l'activisme. Or, cette distinction sur l'idéal final n'existe pas dans les maladies physiques. Il se peut que le patient ait ou n'ait pas besoin de quinine. Il a certainement besoin de santé. Personne ne dit « j'en ai assez de ces maux de tête, je voudrais avoir un peu mal aux dents » ou « le seul remède pour cette grippe espagnole, c'est un peu de rougeole allemande » ou « au bout de cette sombre épreuve de catarrhe, je vois briller le paradis des rhumatismes ». Mais ce qui rend si difficile nos problèmes sociaux, c'est que certains cherchent des remèdes que les autres tiennent pour des maux plus graves. Ils proposent des états idéaux de santé que les autres s'obstinent à considérer comme des maladies. Monsieur Belloc a dit une fois qu'il ne consentait pas plus à abandonner l'idée de propriété qu'à abandonner ses dents. Pour monsieur Bernard Shaw, l'idée de propriété n'est pas une dent, mais une rage de dents. Laure Milner a sincèrement essayé d'introduire chez nous l'organisation allemande, mais beaucoup d'entre nous préféreraient accueillir la rougeole allemande. Le docteur Solby souhaiterait en conscience nous voir pratiquer l'eugénisme, mais pour moi, j'aimerais encore mieux pratiquer les rhumatismes. Voici le fait dominant et intéressant dans la controverse sociale moderne. La querelle ne porte pas seulement sur les difficultés, mais sur le but. Nous sommes d'accord sur le mal. C'est au sujet du bien que nous nous arrachons les yeux. Nous admettons tous qu'une aristocratie fainéante est une mauvaise chose. Nous n'admettrions certes pas tous qu'une aristocratie active soit une bonne chose. Un clergé irreligieux nous indigne tous, mais il en est parmi nous qu'un clergé vraiment religieux rendrait fou de haine. Tout le monde s'indigne de ce que notre armée est faible, y compris ceux qui s'indigneraient encore plus de ce qu'elle soit forte. Le problème social est exactement le contraire du problème médical. Nous ne différons pas sur la nature précise de la maladie, comme font les docteurs, tout en s'accordant sur la nature de la santé. Au contraire, nous admettons tous ensemble que l'Angleterre ne va pas bien, mais la moitié d'entre nous ne voudrait pas entendre parler pour elle de ce que l'autre moitié appellerait une santé éblouissante. Les abus publics sont si monstrueux et si infects qu'ils soulèvent tous les hommes généreux dans une sorte de fallacieuse unanimité. Nous oublions tous que, tout en nous accordant sur les abus, nous pouvons différer grandement sur les usages. Monsieur Kedbury et moi serions du même avis sur le mauvais cabaret. C'est précisément sur le seuil du bon cabaret que se produirait notre regrettable collision. C'est pourquoi je soutiens que la méthode de la sociologie courante, qui consiste à disséquer la misère abjecte et à cataloguer la prostitution, est complètement inefficace. Nous détestons tous la misère abjecte, mais ce serait peut-être une autre affaire si nous mettions sur le tapis la pauvreté indépendante et digne. Nous désapprouvons tous la prostitution, mais nous n'approuvons pas tous la pureté. La seule façon de discuter le mal social, c'est de chercher d'abord l'idéal social. Nous pouvons tous voir la folie nationale, mais la santé nationale, quelle est-elle? J'ai intitulé ce livre « Ce qui cloche dans le monde », mais ce titre un peu sauvage ne se rapporte qu'à un point précis. Ce qui cloche, c'est que nous ne cherchons pas la vérité. On demande un homme non pratique. Chapitre 2. La philosophie populaire symbolise, par une plaisanterie, l'indéfinité et la vanité des arguments des philosophes en demandant lequel de l'œuf ou du poulet est apparu le premier. Je ne suis pas certain que, à bien l'entendre, cette question soit aussi futile qu'elle paraît. Ce n'est pas mon affaire d'entrer ici dans ces profondes controverses métaphysiques et théologiques dont la querelle de l'œuf et du poulet est un exemple frivole mais fort heureux. La supposition que toute chose vienne d'un œuf, d'un vague et monstrueux germe ovale qui s'est trouvé pondu par accident, représente assez bien la doctrine matérialiste de l'évolution. L'autre école, celle du surnaturel, à laquelle je me rallie, ne désavouera pas cette idée que notre monde sphérique n'est qu'un œuf couvé par un oiseau sacré qui ne fut pas engendré, la colombe mystique des prophètes. Mais c'est à un usage bien plus modeste que je veux employer ici la formidable puissance de cette discrimination. Que l'oiseau vivant soit ou non le début de la série que nous concevons, en tout cas, il est absolument nécessaire qu'il en soit la fin. C'est vers l'oiseau que l'on doit se tourner, non avec un fusil, mais avec la baguette magique de la création. Voici la condition essentielle de notre juste intelligence. Nous ne devons pas considérer l'œuf et l'oiseau comme deux événements d'égale importance cosmique qui se succèdent à tour de rôle dans l'éternité. Il ne faut pas en faire une simple chaîne d'œufs et d'oiseaux. L'un est un moyen et l'autre une fin. Ils appartiennent à des mondes spirituels différents.
Si l'on néglige les raffinements du repas humain, l'œuf n'existe que pour produire un poulet. Mais le poulet n'existe pas seulement pour produire un autre œuf. Il peut aussi exister pour s'amuser, pour louer Dieu, et même pour donner des idées à un dramaturge français. Ayant une vie consciente, il a ou peut avoir une valeur personnelle. Eh bien, notre politique moderne est oublieuse autant que bruyante. Elle oublie que la production de cette vie heureuse et consciente est, après tout, le but de toutes ces complications et de tous ces compromis. Nous ne parlons jamais que d'hommes utiles et d'institutions profitables, c'est-à-dire que nous ne considérons les poulets que comme des choses qui devront pondre de plus en plus d'œufs. L'idéalisme consiste simplement à considérer toute chose dans sa réalité essentielle. Être idéaliste revient simplement à considérer un tisonnier au point de vue du tisonnage avant de discuter s'il est bon de s'en servir pour battre sa femme. À se demander si un œuf est suffisamment bon pour l'élevage pratique des poulets avant de décider si cet œuf est suffisamment mauvais pour les usages pratiques de la politique. Mais je sais que cette poursuite de la théorie, qui n'est autre que la poursuite de notre but, nous expose à la facile accusation de jouer du violon pendant que Rome brûle. Une école, représentée par Lord Rosebery, s'était forcée de substituer aux idéaux moraux ou sociaux, qui ont été jusqu'ici les bases de toute politique, une organisation cohérente et complète du système social qui a reçu le sobriquet d'efficacité. Je ne suis pas très sûr de la doctrine secrète de cette secte sur ce sujet. Mais autant que j'y puisse voir clair, l'efficacité voudrait que nous découvrions tout dans une machine, sauf sa destination. C'est ici qu'est née une très singulière illusion de notre temps, à savoir que quand les choses vont très mal, on a besoin d'un homme pratique. Il serait beaucoup plus juste de dire que quand les choses vont très mal, nous avons besoin d'un homme non pratique. Il est du moins certain que nous avons besoin d'un théoricien. Un homme pratique, c'est un homme habitué à la simple routine journalière, au train habituel dont vont les choses. Quand elles ne vont plus, c'est un penseur qu'il nous faut, un homme qui possède une doctrine sur ce qui les fait aller. On aurait tort de jouer du violon pendant que Rome brûle, mais on aurait parfaitement raison d'étudier les lois de l'hydraulique. Si nos hommes d'État étaient des visionnaires, quelque chose de pratique pourrait être réalisé. Si nous cherchions quelque chose dans l'abstrait, nous pourrions obtenir quelque chose dans le concret. Du train où nous allons, il nous est impossible non seulement d'obtenir ce que nous voulons, mais d'en obtenir la moindre parcelle parce que personne ne peut l'indiquer nettement comme sur une carte. Cette clarté et même cette rigueur qui étaient dans le vieux marchandage se sont complètement évanouies. Nous oublions que dans le mot « compromis », il y a entre autres le mot ferme et sonore de « promesse ». La modération n'est pas vague, elle est aussi nette que la perfection. Le point moyen est aussi bien déterminé que le point extrême. Si j'étais obligé par un pirate à passer sur la planche, ce serait en vain que je pourrais proposer, comme juste compromis, de parcourir sur cette planche une distance raisonnable. C'est précisément sur cette distance raisonnable que le pirate et moi ne pouvons nous accorder. Il y a une coupure, un instant mathématique aigu où la planche bascule. Mon entendement finit juste avant cet instant. Celui du pirate commence juste après. Mais la coupure elle-même est aussi rigoureuse qu'un diagramme géométrique, aussi abstraite qu'un dogme théologique.

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1: Un musée à Paris qui, à la rigueur, vous permettrait de visiter toute la France, ou du moins de vous faire découvrir de nombreuses régions, de nombreuses époques, des styles variés et successifs. Disons l'architecture civile comme religieuse du Moyen-Âge à nos jours. Vous vous promenez en Bourgogne, en Provence, le temps de passer d'une salle à l'autre. Vous appréciez le gothique, vous préférez le roman. En 3 minutes ou en 3 heures, selon le temps que vous aimez y passer, vous pouvez de tout près admirer une œuvre magnifique. Mais s'agit-il de l'œuvre originale ou de son moulage ? Les moulages sont parfaits. En avril 1993, pour France Culture, André Velter circulait dans le Musée national des monuments français.
2: Il ne restera rien de ces palais qui virent passer Michel-Ange exaspéré par Raphaël, ni des petits cafés de Paris où Renoir s'asseyait avec Cézanne, Van Gogh avec Gauguin. L'éternel de la solitude n'est pas moins vainqueur des rêves que des armées, et les hommes n'ignorent guère tout cela depuis qu'ils existent et savent qu'ils doivent mourir.
3: Dans ces murs voués aux merveilles, j'accueille et garde les ouvrages de la main prodigieuse de l'artiste, égale et rivale de sa pensée. L'une n'est rien sans l'autre. Il dépend de celui qui passe, que je sois tombe au trésor, que je parle ou me taise. Ceci ne tient qu'à toi, ami, n'entre pas sans désir.

0: André Velter, Claude Guerre, La mémoire des pierres, Musée national des monuments français.
1: Alors nous nous trouvons sur la place du Trocadéro, en face de la tour Eiffel. Il y a plus d'un siècle, au milieu du 19e, des projets s'élaborent concernant l'exposition universelle de 1878. Et en 1878, sur la colline de Chaillot, domine donc la Seine, est construit par Daviou le palais du Trocadéro pour cette exposition. Ce palais consiste en un bâtiment central rond, entouré de deux petites ailes en retour. Ces deux petites ailes furent, quelques années plus tard, utilisées pour la création d'un musée de sculptures comparées. Un musée qui fut mis en route par Viollet-le-Duc. Alors, en 1937, ces deux ailes vont être doublées sur le jardin du Trocadéro et on va rationaliser les collections de ce musée de sculpture comparée en dégageant une aile pour le musée de l'Homme et le musée de la Marine et en regroupant dans cette seconde aile, dite aile de Paris, les collections du musée des monuments français. Après avoir franchi ces premières portes du Pronaos, on se retrouve dans un sas commun au Théâtre National de Chaillot et au Musée des Monuments Français. Lequel sas est décoré d'une statue à Jean Villard, particulièrement songeur. Donc on franchit une seconde travée de porte et l'on arrive à l'intérieur du Musée des Monuments Français, dont le hall vient tout juste d'être rénové, et où l'on retrouve les grandes lignes architecturales voulues par Camus dans les années 30. C'est donc un vaste espace rectangulaire, aux perspectives nord-sud, est-ouest, très importantes, très dégagées, qui d'un seul

0: Qui serait venu mourir à Vézelay, non?
1: Non, c'est pas ça.
0: Non, c'est pas ça. On a ramené son corps à Vézelay.
2: La petite ville de Vézelay est bâtie sur un rocher calcaire qui s'élève abruptement au milieu d'une vallée profonde. Resserrée par des collines disposées en amphithéâtre. Et le spectacle était magnifique. Ce fut avec une prédisposition à l'admiration que je me dirigeais vers l'église de la Madeleine.
1: Ça pose la question de l'art roman bourguignon. La Bourgogne est un des grands foyers de le second art roman, de la grande sculpture romane, avec, on pourrait dire, en concurrence avec d'autres grands foyers, d'autres régions, le sud-ouest, le Languedoc, Toulouse, Moissac, Beaulieu, ça on l'a vu aussi. Bon.
3: Dans cette salle sont rassemblés les morceaux principaux de la sculpture de Bourgogne du XIVe siècle, réalisée par un sculpteur de génie qui reprend la suite de Clos de Verve et qui s'appelle Sluter. Sluter est un flamand qui a un style très puissant, très monumental, très réaliste dans un environnement encore très gothique, qui a plutôt le principe d'illustrer la figure même humaine par des éléments très idéaux.
1: Alors, ce portail se trouve donc à l'intérieur du narthex. Et c'est un narthex qui comprend trois travées et juste à l'entrée de la nef. Alors, la fonction du narthex est très importante dans ce cas-là. C'était pour abriter à l'intérieur les pèlerins et les chrétiens au moment des grands offices liturgiques, notamment à Pâques ou à la fête de Marie-Madeleine. Et donc, le chœur chanté donc à l'intérieur, la chorale à l'intérieur du chœur de l'église.
2: La façade offre une ancienne restauration gothique, maladroitement ajoutée aux parties basses, qui appartiennent au style roman. La tour de gauche a été renversée par les protestants en 1569. Pendant la Révolution, les bas-reliefs des tympans ont été détruits. Et pour que le 19e siècle ne le céda pas en vandalisme, on vient d'élever au-dessus de la tour qui reste une espèce d'observatoire octogone en forme de tente, de l'aspect le plus ridicule. Excepté dans les jours de fête, l'entrée de l'église est fermée. Pour parler plus exactement, bouchée par une porte en bois vermoulu, dont un battant donne passage aux fidèles. Ce vestibule ne paraît pas être considéré par les habitants de Vézelay comme faisant partie de l'église. On garde son chapeau en y entrant. Polissons s'y rassemblent pour jouer. Enfin, on y fait bien des choses qu'on ne ferait même pas dans la rue. Il serait à désirer qu'on y mit ordre et qu'on le débarrassât des gravois et des immondices dont il est encombré.
1: La mission de l'Église, c'est ça. Il ne fait que poursuivre.
3: Vous avez les différents saints qui sont Daniel. Ici, vous avez par exemple le roi David, que vous reconnaissez à sa lourde couronne. Des figures qui sont très monumentales, qui sont très massives, mais la plus belle, et c'est ce que l'on peut voir ici, c'est la statue de Moïse. Là, on porte vraiment la trace du sculpteur Sluter, dans toute l'énergie qu'il avait à tracer ses plis, à les faire retrousser sur le socle. Ce style va énormément marquer la Bourgogne. On retrouvera ensuite ce type de drapé jusqu'au début du XVIe siècle.
4: Le narthex de Vézelay, le puits de Moïse, des échos de Moissac, de Saint-Sernin, dans cette ronde de noms et de places où la mémoire se fait pierre, l'inspecteur Mérimée recense les splendeurs qui resteront des ruines ou qui seront cataloguées monuments historiques. Mais où trouver un lieu qui mette le désordre en bon ordre et la France tout entière dans un rêve éveillé ?

Notre vie est moins qu'une journée, en l'éternel, si lent qui fait le tour, chasse nos jours sans espoir de retour, si périssable est toute chose née, que songes-tu, mon âme emprisonnée? Pourquoi te plaît l'obscur de notre jour, si pour voler en un plus clair séjour, tu as au dos l'aile bien empennée? Là est le bien que tout esprit désire, là le repos où tout le monde aspire.

Je crois que paradoxalement, l'une des choses très intéressantes de ce musée, c'est que autant les œuvres se donnent à voir presque immédiatement, elles s'offrent sans retenue, autant leur compréhension, goûter la saveur du lieu, en regarder un petit peu tous les contours poétiques, eh bien, ça ne peut être fondamentalement qu'un objet du désir. C'est-à-dire qu'il faut que l'esprit, l'œil soient en accord parfait, la main, comme disait Valérie, et l'esprit soient en accord parfait, et cela, ça ne peut tenir que du désir. En cela, je crois que c'est un musée du désir.

0: Alors ici, on a vraiment une... Dans ces salles de la Renaissance, c'est un peu comme si on se promenait dans la rue, une ville. Bien sûr, ce sont des éléments empruntés à des monuments différents et provenant de villes pas forcément proches dans l'espace, mais au premier plan, la fontaine de Tours, donc offerte par le maire de la ville, ami de François Ier, Beaune Semblancé, qui semble placée au centre d'un espace public. Et ensuite, et c'est une transition avec la salle suivante, le passage du Gros Horloge à Rouen, véritable passage voûté, réellement en situation.
1: Jacques Laurent, pourquoi ici, sous cette voûte ?
0: Et qui nous fait
2: découvrir. Parce que ça évoque pour moi vraiment le premier souvenir de ce musée et surtout du contact que j'ai eu avec mon maître d'apprentissage. Lorsque. Peut-être au bout de la première journée de travail, en fin de soirée, il m'a fait venir dans le musée. Nous étions tous les deux, le musée n'avait plus de visiteurs, c'était après la fermeture. Et puis, tout doucement, sans rien me dire, il m'a fait pénétrer dans les salles jusqu'à cet endroit, qui, me l'a-t-il expliqué, était pour lui pratiquement le summum de difficultés pour prendre une empreinte, donc pour réaliser tous ces moulages que l'on peut voir ici. Effectivement, on peut remarquer que c'est donc une voûte, ça dépend donc de l'horloge de Rouen, et on peut apercevoir que ce personnage, Saint-Jean-Baptiste, qui visiblement... est très, très détaché, il y a des ajours, ce qu'on appelle nous des abatis, c'est très important. Alors quand on imagine que ce genre de choses est fait uniquement, que l'empreinte est réalisée uniquement avec de la terre glaise, c'est-à-dire une succession de petites boulettes qui les unes après les autres vont former certaines surfaces d'empreintes, certains aussi petits blocs d'argile fraîche qui pourront se détacher les uns des autres de façon à reconstituer un peu comme un pulse le moule d'ensemble, faire en travail donc horizontal ce genre de choses, c'est vrai que c'est assez impressionnant, c'est le défi je crois, hein. Et en fait le chef-d'œuvre, l'idée du chef-d'œuvre, c'est un peu le défi pour un artisan, pour un compagnon, c'est de faire encore plus que d'habitude, c'est d'aller presque jusqu'au bout avec les matériaux qu'on emploie habituellement, de faire au plus fort, au plus difficile, de repousser un petit peu les limites de la matière quelque part.
1: Et comment vous transportiez le moule ?
2: Alors le moule, bien sûr, il faut l'envisager en partie détaché. Une voûte comme ça ne peut pas faire l'objet d'un seul moule. Il y a une fragmentation qui est réalisée, étudiée dans la conception de base. Et chaque moule fractionné correspondait à peu près à des fragments de 1,50 m, voire 2 m, mais grand maximum. Les moulages, c'est-à-dire les tirages d'épreuves, puisque la reproduction est un tirage, se faisaient sur le chantier même. Car sur ce genre de grand monument, il aurait fallu des tonnes et des tonnes de glaise. Donc l'astuce, en quelque sorte, était de travailler, de pratiquer le fragment d'estampage, de couler l'épreuve de suite, car toujours la lutte contre le durcissement de la glaise, il faut toujours travailler en état humide. Le tirage d'épreuve étant fait, la glaise était reprise, remanipulé sous forme de colombins, de boulettes, et on pouvait donc attaquer la suite.
1: Mais on tirait en détail.
2: Voilà, exactement. Et en fait, ce qui descendait de l'échafaudage au sol pour revenir sur l'atelier ou dans le musée pour le montage arrivait en fragments de staff plâtre. Mais les moules ne descendaient pas, sinon les carcasses en fin de chantier. Imaginez donc cette chose qui devait être assez... Je dis qui devait être, parce que sur échafaudage à cette hauteur-là, moi, j'ai jamais travaillé, mais on peut imaginer facilement tous ces panneaux de sculptures descendant comme ça, comme si on démontait un peu la cathédrale au fur et à mesure. Et en fait, c'était des facsimilés, des moulages, bien sûr.
3: Il est doré quand il sort, vous voyez, il est encore humide. Quand on le touche, quand on le répare, il devient tendre, on a envie de le caresser. Quand on retouche comme ça, qu'on touche une épaule d'une femme en plâtre, c'est beau, c'est doux, on a envie. Et c'est un petit peu tout ça qui fait qu'on aime ce métier, c'est que tout paraît simple. Les gestes aussi, les gestes du mouleur. Peut-être, moi j'ai appris mon métier par un mouleur ancien, et les gestes sont simples, ils sont beaux. Il y a quelque chose qui est ancestral dans le geste du mouleur ancien. Je ne sais pas. Même quand il se lave les mains sous l'eau, ça paraît quelque chose de renouvelé sans cesse, si vous voulez. Le coup du pinceau, quand on tord un pinceau, qu'on lave son savon sur un moule à pièces. Il y a tous ces gestes qui font que ça devient très très beau. On arrive à se faire prendre au jeu, si vous voulez.
1: Et l'importance de ce que vous reproduisez, ça a de l'importance ou c'est plus la matière qui compte ? Plus le plaisir de jouer avec le plâtre que ce que vous allez reproduire ?
3: Là, je dirais que ça dépend des jours, ça dépend du modèle, ça dépend de ce qu'on fait. Parce que bah, y a des jours, le modèle ne nous plaît pas, tout simplement. On ne choisit pas ses modèles, c'est le travail qu'on nous donne, donc on l'effectue de toute façon, nous sommes des ouvriers. Et puis sinon, il y a des modèles qui nous plaisent, oui, alors là, on prend vraiment un réel plaisir. Et puis, il y a le travail aussi sur le moule. Si on a effectué le moule, on a réalisé la pièce, on la répare, on sait qu'on va rendre un travail fini, un beau travail. Enfin, notre plaisir, il est là. C'est quand on arrive au départ jusqu'à la fin, on a envie de donner quelque chose de parfait, qui donne une image de parfait.
1: Et vous ne faites pas simplement les reproductions, vous prenez aussi les empreintes.
3: Ah oui. Tout le monde dans cet atelier prend l'empreinte, dans les déplacements extérieurs, on prend l'empreinte sur l'original. D'ailleurs, c'est ce rapport à l'objet qui est complètement excitant, c'est qu'on touche des originaux qui sont enfermés dans des vitrines et qu'on nous le sort. Et quelque part, il nous appartient un petit peu pendant un moment, pendant les jours qu'on va travailler. On a l'impression de posséder cet objet et en plus d'être sur les traces d'un passé. Parce que bon, d'autres gens ont travaillé, ont touché ces objets, ont manié la matière. Quelque part, on est en train de répercuter sans cesse ces gestes qui sont les métiers de la sculpture. On n'est pas tout seul. En plus, il y a des gens qui passent derrière nous.
1: Vous n'avez pas de temps en temps un peu peur d'abîmer l'original ?
3: Ah, il y a toujours cette peur. Si, toujours. Toujours. On n'est jamais assez prudent, jamais assez sûr de soi et... Il faut être très, très prudent.
1: Parce qu'en même temps, il y a parfois d'étranges retournements de sens, c'est-à-dire que les originaux finissent parfois par disparaître et il ne reste plus que les copies. Ouais. Donc vous avez une responsabilité aussi dans la transmission de la mémoire.
3: Ah, complètement, complètement. Ah oui, plein de fois, il nous arrive qu'on retrouve seulement la copie et que ces moulages qui sont bien souvent très anciens sont considérés comme originaux. Donc là, le plâtre encore intervient comme un matériau qu'on connaît bien, qui vieillit bien aussi dans le temps. Parce que contrairement aux matériaux modernes comme les résines, tout ça, le plâtre, ça se répare toujours. Il y a toujours moyen de restaurer. Une résine, ça reste quand même un bout de plastique, excusez-moi le terme, mais c'est déjà plus difficile à restaurer. Ça, on peut, mais on n'a pas l'impression de camoufler quand on restaure un plâtre, si vous voulez. On reste avec son matériau. Il a une homogénéité. Il conserve son identité entière. Et ça, c'est quand même assez important.
1: J'ai l'impression que vous êtes une sorte de militant de la reproduction. Enfin, en tout cas, de cette idée que les moulages ne sont pas des choses dépisellées. Vous m'avez dit que vous aviez été un peu surpris quand vous voyiez des visiteurs qui disaient « Oh, mais après tout ça, ça n'est que du plâtre. » Le « que du plâtre » a l'air de vous blesser beaucoup.
2: Oui, complètement. Oui, complètement, pour deux raisons, je crois, intimement, parce que je suis, moi, mouleur statuaire, c'est-à-dire que je suis pratiquement né dans ce plâtre, et que le plâtre, c'est quelque chose qui est immensément vivant. C'est quelque chose qui chauffe. Quelque chose qui a une couleur bien précise lorsqu'il est humide. c'est quelque chose qui bouge, qui nous pose d'ailleurs beaucoup de problèmes techniques, mais c'est quelque chose aussi qui sait, lorsqu'il est bien travaillé, rester à l'échelle 1. Et ça, ça veut dire qu'avec ce matériau-là, on peut, dans l'idée de la reproduction, arriver à faire quelque chose de tout à fait identique. Ce que n'est pas capable de faire actuellement la plupart des matériaux composites. Vous voyez, alors il y a évidemment cette passion pour ce plâtre qui peut être modelé, coulé, découpé, recollé, et ça indifféremment. Et puis l'idée de la reproduction, donc bien sûr c'est tellement évident pour moi que quelque part faire un double, concevoir un double d'une forme sculptée, c'est protéger cette forme-là. C'est créer une, peut-être une ombre quelque part, mais une ombre très très importante. La preuve en est, c'est que là aussi nous avons des demandeurs qui viennent nous voir pour protéger l'original, dans certains cas étant dans des situations un peu risquées, nous demandent de faire d'excellentes, évidemment. Là on pourrait presque parler de faux volontaires. De façon à ranger quelque part en meilleure sécurité l'original et de mettre en place sur le site une reproduction.
1: Mais il y a même parfois une sorte d'ironie du sort qui fait que quand l'original reste aux intempéries, on finit par venir ici faire des copies de moulage pour restaurer l'original. C'est-à-dire oui. Que la copie finit par être le reflet nécessaire de l'original.
2: Oui, oui, complètement, complètement. Lorsque ces grands moulages, donc... surtout ceux de la fin du 19e siècle, ont été réalisés. Le temps passant, l'érosion évidemment, et la pollution activant cette dégradation. Par contre, ces moulages, eux, sont restés évidemment à l'abri. Ils étaient super protégés dans ce musée ou dans les réserves du musée. Et maintenant, nous permettent en matière de restauration d'avoir une base documentaire qui ne peut pas être mieux. C'est forcément l'idéal. Mais aussi, là, il y a depuis quelques années un nouveau terrain qui a l'air de s'éveiller. On connaît bien ces œuvres qui, pour des raisons quelquefois hélas de fait de guerre, là je vais évoquer certains bronzes qui ont été refondus par période de guerre. Quelquefois, heureusement, le modèle premier, quelque part, a survécu. Donc là, je parle du moulage plâtre. Qui est le modèle premier. Et grâce à ce modèle premier, on peut évidemment rétablir de nouveau un bronze. Seulement le problème, c'est que ces modèles premiers, la plupart datent du 17e, 18e, 19e siècle. L'œuvre originale ayant disparu, étant fondue à la finalité, le modèle premier prend là toute son importance et là vraiment valeur d'original. Ce qui pour nous complique un petit peu la vie, car on doit travailler sur ce modèle plâtre exactement comme sur un original, en le respectant de la même manière.
1: Mais là, la boucle est bouclée.
2: Oui, complètement.

qu'il y a de bien ici, c'est qu'on travaille sur une collection, justement, avec les matériaux anciens. Si, par exemple, j'étais à mon compte, je travaillerais essentiellement avec des élastomères, des produits nouveaux, parce que c'est plus rentable, parce que ça va vite et que c'est les techniques d'aujourd'hui. Alors qu'ici, on a quand même le privilège de travailler sur des moules à pièces anciens en plâtre, qui sont tout un savoir-faire qui a disparu aujourd'hui. Et que ben, c'est bien dommage parce qu'il y a du plaisir. Et si vous voulez, c'est peut-être moins rentable de travailler dessus, mais il reste quand même toute cette partie du plaisir. Et puis là encore, la vision de ces gestes qui sont encore là, qui nous parlent quelque part. Et quand on a connu des mouleurs anciens, on sait tout ce qui s'est passé dans leur vie, dans leur métier. Et ça n'a plus rien à voir avec nous. Nous, on est notre génération, on refabrique le métier avec nos silicones et c'est complètement une cassure de métier. On passe d'un monde d'hier au monde d'aujourd'hui, avec pas de transition et pas non plus de transmission, parce que les anciens sont partis et nous ont laissés avec rien, parce qu'ils ne pouvaient pas nous transmettre le silicone. C'est nous qui l'exerçons, ce métier, avec on fera l'histoire peut-être après avec, mais en attendant, il n'y a pas une liaison directe. C'est dommage.

0: Là, il reste l'estampille à mettre qui fait la marque du Louvre. C'est un des plus vieux métiers du monde aussi, il ne faut pas l'oublier. Les mains, ça parle. Si les choses meurent, il y a des choses qui restent. Et le matériau est aussi un des plus anciens du monde, le plâtre. Au 19e siècle, je ne sais pas si dans cet atelier ça s'est fait, mais les ateliers du Louvre qui existaient, ils extrayaient eux-mêmes leur plâtre, la poudre, pour pouvoir travailler. Donc c'était distribué par plusieurs tâches. Il y avait les manœuvres qui extrayaient le plâtre. Il y avait ensuite les couleurs répareurs, ceux qui tiraient les épreuves dans les moules. Et puis il y a ceux qui réparaient et il y a ceux qui confectionnaient les moules, qui étaient vraiment les mouleurs. Et ça, c'était vis-à-vis de l'ancienneté, de l'habileté, de la transmission. Si les vieux avaient envie de transmettre quelque chose à un jeune, c'est les méthodes anciennes, quoi.
1: Et il vous arrive de monter à l'étage supérieur ?
0: Oui, bien sûr, souvent. Souvent.
1: Quel rapport vous entretenez avec le musée, le musée des monuments français, qui au fond n'est constitué que de moulages ?
0: Oui, pour moi, ça fait partie intégrante de ce milieu ici. On n'est pas des voisins étrangers, on est des voisins complètement à part entière. C'est juste l'administration qui fait qu'il y a des frontières entre nous, mais on se sent complètement appartenir à ces œuvres, beaucoup plus que peut-être les gens qui y travaillent, je ne sais pas, mais de toute façon, nous sommes à part entière. Les gens qui ont travaillé ici ont fait ces moulages-là. Le dernier date de 1947, je crois que c'est un calvaire breton qui a été moulé par les gens de l'atelier ici, quoi. Donc, ces gens-là, on en entend encore parler. Je sais que les anciens, ils sont capables de parler de gens qui ont effectué ces travaux-là.
1: Vous travaillez souvent sur des œuvres aussi monumentales ?
0: Souvent, non, malheureusement. L'époque a fait qu'on ne travaille plus là-dessus. Il y a eu un âge d'or du moulin, justement, dans les années 40. Et pendant la guerre, là, c'était... On m'a raconté que les mouleurs, ils travaillaient avec une cravate et ils buvaient du pommard à midi parce que tellement il y avait du boulot, il y avait de l'argent, il y avait de la demande. Alors qu'aujourd'hui, c'est un métier qui est complètement déconsidéré.
1: Et vous aimeriez boire du pommard ?
0: J'aimerais que le métier retrouve une considération telle qu'il a vécu certainement à une époque. Et le pommard, j'adore.

France, mère des arts, des armes et des lois. Tu m'as nourri longtemps du lait de ta mamelle. Or, comme un agneau qui sa nourrice appelle, je remplis de ton nom les antres et les bois. Si tu m'as pour enfant avoué quelquefois, que ne me réponds-tu maintenant, ô cruel ? 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Mais nul sinon écho ne répond à ma voix. Entre les loups cruels gère parmi la plaine. Je sens venir l'hiver, de qui la froide haleine d'une tremblante horreur fait hérisser ma peau. Las, tes autres agneaux n'ont faute de pâture. Ils ne craignent le loup, le vent, ni la froidure. 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

0: L'une des réactions qu'on a spontanément, c'est l'envie de grimper sur de gravir les marches, voire de monter sur l'emmarchement d'un tombeau, parce qu'on est pris un peu dans ce jeu d'illusion. Hein. Et puis heureusement, il y a des cartels qui disent attention, ne montez pas, parce qu'on passe au travers. C'est aussi l'un des aspects de la magie du lieu, et plus particulièrement évidemment du côté de la tour Eiffel et du jardin. La ville nous parvient, atténuée un peu par les immenses verrières, mais c'est le bruit des voitures, les éclairages des bateaux-mouches, et puis la grande fée, la tour Eiffel évidemment, qui nous rappelle que nous sommes à Paris et dans un belvédère sur la cité. Il nous rappelle également l'exposition universelle qui est à l'origine de ce musée et la tour Eiffel qui va constituer une sorte de pôle lumineux qui va nous aider un peu dans notre parcours. Enfin, on va la découvrir, on est invité à la regarder en progressant. Et donc l'espace intérieur, qui est un espace de progression, on l'a vu, qui nous impose un ou des rythmes, se double à l'extérieur donc de l'espace de Paris tout entier, qui va être parcouru aussi dans un rythme parallèle ou différent.
1: Nico Cheval, vous m'emmenez où là ?
2: On va passer par la conservation pour aller sur la terrasse. Vous voyez, je fais le code secret que tout le monde a entendu à l'antenne pour entrer dans la conservation et par une petite porte dérobée. On va arriver dans la partie arrière de la conservation et monter par l'ascenseur jusqu'à la terrasse.
1: Pourquoi la terrasse ? Parce que je vous ai demandé quel était le lieu du musée que vous préfériez, vous.
2: Bah, c'est la terrasse.
1: C'est la terrasse.
2: Voilà.
1: Ce qui est le plus extérieur, alors ?
2: Oui, absolument. Parce que... Non pas qu'on ait systématiquement le goût des méditations solitaires et de la contemplation des hauteurs, mais enfin... On a la chance de pouvoir accéder à un espace aussi grand que celui qu'il y a en haut. Je crois que c'est ce qui me permet de faire la somme de toutes les images que je peux avoir à propos du musée.
1: Quand vous êtes au-dessus.
2: Oui. Et puis peut-être que ce que j'aime le plus dans le Palais de Chaillot, c'est son architecture.
1: Donc, oui, parce qu'au fond, vous n'étiez pas tellement destiné à prendre la direction de ce musée.
2: Ben non, parce que je ne suis ni chartiste ni médiéviste, et il n'y a eu à la tête de ce musée que des chartistes médiévistes. Mais dans le fond, c'est un musée suffisamment grand. Si on en ouvre les perspectives et les ambitions, je crois qu'on peut créer plusieurs départements, et un musée comme le musée d'Orsay ou le musée du Louvre, évidemment, on n'arrivera jamais à l'importance d'Orsay ou du Louvre. Chaque musée a un directeur qui n'est pas nécessairement spécialiste et d'égyptologie et de photographie pour Orsay, etc., etc. Moi, ce qui m'intéressait beaucoup, c'est de développer les expositions, qui étaient le maillon extrêmement faible du musée jusque-là. Pour moi, c'était un petit peu un défi de réaliser une exposition de l'importance de Marseille au 19e siècle pour montrer que le musée était capable de la réaliser et puis surtout pour faire des expositions par la suite, parce que c'est vraiment une des choses qui fonde le plus la notoriété d'un musée par rapport à l'extérieur, que d'écrire des textes, publier des catalogues et réussir à obtenir des prêts relativement importants. Or, dans un musée comme celui-ci, on part à zéro, on ne lui a jamais rien prêté, parce que la qualité du musée, c'est aussi son défaut. C'est un musée qui se contente un petit peu d'être là, avec sa collection. Et au-delà de cet être-là gigantesque et magnifique de la collection, il faut créer dans un petit espace, c'est-à-dire, disons, dans 2000 m² par rapport aux 16 000 m² qu'il trouve, un espace d'exposition où on peut mettre en scène un certain nombre d'éléments divergents, un certain nombre de fils de continuité par rapport à une collection qui parle d'art monumental, d'architecture.
1: Mais je comprends maintenant, en arrivant ici sur la terrasse, pourquoi vous vouliez nous amener dans ce lieu. C'est le plus beau lieu de Paris, non ?
2: Ben, c'est une des plus belles vues de Paris, oui. C'est une des terrasses par jour de temps non couvert, alors donc pas aujourd'hui. On voit depuis le Mont Valérien jusque à Montmartre, les buts de Chaumont. Surtout, ce qui est merveilleux, la chose dans le fond que je retiendrai une fois que je serai parti, c'est qu'on voit la Seine à rebours. On voit la Seine dans l'autre sens. Dans la courbe inverse.
1: Puis vous avez la Tour Eiffel comme personne.
2: Voilà, je crois qu'on a l'effet de masse de la Tour Eiffel le plus inouï qu'on puisse imaginer. On l'a devant le nez toute la journée. Et c'est merveilleux, c'est absolument délectable. C'est une relation amoureuse sans fin.
1: Mais on la voit déjà depuis les verrières du musée, et surtout depuis que vous avez ouvert ce restaurant avec cette terrasse qui ouvre sur la Tour Eiffel. Mais alors ici, on a un autre sentiment qui s'y ajoute, c'est qu'on a l'impression de l'avoir encore plus pour soi tout seul.
2: Voilà. C'est un petit peu la consommation intimiste de la Tour Eiffel qui est l'élément le plus délectable, justement, de la présence dans ces murs, au-dessus de ces murs, surtout. Non, puis on voit le Palais de Chaillot comme nulle part ailleurs, ce qui est un peu un truisme, mais c'est là où on se rend compte quand même de la force et de la beauté, de l'élégance d'une masse aussi considérable. C'est le plus grand palais de Paris, quand même, en volume, en dehors du Louvre. Et Carlu, l'architecte, en 1937, a vraiment réussi quelque chose d'assez léger, un effet d'une présence, une masse extrêmement forte et en même temps des solutions plastiques de rythme qui en font quelque chose de chorégraphique.
1: Finalement, vous avez accepté ce musée autant pour ce qu'il y avait dedans que pour l'extérieur, c'est-à-dire pour le bâtiment lui-même.
2: Il y a une raison, je crois, qui a été déterminante, je ne me rendais plus compte, pour ne plus l'avoir visité depuis très longtemps, je ne me rendais plus compte que ce musée avait des volumes aussi gigantesques qui n'ont pas été massacrés par la muséographie des années 70, des espaces du 19e siècle. Parce que la grande galerie à éclairage zénithal dans laquelle vous êtes promené date de 1878 et elle n'a pas été transformée par les rénovations de 1937. Elle a été capotée par l'architecture de Carlu, c'est-à-dire qu'elle a été recouverte, peinte, mais il suffit de faire tomber la peinture et quelques éléments de contreplaqué pour retrouver les éléments métalliques. C'est une magnifique architecture métallique d'expo universelle.
1: Maintenant, vous allez avoir un vrai problème avec ce musée parce que tous les amoureux du musée l'aiment parce qu'ils y sont pratiquement seuls et parce qu'ils peuvent s'y donner des rendez-vous. Et maintenant, tout ce que vous allez faire, et même nous, modestement, ce que nous allons faire, c'est d'essayer d'amener le plus grand nombre de gens dans ces galeries. Il y a là un problème, vous allez perdre les fanatiques ?
2: Moi, je crois que c'est un musée qui ne drainera jamais un public gigantesque. Il n'y aura pas, avec les expositions comme Marseille et celles que nous prévoyons par la suite, l'imaginaire de la ruine de Winckelmann à Rossellini ou l'exposition que nous avons en préparation avec Peduzzi sur l'illusion alternative, théâtre et peinture au 19e siècle, on ne va pas avoir des foules monumentales. Justement, ça m'intéresse d'occuper dans les musées nationaux le créneau des expositions transversales qui s'adressent peut-être à un public déjà un tout petit peu plus préparé. Cela dit, on a déjà multiplié par 3 la fréquentation du musée, donc j'en suis très content. Ça veut dire que quand on fait quelque chose de sérieux, on respecte le public le comprend et vient. Mais on n'aura jamais les fréquentations de Toulouse-Lautrec. Mais ça ne m'intéresse pas vraiment.
1: Vous, personnellement, le musée, vous aimez vous promener dedans pour rêver ou vous n'avez qu'un rapport très extérieur avec ces moulages en plâtre ?
2: J'aime me projeter le soir après y être passé que je suis capable d'y rêver, mais je dois dire que j'étais tellement écrasé par le travail administratif qui m'attendait que je n'ai pas tellement... Généralement, je traverse les salles en courant, pour être très franc. Mais c'est peut-être un des rares lieux à Paris où on peut vraiment méditer sur le temps qui passe, sur les ruines, sur la mort, et sur sa place dans un univers où on n'est pas grand-chose, peut-être, enfin, j'en sais rien.

0: tout ce que l'homme fait, tout ce que l'homme pense, en ce bas monde ici, n'est rien qu'un vent léger, qu'une vaine espérance pleine d'un vain souci. Que pourrait-il aussi sortir que vanité de notre race humaine, quand ce n'est autre chose à dire vérité, sinon une ombre vaine ? L'homme mortel n'est rien qu'une simple fumée qui passe tout soudain. Ce n'est rien qu'une poudre à tout vent promenée que de ce corps humain. Où se prendra celui tant comblé de richesses qui soit content du sien, qui ne souffre en son cœur mille et mille détresses pour augmenter son bien ? Mais, pauvre homme aveuglé, ne vois-tu les malheurs que ces grands biens te brassent ? Ne vois-tu les dangers et les tristes douleurs que tes palais embrassent ? Le savant pense bien vivre par ses écrits d'une belle mémoire, et bien, mille ans après sa mort, gagner le prix d'une immortelle gloire. L'autre veut plus hautain éterniser sa vie, mourant d'un brave effort. Mais je vous prie, voyez, quelle étrange folie de vivre par la mort. Tout ce que l'homme fait, tout ce que l'homme pense, en ce bas monde ici, n'est rien qu'un vent léger, qu'une vaine espérance, pleine d'un vain souci.
1: On voyait autrefois près de Paris des sépultures fameuses entre les sépultures des hommes. Les étrangers venaient en foule visiter les merveilles de Saint-Denis. Ils y puisaient une profonde vénération pour la France et s'en retournaient en disant en dedans d'eux-mêmes, comme Saint-Grégoire, « Ce royaume est réellement le plus grand parmi les nations. » Mais il s'est élevé un vent de la colère autour de l'édifice de la mort. Les flots des peuples ont été poussés sur lui. Et les hommes, étonnés, se demandent encore comment le temple d'Amon a disparu sous les sables des déserts. L'abbaye gothique où se rassemblaient ces grands vassaux de la mort ne manquait point de gloire. Les richesses de la France étaient à ses portes. La Seine passait à l'extrémité de sa plaine. 100 endroits célèbres remplissaient, à quelque distance, tous les sites de beaux noms, tous les champs de beaux souvenirs. La ville de Henri IV et de Louis le Grand, était assise dans le voisinage, et la sépulture royale de Saint-Denis se trouvait au centre de notre puissance et de notre luxe, comme un trésor où l'on déposait les débris du temps et la surabondance des grandeurs de l'Empire français. C'est là que venaient tour à tour s'engloutir les rois de France. Un d'entre eux, et toujours le dernier descendu dans ses abîmes, restait sur les degrés du souterrain, comme pour inviter sa postérité à descendre. Tout annonce qu'on est descendu à l'empire des ruines, et à je ne sais quelle odeur de vétusté répandue sous ces arches funèbres, on croirait, pour ainsi dire, respirer la poussière des temps passés. Lecteur chrétien, pardonnez aux larmes qui coulent de nos yeux en errant au milieu de cette famille de Saint-Louis et de Clovis. Si tout à coup, jetant à l'écart le drap mortuaire qui les couvre, ces monarques allaient se dresser dans leur sépulcre et fixer sur nous leur regard à la lueur de cette lampe. Oui, nous les voyons tous se lever à demi, ces spectres des rois. Nous les reconnaissons, nous osons interroger ces majestés du tombeau. Eh bien, peuple royal de fantômes, dites-le-nous. Voudriez-vous revivre maintenant au prix d'une couronne ? Le trône vous tente-t-il encore ? Mais d'où vient ce profond silence ? D'où vient que vous êtes tous muets sous ces voûtes ? Vous secouez vos têtes royales d'où tombe un nuage de poussière, vos yeux se referment, et vous vous recouchez lentement dans vos cercueils. Mais où nous entraîne la description de ces tombeaux déjà effacés de la terre? Elles ne sont plus ces sépultures. Les petits-enfants se sont joués avec les os des puissants monarques. Saint-Denis est désert. L'oiseau l'a pris pour passage. L'herbe croît sur ses autels brisés. Et au lieu du cantique de la mort qui retentissait sous ses dômes, on n'entend plus que les gouttes de pluie qui tombent par son toit découvert. La chute de quelques pierres qui se détachent de ses murs en ruine, le son de son horloge qui va roulant dans dans les tombeaux vides et les souterrains dévastés.

pâles esprits, et vous, ombres poudreuses, qui, jouissant de la clarté du jour, fîtes sortir cet orgueilleux séjour dont nous voyons les reliques cendreuses. Dites esprits, ainsi les ténébreuses rives de Styx, non passables au retour, vous enlaçant d'un trois fois triple tour, n'enferment point vos images ombreuses. Dites-moi donc, car quelqu'une de vous, possible encore, se cache ici-dessous, ne sentez-vous augmenter votre peine quand quelquefois de ces costauds romains vous contemplez l'ouvrage de vos mains, n'être plus rien qu'une poudreuse plaine.

0: Et sur le décor aussi ? Sur le sens du décor, sur le faux, sur le leurre, sur le faux vrai, le vrai faux ?
1: Sur la présence virtuelle des objets et effectivement sur le leurre permanent.
0: En fait, c'est un musée très moderne.
1: C'est le musée le plus conceptuel du monde. Et c'est pour ça qu'il me plaît beaucoup. C'est, si on s'en tient au second degré de l'idée qui a présidé à son élaboration, c'est un musée extraordinaire. C'est vraiment un musée très contemporain. C'est un musée qui est peuplé d'objets faux, qu'il faut voir, comme je le disais, au second degré, mais qui, par leur qualité de reproduction, donnent l'impression de la présence réelle des originaux. C'est unique. À part le Victorian Albert à Londres, et peut-être un peu Pushkin, mais vraiment marginalement par rapport à cet ensemble qui est parfaitement réalisé. On n'y touchera pas. On n'y ajoutera pas, en tout cas, comme dirait Mallarmé.

0: sur certaines possibilités d'embellissement irrationnel d'une ville. 12 mars 1933. Doit-on conserver, déplacer, modifier, transformer ou supprimer l'Arc de Triomphe ?
1: Faire sauter après l'avoir enfoui dans une montagne de fumier.
2: Le coucher et en faire la plus belle pissotière de France.
3: Le remplacer par un volubilis grimpant à une hallebarde.
0: La statue de Louis XIV.
3: À remplacer par une botte d'asperges décorée de la Légion d'honneur.
0: L'obélisque.
1: À transporter à l'entrée des abattoirs où une immense main gantée de femme le tiendra.
2: L'insérer délicatement dans la flèche de la Sainte Chapelle.
4: L'arrondir et faire poser à son sommet une plume en acier à sa mesure.
0: Le Sacré-Cœur.
1: En faire un dépôt de tramway après l'avoir peint en noir et transporté dans la Beauce.
0: La colonne Vendôme.
1: À remplacer par une cheminée d'usine à laquelle grimpe une femme nue.
0: Le Lion de Belfort.
1: Lui faire ronger un os et le tourner vers l'ouest.
2: Jucher sur son dos un scaphandrier tenant dans la main droite un pot dans lequel trempe une poule.
4: Le transpercer d'une énorme barre et le faire rôtir à des flammes de bronze.
0: Notre-Dame.
1: Remplacer les tours par un immense huilier croisé en verre, l'un des flacons rempli de sang, l'autre de sperme. Le bâtiment servira d'école sexuelle pour les vierges.
0: Le Panthéon.
4: Le trancher verticalement et éloigner les deux moitiés de 50 cm.
2: À transformer en maternité.
0: Le Trocadéro.
3: À transformer en halle aux poissons et faire de l'aquarium une cage à lions.
5: J'avais 19 ans, j'étais en deuxième année avec un copain et il était tombé amoureux d'une fille, presque simplement en la voyant, qui était à Nanterre aussi, mais pas dans notre fac, elle était en lettres. Et alors, bien que ça remonte pas au temps de la reine Victoria, mais c'était relativement compliqué de tomber amoureux d'une fille à l'époque, c'est-à-dire qu'on ne se précipitait pas comme ça sur elle en lui demandant ce qu'elle faisait le soir même. Il fallait respecter un certain nombre de rites de cour et trouver un prétexte net pour pouvoir l'aborder. Alors, il trouvait pas de prétexte net pour l'aborder et il avait simplement repéré qu'elle avait, cette fille se promenait toujours avec une copine. Et alors, il m'avait dit, tu devrais bien essayer de te renseigner, toi, du côté de la copine, etc. Alors, moi, j'ai vaguement essayé de me renseigner du côté de la copine. Bref, un jour, je l'entends qui parle du musée des monuments français au Palais de Chaillot. Moi, j'allais au Palais de Chaillot au théâtre tout le temps, et assez souvent à la cinémathèque. Je me suis dit, qu'est-ce que c'est que ce machin? Donc, par curiosité, j'ai regardé, puis j'ai vu que ça existait en effet, et j'ai dit à mon copain, écoute, tu sais, on devrait les inviter au musée des monuments français. Il m'a dit, qu'est-ce que c'est cette histoire? Bon, moi, j'ai pris un air très assuré, on a invité les deux filles au musée des monuments français, on s'est donné rendez-vous là. Et alors, moi, je dois dire que j'ai le souvenir du choc que j'ai eu, qui était d'autant plus, problématique, qu'il fallait que je dissimule le fait que c'était la première fois que j'allais là, puisque évidemment, j'avais dit rendez-vous au Musée des Monuments Français d'un air de dire rendez-vous Place de la Concorde. Enfin, et donc, j'étais là, je ne savais pas combien il y avait d'étages, combien il y avait, qu'est-ce qu'il pouvait bien y avoir, qu'est-ce qu'on allait voir, je ne savais même pas ce que c'était, si c'était du plâtre, qu'est-ce que c'était que ces reproductions. Et j'en ai gardé un souvenir ébloui. L'affaire, d'ailleurs, n'a pas du tout bien tourné en ce qui concerne mon camarade. Ça n'a pas eu de suite. Et par contre, la suite que ça a eu, c'est que chaque fois que j'ai voulu donner un rendez-vous, pas nécessairement galant, n'ayant pas eu la chance d'avoir une vie galante aussi occupée que j'aimerais pouvoir le faire croire, mais chaque fois que j'ai eu à donner un rendez-vous un peu rigolo, un peu insolite, souvent à des amis étrangers, j'ai donné rendez-vous là. Il faut dire qu'il y a, je ne sais pas si c'est en train de changer, il y avait très peu de monde, que l'été il y fait très frais, l'hiver par contre il y fait très froid, qu'il y a une lumière magnifique avec cette extraordinaire verrière du palais de Chaillot sur cette vue sur la tour Eiffel, et que on peut s'y promener inlassablement. D'abord, c'est très grand. Ensuite, ça passe son temps à monter, à tourner, à avoir des demi-étages, des quarts d'étages, des salles qui ont des formes différentes, l'une qui est une voûte, l'autre qui en est une autre, l'autre qui a un plafond très haut, l'autre qui a un plafond très bas, les ambiances sont extrêmement différentes. Par exemple, il y a certaines salles où il y a des bustes ou bien des scènes de genre, il y a choses qui ont une vocation clairement martiale, pédagogique, nationale, qui exalte des sentiments. Tout d'un coup, on rentre dans un endroit qui n'a absolument, d'abord pas d'équivalent, pas de raison d'être perceptible, normal. Enfin, c'est une pure création de l'esprit, et on entre très exactement dans un jouet d'enfant. Et donc, moi, je donne rendez-vous, je dirais pas tout à fait, pas dans la première salle, mais dans la deuxième, pour laisser chacun traverser tranquillement la première salle. Alors, en plus, il y a maintenant un endroit agréable qui est une espèce de restaurant, pas une espèce, un restaurant, avec une terrasse l'été. Mais je préfère finir par là que commencer par là. Et je crois que le début est ce qu'il y a de plus saisissant. Et ça, c'est en effet quelque chose qui aiguise une sorte de disponibilité à tout. Enfin, à tout. À tout.

0: La façon dont on regarde, c'est ouf, hein.
1: Ouais.
0: La façon dont on le voit là, en ce moment, il n'est pas du tout éclairé comme il l'est éclairé pendant la journée. Les voûtes sont obscurcies. Toute la lumière qui vient du haut a disparu. Il n'y a plus qu'une lumière de côté, plutôt de dessous, puisque l'ombre est projetée sur le mur. Et moi, je trouve que le musée, la nuit, il a un pouvoir d'envoûtement plus grand encore que pendant la journée.
1: Oui, par exemple, ici, ce qui est frappant, c'est la manière dont les reliefs disposés sur le registre en bas, le tympan de portée d'autre du Christ, se détache du fond. Ce fond qui a une grande signification plastique et on pourrait dire symbolique aussi, puisque surtout dans la scène au registre en bas de séparation par, sous les pieds du Christ, donc par l'archange Saint-Michel, des élus à gauche pour nous et des damnés, on observe un détachement très prononcé des reliefs. En effet, dans le registre des damnés à droite, les corps sont courbés, fléchis, recroquevillés. Les ombres se projettent plus nettement, peut-être, que par d'autres, sous l'effet d'autres éclairages. Et c'est probablement le talent de l'artiste ici d'avoir fait exprimer par les corps fléchis, par les bouches ouvertes, les yeux troués, la souffrance des âmes. C'est par cette maîtrise plastique qu'il exprime donc cette damnation, cette solitude aussi, chaque figure se détachant à la fois de la précédente et de la suivante. Et
0: le silence qu'il y a, on peut se l'approprier complètement, ce musée, la nuit, ce qu'on peut difficilement faire de jour.
1: Oui, effectivement, si déjà dans la journée, on est en quelque sorte invité à voyager, aussi bien dans l'espace que dans le temps, pouvant nous déplacer d'une salle régionale à une autre, la nuit, il y a en plus la part du rêve, c'est-à-dire qu'on choisit, on est plus incité à choisir soi-même son parcours, à faire jouer éventuellement le faisceau d'une lampe de poche, d'un éclairage un peu plus fort, et à projeter sur la paroi, sur le mur, des ombres. Donc il y a un rapport plus, pour dire, beaucoup plus personnel entre le regard, enfin, du visiteur, et qui trouve là peut-être une expression de sa création. Enfin, il est plus confronté personnellement à l'œuvre que dans la journée. Et puis ce sont ces ombres projetées, des chimères, des gargouilles, qui recréent peut-être ce fantastique médiéval. Oui.
2: Rois et papes, mort rend à chacun ce qu'il mérite, mort rend aux pauvres ce qu'il perd, mort ravit aux riches tout ce qu'il happe, mort fait à chacun son dû, mort traite tout le monde selon la justice. Mort effectue toujours de justes pesées. Mort venge chacun de l'injustice qu'il a subie. Mort transforme l'orgueil en pourriture. Mort fait perdre la guerre au roi. Mort fait respecter décrets et lois. Mort oblige à renoncer à l'usure et au profit. Mort rend dure la vie douce. Mort au potage et au poids donne la saveur du bon crapaud dans les cloîtres où l'on craint la luxure. Mort apaise les esprits chagrins. Mort calme les joyeux drilles. Mort met fin à toutes les batailles. Mort met en croix tous les faux croisés. Mort fait droite aux plaintes des lésés. Mort conclut équitablement tous les procès. Mort sépare la rose de l'épine.
3: Ô les Babel enfin réalisés, et sans peuple fondu dans la cité commune, et les langues se dissolvant en une, et la ville comme une main, les doigts ouverts, se refermant sur l'univers. Dites, les docks bondés jusques aux fêtes, et la montagne, et le désert, et les forêts, et leurs siècles captés comme en des raies. Dites, leurs blocs d'éternité, marbres et bois que l'on achète et que l'on vend au poids. et puis dites les morts. Les morts. Les morts qu'il a fallu pour ses conquêtes.
0: Philippe Dagen, vous n'êtes pas revenu au musée qui est maintenant national des monuments français depuis pas mal de temps. Et vous aviez un lieu fétiche dans ce musée que vous reconnaissez à peine.
4: Que je ne reconnais pas. Je ne reconnais absolument pas. C'était devant le lieu où nous sommes, c'est-à-dire devant la maquette du Krach des Chevaliers, que je croyais être dans les étages, dans un petit réduit où l'on accédait que très difficilement et d'une manière presque aventureuse. Et il s'avère que c'est au milieu d'une des premières salles au rez-de-chaussée. Ce qui ne prouve qu'une chose, c'est l'infidélité de ma mémoire ou le plaisir que j'avais à reconstituer l'histoire autrement qu'elle l'était.
0: Et aussi de la voir de bas en haut, alors que maintenant on la voit plutôt de haut en bas.
4: Je la voyais de bas en haut, sans doute, à l'époque. Mais même cela est transformé, parce que j'avais le sentiment qu'elle était beaucoup plus grande. Mais ça, je crois que c'est une altération habituelle de la mémoire. Beaucoup plus grande qu'elle n'est en réalité. Le seul détail que je reconnaisse, c'est la dégradation. Mais cette dégradation que le plâtre imite, et qui est celle, j'imagine, n'étant jamais rendue sur place, des murailles et de la terre et ainsi de suite, je l'attribuais dans mon souvenir, ou dans mon enfance, comme l'on veut, à une sorte de dégradation de la maquette elle-même. C'est-à-dire que la maquette mimait la ruine, elle devenait la ruine. Et en réalité, rien de tel naturellement ne s'est produit.
0: Non, non, elle la restitue.
4: Elle ne fait que la restituer, oui. Elle la moule. Mais il n'y a pas de ses mains que je croyais être venues prélever des fragments, ou alors c'était moi qui rêvais de le faire, allez savoir, sur la maquette même, qui me paraît là, pour l'instant, dans un état assez acceptable.
0: De ruine convenable.
4: Oui, c'est une belle ruine, quoi. Mais ce n'est plus la ruine émouvante que c'était.
0: Et à cette époque-là, la ruine émouvante, elle suscitait quoi ? Quel type de rêve ou de délire interprétatif ?
4: Délire interprétatif, c'était peut-être un peu trop tôt pour parler de délire. C'était sans doute des choses assez banales. Le nom, d'abord, qui m'a longtemps... Krach, le nom qui m'a longtemps troublé. Enfant, je n'avais probablement pas compris qu'il s'agissait d'un château. Je devais imaginer une déflagration ou quelque chose de cet ordre. Bon, quant à Chevalier, on peut imaginer facilement ce qu'un petit garçon qui s'était promené dans la cité de Carcassonne pouvait imaginer là derrière. Mais je crois que c'était surtout quand même la sonorité et l'Orient que je croyais pouvoir associer à cette sonorité, la Syrie, une sorte de lieu rêvé pour l'héroïsme qui me faisait songer.
0: Mais
4: c'est assez banal au bout du compte.
0: Mais à l'époque, vous veniez spécialement pour cet endroit ou vous traversiez quand même le reste du musée ?
4: Non, naturellement, je traversais le reste du musée. Mais il est vrai que je ne me souvenais, quand nous en avons parlé, c'est ainsi que les choses se sont passées, je ne me souvenais que de cet endroit. Quitte à l'avoir réaménagé, puisque je m'en souvenais tellement bien et si peu du reste, que j'avais organisé dans ma mémoire une niche, véritablement, compartimentée, autour de ce monument.
0: Et maintenant, avec tout le recul, vous sentez comment dans cet endroit du musée national des monuments français ?
4: Or la déception qu'il n'ait pas le bon goût d'être conforme à mon souvenir. Trop d'expériences se sont interposées, que ce soit à Londres ou que ce soit dans d'autres musées. J'ai vu des choses de cet ordre qui m'ont moins ému. Je sais maintenant à quoi correspondaient ces moulages, à quelle pédagogie, et ainsi de suite. Ce que je peux dire, c'est un coq à l'âne, mais c'est une association, c'est que paradoxalement, j'ai éprouvé il n'y a pas si longtemps un sentiment du même ordre en visitant

0: La mémoire, vraie et fausse, en visite comme pour se remémorer, pour garder précieusement les images inventées par des yeux d'enfant. La mémoire aussi fixée sur d'autres images et qui s'entassait par milliers dans des boîtes en carton. En fait, un trésor qui attendait d'être reconquis ou éveillé par des mains affectueuses, passionnées, caressantes.
1: Donc je sais que j'en ai encore à peu près 800 à ouvrir.
2: C'est ça votre fonction dans le musée, c'est ouvreuse de boîtes, c'est
1: ça? Non, mais le travail, on est obligé de commencer par là, c'est-à-dire d'avoir une idée un peu globale du fond pour savoir ce qu'il y a. On conserve à peu près 200 000 tirages. Et dans ce fond, on retrouve un peu des photographies, si vous voulez, qui intéressent aussi l'histoire de la photographie et des noms importants de la photographie du 19e siècle. Donc en fait, vous voyez, les photographies sont collées sur des cartons. Il y a toujours l'indication du département et puis du lieu, de la ville et puis des précisions sur l'édifice qui est représenté. Donc parfois, on a des photographies. Il y a une photographie qui est collée. Parfois, il y en a plusieurs et c'est collé des deux côtés. Parfois, on a même recoupé des cartons pour faire rentrer dans les petites boîtes. Ce qui fait qu'on retrouve comme ça des photographies importantes de Baldus ou de Le Grey coupé en deux. Donc ça va poser des problèmes de restauration.
2: Et le fond a été constitué comment?
1: Alors en fait, il a été constitué au moment où on a créé le musée de sculpture comparée, à la fin des années 80. Et en même temps que la bibliothèque, ça paraissait indispensable, si vous voulez, de constituer un fonds documentaire. Donc on a un peu récupéré des photographies qui avaient été commandées par les archives photographiques. Donc le musée avait des tirages. Et puis je crois en fait que le fonds des archives était exploité directement au sein du musée. Puis les concessions ont été données à des photographes comme Mieusement, puis à la Maison Nordin, à la Société d'archives d'art et d'histoire, avant que l'administration crée son propre service. Et en fait, le musée a également aussi procédé à des acquisitions. Ben là, écoutez, on est en train de trouver une photographie d'Adjet. Il y en a 1500 qui sont répertoriés dans les inventaires. Et donc là, c'est une photographie qu'on vient de retrouver donc dans une boîte et il faut les sortir. Là, je suis tombée sur une bonne boîte. C'est normal de retrouver autant d'Alger puisqu'on est sur Paris. C'est un classement alphabétique des rues de Paris. Donc si vous voulez, on a à la fois des retirages qui ont été à la fois commandés auprès des archives photographiques, sans doute, reversés au musée, et puis des acquisitions qui ont été faites directement auprès d'Alger. Je pense que là, vous voyez bien la différence entre les albumines d'Alger et les retirages qui ont pu être faits par la suite. On a des teintes beaucoup plus chaudes sur les albumines, ces retirages qui sont très très gris et beaucoup plus ternes.
2: Qu'est-ce que vous avez trouvé qui vous a le plus émerveillé?
1: La première pièce de la mission héliographique, c'était un Le Grey. Je pense que je n'oublierai pas ça. J'arrivais pas à y croire et ça me paraissait fou. Je n'osais pas croire en fait qu'on pouvait retrouver ici des pièces de la mission héliographique. J'avais un peu pensé en arrivant, mais je me l'interdisais d'une certaine façon.
2: Et c'était quelle image particulière?
1: C'était une image du château de Chenonceau, en fait. Il y en avait trois dans la même boîte. Et puis après, c'est vrai que l'amphithéâtre des Arènes de Nîmes par Baldus, c'était quelque chose aussi, par son importance, etc. Et l'ensemble des deux Le Certes qui arrivaient, et il y en avait, quoi. C'était pas, parfois, quand on trouve un papier salé de la mission, il y en a un dans une boîte, mais là, c'était 38 planches qui arrivaient les unes après les autres. Non, ça, je pense, ça fait partie des découvertes qui ont été importantes, oui.
2: Qu'est-ce qu'il faut pour qu'une photographie vous séduise au premier coup d'œil?
1: Je crois déjà le sujet, c'est un sujet un peu ingrat, l'architecture. Il y a peu de scènes pittoresques, etc. Donc je ne l'ai pas souvent assez vite. Et c'est vrai que la photographie m'intéresse beaucoup moins parce qu'elle représente. Ce qui m'intéresse, c'est un peu la façon dont elle est composée, la qualité aussi du tirage. C'est des photographies qui, je ne sais pas, vous pouvez les passer, il ne se passe rien, quoi. Vous les voyez et puis c'est... Elle ne peut intéresser que quelqu'un qui s'intéresse effectivement ici, à cet endroit, 32 rue de Trévise. Je regarde les peintures, etc.
2: Vous n'inventez jamais des histoires à ces décors? Vous ne les peuplez jamais parce que c'est cruellement dépeuplé?
1: C'est assez dépeuplé, assez vide. Et c'est vrai que dès qu'il y a un personnage qui apparaît sur une photographie, on a tendance à la regarder de plus près, même si elle n'est pas forcément intéressante. Mais je me suis aperçu.

0: En fait, j'avais tendance à sortir et à m'attacher à des photographies où il y avait des personnages.
1: Je vous construirai une ville avec des loques, moi. Je vous construirai sans plan et sans ciment un édifice que vous ne détruirez pas et qu'une espèce d'évidence écumante soutiendra et gonflera et qui viendra vous braire au nez et au nez gelé de tous vos parthénons, vos arts arabes et de vos Ming. Avec de la fumée, avec de la dilution de brouillard et du son de peau de tambour, je vous assoirai des forteresses écrasantes et superbes, des forteresses faites exclusivement de remous et de secousses contre lesquelles votre ordre multimillénaire et votre géométrie tomberont en fadaises et galimatias et poussière de sable sans raison. Glas, glas, glas sur vous tous. Néant sur les vivants. Oui, je crois en Dieu. Certes, il n'en sait rien. Foi, semelle inusable pour qui n'avance pas. Ô monde, monde étranglé, ventre froid, même pas symbole, mais néant. Je contre cette gave de chien crevé. Entonne, vous m'entendez? Entonne, je vous arracherai ce que vous m'avez refusé en grammes. Le venin du serpent est son fidèle compagnon fidèle, et il l'estime à sa juste valeur. Frères, mes frères damnés, suivez-moi avec confiance. Les dents du loup ne lâchent pas le loup. C'est la chair du mouton qui lâche. Dans le noir, nous verrons clair, mes frères. Dans le labyrinthe, nous trouverons la voie droite. Carcasse. Où est ta place ici? Gêneuse, pisseuse, peau cassée. Poulie gémissante, comme tu vas sentir les cordages tendus des quatre mondes. Comme je vais t'écarteler.

0: êtes assez bien protégée. Hein.
1: Oui, c'est une manière de protéger un peu la collection avant qu'on la mette dans la réserve.
0: Mais vous le fermez derrière vous aussi quand vous travaillez ?
1: Non, je laisse ouvert, ce qui fait que parfois, quand il y avait des travaux dans le musée, il y avait souvent des gens qui montaient, vous voyez que c'était ouvert, qui venaient voir, assez intrigués par cet endroit. Et qu'ils n'hésitaient pas à me demander où ils se trouvaient dans le musée, où ils pourraient retrouver leurs cheveux. Non, j'ai eu quelques visiteurs comme ça. Donc là, c'est... On rentre dans un autre domaine avec digicode, porte blindée. Voilà la future réserve avec une petite salle de consultation. Et pour l'instant, on attend des rayonnages métalliques pour pouvoir justement stocker toutes les boîtes que vous avez vues de l'autre côté. Mais on a déjà deux meubles à plan qui me permettent d'engranger un peu toutes les photographies que je trouve.
0: Une fois que vous avez sélectionné les meilleures photographies dans les boîtes, elles arrivent ici ?
1: Oui, mais alors il y en a certaines, je me dis que c'est pas impossible qu'elles retournent dans les boîtes. C'est très dur, hein, la sélection comme ça. Donc là, j'ai fait un petit classement, si vous voulez, qui me permet de m'y retrouver. Donc là, nous avons un classement alphabétique, on change de domaine après la topographie. Et dans ces tiroirs, là, j'ai pu ranger effectivement donc, les pièces dont je vous parlais tout à l'heure. De la mission géographique, notamment de Baldus. Donc celle-là, c'est celle que j'ai trouvée hier, qui représente le pont du Gard et Maison Carrée. Un peu avant, j'avais retrouvé cette toute petite épreuve du château de Fontainebleau, de la cour ovale, où il y a miraculeusement trois personnages.
0: Ça fait du bien.
1: Ah, un peu. C'est habité, mais c'est vrai que ça peut être un peu morbide pour moi, tout ça. Rapport morbide à la photographie. Ouais, c'est là que j'aime beaucoup aussi. Mais vous voyez, là déjà, ça, on change de domaine, tout est aseptisé, on a des millards. C'est plus les cartons, ça. Mais là, vous avez un exemple, enfin, il n'est pas de photographie, justement, qui a été un peu coupé, et dont on retrouve. Il faut tourner les cartons dans tous les sens pour savoir. Où est le bout manquant, voilà, vous voyez. Donc là, je pense que pour ces photographies-là, on va être plus ou moins obligé de procéder à des décollages pour pouvoir les...
0: Et c'est possible ?
1: Oui, il paraît que c'est pas quelque chose de très compliqué, en fait. On a l'impression que c'est assez compromis quand on les voit, mais en fait, je pense pas que ça pose énormément de problèmes aux restaurateurs. Ce qui me pose plus de problèmes, par exemple, c'est que j'ai un Baldus coupé en deux et qui doit manquer à peu près 8 mm au centre. Et là, je sais pas, le négatif est à orcer. Je sais pas ce qu'on peut inventer comme restauration pour essayer de combler cette lacune. Là, voilà, les deux Le Sert dont je vous parlais. Donc, vous voyez à la fois des épreuves plus ou moins délavées et d'autres qui ont conservé de belles teintes. Il y en a collé des deux côtés. Et là, ça va être moins compliqué parce qu'en fait, on va juste enlever ce support carton qui sert à rien puisque les photographies sont elles-mêmes collées sur des planches avec des légendes, etc. Donc, on n'enlève rien du tout à leur présentation initiale en enlevant ces gros cartons de montage où qui représentent plus de problèmes à cause des points de tension avec les quatre points de colle aux angles.
0: Et vous aurez des salles d'exposition pour les photos ?
1: Ce qui est prévu, en fait, c'est que le musée réorganise complètement ses salles d'exposition temporaires. Et il est prévu, effectivement, dès l'an prochain, de présenter un peu les chefs-d'œuvre de la collection de photographies.
0: Et vous commencez par quoi ?
1: En fait, c'est plutôt cette première exposition permettra de retracer l'historique un peu de ce fonds et de mettre un peu en évidence les pièces importantes. Je pense donc parce qu'on a déjà une bonne trentaine de pièces de la mission héliographique, je pense en retrouver d'autres. On a retrouvé également un ensemble assez important de photographies d'Édouard de Le Sert qu'il avait prises en Sardaigne en 1854 Et ces photographies étaient vraiment inédites. On en connaissait leur existence par des notes de voyage, mais je crois que c'est une découverte qui peut intéresser beaucoup d'historiens de la photographie. Donc il y en a 38, elles sont de qualité inégale, et je pense qu'on pourra en exposer un ensemble assez important et séduisant. Il y a également des photographes qui sont représentés, il y a les frères Bisson, il y a des photographies de Marville. Donc il y a 1500 AG, il y a un petit choix à faire dedans. Je pense que cette première exposition montrera un peu ce qu'il y a dans la collection, et elle sera aussi peut-être l'occasion de... Avec toutes les photographies qu'on a, je pense qu'on peut avoir un panorama de la photographie d'architecture assez intéressant, depuis la mission héliographique jusqu'aux photographies de

0: L'un des aspects tout à fait intéressants de ce musée, c'est le rapport entre la conception spatiale, donc cet espace cette galerie courbe, donc qui n'est pas droite, hein, rectiligne, mais courbe, qui remonte donc au Trocadéro, et la vue qui n'est jamais continue. On a l'illusion un peu d'avoir une vue continue, mais en fait on découvre progressivement. Il y a donc une espèce de différence entre l'espace d'abord perçu et l'espace vécu ensuite. Ce qui évite toute monotonie, ce serait d'ailleurs très très très lassant, très déroutant si on pouvait embrasser toute la galerie d'un seul coup d'œil au départ. Et là, il y a toujours un effet de surprise avec, vous le voyez ici, bon, des gisants, donc des horizontales qui vont couper un peu l'espace quand on avance vers la droite. Et puis on est happé ici par un portail qui est ajouré complètement de Bourges. Et on aperçoit au fond donc les figures très très puissantes, cernées d'ombre là du puits de Moïse de Sluter, hein, qui sont quand même une espèce de point focal qui signale le renouvellement de la sculpture donc à la fin du XIVe siècle. Et puis au pied, sur le mur, là, une silhouette noire, sombre. Qu'est-ce que c'est? Donc nous allons progresser vers ce point, cet horizon, disons, et puis derrière la chapelle de la Recevresse, dont les fenêtres sont ajourées, enfin, sorte de grand réceptacle autour d'un autel où était placée donc une statue de la Vierge, où les pèlerins, les chrétiens venaient faire déposer des offrandes. Donc se perçoit le calvaire en granit sombre de Penkron en Bretagne, un peu comme on le perçoit d'ailleurs dans la réalité, au-dessus du mur de l'enclos paroissial. Et puis on devine encore autre chose là-bas, donc là, une porte avec des petits portails à tympan. Tiens, on voit un personnage à la fenêtre là-bas. La conception spatiale, la disposition de ces sculptures dans l'espace, qui est certainement faite d'une manière extrêmement pensée et intelligente pour arrêter le spectateur ou au contraire l'inviter à passer plus vite, enfin, à moduler en fait son regard, son appréciation. Soit qu'on le met en situation frontale devant un grand portail à tympan, pratiquement obligé de s'extasier, comme c'est le cas lorsqu'on arrive devant la façade d'une église, d'une cathédrale ou dans le narthex de Vézelay, où on était d'ailleurs mis en situation pour s'arrêter et au moins regarder, enfin s'interroger devant une œuvre. Et puis, au contraire, dans d'autres espaces, on va suggérer effectivement une vélocité, enfin une rapidité de déplacement. Ce qui est particulièrement net ici avec la perception de l'accélération de la courbe du mur.
1: J'ai longtemps habité sous de vastes portiques que les soleils marins teignaient de mille feux et que leurs grands piliers droits et majestueux rendaient pareil le soir aux grottes basaltiques. Les houles, enroulant les images des cieux, mêlaient d'une façon solennelle et mystique les tout-puissants accords de la riche musique aux couleurs du couchant reflétées par mes yeux. C'est là que j'ai vécu dans les voluptés calmes, au milieu de l'azur, des vagues des splendeurs et des esclaves nus tout imprégnés d'odeurs, qui me rafraîchissait le front avec des palmes et dont l'unique soin était d'approfondir le secret douloureux qui me faisait languir.

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1: L'écrivain rescapé David Rousset, avec Le pitre ne rit pas en 1948, nous dit l'abjection et la grandeur humaine qui se côtoient dans l'anus mundi. L'anus mundi, un terme repris de médecin en médecin nazi, impliqué dans ce qu'eux-mêmes désignaient de la plus horrible des horreurs, et qu'un psychiatre polonais appliqua fidèlement à la vision tout entière du surhomme génocidaire. Mais voilà que se glissent parfois des nuances, justifiant par exemple une politique préférant et triant la qualité sur le nombre, qualité fondée sur des impératifs extra-humanitaires. Ce numéro de la fameuse Tribune de Paris, daté d'avril 1949, est tout entier traversé de ces glissements de sens et autres dérapages contrôlés.
2: Tribune de Paris.
3: Les hommes, les événements, les idées à l'ordre du jour. Né de l'ironie, c'est-à-dire de la pudeur des hommes, l'humour est aussi vieux que la civilisation elle-même. Aux tempéraments heureux correspondait l'humour rose, au caractère plus flegmatique, l'humour glacé. Et voici que nous envahit l'humour noir, qui n'est pas essentiellement nouveau, certes, mais dont les manifestations se multiplient sur la scène, à l'écran, dans les dessins des journaux et aux devantures des libraires.
2: Qu'est-ce que l'humour noir et comment expliquer historiquement, sociologiquement, l'importance qu'il prend? C'est ce que nous demandons ce soir à quelques-uns de nos confrères de la presse et de la radio.
3: Autour du micro sont réunis
2: Yvan Audouard,
3: Robert Beauvais,
2: Jean Eiffel,
3: Henri-François Rey
2: et Paul Guimard, qui a si longtemps présidé aux destinées de la Tribune de Paris et que nous sommes particulièrement heureux d'accueillir aujourd'hui.
3: Paul Perronnet va mener le débat.
4: Je suppose que l'humour noir ne fait pas exception à la règle et que, comme toutes sortes d'humour, un de ses aspects consiste à parler sérieusement des choses drôles. Je vous demande par conséquent un début pontifiant. Henri-François Rey.
5: Merci pour la pontification. Eh bien, moi, je suis persuadé qu'il y a un phénomène nouveau dans l'histoire de l'humour, si toutefois il y a une histoire de l'humour, c'est que depuis la guerre, il est né une forme que l'on peut appeler humour noir. Et à mon sens, on peut la retrouver concrètement dans au moins deux aspects. C'est d'une part ces romans policiers...
4: Pas de publicité. Hein.
5: Non, pas de publicité, je n'en fais pas. C'est d'une part ces romans policiers que l'on lit et qui viennent d'Amérique, qui mélangent agréablement le cadavre avec la fantaisie, avec les enquêtes policières. Et d'autre part, et ça je ne voudrais pas faire sursauter ceux qui ont vécu dans les camps de concentration, mais il est indéniable que dans les camps de concentration, il y a une forme humoristique, et le dernier livre de David Rousset, Le pitre ne rit pas, n'est une forme. C'est à la fois un témoignage absolument tragique, absolument épouvantable du comportement de certains hommes, et c'est à la fois une sorte d'anthologie de l'humour. Je demande à ces messieurs, qu'est-ce qu'ils en pensent?
4: Oui, l'humour noir est une invention surréaliste, d'ailleurs je crois que le terme est d'André Breton.
5: Oui,
4: bon, écoutez, moi je crois d'abord qu'il y a des cas d'humour noir qui ne sont pas des inventions surréalistes, comme par exemple celle de Mirande, qui est au contraire un vieux boulevardier et qui a été un des premiers à porter à la scène des sujets macabres. Il y a un acte qui doit s'appeler Oscar ou Onésime, je ne sais plus exactement le titre, qui était l'histoire d'une... Il y a Feu la mère de Madame de Feydeau.
5: Oui, d'abord Feu madame,
4: il y a Feu, il y a Le crime du Bouif, dans lequel, qui est un roman policier dans lequel il y a plusieurs morts aussi, et on rit tout le temps, ou tout au moins on riait, je ne sais pas si on riait encore.
6: Il y a une dauphine
4: aussi. Oui, il y a l'affaire de la rue de Lourdes. L'affaire de la rue de Lourdes.
6: L'affaire de la rue de Lourdes.
5: Oh, parce que c'est pas particulièrement drôle quand même, l'affaire de la rue de Lourdes.
6: Il y a l'histoire de Cain et Abel.
4: Oui, non, je crois. Non, à mon avis, je crois que c'est surtout comme. Comme on le pense souvent, une réaction de défense. Une réaction de défense contre la mort, comme le disait tout à l'heure Jean Eiffel, avant de. Quand nous parlions entre nous de cette émission, avant de la faire. Tu vois pas, Jean Eiffel,
6: oui,
4: c'est une réaction de défense.
6: Oui, je crois que ceux qui ont vraiment, par exemple, souffert dans les camps de concentration, eux ont peut-être le droit de rire de leur malheur.
4: Oui.
6: Mais je trouve que quand la plaisanterie vient des autres, elle est tout à fait inadmissible et insupportable.
5: Il y a tout de même une chose qu'il faut remarquer, c'est que cette forme d'humour noir vient d'Amérique.
4: Exactement.
5: Et c'est très important parce que je pense que personnellement, sans faire injure aux Américains, ils n'ont pas souffert de la guerre directement.
4: Exactement. C'est Henri-François Rey qui vient de parler, Yvan Audouard.
7: Bah, j'ai l'impression tout de même que la discussion n'est pas assez centrée.
5: Alors centrons.
7: Non, un mari trompé par exemple, il ne trouve pas la situation drôle. Et il est indéniable qu'elle est drôle pour beaucoup. Un cadavre.
5: C'est plutôt de l'humour jaune, ça, alors.
7: Oui, exactement. Mais un cadavre, ça n'est pas drôle...
5: En soi.
7: Ça n'est pas drôle pour ses amis, ça n'est pas drôle pour ceux qu'il aime. Mais un cadavre, c'est la chose du monde avec laquelle on peut le plus jouer. C'est sans défense, donc on peut en faire ce qu'on veut. Et je crois que c'est là la base de l'humour. On joue avec des choses qui ne peuvent plus se défendre.
8: Oui, non, mais je crois pas tout de même que l'humour ait commencé par le cadavre.
9: Non, et d'ailleurs, justement,
8: je crois que Paul Guimard prend la parole sans qu'on lui demande.
9: Je crois qu'on limite beaucoup le problème, parce qu'enfin, on semble confondre l'humour noir et l'humour macabre. Il n'est pas nécessaire qu'il y ait un cadavre pour que l'humour soit noir. Je pense, par exemple, et je ne cherche pas à faire plaisir à Gisèle Paris par l'intermédiaire de Robert Bouvet, mais enfin, je pense que, par exemple, la jeune veuve de La Fontaine, c'est de l'humour noir. La misanthrope de Molière, sûrement, c'est de l'humour noir, c'est du véritable humour noir, il n'y a pas de cadavre.
4: Oui, et par exemple, Légataire universel,
8: dans La Jeune Veuve, il n'y a pas de cadavre, mais il y a un tombeau au moins.
9: Oui, mais il est parti.
4: Non, je prends le cas du Légataire universel, dans lequel il y a justement un cadavre ou un impétrant cadavre, et ce n'est pas de l'humour noir, précisément.
7: Non, mais il n'y a pas forcément un cadavre, mais il y a toujours cruauté.
4: Non, il y a cynisme, je crois.
7: Oui, il y a cruauté, il y a même sadisme. Oui, mais un sadisme strictement littéraire. Enfin, on se débarrasse par l'humour. Enfin, il vaut mieux de l'humour noir que des assassins.
8: Non, mais si vous cherchez une définition, je crois que vous n'en sortirez pas. Mais enfin, vous la trouverez tout de même dans la voie générale de l'irrespect à l'égard de n'importe quoi.
9: De tout ce qui est cruel.
8: La mort a été considérée comme un fait devant lequel il fallait s'incliner. Eh bien, l'humour ne s'incline pas devant la mort. Et il y a un certain nombre, probablement, d'autres phénomènes autres que la mort qui pourraient nous élargir cette définition, si c'en est une.
5: Oui, mais je crois que l'humour noir vient d'autre chose, c'est une sorte de réaction de défense.
9: Absolument.
5: Enfin, actuellement, nous vivons dans un monde où nous risquons tous les matins de recevoir quelque chose sur la tête et quelque chose qui sera définitif pour nous. Et je crois que les gens ont fini par s'en rendre compte d'une espèce de conscience malheureuse, une espèce d'angoisse permanente, et qu'ils se défendent de cette angoisse et de ces consciences malheureuses par cet humour qui consiste à jouer aux cartes sur un cadavre. Enfin.
4: Mais je crois aussi qu'il y a la contrepartie. Je crois qu'il est beaucoup plus difficile de subir l'humour noir dans une période où il y a beaucoup de morts que dans une période normale.
9: Je suis tout à fait d'accord avec Robert Bovet.
8: Alors j'ai l'impression que là, le débat commence. C'est-à-dire, parmi vous, il y en a qui pensent que c'est avec de l'humour noir, tel que nous avons essayé de le définir, que l'on arrive le plus à faire rire maintenant, et d'autres qui pensent
5: contraire. Moi, je crois personnellement que ça correspond tout à fait à l'univers métaphysique des gens qui nous entourent et de nous-mêmes. Enfin, ça correspond à l'époque, l'humour noir.
6: Il y a un exemple français et parisien qui est très, très classique, c'est les marchands de frites et de moules aux portes des cimetières. Évidemment, un enterrement, ça donne pas spécialement envie de manger et de boire.
5: Ah, ça, c'est pas tout à fait vrai, parce que dans certaines campagnes, un enterrement donne lieu à des agapes absolument sensationnelles.
6: Oui, sensationnelles, mais justement, c'est une espèce de défense, n'est-ce pas, de dire... de ne plus penser à ce problème épouvantable et incompréhensible qu'est la mort, surtout la mort d'un être cher.
4: Il y avait jadis une forme d'humour, qui prétendait l'être noir, qui était l'enterrement de la vie de garçon, par exemple. Dans l'enterrement de la vie de garçon, le cercueil tenait une très grande place. Il y a toujours une espèce de rigolade autour du cercueil. Maintenant, c'est une chose qui disparaît complètement. Ça ne fait plus tellement rire les gens, les cercueils.
5: Non, sûrement pas. Pas le cercueil qui fait rire les gens, c'est la proximité, la familiarité avec la mort qui est le phénomène intéressant.
4: Je crois que dans ce qu'on appelle l'humour noir, quelque chose d'un peu grinçant et d'un peu. J'ai une forme d'humour un peu cynique. Il y a un type d'humour noir.
5: Ah, mais c'est sûrement de l'humour cynique.
4: C'est l'histoire de Jarry, par exemple. Jarry joue avec un revolver. Dans une villa en banlieue, je crois, une dame à la fenêtre, dans la maison à côté, lui dit « Faites pas l'imbécile, vous avez tué mon enfant. » Et Jarry a répondu « Je vous en ferai un autre. » Ça, c'est le type même de l'humour noir.
5: C'est même les proverbes surréalistes de Breton, de « Battez votre père quand il est chaud » ou « Ne grattez pas le squelette de vos aïeux. » C'est exactement
8: Yvan Audouard.
7: J'estime qu'il n'y a humour que dans la mesure où c'est strictement littéraire.
4: C'est ça.
7: Vous vous rappelez Doradour comme tout le monde. Je ne sais pas si vous avez lu le récit qu'en a fait Maurice Bedel, qui lui est un humoriste rose.
4: Oui.
7: Eh bien, il a interrogé les gens qui avaient été témoins de la chose et les SS. Qui martyrisait les gens, qui mettait le feu aux maisons, riait à gorge déployée, et chantait, était heureux de faire ce qu'il faisait, et s'amusait beaucoup. Ils ont même fait des plaisanteries.
8: Tu appelles ça de l'humour? Tu crois que c'est une réaction d'humoriste?
7: Laisse-moi finir, justement. Ces gens-là, par exemple, lorsqu'ils ont enfourné le boulanger dans son four, ils ont eu l'impression de faire une bonne plaisanterie. Mais je dis que l'humour cesse à partir du moment où on le vit, au lieu de le jouer. L'humour noir, pour moi, est une chose strictement littéraire, n'est-ce pas? Un assassinat, ça n'est pas beau. Un fait divers, ça n'est pas drôle. Un roman construit sur des assassinats, sur des faits divers, peut être drôle. Parce que justement, on stylise, on joue, on se débarrasse. Et je trouve que l'humour noir est une chose extrêmement saine. Parce que
5: je crois que c'est un défoulement.
8: L'humour est toujours un moyen de se mettre à l'extérieur de ce dont on parle, de tracer une frontière entre soi-même et l'événement dont on parle.
7: Mais c'est exact. Vous disiez tout à l'heure aspect de défense, et vous le soulignez à nouveau. Mais il y a aussi aspect délivrance. Par l'humour, on se protège et on se libère.
4: Je crois que par l'humour, on ne prend pas au sérieux certaines choses. D'abord, tout à l'heure, vous parliez du mari trompé. Je crois que, en principe, les malheurs des autres sont des opilants. C'est une définition de l'humour qui peut servir. Bon, eh bien, un mari trompé, mon Dieu, on n'en meurt pas. Tandis qu'à partir du moment où c'est irrémédiable, ça devient beaucoup plus grave.
7: Mais si je puis dire, un mort non plus ne peut plus en mourir, vous comprenez?
4: Oui, mais c'est le maximum. Je crois que c'est une question de degré. Écoutez, prenons le cas du succès d'un film comme Les Casse-Pieds, par exemple, qui est, si vous voulez, l'humour de Noël, qui, à mon avis, exactement l'opposé de l'humour.
5: Oui, absolument.
4: C'est quand même ce qui touche le plus le public, et c'est avec ça qu'on gêne personne. Enfin, l'humour noir gêne toujours.
5: Je crois qu'il faudrait préciser quand même ce qu'on peut appeler l'humour noir, et si vous le permettez, je vais vous raconter une histoire qui m'est arrivée.
4: C'est Henri François qui
5: parle. C'est l'histoire suivante. J'ai connu un garçon qui, après quelques malversations dans une banque dans laquelle il travaillait, s'est suicidé. Remarquez, sa malversation montait à 3000 francs, il n'y avait pas de quoi se suicider, probablement. En tout cas, il s'est suicidé.
4: Là, c'est pour protéger. Il n'avait pas le sens de l'humour.
5: Il n'avait pas le sens de l'humour, il est allé jusqu'à...
4: C'est pour protéger votre réputation et vos relations.
5: Exactement. Alors, il est allé jusqu'à se suicider. Et le jour de son enterrement, eh bien, son beau-frère s'est rendu chez la veuve pour aller la chercher pour les obsèques. Et elle a trouvé cette veuve en train d'habiller les deux enfants du mort. L'un avait 8 ans et l'autre 5 ans. Alors, je spécifie que ce garçon s'était tué d'une balle de revolver dans la tête. Et le garçon, le beau-frère, lui dit, en fait, même absolument idiot d'amener ses enfants à l'enterrement de leur père, c'est déjà pas tellement drôle qu'ils se soient suicidés dans ces conditions, vous devriez les laisser à la maison. La veuve proteste véhémentement, le beau-frère insiste, et à la fin, la veuve a cette réponse qui me paraît typiquement de l'humour noir, en fin de compte, ça leur mettra du plomb dans la tête. Voilà, je crois, le type d'une histoire, et je trouve, au fond, en fin de compte, que c'est une histoire drôle.
8: Oui, ça vous fait rire, vous?
9: Non. Moi, justement, je suis pas du tout d'accord avec Henri-François.
5: Alors, je suis un monstre, mais...
9: Non, je pense que l'humour noir, tel que l'ont compris des gens comme Rabelais, comme Molière, comme La Fontaine...
8: L'humour noir de Rabelais, oh diable.
9: Ou, enfin, La Fontaine, par exemple, ou Charlie Chaplin, ou
8: Jean Eiffel.
9: Ou Jean Eiffel.
5: Enfin, c'est plutôt... Non, c'est
9: de l'humour. C'est de l'humour noir. La jeune veuve, c'est de l'humour noir. Le misanthrope, c'est de l'humour noir. Eh bien, cet humour-là est un humour permanent. Mais je crois que l'humour macabre, maintenant, n'a plus cours et ne fait plus rire personne.
5: Parce que vous oubliez une chose qui est très importante, c'est qu'il a existé 5 ans de guerre, qu'il a existé les camps de concentration, et c'est tout de même des choses qui ont marqué les gens, et qu'ils ont marqué d'une façon très profonde. Oui. Parce que la guerre et les camps de concentration peuvent encore nous tomber sur la tête.
9: C'est possible, mais ça ne leur a pas donné l'envie ni de plaisanter, ni de rire. Moi, je peux vous citer un petit cas personnel. J'ai assisté à la projection d'un film qui s'appelle Ninotchka. À un moment donné, le partenaire de Greta Garbo la met contre un mur et la fusille avec une bouteille de champagne. Ça aurait peut-être été très drôle en 39. Eh bien, en 48 ou en 49, les gens n'ont pas ri à ce gag-là. Il est même passé sur la salle un espèce de silence qui faisait un peu frissonner.
4: Exactement.
5: Enfin, écoutez, vous connaissez la répartie de Maurice Petiot, l'assassin célèbre.
9: Oui. Robert.
5: Non, Maurice.
8: Je ne sais plus son prénom, je crois que c'était Eugène.
5: Enfin, non, c'était sûrement Maurice.
4: Docteur.
5: Robert, je crois que c'est un cinéaste. Non, mais bon. Enfin, le docteur Petiot, si vous voulez, le président lui dit, mais enfin, pourquoi avez-vous brûlé ces 60 cadavres? Et Petiot a répondu, qu'est-ce que vous vouliez que j'en fasse? Bon, ça me paraît assez drôle,
7: mais
5: en fin de compte.
7: Je ne suis pas du tout...
8: Évidemment, quand on est dans une pareille situation que celle où s'était mise le docteur Petiot, c'est une issue. Faut-il être dans cette situation-là?
7: Je me refuse absolument à considérer Petiot comme un humoriste. Il n'y a d'humoriste qu'en littérature. Il peut servir de modèle.
5: Oui, il peut servir d'archétype.
7: Un roman qui sera un roman d'humour noir. Mais Petiot n'est pas un humoriste, c'est un assassin. Et l'assassin n'est pas drôle. Il ne devient drôle que dans la
5: que
7: mesure...
5: Que transposé, oui. Mais uniquement.
7: Alors, les mots d'assassin ne sont drôles que lorsqu'ils deviennent des mots. Mais Petiot disant, que voulez-vous que je fasse de mes cadavres?
9: Non, mais justement...
5: Enfin, mettez ça au théâtre, les gens.
7: Mais d'accord, au théâtre, ça devient drôle.
8: Laissez parler Jean Eiffel.
9: C'est un peu ce que je disais tout à l'heure, je m'excuse d'y revenir. Je trouve que Petiot, lui, avait le droit de plaisanter sur ses cadavres à lui. Parce que lui, risquait sa tête, lui, il l'a d'ailleurs perdu.
5: Bah, le problème est de savoir si nous ne la risquons pas tous.
9: Oui, justement. C'est comme très souvent les infirmes, ils plaisantent très volontiers sur le bras qui leur manque, ou enfin chacun peut plaisanter sur ses infirmités, mais il est extrêmement douloureux de plaisanter sur les infirmités des autres.
4: Non, vous savez ce que je crois? Ah non, continuez.
9: Et je veux dire, dans tous les exemples que vous avez donnés, ce qui m'a frappé, c'est que ou bien c'est pas drôle, ou bien quand c'est drôle, c'est parce que y a pas personne ne croit aux morts.
4: Non, je crois que ça serait drôle en très petit comité, à l'échelle de 5 ou 6 personnes qui se connaissent très bien et qui savent qu'ils ne vont pas créer, qu'ils ne vont pas faire de gaffe.
5: Mais alors ça, je vous contre tout de suite. Je reviens aux romans policiers américains, qui sont des romans policiers qui tirent en Amérique. Je prendrai des noms comme ceux de Raymond Chandler ou de Ed Léchaise, qui tirent au moins 1 million. De qui on fait au moins 2 ou 3 films par an, ce sont donc des gens qui ont du succès, et ce sont des gens qui appellent leur livre Quadrille à la morgue ou L'assassin rié. Et c'est un humour macabre qui fait rire l'Amérique dans la mesure où ils l'achètent, enfin ça leur plaît.
9: Mais alors est-ce qu'il faut estimer avec Robert Beauvais que si ce phénomène de l'humour macabre existe réellement, c'est un phénomène collectif d'autodéfense. C'est bien ce que vous avez
4: dit. Non, je crois qu'il y a plusieurs formes. Premièrement, nous avons tous été à des enterrements d'êtres chers, et presque toujours, il y a un fou rire à l'enterrement. Toujours, à un moment, on est tendu, il y a une réaction de défense, quelle qu'elle soit. Soit quelqu'un qui s'est trompé de chapeau, qui a pris un chapeau trop petit pour lui. Enfin, la moindre chose fait éclater de rire, parce qu'on est nerveux. Et ça, c'est une réaction humaine, saine et tonique. Et puis, il y a aussi des réactions cyniques et un peu sadiques. Je crois qu'il y a mille nuances dans l'humour noir.
5: Il y a sûrement du sadisme et du cynisme, ça c'est sûr.
4: L'humour n'est pas noir du fait qu'il y a un cadavre.
5: Mais moi, non,
4: par exemple, la sonique et vieille dentelle, ça n'est pas tellement de l'humour noir. Et pourtant, il y a beaucoup de cadavres. Mais les cadavres sont des cadavres de gens pas très
5: appétants. Oui,
6: et puis on
5: n'y
6: croit
5: noir.
6: Pas. Et on n'y croit pas. Exactement comme dans Monsieur Verdoux, qui devrait être le type de ces plaisanteries de macabre. N'est-ce pas? Dans le film Monsieur Verdoux, eh bien, on ne croit absolument pas
5: à ces
6: 5 ou 6 femmes carbonisées. Parce que la seule qu'on voit ne mourra pas.
8: Mais vous avez tout de même une différence assez sensible pour traiter des thèmes analogues. Vous pensez à la petite fumée du début de Verdoux. Essayez de rapprocher de cette image du début du film de Chaplin une image du film de René Clair, de Fantôme à vendre. Vous vous souvenez? La mort du guerrier écossais, le boulet qui arrive, on ne voit plus rien et le chapeau retombe.
6: Oui.
8: Mais appelez-vous ça de l'humour noir ou est-ce au contraire une façon de rosir la mort?
4: C'est une façon de l'arrosir puisqu'après le type n'est pas mort. C'est une pièce sur l'immortalité. Le type est fantôme.
6: Alors d'abord, il n'est pas mort, il commence à vivre. La mort de ce type pour la bonne raison qu'on ne l'a pas vu vivre. N'est-ce pas? C'est exactement comme pour les.
8: Ah, si, il embrasse les petites filles dans les chemins creux.
6: Au début, je ne me souviens pas.
4: Oui, on ne l'a pas
6: vu. En tout cas, on ne prend ni sa vie ni sa mort.
5: Il me semble, il y a de même une question que je voudrais vous poser à vous tous.
4: C'est Henri François qui parle.
5: Nous avons vécu 5 ans de guerre. Des gens, des millions d'hommes ont vu mourir des gens à côté d'eux. Et le fait qu'ils meurent n'était pas pour eux un phénomène absolument extraordinaire, parce que dans une guerre, il faut concevoir qu'il meurt des millions de gens. Est-ce que vous ne pensez pas qu'il puisse être né une nouvelle psychologie de la part de ces gens-là, c'est-à-dire de la majorité des gens du monde?
4: Il en est mort autant en 14-18, il n'y a pas eu d'humour noir après 14-18.
5: Si, il y a eu surréalisme. Quand même.
4: Oh, le surréalisme, ah, il y a eu Jarry.
5: Il y a eu Breton, il y a eu Desnos.
4: En 1880, on s'amusait beaucoup. Et en 1880, on était très macabre. Enfin. Il y avait un snobisme de la tête de mort et du cercueil qui était aussi répandu que maintenant.
7: Henri François disait tout à l'heure, il citait André Breton, il faut battre son père pendant qu'il est chaud.
5: Son vieux père, même. J'avais oublié vieux père.
7: Bon. Oui. Eh bien, je suis sûr, a priori, mais enfin, je suis sûr qu'André Breton n'a jamais battu son vieux père pendant qu'il était chaud.
5: Je l'espère pour son père. Bon.
7: Mais alors donc, drôlerie n'existe qu'à condition qu'on n'y croit pas, comme disait condition que ce soit strictement littéraire.
5: Que ce soit mythique.
8: Et pourtant, il me semble que dans ce que disait Ray à l'instant, il y a quelque chose de valable. En ce sens que le combattant qui a vu mourir auprès de lui des tas de camarades est obligé à un certain moment d'adopter une certaine forme de réaction. Il n'a pas le droit de s'apitoyer, il n'a pas le droit de se laisser aller au cafard, il faut donc qu'il trouve autre chose. Et à ce moment-là, il peut avoir une réaction d'humour.
7: C'est ce que je voulais dire à Paul Guimard qui lui tout à l'heure disait « Je ne crois pas qu'à une époque où en étant mort, il y ait place pour l'humour noir, je crois qu'au contraire, ces morts réelles ont engendré comme réaction de défense un humour qui est chargé de se protéger du désespoir et de l'abandon. »
9: C'est-à-dire que, comme nous nous croyons tous dans l'obligation de vivre dans la cruauté, nous avons pris la décision d'en rire pour la supporter mieux.
5: Et enfin, n'oubliez pas que notre monde, dans la mesure où il est placé sous la bombe atomique, la première bombe atomique lancée l'a été avec le portrait de Rita Hayworth sur ses flancs. C'est quand même de l'humour, en fin de compte.
7: Et Bikini est devenu un maillot de bain.
3: Yvan Audouard, Robert Beauvais, Jean Eiffel, Paul Guimard et Henri-François Rey ont tenté de définir et d'expliquer l'humour noir.
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18: Bienvenue au stade Vélodrome, le VEL, enceinte de 67 000 supporters ici à Marseille.
17: Bruno Blanza, journaliste à Ici Provence.
18: Là, vous entendez l'ambiance, par exemple, elle vient des sonos, des virages, parce qu'on est en train de préparer la soirée. Et petit à petit, comme dans beaucoup de stades, il y a les groupes de supporters qui entrent. La seule différence ici, c'est qu'il y a 6 groupes de supporters répartis dans les virages, c'est-à-dire les tribunes derrière chaque but. Côté virage de paix, virage nord, il y a 4 groupes. Les fanatiques, les Dodgers, les MTP et le club des amis de l'OM, le CAOM. Et vous entendez, même dans l'avant-match, ça peut siffler quand il y a, par exemple, les joueurs adverses. Justement, là, on voit les Lyonnais sur la pelouse. De suite, ça siffle, ça met la pression avec les supporters. Là, virage sud, le commando Ultra 84 et les South Winners qui sifflent les joueurs adverses. Il y a à peu près 14 000 spectateurs dans chaque virage. Ça veut dire 27, 28 000 supporters derrière les deux buts ici. C'est ça qui est énorme aussi à Marseille. Et après, pendant le match, tout le monde se met à chanter. Alors, côté virage sud, on gère entre les fameux capots, les meneurs des deux groupes, du commando Ultra 84 et des South Winners. Ils reprennent ensemble donc les chants. Et pareil, de l'autre côté, virage de paix. Et là, il faut que tout le monde se mette un peu à l'unisson, trouve le bon moment pour lancer les chants. Et souvent, donc, les quatre capots se regardent, ils sont debout, ils se font des signes, ils lèvent la main, ainsi de suite, pour pouvoir lancer les chants, que ce soit vraiment synchronisé.
19: Moi, Ovid, je veux dire les formes changées en nouveau corps. Dieu, vous qui faites les changements, inspirez mon projet du début du monde jusqu'à mon temps. Faites courir un poème sans fin. Avant la mer et les terres et le ciel qui couvre tout, le visage de la nature est éteint sur le globe entier. Un Dieu, quel qu'il soit, a disposé la main. Les eaux à habiter font place aux poissons brillants. La terre prend les bêtes et l'air agité ceux qui volent. Cependant, noble, capable de hautes pensées, un animal manquait encore pour dominer les autres. L'homme est né. Lors de la genèse du monde, par les Grecs venant de Phocée, Massalia fut créée. Occupée mais jamais soumise, la colonie antique réchauffe toujours la France entière par son soleil de Méditerranée, son cœur et sa main large. Au fait de la création, les dieux, depuis l'Olympe, veillaient. Et lorsque le sort trop cruel frappait nymphes, demi-dieux, faunes ou mortels, ils allégeaient leur peine par des métamorphoses, leur offrant ainsi une immortalité sereine. Du temps est passé depuis sur la terre. Il y a eu les différents âges, d'or, d'argent, de bronze, de fer. L'encens, la myrrhe et les statuettes votives ont disparu des autels, remplacés par le papier-monnaie. Car les hommes, toujours, ont eu besoin d'adorer. Et tandis qu'aujourd'hui, tous pensent les anciens temps révolus, les dieux morts avec leurs croyances, un minot de Marseille, d'origine corse, Patrice de Perret, qui allait relancer le cycle des métamorphoses.
17: En ce matin de mars, Marseille retient son souffle. Ce soir, l'OM affronte l'Olympique lyonnais dans un match décisif. Mais nous n'en sommes pas là. La ville est encore calme, c'est un fait rare. Pourtant, on sent déjà monter la pression de ces folles journées, de ces grands rendez-vous, comme disent les supporters. Supporters, ça oui, il en était un. Patrice De Peretti, aussi appelé Depé ou Pépé, était un amoureux de l'OM, mais aussi de la ville qu'il a vu naître et qu'il n'a jamais quittée. Le 28 juillet 2000, à seulement 28 ans, Depé meurt d'une rupture d'anévrisme. En 2002, le virage nord du stade Vélodrome est renommé virage Depé. Il s'agit du premier virage en France à prendre le nom d'un supporter. À Marseille, on devient supporter comme on entre en religion. L'amour de l'OM, ça se transmet, ça s'apprend et surtout ça se vit. Ce matin donc, toute la ville s'échauffe et se réchauffe au soleil, sur les terrasses du Vieux-Port, où partout sont placardés des stickers pour le club, dans toutes les rues, où les plus jeunes jouent déjà au ballon, ou encore à Notre-Dame-de-la-Garde, où la première messe, celle du matin, prépare la seconde, celle du stade. Coup d'envoi à 21h.
20: Allez l'OM!
17: Alors Cécile, on a monté plein de marches, où est-ce qu'on est?
21: À Notre-Dame, symbole de Marseille, la protectrice de notre ville.
17: Cécile Hibernac, membre des MTP, fondatrice des Cagoles. Vous y allez souvent
21: Oui, on monte régulièrement, déjà pour Depé, pour le 28 juillet. Souvent on se réunit ici voilà, pour boire le coup, des fois on craque quelques fumis, parce que le 28 juillet 2000, c'est ce qu'on avait fait.
17: En le fait, jour de sa mort.
21: Le jour de sa mort, après le match, on était tous montés craquer tous les fumigènes à Notre-Dame. C'est vraiment un symbole, Notre-Dame. C'est même pas religieux, quoi, pour certains. C'est notre mère à tous. Elle réunit, voilà, les Marseillais de n'importe quelle religion, de n'importe quelle communauté.
17: Comme l'OM, en fait.
21: Comme l'OM, voilà. D'ailleurs, les joueurs, ils vont souvent, avant les gros matchs, c'était un rituel, qu'ils montent à Notre-Dame, mettre un cierge, voilà. C'est comme à Rio, le Christ Rédempteur, le Corcovado. Là, nous, on a Notre-Dame. La bonne mère, comme on dit chez nous.
17: Et vous l'avez autour du cou, cette bonne mère?
21: Ouais.
17: C'est quoi l'histoire de ce collier?
21: C'est les fondateurs d'MTP qui l'ont dessiné, qui ont fait un prototype. Et c'est Notre-Dame. C'est pas religieux pour moi, c'est Marseille. Voilà.
17: Et Marseille, vous l'avez aussi, et
21: un
17: la
21: tatouage,
17: bonne mère en
21: voilà.
17: Tatouage.
21: Ça représente Notre-Dame, mais avec les lettres de Marseille. C'est un anagramme, quoi. Quoi qu'il arrive, c'est ma maison. C'est chez moi, c'est ma ville.
17: Monsieur, bonjour. Vous étiez à la messe?
22: Non.
17: Et vous allez au match ce soir?
22: Absolument, j'étais au stade. Je suis venu justement pour ça.
17: Vous en avez profité?
22: Ouais, j'ai déjà visité le stade Vélodrome hier. En fait, je pense que là, c'est une belle opportunité que j'ai d'ailleurs, parce que ça fait très longtemps que j'avais ce rêve de venir visiter Marseille déjà et visiter le stade Vélodrome, parce que je suis un supporter depuis... attendre en France, hein, depuis le Sénégal, mon pays d'origine.
17: Et comment vous êtes devenu supporter de l'OM depuis le Sénégal?
22: Alors, parce que déjà, il faut dire en 90, j'étais en 6e au collège, il y avait la finale contre l'Étoile Rouge de Belgrade, et que l'OM avait perdu. Et il y avait les pleurs de Basile Boli et de Abedi Pelé, qui étaient des joueurs ghanéens et ivoiriens d'origine, leur voir pleurer. Pour avoir perdu ce match, je pense que ça m'a un peu fait aimer Marseille. Et c'est comme ça que j'ai commencé à supporter l'OM.
17: Et qu'est-ce que vous ressentez avant ce match?
22: Juste un peu stressé, mais je pense qu'aujourd'hui, ça sera le bon jour pour gagner. En plus, comme c'est un Olympico, normalement, on doit gagner.
17: Tu t'appelles comment?
23: Martin.
17: Martin? Et t'as quel âge?
23: 6 ans.
17: Et toi, tu supportes l'OM? C'est papa qui a emmené au stade?
24: C'est papa qui a fait connaître le club.
17: Et depuis, il est piqué, lui aussi?
24: Et depuis, il est piqué, oui. On allait visiter le stade hier.
17: Et là, ce soir, le match?
24: Et ce soir, le match, mais on n'y va pas ce soir. On va le regarder à la télé.
25: On est pour Lyon, alors ça va être la bataille.
23: Tous, ils sont pour Marseille, apparemment.
25: Ils vont gagner combien, Marseille, Martin?
23: 3.
24: 3-0?
26: 3-0, ça compte.
25: 3-0, on ne t'en va pas, non? 3-0 pour Lyon.
23: Non,
26: pour Marseille.
24: Ah, il y a des Lyonnais aussi.
27: Moi, je suis pour Lyon, moi, monsieur.
24: Vous n'avez pas le maillot.
27: Je pense que me faire frapper, monsieur.
24: Moi, je dis 2-1 pour Lyon.
27: Marseille gagne ce soir.
24: Qu'est-ce qui a marqué?
25: C'est qui va gagner?
24: Hendrik?
23: Marseille.
24: Marseille.
17: Vous êtes venu voir le match?
28: Bienvenue en week-end.
17: Qu'est-ce que vous attendez de ce match? Comment vous vous sentez, là, à quelques heures du début?
0: On attend un peu de révolte de la part des joueurs et on espère une victoire au bout pour relancer une bonne dynamique parce qu'on sait que c'est un peu aussi compliqué en ce moment parce que ça reste un match important contre Lyon. Tout le monde attend une victoire et ce soir elle est obligatoire.
4: Est-ce que vous connaissez Depay ?
0: Oui, je vais en virage Depay justement, donc ce soir on y sera.
4: Vous avez une petite pensée ?
0: Toujours. Toujours, toujours.
17: Depay en 1993.
5: Les spectacles, tout se monte à base d'équipes. On est trois groupes à participer. Fnatic, Ultra Winner, c'est un travail d'ensemble. Et on fait les spectacles le mois avant. Ce qui fait qu'on arrive le jour du match, tout est quasiment prêt.
6: Salut à tous si vous nous retrouvez ici au Vélodrome. Salut mon Fabien.
7: Bonsoir les amis.
6: La donne, elle est simple. L'OM doit gagner pour revenir à deux points de son adversaire du soir, de Lyon. Allez, c'est Loïc Rémy qui va donner le coup d'envoi et c'est lui qui est présent dans le rond central. Coup d'envoi qui va être donné par les Olympiens. Écoutez déjà ce Vélodrome. Quand on est joueur de l'OM, ça doit faire chaud au cœur et ça doit motiver. Hein.

0: Comment vous êtes devenue supportrice?
1: Alors, tout simplement par rapport à mon papa, qui était bien sûr supporter de l'OM dans les années 70, voire plus, quoi. Voilà, il a toujours été.
0: Cécile Hibernac.
1: Et un jour, il y avait le Luna Park, qui se trouvait au Parc Chanot, juste à côté du stade, bien sûr. Ça, j'avais 7 ans, c'était en 72. Et mon père m'a dit, bon, allez, tu viens avec moi au stade. À l'époque, c'était à 15h le dimanche. Et après, je t'emmène faire un tour à Luna Park. Et dès que je suis rentré dans le stade, ça a été un truc de fou, quoi. Tous ces gens, l'ambiance, mon père à fond, on pouvait dire des gros mots. Voilà, j'ai presque oublié d'aller au Luna Park, quoi, après. Et là, après, voilà, j'ai eu la fièvre là, du supporter et j'allais toujours avec mon père au stade, quoi.
0: Comment vous avez connu Depé?
1: Depé, on s'est connu déjà par amis interposés parce qu'ils savaient que tous les deux, on était fan de l'OM et qu'on était à fond chaque fois pour l'OM, qu'on vibrait pour les matchs. Et Depé, en fait, il venait juste de créer les MTP. Il m'a attrapé, il m'a dit « Non mais toi, tu viens au virage et tu vas plus bouger ». Et c'est ce qui s'est passé, quoi. Je suis arrivé au MTP, c'était le début, quoi. Et après, c'était fini, quoi. Avec Pépé, c'était les déplacements, les ci, les là, voilà.
2: En fait, j'ai rencontré Depé par l'intermédiaire de Brahim, qui était un membre de La Plaine.
0: Anton Coste, membre fondateur des MTP.
2: Et en 94, il me dit « Ouais, on part des Winners, on crée notre propre groupe, viens au local ». J'allais qu'en vacances à l'époque, puisque j'habite à Roubaix. Et en 94, donc, j'ai débarqué à Marseille. Et en fait, avec Depé, ça a fonctionné direct. Je sais pas, on a eu un coup de foudre apparemment. C'est du feeling, hein, feeling humain. Depé, c'était un one-man show un peu. Il y avait le Depé torse nu au stade. Et puis quand on était à la maison, il y avait forcément une intimité qui n'était pas la même. Son charisme qu'il avait au stade, d'insulter les gens poliment et de mettre le feu. Ah, si vous avez le même à la maison, vous dites hey, « t'es gentil, mais va dormir ailleurs ». Donc, Depé, ouais, il y avait deux phases, ouais, bien sûr.
0: Comment décririez-vous Depé?
1: Ah, il était magnifique. Déjà, c'était un personnage, il avait cette gueule. Ah oui, toutes les filles, elles craquaient. Depé, c'était un mec au grand cœur. Il donnait tout, et pour l'OM, et pour tout le monde. Le mec, il n'a pas l'argent, allez hop, tu montes avec nous dans le car. Il laissait personne en dehors de ça, quoi. Voilà. Lui, il allait à droite, à gauche, il se démerdait pour tout le monde, quoi. Voilà. Il avait ce truc associatif quand même, hein, ce truc social. Vraiment, en dehors de sa folie de l'OM, il était très social, quoi. Il a fait beaucoup pour les minots de La Plaine, quand on a eu le local, les tournois de foot. Donc c'était quand même quelqu'un de très social. En fait, il arrivait à prendre les gens avec lui. Ah, dès qu'il vous prenait, c'était mort. Vous savez que c'était fini.
3: On va mettre le pied sur le ballon. Timothy Weah avec Balerdi et le pressing des Lyonnais. Et c'est un pressing vraiment tout terrain. Ouais, ils sont en train de récupérer le ballon. Plein axe avec Tolisso qui peut ouvrir la marque. Ça fait 1-0 pour l'OL.
0: Ludovic Lestrelin, vous êtes sociologue du sport à l'Université de Caen-Normandie, spécialiste du supporterisme. Dans quel cadre Patrice de Peretti grandit-il ?
4: Grandit dans un environnement stable, famille très intégrée socialement, économiquement, du quartier de la Belle de Mai. Patrice de Peretti a un grand frère, un peu plus âgé que lui. Il fréquente des établissements scolaires du quartier de la Belle de Mai et, comme de nombreux jeunes Marseillais, est exposé à un club de football, l'Olympique de Marseille, qui, dans la seconde moitié des années 80, monte en puissance. Il est né en 1972, le 11 mars 1972. Il est donc adolescent quand Bernard Tapie reprend l'Olympique de Marseille et a de très fortes ambitions sportives pour ce club.
0: Et à quoi ressemblait Marseille à l'époque? Vous nous avez parlé de la Belle de Mai.
4: Alors, si on parle de la seconde moitié des années 80, c'est une ville déjà qui connaît un renouvellement du personnel politique local, puisque on passe en 1986 de Gaston Defer à Robert Vigouroux, qui reprend donc le rôle de maire. Il y a quand même une page politique très importante qui se tourne à cette période-là. Elle correspond ensuite à un renouveau, par exemple, sur le plan des politiques culturelles de la ville, avec une ambition aussi de démocratisation culturelle. Certains acteurs à Marseille parlent d'une sorte de movida marseillaise, un peu à la manière de Barcelone, avec l'ouverture de tout un tas d'espaces culturels. Il y a l'installation dans certains quartiers de nouveaux bars. Donc on peut parler d'une certaine effervescence culturelle, artistique dans la ville à la fin des années 80. Et se double à cela, en fait, aussi une effervescence sportive, parce que l'Olympique de Marseille devient un club qui est intéressant d'un point de vue footballistique, avec une stratégie d'achat de joueurs emblématiques, et puis progressivement des succès sportifs sur la scène nationale, puis européenne.
0: Depay, il arrive aux Winners en 1987. Comment décririez-vous les Winners au moment où il les rejoint ?
4: En 1987, les South Winners sont un collectif balbutiant. À la base, c'est vraiment quelques amis. Ce sont des gens comme Didier, Camille, Lionel. Ils sont entre 5 et 10 copains de collège, lycée, issus à peu près du même quartier de la Belle de Mai. Donc ils se fréquentent à la fois à l'école, hors école. Parfois leurs parents se connaissent, ils jouent ensemble dans le quartier. Ce sont des liens amicaux, adolescents, avec cette idée de « on va imiter en fait les plus grands que sont les Ultras Marseille, qui ont 3, 4, 5 ans de plus, et on va constituer notre propre collectif ». Mais pour vous donner une image de ce que sont les South Winners en 1987, c'est une bande de copains qui utilise une feuille de cahier d'écolier pour consigner les fondateurs et les premiers adhérents avec les cotisations. Il y a quelque chose d'assez touchant quand on voit ça. Et donc on voit bien que c'est une sorte d'idéal adolescent, un peu romantique, de créer son propre collectif et qui trouve une place dans le virage sud, aux côtés des Ultras Marseille, qui sont plus âgés, plus installés. Ils ont déjà 3 ans d'existence, une plus grande expérience du supporterisme. Donc les South Winners en 87, c'est vraiment un collectif balbutiant.
2: Moi, je suis arrivé...
0: Rachid Zerwal, vice-président des South Winners.
2: Après que les Winners aient quitté le second de Gagné Nord et qu'ils arrivent au virage sud. J'ai dû rater les 3-4 matchs.
0: Est-ce que vous vous souvenez de votre rencontre avec Depay ou des débuts de cette amitié ?
2: Je me souviens de lui quand il a débarqué chez les Winners. Parce que moi, j'étais à cuir chemise avec Nicolas Lucchesi et je l'entendais parler de Patrice Depay-Ricci, parce qu'on ne l'appelait pas encore Depay. Il appelait Patrice et il disait « Ouais, il y a Patrice, il est dehors, il va arriver. » Et d'un coup, je le vois débarquer. En plus, c'était un match un dimanche après-midi et il a débarqué avec son cartable et je le vois arriver, il verse son cartable par terre. Il y avait plein de petites mignonnettes mélangées avec ses cahiers, sa trousse, les stylos, il y avait tout qui était mélangé. Il a récupéré les mignonnettes et l'école, c'était fini. C'est là où je me suis dit « waouh ».
0: Ludovic Lestrelin, le collectif des South Winners grandit et construit son identité. Est-ce que vous pouvez nous raconter pourquoi ils ont choisi la couleur orange ?
4: Il y a une première étape dans le développement du groupe, c'est quand le groupe progressivement va accueillir des membres que les fondateurs ne connaissent pas personnellement. Donc là, il y a un premier gap qui se fait en quelque sorte. Et donc à la fin des années 80, au bout de 2-3 ans d'existence, le groupe des South Winners proclame une identité antiraciste. Et donc c'est revendiqué. Et ça passe par des actions hors stade, mais ça passe aussi par des actions au stade lui-même. Et dans la mesure où, à cette époque,

0: à la fois un acte évidemment destiné à être vu ailleurs qu'à Marseille, dans les autres stades français, hein, et donc une sorte de signal lancé aux supporters concurrents des autres clubs français. C'est une manière d'afficher une identité antiraciste et antifasciste très claire. Et c'est aussi un acte qui a des résonances en interne dans le milieu supporteriste à Marseille, puisque là, on a un collectif qui ne va pas s'inscrire dans la gamme chromatique de l'Olympique de Marseille, qui est le blanc et le bleu, hein, mais qui est donc l'orange. Et les Sox Lunaires vont en faire un élément distinctif majeur, et puis qui va se décliner ensuite sous différentes formes. Par exemple, le premier fanzine des Sox Lunaires va s'intituler Révolution Orange. La couleur orange devient leur marque de fabrique.
1: Moi, je connaissais que le virage nord, parce qu'à l'époque, c'était les billets à 5 francs populaires.
2: Rachid Zerwal.
1: On a sauté dans le virage sud. Et après, j'ai bivouaqué entre les Outras et les Winners, parce que les Outras étaient vachement plus adultes que nous. Et moi, j'étais attiré par les plus grands que moi, parce que je m'y retrouvais. Et les Winners, ils étaient encore en état de fœtus. Alors, on s'est tâté pendant un bon moment avant d'intégrer les Winners, quoi. 89. C'est l'année où, quand on reçoit Paris Saint-Germain, c'est Fred Grandsart qui dit « Les gars, faut se mettre en opposition à eux. » On savait qu'il y avait des Redskins à Marseille. À l'époque, c'est pire que maintenant, quoi. Ce qu'on voit à Lyon, ce qu'on voit à Paris et tout, ça existait à Marseille. Hein. Ça existait même dans les tribunes. Il y avait une frange même dans le virage sud qui marchait en Doc et en Rangers. Là, c'est blanc, les bretelles bleu-blanc-rouge, du Fred Perry, des Bombers noirs. Quand on puissait à cette époque-là, c'était la mode des pins. Alors ils avaient tous sur le polo les flammes du Front National, les croix celtiques, les croix gammées. Moi je serrais.
3: Nul ne pourrait dire comment sa légende a commencé. Si ce sont les demi-dieux du foot de l'Olympique de Marseille qui ont réveillé sa rage guerrière, ou bien s'il s'est rebellé contre une vie aux horizons trop tranquilles. Mais Patrice, surnom de paix, décida dès son adolescence de ne plus marcher que sous la bannière bleue et blanche de l'OM. Inlassablement, battant la mesure des tambours des South Winners, entonnant jusqu'à s'en casser la voix les chants guerriers, il donna à son peuple supporter la fierté, le courage et la ferveur de porter les demi-dieux bleus et blancs jusqu'au beau jeu et même la victoire.
4: 1-0 pour Lyon sur le terrain du Vélodrome. Mais l'OM est à réaction, l'OM à l'attaque. Le centre au deuxième poteau, la tête ça traîne. Aubameyang n'arrive pas à le récupérer ce ballon après le rebond. Mais cette balle et cette pression olympienne se poursuit

0: Et est-ce que vous savez d'où vient la colère de Patrice de Peretti, son rejet des règles, des cadres?
1: Il y a clairement quelque chose qui est de l'ordre de l'affranchissement familial, mais il faut rappeler qu'il n'est pas le seul non plus à avoir un fort engagement dans l'univers du supporterisme. Hein.
0: Ludovic Lestrelin.
1: À être aspiré par une sorte de style de vie. D'autres que lui vont fortement s'engager dans le supporterisme, le vivre quasiment au quotidien. Et ça va avoir des effets sur, évidemment, leur parcours scolaire notamment. Avec un décrochage scolaire plus ou moins progressif, plus ou moins soudain. Et on peut assez vite imaginer les tensions familiales qu'un tel engagement dans le supporterisme peut générer, notamment dans des familles qui sont très attentives à la réussite scolaire de leur enfant. Et la famille de Peretti est dans ce cas-là. Des témoins qui ont connu de paix à l'école ou au collège disent qu'effectivement, il y a une transformation progressive qui se fait, qu'il était presque souffre-douleur, mais que ça se renverse progressivement. Et donc, je pense que c'est un processus d'affranchissement, effectivement d'une vie un peu hors norme, une vie un peu de bohème, puisque donc il sort du système scolaire non diplômé, il n'a pas d'emploi stable,

0: mais il a une vie amicale très intense, une vie sociale très remplie. Et donc, tous les témoignages convergent pour ceux qui l'ont connu intimement adolescent, pour dire que Patrice a de très bons résultats scolaires, et que c'est un jeune garçon bien élevé, poli et presque réservé, en fait.
1: De paix, il était en conflit un peu avec lui-même, pas avec ses parents, parce qu'il voulait une certaine liberté. Il dormait un peu chez tout le monde, il dormait au stade, parce que depuis, il a été un très bon élève au collège. Bien qu'il s'était fait traquer, comme on dit, emmerder à Marseille, il a un jour pété les plombs, il a décidé de plus se laisser faire, et en même temps, il s'est rebellé contre la société, contre l'école, contre tout le monde, et voilà, il a décidé de plus écouter personne et de vivre son bout de chemin comme il voulait. Il avait trouvé les Winners comme beaucoup, comme une famille, un lieu de refuge où tout le monde se sentait bien, et on s'en foutait des voyous, on s'en foutait de la police, on s'en foutait des politiques. Et voilà, quoi. C'était l'union sacrée entre nous, à travers le supporterisme, à travers l'amour qu'on portait aussi bien pour notre club que pour notre ville. Voilà, de paix, quoi.
2: Julien, on est dans votre taxi à Marseille, on traverse un peu Marseille. Vous nous dites que vous êtes un supporter depuis combien de temps ?
3: Ça fait un peu moins de 30 ans, voilà. Étant jeune et en venant de Marseille, bien évidemment, de Marseille, on est supporter de l'OM, donc. Et j'ai découvert tout à fait par hasard, une fois, on m'a invité au stade, et du coup, je me suis retrouvé à y aller à tous les matchs. Et j'ai fait plusieurs groupes de supporters. J'ai connu les MTP de l'époque de Depay. C'est ce qui m'a d'ailleurs donné envie d'aller au stade tous les matchs. En fait, c'est quelqu'un d'entier, c'est un vrai supporter, c'est un amoureux du ballon, c'est la vraie culture du supporter, et que ce soit difficile ou qu'on gagne ou qu'on perde, il était toujours là, en fait. Voilà.
2: Et Depay, aujourd'hui, le virage nord porte son nom, qu'est-ce que vous en pensez, vous ?
3: Je pense que c'est la moindre des choses que l'OM ait pu faire pour lui, vu qu'il a tout donné. Des fois, on donnait des noms à des statues ou à des stades pour bien moins que ça, donc je pense qu'il méritait et que c'est logique.
2: Merci beaucoup.
3: De rien.
4: Et heureusement, l'OM n'est mené 15-0 à la mi-temps.
2: C'était la légende de Depay. L'OM dans le cœur.
5: Siamo tutti antifa.
2: Premier épisode du Mino à la

fondatrice des Cagoles, Rachid Zerwal, vice-président des South Winners, et Julien, chauffeur de taxi et ancien membre des MTP. Avec aussi Bruno Blanza, journaliste à Ici Provence, et Ludovic Lestrelin, sociologue à l'université de Caen Normandie, spécialiste du supporterisme. Siamo tutti antifa. Siamo tutti antifa. Le match était commenté en direct sur Ici Provence par Bruno Blanza, Fabien Laurenti et Guy Casadamo. Siamo tutti antifa. Les Métamorphoses d'Ovide, réécrites pour 2P, étaient lues par Victor Guerre.

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2: La légende de P, l'OM dans le cœur. Second épisode, comme un fumigène.
3: Le coup d'envoi, la seconde période à l'instant même. Le renversé, c'est Olympico, puisque Lyon mène 1-0. On disait sur 90 minutes, maintenant sur 45. Au moins déjà égalisé, 66 225 spectateurs ce soir au Vélodrome.
4: Reconnaissant ses frères dans les supporters du club d'Athènes, Depay est choisi comme eux de laisser son torse nu à chaque match, soutenant l'OM dans la chaleur ou le froid, son corps fumant dévoilant déjà sa part divine. Il créa même son propre groupe de supporters, les Marseille trop puissants, MTP, pour porter plus loin encore les valeurs d'entraide et de courage de sa dilemmée. Mais parce qu'il n'était qu'un simple mortel, Depay se brûla au soleil implacable de sa passion et mourut jeune, si jeune, à seulement 28 ans.
2: Rachid Zerwal, de 1986 à 1993, Bernard Tapie est président de l'Olympique de Marseille et doit donc composer avec vous, les supporters. Quelle est la nature de vos relations ?
5: Avec Tapie, c'était « je t'aime, moi non plus ». Quand tout se passait bien, on festoyait, on fêtait les titres. Et quand il nous parlait mal, il nous parlait de son capital joueur, il nous parlait du pognon qu'il avait mis, ce que le club représentait en termes d'argent. Moi, je me suis mis à rire et... Question à Minon. Tu m'expliqueras où il est ton capital joueur, d'autant plus que ton capital joueur, il se lave dans des Adjeco, à la commanderie. C'est comme ça que tu comptes défendre le club. Et là, il s'est levé, il m'a fait ça, je n'ai fait ça.
6: On est dans les vestiaires et Tapie,
5: je le croise, il me dit, toi, tu verras, tu m'as fait le doigt, nanana. Et il y a Rémi Adjida, qui était le trésorier de l'association, il se met devant et lui dit, quoi, qu'est-ce que tu crois que tu fais peur et tout. Et Tapie, il dit à ses gardes du corps, allez, sortez-moi, allez, du stade à eux deux et tout. Tiens, celle-là, elle est bonne. Allez-y, mettez-nous dehors. Les gardes du corps, ils se regardent, mais ils osent pas bouger. On arrive au virage et je raconte avec Rémi au micro ce que Tapie nous a fait parce qu'on lui a dit la vérité en réunion. Alors ça descend du virage sud, ça défonce la grille de Jean-Bouin et tout le monde va en dessous du balcon et ça crie tapis enculé, tapis enculé. Et à l'arrivée, moi je sais qu'à la fin du match ça va être chaud. À l'époque, on avait des adultes. J'avais des légionnaires, j'avais les mecs des usines, de l'étang de mer, j'avais des papas autour de moi. Et je vais sur le parking des joueurs et il arrive Justin. C'était le commissaire de l'époque. Il était respectable. Et Justin, il arrive en courant. Il me dit, Rachid, viens vite, viens vite. Je fais, qu'est-ce qu'il y a ? Ils avaient coincé les deux voitures à Tapie, les mecs du groupe. Tapie était contre la voiture, comme ça. Et tous les gardes du corps, ils pouvaient pas bouger. Et il y avait tous les mecs de mon groupe autour. Alors, enculé, tu veux nous mettre dehors ? Tu veux jouer à quoi ? Tu as oublié que c'est un Parisien ? Et moi, j'arrive dans le dos à Tapie, je lui tape sur l'épaule. Il sursaute. Il me dit, allez, ça va, c'est bon, c'est bon. On se serre la main, on fait la paix. Et le lendemain, on se retrouve au rendez-vous dans les vestiaires. Et c'est là où Tapie, bon les gars, c'est bon, hier je me suis manqué, on va repartir d'un bon pied. Il dit, bon, vous avez besoin de quelque chose, si je peux vous aider. Il y en a qui travaillent pas. Il y en a 6 ou 7 qui lèvent la main. Il dit, alors, je peux pas embaucher 7 mecs, déconnez pas. On a tous baissé la main, on lui a dit, tu prends 2 paires. Et c'est comme ça qu'on a fait rentrer à l'OM. Oh.
7: À peu près dans la période 92, la direction de l'Olympique de Marseille décide de salarier Patrice de Peretti,
2: Ludovic Lestrelin,
7: pour en faire une sorte de représentant des supporters de l'OM et de faire la jonction en fait entre la direction du club, les salariés du club et les différents groupes qui composent les tribunes du stade Vélodrome à l'époque, ce qui lui offre une position très particulière d'être un supporter mais salarié du club et donc du coup il a accès directement et quotidiennement aux joueurs et au staff à une époque où l'accès aux joueurs est beaucoup plus simple. Ça n'a absolument rien à voir par rapport à aujourd'hui.
2: Depay en 1993.
8: Douzième homme, je pense qu'il existe, qu'il y a un lien entre l'ambiance lancée des tribunes et les joueurs sur le terrain. Je pense qu'il y a un filtre qui passe. Et le douzième homme, je pense qu'on l'a mérité et on est le douzième homme.
2: Ludovic Lestrelin, quelle relation Depay entretenait-il avec Bernard Tapie ?
7: Ce qu'a peut-être Depay, c'est qu'il est plus jeune que les autres leaders des groupes de supporters. Donc Depay va être remarqué au sens que, assez vite, c'est lui qui tient le mégaphone pour les South Winners. Donc de fait, il est en vue. Donc il y a peut-être quelque chose qui est de l'ordre d'un peu du petit jeune, un peu chouchou, bonne tête. C'est aussi un joli garçon, hein, il faut le dire. Et donc il y a peut-être un lien affectif un peu particulier qui se noue avec lui. Bernard Tapie, je pense, perçoit assez vite aussi l'intérêt qu'il peut avoir à cultiver des rapports avec ce genre de personnages qui incarnent Marseille, qui disent quelque chose de la ville, de sa jeunesse, de son dynamisme, de son envie. Et sachant que Bernard Tapie, ce qu'il veut montrer, c'est qu'il y a un fort engouement autour de l'Olympique de Marseille et qu'il y a une forte résonance dans la ville. Donc il a aussi besoin, je crois, de tête d'affiche en quelque sorte. Et de ce point de vue-là, Depay, il présente bien.
2: Et d'ailleurs, Bernard Tapie ira jusqu'à lui donner sa médaille lors de la victoire en Ligue des Champions en 1993.
7: Absolument. Les joueurs défilent dans Marseille. Donc les Marseillais veulent absolument, évidemment, participer à la fête et voir les joueurs brandir la coupe. Patrice est sur la plateforme du car où sont les joueurs. Il entonne des chants. Il est aussi présent, effectivement, aux cérémonies de remise de médailles. Et Bernard Tapie le convie pour lui remettre sa propre médaille.
9: Et la mienne, j'aimerais l'offrir à celui qui symbolise tellement cette ville, qui pour moi est le symbole même. À Depay, voilà. Oui, tiens, voilà, c'est la bien méritée.
10: Des champions d'Europe ce soir.

0: les gars, comme il sait le faire à Marseille.
1: C'est deux grosses occasions. Pechao qui peut revenir plein axe, qui va frapper la frappe de Pechao.
2: Ouais, c'est un but venu d'ailleurs. C'est un but venu du Brésil. C'est Igor Pechao pour relancer cet Olympico.
3: Aujourd'hui, dans le quartier de la Belle de Mai où Depay a grandi, 52% de la population vit en dessous du seuil de pauvreté. On y retrouve le local des South Winners. Jules Citruc, membre des Winners et fondateur de l'association Protis Club, nous le fait visiter.
4: Bonjour Jules.
5: Bonjour.
4: On est où ? Là, expliquez-nous un petit peu.
5: Bon, là, on est dans les locaux des South Winners, dans le quartier de la Belle de Mai, dans le 3e arrondissement de Marseille. Et donc, c'est là où les Winners font les tifos, où il y a aussi une vraie vie, on va dire, de groupe de supporters, parce que tous les membres, tous les adhérents, ils viennent tout au long de la semaine pour partager des moments ensemble et en même temps pour préparer l'animation des matchs dans le virage sud. Donc voilà, là on entre. Il y a beaucoup de graffitis, un peu d'emblèmes des South Winners, comme ici. Déjà, on a à jamais dans nos cœurs Patrice de Peretti. Bah, c'est vrai que c'est un ancien aussi du virage sud. Il est illustré sur le perchoir avec le micro en train de galvaniser tout le virage. Un seul homme qui arrive à vraiment faire vibrer tout un virage, et donc voilà, il est en train de chanter.
3: Encore un mythe, encore une légende devant nous. Quand on a monté ces escaliers, on tombe sur quoi ?
5: Alors là, on tombe sur un tifo qui a été pensé par Rachid pour les 38 ans du groupe. C'est le tifo de Poséidon. Poséidon, du coup, c'est vraiment la rage de vaincre marseillaise, c'est la ferveur qui déferle sur tout le vélodrome, parce que voilà, c'est toute cette identité marseillaise qui crée une vraie rage de vaincre aussi chez les joueurs, parce que ça pousse les joueurs vraiment à gagner. Et donc, la vague, ça fait beaucoup écho, forcément, à la mer. Et Orange, encore une fois, c'est aussi pour dire vraiment que toute cette mentalité des Winners, elle se déploie pleinement et elle déferle sur Marseille.
3: Bon, Caïs et Ryan, qu'est-ce que vous faites au local aujourd'hui ?
6: On est venu pour préparer des tifos pour le match.
3: Et vous venez souvent au local ou c'est que quand il y a un match ?
6: Non, on vient souvent. Quand il n'y a rien à faire, on regarde la télé, on reste assis. Ou sinon, on part, on fait des trucs.
7: C'était rencontre Vélodrome, il était en train de faire les drapeaux. Donc il m'a dit, vas-y, viens, je te fais tester. Et après, je sais pas, on est restés ensemble depuis combien de temps ? 4 mois, 2-3 mois, un truc comme ça. Et du coup, là, à chaque fois qu'il y a un truc à faire, on le fait nous deux. Et voilà.
3: Est-ce que vous vous souvenez de la première fois que vous êtes allé au Vélodrome ?
7: Moi, je me rappelle, c'était en loge. J'aimais trop le groupe de supporters Winners. C'est-à-dire, je tombais amoureux, j'ai trop aimé. C'est-à-dire que j'ai dit à mon père, faut qu'on prend l'abonnement. Et là, depuis que je tombais amoureux, je me retrouve à faire les tifos et ça me fait plaisir.
6: Non, moi, c'était un match quand j'étais petit, OM Rennes, vers 2018. On aime l'OM, on vient pour faire les tifos pour l'OM.
7: C'est la passion. On fait ça pour nous, pour montrer aux gens qu'on est là et qu'on lâchera jamais.
3: Et quand je vous dis Depay, Patrice de Peretti, ça vous dit quelque chose ?
7: Oui. Pour nous, c'est une idole. Moi, quand je m'imagine ce qu'il a fait pour l'OM, je me dis que c'est fou. C'est une dinguerie ce qu'il a fait pour l'OM. Il est mort supporter.
6: Un grand emblème des Winners, qui a créé les MTP aussi en retour.
7: Moi, je me dis qu'il a son propre groupe de supporters. Ça veut dire que c'est vraiment quelqu'un de grand dans le groupe de supporterisme.
3: Et vous, vous aimeriez plutôt être un joueur ou plutôt être Depay ?
6: Plutôt être Depay.
7: Je préfère être Depay, hein, mais après, si je prends un joueur, je serai joueur.
3: L'engagement social est central tout au long de l'histoire des South Winners et de Depay. Dans cet esprit, Jules Citruc, vous fondez l'association Protis Club en 2022. En quoi ça consiste ?
5: Alors en fait, le Protis Club, c'est une association que j'ai fondée il y a 3 ans. Qui permet de réunir des jeunes de tous les quartiers, de tous les milieux sociaux de Marseille pour leur permettre déjà de créer de belles amitiés qui dépassent ces fractures qu'il y a entre les quartiers nord et les quartiers sud de la ville et en même temps leur permettre de révéler leur potentiel et de réaliser de grandes choses. Parce que c'est vrai qu'à Marseille, il y a cette fracture qui empêche les jeunes qui représentent un peu tous les horizons de la ville de créer du lien. Et c'est vrai que le stade et notamment des groupes comme les Winners, du coup, permettent justement de créer ces liens. Et du coup, j'ai voulu vraiment créer ce projet-là en partant vraiment de mon groupe de supporters pour réunir des jeunes, mais au-delà des matchs, pour leur permettre de s'accomplir sur le plan personnel, professionnel. C'est l'idée. Et en même temps, ça va leur donner à tous les jeunes qui sont membres du Protis Club tout un environnement qui va les pousser vers le haut et beaucoup de connexions qui vont leur permettre à la fois de développer plein de qualités. Par exemple, HEC Paris soutient beaucoup les jeunes du Protis en leur permettant d'accéder au campus, en les préparant à la prise de parole en public, en développant leur esprit entrepreneurial. Mais ils vont aussi être beaucoup dans le Protis connectés, faire des rencontres et développer vraiment de vrais liens avec des dirigeants de très haut niveau du monde économique. Ils sont aussi beaucoup préparés sur la posture, sur la façon aussi de parler, notamment pour des oraux. Et en tout cas, ils sont beaucoup préparés aussi par des autorités de l'État, comme le gouverneur militaire de Marseille et les généraux de l'armée qui ont été gouverneurs, le général Facon qui était dans les Winners, le général Laval et maintenant le général Métayé, par le directeur régional de la Banque de France, par la directrice des finances publiques, qui vont aussi entraîner les jeunes à convaincre des jurys exigeants. Et donc ça leur offre tout un environnement plein de connexions qui leur permettent de faire des découvertes et d'apprendre aussi un peu à être des caméléons, dans le sens où finalement ils sont autant à l'aise dans le virage sud avec les Winners que quand ils sont reçus à l'Elysée.
3: Donc Depay, il a commencé au South Winners, il a ensuite fondé les MTP. Comment vous partagez un peu cet héritage ?
5: Maintenant, c'est vrai que c'est aussi une figure, une icône marseillaise. Donc finalement, tous les Marseillais se partagent Depay.
8: Allez, ça va pouvoir repartir avec toujours ce virage Depay. Cette bâche que l'on voit en hommage à Patrice de Peretti, 25 ans, qu'il a quitté les amoureux de l'Olympique de Marseille, lui qui était plus qu'un supporter de l'OM, torse nu, on s'en rappelle. Il y a toujours ce chant magnifique, hein, du virage de P. C'est donné pour Humbert, le jeune Humbert qui va frapper du gauche. Oh non, ça fait 2-1 pour Lyon. C'est pas possible. C'est Tamino, un gone là qui vient nous mettre ce deuxième but. C'est dingue d'en arriver là. 2-1 pour Lyon à l'entame du dernier quart d'heure. Comment se fait-on avoir comme ça

0: Faut savoir que depuis, c'était un phénomène, quoi.
1: Anton Coste.
0: C'était un volcan. Il m'a tellement émerveillé dès le départ. Je me suis dit, rate pas cette occasion. Je crois que tu vas vivre une belle aventure. Donc à partir de ce moment-là, on s'est plus lâché. Il vivait chez moi, beaucoup. L'idée de base de MTP, c'était de faire chanter le virage nord comme le virage sud. J'ai l'impression que c'était hier. On n'a pas arrêté, quoi. Il prenait jamais de vacances. Sa vie, c'était l'OM et puis c'est tout. C'était impressionnant. Et puis nous, c'était une famille. Et puis on voulait sauver les minots qui étaient sur la plaine, qui traînaient, au lieu de traîner. Venez, on va vous donner une passion. Et venez faire des bâches avec nous par terre, à minuit, sur la place du marché. Donc c'est ça qui nous a motivés. Et aujourd'hui, moi, je voudrais une statue, comme Rocky Balboa, comme Tapi l'a eu.
2: Et après, on a fait les cagoles.
1: Cécilie Bernac.
2: C'était le 8 mars, donc la fête de la femme. Et un apéro, les garçons, ils étaient partis en déplacement. En fait, on s'était retrouvés vraiment un bon noyau de filles. Et on s'était dit qu'il fallait qu'on essaye de se faire remarquer par rapport à tous ces mecs, quoi, voilà. Donc, c'est là qu'on a regardé le calendrier, qu'on a vu un mois après qu'il allait avoir un OM PSG. On a dit, bon, c'est bon, on a un mois pour se préparer, pour faire quelque chose. Donc, on s'était vraiment habillé en cagole. Et le jour J, donc on était rentré déjà au bar à la plaine, on avait fait quand même sensation, ils n'avaient pas compris. Traverser la plaine tout en bleu et blanc, avec plein de perruques, il y en avait une, elle avait le short, mais vraiment rap, il y avait les cuissardes. Et là, on était allé voir quand même Rachid pour qu'il nous mette la chanson de Donna Summer. Les mecs, ils savaient plus où ils étaient. C'était le feu complet dans le virage. Pépé, ah, comme ça. En plus, on avait gagné 1-0, je me souviens. À la base, c'était pour faire une surprise à 2P. Quand il l'a vu arriver, il était en folie. Ouais, ouais, c'est pour ça qu'il nous a dit de continuer. Là, c'était son grand amour. Ouais, ouais, une cagole, c'était... D'ailleurs, chaque fois qu'on voulait quelque chose, on envoyait Nat. Et on avait ce qu'on voulait. Ah oui. Ah.
3: L'expression cagole, oui, c'est marseillais.
1: France 3, 1997.
4: La cagole, c'est une cagole, elle parle comme ça. Elle arrive, on voit qu'elle. Elle met le feu.
5: La cagole, elle a le short en jean à franges.
6: Mais bon, nous, c'est cagole de l'OM avant tout. Hein. Donc c'est tout bleu et blanc. Ok,
5: le maillot de foot, moule tété.
7: Ce ballon qui traîne au Bamiyan de partout. On disait qu'il n'était pas là, quasi invisible. Et finalement, on Bamiyan, on renard plus que jamais pour tacler et venir égaliser et relancer de nouveau l'OM dans cet Olympico. Un ballon totalement anodin, limite hors jeu.
1: Tout OM.
8: Bleu et blanc. Vous avez vu Rachid alors? Eh, moi je l'ai connu, il était jeune. Hein. Rachid, Dopé et tout. C'est les Winners.
1: Guy Manitou, supporter historique de l'OM, fondateur des Fanatics.
8: Je vous fais revoir les premiers Winners.
1: Et donc là,
8: musée à mon collègue qui a les magasins. Okay. Je voulais faire un musée, comme j'avais des archives, j'ai 60 ans de stade. Là j'ai fait voir. Voilà, là vous rentrez dans le musée.
1: C'est vous qui avez tout fait?
8: Ouais, tout en 7 mois j'ai mis. Alors là, c'est la pièce de tapis. Et maintenant, on va dans la pièce des groupes supporters.
1: Et là, oui, il y a des photos de Dupé.
8: Regardez, Dupé, vous l'avez plusieurs fois. Vous l'avez là, vous l'avez là, vous l'avez encore là.
1: Il est là,
8: regardez, il est là, avec moi et mon collègue des Ultra, Fanatic Ultra Winners.
1: C'était quand ça, à peu près?
8: 93 ans.
1: Oui, la grande année où l'OM a gagné. Et vous en gardez quoi comme souvenir, vous, de Dupé?
8: Un brave jeune. Et les photos, vous les avez avec nous au bar. Il était bien. Ah, c'était un phénomène. Alors là, je vous raconte un coup de dingue. On dit Marseille, c'est blabla, mais là, c'est une vraie vérité. Donc, on arrive à Nantes, et quand on est dans le stade, dans le match, de pile au grillage, où le corps est fumé, de la transpiration. Et j'ai dit, on irait du... Le corps est fumé, vous voyez, avec son mégaphone. Ah, putain, j'ai comme il fait pour pas avoir froid, lui, oh. Je disais, putain, de pile, il était unique, quand même. Vous allez voir.
1: Ah oui, il n'y a que l'OM dans vos photos.
8: Ah ouais, ouais. J'ai mes petits enfants abonnés, là, en photo, mais...
1: Ils sont avec les chartes de l'OM.
8: Ah oui, tout ça, bien l'OM et tout. On aime le ballon. De père en fils, c'est comme ça. Vous voyez. Et de père, il est l'OM. Il était comme moi, bleu et blanc. Mais c'est un gars qu'il aurait quand même vécu pour le stade. Il aurait vécu pour le stade.
9: Pour vous, Cécilie Bernac, comment se déroule la journée du 28 juillet 2000 ?
2: Catastrophe, quoi. On s'est effondré, je ne sais plus quoi faire. Enfin bref, on se retrouve au local des MTP. On a pris la décision, quoi qu'il arrive, il va falloir aller au stade. Ça aurait été sa volonté, il est parti, il a dit, il y a demain au stade, vous prenez les minots. Donc on avait envoyé tous les jeunes aller bâcher au stade, mais c'était un truc, j'ai la chair de poule. Là. Voilà.
0: Moi, à l'époque, je faisais DJ au bar de la Plaine, il dormait chez moi.
9: Anton Coste.
0: Donc moi, je fais mon set de DJ, il m'ouvre la porte à... je sais pas, 2h, 3h du matin, et on met le radio réveil. Parce que le lendemain, c'était première journée de championnat. Et le radio réveil, il sonne, et je le découvre. Et là, je comprends pas, enfin, je crois que je veux pas comprendre. Et j'appelle Jackie et Harold, qui a pris la relève après. Les pompiers sont arrivés. Donc moi, après, je suis allé au commissariat pour faire la déposition. Puis après, en plus, je suis rentré chez moi, il y avait des gens de la police, quoi. On m'a prêté un appartement pendant un mois.
10: Putain, je peux que m'en rappeler. Hein. Et ouais,
9: Rachid Zerwal.
10: C'était le 28 juillet 2000. C'est simple, j'avais rendez-vous la veille parce qu'on devait aller bringuer ensemble. Et il me plante. Je m'étais sapé, j'étais en train de jouer au boule. Et j'appelle depuis, il me répond pas. La conne Taras, c'est intérêt de m'appeler, bouge ton cul, parce que je me suis pas habillé pour rien. Je te jure que là où tu es, je vais venir te chercher. Le lendemain, je me lève, je dois aller chercher la sono, j'arrive au local, je croise Didier. Non, mon Dieu, je dis, qu'est-ce qu'il y a? Mais tu peux pas te dire. Loris, qu'est-ce qu'il y a? Il se tourne en pleurant, mais tu peux pas te dire, je peux pas te dire. Je dis, oh, les gars, vous arrêtez vos conneries, là? Je dis, qu'est-ce qu'il y a? Depuis, il est mort. J'y croyais pas.
0: Quand on est arrivé au stade, tous les joueurs se sont mis torse nu. Tous les leaders des groupes de supporters se sont mis torse nu. Et dans le mouvement de supporters, faut pas se faire voler la bâche. Alors avec Depay, il fallait pas se faire voler la bâche. Hein. Et comme on faisait justement des tifos avec du papier cul, fumigène, le virage y prend feu. Et comme par hasard, sa bâche, MTP, elle brûle tout autour. Et il reste ses lettres genre. Ciao, je me barre avec ma bâche. Comme un truc mythique, enfin, moi j'y crois. Moi je l'ai pris comme ça.
2: Et on ne sait pas par quel moyen, comment c'est arrivé. Et elle a pris feu la bâche. Au moment, la minute d'applaudissement, parce que bien entendu on ne voulait pas faire une minute de silence, c'était pas du tout son truc. Voilà. Et elle a pris feu la bâche. Je l'ai vue brûler et s'envoler. Si, allez, je prends ma bâche et je m'en vais.
11: Le soir du 28 juillet 2000, alors que le stade Vélodrome

0: et fut changé. Moi, Ovide, j'ai fini mon travail. Ni la colère de Jupiter, ni le feu, ni le fer, ni le temps vorace ne pourront le détruire. J'irai, connu à travers les siècles, et s'il y a quelque chose de vrai dans les oracles d'un poète, comme de paix, à jamais je vivrai.
1: Je sais que à chaque fois que quand je me retrouve dans des situations ouf, faut faire face, je me dis putain si la vie était là. Parce que tous les deux, on faisait peur à tout le monde. Et c'était le Corse et l'Arabe, ils rigolaient pas. Jusqu'où on allait dans nos conneries, par amour pour l'OM, on rentrait dans des trucs extrêmes, extrêmes. On avait peur de personne. Hein. Voilà l'amitié que j'avais avec Depé. Ouais. Si vous, vous êtes venu en vous disant que c'était un ange, on n'était pas des anges.
2: Il serait où, selon vous, aujourd'hui, s'il était encore là, Depé ?
1: Le club, il serait à nous. Le club, il serait à nous. Oui, on aurait fait comme chez les Catalans à Barcelone. On aurait fait en sorte d'être des socios. Et on en avait déjà marre de voir tous ces pseudo-présidents nous expliquer ce que c'est le football à Marseille. Avec Depé, on voulait passer à autre chose. On voulait plus faire que du supporterisme. On voulait que le club appartienne aux Marseillais, mais à 200%. On parlait que de l'OM. De toute façon, c'était notre religion. J'aurais soulevé tout Marseille avec lui. Ce qui aurait donné de la crédibilité aux Maghrébins, que je suis. S'il avait été là, toute la ville, elle aurait changé de physionomie. Ça, c'était clair et net.
3: Il était de Lévis, lui, un petit village entre Porto-Vec, Sartène, tout ça. Et il y a une famille, c'est son oncle ou je ne sais plus, qui a un vignoble. Et il y a un vin avec son blason, le même qu'il y a au cimetière. Et en fait, je m'arrête chaque fois et j'achète une bouteille de vin du De Peretti pour le boire. Sa santé chaque fois. On le fait souvent, ça, avec les filles.
2: Ah. Le virage, en 2002, est renommé virage Patrice De Peretti. Qu'est-ce que ça vous a fait ?
4: Ben, je pense que c'était légitime. Il y a même eu un petit stade sur la plaine. Patrice De Peretti avec tournoi Patrice De Peretti. Il y a une maraude qui existe depuis. Et donc c'est maraude mentalité de paix. On distribue des boissons chaudes, des sandwichs, des habits. Il y a des gens dans la rue tous les vendredis soirs. Il y a des chants au stade aussi. Des gens qui sont même pas nés quand il est mort, qui portent son nom. Donc rien que ça, c'est le plus beau des cadeaux. Merci à vous.
5: Allez, faut y aller.
6: Voilà, c'est fait. Avec Moineri qui arrive à servir Greenwood, qui lance Pechao. C'est un 4 contre 4. Pechao dans la profondeur, Moineri. Au deuxième.
7: Allez,
2: ce soir, l'OM a gagné. Mais à Marseille, que l'on gagne ou que l'on perde, que l'on exulte ou que l'on peste, on aime le club. Dans les virages, encore plus qu'ailleurs, le 12e homme est toujours là. Pour créer le spectacle, oui, mais aussi pour réunir une infinité de voix dans un seul cœur.
8: Tu veux du sang sur deux paix ? J'ai une chanson, là. Allez, tiens.
2: C'était la légende de paix, l'OM dans le cœur. Second épisode, comme un fumigène. Avec les amis de deux paix, Anton Coste, membre fondateur des MTP, Cécilie Bernac, membre des MTP, fondatrice des Cagoles, Rachid Zerwal, vice-président des South Winners, et Guy Manitou, supporter historique de l'OM, fondateur des Fanatics. Avec aussi Bruno Blanza, journaliste à Ici Provence, Ludovic Lestrelin, sociologue à l'université de Caen-Normandie, spécialiste du supporterisme, et Jules Citruc, membre des South Winners, fondateur de l'association Protis Club. Le match était commenté en direct sur Ici Provence par Bruno Blanza, Fabien Laurenti et Guy Casadamo. Les Métamorphoses d'Ovide, réécrites pour Depé, étaient lues par Victor Gell. Documentation musicale, Romain Couturier. Prise de son, Patrick Muller, Claire Levasseur, Benjamin Vignal et Nicolas Depagrin. Mixage, Jason Blondeau-Taous. Chargée de programme, Sandrine Chaperon. Coordination, Emmanuel Laurentin. Merci à notre confrère Bruno Blanza pour sa générosité, aux South Winners et à Rachid Zerwal pour nous avoir ouvert les portes de leur local, du stade Vélodrome et de leur virage. Merci aux 66 225 supporters de l'OM présents au stade pour leur voix. Merci aussi au photographe Florian Gallen de leur donner un visage. À Mathieu Trop-Puissant, à la basilique Notre-Dame de la Garde pour son accueil, à Caïs et Ryan, à Pedro, Michael, Harold, Fafou, Samir et Julien. Merci à Jérôme et Tidiane, à Lilia, Riyad, Nagui, Sofiane, Amine et Francky. Enfin, merci à toutes celles et ceux qui, un jour et pour toujours, ont eu l'OM dans le cœur. Vous pourrez retrouver ce documentaire et toutes les informations sur le site de France Culture et l'application Radio France.
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13: Bonjour. Bonjour. Dynamo, Central Comics, dans le 12e arrondissement de Paris. On est spécialisé BD, principalement comics. Fan de Stan Lee et Jack Kirby, entre autres. Soyez les bienvenus.
14: Donc là, ce qu'on a, c'est
15: les perles rares.
14: On va faire un truc classe, on va prendre un album. Une aventure des quatre fantastiques.
13: Alors,
14: face aux X-Men.
13: Face aux X-Men, c'est une traduction des comics américains qui date de 1963.
14: Ouais, moi, pour moi, c'est Stan Lee, Kirby, les FF, pour moi. Hein, je vois pas.
15: Les FF, donc.
13: Les quatre fantastiques. Ouais. Les Fantastic Four. On n'a pas, à l'époque, et je vous apprends rien, d'internet, d'ordinateur, de mobile. Je devais avoir 6 ans, on est en 77. Moi, je suis devenu fou. Vraiment, je suis devenu fou. Et je disais à ma mère, parce que le terme comics n'existait pas, « Maman, l'école, moi, je m'en fous. Plus tard, je vendrai du Strange. » Et puis, je prenais une claque et ma mère me disait « Retourne faire tes devoirs. » Et j'y retournais.
15: Strange, c'était le magazine français qui a publié en France donc les comics. Voilà.
13: Ici, on a un exemplaire du Bouffon Vert. Une aventure de l'araignée, c'est le numéro 1. Et puis, on va même avoir la date, il suffit de l'ouvrir. Copyright 1977 pour l'édition française, 1963.
15: L'araignée, Stan Lee, Steve Ditko.
13: Voilà. La fameuse phrase qui reviendra toujours aux oreilles des fans, femmes et hommes, de Spider-Man, l'homme araignée. Le grand pouvoir implique de grandes responsabilités. La phrase signée Stan Lee. Cette phrase est intemporelle d'après moi.
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13: Stan Lee, c'est lui qui a permis à Marvel de devenir la grosse machine qu'on connaît aujourd'hui. Même s'il a utilisé la création des autres et que très souvent est tiré la couverture à lui, il a eu en premier une vision d'avenir sur un produit populaire qui était fait uniquement pour être conservé un mois, jeté à la poubelle, et en acheter un autre. C'est ce qu'on appelle les journaux de gare pour enfants. Et de là démarre une collaboration fructueuse qui va durer un peu moins de 10 ans, avec aussi bien Jack Kirby sur ce qui pour moi reste la pierre la plus importante à l'édifice Marvel, les 4 Fantastiques, mais aussi avec Steve Ditko sur Spider-Man. On le sait tous aujourd'hui, on a vu au moins 6 films sur Spider-Man. Et ça a béni notre enfance.
17: Speeding bullet. More powerful than a locomotive. Able to leap tall buildings at a single bound.
18: Look, up in the sky. It's a bird.
19: It's a plane.
17: It's Superman. Yes, it's Superman. Strange visitor from
20: Xavier Fournier, vous êtes journaliste, essayiste, spécialiste de bande dessinée américaine. Les super-héros existent depuis la fin des années 30. Est-ce que vous pouvez nous brosser un panorama historique de ces années qui ont précédé la révolution initiée par Stan Lee ?
21: Ce qu'il faut comprendre, c'est que les super-héros, ce sont le premier succès natif des comics. En 1938, Superman est arrivé. Superman a été un succès immédiat et a imposé dans les comics un genre qui s'appelle les super-héros, qui a commencé un petit peu d'ailleurs à cannibaliser tout le reste, à plus forte raison parce que les super-héros, c'est un genre qui est poreux. C'est-à-dire que vous pouvez avoir des super-héros dans le western, des super-héros de la science-fiction, des super-héros qui sont des détectives masqués urbains. Tout ça a décollé à partir de l'apparition de Superman et puis rapidement de Batman et des autres.
22: Et donc dans cet âge, on va dire, ce Golden Age, on a une figure morale, patriotique.
23: Lolita Broissia, docteur en sociologie.
22: Pendant la période de guerre, c'était des armes culturelles et symboliques. On voit par exemple dans la couverture de Mars 41 de Captain America qui frappe Hitler, donc c'est quelque chose qui est relativement symbolique. On parle de millions d'exemplaires par mois. Donc dans un pays donc en pleine mobilisation, le super-héros devient un phénomène de masse. On est dans une période donc marquée par la Grande Dépression, puis la Seconde Guerre mondiale, ce qui fait que les super-héros arrivent dans un terreau finalement qui a besoin d'avoir de l'espoir, qui a besoin d'avoir de l'optimisme. Donc rapidement, après Superman, arrive en 1939 Batman, puis en 1940 Captain America et en 1941 Wonder Woman.

0: On a souvent l'habitude de dire que DC Comics, donc la maison mère de Superman et Wonder Woman et Batman et Marvel, se font la guerre depuis les années 39 ou 40. Sauf que, à la base, Marvel, c'est vraiment un outsider. C'est vraiment le gars au fond de la pièce qui n'est pas une grosse menace pour DC Comics. Et ça va continuer comme ça pendant des années, à plus forte raison, parce que Martin Goodman, le fondateur de la société, lui, il est convaincu qu'il faut promettre de la nouveauté aux lecteurs. Et les premiers héros de Marvel sont Namor, le prince des mers, un autre personnage qui s'appelle la Torche humaine, et apparaît le dernier membre de ce trio de figures de proue de l'univers Marvel, qui est Captain America. Mais en dehors de ces trois personnages-là, il n'y a rien qui va vraiment décoller.
1: Pour moi, l'âge d'or, c'est FF numéro 1.
2: Les 4 fantastiques numéro 1.
1: Voilà, les 4 fantastiques.
2: 61.
1: Exactement.
3: The Fantastic Four, starring Reed Richards, Sue Richards, Johnny Storm, Ben Grimm. Reed Richards with his power to stretch. The Thing with the strength of 1,000 men. Johnny, flame on, torch. And Sue, the invisible girl. The Fantastic Four, united in their fight against interplanetary evil. Fantastic.
1: Et là, à l'époque, pas nous parce que j'étais pas né, mais on assiste médusé à un bouleversement, un raz-de-marée. Les chiffres sont incroyables. Il faut savoir qu'avant les 4 fantastiques numéro 1, DC Comics régnait en maître.
3: The Fantastic Four. Fantastic.
0: Et les 4 fantastiques vont être la pierre de touche moderne, avec une sorte de démultiplication. C'est-à-dire qu'à par la suite, tous les auteurs de Marvel vont puiser là-dedans pour inventer un petit peu une recette. Avant d'être surhumains, ils sont humains.
4: Nous découvrirons plus tard ce qui attend les Fantastiques. Pour l'heure, tâchons d'en apprendre davantage sur leurs origines. Revenons à la dispute qui opposa Ben Grimm au docteur Reed Richards.
0: Alors, il faut comprendre qu'en 61, on est un petit peu dans cette période de là où Kennedy a promis la Lune aux Américains, et on met en scène l'histoire de 4 astronautes qui veulent partir dans l'espace pour être les premiers. Le leader s'appelle Mister Fantastic. Il y a la fiancée de ce type-là qui s'appelle Sue, qui, elle, peut devenir invisible. Alors, là-dessus, il y a un dossier. C'est vrai que chez Marvel, au début des années 60, la place des femmes, elle n'est pas forcément très progressiste. Et le pouvoir de la première femme de l'univers Marvel, c'est de devenir invisible. On a le jeune frère de cette jeune femme qui reçoit des pouvoirs similaires à la Torche humaine des années 40. Et surtout, on a ce personnage qui clôt le quatuor, qui s'appelle en anglais The Thing, donc la chose.
5: Et là, ils se sont aperçus que des personnages qui ont des problèmes, qui sont très humains, qu'on reconnaît d'abord avant de reconnaître leur alter ego costumé, ça marche.
6: Jean-Marc Lenné, biographe de Stan Lee.
5: Et vraiment, l'explosion du catalogue, elle s'est faite sous le tapis. Très lentement, comme un feu qui, parfois on dit qu'il mourine, comme un feu, des petites braises qui se ravivent petit à petit, avant que ce soit le gros embrasement des dessins animés, des conférences, des gadgets, des t-shirts, des posters qu'on a connus. C'est allé vite, parce que là, les Fantastic Four, c'est 61, les premiers dessins animés, c'est 66.
7: Démolis-la, fais-lui bien comprendre qui c'est le patron ici.
8: Je ne suis pas d'humeur à ça, ni pour toi, ni pour tes copains de la télé. Ils sont où, au fait ?

0: Stan Lee parle.
1: Quand j'ai vu King Kong, Frankenstein et d'autres films du même genre, j'ai été complètement captivé. J'adorais tout ce qui était hors norme. En gros, j'aime les histoires qui vous happent, où vous vous intéressez aux personnages et où vous voulez savoir ce qui va se passer. Plus l'histoire est inhabituelle, plus elle est amusante, évidemment.
2: Alors, Stan Lee, donc son vrai nom complet, avant qu'il change de nom dans les années 70 pour le Stan Lee qu'on connaît aujourd'hui, c'est Stanley Martin Lieber. Donc, il naît en 1922 à New York, dans une famille qui est juive, d'origine roumaine très modeste. Il a son père, donc Jack Lieber, qui est tailleur, mais qui a beaucoup de mal à trouver un travail. Hein, je le rappelle, c'est le contexte de la Grande Dépression, donc c'est très compliqué à cette période-là. Sa mère, Célia Solomon, elle est femme au foyer. Elle joue un rôle central donc dans son éducation. Et il a un frère cadet aussi, donc Larry Lieber, qui lui, plus tard, deviendra également scénariste et dessinateur avec Stan Lee chez Marvel. Il grandit dans la pauvreté. Il grandit dans un appartement du Bronx, il dort dans le salon. Il vit au rythme finalement des difficultés financières de ses parents. Donc il y a des disputes fréquentes aussi autour de l'argent. Ce qui va forger en lui très tôt cette volonté farouche de réussir. Donc il va développer une passion pour la lecture et il va avoir ce rêve de devenir un écrivain, de bâtir son propre univers à la manière de Disney.
3: Stan Lee, c'est un New-Yorkais qui a toujours rêvé d'écrire son grand roman américain, qui avait un oncle, qui était le patron d'une maison d'édition au nom multiple, mais qu'on va appeler Timely, et qui était une maison d'édition qui faisait des comics, des pulps, des magazines pour hommes, etc. Et c'était un oncle par alliance qui a dit au patron, voilà, j'ai mon neveu de, je crois qu'il avait 16 ou 17 ans, il faudrait lui mettre un petit peu le pied à l'étrier, qu'il travaille un petit peu. Et donc, il a commencé comme grouillot, à gommer des planches, à aller chercher les cafés, etc. Et
4: à 16-17 ans, donc.
3: Oui, oui, oui. Et visiblement, il s'intéressait très moyennement à la bande dessinée. Et il s'est très rapidement retrouvé assistant de Joe Simon et Jack Kirby, qui sont les créateurs de Captain America, qui était la grosse vedette du catalogue BD de cet éditeur. Donc Simon était le scénariste et Kirby le dessinateur. Pour ces deux auteurs, et bah, il faisait le garçon à tout faire, qu'on envoie chercher les sandwichs, ce genre de choses. Et très vite, il a écrit des petites histoires avec des personnages secondaires qui sont oubliés aujourd'hui. Il a pris un peu plus d'importance dans la rédaction.
2: En 41, Joe Simon et Jack Kirby quittent Timely. Donc ils estiment qu'ils sont mal rémunérés et soupçonnent l'éditeur, donc Goodman, de retenir une partie de leur royalty. En parallèle, ils vont donc négocier avec la concurrence, hein, ils vont aller voir DC Comics. Donc Goodman, il se sent trahi et il va les laisser partir. Sauf que là, il se retrouve juste avec le stagiaire. Donc pour combler le vide, il va prendre la décision inattendue de lui confier un poste de rédacteur en chef. Ce qui veut dire que le mec, il a 18 ans, il se retrouve rédacteur en chef à la tête, de tout le travail qu'il faut faire autour du comics. Donc ce choix, à l'origine, il était provisoire. Hein. Goodman, il lui avait dit « Écoute, je te propose ce poste en attendant de trouver un adulte qui pourra venir te remplacer. » Sauf que l'histoire nous raconte que finalement, il n'y en a jamais eu d'adulte pour le remplacer. C'est lui qui a occupé ce rôle et finalement, pendant vraiment des années, c'était ça le self-made man. Mais les années 50, ça marque une crise morale et politique pour les comics.

0: le comics est mal vu, on dit qu'il est décadent, qu'il entraîne la jeunesse vers des risques incroyables, qu'on incite à la pédophilie, au meurtre. Donc c'est la crise. C'est la crise, on va licencier beaucoup de monde parce que les éditeurs décident de s'auto-censurer. C'est le fameux Comics Code Authority. Voilà, on va aseptiser l'élan créatif pour ne pas être censuré.
1: Et puis, chez Marvel, il était question d'arrêter les frais, quoi. C'est-à-dire que vraiment, ils étaient en perte de vitesse. Et il y a un moment, alors, Martin Goodman regarde les chiffres et dit à Stan Lee et à Jack Kirby, écoutez, les autres vendent des super-héros à foison, faites-moi un super-héros. Et c'est comme ça que Marvel va re-rentrer dans l'arène. D'abord, par un personnage qui est complètement oublié aujourd'hui. Le premier essai en 61 s'appelle Dr. Droom, avec un R. Et c'est une sorte de Dr. Strange avant l'heure. C'est un type qui, au bout de 6 numéros, ils arrêtent parce que ça suit pas. Et la deuxième série, la dernière chance, en fait, c'est les 4 Fantastiques.
2: Voici comment tout a commencé. L'équipe de la rédaction s'est dit « Nos fans méritent ce qu'il y a de mieux. Donnons-leur un scélérat entièrement différent, entouré de pittoresques laquais. Ajoutons encore un invité de marque. C'est ce que nous avons fait. Et voici le résultat. Un nouveau chef-d'œuvre de Marvel. L'homme araignée. L'aventure grotesque du bouffon vert. Scénario de Stan Lee, le Shakespeare du pauvre. Dessin de Steve Ditko, le Vinci du pauvre. Petite note, patience, Hulk n'apparaîtra pas tout de suite, mais vous ne regretterez pas de l'avoir attendu.
3: Jean-Marc Lenné, un des super-héros qui est aussi emblématique des créations ou co-créations de Stan Lee, c'est Spider-Man.
4: Mmh.
3: C'est une des premières fois où on a un super-héros qui est un adolescent.
4: Oui, c'est un adolescent, mais c'est un adolescent imaginé par des hommes adultes. Donc c'est un adolescent en cravate qui va au lycée en cravate, qui a vieilli avant l'heure parce que quelque part il est responsable de sa tante qui est toujours entre deux crises cardiaques parce qu'il lui manque un médicament. Il faut aussi qu'il trouve un peu de sous pour payer les médicaments, donc il vend des photos de lui-même à un journal qui déteste son identité secrète. Donc lui c'est compliqué, quelque part c'est un adolescent qui n'a pas eu de jeunesse et qui grandit un peu vite. C'est le mal-être du super-héros.
2: Si j'arrive pas à gagner ma vie en tant que Spider-Man, il faut que je trouve un job à mi-temps. Voyons les petites annonces. Désolé, petit, c'est pas un écolier que je recherche. C'est un travail d'homme. Mais... mince. On dirait... ouais, c'est Tante May. Où va-t-elle comme ça? Oh, elle met ses bijoux en gage. Elle doit être à bout de ressources et elle voulait me le cacher. Elle a peur de m'inquiéter. C'est pour moi qu'elle fait ça. Et j'arrive pas à le lui revaloir. J'ai beau faire, je trouve pas de travail.
3: Les années suivantes, on a Spider-Man, Iron Man, Hulk, Thor, les X-Men, Daredevil. Il y en a un certain nombre qui vont arriver. Quelle est la recette du super-héros Marvel? Qu'est-ce qui les caractérise?
4: Alors, ce sont des héros à problème. Ils ont soit un problème d'insertion dans la société, soit un problème physique. Daredevil est aveugle, Don Blake, l'alter ego de Thor, est boiteux, Tony Stark, l'alter ego d'Iron Man, a des problèmes de cœur, au sens cardiaque du terme. Ça, c'est la première couche. La deuxième couche, c'est que d'une certaine manière, ce sont des clés d'entrée pour un commentaire social. Les X-Men, par exemple, au départ, c'est une métaphore de l'adolescence. Mais très vite, les X-Men deviennent aussi une parabole du racisme, de la division de la société, de l'ostracisme, de la ségrégation.
5: On va être vraiment dans une période où, en 5 ans, ils vont créer quasiment tout ce qu'on connaît de la pop culture aujourd'hui.
2: J'ai oublié de vous dire que je suis aussi mon plus grand fan. Spider-Man semble être le plus populaire de mes personnages. Il est devenu aussi connu que Mickey Mouse dans le monde entier. Je pense que beaucoup de gens, en particulier les jeunes, ont pu s'identifier à lui. C'est ce qu'on m'a dit. Je me rends à de nombreux salons consacrés aux comics et je discute avec beaucoup de fans. Et ils me disent toujours « Spider-Man est génial, je pense que je peux être comme Peter Parker ». Ça me fait vraiment plaisir.
5: L'image du super-héros parfait, c'est loin de ce que veut nous donner à lire Stan Lee. Ce qu'il veut, c'est que justement, on se remette en question sur qu'est-ce que c'est un bon personnage, comment ça va marcher d'avoir, encore une fois, tous ses pouvoirs et de faire le choix du bien.
6: Mais au bout du compte, il a progressé. Et si je vous offrais un moyen de faire progresser Spider-Man?

0: juste. Deux choses à ne pas prendre à la légère.
1: De grands pouvoirs impliquent de grandes responsabilités. C'est un homme sage et bon qu'il disait.
0: Mon oncle était le meilleur.
1: Ça fait quoi ? Un an, c'est ça.
2: Un grand pouvoir implique de grandes responsabilités. Hein, cette maxime que nous donne Stan Lee avec Spider-Man, ça reflète aussi tout l'enjeu de créer ce type de personnage-là.
0: C'est-à-dire ?
1: Je veux que le Shield vous entraîne pour que vous soyez un meilleur Spider-Man. Ultimate Spider-Man.
0: Et je peux savoir ce que vous entendez au juste par Ultimate ?
3: Taux de coagulation en très nette progression. Puissance et élasticité en hausse. Amélioration notable de la réponse musculaire.
4: L'acuité visuelle s'est aussi améliorée. Le sujet n'a plus besoin de recourir à des verres correcteurs. Il ne s'agit plus de soigner des maladies. Il s'agit d'atteindre la perfection.
3: Dans le but de corriger la rechute régénérative, le dosage a été augmenté à 200 mg.
5: Souvent, la morale, elle est aussi que le héros, il n'y a rien gagné. Il y a même lui aussi parfois plus perdant à l'arrivée qu'il était au départ. Mais on comprend aussi que le vrai héroïsme, le vrai altruisme, ben, c'est pas pour y être gagnant. Je compare souvent ça aux histoires de La Fontaine. Il y a pour plein de gens qui n'ont pas pris la peine de lire des histoires de super-héros, mais qui en ont vu quelques couvertures, où, bah, souvent il y a le réflexe de me dire bah, « c'est jamais que des histoires de gens qui volent ». Et c'est vrai si vous vous arrêtez au premier degré.

0: Marvel présente une aventure des fantastiques face aux X-Men. Stan Lee, Jack Kirby.
1: J'ai une nouvelle mission à vous confier. Vous devez m'obéir sans discuter. Vous devez retrouver les quatre fantastiques, les capturer et les neutraliser.
2: Alors vous avez bien compris. Les quatre fantastiques doivent croire qu'il s'agit là d'une visite de courtoisie. Un jetcopter vient d'atterrir sur le toit. Et devinez qui en sort. Les X-Men.
0: N'ayant aucune raison de se méfier de leurs visiteurs, les quatre fantastiques déconnectent la barrière électronique qui protège leur QG.
3: Vous êtes encore plus belle qu'en photo, Miss Storm. Venant de vous, c'est très flatteur, ma chère. Et maintenant, le sale bleu. Leur tendre le piège comme le professeur vous l'a ordonné.
4: Avec Jack Kirby, avec Steve Ditko, ils vont inventer une nouvelle manière de faire du super-héros. On a un format qui est sériel, donc c'est-à-dire que les intrigues elles vont s'étendre sur plusieurs numéros. On voit les personnages vieillir. La plupart de ces histoires se passent à New York, là où il a grandi. Ce qui fait que finalement, les super-héros sont interconnectés. Ils peuvent se retrouver. Et ça crée un univers partagé, donc ça donne aussi un peu de crédibilité hein, dans cette espèce de multivers hein, qu'on va avoir sur l'étendue de tout ce qui va se passer. Et on va avoir des origines contemporaines. Donc on va s'intéresser à la science, à la radiation, à l'anxiété de la guerre froide. Et ça va se traduire aussi dans la création de ces personnages.
5: Les gens étaient très fans des histoires visuellement grandioses.
6: J.L. Mast, dessinateur.
5: Il y a de l'aventure, du fantastique, de la science-fiction. Et en même temps, très fans du discours un peu satirique, ironique, qui ne se prend pas totalement au sérieux, qui met le lecteur un peu dans la connivence. Et ça, ce discours, c'est Stan Lee qui l'apporte.

0: Stan Lee, donc, il va mettre en place une certaine méthodologie liée au fait que voilà, il n'y avait plus trop les moyens, il n'y avait plus trop de monde. Donc, si on prend la méthode traditionnelle pour écrire des comics, en général, le scénariste, il va écrire un script complet. Donc, chaque case, chaque décor, chaque dialogue est déjà préécrit. L'artiste, il a juste à exécuter le script, finalement, sans marge de liberté. Donc, l'avantage de ça, c'est qu'il y a un contrôle total sur l'histoire. Il n'y a aucune surprise quand le comics va sortir. L'inconvénient, c'est qu'il y a une rigidité, un manque de spontanéité et d'élan narratif, surtout vis-à-vis du dessinateur, qui doit s'adapter vraiment à ce qu'on lui propose. Dans la méthode Marvel, Stan Lee, lui, va fournir un résumé, un synopsis, parfois c'est même un coup de téléphone. L'artiste, ça peut être Kirby, Ditko, etc., avec tous les gens avec qui il a travaillé. Donc l'artiste, lui, il va décomposer l'histoire en pages et en cases, et il va réaliser tout le dessin. Stan Lee, lui, revient ensuite pour écrire les dialogues finaux. Et ce processus, finalement, c'est un peu comme un puzzle de mots croisés à compléter à partir des images. Donc c'est vraiment une autre façon de travailler. Les conséquences qu'il y a avec cette nouvelle méthodologie, donc c'est qu'on va assister à un vrai partage de pouvoir créatif. Les artistes, c'est plus seulement des exécutants, ils deviennent de véritables co-auteurs. Et ça, ça va aussi poser problème par la suite pour toutes les questions de droit, de paternalité, de qui a écrit l'œuvre. Pour autant, c'est super intéressant parce que ça a un côté très pratique. Il n'y a plus besoin de script détaillé, ce qui fait gagner du temps, ce qui fait gagner de l'argent. Et les résultats, c'est que les histoires, elles paraissent aussi plus fluides, plus dynamiques, plus réalistes. Le dessin, il prend une place centrale, avec un style visuel qui est plus proche du cinéma, avec des cadrages, des mouvements, etc. Et ça permet aussi de mettre en avant une patte artistique. C'est-à-dire que, par exemple, les planches de Jack Kirby, on les reconnaît tout de suite. Elles sont explosives, elles sont épiques, il y a plein d'énergie, il y a des couleurs qui sont très marquées. De son côté, pour Stan Lee, ça lui permet de se concentrer sur les dialogues.
1: Le speaker avait raison. Voici une espèce de bouffon vert. Hé, l'ami, tu veux bien me prendre à bord ?
2: L'araignée ! Je t'attendais. J'ai survolé la ville. Sûr que tôt ou tard, tu te montrerais.
1: Eh bien, me voilà. Parle.
2: Je représente BJ Cosmos. Il voudrait t'engager pour un film. Il est venu à New York spécialement pour te voir. Il est au Ritz Plaza.
1: J'y vais. Mais si c'est une blague, tu le regretteras.
3: Ainsi vous voilà. Venez, ne restez pas suspendus. Je vous offre $50,000 pour tourner dans l'histoire de l'araignée. Film au cours duquel vous lutterez contre les exécuteurs et le bouffon vert.
1: En tout cas, je veux ni interview, ni publicité, ni roman d'amour bidon avec une starlette.
4: Il y avait quelques auteurs totalement autonomes. Il leur disait, tiens, aujourd'hui, on va faire un prochain épisode, le bouffon vert revient. Et Ditko faisait une histoire avec le retour du bouffon vert dans Spider-Man. Mais quand vous faites ça, que vous êtes dessinateur, que vous vous impliquez de plus en plus, que vous avez de plus en plus la main dans la suggestion des prétextes de récits, il y a un moment où, ça va une fois, deux fois, trois fois, mais il y a un moment où vous dites, c'est bon, j'aimerais bien être payé quand même pour ça. Et Martin Goodman, le patron, radin comme il était, ne voulait pas que les dessinateurs soient considérés, ni même crédités, et encore moins payés, comme co-scénaristes. Ces auteurs-là, ces dessinateurs-là, estimaient être les scénaristes, même s'ils n'étaient pas les dialoguistes. Et pour eux, c'était leur histoire. Et Stan Lee n'a jamais défendu ses dessinateurs à ce niveau-là. Donc, Ditko est parti assez vite, et le dernier à partir, c'était Kirby, parce qu'ils estimaient qu'ils n'étaient pas reconnus et récompensés à la hauteur du travail qu'ils fournissaient.

0: Les fabuleux quatre fantastiques, prisonniers de l'étrange fief de la Panthère Noire. Il fallait le raconter, et seul Marvel pouvait le faire. Script, Stan Sourire d'Avril Lee. Illustration de Jolly Jackie Kirby. Mais pour l'instant, tandis que les quatre fantastiques vaquent à leurs préparatifs, faisons ce que peu d'Occidentaux ont accompli. Observons sur son trône la silhouette du souverain du Wakanda.
1: Hissez le totem. Célébrez le rituel. La Panthère Noire reprend le guet. L'heure a sonné. Ton frère te salue en ce jour, ô totem. Que la chasse commence. Que viennent les fantastiques. La Panthère Noire est prête à les accueillir comme ils ne l'ont jamais été.
2: Au moment où Jack Kirby et Stan Lee, et je mets Jack Kirby exprès devant, au moment où ces deux-là lancent Black Panther, d'abord comme personnage secondaire des 4 Fantastiques, il faut savoir qu'à la même époque chez DC Comics, quand un dessinateur avait le malheur de représenter un personnage de couleur, on leur faisait passer, alors ça a l'air d'être une blague, mais on leur faisait passer un coup de blanco pour que toute trace de la couleur du personnage disparaisse. Parce qu'on partait du principe que ça allait moins se vendre dans les États du Sud.
3: Si je vous sors...
4: Julie Escalé, collectionneuse de comics.
3: Hop, voilà. Excusez-moi, j'ouvre le blister.
4: Vous ouvrez le blister, donc là,
3: voilà,
4: ce qu'on
3: et
4: voit...
3: Et je sors donc, l'album des 4 Fantastiques, une aventure des 4 Fantastiques. Donc un album extrêmement vieux. Et donc vous avez à côté, enfin juste au-dessus, un personnage qui s'appelle la Panthère Noire, Black Panther. Un mystérieux personnage à ce moment-là, quand moi je le découvre pour la première fois, j'ai 6 ans, quelque chose comme ça. Et c'est un mystérieux personnage, un ennemi qui enlève les 4 Fantastiques et qui les soumet à des sortes d'épreuves. Et c'est chaque fois que les Fantastiques passent une de ces épreuves, on en apprend un peu plus sur ce personnage. On découvre qu'il est roi, on découvre que c'est un roi africain d'un pays qu'on ne connaît pas, le Wakanda. Un pays qui n'existe pas d'ailleurs. Et effectivement, c'est aussi un super-héros qui, quand il enlève son masque, est de couleur noire. Et donc, effectivement, l'apparition de personnages comme T'Challa, roi du Wakanda, qui est la Panthère Noire, ou un autre personnage qui s'appelle Luke Cage aussi, un personnage qui erre dans les bas-fonds de New York et qui est un super-héros très urbain. Ces personnages-là, ils vont montrer, effectivement, rendre visible la minorité afro-américaine à travers la bande dessinée. Et les comics ont cette capacité à imprimer dans leurs pages les évolutions de la société américaine, des Américains en général en fait. Donc ils s'emparent de toutes les questions. Et Stan Lee, en tant que scénariste un peu emblématique, notamment des années 60 et du début des années 70, il s'est emparé de ces questions. Et il y a, somme toute, une foi dans l'humanité qui est assez exceptionnelle dans le travail de Stan Lee et Jack Kirby.
5: Médusa. C'est inouï, elles sont prises de panique. Pourquoi les humains craignent-ils toujours ce qu'ils ne comprennent pas pleinement? Je suis Médusa. Je viens en paix. Je veux seulement marcher parmi vous comme votre égale.
6: Pardon, madame, j'ai une proposition à vous faire. Accepteriez-vous de faire des photos publicitaires pour la Laque Lumineuse? Nous vous payerions autant.
5: Médusa méprise l'argent. Mais votre offre l'intéresse.
3: Le genre de la bande dessinée super-héroïque n'est pas un genre féministe. Et il faut attendre très très très longtemps pour qu'on puisse commencer à voir apparaître voilà, des grandes icônes féministes dans la bande dessinée américaine. Mais moi, ça ne m'a pas trop posé de problème dans la mesure où ça m'offrait tellement la possibilité de rêver que j'arrivais assez bien à m'identifier à ces héroïnes féminines et à accepter aussi qu'il y ait des modèles masculins qui m'intéressent. Mary Jane, elle est top modèle, elle est mannequin, actrice. Et je vous parle là du début des années 90, quand autour de moi, mes copines sont fans de Claudia Schiffer et Cindy Crawford. Moi aussi, j'en ai une de mannequin dans mon paysage mental. Elle s'appelle Mary Jane Watson. Et en grandissant, évidemment, j'ai envie de vous dire que c'est la construction de société inclusive dans laquelle on peut tous vivre ensemble qui me marque le plus. Vous découvrez tous les jours, que, à chaque lecture, que ces personnages sont des héros du quotidien. Tante May, c'est un héros du quotidien, par exemple. Alors aujourd'hui, c'est pour la plupart de vos auditeurs, je pense que ce sera la tata super sexy de Peter Parker, mais quand je le lisais petite fille, c'était une vieille dame qui faisait des gâteaux pour ses voisins, qui tenait un centre pour les personnes sans domicile fixe à New York. Donc c'était une héroïne du quotidien. Et en fait, je trouve que ça, c'est un message intéressant aussi. Même sans super pouvoir, on est un super héros.
4: Et est-ce que vous vous souvenez de quelle est l'aventure qui vous a le plus marqué?
3: Je pense que c'est le Silver Surfer, clairement.
7: Entends l'appel de ton serviteur. Ce monde aussi est à toi. Abrège au moins sa souffrance.
8: On aurait dit un homme, mais complètement recouvert d'argent, et puis il volait sur une sorte de... C'était un surf... Bon, je sais très bien que c'est tordu, cette histoire.
9: Pas du tout. Quelle idée. Et ton bonhomme plaqué argent, il t'a emmené en Papouasie ou au pied de l'arc-en-ciel?
8: Je sais ce que j'ai vu.
3: Voir le surfeur qui balance des rayons du haut de sa planche, c'est vraiment quelque chose pour une petite fille qui est l'enfant du club Dorothée, qui regarde les dessins animés à la télé le mercredi. C'est comme si sur le papier s'incarnait quelque chose qu'elle avait vu à la télé. Et à l'époque, on est incapable d'imaginer qu'un jour on verra ça sur grand écran.
10: Primaire.
11: Stan Lee, il est revenu très fréquemment au Surfeur d'argent. Je crois que pour lui, c'était le personnage qui lui permettait de parler de grands problèmes sociaux ou philosophiques. La mort, la guerre. Et la grande série du Surfeur, c'est 68. Il est revenu en vers 75. Et plusieurs fois dans les années 80.
4: Il y revient même avec Moebius, une des grandes figures
11: de la BD franco-belge. C'est presque une création hybride. Le fameux mariage de la carpe et du lapin.
12: C'est toi qui gagne.
11: Il a créé des figures qui sont pas seulement américaines. Quand il réinjecte de la pure mythologie nordique ou grecque, par exemple.
4: Vous pensez à Thor, par exemple.
11: À Thor, à Hercule, à quelques autres. Le surfeur, quelque part, c'est un peu le juif errant. Donc, c'est des personnages qui ont un substrat peut-être de la vieille Europe.
8: J'adorais Sherlock Holmes parce que j'avais l'impression de le connaître grâce à la façon dont il était décrit. Et dans tous ces bons livres que je lisais, j'avais l'impression de connaître les personnages. Quand j'ai lu Les Misérables et que j'ai découvert Javert, la pauvre Cosette et Jean Valjean, j'avais l'impression de les connaître. Et je voulais moi aussi créer des personnages que les lecteurs auraient l'impression de connaître. Si un personnage avait un super pouvoir, ça ne posait pas de problème. On pouvait apprécier et comprendre cela. Mais je me demandais, qu'en est-il de leur vie personnelle quand ils ne poursuivaient pas les méchants ?
3: Moi, j'ai toujours trouvé qu'il y avait beaucoup de Marie Shelley, de Frankenstein dans les super-héros Marvel. Alors, Frankenstein, c'est un personnage qu'on voit apparaître dans les comics Marvel. Toute cette réflexion autour de l'erreur scientifique qui devient quelque chose qui échappe à son créateur.
13: Le docteur David Banner, médecin et homme de science, cherchant à canaliser les forces occultes que recèle tout être humain, voit un jour la chimie de son organisme modifiée par une émission trop forte de rayons gamma. Depuis, lorsqu'il ressent une offense ou un choc émotionnel, une saisissante métamorphose s'opère. Bill Bixby dans L'incroyable Hulk. La créature qu'il devient, animée par la rage, soulève l'inlassable curiosité d'un journaliste.
14: Monsieur McGinn, ne me mettez pas en colère. Vous risqueriez de le regretter.
3: Hulk, c'est Dr. Jekyll et Mr. Hyde, le roman qui réfléchissait lui-même sur la question du dédoublement de personnalité. C'est le Dr. Bruce Banner, hein. Lui aussi subit une expérience qui lui échappe, hein. Il est bombardé par des rayons gamma, sauf que ça lui permet de se transformer en un être super-héroïque, surhumain, doté d'une force extraordinaire, d'une énergie incroyable, qui ne fait qu'augmenter parce qu'elle est alimentée par ses émotions.
15: L'incroyable Hulk.
3: Plus tard, la mythologie du personnage va se construire et on va comprendre qu'en fait, Bruce Banner, c'est un enfant maltraité, qu'il a une peur panique de son père, que Hulk, en fait, c'est la part de lui de violence qu'il a emmagasinée quand il était enfant.
4: Jean-Marc Lenné, après la période des années 60, qui est la grande période créatrice pour Stan Lee, son rôle va évoluer. Quelles sont les nouvelles fonctions qui vont être les siennes?
11: À la fin des années 60, début 70, il y a un rachat. Martin Goodman souhaite officiellement partir à la retraite. Et en fait, le racheteur dit « Nous, on veut bien racheter Marvel, mais on rachète Stan Lee avec les meubles. » Et il est passé de rédacteur en chef à directeur de publication. Il devient l'ambassadeur, alors, à l'international, auprès des universités, tout ça, l'aboyeur public, l'aboyeur de foire qui vend la soupe, et il le fait très bien. Mais ça devient aussi celui qui va négocier les contrats à Hollywood. Parce qu'il y a eu une première série de dessins animés en 66, puis après, Fantastic Four et Spider-Man ont été vendus à des sociétés de production, enfin les droits ont été vendus, et des dessins animés sont arrivés, et il y a d'autres négociations en route, et c'est lui qui s'en occupe. Ce qui fait qu'il est de plus en plus, les locaux sont à l'époque sont encore à New York, et il passe une partie de la semaine en Californie, mais il continue à avoir une fonction d'impulseur d'idées. C'est lui qui dira « Il nous faudrait une Spider-Woman », pareil pour She-Hulk. Et,
4: She-Hulk qui est la version féminine de
11: Hulk. La version féminine de Hulk. Et ce sont des personnages qui sont verrouillés d'un point de vue bande dessinée. Donc le copyright et le trademark appartiennent à Marvel. Mais dans le même temps, il en profite pour essayer de les vendre à Hollywood sous forme de dessins animés, pourquoi pas de feuilletons, voilà.

0: Xavier Fournier, quand Stan Lee se rapproche du milieu du cinéma, il rencontre le réalisateur Alain René, avec qui il s'est lié d'amitié. C'est une amitié inattendue, hein, entre une figure de la nouvelle vague et le créateur de tous ces super-héros. Que sait-on sur cette amitié ?
1: L'amitié, elle n'est pas née comme ça. C'est-à-dire que René écrivait pour un fanzine français qui s'appelait J-Wiff. Et donc, il a débarqué un jour chez Marvel avec un magnétophone pour faire une interview. La rencontre et la relation entre Stan Lee et René, elle prédate l'arrivée de Stan Lee à Hollywood.
0: On parle de quand ? Des années 60 ?
1: Ah, des années 60, tout à fait. Et à partir de là, il y a une sorte de fascination, parce que je vous ai parlé de ce besoin de briller de Stan Lee, et tomber sur un réalisateur qui, en plus, est connu pour avoir une réputation artiste, quoi, qui, en plus, est un réalisateur étranger, bah, ça lui plaît. Ça lui plaît. Et comme l'autre est... ma foi, il s'intéresse un petit peu à la bande dessinée américaine. Tout ça fonctionne bien. Et il y a un moment où ils vont envisager tous les deux de peut-être travailler sur une adaptation de Spider-Man. C'est-à-dire que Alain René aurait travaillé sur un film Spider-Man. Puis fondamentalement, ça va pas trop se faire parce qu'ils vont dire qu'ils ont peut-être pas forcément envie de s'embêter avec un personnage Marvel. Ils sont amis au point que quand René débarque de temps en temps à New York, il lui arrive de ne pas aller à l'hôtel mais de résider chez Stan Lee.

0: ça.
1: Jean-Marc Lainé, on a aussi la sensation, dans ces années 70, que Stan Lee commence à construire sa légende.
2: Il se pose quelque part en seul et unique témoin de l'histoire de Marvel et de la jeunesse de Marvel. Les fameux bouquins de réédition des origines, genre Sons of Origins et puis ses suites, ce sont des bouquins où il écrit des textes accompagnant les rééditions pour dire comment ça s'est passé. Et là, grosso modo, si on ne se fie qu'à ces textes-là, il est au centre de tout.
1: Il a tout fait.
2: Ou alors, il a eu la bonne idée de trouver le bon dessinateur pour le bon personnage. Donc même si c'est le dessinateur qui a tout fait, c'est quand même Stan qui en a la paternité. Ça plaît pas à tous les auteurs, et notamment, ça commence à énerver Jack Kirby, qui a été la grosse locomotive de Marvel pendant 10 ans, et qui n'apprécie pas énormément que Stan Lee réécrive l'histoire.
1: Qu'il tire la couverture à lui.
2: Ça va monter en mayonnaise, et dans les années 80, il y a les fameuses discussions sur la restitution des planches aux auteurs, et Kirby qui réclame la paternité des personnages, en plus de récupérer ses planches. Ça a aussi créé une scission au sein des lecteurs. Il y avait les pro-Stan et les anti-Stan. Les gens qui disaient « il a tout fait, c'est grâce à lui, vous retirez Stan Lee, vous n'avez plus Marvel ». Et les gens qui disaient non, il a exploité tout le monde. Et c'est valable pour Steve Ditko, pour Wallywood, et puis pour tout, même les autres dessinateurs qui sont moins actifs, moins créateurs, moins généreux en idées nouvelles. Stan Lee n'aurait pas pu tout faire tout seul. Mais les années 80, c'était les grandes années des foires d'empoigne avec des panels dans les conventions pour ou contre Stan Lee. Toutes ces apparitions étaient les Beatles.
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0: Xavier Fournier, dans la vie de Stan Lee, il y a la période créatrice des années 1960, la période des années 70 où il crée sa légende, et puis enfin, il y a la période noire des années 1990.
1: Il se trouve que vers 1996, Marvel a connu bien des tracas et a été mise en redressement. C'est-à-dire que la faillite n'était vraiment pas loin. Et jusque-là, Stan Lee avait un contrat, alors qu'il était déjà âgé, hein, mais il avait un contrat d'ambassadeur de Marvel. C'est-à-dire que je crois qu'il était payé, je sais plus si c'était pas un million ou un truc comme ça.
2: Il est une espèce de ce qu'ils appellent un Sherman Emeritus, un président émérite. Ce qui lui vaut en gros un salaire à vie. Il a plutôt bien négocié dans le sens où il pouvait utiliser son nom, il pouvait faire des projets de création, mais il pouvait pas aller à la concurrence ou des choses comme ça. Et il s'est allié à des gens qui, en gros, ils utilisaient son nom et sa légende pour lancer d'autres personnages. Il n'y en a aucun qui a vraiment décollé. Mais il a lancé une série de dessins animés avec un personnage calqué sur le physique de Pamela Anderson. Il y a eu plusieurs projets. Le problème, c'est qu'il y avait des jeunes filous plus jeunes que lui qui s'y connaissaient en technique, qui s'y connaissaient en droit et qui ont profité de quelques vides juridiques pour ne pas lui payer la part que le contrat avait stipulée au départ. Donc, il est allé de boîte en boîte, de déception en déception. Et puis, il était plus tout jeune. Il a été dépassé un peu, à mon avis, par sa propre légende. Il pensait que son nom et sa réputation le protégeraient, alors qu'en fait, il est allé de procès en procès.
0: Et c'est un moment où le grand public va pouvoir aussi mettre un visage, en dehors des passionnés de comics. On va le découvrir dans les nombreuses adaptations des aventures des super-héros Marvel.
2: Oui, moi, c'est un truc qui m'avait frappé. J'ai un copain scénariste de BD qui me disait que ces gamins reconnaissaient Stan Lee aux apparitions qu'il faisait dans les films, dans Spider-Man, et à la limite, guettaient l'apparition. Je pense que sa légende est devenue tellement grande que même lui, non, on était surpris, quoi.
3: Votre invitation, monsieur.
4: Je devrais figurer sur cette liste.
3: Vous êtes monsieur
4: Stan Lee.
3: D'accord, c'est bien trouvé. Allez, au revoir, monsieur. Je suis Stan Lee.
5: Ce n'est pas ce que j'avais imaginé.
6: Il ne faut pas t'en étonner.
5: Non, Alicia. Non, il y a un vrai souci, là.
1: Quelques personnages autour de lui, des amis avocats, et surtout, malheureusement, un homme d'affaires qui s'appelle Peter Paul, qui est un type, c'est un sujet de film, c'est un escroc. Et ce type-là lui dit, écoute, Marvel va s'arrêter, la figure de proue, c'est toi, créons une société qui va s'appeler Stan Lee Media, et promettons qu'on va lancer plein de personnages qui auront le même succès que les héros Marvel à l'époque. Et on est à fond dans la stratégie de l'influenceur. C'est-à-dire qu'ils vont signer plein de choses. Ils tablent en plus sur le fait que Marvel va bientôt déposer le bilan et qu'ils seront peut-être en mesure de le racheter. Et là-dessus, ils vont contacter Michael Jackson, qui est fan de comics, qui adorait pouvoir posséder Spider-Man, voire incarner Spider-Man dans un film. Et ils vont rencontrer de plus en plus de people au sens vraiment profond du truc pour essayer de faire monter le truc en mousse. Et ils ont en plus cette idée-là de se dire, on va rajouter au directoire de la société Bill Clinton. Bill Clinton qui n'est plus président des États-Unis à l'époque. Et Clinton leur dit, moi je veux bien, mais vous nous aidez pour le financement de la campagne politique de mon épouse, Hillary Clinton, qui à l'époque veut devenir sénatrice. Et Peter Paul va se lancer là-dedans, va faire une caisse noire, va faire des fausses factures, des choses comme ça, va à nouveau se faire avoir. Il va tomber, il va accuser les Clinton de l'avoir trompé. Et puis, comme tout s'écroule à peu près, en 2001, il y a la faillite de Stan Lee Media. Et c'est super violent. C'est-à-dire que il arrive un moment où, grosso modo, les types de sécurité arrivent et portent Stan Lee en dehors du building.
7: Spider-Man reçoit la clé de la ville pour avoir sauvé la fille du chef de la police.
8: Vous savez, je pense qu'une personne peut faire la différence. Tout est dit.
2: Et on sait que c'est quelqu'un qui avait une énergie débordante, qui encore à 75 ou 80 balais dansait avec son épouse, et puis petit à petit, ben voilà, il a été rattrapé par des aigres fins, et tout en étant rattrapé par l'âge qui tourne, et par la santé.
9: C'est ton vieux ballon.
2: Il y a une biographie dessinée par Tom Scioli qui le décrit effectivement comme quelqu'un qui...
10: Même qu'on avait essayé d'entrer dans l'équipe du Bahut.
2: Ouais. Avait perdu, en gros, un peu la boule. Et qu'il y avait toujours des petits malins qui étaient là dans les conventions à lui guider la main pour qu'il signe des tirés à part et des ex-libris et des choses comme ça. Et on sent qu'il y a toujours quelqu'un qui se dit « Tiens, tant qu'il est vivant, il y a du pognon à se faire ».
1: Il faut savoir que les dernières années, par exemple, il y a un de ses assistants qui s'occupait de lui, qui s'est mis en tête de vendre son sang. C'est-à-dire qu'il faisait des prélèvements du sang de Stanley pour le vendre à des collectionneurs. Et il y a des spécialistes du procès qui se sont arrangés pour être assistants de Stanley. Puis une fois assistant de Stanley, bah, ma foi, il portait plainte parce qu'il leur avait mal parlé. Ce qui est peut-être vrai, un vieux monsieur de 90 ans, c'est possible qu'il soit irascible et compagnie. Mais eux demandaient 16 millions de dédommagements.
11: C'est une fin de vie assez terrible.
1: C'est assez terrible. Il y a eu un scandale sexuel. À ce moment-là, on se pose la question de savoir qui va hériter, puisque Stanley est déjà très, très, très, très âgé, qu'il a plus de 90 ans, qu'il a une fille qui est assez particulière. Après la mort de sa mère, après la mort de la femme de Stanley, elle a fait une déclaration à la presse en disant que son père allait bien encore, et puis que de toute façon, s'il devait arriver quelque chose, son apparence avait été digitalisée, et il pourrait continuer de se servir. Enfin, elle et les associés de son père pourraient continuer à se servir de l'apparence de Stanley pendant des années. Et tout ça, ça va former tout un truc d'histoire, de choses comme ça. Et donc, on a cet assistant qui s'acoquine avec une des femmes de ménage. Et la petite histoire voulait que, à un moment, l'assistant se dise, bah, si jamais cette femme-là tombait enceinte, elle aurait un fils de Stanley. Donc, ça changerait le testament.
12: Première question sur Facebook. Vous préféreriez être immortel ou devenir un super-héros ou un super-vilain dans une seconde vie? Je préférerais être un super-héros plutôt qu'un super-vilain. Je pense pas vouloir être immortel, à moins que tout le monde ne le soit. Je voudrais pas être en vie alors que tous mes amis et mes proches meurent. Mais si tout le monde pouvait être immortel, je pense que ça pourrait être amusant. Avez-vous peur de mourir? Non, pas du tout.
0: Stanley est décédé en 2018, à 95, 96 ans.
13: Oh oui, et on était tous... moi, j'étais effondrée. J'ai l'impression que c'était mon grand-père qui était mort. C'était très, très bizarre.
0: Qu'est-ce qu'il représente pour vous, précisément?
13: Mais, enfin, tellement. C'est un personnage... Alors, déjà, il a une vie qui est fantastique. En termes d'accomplissement, il a une vie qui est fantastique. Et moi, il a beaucoup incarné le modèle du businessman à l'américaine, le self-made man. Et puis, c'était une figure que moi, je voyais apparaître à travers les courriers du lecteur. De temps en temps, vous avez dans certains comics des espaces courriers de lecteur. Et alors après, quand je l'ai vu apparaître dans les films, alors là, j'étais en folie. Donc, c'est vrai que... Le fait de le voir au cinéma, de le voir tangible, de savoir que c'était lui, m'a tout de suite rapproché de cette personne, de cet auteur. Quand il est décédé, je me suis sentie un peu orpheline, un peu comme les super-héros se sont certainement, sont un peu orphelins de leur créateur et surtout de leur meilleur promoteur. Je pense plus que de leur créateur, c'était leur meilleur promoteur. Stanley, je double le coup, quoi. Merci Stanley d'avoir fait tout ça et d'avoir su le populariser et le pérenniser suffisamment pour que ça arrive jusqu'entre les mains de quelqu'un qui parlait pas anglais, n'avait aucune chance de toucher ça du doigt.
14: Le mot de la fin pour moi, c'est un hommage à Stanley, c'est Excelsior. C'est ce que Stanley signait dans tous ses écrits, lorsqu'il s'adressait aux fans, au public. Excelsior.
15: Excelsior, which means upward and onward to greater glory.
14: C'est une devise new-yorkaise qui voulait dire toujours plus haut. C'est Stanley.

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7: Environ 2 millions de femmes seraient concernées dans notre pays par une maladie que l'on connaît toujours mal et qui est inégalement prise en charge, c'est l'endométriose. Cette affection survient chez les femmes en âge de procréer, parfois dès la puberté. Elle se caractérise par la présence anormale de fragments semblables à de la muqueuse utérine, mais en dehors de l'utérus, sur les ovaires, le rectum ou la vessie, entre autres. Le résultat, ce sont des douleurs, des saignements, une fréquente infertilité à l'origine parfois d'un vrai handicap scolaire, social, professionnel. Or, s'il n'y a pas de traitement curatif, aujourd'hui, on peut quand même améliorer la qualité de vie. Mais aujourd'hui, entre les premiers signes et le diagnostic, il se passe en moyenne 7 ans, un délai énorme durant lequel les femmes vivent avec des souffrances physiques et psychologiques, estimant ne pas être reconnues dans leurs plaintes. Pire, on les prend souvent pour des affabulatrices ou des géniardes, car, eh oui, on pense encore aujourd'hui qu'il est normal de souffrir, même terriblement, pendant ces règles. Depuis des années, de nombreuses associations de patientes se battent pour une meilleure connaissance de cette maladie. Des médecins s'engagent à leur côté et la situation avance un peu. Mais qu'est-ce qu'on sait exactement de l'endométriose? Quels sont ses symptômes les plus typiques? À quoi est-elle due? Comment faire un diagnostic avec certitude et surtout, que proposer aux patientes pour améliorer leur souffrance? On en parle avec un expert. Éric Petit, bonjour.
8: Bonjour.
7: Merci beaucoup d'être là. Vous êtes radiologue, fondateur et directeur du centre de l'endométriose du groupe hospitalier Paris Saint-Joseph, président du réseau Ville-Hôpital Endométriose Résendo et co-auteur avec Delphine Lhuillery et Éric Sauvanet de « Tout sur l'endométriose, soulager la douleur, soigner la maladie », c'est chez Odile Jacob. Et c'est paru en 2019. Je signale juste qu'il y aura un autre livre l'année prochaine. Oui. A priori, un roman, on attend ça avec hâte. Alors, on peut s'étonner qu'un radiologue soit spécialiste de cette maladie plutôt qu'un gynéco, hein. Mais on va apprendre évidemment le rôle essentiel de l'imagerie dans le diagnostic. Mais quelques mots sur vous d'abord, parce que vous vouliez être psychiatre et vous êtes devenu radiologue.
8: Oui, absolument.
7: C'est bizarre.
8: Il y a un biais d'orientation dans mon cursus, en passant par le désir aussi d'être éventuellement gynécologue, et puis en faisant la synthèse de tous ces souhaits, en ayant déjà dans l'optique que la santé de la femme était ce qui me concernerait a priori le plus après mon internat, et constatant aussi que les outils diagnostiques technologiques modernes basés sur l'imagerie étaient vraiment très importants, et que c'était la clé d'un diagnostic précis, avec en arrière-pensée déjà l'endométriose, dont j'avais cru comprendre qu'elle était beaucoup plus fréquente qu'on ne le disait quand j'étais jeune interne de garde en gynécologie, où on me disait abruptement c'est toi qui vas t'occuper cette nuit des emmerdeuses qui viennent pour des règles douloureuses. Donc,
7: c'est ça,
8: ouais. Voilà.
7: Et qui souffraient d'endométriose.
8: Qui souffraient d'endométriose, clairement. Donc, je me suis orienté, en faisant la synthèse de tout cela, en me renseignant, j'ai dit, bon, je vais quand même prendre une discipline technique, sans oublier les racines cliniques, parce que je suis avant tout un clinicien, et donc un radiologue probablement un peu atypique, parce que la technologie, c'est important, mais c'est loin d'être le plus important.
7: Bien sûr.
8: Avant ça.
7: Bien
8: c'est
7: sûr.
8: L'écoute de la patiente, et l'examen aussi de la patiente. Et donc, on peut avoir tout ça avec des outils modernes qui permettent d'abréger le délai diagnostique est énorme, même probablement, enfin, 7 ans, c'est le minimum. Hein. Je vois des patientes encore à l'approche de la ménopause qui viennent me voir pour savoir pourquoi elles ont souffert toute leur vie.
7: Et pareil, dans les chiffres sous-estimés, je disais, parce que c'est les chiffres officiels, c'est une femme sur 10, vous pensez que c'est plus hein.
8: C'est plus, oui. Très probablement. On n'a pas d'études épidémiologiques mondiales de très grande envergure qui nous permettent de le statuer tel quel, mais c'est probablement au moins 15, voire 20% des patientes. C'est colossal, parce que ça augmente en plus.
7: Alors, vous l'avez dit, hein, c'est la moyenne officielle du retard de diagnostic, c'est 7 ans. Je précise que l'endométriose ne figure au programme des études de médecine que depuis 2020.
8: Absolument.
7: C'est quand même incroyable. Mais pourtant, cette maladie, elle ne date pas d'hier.
8: Ah non, elle date d'il y a 4000 ans. Il y avait des papyrus égyptiens qui évoquaient les symptômes, sans qu'ils sachent évidemment ce que ça pouvait être. Et ensuite, au temps d'Hippocrate, au 6e siècle avant Christ, il y avait un démembrement clinique assez clair de la maladie. Et ensuite, petit à petit, ça a été un peu oublié dans les arcanes de la psyché féminine et de l'hystérie, avec le diable qui envoûtait les femmes au Moyen-Âge, ainsi de suite. Et donc, on aboutit au fait qu'il faut attendre le 19e siècle avant qu'un médecin autrichien, Rokitansky, découvre les cellules en question qui ne sont plus à leur place, l'endomètre est en dehors de sa situation physiologique usuelle.
7: L'endomètre, donc, c'est la muqueuse de l'utérus.
8: C'est la muqueuse de l'utérus qui permet d'être enceinte un jour et qui s'évacue par le vagin quand la femme n'est pas enceinte. Et qui, dans ce cas-là, finit par ailler ailleurs dans le muscle utérin et surtout par les trompes inondent la cavité pelvienne et peut s'implanter ailleurs et donc donner des règles à l'intérieur du ventre, sous stimulus hormonal. Et donc, Rokitansky a fait avancer les choses, mais on en est juste la découverte formelle de la maladie, en telle que histologiquement, enfin, c'est les neurones du cellule. Et c'est Sampson, en 1927, qui a quand même évoqué le mécanisme principal du refus, justement, des règles par les trompes délétères. Et qui,
7: donc,
8: qui
7: en fait, les règles, au lieu de s'évacuer vers l'extérieur,
8: elles vont dans
7: l'utérus,
8: elles sont piégées,
7: vers
8: les cellules, ailleurs, dans la cavité, et peuvent se développer ailleurs. Donc, vous voyez, c'est très très long, tout ce cursus, et c'est pas parce qu'en 1927, on a dit ça que c'est réglé.
7: C'est pas réglé, et donc, effectivement, il a fallu du temps pour que ça soit reconnu, je le disais, études de médecine en 2020,
8: absolument.
7: Mais aujourd'hui, on est quand même en 2026, il y a encore des médecins qui n'écoutent pas et qui ne croient pas ces femmes,
8: absolument.
7: Et qui continuent à être taxés d'hystérique. Comment vous expliquez ça, là, quand même ?
8: C'est un grand mystère, enfin, c'est un grand mystère. Il y a encore des gynécologues ou d'autres médecins, peu importe, on ne va pas désigner, enfin, montrer du doigt un tel ou un tel, c'est fréquent dans tout le corpus médical, c'est-à-dire qu'il y en a qui pensent, moi j'ai entendu des patients me rapporter que son gynécologue, ou même sa gynécologue, hein, c'est pas parce qu'on est une femme qu'on
7: y
8: pense mieux, c'est-à-dire que qui m'ont dit, bien écoutez, vous êtes victime d'une mode qui a inventé une maladie pour expliquer l'imaginaire douloureux de la femme. Parce que c'est toujours...
7: Ça doit faire du bien entendre
8: rapporté,
7: ça.
8: Oui, rapporté dans la psyché féminine. Et l'exagération de la présentation de la douleur. Vous savez qu'il y avait des salles à la Salpêtrière au 19e siècle, même au début du 20e, qui étaient remplies d'hystériques, entre guillemets, qui avaient juste une maladie organique, qui était l'endométriose. C'est impressionnant.
7: Et on précise, parce que d'autres personnes qui souffrent et qui sont aussi niées, que cette négation de la douleur féminine est sensiblement la même chose dans le cas de la fibromyalgie, qui est une maladie qui entraîne essentiellement des douleurs et qui touche aussi avant tout les femmes.
8: Absolument.
7: Et qui sont encore toujours niées par certains rhumatologues,
8: voilà,
7: certains médecins.
8: Voilà, et qui en plus volontiers peut être associée à l'endométriose.
7: Hein. Alors, je voudrais qu'on écoute Sandrine pour vous faire réagir, qui témoigne au micro d'ici Ardèche.
9: J'ai vécu 24 ans d'errance médicale. Il faut savoir que j'ai eu mes règles à l'âge de 9 ans.
10: Ah oui, donc toute petite, très jeune. Ouais.
9: Très jeune, en général c'est un signe déjà.
10: Ah d'accord.
9: À partir de l'âge de 10 ans, j'ai commencé à avoir des règles hémorragiques, des grosses douleurs qui m'amenaient jusqu'au malaise. Et je suis allée de médecin en médecin et on me disait que c'était normal d'avoir mal pendant ces règles.
10: Donc on vous donnait des cachets, quelque chose pour soulager, même pas, on vous faisait pas d'examen complémentaire ?
9: Non, prenez du Spasfon et du Doliprane, ça ira mieux.
10: Super, d'accord. Et vous avez passé 24 années comme ça ?
9: C'est ça, 24 années jusqu'à rencontrer un cinquième gynécologue qui m'a enfin diagnostiqué.
7: elle dit très clairement les choses, Sandrine. Votre combat, c'est ça, c'est de dire qu'il n'est pas normal de souffrir.
8: Absolument. Absolument. Et ça commence très tôt, dès les premières règles. Elle l'a dit, elle a raison. Un des facteurs de risque, c'est les menstruations précoces. À 9 ou 10 ans, c'est déjà un indice. Faut pas l'oublier. Donc c'est pour ça que le questionnaire est très important et faire attention aux réponses des patientes. En fait, le diagnostic, on le fait en l'écoutant la patiente. C'est déjà là. D'ailleurs, il y a un test récent qui a été mis en œuvre par l'Université du Queensland en Australie qui a développé tout simplement un test sur des milliers de patientes pour valider le fait qu'on pouvait dépister et penser à l'endométriose et donc l'orienter dans le cursus chez les praticiens qui savent la diagnostiquer à partir de questions très simples sur la douleur, la précocité, l'intensité, l'abondance des règles et puis le contexte familial éventuel. Ça suffit déjà à penser que la patiente puisse développer une endométriose et pas attendre d'avoir 45 ans.
7: Alors justement, ces douleurs, on a bien compris que le sang reflue, enfin il y a différentes origines, mais pourquoi ces lésions, donc qui peuvent s'installer à différents endroits, qui peuvent s'installer dans l'utérus, qui peuvent s'installer au niveau du rectum ou ailleurs, pourquoi ces lésions sont douloureuses?
8: Bien parce qu'elles sont sous stimulus hormonal quand la femme toujours réglée, mais elles saignent.
7: Elles vont grossir et saigner.
8: Ça grossit, et ça, là où ça saigne, ça entraîne une réaction inflammatoire du tissu colonisé. Et c'est comme ça que ça peut aller, par exemple, dans le rectum, effectivement, comme vous le dites, dans les formes sévères. Avant même de toucher le rectum, c'est tout simplement le muscle utérin, d'abord, et ensuite des ligaments, qui sont des structures quasiment toujours concernées, derrière le col de l'utérus, qui attachent, comme les voiles des bateaux avec les haubans, à la paroi pelvienne. Et il y en a deux principaux, qu'on appelle utéro-sacré, parce qu'ils vont de l'utérus sur le sacrum, en dessous de la colonne lombaire. C'est ça qui, d'ailleurs, oriente les douleurs vers le dos, parce que ça tire, c'est sous tension, ces ligaments sont envahis, inflammatoires, et c'est ce qui d'ailleurs occasionne, et ça c'est très précis, c'est un symptôme très très fréquent, les douleurs pendant les rapports au fond dans certaines positions.
7: Parce qu'il faut rentrer dans les détails. Les rapports sexuels
8: peuvent être douloureux. Ah oui, et ça c'est 90% au moins des femmes qui souffrent, voire plus, de rapports sexuels douloureux. Mais là aussi, ça passe dans l'inconscient, on oublie, très souvent il y a des patients qui me disent « mais non, tout va bien ». Quand je les examine, que j'appuie là où ça fait mal, ils me disent « ah oui, mais j'ai oublié de vous dire, par exemple en levrette c'est plus possible ». Mais tout ça c'est des détails importants, il faut les poser les questions. Le questionnaire est primaire, premier. C'est-à-dire que c'est grâce à ça qu'on sait qu'on va en trouver. Et la patiente, elle ne vient pas pour rien. Elle a des symptômes éloquents dans tous les secteurs qui touchent l'ensemble de sa vie, en fait.
7: Voilà, justement, j'aurais bien qu'on écoute Noémie, qui témoigne sur Ici Armorique.
11: Moi, j'ai des douleurs uniquement sur la droite. Parfois, c'est juste quand je vais uriner ou quand je vais à la selle. Ça peut être un peu n'importe quand. Et parfois, c'est des douleurs en dehors des règles. Parfois, c'est pendant. C'est assez imprévisible. Il y a plein de fois où, à la dernière minute, je suis obligée de dire « Écoute, là, j'ai des douleurs, je peux pas venir. » Et certaines personnes vont se dire « Non, mais là, ça fait souvent. Moi, je voudrais bien être là. Si je pouvais, je le serais. Mais là, non, je suis dans mon lit avec ma bouillotte. Et voilà, quoi, je peux pas faire grand-chose d'autre. » J'ai quitté mon dernier travail il y a un an en rupture conventionnelle parce qu'en fait, j'étais plus capable d'exercer le métier que je faisais comme c'était décrit dans la fiche de poste. J'avais pas de télétravail, j'avais pas d'horaire aménageable. Je fais ce que je peux à mon niveau, mais on devrait avoir quand même un peu plus d'aménagement parce que les cycles menstruels ne s'arrêtent pas à la porte de l'entreprise et on devrait vraiment en prendre compte.
7: C'est effectivement, depuis l'école jusqu'à l'activité professionnelle, la vie sociale, tout peut être touché.
8: Ah oui. Ces femmes sont soumises à des absentéismes scolaires et ou professionnels très très fréquents, itératifs, mensuels. Comme elle l'a dit, alors si ça tombe le dimanche, il faut lui poser la question. Si ça tombe bien, comment ça se passe? Elle est au lit avec la bouillotte sur le ventre toute la journée. Et ça, c'est un indice majeur. Ça s'appelle le signe de la bouillotte. Mais tous ces détails ne sont pas négligés.
7: Il faut aller les chercher,
8: lui poser les questions. Et elle vous répond oui. Et on sait que c'est l'endométriose. Après, il faut la valider anatomiquement, et c'est là où c'est compliqué. Parce que c'est pas parce qu'elles ont beaucoup de douleurs dans tous les sens, dans tous leurs aspects de la vie, que la maladie est grave anatomiquement.
7: Alors justement, est-ce qu'on peut expliquer comment on fait d'abord, comment on fait le diagnostic? On a bien compris qu'il fallait écouter ces femmes, il faut les examiner.
8: Absolument.
7: Une fois qu'on a écouté et examiné, on fait quoi comme examen?
8: Eh bien, on fait un examen, l'examen de référence absolue qui a été validé scientifiquement. C'est clair, c'est l'échographie pelvienne par voie vaginale. Bon, à condition que la femme ne soit pas vierge. En général, à 12 ans, on peut pas le faire. Donc, dans ce cas-là, on fait une IRM. L'imagerie par résonance magnétique pelvienne est un bon outil également, mais inférieur à la qualité de l'échographie, parce que l'échographie pelvienne de vaginale, ça a une double capacité. Ça, c'est la palpation, d'une part, et c'est le, et la vision. Et puis, ce qu'on appelle la résolution spatiale de l'image est beaucoup plus fine. On voit des choses millimétriques que l'on ne voit pas en IRM.
12: Oui, le problème, c'est que vous dites qu'il n'y a pas assez de médecins qui sont formés à ces échographies très spécifiques et qui sont indispensables.
8: Exactement. Donc, on est trop peu d'experts. C'est infinitissimal. C'est pour ça
12: parce que c'est long à apprendre. Parce que
8: c'est long à apprendre. Ça demande.
12: C'est plus rapide de lire une IRM, en fait.
8: La plupart de mes collègues radiologues font des IRM avant tout, mais la plupart n'ont pas non plus la compétence suffisante pour les lire, les interpréter correctement. Donc, c'est pas parce qu'on a fait une IRM que l'affaire est gagnée. Moi, la plupart de mes patientes qui viennent me voir, elles ont déjà eu des examens d'imagerie dits négatifs. Ce qui conforte encore plus le présupposé psychique.
12: Bien sûr. On a tout fait, il n'y a rien.
8: Voilà, on a tout fait, on n'a rien, madame, et ça retarde encore plus le diagnostic.
12: J'ai bien compris ce que vous disiez. On peut avoir d'abord très peu de lésions qu'on voit, mais très peu, et avoir beaucoup de symptômes. Oui. On peut avoir beaucoup de lésions et peu de symptômes. Voilà. Et puis on peut trouver effectivement une IRM normale, ce qui ne veut pas dire qu'il n'y a pas d'endométriose.
8: Absolument.
12: Alors, pour s'aider aujourd'hui, il y a un test salivaire qui est disponible en France depuis pas très longtemps. À qui il est destiné? Et il y a des médecins qui le contestent.
8: Oui, enfin, c'est en phase encore d'expérimentation finale pour le valider par la sécurité sociale sur le plan national, parce que ça coûte très cher. C'est un test qui est autour de 900 euros. Mm-hmm. Donc, vous voyez, on ne peut pas quand même le valider aussi simplement que ça. Moi, je fais partie des équipes expérimentatrices avec mes équipes. Et donc, je l'ai prescrit à titre individuel personnellement. Moi, j'y crois beaucoup, parce qu'à chaque fois que j'ai vu une endométriose à minima, le test était positif.
12: D'accord.
8: Et tout ça, ça a été corrélé, je ne parle pas dans le vide, parce que j'ai passé beaucoup de temps au bloc opératoire aussi, parce qu'au départ, on opérait beaucoup, on opère moins. Et j'ai confronté à la fois les données cliniques, d'imagerie précise et du bloc opératoire pour comprendre ce que je voyais. Et quand l'endotest est positif alors qu'on en voit à peine, c'est rassurant. Mais il y a il y a des collègues qui contestent la possibilité que, alors que c'est quand même un test basé sur la génétique, sur les ARN, ça est validé à très grande ampleur, donc je pense qu'il ne faut pas le négliger, et ça permettrait quand même de dire stop, oui, d'accord, vous avez une imagerie négative, mais si le test est positif, il y a quand même un problème, et ça renforce la suspicion clinique. Et donc ça peut quand même raccourcir considérablement le délai diagnostique chez des femmes, l'essentiel étant de faire le diagnostic avant 20 ans, si possible, parce que déjà après 30 ans, c'est déjà trop tard. Pour deux raisons. D'abord, ça peut affecter la fertilité quand la maladie devient trop sévère. Et puis surtout, la douleur se chronicise. Les nerfs souffrent. Il y a une implication de l'interprétation douloureuse par le cerveau. Mm-hmm. Et on aboutit à un syndrome douloureux qu'on appelle neuropathique. Donc, il est très difficile de sortir quand on arrive trop tard.
12: Trop tard.
8: Très important, ça.
12: Quand le diagnostic est fait, il y a plusieurs solutions. On va en parler tout de suite. Mais est-ce qu'on peut dire quand même que dans notre pays, il y a une inégalité de prise en charge ? Selon les régions, est-ce qu'il y a assez... Parce que l'idéal, et vous le dites, c'est d'être pris en charge dans des centres experts.
8: Voilà.
12: Il y en a combien? Est-ce que c'est réparti sur le territoire?
8: Alors, c'est récent. On vient depuis 3 ans de mettre en place des filières de soins endométriose, nationalement irrigées, dictées. Vous en trouvez partout dans le territoire, dans toutes les régions. Sauf qu'elles sont en cours d'institution. Elles ne sont pas validées complètement à 100% comme la nôtre, où on est un peu près. On a précédé le mouvement. D'ailleurs, c'est entre autres sur notre modèle du réseau Raisando que ça a été fait. Et c'est des équipes pluridisciplinaires, parce que chacun doit être impliqué. Ce sont des équipes médicales et paramédicales, parce que la prise en charge dans l'endométriose sur le plan thérapeutique est complexe, et ça fait appel à plusieurs techniques, c'est pas que la pilule, loin de là. Et donc c'est pour ça que ces filières sont très importantes. Mais il y a vraiment quand vous avez une filière qui vient de s'édicter depuis 3 ans à peine, alors qu'il faut mettre au minimum, nous on a mis 20 ans à aboutir à quelque chose de très, très complet, c'est pas si simple. On trouve pas comme ça les praticiens, il faut les former aussi. Et ça se fait pas en un an. Donc c'est pour ça que c'est très inégal sur le territoire, ça c'est clair.
12: Pour beaucoup de femmes, malheureusement, en plus, parce qu'elles sont, vous dites, elles sont très nombreuses. On va parler des traitements. Donc, je l'ai dit, on ne sait pas guérir aujourd'hui cette maladie. On peut proposer plusieurs choses. On commence par les médicaments. Qu'est-ce qu'on peut proposer aux femmes?
8: Alors, les médicaments simples, habituels, que tout le monde propose, sont les fameux antalgiques. Mais les antalgiques, ça ne fonctionne pas. Les anti-inflammatoires, c'est un pis-aller, c'est mieux que rien. Quand une femme prend de l'antadis ou du Nurofen, enfin, les anti-inflammatoires usuels qu'on utilise jusqu'à 4, 5, 6 fois par jour, c'est qu'il y a un problème.
12: C'est pas la solution.
8: Et puis, il n'y a pas la solution. Et puis, ça n'est que... c'est un pis-aller. On fait avec ça, mais ça ne suffit pas. Et puis après, la douleur augmente. Et un jour, les traitements ne marchent plus.
12: D'accord.
8: Donc, leur effet s'épuise. Donc, c'est pour ça que ce n'est pas la solution.
12: La solution, c'est plutôt d'empêcher la survenue des règles.
8: La solution, c'est ça. La solution, c'est d'interrompre, de mettre au repos le système hormonal qui est quand même en défaut et qui dysfonctionne et qui explique ces troubles de la contraction utérine anormaux qui font la douleur. Mmh. Et donc, il faut mettre au repos ce système-là. Et donc, l'utérus se contractant plus, n'évacuant plus les règles, c'est ce qu'on appelle le traitement hormonal en continu. C'est pas que la pilule contraceptive habituelle.
12: D'accord.
8: Il faut la prendre de telle façon qu'on arrête les règles, c'est-à-dire en continu. Et il y a des traitements hormonaux plus adaptés que d'autres, hein, qui sont faits pour l'endométriose. La recherche a quand même avancé correctement là-dessus, hein, un peu mieux qu'avant. Mmh. Et donc, c'est pas des pilules classiques. Et quand on donne, et puis il faut trouver la bonne, parce que le problème de tous les traitements hormonaux, c'est les effets secondaires potentiels.
12: Oui, mais avec la crainte actuelle des femmes, le rejet un peu honnêtement de la pilule depuis quelques années, vous avez plus de mal à prescrire.
8: Oui, c'est un peu plus compliqué, il faut les convaincre que c'est intéressant. Au début, un certain nombre, on voit tous les jours qu'ils me disent non, j'en veux pas, je veux voir, donc on attend. On leur dit d'accord, mais à ce moment-là, revenez me voir l'année prochaine. Et puis au bout d'un certain temps, elles finissent par craquer, hein, entre guillemets, parce que la douleur devient tellement intolérable, tellement handicapant socialement qu'elles finissent par le prendre. Bon, après le problème c'est qu'il faut trouver la bonne formule hormonale et donc il faut faire en moyenne 3-4 essais pour trouver la bonne formule. Mais une fois qu'on a trouvé le bon traitement hormonal avec le moins d'effets secondaires possible, tout à fait acceptable et qui fait que la femme n'a plus de règles, bah, l'affaire est quand même largement gagnée parce que la maladie n'évolue plus.
12: D'accord, ça bloque l'évolution.
8: Il n'y a plus les douleurs. Alors ça ne suffit pas, il faut faire d'autres soins. Il y a d'autres soins paramédicaux.
12: On va y venir tout de suite, mais il y a quand même de la chirurgie dans cette prise en charge. Avant, c'est vrai qu'on avait un peu tendance à opérer facilement.
8: Oui.
12: On le fait moins parce qu'en fait, c'est pas forcément la solution.
8: C'est ça. Puis d'abord, on le faisait plus facilement parce que c'était le seul moyen de diagnostic, d'aller voir dans le ventre ce qui se passait. Hein, et puis ça fonctionnait plus ou moins bien, mais ça fonctionnait quand même mieux que la négation de tout et l'imagerie dite négative.
12: Bon, mais quand on enlève une lésion, on est sûr qu'elle revient pas ?
8: Non, elle revient forcément si la patiente est toujours réglée. Donc ça n'est qu'un. Oui, donc c'est pas la panacée du tout. La chirurgie, nous, dans notre équipe, par exemple, elle est passée en 20 ans de 30% d'actes à moins de 10%. Pourquoi ? Parce qu'on s'est aperçu que ça ne marche pas. Que ça n'est pas la panacée pour la femme, c'est pas la solution idéale. Il faut traiter médicalement et paramédicalement. Ça peut largement suffire, évidemment, le plus tôt possible. La chirurgie, on la réserve maintenant à des cas très sévères. Bon, hein, des patientes qui ont des atteintes tellement importantes qu'on n'a plus le choix, surtout quand il y a aussi des problèmes de fertilité qui font, justement, la sévérité de la maladie affecte la fertilité.
12: Oui, c'est vrai que la pilule pour empêcher les règles chez une femme qui veut un enfant, c'est pas possible.
8: Alors c'est tant qu'elle ne veut pas être enceinte. Mmh. Hein, voilà, donc,
12: c'est souvent à cette occasion, d'ailleurs, qu'on fait ce diagnostic pour un bilan d'infertilité.
8: Oui, tout à fait, quand celle qui arrive beaucoup trop tard, après la trentaine, alors les femmes sont enceintes moins qu'avant et de plus en plus tard. Hein, donc le projet de grossesse, souvent, est formulé à 35 ans. Et donc là, ça peut se compliquer, ne serait-ce que par l'âge et l'insuffisance ovarienne, parce que les hormones, ça commence à faiblir à 35 ans.

0: programme thérapeutique le plus adapté possible aux cas les plus complexes. Voilà.
1: Alors, pluridisciplinaire, le mot est évidemment très important parce qu'il touche aussi un autre domaine qui est la prise en charge donc globale de la femme, parce qu'il n'y a pas que les médicaments et éventuellement la chirurgie. Oui. Il y a d'autres types de prise en charge. Et c'est pour ça qu'il faut que ça soit pluridisciplinaire, parce qu'il y a, l'ostéopathie, il y a la relaxation, il y a plein de choses en fait.
0: Plein de choses. Et un des éléments très importants, c'est la nutrition, par exemple. Parce que les femmes qui ont l'endométriose ont toutes, c'est le seul symptôme d'ailleurs universel. Ce sont les troubles fonctionnels intestinaux, ce qu'on appelle le syndrome du côlon irritable au sens large et classique du terme. Ce sont les intolérances alimentaires multiples qui ont été répertoriées jusqu'à 250 potentiellement, qui font les troubles digestifs fonctionnels avec un signe constant qui est le ballonnement abdominal par exemple.
1: Et c'est des femmes qui ont des lésions du coup sur l'intestin ?
0: Non, pas du tout. D'accord. Elles ont toutes ce syndrome-là. Ça, c'est constant, quel que soit le degré anatomique de l'atteinte, à cause des intolérances alimentaires sous-jacentes. Donc nous, dans notre réseau, nous avons de nombreuses, enfin, un certain nombre, nutritionnistes spécialisés, d'accord, qui connaissent le sujet. Moi, j'envoie toutes mes patientes aux nutritionnistes.
1: D'accord, voilà. Et donc
0: qu'il faut faire un régime anti-inflammatoire, il faut faire des enquêtes alimentaires, et après, on les oriente. Elles disent toutes que ça change leur vie, sur le plan digestif, parce qu'elles sont très handicapées par ça.
1: D'accord.
0: Absolument. Donc, c'est pas parce qu'on a des troubles digestifs qu'on a une atteinte digestive réelle, organique. D'ailleurs, l'atteinte réelle, organique du rectum, elle peut être totalement asymptomatique, ça dépend où elle est située. Donc, ça, c'est ce que l'on voit quand on fait le bilan d'imagerie. Il y en a qui ont les deux, évidemment. Donc, ça, c'est sûr. Mais c'est quand même, heureusement, plus rare.
1: Il faut aussi une prise en charge psy.
0: Oui,
1: il y a assez de psys qui sont formés à ça.
0: Psys, bien sûr, nous avons des psychologues qui sont orientés à ça, formés à ça. Pas assez, parce qu'on en a besoin plus qu'on ne l'utilise, parce qu'on en a pas assez, qui s'intéressent à l'accompagnement, celles qui ont été chronicisées dans leur douleur, qui ont le problème aussi cérébral de l'interprétation de la douleur et accompagnées, puis quand elles ont divorcé, quand elles ont perdu leur conjoint, parce que ceci, cela, c'est la vie quotidienne de la femme qui a une endométriose chronique non traitée, c'est presque cauchemardesque, donc elles sont déprimées. La dépression liée à la douleur chronique qui en plus épuise, c'est un vrai sujet, il faut en sortir, donc on a besoin de psy, évidemment, ça c'est clair.
1: Qu'est-ce qu'on sait des causes de cette maladie? Est-ce qu'on peut l'éviter? Qu'est-ce qu'on en sait aujourd'hui?
0: On sait que c'est une maladie génétique, probablement auto-immune, avec des troubles de l'immunité. C'est pour ça qu'il y a un certain nombre de maladies auto-immunes associées. C'est des patientes qui ont des maladies digestives chroniques, qui ont des maladies thyroïdiennes, et ainsi de suite. Donc c'est pas toujours aussi simple. Quand elles sont infectées par deux ou trois maladies complémentaires, c'est pas simple. Eh bien, c'est entre autres ça. Oui, c'est les facteurs environnementaux, les perturbateurs endocriniens. Et c'est probable qu'ils soient en cause et que ça augmente la fréquence de cette maladie depuis 20 ans. Donc on en trouve de plus en plus, probablement, lié à ça. Oui. Donc aussi à la nutrition sous-jacente.
1: Le microbiote, il a un rôle à jouer
0: aussi, oui, bien sûr. Exactement. Donc vous voyez, c'est multifactoriel. Donc ça, c'est clair. On ne sait pas la cause définitive ultime. Elle est multiple, en fait.
1: On peut espérer qu'on la prend mieux en charge aujourd'hui, mais il y a encore beaucoup, beaucoup de travail.
0: Oui, beaucoup.
1: Parce que les autorités sont quand même intéressées à cette infection.
0: Ça a un impact socio-économique important. Voilà. Les femmes sont en arrêt de travail régulièrement tous les mois, ceci, cela. Enfin bon, c'est évident que tout le monde est intéressé, y compris politiquement. Mais
1: c'est une infection de longue durée ou pas? C'est pris en charge à 100%?
0: Oui, ça peut. Oui, bien sûr. D'accord. En certains cas, il faut le proposer, effectivement, l'infection de longue durée. Ça, c'est sûr, c'est clair. Des cas qui le justifient amplement. Le mieux, c'est de diagnostiquer le plus tôt possible et éviter que la maladie se développe et aboutisse à ces handicaps sociaux majeurs. Donc, il faut la traiter le plus tôt possible. À 15 ans, c'est mieux qu'à 35.
1: Donc, il faut former.
0: Il faut former. Donc, la clé du succès, c'est ça. Mais la formation n'est pas simple. J'en suis tout à fait conscient parce que je suis un des formateurs français. Et j'ai actuellement, on a beaucoup d'internes dans notre service, mais il y en a très peu qui s'y intéressent. Et actuellement, le paradoxe, par exemple, c'est que j'ai des stagiaires étrangers. Moi, j'ai une stagiaire brésilienne qui m'était confiée par l'équipe de Sao Paulo pendant 6 mois. Et j'en aurai une autre après. Donc c'est un peu pareil. Et je n'ai pas de français actuellement.
1: Il y a autant dans l'endométriose dans tous les pays
0: partout,
1: ou pas?
0: Il y en a partout.
1: D'accord,
0: ouais,
1: c'est pas spécifique à notre
0: entier, oui. Et donc voilà, donc moi j'accueille des praticiens étrangers pour les former au diagnostic de l'endométriose. Donc vous voyez qu'on est loin de. Ça serait quand même. C'est un peu étrange.
1: Ça serait bien
0: donc,
1: qu'il y ait quelques bien, français mais, qui viennent se former.
0: Mais c'est très bien, mais bon. Il n'y a pas assez de candidats, si vous voulez, qui s'intéressent à cette maladie parce que c'est une maladie pas simple à prendre en charge. Il faut entre guillemets supporter la plainte douloureuse chronique de la femme. La consultation, c'est long, c'est compliqué. J'ai des patientes qui parfois s'effondrent en pleurs au cours de l'examen. C'est une approche psychique aussi, c'est psychologique. C'est pas qu'un acte technique.

0: on peut pas s'en débarrasser comme ça. Il faut l'écouter, il faut, faut parler tout le temps, dire toutes les propositions thérapeutiques qu'on va faire. Et c'est comme ça que ça marche. Mais pour ça, il faut vraiment être investi. Bien et sûr. Je pense qu'il faut vraiment être investi à presque 100%. Je suis un des très rares à faire que ça à 100%. On est très peu nombreux, mais je pense que c'est quasi indispensable si vous voulez maîtriser la maladie et s'en occuper correctement. Si vous en faites un peu de temps en temps, c'est même pas la peine de commencer.
1: Dans la reconnaissance et l'aide apportée à ces femmes, il y a quelques sociétés qui donnent des jours de congé pour... voilà. Mais c'est pas du tout généralisé.
0: Bah oui. Et puis de toute façon, c'est un cataplasme pour le...
1: Oui, mais ça permet au moins à ces femmes de ne pas quitter leur travail, de ne pas perdre leur travail.
0: Oui, en attendant, oui, toujours. C'est un pis-aller, pourquoi pas. Mais il faut vraiment se battre et pour sensibiliser l'ensemble du corps médical et paramédical et la population à un dépistage précoce. Hein, à l'adolescence. On ne va pas attendre d'avoir 25 ans, ce n'est pas la peine. On le sait à 15 ans. Hein. Quand une fille loupe les cours à l'école ou au lycée, c'est qu'il y a un souci.
1: La recherche va vers où ?
0: La recherche va vers, au-delà des tests tels que l'endotest, va vers la recherche d'un thérapeutique. Hein, idéalement, parce que le problème des hormones, ce sont les effets secondaires, la mauvaise tolérance, ainsi de suite. Donc évidemment, il faudrait trouver un traitement qui soit découplé de l'hormonologie. Quoi. Bon, donc, et ça, c'est pas simple. Hein, peut-être les récepteurs hormonaux, il y a des pistes, pourquoi pas. Mais on en est encore très très loin.
1: D'accord. Et en revanche, dans le domaine du diagnostic, des examens échographie et IRM, là, avec des gens formés, ça va ?
0: Avec des gens formés. Il faut surtout des gens formés, parce que les outils, on les a, et il faut les utiliser à bon escient, et bien les maîtriser, et c'est pas simple. Et on peut pas former, même pas en 6 mois, ça suffit pas, quelqu'un à l'échographie endovaginale de l'endométriose. Okay. Il faut plus de temps.
1: Merci infiniment d'être venu, docteur Eric
0: Petit. Remercie.
1: Je rappelle votre livre, Tout sur l'endométriose, soulager la douleur, soigner la maladie, est paru chez Odile Jacob.
0: Et je peux me permettre de faire une pré-annonce d'un livre qui répond aux questions que toute femme peut se poser sur l'endométriose, mais qui mêle de façon originale fiction, expertise scientifique, que j'ai co-écrit avec surtout une écrivaine réelle, Fabienne Perrineau, qui a eu le prix Marguerite Duras en 2025, et ça sortira aux éditions Camille l'année prochaine.
1: On attend ça, il n'y a pas de souci.
0: Merci beaucoup.
1: Merci à Anne-Claire Bazin pour la préparation de cette émission et à Swat Boukorsa qui l'a réalisée et mise en onde.

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3: Allez, tous ensemble pour 6h30 sur France Culture. Oui, j'ai oublié de vous le dire, effectivement, il est 6h30 sur France Culture et c'est le premier journal, celui de Margot Delpierre. Bonjour Margot.
4: Bonjour Guillaume, bonjour à toutes et à tous. À 35 ans, Félix Bingui, chef présumé du clan Yoda, est jugé à partir d'aujourd'hui à Marseille pour trafic de stupéfiants. Yoda, défait par la DZ Mafia, gérait auparavant des points de deal particulièrement lucratifs dans la ville. Et nous irons aux États-Unis, à Washington, où des milliers d'Américains ont prié hier avec des responsables de l'administration Trump.
3: Nouvelle série Grand Reportage. Elle est consacrée cette semaine à la gastronomie française. Est-elle vraiment la plus influente du monde? Premier épisode juste après le journal.
4: Considéré comme l'un des plus gros narcotrafiquants français par les autorités, Félix Bingui est jugé à partir d'aujourd'hui et pour 3 semaines devant le tribunal de Marseille. Il est soupçonné d'être le patron du clan Yoda, qui s'est finalement incliné dans une guerre de territoire sanglante contre la DZ Mafia. Bilan, plus d'une trentaine de victimes en 2023 à Marseille. Selon les enquêteurs, Mathilde Vinceneux, c'est aujourd'hui un chef de clan affaibli qui est jugé.
5: Avant de tomber, Félix Bingui, 35 ans, surnommé le chat, mène une vie luxueuse entre Dubaï et le Maroc. Malgré son épais casier judiciaire, il voyage, dépense des sommes astronomiques en soirée. Marseille, il n'y fait que des allers-retours, selon les enquêteurs, pour des réunions avec son équipe sur la gestion des points de deal. Le plus rentable, la fontaine, cité de la Paternelle, décorée d'une fresque Star Wars à l'image du clan Yoda. Proche des autoroutes, les consommateurs y font la queue. Mais en février 2023, raconte une source policière, le point de deal est attaqué par un clan rival, la DZ Mafia. C'est le début de la vendetta qui s'étendra des quartiers nord aux quartiers sud. 35 morts. Le clan Yoda perd la guerre, le chat chute. Arrêté au Maroc au printemps 2024, extradé 10 mois plus tard vers la France. À ses côtés au tribunal aujourd'hui, 19 membres présumés de son clan, tous soupçonnés d'avoir joué un rôle dans ce réseau de trafic de drogue très structuré. La plupart contestent les faits.
4: Et les 20 prévenus risquent jusqu'à 20 ans de prison. Le parquet de Paris a ouvert des enquêtes pour de possibles violences dans 84 écoles maternelles, une vingtaine d'écoles élémentaires et une dizaine de crèches. Des faits glaçants, choquants, révoltants d'une ampleur inédite à l'échelle de la capitale, a réagi la FCPE, première fédération nationale des parents d'élèves de l'école publique. Nous y reviendrons dans le journal de 7 heures. Patrick Bruel n'a pas l'intention de quitter la scène. Le célèbre chanteur accusé de violences sexuelles par 30 femmes a réaffirmé son innocence dans un message publié hier sur Instagram. Il assure que sa brève histoire, comme il le dit avec l'animatrice télé Flavie Flamand, ne fut ni violente, ni contrainte, ni sournoise, même s'il dit comprendre que la différence d'âge puisse faire réagir aujourd'hui. Elle l'accuse de l'avoir violée en 91 quand elle avait 16 ans et lui la trentaine. Je n'ai pas envie de travailler avec des gens qui me traitent de crypto-fasciste, déclaration de Maxime Saada, le patron de Canal+, hier au Festival de Cannes. Il ne veut plus que le groupe qu'il dirige et dont Vincent Bolloré est l'actionnaire principal travaille avec les 600 signataires de la tribune publiée lundi dernier dans Libération. Parmi eux, Juliette Binoche, Swann Harlow, Dominique Moll et Adèle Haenel, alertés sur les craintes de, je cite, laisser le cinéma français aux mains d'un patron d'extrême droite. Également signataire, la réalisatrice Sépide Farsi, interrogée sur La Croisette par Alexis Demeyer.
6: J'ai été très surprise en fait en lisant les déclarations de Monsieur Saada. Cette déclaration fait montre d'une fermeture d'esprit plutôt que d'une ouverture d'esprit. Moi, j'aurais aimé voir une invitation de la part de Canal à dire faites une délégation, venez nous voir, parlons pour voir ce qui vous fait peur. Et au lieu de ça, dire d'emblée nous n'allons plus travailler avec les gens qui sont signataires de cette tribune, je trouve que ça confirme les craintes qu'on avait. Alors que le groupe Canal+ a été créé pour apporter un souffle au cinéma français. Certes, c'est un groupe privé, mais mais c'est quand même pour renforcer ce qu'on appelle l'exception culturelle française. Enfin, je trouve qu'ils perdent d'ailleurs en plus beaucoup de richesses, puisque ce sont des gens quand même extraordinaires qui ont signé cette tribune. Un peu comme ce qui s'est passé chez Grasset en renvoyant Olivier Nora. C'est pour faire peur, en fait. C'est pour donner l'exemple pour que d'autres ne signent pas, pour que, voilà. Alors, on va voir comment le collectif va réagir. Je pense qu'il y aura une réaction, certainement.
4: La réalisatrice Sépideh Farsi. Avec 2707 personnes exécutées dans le monde par les autorités de 17 pays, le nombre d'exécutions l'an dernier a atteint le plus haut niveau jamais enregistré par Amnesty International depuis 81. L'ONG de défense des droits humains publie aujourd'hui son rapport annuel sur la peine de mort. Le Moyen-Orient domine ce triste classement porté par l'Iran et l'Arabie Saoudite. Une scène étonnante hier au pied du Capitole. Des milliers d'Américains se sont rassemblés à Washington pour prier avec les responsables de l'administration de Donald Trump. L'événement était présenté comme le coup d'envoi des commémorations du 250e anniversaire de l'indépendance des États-Unis. Mais cette vitrine du nationalisme chrétien a aussi créé la polémique, brouillant encore plus les frontières entre l'État et la religion chrétienne. Sur place, Franck Madvon.
0: Des groupes de rock chrétiens sur scène face à une assemblée d'Américains les bras levés. Laura porte une robe aux couleurs du drapeau des États-Unis. Elle se présente comme une femme très chrétienne qui adore Dieu.
7: La majorité des Américains sont chrétiens. C'est un droit que nous avons. Chacun est le bienvenu pour fêter Jésus. Ça n'a rien de politique.
0: Mais beaucoup d'Américains voient dans cette célébration des racines chrétiennes de leur pays une atteinte à la Constitution qui établit la liberté de culte. Jeremy, venu du Wisconsin, admet que l'événement s'adresse aux chrétiens conservateurs.
8: Il y a un aspect politique. Des dirigeants prennent position sur une question religieuse et agissent. Une nation sous Dieu, c'est une idée plutôt conservatrice. Ce sont donc plutôt ceux qui s'y reconnaissent que l'on retrouve ici.
0: Marianne, mère de 7 enfants qui porte une casquette noire floquée d'une croix blanche, rejette toute polémique.
9: Trump est le porte-parole de ceux qui croient en Dieu. Les administrations passées ne parlaient jamais de Dieu. C'est la raison pour laquelle Trump est attaqué. Il fait passer Dieu et son pays avant tout.
0: La diversité religieuse des États-Unis semble effacée de cette journée de prière.
4: Un reportage de Franck Madvon. Notons le déplacement de Gérald Darmanin à Alger aujourd'hui. Nouveau geste d'apaisement des tensions diplomatiques entre la France et l'Algérie. Le ministre de la Justice devrait notamment évoquer le sort de Christophe Glaize, le journaliste français condamné à 7 ans de prison pour apologie du terrorisme. Il avait été arrêté en mai 2024 dans le cadre d'un reportage. Le temps sera encore gris, souvent pluvieux dans l'Hexagone aujourd'hui. Météo France attend 13 degrés cet après-midi à Brest, 15 à Lille, Paris, Strasbourg, jusqu'à 20 à Ajaccio. 6h37, c'est à vous Guillaume Erner.
3: Merci beaucoup Margot Delpierre.
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3: Et c'est une nouvelle série Grand Reportage. Bonjour Aurélie Kiefer.
10: Bonjour Guillaume.
3: Cette semaine, nous allons parler gastronomie.
10: Bœuf bourguignon, blanquette de veau, coq au vin font saliver à l'autre bout du monde. En matière de gastronomie, la France reste une référence incontestée grâce à ses plats, ses fromages, ses vins, son fameux service à la française. Notre art de bien manger et de bien boire a même été consacré par l'inscription en 2010 du repas gastronomique des Français au patrimoine mondial immatériel de l'UNESCO. Mais notre gastronomie est-elle vraiment la plus influente du monde ? La France a-t-elle su faire de sa suprématie culinaire un outil de soft power ? Cécile de Kervas-Doué et la journaliste gastronomique Claire Pichon sont allées chercher des réponses au ministère des Affaires étrangères et elles ont pu entrer dans les cuisines du Quai d'Orsay, où le chef Thierry Charrier coordonne les petits déjeuners, déjeuners, dîners et cocktails quotidiens depuis 27 ans.
11: Là, on est dans la cuisine d'envoi. Donc là, on va faire les menus salon pour les ministres qui peuvent aussi faire des réceptions ici, comme il se doit, sur une grosse réception ici au Quai d'Orsay.
12: Monsieur, qu'est-ce qu'il fait là par exemple ?
11: Une longe de veau qu'on va cuire en basse température. Nous on travaille un petit peu, je dirais pas l'ancienne, mais c'est tout à fait maison.
12: Il y a du beurre quand même.
11: Ah, il y a du beurre, des grosses cœurs de loup. C'est vrai que je pense que les convives qui sont invités ici s'attendent à une cuisine et à un service tout à fait spécifique. Et c'est pour ça qu'on est encore la seule maison, je pense, en ce sens, à travailler le service à la française. Je pense que c'est important, c'est un peu notre ADN ici. Le service à la française, c'est qu'on va servir dans un plat ou un plat en argent. Et en fait, les convives se servent dans le plat. On va échanger les couverts, les pinces à servir. Et en fait, tout le monde va se servir dans le même plat. Donc il y a vraiment une connotation de partage qui est assez intéressante. Et là, justement, les langues se délient. Ils sont entre eux. Et en fait, on se rend compte que même des animosités un petit peu conflictuelles au départ arrivent à se délier. J'ai une historique où, en fait, à l'époque, M. Juppé était ministre des Affaires étrangères. Et sur le toast avec le président chinois, il commence à parler un petit peu des droits de l'homme. Et donc le président chinois est parti dans son ambassade. Donc le dîner a été plus ou moins annulé. En fait, le président ou son homologue est revenu, il était 11h30. Donc on a commencé le dîner vers 11h30. Là, la langue diplomatique, je pense, a vraiment joué son jeu.
13: Depuis Talleyrand, il y a deux siècles, la politique française pour défendre la gastronomie, c'est ça. Une cuisine diplomatique, héritée de Louis XIV. C'est-à-dire que l'État recrute des chefs pour impressionner les représentants politiques étrangers. En 2015, il y a eu un début de tentative pour élargir cette politique en organisant une fois par mois des dîners dans toutes les ambassades de France à travers le monde afin de promouvoir la filière gastronomique française. L'idée, baptisée Goût de France, venait de Laurent Fabius, alors au Quai d'Orsay, et du chef Alain Ducasse. Mais elle n'a pas perduré dans le temps. Était-ce faute de moyens ? C'est la question posée au diplomate Laurent Stefanini, conseiller gastronomique au Quai d'Orsay.
14: Oui, c'est un des sujets, c'est-à-dire que ça n'est pas financé sur fonds publics. Ce sont les grands professionnels de la restauration et de la gastronomie qui trouvent leur intérêt, en quelque sorte, à mettre en valeur. Et puis vous avez des mécènes, c'est-à-dire qu'ensuite, vous faites appel à un certain nombre de grandes entreprises très implantées dans un pays, ça peut être des entreprises du secteur énergétique, du secteur de l'armement, du secteur du luxe. C'est plus simplement le budget de l'État qui permet de le faire. Vous avez à peu près 100 000 Français qui travaillent à travers le monde dans ce domaine de la gastronomie. Et ce que je souhaiterais, c'est que l'on puisse les aider plus, les rendre un petit peu plus visibles avec des labels et peut-être de manière un petit peu plus organisée que nous ne l'avons fait jusqu'à présent, justement parce qu'on pensait qu'on était toujours les meilleurs.
13: Aujourd'hui, la gastronomie s'est mondialisée, mais c'est encore un impensé chez nous. Dès 2006, le guide Michelin l'a pourtant compris en ouvrant l'attribution de ses étoiles au monde entier. Et il est ainsi devenu une référence mondiale, notamment grâce à son directeur, Gwendal Poulenec.
15: La France, si je parle de l'Hexagone, c'est aujourd'hui 18% des restaurants étoilés du monde. Donc non, la France est très très loin d'être déclassée. Alors, il se peut malheureusement que la France considère sa force gastronomique comme un acquis. C'est-à-dire que ça mériterait certainement de vraies politiques structurées, comme ceux que nous connaissons dans des puissances étrangères. C'est un secteur qui mériterait d'être considéré comme étant réellement stratégique et pas seulement sympathique. C'est-à-dire qu'investir dans la gastronomie permet de trier, d'adresser une clientèle particulière et d'élever la nature du public qui voyage vers une destination. Et moi, je me souviens des discussions que nous avons eues au moment où le guide Michelin a commencé son implantation en Thaïlande. Et le gouvernement là-bas est allé jusqu'à structurer le street food en assurant le contrôle des problématiques sanitaires pour que le guide Michelin puisse décerner des étoiles dans certains street food en Thaïlande, contribuant ainsi à changer aussi l'image de la culture culinaire thaïlandaise dans le monde et en faisant de la gastronomie un levier d'attractivité touristique et donc de développement économique significatif pour la destination.
10: La Corée du Sud est particulièrement offensive en matière de soft power culinaire. Nous verrons dans le prochain épisode comment elle a conquis le monde et notamment la France.
3: Merci Aurélie Kiefer. Les titres de la presse. À la une de ce lundi, des visages d'une France en tension. Libération consacre sa une à la riposte de Maxime Saada, patron de Canal+, contre la Tribune. Zappé Bolloré signé par 600 personnalités la semaine dernière dans Libé. Un dimanche de représailles, titre Le Journal, sur fond de portrait monumental de l'industriel breton. L'Humanité nous emmène dans le détroit d'Ormuz, l'onde de choc alimentaire, titre Le Quotidien. Le blocage des navires acheminant engrais et denrées fait redouter une crise majeure. La Croix, On appelle à la conscience collective, aider les jeunes à dire non au narcotrafic. Après la fusillade de Nantes du 14 mai, un adolescent de 15 ans tué, deux autres de 13 et 14 ans blessés. Le quotidien catholique se penche sur les programmes de sensibilisation lancés à Chenôve, en Côte d'Or. Le Parisien pose une question qui résonne. Périmer les seniors discriminés, placardisés, évincés, une fois la cinquantaine passée, l'opinion enfin titre sur la France agricole malade de ses lois, 23 articles, 2300 amendements pour la loi d'urgence agricole et un grand potentiel de déception.
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3: La numérisation du monde, la globalisation des économies et la multiplication des dégâts environnementaux rendent de plus en plus complexe l'application du droit privé international. Bonjour Ariane Prava.
16: Bonjour.
3: Vous êtes avocate au barreau de Lyon, docteur en droit privé de l'université de Jean Moulin Lyon 3. Votre thèse, soutenue en 2023, visait à comprendre comment le droit international privé peut s'adapter à cette nouvelle donne. Alors je vous propose de nous dire tout d'abord ce qu'est le droit international privé.
16: Oui, alors le droit international privé est la branche du droit chargée de régir les relations entre personnes privées, donc individus, sociétés, qui sont dans un contexte international. Par exemple, un accident qui va avoir lieu en Allemagne entre un automobiliste français et un poids lourd Italie. On va se poser la question avant de régler l'affaire au fond. Quel juge est compétent? Quelle loi ce juge va appliquer? Pour cela, on fait appel aux règles de droit international privé.
3: Et alors, dans ce cas-là, quelle est la loi qui s'applique? C'est la loi du pays sur lequel, oui, l'infraction est commise?
16: Alors, le délit est commis, oui, tout à fait. Le rattachement, on rattache par rapport au territoire, au lieu de survenance du dommage. C'est un rattachement classique qui évolue aujourd'hui pour des délits plus complexes.
3: Mais alors, la question donc est de savoir comment la loi peut être appliquée, j'imagine, puisque ça fait partie des difficultés du droit international privé.
16: La loi peut être appliquée dans le sens...
3: Lorsqu'il y a donc une condamnation, lorsque...
16: Alors, oui, le droit international privé va également régir tout ce qui relève de l'exécution, de la circulation des décisions. C'est un pan supplémentaire qui est aujourd'hui harmonisé, facilité au sein du territoire de l'Union européenne.
3: Bon, la complexité, c'est qu'il faut se mettre d'accord sur le droit à appliquer.
16: Alors oui, c'est le but du droit international privé que de coordonner les ordres juridiques et d'élaborer des méthodes, des règles de conflit qui vont venir désigner de façon a priori neutre et abstraite le droit qui sera applicable.
3: Et alors généralement, comment ça se passe ?
16: Alors, il y a vraiment une différence entre ce qui se passe au sein du territoire de l'Union européenne et en dehors. Depuis 20 ans, on a dans l'Union européenne une harmonisation assez effective. Et donc, on a un corpus de règlements, de directives, et on va aller directement regarder au sein des règlements les rattachements qui sont prévus, qui sont des rattachements géographiques. En dehors de l'Union européenne, c'est plus compliqué, beaucoup plus fragmenté. Chaque État a son propre système de droit international privé. On peut avoir des conventions, mais en dehors de ce cadre conventionnel, on va faire appel au système de DIP de chaque État.
3: DIP ?
16: Oui, DIP, droit international privé, pardon.
3: Maître Pravaz, je vous appelle maître puisque vous êtes avocate. Et votre thèse s'est penchée sur le fait que le droit international est aujourd'hui dépassé par la globalisation.
16: Oui, tout à fait. Alors, les règles de conflit, comme la règle en matière de survenance du dommage dont je vous parlais, ont été élaborées pour l'essentiel au XXe siècle dans un monde aux frontières nettes. Et les personnes, les marchandises, à l'époque, circulaient peu. Aujourd'hui, nous sommes dans un monde qui est bouleversé par Internet. Les transports sont facilités, les personnes circulent énormément, sans cesse. Et on signe des contrats internationaux par voie électronique. Une donnée stockée en Irlande va être tout de suite consulter en Estonie. On va prendre une décision dans une salle de réunion à Paris qui va avoir pour effet de polluer une rivière au Pérou. Et donc nos outils en droit international privé qui avaient été élaborés dans un autre monde et qui résonnent encore en termes de territoire, on va chercher le lieu du dommage, le lieu du fait générateur, domicile du défendeur. Donc ce rattachement, par exemple l'accident de la circulation, a du sens dans un monde aux frontières nettes avec une localisation matérielle, mais dépassé dans un monde aux frontières qui sont abaissées, qui répond à des flux perpétuels.
3: Est-ce que ça veut dire que vous plaidez dans différents pays, puisque vous êtes à la fois chercheuse et avocate ?
16: Oui, tout à fait. Alors, je prends un postulant dans ces cas-là. On a quand même, en tant qu'avocat, on peut intervenir dans un certain nombre de territoires. Donc, en matière commerciale, ce que je fais, je peux plaider dans toute la France, mais pour en dehors du territoire français, il faut avoir un coordinateur.
3: Est-ce qu'il peut y avoir de l'optimisation juridique ? Je veux dire, une entreprise peut-elle choisir tel ou tel territoire où elle sait qu'elle va être, je ne sais pas, mieux traitée ?
16: Oui, ça arrive de plus en plus. On a de la stratégie en droit international privé. C'est assez technique et il faudrait plus que quelques minutes pour en parler. Mais on a ce qu'on appelle le lot et le forum shopping avec des sociétés, des personnes physiques qui mettent en place un certain montage pour obtenir la loi la plus favorable à leurs intérêts.
3: Peut-être un dernier mot, Ariane Prava, sur les contentieux écologiques. C'est un peu votre spécialité.
16: Oui, tout à fait. C'était mon dernier chapitre de thèse. Alors, le contentieux écologique vient venir exploser tout, assez symptomatique de tout ce que l'on vient évoquer sur le DIP qui va être dépassé. On va avoir, par exemple, des victimes de préjudices écologiques dans des États tiers à l'Union européenne qui ne peuvent pas mettre en cause la société mère située au sein de l'UE. Et donc aujourd'hui, on réfléchit à des outils pour dépasser cela.
3: Merci beaucoup, Ariane Prava. Je rappelle que vous êtes avocate au barreau de Lyon, docteur en droit privé de l'université Jean Moulin, Lyon 3. Dans quelques secondes, ça sera Alexandra Delbo. Elle va évoquer l'empreinte plastique de nos objets du quotidien. 6h51 sur France Culture.
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3: 6h52, c'est Alexandra Delbo. Bonjour Alexandra.
20: Bonjour Guillaume, bonjour à toutes et à tous.
3: Comment mesurer l'empreinte plastique de nos objets du quotidien ?
20: Oui, le plastique ne se décompose jamais. Il se fragmente toujours en plus petits morceaux. Sous l'effet du soleil, de la chaleur et des frottements, les plastiques deviennent micro et parfois nanoplastiques et se retrouvent partout dans l'environnement, dans l'océan, dans le sol ou dans les êtres vivants. Entre 1950 et 2025, 12 milliards de tonnes de plastique ont été nouvellement produit et seulement 12% a été incinéré et donc réellement détruit. Cette pollution est invisible pour nos yeux et jusqu'à présent aussi assez invisible à nos méthodes d'évaluation. Valérie Guillard est professeure à l'Université de Montpellier.
21: On arrive à mesurer et à doser des microplastiques et même des nanoplastiques dans l'environnement. Il y a des publications qui ont montré qu'on en retrouvait dans le sang humain, dans l'eau. Donc on arrive à le doser. Après, c'est quand on veut évaluer l'impact un petit peu de cette pollution, nos outils d'évaluation environnementale ne permettent pas vraiment de le prendre en compte. Alors, dans les méthodologies actuelles d'évaluation d'impact, celles qui vraiment s'intéressent à l'émission de plastique dans l'environnement, elles vont considérer qu'une petite fraction de ces émissions sur des choses qui sont très connues, comme l'émission des particules de plastique lors de l'usure des pneus, hein, par exemple, ou alors tous les déchets, ce qu'on appelle les fuites de plastique dans l'environnement, volontaires ou involontaires, qui donnent des macro-déchets qu'on retrouve sur les plages, etc. Ça, c'est des éléments qui sont un petit peu pris en compte dans les évaluations d'impact actuelles, mais pas du tout toutes les émissions pendant l'usage et les émissions également différées dans le temps, notamment pour tous ces plastiques qui ont été enfouis en décharge, etc.
20: Par exemple, on considère à tort qu'un plastique immobile ne pose plus de problème. Or, il émettra tôt ou tard des particules. Pas forcément tout de suite, peut-être dans 10, 20 ou 100 ans. C'est donc un effet à retardement qui n'était pas quantifié jusqu'ici. Une étude parue jeudi dernier dans Science Advances propose donc une nouvelle méthode de quantification du devenir d'objets plastiques du quotidien appelée empreinte plastique particulière.
3: Bon, et de quels objets précisément ?
20: Eh bien, en théorie, la méthode fonctionne pour n'importe quel objet. Dans l'article, il y a 4 exemples. Des caisses de transport, des contenants de boissons, des bouilloires et des t-shirts. De la masse totale de l'objet, les scientifiques soustraient la portion qui pourra être véritablement détruite au cours de sa vie. Pour chaque objet, il a fallu déterminer la proportion qui est recyclée, qui est enfouie, qui est incinérée. Tout le reste, c'est un réservoir de particules. Tout le reste finira tôt ou tard en micro, voire nanoplastique. Et premier résultat, les émissions tardives, après l'usage donc, représentent en réalité la plupart de la pollution.
21: Alors, si on reprend l'exemple du t-shirt, par exemple, donc c'est le t-shirt en matière synthétique, en polyester synthétique, par exemple, ça commence à être connu. Lorsqu'on le porte, lorsqu'on le lave, il y a des phénomènes d'usure. On émet pas mal de fibres plastiques dans notre environnement, dans l'eau, dans l'air, etc. Mais finalement, ça correspond à une petite fraction de la masse initiale du t-shirt. Et finalement, ce t-shirt, en fin de vie, s'il n'est pas incinéré, mais il finit enfoui ou complètement abandonné dans notre armoire, etc., c'est quelque part du plastique que l'on a mis dans l'environnement qui va finir en particules plastiques. Et cette fraction-là, effectivement, elle est en général négligée. On l'occulte tout simplement parce que ce n'est pas dans nos préoccupations actuelles. Et on va se focaliser sur les fibres que l'on va vouloir retenir lorsqu'on va laver nos vêtements en utilisant des filtres très spécifiques sur les machines à laver, etc. Mais cette quantité de plastique qui correspond à une émission qui va différer dans le temps, elle peut représenter plus de 80-90% de l'objet de départ. Donc elle est importante, elle est non négligeable. Elle est extrêmement importante pour les générations à venir.
20: 80% du plastique d'un t-shirt en polyester sera relâché après son usage. Et le plus intéressant dans cette étude, c'est de mettre en perspective cette empreinte plastique particulière avec une autre empreinte, l'empreinte carbone. Chaque objet et son pendant non plastique, une caisse en plastique et une caisse en bois, une bouteille en plastique et une canette en aluminium, un t-shirt en polyester et un t-shirt en coton ont été comparés. Et c'est le second résultat de l'étude. Les objets bas carbone ne sont pas nécessairement bas plastique. Le t-shirt en polyester et au plastique est bas carbone et en coton, il produit du carbone sans engendrer du plastique. Pourtant, cette recherche du bas carbone guide maintenant nos choix individuels et cela pose des questions de compromis. Vaut-il mieux une caisse de transport en plastique ou une caisse en bois, quitte à émettre 280 grammes de CO2 en plus? Seul objet du quotidien qui gagne sur tous les tableaux, la canette en aluminium, la seule à être à la fois bas carbone et bas plastique. Cette empreinte plastique couplée à l'empreinte carbone permet d'arbitrer en réalité, de guider le meilleur choix pour la planète dans son intégralité. La suite, c'est d'affiner cette métrique. Ce qui manque encore, ce sont les détails sur le chemin de vie de chaque plastique, de discriminer par exemple le devenir géographique selon les pays. Un plastique jeté ne finit pas au même endroit ni de la même façon. Et au-delà de cet impact environnemental, c'est bien sûr l'effet sur la santé qui pose question. On sait que les micro- et nanoplastiques passent et restent dans notre corps, mais on n'en connaît pas encore les conséquences.
3: Bon, on aurait pu parler des brosses à dents aussi, puisque c'est l'heure de la brosse à dents. Il est d'ailleurs 6h57 sur France Culture.
20: Et c'est l'heure de votre humeur du jour, Guillaume. Et ce matin, Thucydide à Pékin ou l'irrationnel maquillé en raison.
3: Et on en a beaucoup parlé parce qu'au sommet de Pékin qui réunissait Xi Jinping et Donald Trump, sommet qui a eu lieu le 14 mai dernier, on a évoqué, Xi Jinping a évoqué Thucydide. Le monde est arrivé à un nouveau carrefour, a dit Xi Jinping. La Chine et les États-Unis peuvent-ils surmonter le soi-disant piège de Thucydide et créer un nouveau paradigme des relations entre notre grande puissance. Thucydide, je vous le rappelle, c'est ce général athénien du 5e siècle avant notre ère qui a perdu une bataille et qui s'est consolé. Ben, il a écrit la guerre du Péloponnèse, un récit donc d'un long conflit, 27 ans, qui opposa Athènes à Sparte avec une intuition, ce qui rend la guerre inévitable. Selon lui, ce ne sont pas les querelles diplomatiques, mais la montée en puissance d'Athènes et la peur que tout ceci a inspiré à Sparte. Un politologue, Graham Allison, en a tiré la formule du piège de Thucydide. Il a étudié 16 cas historiques où, selon lui, une puissance montante a défié une puissance établie. Bref, d'abord, il faut rendre hommage aux plumes de Xi Jinping, des rédacteurs de discours qui ont dû injecter dans chaque allocution présidentielle non seulement de la sagesse confucéenne, un peu de menace voilée et des références à la Grèce antique. Citer Thucydide, un président américain qui ne l'a évidemment jamais lu, Trump d'ailleurs a cru entendre une attaque contre Biden, ça relève d'un raffinement qui confine à l'ironie. Mais l'amusement s'arrête là, car ce que dit véritablement le piège de Thucydide, c'est que les relations internationales sont gouvernées par la peur, l'honneur et l'intérêt, autrement dit des passions, et non par la raison. La guerre n'éclate pas parce qu'elle est rationnelle, mais parce que les acteurs sont incapables de surmonter leurs affects. Alors voilà, si la guerre relève de l'irrationnel, la diplomatie raisonnable est désarmée. On ne combat pas la déraison par la raison, Pascal le savait déjà, et l'histoire du XXe siècle l'a prouvé jusqu'à la nausée à Munich en 1938. Or, que voyons-nous aujourd'hui ? Eh bien, une guerre en Ukraine que ni les sanctions ni les médiations n'ont pu arrêter. Même chose au Proche-Orient. Citer Thucydide, c'est donc malgré soi reconnaître que nous sommes entrés dans une époque où la raison diplomatique pourrait bien ne plus suffire.
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3: 7h sur France Culture. Et voici le journal de Marion Ferrer. Bonjour Marion.
1: Bonjour Guillaume, bonjour à tous. Le Festival de Cannes, la 79e édition agitée par l'annonce du patron de Canal+, il ne veut plus travailler avec les 600 signataires d'une tribune contre Vincent Bolloré, son actionnaire majoritaire. Reportage sur la croisette avec Fiona Mogadam.
3: Le scandale du périscolaire à Paris ne cesse de prendre de l'ampleur. La procureure de la République parle d'une véritable urgence.
1: 2700, c'est le nombre d'exécutions dans le monde en 2025. La peine de mort est à son plus haut niveau depuis 45 ans. Alerte d'Amnesty International. Tapis rouge, strass, paillettes et projections qui s'enchaînent. La deuxième semaine du 79e Festival de Cannes débute aujourd'hui. Mais depuis hier, ce ne sont pas des films en compétition qui agitent la croisette, c'est le mouvement contre Vincent Bolloré qui fait grand bruit. Après cette tribune de 600 signataires de professionnels de l'industrie du cinéma publiée la semaine dernière dans Libération et dénonçant l'emprise du milliardaire conservateur sur le 7e art. Hier, Canal+ a réagi par la voix de son patron, Maxime Saada, et Fiona Mogadam, il a annoncé devant des producteurs qu'il ne travaillerait plus avec les signataires de la tribune.
5: C'est le magazine Le Film français qui a rapporté ces propos du patron de Canal+ lors du brunch des producteurs. Je suis fatiguée d'avoir à répéter que Canal+ soutient l'ensemble du cinéma et sa diversité. J'ai vécu cette pétition comme une injustice, a ajouté Maxime Saada. Régulièrement lors des projections ici à Cannes, Canal+, grand partenaire du cinéma, n'est pas applaudi lorsque son nom apparaît sur l'écran comme il est d'usage de le faire. Le groupe a même été copieusement hué lors de la première de Full Fill de Quentin Dupieux samedi soir. Gaëlle Bessière est productrice, elle fait partie des signataires de la tribune qui dénonce l'emprise de Bolloré dans le cinéma.
22: Moi, si je m'engage, c'est pas pour ou contre. Ce que je peux faire maintenant, c'est pour que ce qui peut se passer dans le futur n'arrive pas. C'est un métier difficile et de passion. Arriver à le faire est compliqué et à le financer. Ces craintes, elles sont aussi celles-là, mais on est aussi des citoyens. Ce n'est pas juste le problème de Bolloré. Je pense qu'il y a un vrai problème qui est la concentration. Une manière d'essaimer partout. et éventuellement au service d'un projet de société.
5: La productrice rappelle que les accords avec Canal+ sur le financement du cinéma sont en cours de renégociation actuellement, ce qui explique aussi que beaucoup de professionnels du secteur préfèrent ne pas s'exprimer sur le sujet. Par ailleurs, le collectif Zappé Bolloré, à l'origine de la tribune, a réagi aux propos de Maxime Saada, dénonçant des méthodes d'intimidation. Il rappelle qu'il ne s'agissait que de dénoncer le rachat du GC par Vincent Bolloré.
1: Fiona Mogadam à Cannes pour France Culture. Le périscolaire à Paris, les derniers chiffres dévoilent l'ampleur du scandale. Des chiffres révélés par la procureure de la République de Paris chez nos confrères de RTL et qui correspondent aux enquêtes ouvertes dans les établissements parisiens pour des soupçons de violences sexuelles. Le nouveau maire de la capitale, Emmanuel Grégoire, dit en faire sa priorité absolue. Un plan de 20 millions d'euros a d'ailleurs été adopté pour lutter contre ces violences sexuelles à répétition. La procureure de la République, Laure Bécu, elle qualifie ce dossier d'urgence. Les précisions de Yannick Falt.
6: Les chiffres sont effarants. Les enquêtes judiciaires en cours portent sur près d'un tiers des écoles maternelles de la capitale. 84 établissements sont concernés, auxquels il faut ajouter une vingtaine d'écoles élémentaires et une dizaine de crèches. Aucun arrondissement n'est épargné. Sur le plan administratif, 78 animateurs ont déjà été suspendus depuis le début de l'année, dont 31 pour des soupçons de violences sexuelles. Conséquence, les dossiers s'accumulent à la brigade de protection des mineurs qui est débordée, même si une dizaine de policiers enquêtent spécifiquement sur le périscolaire, d'où les délais souvent pour boucler les investigations et traduire les suspects devant la justice. 5 convocations devant le tribunal correctionnel sont recensées à ce stade. Un premier procès s'est tenu début mai pour un animateur poursuivi pour agression ou harcèlement sexuel sur 9 fillettes. Le jugement sera rendu dans un mois. Dans un autre dossier, un animateur a récemment été placé en détention provisoire pour des soupçons de violence sexuelle sur 3 enfants.
1: Plus de 50 ans après les faits, de nouvelles fouilles démarrent aujourd'hui près d'Auxerre dans l'Yonne afin de retrouver enfin les dépouilles des victimes du tueur en série Émile Louis. Mort en 2013 à 79 ans, le meurtrier avait avoué aux enquêteurs avoir enterré 7 jeunes handicapés mentaux dans une zone de champs et de sous-bois. Les fouilles menées depuis n'ont permis de retrouver que 2 squelettes. On doit des corps à ces familles, estime l'Association de défense des handicapés de l'Yonne qui est partie civile dans cette affaire. Les enquêteurs admettent également que des restes de victimes non connues jusqu'ici pourraient être aussi retrouvés.
3: 7h05 sur France Culture, la suite du journal de Marion Ferrer. Nouveau geste d'apaisement entre la France et l'Algérie après plusieurs mois de tensions diplomatiques.
1: Avec le déplacement ce lundi à Alger de Gérald Darmanin, le ministre de la Justice espère faire avancer plusieurs dossiers majeurs dont la coopération judiciaire. Autre sujet d'importance, la situation de Christophe Glaize. Le journaliste français est emprisonné en Algérie, condamné à 7 ans de prison pour apologie du terrorisme, alors qu'il réalisait en 2024 un reportage sur un club de football algérien. Il a depuis renoncé à son pourvoi en cassation afin d'obtenir une grâce présidentielle. L'épidémie d'Ebola en République démocratique du Congo inquiète l'Organisation mondiale de la santé. Hier, l'OMS a relevé son niveau d'alerte, désormais qualifié d'urgence de santé publique de portée internationale. C'est son deuxième niveau d'alerte le plus élevé, le dernier avant celui d'urgence pandémique. Selon un dernier bilan sanitaire publié ce week-end, 88 décès ont été enregistrés. Dossier complet à venir dans le journal de 8 heures. La peine de mort dans le monde est à son niveau le plus haut depuis 45 ans. C'est le constat alarmant fait par Amnesty International dans son rapport annuel publié aujourd'hui sur la peine de mort. L'ONG a recensé plus de 2700 cas d'exécution capitale dans 17 pays l'année dernière. Sans surprise, c'est l'Iran qui détient ce triste record à cause de la répression massive des manifestations anti-régime. Le régime des Mollahs est donc à l'origine de 80% des exécutions connues. Mais l'autre enseignement de ce rapport, Elie Ducot, c'est que plusieurs pays continuent d'appliquer la peine de mort pour trafic de drogue.
7: L'an dernier, 17 pays ont prononcé des condamnations à mort pour trafic de stupéfiants. 5 ont exécuté les peines. L'Iran, la Chine, l'Arabie Saoudite, Singapour et le Koweït.
8: On est sur 1257 personnes qui ont été exécutées pour des infractions liées aux législations sur les stupéfiants. Donc c'est un chiffre qui est considérable.
7: Aymeric Helluin est chargé de plaidoyer à Amnesty International.
8: Il n'a jamais été prouvé que la lutte contre le trafic de stupéfiants pouvait dissuader en recourant à la peine de mort. Ce raisonnement est une impasse. Ça n'en reste pas moins un des traitements les plus cruels et inhumains.
7: Parmi les pays qui ont condamné à mort, un certain nombre n'ont pas exécuté les peines, comme le Vietnam et le Laos. L'ONU et les ONG concentrent leurs efforts sur ces pays car il y existe un espoir d'abolition totale de la peine de mort à court terme.
8: La tendance globale à laquelle on assiste maintenant depuis plusieurs années, c'est une tendance à l'abolition. On a de plus en plus un isolement des pays qui recourent à la peine de mort. Par contre, ce qui est inquiétant, c'est que la poignée de pays qui continuent à pratiquer la peine de mort le font dans des proportions juste aujourd'hui hallucinantes.
7: Les chiffres ne sont sans doute pas à la hauteur de la réalité, car en Chine, ils sont classés secret défense. Selon Amnesty, c'est le pays du monde qui a exécuté l'an dernier le plus grand nombre de condamnés.
1: À noter tout de même que 113 États, soit plus de la moitié des pays du monde, ont officiellement aboli la peine de mort. Il ne restera rien de l'Iran. Donald Trump a de nouveau proféré de nouvelles menaces hier contre la République islamique, 2 mois et demi après le début de la guerre, tandis qu'un drone s'est abattu près d'un site nucléaire aux Émirats, générant ce matin une nouvelle hausse des prix du pétrole. Pétrole et gaz liquéfiés dont le transit est toujours très limité en raison du blocus du détroit d'Ormuz. Pour rappel, un cinquième de la production mondiale passe en temps normal par ce secteur stratégique. L'entrave imposée par l'Iran depuis le début du conflit fait donc flamber les cours. Les appels à une réouverture se multiplient, même chez les alliés de l'Iran, la Chine notamment. Jusqu'à présent, les centaines de navires bloqués ne passent qu'au compte-gouttes. Mais ce que l'on apprend aujourd'hui, Marie-Pierre Vérot, c'est que Téhéran travaille à de nouvelles règles pour rouvrir le détroit et formaliser une sorte de péage.
0: Le droit de la mer est très clair, le franchissement de détroits naturels comme celui d'Ormuz ne peut faire l'objet d'un péage. Seule exception, les frais pour services rendus. Téhéran travaille donc à un mécanisme qui pourrait remplir ses caisses tout en respectant le droit international. Ce week-end, l'Iran a ainsi évoqué un paiement pour frais de service lors du passage par les routes maritimes qu'indiquent les gardiens de la Révolution, des routes au plus près de leurs côtes, proches des îles de Kesh, Melarak. Or, si les chemins classiques passant par les eaux omanaises sont larges, les nouveaux sont eux étroits et l'eau peu profonde. Il faut donc une assistance à la navigation, voire un pilote dédié pour le franchir en toute sécurité. Ce serait le service spécial qui serait rémunéré. Téhéran entend aussi interdire le passage des armes, ainsi que celui des navires américains ou israéliens. L'Iran a pris conscience de son pouvoir de nuisance sur l'économie mondiale et du levier que lui confère le contrôle du détroit. Un conseiller du guide suprême a même qualifié le détroit d'Ormuz de don de Dieu plus précieux qu'une bombe atomique, un don qu'il entend chèrement monnayer.
1: Et c'est dans ce contexte de guerre au Moyen-Orient que s'ouvre aujourd'hui à Paris le G7 Finance. Peut-on encore s'appuyer sur les organisations multilatérales dans un monde dominé par le réveil des empires? C'est à cette question ainsi qu'à d'autres que vont s'atteler les ministres des Finances des 7 nations les plus puissantes au monde. Le ministre de l'Économie, Roland Lescure, doit mener le bal aux côtés du gouverneur de la Banque de France, François Villeroy de Galhau. Valentin Gril, le gouvernement français veut notamment corriger les déséquilibres mondiaux et aborder la difficile question des métaux critiques.
4: Le monde géopolitique et financier est de plus en plus complexe, explique Roland Lescure, le ministre de l'Économie et des Finances. Mais ce n'est pas une raison pour désarmer le G7 conçu en 1975, soit en pleine crise pétrolière. Du pétrole et de l'Iran, d'ailleurs, il en sera question, mais Bercy exclut tout déblocage de stocks pétroliers supplémentaires, à l'image de ce qui s'était passé en mars. L'idée est plutôt de mettre à l'ordre du jour des questions de fond, plus consensuelles peut-être, les déséquilibres macroéconomiques dont l'histoire enseigne qu'ils finissent rarement bien, et que le ministre résume ainsi : la Chine ne consomme pas assez, les États-Unis consomment trop, l'Europe manque d'investissement. Il s'agira de promouvoir la coopération pour éviter de brutales corrections budgétaires, comme en 2012 lors de la crise des dettes souveraines, ou des crises financières, comme en 2008. Mais la discussion la plus ardue pourrait être celle concernant les métaux critiques. Paris veut entrer dans une phase d'apaisement, mieux organiser le marché pour garantir à tous les pays du G7 des approvisionnements. Vœux pieux, peut-être, à l'heure où la Chine fait de sa domination dans le domaine un levier stratégique. La France vient d'ailleurs de son côté de se doter d'un plan national sur les terres rares pour renforcer sa propre autonomie. Enfin, deux autres questions seront à l'agenda, la lutte contre le financement du terrorisme, cheval de bataille d'Emmanuel Macron depuis 2018, et l'aide au développement. La France a taillé dans ses budgets depuis 2 ans et veut promouvoir un nouveau modèle, notamment basé sur le financement privé des pays les plus pauvres.
1: Lutte féministe, engagement, profil des militantes et militants, France Culture et Libération vous dévoilent ce matin en exclusivité le féminoscope du collectif Nous Toutes, étude de 70 pages qui dresse l'état des lieux enjeux du féminisme en France, notamment l'acceptation de certaines causes comme le droit à l'IVG ou encore l'éducation à la vie affective, relationnelle et sexuelle obligatoire à l'école. Dossier complet à retrouver dans le journal de 8h.
3: 7h12 sur France Culture, on passe au reportage de la rédaction Marion, direction ce matin l'Argentine.
1: À Épouchène précisément, devenu un cas d'école pour les scientifiques en 2018 et 2019, ce village de Patagonie a connu une épidémie d'antavirus transmissible entre humains, le même qui a été détecté à bord du navire de croisière MV Andrews faisant 3 morts, navire qui doit d'ailleurs arriver ce matin aux Pays-Bas à Rotterdam pour être désinfecté. À Épouchène donc, sur 3000 habitants, 34 cas ont été identifiés à l'époque, 11 malades ont succombé et la commune a été confinée pendant 45 jours. À Gérard Mohamed, 8 ans plus tard, le traumatisme est encore bien présent.
9: Épouchène, c'est un petit village au pied de la cordillère des Andes. On les voit d'ailleurs, ces montagnes qui commencent à être enneigées. C'est bientôt l'hiver ici. Alors il n'y a pas grand monde dans les rues, mais nous on a rendez-vous avec Maria. Elle vit dans la toute petite maison jaune, juste en face.
11: Hola. Adelante.
9: ¿Cómo estás?
11: Bien.
9: Ça fait combien d'années que vous vivez dans cette maison ?
11: 30 años para eso.
12: Ça fait 30 ans que je vis dans cette maison.
23: Une maison qui lui paraît bien vide aujourd'hui. Son mari, Aldo, est mort en décembre 2018. Il avait attrapé l'antivirus des Andes après avoir participé quelques jours plus tôt à une grande fête d'anniversaire. Une centaine d'habitants du village étaient conviés.
12: Il est mort et le lendemain, je suis tombée malade. Mais je n'avais aucun symptôme à part cette fièvre incontrôlable. Je transpirais et je devais changer les draps 2 ou 3 fois par jour. C'était une fièvre qui te rend fou.
23: Maria passera 1 mois en soins intensifs. Lorsqu'elle se réveille, elle apprend que son fils est tombé malade à son tour quand elle était à l'hôpital. Il est décédé, lui aussi.
12: Il avait 16 ans quand il est mort. Là, c'est une photo de mon fils, Federico Roman. C'était un garçon très calme. C'était mon pilier. Les 2 grandes filles d'Aldo sont mortes aussi. Et il y a eu beaucoup de malades. Mes neveux et nièces, mon beau-frère, ma sœur, mes frères.
23: Et 8 ans plus tard, les séquelles sont toujours là.
12: Mon corps ne fonctionne plus comme avant. Mes douleurs aux jambes et aux genoux, ça me pourrit la vie. Et aussi quand je parle, j'ai du mal à trouver mes mots. Je n'étais pas comme ça avant.
23: Martha, elle, travaillait à l'hôpital d'Épouchène. Comme beaucoup, elle a eu la sensation qu'on ne leur disait pas tout.
24: Ma collègue de travail est décédée, les 2 nièces de mon mari aussi et un voisin. Ils tombaient comme des mouches. On n'avait aucune information directe sur l'antivirus. Le village s'est vidé, des gens se sont autoconfinés, sans qu'on leur demande, tout le monde est resté chez soi.
9: Alors depuis 6 ans, il y a eu seulement 3 cas d'antivirus à Épouchène, mais pas celui des Andes, transmissible entre humains. Et ça, c'est en partie grâce au travail de prévention fait par la municipalité.
25: Je suis José Contreras, le maire d'Épouchène. Je coupe du bois, là, pour me chauffer.
23: Aujourd'hui, les habitants ont appris à cohabiter avec le anta, comme ils disent ici, et avec le colis largo, ce rat à longue queue présent dans les forêts patagoniennes qui le transmet à l'humain.
25: Quand on en voit, le mieux, si c'est dans un habitat fermé, c'est de sortir, d'ouvrir les portes, les fenêtres, d'aérer, de nettoyer à l'eau de Javel, et ensuite on peut rentrer. À l'époque, on prenait notre température tous les jours, matin, midi et soir. Une des habitudes qu'on est nombreux à avoir conservées, c'est d'avoir toujours un thermomètre dans son sac ou dans sa poche.
23: Le maire dit comprendre l'inquiétude dans les pays qui, comme la France, découvrent aujourd'hui ce virus, mais il regrette aussi une nouvelle stigmatisation de son village, déjà très mal vécu à l'époque.
25: Oui, ce n'était pas agréable. Quand tu disais que tu venais d'Épouchène, on te mettait de côté, on ne te laissait pas faire les courses dans d'autres villes, on te regardait de travers. C'était terrible. En plus, les médias ici nous avaient surnommé le village fantôme. Des gens pensent qu'il y a des cas actuellement ici, mais on a aucun cas d'antivirus.
23: Aucun cas et une population résiliente. Ce jour-là, à Épouchène, une dame de 103 ans célébrait son anniversaire avec une nouvelle fête organisée dans le village.
1: Agira Mohamed avec Jérémy Tuile pour les moyens techniques. La météo, le ciel reste couvert en ce début de semaine. Des averses sont attendues sur l'est du pays et le long de la façade atlantique principalement. Les températures entre 7 et 13 degrés ce matin, de 13 à 15 cet après-midi sur la moitié nord, jusqu'à 22 dans le sud pour Nîmes. Et la suite des matins avec vous, Guillaume Erner.
3: Merci Marion Ferrer. On vous retrouve à 7h30 pour le journal de l'Écho. À 7h40, on va se demander à quoi servent et à qui servent les classes populaires en politique. Master Poulet contre Canon Français, on vous expliquera. À quoi servent aussi ces banquets ou ces restaurants? En attendant, il est 8h17 sur France Culture.
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3: Donald Trump a achevé vendredi dernier une visite d'État de 2 jours à Pékin, la première d'un président américain en Chine depuis près d'une décennie. Derrière les sourires, les annonces commerciales, qualifiées par Trump de fantastiques, le sommet a révélé des divergences profondes entre les deux superpuissances sur Taïwan, l'Iran, les terres rares ou l'intelligence artificielle. Alors que Xi Jinping, en position de force, a imposé ses sujets à un président américain affaibli par l'enlisement au Moyen-Orient, qui domine vraiment cette relation? Bonjour Mathilde Velliet.
2: Bonjour.
3: Vous êtes docteur en études américaines, chercheuse au sein du Centre géopolitique des technologies de l'IFRI. Cette rencontre a souvent été jugée par les commentateurs comme décevante. Qu'est-ce que vous en pensez?
2: Oui, alors c'est vrai que comme vous l'avez dit, le langage sur le succès fantastique et la visite historique et les éloges contrastent un peu avec les annonces somme toute modestes et un peu floues encore aujourd'hui. Mais c'est quand même notable que le sommet ait eu lieu déjà dans un contexte international compliqué avec la guerre en Iran notamment. Et je pense que le fait qu'il n'y ait pas eu finalement de grandes annonces, c'est à la fois pour le meilleur et pour le pire. C'est-à-dire que ceux qui s'inquiétaient de concessions radicales de Donald Trump sur le langage officiel américain sur Taïwan, par exemple, ou sur des autorisations éventuelles de vente de puces, ont été finalement rassurés. Et ceux qui espéraient un grand deal commercial, des garanties d'accès aux terres rares, le déblocage d'Hormuz ou un dialogue sur la sécurité de l'IA ont, eux, été un peu déçus.
3: Voilà, donc c'est à cet égard qu'il y a eu des déceptions. Bon, l'autre question, c'est que la Chine soutient l'Iran diplomatiquement. Bon, elle le fait pas uniquement pour des raisons, des raisons humanitaires. Il y a aussi son intérêt bien compris, Mathilde Velliet.
2: Oui, exactement. Et c'est un soutien qui est diplomatique, mais qui est aussi un soutien qui passe par du transfert d'imagerie militaire. On a vu le 8 mai, les États-Unis qui ont imposé des sanctions à plusieurs entreprises chinoises parce que justement, elles étaient accusées de transférer de l'imagerie militaire. Certains renseignements américains témoignent également du transfert d'armes chinoises en Iran. Et c'est pour ça que justement Trump avait envie d'engager la Chine sur ce sujet. Côté américain, Trump a indiqué que Xi Jinping avait proposé d'aider à réouvrir le détroit et s'engager à ne pas envoyer justement d'équipements militaires. Mais la déclaration chinoise, de son côté, n'est pas du tout aussi claire. Et il y a eu un rappel côté chinois que, je cite, « l'utilisation de la force ne peut pas résoudre le problème ». Donc on voit que la Chine cherche à renforcer son image de puissance stabilisatrice œuvrant pour la paix sans s'impliquer directement.
3: Oui, mais là, on comprend bien qu'elle ne s'impliquera pas directement. Effectivement, comment cela pourrait se résoudre? Quels sont les scénarios aujourd'hui sur la table?
2: Alors pour la question iranienne, je pense qu'une implication chinoise directe est assez peu probable. En revanche, pour ce qui est de la relation bilatérale sino-américaine, ce qui se profile pour l'instant, c'est une forme de stabilité stratégique. En tout cas, c'est ce qu'essayent de promouvoir les États-Unis et la Chine qui se sont accordés sur ce nouveau langage de relations constructives de stabilité stratégique avec un progrès limité sur certains sujets commerciaux, notamment comme on a pu le voir.

0: même à supprimer en 2017.
1: Bon, et puis alors, il y a la question du détroit d'Ormuz. Alors, comment les choses vont-elles se dérouler pour les navires jusqu'ici? Donc, il y avait bien entendu une liberté de circulation.
0: Oui, alors ça, c'est un point sur lequel, en tout cas, le communiqué américain a indiqué que les deux pays étaient d'accord sur l'importance de maintenir un détroit ouvert et de maintenir la libre circulation des navires. Certains navires chinois ont déjà circulé, mais ensuite, ça reste très très flou. Et d'ailleurs, ce qui est intéressant, c'est que le communiqué chinois ne mentionne pas le cas iranien. Donc on voit qu'il y a une différence entre les deux communiqués. Le communiqué chinois mentionne abondamment Taïwan, mais pas l'Iran, alors que le communiqué américain mentionne abondamment l'Iran, mais pas Taïwan.
1: Xi Jinping a laissé entendre que la Chine pourrait augmenter ses importations de pétrole en provenance des États-Unis. Qu'est-ce que vous en pensez ?
0: Alors encore une fois, ça c'est ce que disent les Américains, ça n'est pas du tout mentionné dans le communiqué chinois, ça a été mentionné comme une possibilité pour la Chine de s'approvisionner, de diversifier ses approvisionnements pour limiter sa dépendance à ce qui transite par le détroit d'Ormuz, puisqu'on voit qu'aujourd'hui le blocage ça pose problème pour la Chine sur ce plan-là. Cependant, je pense que la Chine est depuis très longtemps dans un objectif d'autosuffisance stratégique sur plusieurs points, notamment la question énergétique, donc je pense qu'elle est assez peu probable qu'elles se mettent à acheter en masse de l'énergie et à renforcer ses dépendances aux États-Unis sur ce plan-là.
1: Mais alors, ce qui est très étonnant, c'est qu'on a quand même affaire à deux pays qui sont très dépendants l'un de l'autre.
0: Oui, oui, absolument. Et c'est ce qui, en fait, donne à chacun des cartes pour faire pression sur l'autre. C'est vraiment une arsenalisation des interdépendances qu'on a vu ces dernières années, avec chacun qui un peu renforce sa panoplie d'outils de coercition économique et qui permet de faire pression sur l'autre. Par exemple, côté chinois, on a bien sûr la carte des terres rares qui a été employée à plusieurs reprises et notamment l'année dernière pour faire plier les États-Unis. Et côté américain, de la même manière, plusieurs restrictions, par exemple sur les semi-conducteurs avancés dont a besoin la Chine pour l'intelligence artificielle, pour essayer de faire plier la Chine. Donc c'est un jeu comme ça de pression qui se base sur ces interdépendances.
1: Des interdépendances, est-ce qu'on a déjà vu deux pays qui seraient à ce point interdépendants, qui rentreraient en conflit ?
0: Alors justement, c'est pour ça que je pense que toute l'utilisation de métaphores comme la nouvelle guerre froide, etc., sont un peu à limiter. Puisque
1: le piège de Thucydide.
0: Voilà, ou le piège de Thucydide qui a été mentionné par Xi Jinping, justement.
1: Parce que le piège de Thucydide, il faut rappeler en quelques mots ce que c'est. Généralement, ça ne se déroule pas entre deux nations qui ont beaucoup d'intérêt à poursuivre le commerce, notamment.
0: Oui, alors c'est un concept qui a été popularisé par Graham Allison dans son livre en 2017 pour désigner une réalité historique selon lui, mais qui est en réalité contestée par les historiens, d'une puissance qui serait hégémonique, contestée par une puissance ascendante et qui, se sentant menacée, conduirait au déclenchement d'un conflit. Effectivement, c'est un concept qui a eu beaucoup de succès aux États-Unis et qui a été repris par la Chine. Ce qui est intéressant, c'est que ça a été repris par la Chine parce que ça permet d'insister beaucoup sur l'importance de Taïwan, qui est la priorité chinoise, pour essayer justement d'inviter les États-Unis à la précaution. Et ça correspond aussi, dans une certaine mesure, à la vision du monde que Xi Jinping veut projeter, non pas celle d'un conflit, mais celle du caractère inéluctable de la montée en puissance chinoise et du déclin américain, qui est l'image promue par les États-Unis. Et ce qui est paradoxal, c'est que pour autant, on n'a pas vu ces dernières années non plus côté chinois beaucoup d'efforts pour éviter cette escalade militaire incontrôlée, par exemple en renforçant les liens entre les armées, ce qui est plutôt en général une demande poussée par les États-Unis.
1: Bon, et puis il y a la question aujourd'hui de Taïwan, qui est une question, d'ailleurs je dis aujourd'hui, mais ça ne date pas d'aujourd'hui, et c'est une question assez âpre entre les deux pays.
0: Oui, absolument. C'est vraiment le sujet prioritaire pour la Chine. On l'a vu encore lors de la visite, avec des avertissements assez clairs qui ont été exprimés par la partie chinoise en disant que si la situation taïwanaise était mal gérée, ça risquait de conduire à un conflit.
1: Mal gérée, ça veut dire quoi pour la Chine ?
0: c'est toute la question. Clairement, de leur point de vue, du point de vue chinois, l'objectif est d'une réunification et donc ils veulent éviter que les États-Unis se placent en travers de ce destin dans le point de vue chinois.
1: Côté mais là, ce serait très mal géré. Si c'était la, vrai, la, la...
0: Oui, mais c'est vrai qu'il y a une ambiguïté toujours côté américain de, sur leur, leur possibilité ou non de, d'intervenir à Taïwan pour les défendre. Et ce qui est justement sur le côté américain, c'est intéressant de voir qu'il n'y a pas eu de changement majeur dans le langage comme le souhaitait Pékin, puisque Pékin aurait souhaité que...

0: les États-Unis changent leur langage de les États-Unis ne soutiennent pas l'indépendance taïwanaise à les États-Unis s'opposent à l'indépendance taïwanaise. Marco Rubio, le président, ont insisté sur le fait que la position américaine n'avait pas changé. Mais on voit quand même que sur la question des ventes d'armes, par exemple, à Taïwan, ça a été discuté avec Xi Jinping, alors que la position américaine depuis les années 80 était que la question des ventes d'armes américaines à Taïwan ne devait pas être discutée. Et surtout, dans une interview après, le président Trump a qualifié cette question des ventes d'armes de formidable monnaie d'échange, great bargaining chip, ce qui, encore une fois, pourrait laisser penser qu'il y a un changement de ce point de vue-là si on commence à considérer les ventes d'armes comme une monnaie d'échange.
1: Mais c'est quand même... Alors, là aussi, je sais bien que la rationalité dans les relations internationales, on parlait du piège de Thucydide, mais quel est l'intérêt de Pékin de s'arc-bouter sur la propriété chinoise de l'île?
0: Ah, c'est un sujet qui est vraiment clé dans la politique intérieure et étrangère chinoise. C'est considéré comme une affaire qui est totalement intérieure et donc ça fait partie des grandes priorités et ça risque de rester tout à fait le cas pour les prochaines années. L'objectif, ce serait que cette réunification soit faite plutôt pacifiquement, mais le gouvernement chinois n'exclut pas une intervention plus directe si jamais Taïwan avançait vers l'indépendance.
1: Bon, la question des terres rares, cette question des terres rares, elle pèse aussi de tout son poids.
0: Absolument, ça reste, je pense, le levier majeur de Pékin dans ses discussions avec Washington, puisqu'on a vu, je le disais, l'année dernière, l'instauration de plusieurs restrictions chinoises sur les exportations de terres rares vers les États-Unis. Or, la Chine, dans plusieurs terres rares et plusieurs minerais critiques, domine vraiment les capacités d'extraction, de raffinement, etc. En théorie, ces restrictions chinoises ont été suspendues dans le cadre de l'accord avec les États-Unis qui a été conclu en octobre 2025. Mais dans les faits, il y a toujours des lenteurs. Les États-Unis continuent de se plaindre des lenteurs des exportations chinoises de terres rares. On n'a pas vu dans le sommet d'annonce sur la prolongation officielle de la trêve, mais le communiqué américain mentionne que, je cite, « la Chine résoudra les préoccupations américaines en la matière ». On ne sait pas exactement comment, etc. Et ça reste vraiment une force chinoise, puisque c'est un pouvoir qui est totalement discrétionnaire.
1: Donc ça veut dire que c'est un peu obscur. Bon, meilleur sommet depuis longtemps, a dit Xi Jinping. Ça vous fait sourire.
0: Non, mais les deux, évidemment, les deux présidents avaient besoin de vanter ce succès-là, bien sûr. Dans les faits, les annonces sont modestes comme on pouvait s'y attendre.
1: Merci beaucoup, Mathilde Veillet, de nous avoir éclairé sur cette question. Je rappelle que vous êtes donc spécialiste de la Chine, des États-Unis. Vous êtes chercheuse au sein du Centre géopolitique des technologies de l'IFRI. Dans quelques instants, on va parler de Master Poulet. Vous savez que cette enseigne de fast-food est devenue un emblème. À qui servent les classes populaires? On en parle en compagnie de Rémi Lefebvre, professeur de sciences politiques à l'Université de Lille, 7h30 sur France Culture. Le journal de l'écho de Marion Ferrer. Bonjour Marion.
2: Bonjour Guillaume, bonjour à tous. Direction l'Allemagne dans le journal de l'écho ce matin où la Deutsche Bahn connaît bien des déboires. La compagnie ferroviaire détenue à 100% par l'État accumule pertes et retards. Sébastien Baer, vous êtes le correspondant de France Culture à Berlin. Bonjour.
3: Bonjour Marion, bonjour à tous.
2: La situation est donc délicate pour la Deutsche Bahn, mais les perturbations ne surprennent plus personne.
3: Et oui, en moyenne, seuls 6 trains sur 10 sont arrivés à l'heure en Allemagne l'année dernière, contre 8 sur 10 il y a 10 ans. La faute à des années de sous-investissement. Selon le ministère allemand des Transports, la moitié des 33 400 km de voies sont dans un état qualifié de moyen à très mauvais. La liste des travaux est longue. Des ponts, des postes d'aiguillage, des gares et des milliers de kilomètres de voies doivent être rénovés. Dans l'un de ses derniers rapports, la Cour des comptes a rendu ce jugement sans appel. La Deutsche Bahn ne répond plus depuis longtemps aux attentes en matière de ponctualité et de fiabilité. L'année dernière, la compagnie a versé 156 millions d'euros d'indemnités à ses clients, 3 fois plus qu'en 2019.
2: Et au-delà de ces indemnités, Sébastien, qui plombent le budget de la compagnie, la vétusté du réseau et les retards ont de lourdes conséquences.
3: Oui, la Suisse, par exemple, ne laisse plus circuler les trains de la Deutsche Bahn quand ils sont en retard de plus de 15 minutes. Dans une récente enquête, un Allemand sur trois affirme éviter autant que possible les trajets en train. Ce réseau ancien freine aussi le transport de marchandises, car l'Allemagne est située à un carrefour logistique. Écoutez Christian Böttger, il est professeur à l'Université des sciences appliquées de Berlin et spécialiste des transports.
4: Sans l'Allemagne, il n'y a pratiquement pas de trafic international significatif en Europe. Et si le rail ne fonctionne pas en Allemagne, c'est tout le rail européen qui souffre. Quand un train ne peut pas traverser l'Elbe à Hambourg, eh bien cela bloque tout simplement le trafic de la Suède à l'Italie. La conséquence, c'est que de plus en plus d'entreprises délaissent le rail et se tournent vers la route. Il y aurait pourtant une belle opportunité, car le prix du diesel est devenu très cher, mais on ne peut pas en profiter. C'est, du point de vue écologique, une évolution très très regrettable.
3: Une situation qui compromet aussi les objectifs de décarbonation de l'Union européenne, moins 90% d'émissions de gaz à effet de serre à l'horizon 2050. Pour y parvenir, l'UE mise sur le triplement du trafic ferroviaire entre 2015 et 2050.
2: Et pour inverser la tendance, Saint-Sébastien, la Deutsche Bahn s'est réorganisée, elle a lancé des travaux d'envergure.
3: Oui Marion, avec une nouvelle patronne arrivée en fin d'année dernière et chargée de moderniser le réseau grâce aux 107 milliards d'euros débloqués par l'État. Mais la nouvelle chef ne promet pas de miracle, il faudra au moins 10 ans, dit-elle, pour effacer les décennies de sous-investissement. 28 000 chantiers sont en cours et d'ici 2030, 250 passages à niveau et 500 gares doivent être rénovées. Certains tronçons resteront fermés pendant plusieurs semaines ou plusieurs mois. Les usagers n'ont pas d'autre choix que de prendre leur mal en patience et espérer que l'objectif fixé par le ministre des Transports sera tenu. 70% des trains à l'heure en 2029, 10 points de plus tout de même qu'aujourd'hui. En France, la SNCF annonce un taux de ponctualité de 74% pour les trains intercités et de 86% pour les TGV.
2: Sébastien Baer, en direct de Berlin pour France Culture, analyse à retrouver sur le site de France Culture. La situation au Moyen-Orient n'avance pas dans le détroit d'Ormuz, donc c'est l'enlisement. Et face aux différents blocus iraniens et américains, le prix du baril de pétrole continue de rester au plus haut. Conséquence, le gouvernement français prévoit un nouveau paquet d'aide. Le Premier ministre Sébastien Lecornu va tenir aujourd'hui une conférence de presse à ce sujet et dévoiler de nouvelles aides pour le mois prochain, des aides destinées aux Français travaillant dans les secteurs économiques les plus touchés par les impacts de cette guerre et de ce blocus. Dans ce contexte d'inflation, le gouvernement temporise tout de même, pas question de faire des aides généralisées. Le quoi qu'il en coûte, c'est bien terminé, a rappelé hier le ministre de l'économie Roland Lescure chez nos confrères de France 3, alors que du côté des syndicats, on appelle à faire plus. La CFDT, notamment sa secrétaire générale Marlise Léon, souhaite rouvrir les négociations salariale dans les entreprises et la fonction publique, notamment là où les grilles de salaire démarrent en dessous du seuil du SMIC. Elle cite par exemple les branches de l'hospitalisation privée ou de la jardinerie. Selon Marie-Lise Léon, c'est un impératif pour pallier les difficultés du pouvoir d'achat des Français et éviter d'accentuer la fracture sociale. Jamais 203 après le groupe Pierre et Vacances Center Park et Bellambra en début de week-end, le réseau d'hébergement Gîtes de France confirme depuis hier soir avoir été victime à son tour d'un vol de données. Les informations de plus de 380 000 clients seraient concernées, notamment les noms, prénoms, mails, adresses et numéros de téléphone. Les données des cartes bancaires n'ont pas été piratées, assurent les acteurs du tourisme qui ont déposé plainte. Et à 8h, donc le prochain journal qui sera présenté par Margot Delpierre, les titres à suivre seront le dossier complet sur l'épidémie d'Ebola en République démocratique du Congo, l'OMS qui redoute une propagation rapide dans les pays voisins à la RDC, à venir aussi le déplacement du ministre de la Justice, Gérald Darmanin, en Algérie aujourd'hui, et puis enfin le sprint législatif qui démarre pour la Nouvelle-Calédonie.
1: Eh bien écoutez, merci beaucoup Marion Ferrer. 7h36 sur France Culture.
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1: Voici la revue de presse internationale, la vôtre, Catherine Dutu, bonjour.
6: Bonjour Guillaume, bonjour à toutes et à tous.
1: Vous nous emmenez en Turquie ce matin où le président Recep Tayyip Erdogan cherche à relancer la natalité.
6: Mais la population ne suit pas sa vision démographique conservatrice, ses préconisations d'avoir au moins 3 enfants, vu la crise économique que traverse la Turquie depuis des années, avec un gouvernement incapable d'enrayer la spirale hyper-inflationniste, souligne souligne le quotidien turc Birgün, de gauche, ainsi que le New York Times, sans compter l'évolution des modes de vie et la diffusion de l'enseignement supérieur, notamment chez les femmes. Le taux de fécondité en Turquie ne cesse de reculer depuis 20 ans. Il est tombé au plus bas en 2024 avec 1,48 enfants par femme, loin des 2,1 qui permettent le renouvellement des générations, rappelle le Hurriyet Daily News. Alors après avoir déclaré l'année 2025 année de la famille, le gouvernement turc a lancé toute une série de mesures. Allongement du congé parental de 16 à 24 semaines pour les mères et de 5 à 10 jours pour les pères, indique le quotidien turc conservateur Yeni Şafak. Augmentation des allocations parentales, note la chaîne turque Halk TV. 5000 livres à la naissance du premier livre, soit un peu moins de 100 euros. 1500 livres turcs par mois, cette fois, pour le deuxième enfant, jusqu'à ses 5 ans, soit 28 euros mensuels. Et puis, 5000 livres par mois pour le troisième enfant et les suivants, ajoute l'agence de presse étatique Anadolu, sans compter une prime supplémentaire pour l'allaitement. Et pour aller plus loin encore, le président Recep Tayyip Erdogan vient de lancer la décennie de la famille et de la population pour 2026 jusqu'à 2035. C'est ce qu'annonce Hurriyet Daily News et l'agence Anadolu.
7: 10 yıllık bir dönemde ailelerimizi güçlendirmek, nüfusumuzu artırmak, sosyal ve ekonomik hayatın her alanında.
6: Sur une période de 10 ans, notre objectif est d'accroître notre population, de renforcer le rôle central de la famille dans tous les domaines de la vie sociale et économique, a déclaré le président Recep Tayyip Erdogan dans une allocution retransmise par l'agence turque Anadolu. Le président qui s'inquiète au passage des menaces, des dangers croissants qui pèsent selon lui sur l'institution familiale. Recep Tayyip Erdogan est catégorique, la force d'une nation ne se mesure pas uniquement à la puissance de son armée, de son économie, de sa force militaire ou de son développement technologique, dit-il. La force d'une nation réside dans la chaleur de ses foyers, dans les enfants qui y grandissent et elle se niche dans les valeurs transmises de génération en génération aux enfants. Notre document de vision pour la décennie sur la famille et la population décrit les mesures à prendre dans ce sens, ajoute le président turc, pour renforcer donc l'institution familiale dans notre pays ainsi que notre nation. Le président turc également cité par le journal islamiste pro-gouvernemental Yeni Akit et le quotidien Sabah. Désormais, tous les ans, la dernière semaine de mai sera déclarée semaine nationale de la famille, ajoute le quotidien Cumhuriyet, mais l'objectif du président Recep Tayyip Erdogan est voué à l'échec, prévient le quotidien de gauche Birgün, car il faut garantir un avenir aux enfants à naître. Auront-ils accès à l'emploi, à l'alimentation et à une éducation de qualité? L'État a-t-il mis en place les infrastructures nécessaires pour répondre aux besoins fondamentaux des parents en matière de garde d'enfants, comme la gratuité des garderies ou des repas scolaire, lance le journal Birgün, inquiet par ailleurs des discriminations contre les personnes LGBT+. En Turquie, l'inflation annuelle n'est pas descendue sous les 30% depuis plus de 4 ans. Elle a même parfois dépassé les 80%, ce qui pèse sur le pouvoir d'achat des familles, souligne le New York Times. Ainsi, Zaïd RT, 38 ans, son mari et leurs 4 enfants vivent à l'étroit dans un appartement de 2 chambres, décrit le New York Times. Impossible de se payer un logement plus grand avec les seul revenu du mari, ouvrier dans une usine de confection, payé l'équivalent de 625 $ par mois, comme environ la moitié des travailleurs turcs. Presque au salaire minimum, ajoute le New York Times, insuffisant donc pour couvrir les besoins essentiels. Impossible par exemple pour cette famille de continuer à s'offrir un restaurant une fois par mois. Une autre mère de famille turque conseille, elle, au jeune couple de n'avoir que 2 enfants maximum, rapporte le New York Times. Mais la question démographique est une question de survie, insiste la ministre turque de la Famille et des Affaires Sociales. Elle n'a pourtant que 2 enfants, indique le quotidien américain, tout comme Leyla Sayın Usta, une figure importante de l'AKP, le parti au pouvoir en Turquie. Cette médecin, devenue femme politique, explique au New York Times que d'autres devraient avoir 3 enfants, au moins. Les gens devraient prendre conscience que le pays et la nation en ont besoin, dit-elle. Mais le quotidien turc Birgün demande « Dans quel système démocratique est-il acceptable d'instrumentaliser le corps d'une femme à des fins de politique démographique, d'exercer d'exercer un contrôle sur lui et de décider du nombre d'enfants qu'elle aura. Si ce sujet vous a intéressé, si vous souhaitez un approfondissement dans la revue de presse interactive du samedi, envoyez-moi toutes vos questions à l'adresse fcrdpi@radiofrance.com.
1: Merci beaucoup Catherine Dutur. Retour en France dans quelques secondes. On va parler de Master Poulet et du canon français, à savoir donc la question des classes populaires et puis la question aussi de l'identité française ou de ce que certains désignent comme étant l'identité française. Nous serons en compagnie du professeur de sciences politiques Rémi Lefebvre et du sociologue Vincent Tibéri, 7h42 sur France Culture.
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1: Master Poulet et canon français. Master Poulet ou canon français. Master Poulet, c'est une chaîne de fast-food qui a déclenché une polémique. On va y revenir, bien entendu. Le canon français, ce sont des banquets censés rassembler l'identité française. Bref, deux affaires en apparence disparates, mais qui soulèvent toutes deux la même interrogation, celle de la place des classes populaires dans l'espace politique, celle de la question de l'immigration, de la gentrification. Bref, pour en parler, nous sommes en duplex avec Vincent Tibéri. Bonjour.
11: Bonjour.
1: Vous êtes sociologue et professeur à Sciences Po Bordeaux et puis ici même dans ce studio, Rémi Lefebvre. Bonjour.
12: Bonjour.
1: Vous êtes professeur de sciences politiques à l'Université de Lille et à Sciences Po Lille. Alors Rémi Lefebvre, est-ce que vous êtes plutôt Master Poulet, canon français?
12: J'aime bien à la fois le poulet, alors je sais pas, le canon français, mange quoi, du cassoulet, je sais pas. Mais en tout cas, en tant que sociologue, moi, ce qui m'intéresse beaucoup, c'est effectivement qu'à chaque élection présidentielle, la question des catégories sociales, la question de la composition de la société, et du coup, à travers sans doute aussi des cibles électorales à viser, émergent. Et donc, les conjonctures électorales sont toujours un moment où cette question, en fait, de la composition de la société française affleure, et c'est très très, c'est bien ce qu'on voit à travers ces controverses qui peuvent paraître parfois un peu dérisoires, mais qui sont assez intéressantes sociologiquement et politiquement.
1: Bon, alors, attendez, parce que a priori Master Poulet, c'est une chaîne de fast-food, le canon français, ce sont donc des personnes qui se présentent comme étant apolitiques, qui sont censées vouloir se réunir entre elles autour d'un certain nombre de mecs qui incarnent, disent-elles, l'identité française. Où est la politique là-dedans?
12: Alors, d'abord, sur les banquets, je suis pas sûr que la question des catégories populaires soit vraiment présente dans cette question. Alors, ça renvoie à un imaginaire un peu franchouillard et traditionnel, mais...
1: Et le peuple français, voilà, disent les...
12: Voilà, alors la composition, c'est pas forcément... Le peuple et les catégories populaires, c'est pas tout à fait la même chose. Et il n'y a pas d'enquête sur les gens qui participent à ces agapes, mais je suis pas sûr qu'on y trouve beaucoup de milieux populaires. La question de Master Poulet, là, elle est plus directement lié à la question des banlieues, de la question de la gentrification, la question, il y a plein d'enjeux qui se superposent autour.
1: Pourquoi
12: de Master Poulet.
1: Expliquez-nous, on va essayer de les énumérer, ces enjeux.
12: Bah, écoutez, Master Poulet, c'est quoi au départ? C'est un conflit un petit peu entre un maire d'une ville populaire limitrophe de Paris, Saint-Ouen, et une chaîne de fast-food qui cherche à étendre, qui cherche à se développer, et on a un maire qui invoque des questions de conflit d'usage, des questions de d'occupation de l'espace public pour en fait rejeter au nom de la lutte contre la malbouffe un établissement qui, et c'est assez clair, va à rebours de la stratégie de gentrification qu'il mène sur la ville. Donc au fond, au nom du rejet en fait de la malbouffe, ce que rejette l'actuel maire de Saint-Ouen, c'est l'établissement, un établissement qui vient un petit peu perturber sa stratégie de mixité sociale et du coup à Saint-Ouen d'embourgeoisement de l'espace politique. Et donc derrière, évidemment, la question qui se pose, c'est la représentation que ce maire se fait de ce type d'établissement, de sa clientèle, etc. Et puis derrière s'ajoutent des questions d'alimentation, etc. Voilà. Et puis des positionnements
1: que,
12: de la France Insoumise.
1: Est-ce que par exemple, il faut laisser la malbouffe envahir les quartiers populaires? Ça fait partie des questions qu'on a entendues.
12: Oui, mais effectivement, cette question, elle se pose. Mais après, concrètement, pourquoi cet établissement-là en particulier? Pourquoi cet établissement en particulier? Et est-ce que le maire de Saint-Ouen aujourd'hui propose des alternatives en fait à la malbouffe? Est-ce que c'est son rôle en tant que maire de refuser ce type d'établissement? Bon, voilà, ça pose toute une série de questions. Mais voilà, les mobiles de ce maire sont quand même assez clairs. C'est le rejet d'un établissement qui ne donne pas forcément une très bonne image de sa ville.
1: Vincent Tibéri, même chose. Comment analysez-vous ces deux objets?
11: Alors, pour moi, ça raconte quand même beaucoup aussi des représentations qu'on se fait des catégories populaires. C'est-à-dire que derrière, il y a aussi une tendance à vouloir essayer d'imposer un récit, d'essayer d'imposer son peuple. Et effectivement, bien sûr que le canon français, par exemple, va pas, théoriquement ne fait pas de politique. Enfin, en même temps, quand vous commencez à regarder effectivement ce qu'ils sont, ce qu'ils promeuvent, ce qu'ils mettent en avant, c'est effectivement le récit d'une mise en place, d'un retour à un peuple, une manière de se rassembler, une manière de commémorer. Et pourtant, et c'est là où je suis tout à fait d'accord avec Rémi, quand on est, quand on regarde juste le prix des agapes, comme il dit, c'est qu'on est à quand même à 80 €. Ce n'est pas rien. Quant à Master Proulet, je suis pas un spécialiste de ces questions, mais néanmoins, derrière, on voit bien que c'est aussi un type de restaurant dont on peut se souvenir ce que ça donnait, notamment quand c'était les kebabs à Béziers. Et donc, on est effectivement dans une situation où là, il y a une manière de regarder les consommations, de regarder les peuples, d'essayer d'imposer un récit, d'essayer d'imposer une manière de voir la société. Et en fait, ce qui est assez terrible dans le cas des catégories populaires, c'est que des gens parlent d'elles, mais peu de médias leur donnent la place ou en tout cas la possibilité de s'exprimer directement.
1: C'est-à-dire justement parce que il y a effectivement deux objets. Alors premier objet, Master Poulet, il est transformé en objet politique. A priori, c'est un restaurant à l'origine. Le deuxième, effectivement, on peut vous suivre, Vincent Tibéri. On a la sensation qu'on a affaire à un objet qui est d'emblée construit comme un objet politique.
11: Oui, et si vous voulez, en fait, on est aujourd'hui dans une situation où, on part d'une société où il était à peu près clair, on savait à peu près quelles étaient les hiérarchies sociales, quelles étaient les inégalités sociales, on pouvait à peu près se situer. C'est François Dubé qui parle de cette perte du récit, de cette perte des repères autour des inégalités, et on est aujourd'hui effectivement dans une situation où un nombre conséquent d'acteurs, notamment d'acteurs à la fois politiques et médiatiques, essayent d'imposer leur récit du peuple. Voilà, et typiquement, un des enjeux aujourd'hui, c'est de se poser la question de où il est le peuple, vers quel type de parti se tourne-t-il encore vers les urnes, quels sont ses positionnements, comment on peut le caractériser, et à travers ces axes, enfin, à travers ces axes-là, on voit bien qu'on essaye de rendre compte d'un récit, et c'est assez troublant de se dire que aujourd'hui, on n'est pas capable politiquement d'avoir un récit sur les catégories populaires, sur leur diversité, sur leurs conditions d'existence, ou alors uniquement par certains aspects, et notamment ici par l'aspect de la culture culinaire. Mais ce n'est qu'un des enjeux. Aujourd'hui, effectivement, quand vous entendez que des gens se considèrent comme en inégalité ou en discrimination parce que effectivement on leur barre la route à certains endroits, ou on fait passer devant eux un certain nombre de prestataires ou un certain nombre de citoyens, mais effectivement, il y a aujourd'hui une perte de compréhension de ce que sont les catégories populaires et leurs conditions réelles d'existence.
13: Bon, mais
11: beaucoup de gens parlent à leur place, en leur nom, et encore une fois, on ne leur laisse pas la place.
13: Mais vous l'avez dit, Rémi Lefebvre, le peuple, ça n'est pas forcément les catégories populaires. Le peuple, c'est une notion abstraite, et finalement, celle-ci n'a pas nécessairement besoin de devenir concrète.
12: Oui, alors le peuple, effectivement, il y a deux grandes dimensions. Il y a le peuple au sens large, la communauté politique, la population dans sa globalité. Et puis il y a le peuple au sens plébéien du terme, plutôt le peuple au sens de le populaire, les catégories populaires. Ce qui est compliqué aujourd'hui, c'est qu'on est sorti d'une société, on était dans une société de classe où les groupes sociaux étaient relativement homogènes et bien identifiés, à une société aujourd'hui beaucoup plus fragmentée. D'ailleurs, on ne parle plus aujourd'hui de classe ouvrière, on parle de catégorie populaire au pluriel, et énormément de travaux de sciences sociales insistent sur l'hétérogénéité des catégories populaires au regard de leur géographie. Hein. On a tendance de plus en plus à raisonner de manière géographique. On va parler de catégories populaires issues de tel ou tel territoire, et aujourd'hui, effectivement, il y a une difficulté à produire une vision plus homogène de la société. Ce qui est un des rôles, par exemple, d'une force politique comme la gauche. La gauche, sa vocation principielle, c'est quand même de représenter les intérêts des catégories populaires. Hein. C'est sa vocation historique initiale. Et aujourd'hui, elle peine beaucoup à le faire, à produire effectivement un récit commun, parce que ces catégories populaires aussi sont traversées de contradictions.
13: Lesquelles ?
12: Les contradictions, effectivement, pas tant finalement d'intérêt économique, parce que je pense que effectivement les catégories populaires, c'est-à-dire des catégories qui cumulent un ensemble de désavantages sociaux en termes de revenus, d'éducation, de capital culturel, de patrimoine, ont des intérêts communs, hein, quelle que soit leur origine géographique, les services publics, l'école, l'éducation, etc. Mais effectivement, aujourd'hui, elles sont traversées par un ensemble de contradictions par rapport à certaines questions. Hein, effectivement, la question de l'immigration, par exemple, qu'il ne faut pas surestimer, évidemment, mais qui va traduire, en fait, une distribution de ces catégories populaires un peu différenciée. C'est-à-dire qu'effectivement, les milieux populaires issus des anciennes régions industrielles n'ont pas forcément le même rapport à la question de l'identité française que des catégories populaires issues des banlieues, qui sont victimes de discrimination et qui attendent aussi de la gauche un discours sur ces questions-là. Et effectivement, ces contradictions internes aux catégories populaires sont un des éléments très importants, des faiblesses et des contradictions et des divergences aussi. On le voit ces derniers jours, par exemple, très très clairement avec un autre enjeu d'actualité. C'est les polémiques autour de François Ruffin et l'immigration, François Ruffin et sa bande dessinée. Pendant ces derniers jours, des extraits de ces bandes dessinées ont été déversés sur les
13: réseaux sociaux. Alors qu'est-ce qu'elles sont cette bande dessinée de François Ruffin?
12: C'est en fait effectivement. Alors moi, je n'ai pas lu la bande dessinée. Je vais me garder de toute interprétation globale de cet objet, parce qu'on a apparemment, il y a quelques planches de cette BD qui font débat. Mais très clairement, ce que révèle cette bande dessinée, c'est que il y a le rapport de François Ruffin et de Jean-Luc Mélenchon au milieu populaire est assez différent. C'est-à-dire globalement, on a Jean-Luc Mélenchon qui très clairement cible une fraction des catégories populaires. D'ailleurs, il l'a dit à certains militants, ne militez pas dans certains quartiers, dans certaines zones géographiques, ça sert à rien. Et puis effectivement, François Ruffin, qui lui considère que il faut toujours aller chercher les fâchés, pas fachos, et que il faut reconquérir les milieux populaires, notamment en parlant d'immigration, au risque de valider l'agenda électoral de l'extrême droite. Bon, donc on voit bien, on parle beaucoup aujourd'hui de segmentation électorale, et on voit très très bien que les catégories populaires sont à la vente, à la découpe, on pourrait dire concrètement. On les prend plus globalement comme une entité homogène. On va aller chercher tel ou tel fragment des milieux populaires, ce qui est problématique parce que effectivement, la vocation de la gauche est de produire un discours unificateur sur des groupes qui ont, je le répète, des intérêts communs à défendre.
1: Vincent Tibéri, sur François Ruffin et sa bande dessinée, si celle-ci vous inspire.
11: Alors, moi, je l'ai lu, effectivement, et on va dire qu'en fait, un des enjeux, effectivement, de cette BD, si on comprend bien le débat, c'est de réconcilier. Et effectivement, dans le cas de François Ruffin, il y a cette idée, effectivement, que il y aurait des fâchés pas fachos, on peut réussir à les faire revenir, il y aurait des personnes d'origine immigrée, racisées, discriminées. Par le dialogue, on pourrait recréer. Bon, voilà. Et effectivement, un des enjeux aujourd'hui, c'est cette forme de segmentation, le fait que des gens peuvent vivre désormais dans des secteurs géographiques très très différents et ne plus se rencontrer. Et effectivement, avant tout, avoir des préjugés les uns sur les autres. Après, je pense qu'une autre histoire quand même est celle de la dilution de la notion de catégorie populaire également. C'est-à-dire que un des enjeux, c'est qu'on a aujourd'hui une petite classe moyenne, voire une classe moyenne qui considère appartenir ou être dans les catégories populaires aussi, et donc avoir droit à. C'est-à-dire qu'on est aujourd'hui dans une situation où on ne réussit plus à se situer, et en ne se situant plus, on se sent plus légitime à revendiquer un certain nombre de choses. Et donc c'est typiquement ce qui se passe avec cette partie supérieure des catégories populaires qui pense être maltraitée, qui pense être attaquée. C'est celle qu'on va retrouver dans la conscience triangulaire de Schwartz. Mais à la fois n'aimant pas les bourgeois, mais considérant qu'à côté il y a des cassos, il y a des profiteurs, il y a des chômeurs qui bénéficient de tout alors qu'eux ils n'auraient rien, ils paieraient tout. Et donc vous avez cette espèce de micmac qui aboutit effectivement à ce que des gens qui appartiennent en fait de fait à une classe moyenne se sentent délaissés et en fait très souvent partent ailleurs et ne sont pas capables de repartir vers le nous. Et je pense qu'un des enjeux aujourd'hui très fort, et Rémi Lefebvre parlait de l'enjeu de la gauche, mais quand la gauche parlait des catégories populaires, parlait du peuple, en fait, il y avait aussi un récit du nous. Il y avait une conscience de classe du côté des ouvriers, des employés, et même des professions intermédiaires. Il y avait des syndicats, il y avait un récit, il y avait une construction politique. Or, aujourd'hui, on est dans une situation où même des gens qui se retrouvent exploités, hein, je pense aux travailleurs de plateforme, je pense aux femmes de ménage, ont plus un imaginaire d'entrepreneur qu'un imaginaire, effectivement, de membre d'un groupe qui peut se lever et obtenir des choses.
1: Mais alors, et Vincent Tibéri, sur la bande dessinée de François Ruffin, il y a aussi une évocation de l'attitude à tenir vis-à-vis de l'immigration et une sorte de mise en scène autour de ce thème.
11: Oui, de fait, la bande dessinée met en évidence effectivement l'immigration en accordant une vraie place comme partie intégrante des Français et de la population française. Donc de ce point de vue-là, il y a au moins clairement une place là où d'autres voudraient les expulser, là où d'autres voudraient les remigrer, comme ils disent. Et donc de ce point de vue-là, c'est intéressant. Après, effectivement, un des enjeux très forts, c'est de rendre la parole à ces personnes. Et c'est là où la BD pêche. La BD a du mal à redonner du jeu, en fait.
1: Voilà, et on l'a accusé de paternalisme ou de condescendance.
11: Et effectivement, il y a, Rémi Lefebvre en parlait également, hein, il y a effectivement une planche un peu particulière qui aboutit à cette impression-là. Et donc là, il y a un vrai problème de mise en dessin, qui, à mon avis, nuit éventuellement au message, quoi.
1: On va en reparler. Vincent Tibéri, on vous doit notamment La droitisation française, mythe et réalité aux presses universitaires de France. Rémi Lefebvre, professeur de sciences politiques à l'Université de Lille et Sciences Po Lille. On se retrouve dans une vingtaine de minutes, 8h sur France Culture. Le journal de Margot Delpierre. Bonjour Margot.
14: Bonjour Guillaume, bonjour à toutes et à tous. L'OMS s'inquiète de l'épidémie d'Ebola en RDC. Risque faible en revanche pour le foyer d'antivirus apparu à bord d'un navire de croisière attendu aux Pays-Bas aujourd'hui. L'OMS qui ouvre ce lundi son assemblée annuelle.
1: Gérald Darmanin se rend à Alger. Nouveau geste d'apaisement des tensions diplomatiques. Le cas du journaliste Christophe Glaise, emprisonné en Algérie, devrait être abordé officieusement.
14: France Culture vous révèle ce matin le Féminiscope, la première enquête d'ampleur sur la perception du féminisme et de l'engagement militant en France. Sans surprise, 88% des personnes interrogées qui se disent féministes sont des femmes. Les hommes ont encore du mal à se définir comme tels.
1: Les frais de scolarité risquent d'augmenter pour les écoles françaises à l'étranger. Une hausse moyenne de 8 à 9% est attendue dès la rentrée prochaine dans des établissements qui coûtent pour certains déjà très cher.
14: L'antivirus et Ebola ont beau ne pas être à l'ordre du jour, leur résurgence devrait s'inviter dans les discussions cette semaine. À Genève, l'Organisation mondiale de la santé tient jusqu'à samedi son assemblée annuelle. Et hier, l'OMS a déclenché une alerte internationale face à l'épidémie d'Ebola en République démocratique du Congo, causée par un variant létal contre lequel il n'existe ni vaccin ni traitement. L'Agence sanitaire de l'Union africaine fait état de 88 décès, vraisemblablement dû au virus, près de 350 cas suspects. L'OMS redoute une propagation rapide dans la région. Déjà en Ouganda, un homme de 59 ans est mort, Marie Mollet.
15: D'abord, le foyer épidémique se trouve tout à l'est du pays, c'est-à-dire dans une région frontalière avec l'Ouganda et avec le Soudan du Sud. Ensuite, c'est une zone minière, on y extrait de l'or, donc il y a beaucoup de circulation, beaucoup de passages entre les pays et entre les provinces congolaises. Un cas déjà confirmé à Goma, plus au sud, ville elle-même frontalière avec le Rwanda, qui a en partie fermé ses points de passage. Même la capitale Kinshasa n'est pas à l'abri, car elle est reliée par des vols directs avec la province dans laquelle s'est déclenchée l'épidémie. Et puis il y a d'autres facteurs qui pourraient accélérer la propagation. Le foyer se trouve dans une région contrôlée par de nombreuses milices. Comment assurer la sécurité des convois, de matériel et de personnel médical ? Goma, par exemple, est sous le contrôle du groupe armé M23. Enfin, quels moyens seront engagés au niveau international ? Lors des précédentes épidémies d'Ebola, l'Agence américaine pour le développement avait eu un rôle important en fournissant de l'argent, des agents sur le terrain. Elle a été fermée par Donald Trump l'an dernier.
14: L'OMS traverse la pire crise financière de son histoire après les retraits américains, argentins et la baisse des contributions internationales. Notons par ailleurs que dans le contexte que l'on vient d'évoquer, un traité sur les pandémies signé l'an dernier n'est toujours pas appliqué. À Genève, Jérémy Lanche.
16: C'est un jour historique, avait dit le patron de l'OMS, le docteur Tedros, l'an passé au moment de l'adoption du texte. Ce qu'il avait oublié de dire, c'est qu'il faut du temps pour écrire l'histoire. L'accord international sur la prévention et la lutte contre les pandémies ne sera appliqué que quand 60 pays au moins l'auront ratifié. Et pour le ratifier, il faut qu'il soit achevé. Or, ce n'est pas le cas. Les négociations bloquent sur une annexe essentielle liée au partage des agents pathogènes. Une perte de temps dangereuse, estime la docteure Maria Guevara de MSF International.
17: C'est très inquiétant parce que tous les ingrédients sont là pour qu'une nouvelle pandémie arrive. Et pendant ce temps, on négocie quelques mots dans un texte qui devrait être une obligation pour tout le monde. On pourrait avoir un nouveau Covid demain et on n'est tout simplement pas prêt.
16: Dans le détail, les pays du Sud veulent s'assurer que s'ils échangent des données sur un virus émergent, les pays développés et leurs groupes pharmaceutiques leur garantiront l'accès aux traitements et aux vaccins. Tout l'inverse de ce qui s'est passé avec le Covid. Mais même si un compromis était trouvé, il ne pourrait pas être adopté avant l'an prochain, retardant d'autant plus l'entrée en vigueur du traité sur les pandémies.
14: Jérémy Lanche, RFI pour France Culture. La France soigne ses relations diplomatiques houleuses avec l'Algérie et signe de sa volonté de les apaiser. Le ministre de la Justice, Gérald Darmanin, se rend sur place aujourd'hui. Le point avec Sébastien Legénie.
18: Officiellement, le garde des Sceaux vient chercher à relancer la coopération judiciaire. Échange d'informations sur le terrorisme, le narcotrafic. Officieusement, devrait aussi être abordé le cas du journaliste Christophe Glaise, condamné pour apologie du terrorisme et que la France souhaite voir libéré avant de normaliser toute relation avec Alger. Ce sera la troisième visite d'un ministre français en 3 mois. La venue du ministre de l'Intérieur, Laurent Nunez, en février, a permis la reprise progressive des expulsions d'Algériens en situation irrégulière. Il y a 10 jours, la ministre déléguée aux armées Alice Ruffo s'est rendue sur place pour commémorer les massacres de Sétif, avec en prime le retour de l'ambassadeur de France en Algérie après 1 an d'absence. Geste mémoriel, question sécuritaire, migratoire, la France ouvre à chaque déplacement un nouveau dossier. Approche concrète, signaux pragmatiques, sans déclaration tonitruante, à l'image du communiqué de la chancellerie qui parle avec une extrême prudence de réduire, je cite, la distance diplomatique entre Alger et Paris, un euphémisme après 2 ans de crise profonde.
1: 8h05 sur France Culture, c'est la suite de votre journal, Margot Delpierre. Nous toutes l'appelle le Féminiscope, c'est le fruit d'un an et demi de travail que vous révèle ce matin France Culture et Libération.
14: La première enquête d'ampleur sur la perception du féminisme et de l'engagement militant en France. 15 000 personnes ont été interrogées pour dresser un état des lieux de la communauté féministe et de celles et ceux qui s'en sont éloignés. Marine Henriot, bonjour.
19: Bonjour.
14: Vous avez décrypté ce rapport qui dresse le portrait robot des féministes en France.
19: Oui, et sans surprise, à une très grande majorité, 88% des féministes sont des femmes et 15% d'entre elles se disent militantes. Ces militantes féministes sont plutôt jeunes, urbaines, ayant des revenus modestes, avec un fort niveau d'engagement, plusieurs heures par semaine pour la plupart. Maëlle Noir est membre du collectif Nous Toutes.
20: Les déclencheurs de l'engagement militant sont très intimes. Une militante sur deux a commencé à militer après avoir elle-même subi des violences ou après qu'un ou une proche et subit des violences. Les déclencheurs de l'engagement militant, dans la durée, en fait, vont devenir de plus en plus structurels, avec cette fois-ci d'autres raisons qui sont avancées, comme la construction d'une société plus juste, l'envie de contribuer au changement social, ou la force de l'organisation collective, qui vont prendre le pas sur les expériences personnelles de discrimination.
14: Et on apprend aussi, Marine, que le féminisme est de plus en plus accepté dans la société, mais tout le monde n'en a pas la même définition.
19: Oui, certains sujets fondateurs des luttes féministes comme le droit à l'IVG ne font plus débat. 86% des sondés estiment aussi que l'éducation à la vie affective, relationnelle et sexuelle doit être obligatoire à l'école. En revanche, une question divise les féministes, celle de l'intersectionnalité. Alors c'est une notion un peu complexe hein, qui inclut dans la lutte féministe des questions de genre, de classe ou encore de religion. On écoute Maëlle Noir.
20: On doit comprendre qu'il y aurait un bon féminisme, un féminisme acceptable, qui ne dérange pas, qui peut être institutionnalisé dans un ministère. Voilà, tout ça, c'est OK. Mais tout le féminisme de terrain qui va justement aller challenger le pouvoir, qui va essayer d'aller déconstruire les mécanismes d'oppression, ne serait pas un bon féminisme ou un féminisme qui serait vu comme hystérique, woke et donc perturbateur.
14: Une question, Marine, à la lecture de ce rapport. Où sont les hommes féministes ?
19: Alors, selon l'enquête, si les hommes ont du mal à se définir comme féministes, c'est peut-être que certains ne se sentent pas concernés, d'autres seraient inquiets de la perte de leurs privilèges. Autre piste, les espaces militants ne sont pas assez accessibles et inclusifs. Néanmoins, des femmes aussi résistent à s'identifier en tant que féministes, 21% des sondés, allant même jusqu'à préférer le terme plus neutre d'humaniste.
14: Les précisions de Marine Henriot. Patrick Bruel n'a pas l'intention de quitter la scène. Le célèbre chanteur accusé de violences sexuelles par 30 femmes a réaffirmé son innocence hier dans un message publié sur son compte Instagram. Il assure que sa brève histoire, comme il le dit, avec l'animatrice télé Flavie Flamand, ne fut ni violente, ni contrainte, ni sournoise, même s'il dit comprendre que la différence d'âge puisse faire réagir aujourd'hui. Elle l'accuse de l'avoir droguée et violée en 91 quand elle avait 16 ans et lui la trentaine. Sujet très sensible en Nouvelle-Calédonie. Le Sénat examine aujourd'hui une proposition de loi pour élargir le corps électoral dans l'archipel, alors que des élections provinciales sont prévues le 28 juin prochain. Mais le dossier est au point mort depuis l'échec de l'accord de Bougival et le rejet par les députés du projet de loi constitutionnelle sur la Nouvelle-Calédonie le mois dernier. Avec ce nouveau texte, le gouvernement espère arriver à un consensus, mais reste prudent, Jeanne Serrin.
21: C'était ce qui avait mis le feu à la poudrière en 2024. Un projet pour élargir le corps électoral pour les élections provinciales. 2 ans après le début des émeutes, aucune élection n'a pu se tenir dans l'archipel. Mais cet état d'exception, il ne peut plus durer, estime la rapporteure de la proposition de loi, la sénatrice Les Républicains Agnès Canayer.
22: On voit quand même aujourd'hui qu'il y a une situation qui n'est pas satisfaisante d'un point de vue démocratique, puisqu'il y a toute une partie de l'électorat qui ne peut pas voter aux élections provinciales.
21: Une anomalie selon le gouvernement qui propose donc un entre-deux, pas de dégel du corps électoral, mais un élargissement aux natifs seulement. Les personnes nées sur l'archipel depuis 1998, 10 578 personnes sont concernées. Une option plus consensuelle selon la sénatrice socialiste Corinne Narasiguin.
23: Cette évolution-là sur les natifs, en réalité, on sait que c'est quelque chose de consensuel depuis longtemps, qui, selon le Conseil d'État, pourrait être quelque chose d'acceptable dans le cadre constitutionnel actuel. Mais il aurait fallu le mettre sur la table tout de suite.
21: On a perdu trop de temps, abonde la sénatrice. Résultat, un texte examiné dans l'urgence et qui ne convainc toujours pas les indépendantistes du FLNKS. La méthode n'est pas la bonne, soutient la sénatrice communiste Cécile Cukierman.
0: Simplement accepter aujourd'hui un élargissement du corps électoral pour les élections provinciales sans aucun engagement sur le reste ne peut pas être acceptable, d'autant que le parcours législatif nous fait craindre d'autres élargissements dans le texte final.
21: Le gouvernement prévoit notamment de déposer un amendement pour intégrer les conjoints des natifs au corps électoral, environ 1200 personnes, mais la mesure ne fait pas consensus.
14: L'examen du texte doit débuter cet après-midi. S'il est voté, il ira dès demain à l'Assemblée nationale. Inscrire ses enfants à l'école française lorsque l'on vit à l'étranger pourrait coûter encore plus cher. L'Agence pour l'enseignement français à l'étranger qui pilote le réseau d'environ 600 établissements, alerte depuis longtemps sur la fragilité de sa trésorerie. Cette année, les subventions de l'État sont en baisse de plusieurs dizaines de millions d'euros. Et c'est aux familles qu'un effort financier supplémentaire a été demandé. Décision fortement contestée à la fois par les associations de parents d'élèves et les représentants du personnel, Marine Corbel.
2: Scolariser un enfant non boursier dans l'un des 600 établissements français à l'étranger, ce n'est déjà pas à la portée de tout le monde. Il faut compter entre 3 000 et 25 000 euros l'année. Mais pour Brice Bulteau, président de la FAPE qui représente les parents d'élèves, s'il y a une hausse à la rentrée prochaine, ça pourrait être le coup de grâce pour les familles de la classe moyenne.
3: Les frais de scolarité vont varier entre 6 à 8% en moyenne. La réalité, c'est que l'élasticité est bien plus grande parce qu'on a écho d'établissements qui montrent des hausses de 18 à 22%. Ça revient de fait à ce que, dans les retours qu'on a, ce sont les classes moyennes qui soient exclues du dispositif.
2: Derrière cette hausse, il y a le poids croissant des pensions de retraite des personnels. Ce sont des fonctionnaires de l'éducation nationale détachés pour travailler dans le réseau. L'État demande en fait aux établissements, et donc indirectement aux parents, de supporter une partie de plus en plus importante de cette charge, tout en réduisant cette année de 25 millions d'euros les subventions publiques. Pour Karine Bor, enseignante détachée au lycée français de Tananarive à Madagascar, c'est un pas de plus vers le risque d'une privatisation de ce service public.
4: Nous, on a l'impression qu'on veut moins de personnel détaché, plus de possibilités de développement d'établissements partenaires, donc moins encadrés par l'État français. Du coup, il y a des parents, si on continue à augmenter, qui vont se diriger vers les établissements partenaires.
2: Les associations de parents et les syndicats demandent donc plus de subventions à l'État, mais aussi plus de transparence de la part de l'agence. En effet, l'AEFE a pris cette mesure alors qu'elle affichait un excédent budgétaire de 3 millions d'euros. L'agence se défend et avance des problèmes de trésorerie plus structurels. En attendant, plus de 25 associations de parents d'élèves demandent un moratoire. Ils ont aussi saisi la justice française pour faire annuler l'augmentation des frais à la rentrée prochaine.
14: Un sénateur socialiste, Yann Chantrel, demande lui aussi la suspension de cette hausse. Il est le co-rapporteur d'une mission d'information sur l'enseignement français à l'étranger.
24: On est vraiment à un point de bascule au niveau de l'enseignement français à l'étranger, dans le sens où le président de la République a donné un objectif en 2018 de doublement du nombre d'élèves au sein de notre réseau, mais en diminuant la subvention publique allouée justement à l'Agence de l'enseignement français à l'étranger. Donc on est en train de changer de système avec une privatisation accrue du réseau et donc des difficultés pour les familles, puisque c'est des frais de scolarité qui sont en train d'augmenter, d'exploser, une diminution de la mixité sociale au sein de nos établissements. Donc c'est un changement de modèle qui ne disait pas son nom et qui n'était pas assumé politiquement. Il est temps d'évaluer cette politique pour fixer un cap. Donc nous, on espère justement que le gouvernement déjà va revenir sur les décisions qui ont été prises par l'Agence de l'enseignement français de l'étranger et qu'on change justement de braquet pour atteindre l'objectif justement de mixité, d'accessibilité de notre réseau.
14: Le sénateur PS Yann Chantrel a un dossier de Marine Corbel. À mi-parcours du festival de Cannes, Maxime Saada, le patron de Canal+, a expliqué hier ne plus vouloir travailler avec les signataires de la tribune contre Vincent Bolloré, paru dans Libération, et dont font partie, par exemple, Juliette Binoche, Adèle Haenel ou Swann Arlo. Le milliardaire conservateur est l'actionnaire principal du groupe. La tribune dénonçait, je cite, « l'emprise grandissante de l'extrême droite dans le cinéma par l'intermédiaire du milliardaire qui fait déjà l'objet d'une
6: fronde chez Grasset. Les signataires s'inquiétaient notamment de la volonté de Canal+ de s'emparer de la totalité du capital du GC, le réseau de salles de cinéma dont il a acquis 34% en septembre et qu'il espère contrôler dans sa totalité à partir de l'an de 2028. Le temps sera encore gris, souvent pluvieux dans l'Hexagone aujourd'hui. Météo France attend cet après-midi 13 degrés, pas plus à Brest, 15 à Lille, Paris, Strasbourg, 19 à Bordeaux et Perpignan, 20 degrés à Ajaccio. 8h15, les matins continuent, Guillaume Erner.
1: Écoutez, merci beaucoup Margot Delpierre. On va évoquer donc cette question des classes populaires et du vote des classes populaires en compagnie de Rémi Lefebvre. Il est professeur de sciences politiques à l'Université de Lille, de Vincent Tibéry, sociologue. On lui doit la droitisation française, mythe et réalité, c'est aux presses universitaires de France, et un billet politique avec vous, Jean Lémarie, sur un thème assez voisin, une star du foot contre le Rassemblement National.
7: Kylian Mbappé peut-il tacler Jordan Bardella?
1: Bon, vous allez nous le dire dans quelques secondes.
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1: Le billet politique Jean-Lémarie. Kylian Mbappé peut-il tacler Jordan Bardella?
7: Est-ce un tacle d'ailleurs, un dribble, un petit pont, une action remarquée en tout cas? Et ce week-end, je peux vous dire qu'elle a animé bien des repas de famille. La dernière action de Kylian Mbappé, pas pour son équipe, le Real Madrid, pas non plus pour préparer la Coupe du Monde le mois prochain avec les Bleus, non. Une critique du Rassemblement National. Oui, la star a osé parler de politique. C'était la semaine dernière dans Vanity Fair. Le joueur, interrogé sur une victoire éventuelle du RN l'an prochain, voilà sa réponse. Moi, ça me touche. Je sais ce que ça signifie et quelles conséquences cela peut avoir pour mon pays lorsque des gens comme eux arrivent aux commandes. Kylian Mbappé le pense. Avait-il le droit de le dire? Voyez les réactions depuis quelques jours au Rassemblement National. Pour le député Jean-Philippe Tanguy, le joueur est désinformé. Il devrait rencontrer les dirigeants du parti, il les verrait autrement. Et chez ces dirigeants, justement, Marine Le Pen et Jordan Bardella, eh bien, deux réactions très différentes. Sur RTL, la députée du Pas-de-Calais balaye le sujet. Mbappé, aucune influence.
10: Je crois que franchement, les gens qui aiment le foot sont quand même assez libres pour savoir pour qui ils veulent voter, sans être influencés, par M. Mbappé.
7: La réaction de Marine Le Pen et maintenant celle de Jordan Bardella, nettement plus agacée.
25: De grâce, Kylian Mbappé, qui est un joueur de football apprécié par beaucoup de Français, doit comprendre que il y a des millions de gens qui n'ont pas accès aux privilèges auxquels il a accès. Donc j'aimerais que les gens qui sont privilégiés fassent preuve de sobriété dans leur expression.
7: Le président du RN chez nos collègues d'ici, Garloser, l'ancien champion du monde est un privilégié, il devrait donc se taire.
1: Bon alors, elle vous étonne, cette polémique ?
7: Elle est intéressante, elle est révélatrice. D'abord, révélatrice du climat politique et de la montée du Rassemblement National dans notre environnement politico-médiatique. Un grand champion qui dénonce l'extrême droite, il y a 20 ans ou 30 ans, c'était courant. Aujourd'hui, c'est très rare. Parmi les grands sportifs, qui critiquent encore le RN? Kylian Mbappé fait ce choix pourtant, comme Zidane par exemple, avant lui, en 2017 encore, le Marseillais appelait à faire barrage à Marine Le Pen. Depuis, le Rassemblement National est devenu plus puissant. À l'Assemblée Nationale, il a environ 140 députés. Il s'est implanté, il s'est banalisé. Mais pour Mbappé, fondamentalement, le RN n'a pas changé. Et lui, champion français, héritier de l'immigration camerounaise et algérienne, Il estime qu'il peut le dire et même qu'il doit le dire. Il décide que ça le concerne. Il combat, je le cite, l'idée selon laquelle footballeur devrait se contenter de jouer et de se taire.
1: Bon, mais c'est ça qui énerve Jordan Bardella.
7: Oui, pas tellement pour l'influence politique de Mbappé. Si les stars changeaient les votes, ça se saurait. Aux États-Unis, Taylor Swift n'a pas empêché l'élection de Donald Trump. Mais cette critique agace Jordan Bardella, oui, car elle vient contrarier le récit politique du Rassemblement national, celui d'une ascension irrésistible portée précisément par le peuple. Et voilà un footballeur immensément populaire qui vient dire qu'il n'est pas d'accord. Comment réagit Jordan Bardella ? Justement sur la question du peuple. En accusant le joueur d'être un privilégié, un homme très riche et donc très déconnecté, qui ne connaît pas la vie des Français, contrairement à lui, Jordan Bardella. Le président du RN utilise la vieille carte du peuple contre les élites. Mais pourquoi le fait-il là, précisément, et pas ailleurs ? Quand il présente sa compagne, la princesse Maria Carolina de Bourbon des Deux Siciles, la blâme-t-il d'être privilégiée ? Ou bien quand il déjeune avec les patrons du CAC 40, quand il cherche leur bienveillance, ou avec Nicolas Sarkozy, un de ses modèles, leur reproche-t-il d'être privilégié ? Non, évidemment. Cet argument, il l'utilise à géométrie variable. Les élites sont-elles ses adversaires seulement quand ça l'arrange ? Face à Kylian Mbappé, figure populaire, il brandit la carte du peuple, mais le peuple n'appartient à personne.
1: Merci beaucoup Jean Lemarais, on va faire réagir nos invités à ce que vous venez de dire. 8h21.
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1: Nos invités, Rémi Lefebvre, professeur de sciences politiques à l'Université de

0: Et en fait, en gros, la politique, c'est le droit à parler au nom du peuple, le droit à parler au nom de certains fragments du peuple. Et donc, le peuple est un objet de lutte symbolique en permanence. Et ce qui est intéressant quand même dans le cas de l'extrême droite, c'est qu'au fond, on a beaucoup évoqué l'ancrage du RN dans les milieux populaires, hein, qu'il faut relativiser, parce que certes, il y a un bon tiers aujourd'hui des catégories populaires qui votent pour le RN, mais il y a aussi beaucoup d'abstention. Et donc, quand on rapporte les électeurs du RN au taux d'abstention des milieux populaires, il faut relativiser cette dimension. Mais aujourd'hui, le vote RN est aussi un vote très interclassiste. Et aussi, il y a un vote bourgeois, un vote classe moyenne, un vote fonctionnaire. Et donc, effectivement, le RN tend à se présenter un petit peu comme le propriétaire des catégories populaires et du peuple, mais au fond, c'est devenu aussi un parti des catégories d'une fraction des catégories supérieures. Voilà. Et donc ces contradictions, alors qu'on voit très très bien au RN dans ses positions économiques, hein, c'est-à-dire des positions économiques qui apparaissent comme sociales à bien des égards, mais qui très clairement sont très très très très favorables aux privilégiés aussi, alors, en termes de fiscalité, etc.
1: Le tout apparemment n'est pas complètement cohérent. Je parle sous le contrôle de Jean Lémarie, je ne suis pas sûr qu'il y ait un consensus absolu au RN sur le programme économique.
0: Oui, bien sûr. Alors effectivement, il y a la ligne Marine Le Pen, la ligne Bardella. Je suis pas sûr que d'ailleurs ça soit vraiment un conflit. C'est plutôt une forme de polyphonie qui permet en fait de ratisser large. Mais en tout cas, juste ce que ça illustre, c'est qu'aujourd'hui, le gros avantage d'être dans l'opposition comme l'est depuis très longtemps le Rassemblement National, c'est qu'au fond les contradictions socio-économiques qui traversent à la fois le programme et les soutiens électoraux du RN n'éclatent pas au grand jour. C'est-à-dire que c'est un parti qui peut finalement tenir des groupes sociaux aux intérêts très hétérogènes sans voir en fait les contradictions entre ces intérêts parce que effectivement l'exercice du pouvoir ne les a pas révélés. Et d'où la capacité du RN à embrasser large, effectivement être à la fois envoyer des signaux aux retraités aisés du Sud et aussi de fidéliser un électorat populaire dans le nord de la France ou dans l'est de la France. Voilà. Donc, ces flottements autour de la dimension de peuple, c'est ça aussi qu'il nous raconte.
1: Vincent Tibéri, même chose, oui, sur cette controverse entre Mbappé et Bardella.
2: Mais je trouve que en fait c'est très intéressant de voir comment Jordan Bardella est en train d'avoir un vrai problème d'image en fait. C'est-à-dire que il s'est construit comme étant le petit gars de Saint-Denis qui vient de nulle part, qui a gravi les échelles parce que il était talentueux, parce qu'il était engagé, etc., etc. Et qui en plus serait en connexion effectivement à son premier bouquin, c'était Ce que veulent les Français, enfin son deuxième, effectivement, il met en avant une connexion avec le vrai peuple, en tout cas ce qu'il pense être le vrai peuple, et on voit en fait que progressivement son histoire se trouble. Alors il y a effectivement son histoire amoureuse, mais il y a aussi, et vos collègues de l'Obs l'avaient très bien noté, un certain nombre de changements dans le fait qu'il fréquente certains restaurants, dans le fait qu'il est
1: invité
2: VIP au Grand Prix de Formule 1 de Monaco, où il aurait d'ailleurs rencontré son actuelle compagne. Enfin voilà, il y a effectivement une espèce de hiatus progressivement. Qui est l'élite en fait? Qui est le privilégié? Et ça, c'est quelque chose qui vraisemblablement va poser problème. Mais au-delà même de Jordan Bardella, on peut avoir en tête un certain nombre d'acteurs qui disent parler au nom du peuple alors qu'ils n'en sont pas. Si on prend certaines émissions médiatiques, je pense par exemple aux Grandes Gueules, on est quand même dans une logique où des gens parlent au nom du peuple alors qu'ils sont des professions libérales, alors qu'ils sont des chefs d'entreprise, et que quelque part, peut-être qu'effectivement, ils doivent à leur travail d'avoir acquis ce statut, mais en fait, ils ne vivent pas comme le peuple, ou en tout cas, ils ne vivent pas comme les catégories populaires. Ils en sont très, très éloignés. Mais
1: ça, c'est quelque chose d'assez... Pardonnez-moi, je vous coupe, Vincent Tibéri, comme vous êtes en duplex. Ça, c'est quelque chose d'assez courant, quand on prend les personnages qui parlent au nom du peuple. Je ne sais pas, Bernard Tapie, par exemple, était l'une des personnalités politiques censées parler au nom du peuple. Et voilà, il n'était pas populaire dans son mode de vie.
2: Ah oui, tout à fait. Non, ça a rien de nouveau, à ceci près que on est, et là, Rémi Lefebvre l'a d'ailleurs assez bien montré dans ses travaux sur les partis, hein. On est aujourd'hui dans une forme de déconnexion, c'est-à-dire que vous avez des responsables

0: politiques et également un certain nombre d'acteurs médiatiques qui, en fait, ont perdu les racines. C'est-à-dire, quelque part, n'ont plus tant que ça de connexion avec, effectivement, ce que c'est que la vie au quotidien d'une personne qui vit en banlieue avec des horaires atypiques, qui doit se prendre le RER, d'une personne qui vit dans le périurbain avec un vieux diesel et qui se prend, effectivement, l'augmentation de la pompe à essence. Enfin, toute cette nécessité de comprendre ce que c'est que la société par en bas, effectivement, n'existe plus.
1: Alors, deux commentaires, Vincent Tibéri. Le premier commentaire, bon, sociologiquement, c'était ce que disait Max Weber, pas besoin d'être César pour comprendre César. Alors ça, c'est une option. L'autre option, elle est donnée par Jean-Luc Mélenchon. Elle consiste à dire que, effectivement, les partis politiques traditionnels, à l'exception d'LFI, hein, puisque c'est Mélenchon qui parle, ne représentent pas le peuple et que seul LFI a véritablement des politiques qui représente la diversité du peuple. Vous choisissez quelle option, Vincent Tibéri ?
0: Ben un peu ni l'une ni l'autre, parce que dans les deux cas, en fait, les partis aujourd'hui sont des toutes petites organisations qui n'ont plus grand chose à voir avec, par exemple, ce qu'était le parti de masse communiste dans les années 70, qui effectivement, lui, avait des racines très fortes dans les catégories populaires. On est aujourd'hui dans une situation.
1: Selon vous, on va faire réagir Rémi.
2: Oui, moi, ce qui me frappe dans tous ces débats, c'est que le peuple est parlé, en fait. On parle au nom du peuple sans arrêt. Et en fait, le peuple, alors si on entend par peuple, parce que moi, j'aime pas trop cette catégorie qui est trop large, les catégories populaires ne parlent pas elles-mêmes. Et ça, quel que soit dans l'ensemble du spectre politique. Hein, j'ai publié une étude récente avec mon collègue Sébastien Michon sur les députés de la France insoumise. Ils sont globalement peu issus des milieux populaires. Donc, en fait, ces luttes interminables sur qu'est-ce que veut le peuple, qu'est-ce que ressent le peuple, elles sont liées aussi à un phénomène sociologiquement documenté depuis très longtemps. C'est l'éloignement sociologique du personnel politique à l'égard des catégories populaires qui concerne d'ailleurs tout particulièrement la gauche. Alors, Guillaume Herner, vous avez rappelé Max Weber. Le fait d'être issu des milieux populaires ne garantit pas, certes, la représentation des intérêts sociaux du peuple, mais enfin, c'est quand même important. La variable de l'ancrage expérientiel dans les milieux populaires, c'est aussi un aspect important de représenter les intérêts sociaux d'un groupe. Ça suppose aussi, en partie, en être issu. Hein, et donc aujourd'hui, effectivement, ce qu'on voit très très bien, c'est que les milieux populaires sont une espèce de ventriloquie, en fait. Hein. On parle sans arrêt au nom des milieux populaires, parce que les milieux populaires eux-mêmes s'expriment peu, d'où ces spéculations, ces exégèses permanentes. Et ça c'est une donnée assez structurelle. Hein. Jamais on a eu aussi peu d'ouvriers présents dans les médias, présents à l'Assemblée nationale. Bon, ça, c'est un fait sociologique indiscutable.
1: Jean Lemarié.
3: Et pour aller dans le sens de Rémi Lefebvre, qui évoquait la question de l'abstention si importante, l'abstention si forte, notamment dans les milieux populaires, je dirais que d'une certaine façon, plus le peuple échappe aux politiques, plus ils en parlent, plus ils le mettent en avant. Là, on est vraiment au cœur de ce paradoxe. Et ce peuple fantasmé, imaginé, brandi, est d'autant plus flexible, plastique, malléable. On en fait ce qu'on veut de ce peuple imaginaire.
1: On en fait ce qu'on veut, mais là aussi, Vincent Tibéri, il y a au moins deux peuples. Il y a un peuple, celui de François Ruffin, on en parlait tout à l'heure, et ce peuple, alors je parle souvent de contrôle, hein, vous avez lu sa BD, on accuse François Ruffin d'avoir le souhait de trianguler en reprenant un discours sur l'immigration assez dur, celui du Rassemblement National, tout en se situant très à gauche du point de vue des mesures économiques qu'il pourrait prendre. Donc ça, c'est une première solution. Et puis la deuxième solution, c'est celle que préconise LFI, qui consiste à dire qu'il y a une nouvelle France. Est-ce que là aussi, ça n'est pas deux nouvelles déclinaisons du peuple ?
0: Alors, c'est deux manières d'en parler, mais vous voyez, par exemple, sur la question de la Nouvelle-France, dès demain, vous avez l'enquête trajectoire-origine qui va sortir, enfin, en gros, le bouquin qui travaille sur l'enquête trajectoire-origine va sortir, et donc on verra effectivement cette diversité des populations, hein, et donc on verra effectivement combien on peut parler d'intégration, on peut parler même de moyennisation, notamment des descendants d'immigrés. Donc, voilà, là encore, il se passe aussi des choses dans les représentation et dans le travail sociologique qui réussit. réussi à les déconstruire. En fait, moi, ce qui m'inquiète beaucoup, et pour rebondir sur ce que disait Rémy Lefebvre, c'est qu'en fait, on parle du peuple et finalement, je pense qu'un certain nombre d'acteurs politiques ont tout intérêt à ce que, en fait, une partie des catégories populaires, des employés, etc., disparaissent des urnes. Parce que effectivement, ça permet de parler du peuple sans avoir les ennuis du peuple, quelque part, sans avoir les ennuis des catégories populaires. Je crains effectivement que beaucoup d'acteurs politiques aujourd'hui se contentent, mais vraiment bien, de ce que j'appelle la grande démission, c'est-à-dire ces citoyens qui s'éloignent des urnes, pas forcément de la citoyenneté, mais qui s'éloignent des urnes parce qu'effectivement, ils n'ont plus confiance, ou en tout cas, ils ne pensent plus que la politique va faire quelque chose pour eux, ou va parler d'eux, ou va leur permettre de mieux comprendre, de mieux vivre. Et ça, c'est un enjeu démocratique majeur, parce que si on ne fait rien, effectivement, le peuple qui restera dans les urnes, ça sera en fait plutôt un peuple de baby-boomers, plutôt riche, plutôt propriétaire et très très très éloigné effectivement du mode de vie et des difficultés des catégories populaires.
1: Rémy Lefebvre.
2: Oui, alors je pense que cette invisibilisation des milieux populaires, la gauche, je parle de la gauche ici, ne peut pas être dans cette stratégie. C'est-à-dire qu'effectivement, certains groupes sociaux, alors peut-être, pour être un peu polémique, Raphaël Glucksmann, puisqu'on n'en a pas encore parlé dans ce débat, il a lui aussi amené la question des quartiers populaires. Hein, dans cette fameuse note qu'il a désavouée, où au fond, il estime que les milieux populaires ne doivent pas être une cible. Donc c'est peut-être à cela que Vincent voulait faire référence tout à l'heure. Mais globalement, la gauche, qui, je l'ai dit tout à l'heure, a vocation à défendre les milieux populaires au nom de la lutte contre les inégalités, ne peut pas faire l'impasse sur les milieux populaires, parce que globalement aujourd'hui, les milieux populaires, c'est ouvriers employés, c'est à peu près 48% de la population active. Alors, même si c'est une minorité électorale, ça reste quasiment une majorité sociale. Et donc, la gauche ne peut pas enjamber l'obstacle des milieux populaires. Et c'est bien ça ce qu'on voit depuis des mois et ce qu'on va voir dans les mois qui viennent, c'est que comment la gauche peut politiser les milieux populaires, peut enrôler les milieux populaires, parce que si elle n'enrôle pas les milieux populaires, sauf à avoir des stratégies de premier tour et pas de second, elle ne peut pas gagner. Or, en fait, effectivement, et c'est là la difficulté, c'est que les milieux populaires aujourd'hui sont hétérogènes, sont traversés par, par beaucoup de contradictions. Ça a été évoqué tout à l'heure aussi. Hein, Marine Le Pen, la semaine dernière, a évoqué l'assistanat, a remis la question de l'assistanat au cœur du débat politique. Ça, c'est aussi une question très très claire. Il y a non seulement des contradictions géographiques, sociologiques, territoriales dans les milieux populaires, mais il y a effectivement des dégradés dans les milieux populaires qui sont très très compliqués. Aujourd'hui, il y a une survalorisation de la valeur travail dans une partie des catégories populaires intégrées, qui fait que globalement, ces classes catégories populaires intégrées voient plutôt en dessous d'eux, plutôt qu'au-dessus. Il faut que la gauche, si elle veut gagner électoralement, puisse emmener l'ensemble de ces catégories populaires. Donc, pour rebondir sur ce qui a été dit tout à l'heure, si aussi on a du mal à parler du peuple et on en parle en des termes extrêmement divergents, c'est qu'aussi, très clairement, la société s'est complexifiée, s'est fragmentée. Les clivages aussi qui traversent la société ne sont plus uniquement des clivages sur les enjeux socio-économiques. Aujourd'hui, il y a des questions autour des questions d'identité, autour des questions d'immigration, autour des questions de genre ou d'identité sexuelle. Et la gauche, avec tous ces clivages, a beaucoup de mal à fabriquer un peuple qui soit à la fois une majorité sociale et un électorat qui lui permette de gagner. Voilà, donc ce substrat sociologique, on voit bien qu'il est... c'est pour ça que c'est intéressant de l'évoquer. Il détermine beaucoup les stratégies, les prises de position politiques, les divergences idéologiques à gauche.
1: Jean-Lémarie.
3: Non, rapidement, même sur les questions socio-économiques, là aussi, les choses bougent au sein de la société, dans ce grand corps social qu'on appelle la France. Je pense notamment à l'appétence pour l'entreprise, pour la création de son entreprise, une certaine appétence libérale, même, Luc Rouban, par exemple, un politologue qu'on connaît bien aussi, qu'on reçoit régulièrement sur France Culture et qui a beaucoup travaillé sur ces questions-là. Donc là aussi, la difficulté d'appréhension pour les politiques de droite et de gauche, elle est grande.
2: Oui, bien sûr, effectivement, on parle beaucoup des banlieues qui voteraient LFI, mais il y a aussi dans les populations ici de migration une culture entrepreneuriale qui se développe et donc certaines fractions peuvent être à gauche sur les questions de discrimination, immigration, identité, et être à gauche à droite sur d'autres questions, la libre entreprise. Après, globalement, il y a quand même une aspiration à la justice sociale, à l'égalité beaucoup plus forte dans la société, et Vincent l'a très bien montré, qu'on le dit souvent.
1: Vincent Thibéry, l'autre polémique du week-end, elle porte sur Vincent Bolloré, autrement dit la crainte d'une droitisation du monde de la culture, donc ça a débuté par les livres, ça se poursuit avec le cinéma, réponse forte de Vincent Bolloré par l'intermédiaire du dirigeant de Canal+, qui explique que Canal+ se passera donc des acteurs qui ont signé une pétition contre Vincent Bolloré. Alors ça, c'est à classer où ? J'en parle notamment parce que vous avez écrit un livre sur la droitisation française dont vous doutiez, car vous considériez qu'elle était plus une question qui relevait de la facilité médiatique que de la réalité politique.
0: Oui, et je persiste à dire que ça relève effectivement un peu de la facilité médiatique, parce que effectivement, vous avez parlé de la question de l'entrepreneuriat, effectivement, Luc Rouban en parle, effectivement, dès 2005, quand on travaillait sur les Français d'origine immigrée, on constatait effectivement cet attachement fort à ce qu'on appelle la valeur travail, l'entrepreneuriat. On voit même dans les catégories populaires les plus paupérisées, Camille Penny l'a très bien montré, que du coup, on devient auto-entrepreneur de sa propre exclusion pour un certain nombre d'entre elles, parce que c'est souvent des femmes, et en fait, sans se rendre compte combien effectivement le système les opprime. Mais si on reprend juste un certain nombre d'enjeux, typiquement quand vous testez aujourd'hui des gens sur du service public, ils demandent plus d'éducation, ils demandent plus de santé. Quand vous parlez de redistribution, eh bien vous avez encore un accord fort. Quand vous parlez effectivement de Tag Zuckman, on est à des niveaux de soutien extrêmement forts. Et donc c'est pas fini, effectivement, il y a le corps social résiste. Alors en face, effectivement, vous avez une entreprise politique, médiatique, métapolitique, dirait un certain nombre de mes collègues, qui essaye effectivement d'imposer un récit d'une extrême droite qui montrait, qui serait inarrêtable, et quelque part, ce qu'on voit sur la culture est du même tonneau. C'est-à-dire qu'effectivement, Fayard met en avant un certain nombre d'ouvrages, CNews met en avant un certain nombre de polémiques, et en même temps, pourtant, et je pense que ça intéresse toujours, rappelons-nous que CNews aujourd'hui, c'était certes 3,5% de part d'audience l'année dernière, ils sont tombés à 2,9%, ils sont derrière Arte. Donc en fait, derrière, il y a aussi toute une lutte d'influence pour rendre son discours hégémonique. Et là aussi, la gauche devrait réfléchir à ça et devrait être capable de proposer un contre-récit.
1: Rémi Lefebvre, là-dessus.
2: Oui, effectivement, on voit bien ce qui s'est passé à travers Canal+, que l'offensive Bolloré continue. Alors, effectivement, aujourd'hui, il y a une tentative d'hégémonie culturelle. Et si on peut contester la droitisation par en bas, la droitisation par en haut du débat public, des thématiques, de l'agenda, elle progresse indiscutablement. Il y a des forces organisées très très puissantes qui ne passent pas forcément par les partis politiques, mais qui passent par les industries culturelles, les industries médiatiques, qui aujourd'hui façonnent l'agenda, ce à quoi il faut penser, etc. etc. Voilà. Donc, du coup, des forces, les forces sociales par le haut et les forces sociales par le bas, malgré tout, avec une puissance quand même de ceux qui définissent l'agenda, ils ont un pouvoir prescriptif qui est incontestable.
1: Un mot de conclusion, Vincent Thibéry.
0: Oui, il va falloir retravailler sur le retour aux catégories populaires. Je pense que c'est un des enjeux majeurs que de se réinsérer à la fois en sociologie, en sciences sociales, mais aussi médiatiquement et aussi géographiquement. En fait, il y a un vrai problème de mise en évidence des vrais gens, quoi, tout simplement.
1: Bon, mais ça n'est pas aussi complètement nouveau. C'est parce que les classes sociales seraient plus difficiles à lire aujourd'hui, Vincent Thibéry.
0: Tout à fait. On a parlé parlais là tout à l'heure d'intersectionnalité. Aujourd'hui, par exemple, eh bien, on se rend compte que si on veut vraiment réfléchir en termes de catégories sociales, c'est plus nécessairement les ouvriers en usine qui sont les plus importants, mais typiquement des emplois féminins d'aide à la personne, atomisés, assez invisibilisés et pourtant essentiels à la bon fonctionnement de notre société.
1: Un mot de conclusion, Rémi Lefebvre.
2: Oui, moi, ce qui me frappe très très brièvement, c'est qu'à chaque élection présidentielle depuis 2002 et la défaite de Jospin, la question des milieux populaires réaffleure et réapparaît toujours au moment, quelques mois, quelques semaines avant les élections présidentielles, parce qu'en fait, on se rend compte que ces classes qui sont invisibilisées, bah, elles restent quand même assez déterminantes. Hein, je l'ai dit tout à l'heure, c'est un Français sur deux qui appartient au milieu populaire, et donc on peut pas faire l'impasse sur ces catégories, même si certains voudraient les congédier. Et voilà, effectivement, elles réapparaissent, mais leurs contradictions réapparaissent, leur pluralité, leur hétérogénéité. Ça va être à nouveau un des enjeux électoraux sociologiques des mois qui viennent, c'est absolument évident.
1: Merci beaucoup, Rémi Lefebvre. Je rappelle que vous êtes professeur de sciences politiques à l'Université de Lille et de Sciences Po Lille. Vincent Tibéri, sociologue, professeur à Sciences Po Bordeaux, chercheur au centre Émile Durkheim. On vous doit La droitisation française, mythes et réalités, comment citoyens et électeurs divergent. C'est aux presses universitaires de France. Dans quelques instants, mes camarades Lucille Como et François Saltiel et le 8h45, le journal de Marion Ferrer. 8h43 sur France Culture.
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1: Saltiel et Como, Lucille, où êtes-vous? Je ne vous vois pas.
7: Je suis dans le sous-sol du Palais des Festivals. J'adore
1: Festival
7: cet endroit,
1: de quoi?
7: C'est formidable. De Cannes, bien sûr.
1: Ah, c'est ça, vous êtes au Festival de Cannes.
7: Oui,
1: et vous, François Saltiel,
8: moi, je suis à côté
1: de vous. Pas.
8: Je suis à côté de vous, mais c'est quasiment comme un Festival de Cannes. Je ne vais pas vous parler de cinéma, mais d'un documentaire qui a été diffusé sur Netflix il y a quelques jours et qui revient sur le bus, les Bleus et cette grève de 2010.
1: 8h45. Le journal de Marion Ferrer. Bonjour Marion.
9: Bonjour Guillaume, bonjour à tous. La traversée du MV Hondius s'achève. Le navire de croisière où trois passagers sont morts de l'antivirus. Le bateau arrive ce matin aux Pays-Bas pour être désinfecté. Dans ce journal également, la chronique Va savoir, consacrée aujourd'hui à l'inceste et les sens sociaux. Alors que l'émergence d'une nouvelle épidémie d'Ebola en République démocratique du Congo suscite la préoccupation de l'OMS qui a relevé hier son niveau d'alerte, la traversée tragique du MV Hondius se termine ce matin après le décès de trois passagers à son bord contaminés par l'antivirus des Andes. Le bateau de croisière parti d'Ushuaia le 1er avril dernier pour rejoindre le Cap-Vert est proche de sa destination finale, les Pays-Bas donc finalement. Bonjour Olivier Poujade.
10: Bonjour, bonjour à tous.
9: Vous êtes à Rotterdam, l'équipage et deux membres des autorités de santé publique néerlandaises sont au large du port. Une fois à quai, que va-t-il se passer?
10: Alors le bateau, lui, va rester quelques jours en immobilisation avant d'être entièrement désinfecté. Une opération minutieuse et extrêmement rare hein, sur un navire de plus de 100 mètres. Richard Evertsen a déjà fait une estimation du travail qui attend son équipe.
11: Ça va nous occuper pendant une bonne semaine. D'abord, on va se concentrer sur une source possible d'infection à bord en inspectant tous les lieux critiques, notamment là où la nourriture est stockée ou manipulée, jusqu'aux zones de vie. Les sols et les systèmes d'aération seront au centre de notre action. Et bien sûr, on ne va pas faire tout ça avec des aspirateurs. Nous allons faire une désinfection humide pour ensuite pouvoir procéder à des prélèvements et voir si le virus est encore présent et actif.
10: Concernant l'équipage, d'après les derniers tests, tous les membres encore à bord sont négatifs, mais tous seront soumis à un protocole sanitaire drastique. Donc, des cabines en préfabriqué ont été installées sur le quai d'amarrage du MV Ondius. C'est là que les marins de nationalité étrangère observeront leur quarantaine. Les citoyens néerlandais, eux, seront

0: ont placé à l'isolement à domicile.
1: Olivier Poujade à Rotterdam pour France Culture. Un sentiment de gâchis, les réactions ce matin du président du Centre National du Cinéma chez nos confrères de France Inter, Gaëtan Bruel, regrette les propos du président de Canal+. Maxime Saada a annoncé hier ne plus vouloir travailler avec les 600 signataires d'une tribune qui dénonce l'emprise grandissante de l'extrême droite dans le cinéma, et ce par l'intermédiaire du milliardaire conservateur Vincent Bolloré, actionnaire majoritaire de Canal+. Sur le plan de la liberté d'expression, ça pose question, déplore le président du CNC. Le ministre de la Justice est attendu aujourd'hui en Algérie, visite très diplomatique après plusieurs mois de tensions entre Paris et Alger. Gérald Darmanin qui compte faire avancer principalement deux dossiers, la coopération judiciaire et la situation de Christophe Glaize. Le journaliste français est emprisonné en Algérie, condamné à 7 ans de prison pour apologie du terrorisme.
2: Et c'est la chronique Va savoir de Chloé Leprince. À présent, elle se penche sur l'inceste et les sciences sociales.
1: Les travaux de la commission parlementaire sur le traitement judiciaire de l'inceste se poursuivent. Après le ministre de la Justice, Gérald Darmanin, qui parlait la semaine dernière d'un système totalement défaillant, c'est Claire Hédon, la défenseure des droits, qui sera reçue demain. Chloé Leprince, bonjour.
3: Bonjour.
1: D'après le rapport de la CIVIS en 2023, l'inceste touche une personne sur 10 dans son enfance, soit 3 enfants par classe. On n'en a sans doute jamais autant parlé. Et pourtant, en sciences sociales, les chercheurs résistent, eux, à parler de libération de la parole.
3: Oui, car souvent, les enfants parlent. Dans une grande enquête de 2015, l'enquête Virage, on voyait que 4 femmes sur 5 concernées par les violences sexuelles dans la famille avaient en fait déjà parlé. Quand Familia Grande de Camille Kouchner a paru en 2021, on a encore entendu qu'un verrou sautait enfin. Ça a donc crispé les chercheurs, les chercheuses, car si les sciences sociales travaillent aussi à partir d'archives, celles du collectif féministe contre le viol, par exemple, c'est bien qu'une parole existait déjà il y a 40 ans. En réalité, on a aujourd'hui des données nationales plutôt robustes. On sait par exemple très bien que l'âge joue. La moitié des violences sexuelles dans la sphère familiale ont démarré avant 9 ans. On sait aussi que dans 8 cas sur 10, la contorsion, la violence n'ont pas été nécessaires. L'inceste, c'est aussi affaire d'autorité, de charisme, d'âge. Tout ça, on le doit à des enquêtes aux méthodes différentes. Pour l'enquête Virage, qui date donc de 2015, 27 000 personnes avaient été interrogées. La sociologue Alice Debauche, qui y a participé, explique très bien que c'était même tellement riche que ça a pris du temps d'analyser scientifiquement toutes ces données. Et pourtant, la surdité a eu la vie longue. Il faut avoir en tête que le livre de l'anthropologue Dorothée Ducy, Le berceau des dominations, aujourd'hui un livre essentiel et pionnier sur l'inceste, avait été refusé par 12 éditeurs à l'époque, en 2013, et finit par sortir à quelques centaines d'exemplaires, circulant surtout dans les milieux queer ou féministes. Ducy revient sur cette réception très très contrariée dans le dernier numéro double d'Actes de la recherche en sciences sociales consacré au côté obscur de la famille.
1: Et Chloé, puisqu'on dispose de données solides, on sait par exemple, alors qu'on a souvent la figure d'un père ou d'un beau-père en tête, en matière d'inceste, on se trompe.
3: Oui, statistiquement, le plus souvent, il s'agit d'un oncle et plus massivement sur une nièce que sur un neveu. Mais la question que les recherches sur l'inceste soulèvent finalement, c'est qu'est-ce que ça veut dire famille ? Historiquement, les travaux sur la parenté ont travaillé depuis l'interdit de l'inceste, mais pas tellement sur sa transgression. Or, dans les faits, quand il y a passage à l'acte, on voit bien que les frontières de la famille ne sont pas les mêmes partout, pour tout le monde. La sphère familiale, l'entourage proche, tel que le vivent les personnes interrogées, est plus large que les relations retenues par le code pénal. Et puis, juridiquement, s'il n'y a pas d'inceste entre cousins, le code civil n'interdit pas les mariages entre cousins. En fait, dans la loi, la liste des auteurs prévus pour caractériser l'inceste, l'acte comme viol incestueux, est très resserrée autour de la parenté. Mais ces enquêtes ne soulèvent pas que des questions de définition, elles posent aussi des questions de méthode. Depuis Virage, par exemple, il y a 10 ans, en situation d'entretien, on prend soin de ne pas parler d'abord depuis les catégories juridiques, depuis ce que la loi réprime, mais plutôt de concret. C'est une stratégie scientifique qui permet de rendre la parole moins dépendante de ce que les uns et les autres vont considérer comme grave. C'est seulement ensuite que les chercheurs, les chercheuses reconstruisent les catégories juridiques à partir du type d'expérience dont les gens témoignent. Et puis, un des grands acquis des 10 dernières années de recherche, ça a été de mettre en évidence que l'inceste irradie. Ça, c'est le travail de Dorothée Ducy, notamment dans Le berceau des dominations. Elle parlait déjà de violence par éclaboussure, parce que les enfants proches de la victime, qui comprennent sourdement qu'il se vit là quelque chose de pas normal, sont affectés eux aussi. Pour l'anthropologue, ils absorbent eux aussi l'idée qu'il y a des enfants à qui on peut se permettre de faire ça dans un grand silence. Pour Ducy, ce silence fait l'objet d'un véritable apprentissage, d'une intériorisation profonde, systémique.
1: Chloé Leprince, toutes ces références sont à retrouver sur la page du podcast Va savoir de France Culture. La météo, le ciel reste couvert en ce début de semaine. Les températures entre 13 et 15 degrés cet après-midi, 22 la maximale pour le sud à Nîmes.
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1: Et les matins, la suite, c'est avec vous, Guillaume Erner.
2: Eh bien, écoutez, merci beaucoup, Marion Ferrer. Avec François Saltiel, vous allez nous parler d'un documentaire sur un bus, les bleus, les policiers.
5: Voilà, c'est ça, Guillaume.
2: Les bleus en grève des policiers.
5: Je poursuis mon défi de vous forger une culture foot en amont de la prochaine Coupe du Monde. Et c'est pas très imparti dans les bleus de l'équipe de France.
2: Ah.
5: Mais ce documentaire dépasse très largement le terrain sportif et vous intéresser pour mettre en lumière des problématiques sociales, politiques et médiatiques. Il revient sur un triste feuilleton du sport français, celui de la Coupe du Monde 2010 en Afrique du Sud, où l'équipe de France, après des tensions avec la fédération et le sélectionneur Raymond Domenech, décide de se mettre en grève. Les joueurs sèchent devant les caméras un entraînement juste avant le troisième match, soit le dernier espoir de se qualifier en phase finale. Nous connaissons la fin, hein, l'équipe va échouer, elle rentrera à Paris avec une image désastreuse, celle de joueurs capricieux, des millionnaires déconnectés des réalités du pays. Nous sommes à un siècle du black-blanc-beurre de 1998, où la liesse populaire plongeait le pays dans une parenthèse dorée, celle d'une France qui gagne grâce à sa diversité. Dans ce documentaire, l'heure est plutôt à chercher des responsables et il promet d'éclairer 16 ans après certains angles morts. Le personnage clé est Raymond Domenech. On le voit en entraîneur égotique, s'en remettant au signe astrologique pour monter son équipe. Dépassé, jamais loin du sabordage pour rester au cœur de l'attention, il a confié au réalisateur des documentaires son journal intime, là où il commentait à chaud toutes ses impressions, n'hésitant pas à insulter chacun de ses joueurs. Autant dire que ses écrits sont loin de le réhabiliter. À la suite de la diffusion du documentaire, il a déclaré se sentir meurtri et trahi face à ce film totalement à charge et d'une partialité nauséabonde. Il fallait être tout de même sacrément naïf ou encore une fois suicidaire pour livrer clé en main son carnet de bord à une production sans imaginer qu'elle allait en exploiter son contenu sensationnaliste.
2: Bon, et alors quoi de neuf dans ce documentaire ?
5: Alors on comprend que les joueurs sont les victimes d'une instrumentalisation médiatico-politique. Ils sont une poignée à s'exprimer, dont le capitaine Patrice Evra. En 2010, les tensions viennent de l'exclusion de Nicolas Anelka suite à des propos injurieux qu'il a tenus à la mi-temps du deuxième match contre le sélectionneur. Une insulte qui va se retrouver en une du journal L'Équipe, avec un titre qui surclasse les pires tabloïds anglais. Va te faire enculer, sale fils de pute. Voilà, on a même oublié. Comment de telles grossièretés ont pu un matin être publiées par le quotidien sportif de référence et donc répétées dans cette matinale.
2: Poésie.
5: Surtout que selon les témoins directs, ce ne sont pas exactement les mots prononcés par le joueur. Cette une va précipiter
2: les mots exacts.
5: Nicolas Anelka attaquera l'année suivante le journal pour diffamation. Le média sera relaxé, la justice considérant que les journalistes ont correctement recoupé leurs informations. On aurait aimé que les réalisateurs insistent davantage auprès du directeur de la rédaction de L'Équipe de l'époque sur la responsabilité du quotidien dans cette dérive sensationnaliste. Non, la surprise du film vient d'un personnage qu'on n'attendait pas. Rosine Bachelot, ministre des Sports envoyée par Nicolas Sarkozy pour remettre de l'ordre. Les joueurs vont se confier à elle et saluer son discours fédérateur. C'est le sélectionneur qu'on attendait, déclare même Patrice Evra, avant de se faire trahir quelques jours plus tard à l'Assemblée nationale. Elle n'hésitera pas à les traiter de caïds pour mieux enflammer une polémique identitaire lancée par le Front National. Marine Le Pen jouant à l'époque la carte d'une équipe gangrénée par des méchants de cité. Rosine Bachelot se montre en interview d'une condescendance sans limite, considérant ses joueurs comme ses enfants, ses bébés, des bébés qu'elle va rapidement jeter avec l'eau du bain. Ce film, diffusé par Netflix au moment de l'annonce de la liste des joueurs 2026 par Didier Deschamps, n'a qu'un seul mérite, nous faire comprendre qu'au foot, comme ailleurs, tout n'était pas mieux avant.
2: Merci François Saltiel. Autre ambiance, vous êtes au Palais, donc vous êtes au Festival de Cannes, hein, c'est ça, Lucille ?
6: C'est ça, je suis là.
2: Et voilà, c'est ça. Bah oui, il y a la France qui monte les marches et la France qui les descend.
6: Voilà, exactement. Alors moi, je les ai montés samedi et dans l'avion qui m'emmenait à l'aéroport de Nice, le steward a conclu ses recommandations de sécurité par la consigne suivante, je crois que je l'avais jamais entendue. S'il vous plaît, ne faites pas de photos ou de vidéos des autres passagers. Et avant même de songer qu'il eût pu avoir une star à bord.
2: Mais c'était vous la star.
6: Mon intérêt pour le 7e art est purement intellectuel. J'ai immédiatement pensé à ce que c'est que filmer Cannes, ce que c'est des films sur Cannes. Et deux exemples me sont venus en tête. Aung San Suu filmant Isabelle Huppert pendant le festival. Et évidemment, la cité de la peur des nuls. Hein. Personne n'a pour autant annoncé à l'atterrissage aéroport de Nice, 2 minutes d'arrêt. Dommage. N'étant pas logé au Carlton, je n'ai croisé aucun des acteurs qui tournent précisément à l'occasion du festival une nouvelle saison de la série White Lotus, cette fiction satirique sur les ultra-riches. Il semble d'ailleurs que les stars américaines soient rares sur les tapis rouges cette année, en raison de l'absence remarquée des studios hollywoodiens qui tentent désormais à bouder la compétition cannoise pour être mieux accueillis dans d'autres festivals. On attendait d'autant plus le film de James Gray, projeté samedi soir, mais en l'absence de celle qui était sans doute sa plus traditionnelle étoile, Scarlett Johansson. Scarlett Johansson qui n'a même pas répondu au coup de fil que le réalisateur a essayé de passer pendant les quelques minutes d'ovation à l'issue de la projection. James Gray est plutôt par ailleurs mal aimé de la croisette et qui repart régulièrement sans rien, livre avec Paper Tigers un bon film dans lequel il repasse sur ses fondamentaux, Brooklyn, la mafia russe, la police corrompue et le drame familial. En fait, c'est comme si James Gray faisait un film sur son propre cinéma, une tendance très largement constatée cette année.
2: Il y a beaucoup de films sur le cinéma dans cette édition.
6: Oui, j'y reviendrai sans doute un peu toute la semaine, tant c'est frappant, un film sur une réalisatrice de films d'horreur, un autre, celui de Faraday, qui rejoue en quelque sorte Fenêtre sur cour avec une écrivaine voyeuse interprétée par Isabelle Huppert, et puis ce goût pour les réalisateurs étrangers de faire jouer des comédiens français pour ceux qu'ils représentent, semble-t-il, Lelouch dans Moulin de Laszlo Nemes, montré hier soir par exemple. Ce qui est troublant, surtout, c'est la convergence de deux films en compétition ces jours-ci et qui sortent cette semaine partout en salle, les films des Espagnols Pedro Almodovar et Rodrigo Sorogoyen, qui racontent tous les deux l'histoire d'un cinéaste en train de créer. Dans Autofiction, le premier met en scène un de ses avatars qui s'inspire de son assistante pour écrire un film sur une cinéaste en pleine écriture. Et dans L'être aimé, Sorogoyen, qu'on connaît désormais bien en France pour sa série Los Años Nuevos, raconte le tournage d'un film d'époque dans lequel un cinéaste très reconnu, interprété par Javier Bardem, fait jouer sa fille. Alors moi je suis très méfiante en général des films qui auto-référencent dans des structures parfois artificielles et mortifères, typiquement beaucoup d'opus hollywoodiens franchisés. En l'occurrence, voici deux films en compétition dont je pense qu'ils pourraient sérieusement repartir avec une palme d'or et qui travaillent le cinéma sur le cinéma, en produisant autre chose que de la connivence, du faux relief ou une réflexion un peu pauvre sur l'inspiration. C'est du méta exaltant en quelque sorte, ce qui ne fait pas de mal alors que Canal+ a émis hier la possibilité de boycotter les signataires d'une tribune anti-Bolloré, accentuant une inquiétude diffuse en cette édition pré-élection. Et à propos d'exaltation, alors que je survolais la Côte d'Azur, j'ai repéré depuis mon hublot un massif de roches rouges, le titre d'un film de Bruno Dumont qui sera montré cette semaine à la quinzaine des cinéastes, tourné à quelques encablures de Cannes, avec de très jeunes enfants comme livrés à eux-mêmes et qui rejouent une sorte de West Side Story étrange et caniculaire. Peut-être qu'il se cache là, cette année, le film le plus méta et le plus cannois, hors cadre et affranchi.
2: Merci beaucoup, Lucille Comeau. On vous retrouve dans la première partie des Midi de Culture. Vous reviendrez avec les critiques sur le film de James Gray et sur les films d'horreur coréens.
6: Ouh, c'est ça.
2: Xavier Mauduit.
7: Bonjour Guillaume Erner, vous aussi.
2: On vous voit pas, vous êtes à Cannes, vous aussi.
7: Oh non, moi je suis à la maison de la radio et de la musique, vous le savez.
2: Alors,
7: pas loin
2: tous
7: de
2: les
7: vous.
2: Gens qu'on ne voit pas ne sont pas à Cannes.
5: Il paraît,
7: exactement Guillaume.
2: Vous savez qu'il est 9h sur France Culture.
7: Et toute la semaine, dans le cours de l'histoire, nous nous intéressons au Front Populaire. Oui, il y a 90 ans, le Front Populaire est aujourd'hui objectif urne, la victoire d'un Front Populaire antifasciste. Bonjour à toutes, bonjour à tous et bienvenue dans le cours de l'histoire.
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7: Objectif urne. En mai 1936, une étrange coalition qui regroupe les socialistes, les communistes, les radicaux remporte les élections législatives. C'est le Front Populaire antifasciste. Oui, parce que puisqu'il s'agit de faire front, il est aussi important d'identifier celles et ceux qui s'unissent à celles et ceux contre qui l'Union se constitue. Le Front Populaire, une histoire de lutte, des épisodes du cours de l'histoire à retrouver sur franceculture.fr et l'appli Radio France. 1936, quand le cinéaste Jean Renoir réalise « La vie est à nous ».
8: La France n'est pas aux Français, car elle est à 200 familles.
9: La France n'est pas aux Français, car elle est à ceux qui la pillent.
10: Mesdames, messieurs, venez avec nous, vous tous, jeunes, vieux, s'il vous plaît, suivez-nous.
7: Sylvain Boulouk, bonjour.
11: Bonjour.
7: Vous êtes historien, enseignant-chercheur à l'Université de Reims. Vous êtes l'auteur de « Communisme et syndicalisme de la France dans l'entre-deux-guerres ». C'est aux éditions du CERF et avec vous aujourd'hui pour discuter du cours de l'histoire. François Prigent, bonjour.
12: Bonjour.
7: Vous êtes docteur en histoire contemporaine, chercheur associé à l'Université Rennes 2. Un regard sur ce monde paysan au temps du Front Populaire. Vous savez, le Front Populaire, on le présente souvent comme une rupture comme si le Front populaire surgissait soudain. Sylvain Boulouk, il faut l'inscrire dans une histoire beaucoup plus longue, ce Front populaire-là.
11: Oui, un certain nombre de signes avant-coureurs, puisque dès 1932-33, il y a dans un certain nombre de localités des comités de chômeurs qui se créent, qui vont répondre à la misère qui peut exister. Deuxièmement, on sent une mobilisation assez importante dans un certain nombre d'usines, avec dès le début des années 30 des grèves avec occupation. Et en troisième lieu, il y a un courant qui peut exister, sur lequel on va revenir, puisque c'est ça la réalité du Front populaire. Il y a un courant qu'on appelle unitaire ou d'unité d'action entre socialistes et communistes d'un côté, confédérés et unitaires dans le mouvement syndical de l'autre, qui vont amener au processus d'abord de rassemblement populaire, puis de Front populaire.
7: Le Front populaire, c'est l'aboutissement d'un processus, nous l'entendons bien, c'est le début aussi d'autres choses. Et puis, François Prigent, bien souvent, le Front populaire est associé à un monde ouvrier, les occupations d'usines. Or, c'est l'ensemble de la population qui est concernée.
12: Oui, tout à fait. En Bretagne, par exemple, il y a un mouvement social dans les campagnes qui s'agite dès 1932-1933, si je prends le Trégor et les Côtes-du-Nord, avec le même type de mouvement d'unité à la base qui s'opère, comme vient de le dire Sylvain, par exemple, dans un mouvement contre les ventes saisies suite à la crise agricole et avec union entre socialistes et communistes.
7: François Prigent, vous êtes le premier à avoir prononcé le mot crise, parce qu'il y a ça aussi, le contexte économique, hein, celui des années 1930, c'est à prendre en compte de manière évidente. Ce Front populaire est compliqué, il est politique, il est culturel aussi, on le sait bien, et il est social, il est économique. C'est une réponse aussi à la crise des années 1930 ?
11: Alors, ce sera en effet une réponse à la crise des années 30, puisqu'on va avoir dans les états-majors syndicaux d'abord, puis les états-majors politiques ensuite, ce qu'on a appelé le plan, qui était un plan de relance économique et sociale, qui a été porté par la CGT confédérée, dite, pour faire simple, réformiste par rapport à la CGT unitaire qui était dirigée par des communistes. Et donc, en 1934, Léon Jouot et la direction de la Confédération Générale du Travail lancent un plan de rénovation économique pour essayer justement de trouver une issue à la crise, dans lequel on va retrouver un certain nombre de thématiques, pas toutes, mais un certain nombre de thématiques qui seront les réformes de 1936, sur lesquelles vous reviendrez, je crois, demain et après-demain.
7: Voilà, avec des émissions du cours de l'histoire à retrouver sur franceculture.fr et l'appli Radio France, parce qu'il faut bien 4 épisodes pour saisir les avancées de la recherche sur le Front populaire. François Prigent, quelle est cette crise dans le monde agricole qui marque les années 1920 et surtout les années 1930 ?
12: Oui, alors la crise, elle fait suite au krach boursier de 1929 et en France, elle se vérifie à partir de 31-32. En Bretagne, ça se fait de façon un petit peu retardée puisque c'est la question des prix, de l'essoufflement des prix. C'est aussi un monde agricole qui est partiellement intégré dans des espaces industriels. Par exemple, dans le secteur du lin, vous avez une crise qui va toucher les petits paysans qui produisent du lin et qui est liée finalement à ces patrons de théillage qui sont impactés par la crise d'une filière très intégrée dans le nord de la France, notamment.
7: Avec ici ce moment particulier, celle des ventes aux enchères, ce que l'on retrouve dans le film de Jean Renoir, La vie est à nous.
13: Nous allons procéder par autorité de justice à la vente aux enchères publiques des biens de M. Lecoq, fermier à Saint-Aubin-le-Monial, consistant en bétail, vaches, bœufs, porcs, en harnais, matériel de laiterie, animaux de basse-cour, nombreuses pièces de mobilier, instruments aratoires, etc., etc. Approchez.
14: Nous allons commencer tout de suite par les animaux. Une superbe jument de 2100, âge 6 ans, aucune infirmité, ainsi que l'attest de certificat du vétérinaire. Alors, mes amis, qui fera la première offre ? Madame Hattor ?
15: Deux francs.
14: Quoi ? Vous feriez aussi bien de vous taire. Nous ne sommes pas ici pour nous amuser.
15: De francs 50, si vous voulez.
14: Alors, personne ne dit mot. 2 francs 50, une jument pareille. C'est honteux ce que vous faites là. Vous n'avez pas à dire ça. Vous êtes huissier. Faites votre métier. Ça est tout ce qu'on vous demande.
15: Ah, bon. Alors, une fois, deux fois, trois fois. Adjugé, 2 francs 50.
7: 2 francs 50, c'est pas bien cher. Hein. François Prigent, c'est la réalité du vécu de ce monde paysan, des fermes comme ça qui disparaissent, sachant que nous sommes à un moment où une ferme, ce n'est que quelques vaches. Parfois, il n'y a pas besoin d'avoir des troupeaux immenses comme aujourd'hui.
12: Oui, tout à fait. Il faudrait rajouter à cette archive sonore qui est très intéressante l'idée que le monde paysan est traversé par une crise qui impacte les deux côtés, c'est-à-dire à la fois le front à gauche, mais aussi le bloc agraire. Et on a deux mondes qui se dressent et s'opèrent. Par exemple, à droite, les dorgéristes, donc les chemises vertes qui poussent à un mouvement paysan associant le château, l'église et puis l'idée de la terre, vont se heurter à ce monde des petits paysans. Tout à l'heure, j'évoquais le Trégor. Autour de Philippe Lemot, par exemple, vous allez avoir ce type de mouvement. Et il faut bien comprendre que cette perception de la crise, elle est aussi intégrée à une autre échelle. Par exemple, autour de Philippe Lemot, on va avoir aussi des intellectuels antifascistes qui pensent la question à une plus grande échelle. C'est le cas d'Augustin Hamon, qui est un acteur important du Front Populaire et qui est un des auteurs de dénonciation des 200 familles maîtresses de la France.
7: Des chemises vertes, c'est vrai que nous sommes dans un mouvement fasciste ici, enfin à l'instar de ce qu'il peut y avoir en Italie ou en Allemagne avec des chemises brunes et des chemises noires, des chemises vertes. Alors le mot fasciste est difficile à utiliser, il est toujours fasciste l'ennemi, donc voilà, c'est facile de le dire.
12: C'est ça, alors on n'a pas trop le temps de développer la question historiographique de s'il existe ou pas un fascisme français. Ce qui est sûr en tout cas, c'est qu'il est perçu par ses opposants comme fasciste ou fascisant. Et donc la force de l'antifascisme là va être très importante dans ce mouvement social paysan, et avec l'émergence d'une nouvelle conscience là autour de filtres comme la laïcité, la défense du pacifisme, l'antifascisme et cette question de la crise économique qui va porter une nouvelle génération politique. Philippe Lemot, il invente de nouvelles pratiques militantes. C'est Fulupi Carmo, celui qui fait sa campagne en breton autour des petits paysans et qui n'hésite pas justement à dire, alors vous excuserez mon breton très approximatif, mais Peller hunt ton d'or, vite an gardvans, ce qui veut dire on va plus vite et surtout plus loin avec un bâton en main qu'avec un chapeau, et qui prône la rationalité de la lutte.
7: François Prigent, vous êtes l'auteur avec Erwan Le Gall de C'était 1936, le Front populaire vu de Bretagne. Voilà, avec du breton, il en fallait un peu dans l'émission. Sylvain Boulouk.
11: Oui, il faudrait ajouter aussi qu'il y a un certain nombre de revendications qui sont même portées par les confédérations syndicales à propos du monde paysan, que l'extrait sonore qu'on a entendu de La vie est à nous fait partie des thématiques de la propagande communiste, puisqu'on est dans le pré-Front populaire, et que quand on analyse, quand on séquence le film, l'ensemble des secteurs touchés par le Parti communiste est mis en avant. C'est-à-dire qu'on a les ouvriers, les chômeurs, les paysans, les intellectuels, et après, 5 discours des principaux responsables communistes qui vont dresser, pour le discours final, un hommage à l'Union soviétique et à la France des soviets par la voix de Maurice Thorez. Mais ce qui est intéressant, c'est de voir aussi dans ce film les thématiques qui sont justement portées par le PC et qui sont des éléments qui vont servir et qui vont constituer la base de ce qui va être le Rassemblement populaire à partir de 1934. Donc on retrouve l'antifascisme, la défense des ouvriers, la défense des paysans, etc. etc.
7: Avec l'idée d'union, hein, c'est ce qui nous intéresse pour le Front populaire, il faut peut-être réfléchir, Sylvain Boulouk, à la désunion. Nous avons ici des partis politiques qui s'opposent et qui se sont opposés depuis 1920. Enfin voilà, ça fait un peu plus d'une dizaine d'années, le Parti communiste et le Parti socialiste, en l'occurrence la SFIO.
11: Oui, alors il y a une double scission. Il y a eu d'abord la scission du congrès de Tours où la majorité des socialistes a rejoint la SFIC, donc la section française de l'Internationale communiste qui fonde le Parti communiste en 1920. Et une deuxième scission 2 ans après qui va être le schéma inverse, puisque ce qu'on appelle les réformistes, pour faire vite, donc la CGT, la Confédération Générale du Travail, va connaître une scission dans laquelle des minoritaires qui seront les unitaires, c'est normal, ils scissionnent, donc ils sont unitaires, vont créer une autre centrale syndicale qui très rapidement va passer sous la férule du Parti communiste. Pendant une dizaine d'années, la tension est extrêmement vive entre ces différentes organisations. Il n'est pas rare de voir des morts à plusieurs reprises. Le service d'ordre du PC où les militants unitaires vont tirer sur leurs concurrents directs. On a des événements, je prends à Lens par exemple en 1929, où le service d'ordre du PC n'hésite pas à tirer sur des confédérés. Cette dynamique existe encore jusqu'en 1934, c'est-à-dire à la manifestation de réponse du 12 février, donc aux événements du 6 février. Les uns et les autres étaient relativement inquiets quand les deux cortèges se sont rencontrés, parce que la dynamique unitaire n'était pas forcément présente initialement. Enfin, on pensait qu'elle n'allait pas être présente, et les uns comme les autres avaient relativement peur. Il faut dire qu'à ce moment-là, le Parti communiste, par exemple, traitait les socialistes de socio-fascistes. Donc, il y avait cette inquiétude, et finalement, la rencontre des deux manifestations le 12 février fait qu'il y a un processus unitaire qui s'engage. Un processus unitaire qui ne va pas être un long fleuve tranquille, hein, parce qu'on va avoir un nombre d'étapes avant d'arriver au Rassemblement populaire, puis au Front populaire, qui sont relativement importantes. C'est sur le fond, deuxième chose, de lutte sociale, puisqu'on a une remontée de la conflictualité ouvrière à partir, alors symboliquement, on date ça des grandes grèves citoyennes de la fin de 1933, mais on sent qu'un peu partout, il y a une effervescence qui est elle-même la conséquence de la crise, puisqu'il y a eu un début de reprise économique et qu'à partir du moment où il y a le début de cette reprise économique, les ouvriers avait tendance à accepter les diminutions de salaire, commence à réclamer des augmentations de salaire.
7: Sylvain Boulouk, c'est bien que vous soyez dans le cours de l'histoire, parce qu'il y a besoin de clarifier les choses si nous nous reportons dans le contexte politique d'avant la victoire du Front populaire. Nous parlons de partis politiques et de syndicats. Vous êtes l'auteur de Communisme et syndicalisme. Les syndicats naissent à la fin du 19e siècle, en tout cas c'est le cas de la Confédération Générale du Travail en 1895. C'est pas la même chose qu'un parti politique. Il y a la charte d'Amiens, 1906, qui dit « Les syndicats s'occupent des affaires syndicales, les partis politiques s'occupent de politique et les deux ne doivent pas se rejoindre. » Les années 30, c'est pas le cas.
11: En fait, c'est même depuis les années 20, c'est-à-dire que dès 1923-24, le Parti communiste a mis la main sur la CGT unitaire. Et à partir de ce moment-là, c'est, alors, pour faire vite, une courroie de transmission du Parti communiste. Les choses sont en fait un peu plus compliquées, puisque l'expression sociale n'est pas exactement l'expression politique. Et quand il y a une grève, on ne peut pas forcément appliquer les mots d'ordre exacts. Mais toujours est-il qu'il y a une direction commune, puisque la quasi-totalité de la direction de la CGTU est en même temps membre de la direction du Parti communiste. Donc il y a une identité de vue, on va dire, assez forte. Et c'est cette centrale syndicale qui va, par un travail d'implantation relativement long, initier un certain nombre de mouvements. Mais il ne faut pas oublier que de l'autre côté, les confédérés qui, eux, respectent l'indépendance du syndicalisme, même s'il peut y avoir des socialistes qui sont membres de la CGT, ont une autre pratique syndicale qui est une pratique beaucoup plus de négociation en évitant, en anticipant un certain nombre de conflits, ce qui fait que les unitaires ont tendance à traiter les confédérés de traîtres dans la mesure où ils vont chercher à négocier pour mener une politique entre guillemets, puisqu'on est encore en période de crise, du moindre mal. Mais à partir de 33-34, les choses évoluent un peu et un certain nombre de réalités qui sont prises en compte par la direction communiste.
7: Dans Le Monde Paysan, François Prigent, vous nous avez parlé du comité ou des comités de défense paysanne, les chemises vertes. Alors là, on est à droite et très à droite et on se pose la question du fascisme. Ça, c'est une chose. Y a-t-il une organisation syndicale qui pourrait être similaire à ce qu'on va retrouver dans le monde ouvrier, sachant que, et on l'a bien entendu, les organisations syndicales et les partis politiques s'intéressent comme une évidence au monde paysan.
12: Oui, il y en a même plusieurs. Il y a la CNP, la Confédération Nationale Paysanne, plutôt de coloration socialiste, et la CGPT, Confédération Générale des Paysans Travailleurs, plutôt d'obédience communiste. Mais sur le terrain, en vérité, les choses sont plus pragmatiques. Certains militants vont investir les structures qui préexistent au début du mouvement social, et ils sont dans une logique unitaire. Pour compléter ce qu'a dit Sylvain, moi j'ai fait ma thèse sur les réseaux socialistes en Bretagne au XXe siècle, et J'ai été frappé, notamment dans les années 30, à quel point la SFIO est un parti réseau, un parti avec des réseaux à base multiple et qui va s'appuyer sur le mouvement coopératif, sur le mouvement syndical, sur le mouvement social. Et donc ces structures sont aussi porteuses d'un projet politique en soi. Évidemment, c'est pas la même chose lorsqu'on se situe à Carnac, à Plélan-le-Grand ou à Guingamp. Les configurations militantes sont très différentes et donc la chronologie va aussi être différente. Mais à partir de 32-34, il y a une vraie aspiration unitaire à la base et qui s'accélère après le 6 février 1934, ça c'est certain.
7: Vous ne m'en voulez pas si nous passons le Couesnon, hein, ce petit fleuve côtier qui sépare la Bretagne et la Normandie. Parce que là, nous allons du côté du Calvados avec Raymond Triboulet, qui est une figure de ce monde paysan, plus connu par son activité de résistant pendant la Seconde Guerre mondiale et ce qu'il a fait après, mais qui, déjà dans l'entre-deux-guerres, était actif.
16: J'avais l'idée qu'il fallait revenir à la terre et qu'après, il faudrait prendre le pouvoir. C'était une de mes idées, n'est-ce pas ? Parce que les paysans, les cultivateurs, la terre prévaudrait et qu'il y aurait un grand mouvement agricole. Alors ce grand mouvement agricole, vous savez peut-être que j'y ai participé, puisque j'ai pris la direction entre les deux guerres, j'ai pris la direction des journaux de Dorgères. C'est moi qui ai créé son journal qui s'appelait « Le Cri du Sol » et qui tirait 600 000 exemplaires, ce qui est énorme à cette époque-là.
7: Raymond Triboulet qui s'exprimait sur France Culture et qui évoquait son parcours. Il avait acheté une ferme dans le Calvados alors qu'il était tout jeune. Et puis après, il porte, en tant que journaliste, cette voix du monde paysan. Parce que François Prigent, c'est bien cela qu'il faut prendre en compte dans le regard à porter sur la constitution du Front Populaire. Déjà, c'est la temporalité, on l'a bien dit. Une temporalité plus longue que simplement le mois de mai 1936 et l'ensemble de la société française, à un moment où le monde paysan est fondamental, est essentiel, ne serait-ce que pour la victoire électorale.
12: Oui, tout à fait. En France, jusqu'en 1931, jusqu'au recensement de 1931, il y a plus de personnes habitées dans les campagnes que dans les villes. Donc évidemment, les socialistes comme les communistes vont porter une propagande à l'attention de ces campagnes. Ce qui est nouveau dans les années 30, c'est que l'irruption de la question sociale change les clivages politiques dans le système partisan. En gros, tout le long du 19e siècle, le long 19e siècle est marqué par une lutte autour de la question du régime politique. Savoir si on est pour ou contre la République. Et à la fin du 19e siècle, la question sociale fait irruption et tout particulièrement en Bretagne dans les années 30, cette question sociale, elle est à vif avec les campagnes. Et donc, on va avoir une reconfiguration du clivage bleu-blanc qui tournait autour de la question de la République, de la question du rapport à la laïcité, à un clivage là entre blanc et rouge autour de la question sociale. Et les socialistes vont être en pivot de ce point de vue-là. Les radicaux, d'ailleurs, qui peuvent avoir le cœur à gauche et les valeurs très ancrées à gauche, mais le portefeuille à droite au fur et à mesure que dans les années 30, la crise s'intensifie, étant en porte-à-faux dans ce schéma d'union.
7: Avec la question de l'union et de la question de la division. Parce que Sylvain Boulouk, cette division, vous nous l'avez clairement exprimée, entre les communistes et les socialistes, c'est toutes les années 1920. Et l'ennemi est socialiste souvent avant même tout autre ennemi, sauf qu'il se passe quelque chose de différent dans les années 1930, avec la montée des fascismes.
11: Il y a une double rupture qui intervient des deux, enfin qui est perçue différemment des deux côtés, mais qui est très présente. C'est d'abord l'arrivée d'Hitler au pouvoir, et dans la foulée, donc les événements du 6 février, enfin la foulée l'année suivante, les événements du 6 février 1934. Et là, il y a une prise de conscience tant du côté socialiste que du côté confédéré, que de l'autre côté, du côté communiste, où la stratégie qui avait été mise en œuvre semble erronée et s'éroder. À partir de ce moment-là, les uns et les autres vont commencer à se rapprocher. Alors, le rapprochement va être relativement lent, puisqu'on est en train de parler du 6 février 1934. Il y a un certain nombre d'étapes qui vont aboutir d'abord au pacte d'unité d'action du mois de juillet 1934, qui va entraîner le désistement systématique du premier de celui qui va arriver premier aux élections. Et sur le plan social, il commence à y avoir des rapprochements entre confédérés et unitaires. Le problème, c'est qu'à ce moment-là, la Charte d'Amiens est encore très vive et que les unitaires ne veulent absolument pas abandonner le principe de ce que les communistes appellent les fractions, c'est-à-dire la mainmise du parti sur les organisations syndicales. Et donc, le processus d'unité politique va primer, c'est pour ça que souvent on ne pense qu'au processus d'unité politique. Les négociations entre unitaires et confédérés vont durer tout au long de l'année 34 et une grande partie de l'année 35 pour seulement aboutir aux prémices de la réunification syndicale au mois de septembre 1935. Entre-temps, il y a eu un événement central et très important qui est le fait qu'il y a eu les élections municipales de mai, du 5 et 12 mai 1935. Élections municipales qui voient se constituer de manière quasi définitive la ceinture rouge et le fait que les socialistes remportent un nombre de communes extrêmement important. Et ces élections municipales servent aussi de base dans le processus qui conduit au

0: qui vont obtenir une semaine de congés payés bien avant le Front populaire, qui vont obtenir une convention collective bien avant le Front populaire. Donc il y a ce processus et ce succès électoral de 1935 qu'il faut surtout pas négliger dans ce qui va amener à l'année 1936. Je crois que c'est aussi le cas en Bretagne, avec d'autres aspects qui peuvent jouer sur l'évolution du Parti communiste à la nation et à la violence. Mais avec un exemple, je tends la parole sur l'exemple de Brest en 1935, qui est tout à fait révélateur.
1: François Prigent.
2: Oui, tout à fait, c'est le cas. Alors, il faut aussi prendre en compte le fait que ça joue aussi dans les recompositions à droite. Le Front populaire, c'est un grand moment de recomposition. Et à droite, vous avez l'émergence de deux courants antagonistes. D'un côté, la démocratie chrétienne, qui se réclame de la doctrine sociale de l'Église. Et puis, de l'autre, un courant qui, par la suite, va confluer dans le Parti social français et qui revendique une forme de radicalité. À gauche, cette plateforme unitaire, elle se construit en effet entre 34 et 36, à la base, autour des mouvements sociaux, mais autour aussi de l'invention de nouvelles pratiques militantes, j'ai dit tout à l'heure, de nouveaux référentiels politiques également.
1: Et ces référentiels politiques, entre le monde ouvrier et le monde paysan, se retrouvent, c'est toujours cette réflexion autour de l'unité, comment concilier des gens qui autrefois s'opposaient, je pense aux communistes et aux socialistes, et comment concilier des gens dont les intérêts ne sont pas tous les mêmes.
0: Alors, il y a eu un élément qui a été relativement important tant dans les petites villes de campagne dans les bourgades qui sont encore semi-rurales pour un certain nombre et d'entre elles et dans les villes, c'est ce qu'on a appelé le printemps des comités. C'est-à-dire la multiplication à partir de février-mars 1934 des comités antifascistes, qui sont un des éléments qui vont permettre justement cette pratique unitaire de se développer. Donc on l'a à travers un comité qui est le plus connu, qui est le comité de vigilance des intellectuels antifascistes, qui est plutôt initialement une initiative communiste, mais auquel les socialistes acceptent de participer parce qu'il y a justement cette inquiétude qui est vraiment très très présente. Quand on prend le populaire, le peuple ou la presse communiste, on voit l'inquiétude monter vis-à-vis du fascisme. Il y a un certain nombre, il ne faut pas oublier qu'il y a un certain nombre de réfugiés allemands qui arrive et qui explique ce qui se passe. C'est des mouvements qui sont des mouvements internationaux, donc l'information circule. Et là, il y a un effroi qui se fait jour et qui va renforcer ces pratiques à la base d'unité. Alors, on ne peut peut-être pas dire d'unité, mais au moins d'unité d'action et de limitation, de volonté de contrecarrer l'offensive de la droite nationaliste.
1: Avec ce moment, le 6 février 1934, nous l'entendons bien, ces émeutes avec une République qui vacille, en tout cas telle que cela est présenté dans la presse, une émeute, place de la Concorde, la Chambre des députés est menacée et se constitue, du côté des intellectuels, ce comité de vigilance des intellectuels antifascistes.
3: C'est au soir même du 6 février 1934, soit dans les 3 ou 4 heures qui suivent le putsch fasciste dont nous avions été quelques-uns à observer le développement concret, les uns sur les grands boulevards, les autres aux environs de la place de la Madeleine, que, sur mon incitation, il fut décidé d'appeler à se réunir sur le champ le plus grand nombre possible d'intellectuels de toute tendance décidés à faire face à la situation. Il s'agissait de définir dans l'immédiat les mesures de résistance qui pouvaient être envisagées. Cette réunion, elle devait durer la nuit entière, aboutit à la rédaction d'un texte intitulé « Appel à la lutte » qui conjurait les organisations syndicales et politiques de la classe ouvrière de réaliser l'unité d'action et acclamait la grève générale. Le 10 février, cet appel paraissait revêtu de près de 90 signatures.
1: C'est André Breton qui s'exprimait ici en 1952. André Breton, François Prigent, ça tombe bien, spécialiste de la Bretagne. Est-ce que ce comité de vigilance antifasciste a un effet ici, dans ce monde paysan? Parce qu'il y a des temporalités différentes aussi autour de l'Union. Là, ça a un effet, février 1934.
2: Oui, déjà, parce qu'une partie des figures militantes en font partie de ce CVIA. Je pense à Victor Bache, qui a commencé sa carrière militante à Rennes au moment de la Ligue des droits de l'homme, au moment de l'affaire Dreyfus. Mais quelqu'un comme Augustin Hamon, dont je parlais tout à l'heure, fait partie aussi du comité Amsterdam Pleyel, puis du CVIA. Ce qu'il faut prendre en compte, en vérité, c'est que l'antifascisme sert de laboratoire militant pour cette fabrique de l'unité, et ça s'opère sur un temps qui est un temps très très court.

0: on parlait du Finistère tout à l'heure, je prends l'exemple de Concarneau. C'est sur cette base de lutte sociale, d'antifascisme et de programme unitaire que Pierre Guéguin est élu conseiller général de Concarneau en 1934. 3 ans plus tard, c'est un autre communiste, Bolloré. Alors, pas de lien de famille avec le Bolloré qui fait tant parler de lui depuis hier, mais qui est élu conseiller d'arrondissement en 1937, communiste, le seul élu communiste de Bretagne. Avec plusieurs collègues de la Société française d'histoire politique, Adrien Champroux et puis Mathieu Boidron notamment, on a travaillé sur les élections au conseil d'arrondissement. C'est des élections intermédiaires entre le conseil général, c'est des figures intermédiaires entre les conseillers généraux, pardon, et puis les maires. Et donc ces élections ont lieu, quand on prend la série 31, 34, 37, on voit à la fois la polarisation du champ politique, la radicalisation du champ politique et cet enjeu de l'unité qui se porte et qui peut aller jusqu'à faire émerger une nouvelle génération élue, dont des élus paysans. On a dans le Morbihan, à Languignic, la même chose autour de Pierre Kerjouan, par exemple, qui est élu, un élu socialiste, mais qui est porté par des luttes unitaires de la CGPT, c'est-à-dire le syndicalisme, là, cette fois-ci, plutôt communiste. Kerjouan étant, lui, syndicaliste socialiste.
1: Sylvain Boulouk, peut-on dire qu'à partir de février 1934, l'antifascisme est le premier élément d'unité d'action de ces mouvements politiques qui, auparavant, pouvaient s'opposer?
2: C'est un élément d'unité d'action. C'est pas le seul, puisqu'il y a aussi une conflictualité sociale qui est importante et qui augmente à partir du mois de février. Donc, il n'y a pas un élément en tant que tel. En fait, si on veut comprendre la dynamique du Front populaire, si on ne prend que l'antifascisme, on n'aura pas l'ensemble du puzzle qui sera recomposé. C'est vraiment, il faut mettre bout à bout d'abord la crise économique et les réponses à la crise économique, donc avec différentes initiatives, les marges de chômeurs, mais qui n'étaient pas propres. On a tendance à voir les marges de chômeurs avec la figure de Charles Tillon qui descend du Nord, mais on a dans le sud de la Bretagne, du côté de Nantes, dès 1929, des organisations confédérées, enfin des syndicalistes confédérés qui protestent contre le chômage. Donc c'est pas propre, la dynamique est pas propre aux communistes. Deuxième aspect que j'évoquais tout à l'heure, cette conflictualité sociale qui commence à se manifester au fur et à mesure que la reprise économique se fait jour. Et effectivement, les manifestations unitaires qui apparaissent à partir du 9 février dans une espèce de manifestation à semi-émeutière conduite par le Parti communiste, mais auquel se mêlent des ouvriers socialistes et des ouvriers anarchistes. Ça, c'est la première chose. Deuxième chose qu'il faut jamais oublier, c'est l'initiative que prend Jacques Doriot avant tout le monde. Donc, ça ne passe pas. Donc, Jacques Doriot était à ce moment-là l'ancien dirigeant des jeunesses communistes, était considéré comme le numéro 2 ou numéro 3 du PCF. Et lui prend une initiative unitaire à partir de sa terre qui est la ville de Saint-Denis. Doriot essaye de créer une grande initiative antifasciste pendant, ça va durer un peu longtemps, sauf qu'il a eu raison trop tôt contre la direction du Parti communiste, qui à ce moment-là n'est pas encore sur une logique unitaire, qui veut l'antifascisme sur des bases communistes et pas sur des bases beaucoup plus larges, et ce qui va conduire et aboutir à l'exclusion de Doriot, puis au fait que Doriot va se radicaliser non pas sur une position d'ultra-gauche, mais qui va franchir entre guillemets le Rubicon et passer de l'autre côté, à droite de l'échiquier politique, mais c'est une dérive qui va prendre une évolution qui va prendre plusieurs années, entre 1934 et 1937 pour avoir un PPF qui est un parti purement fasciste là pour le coup.
1: Voilà, une grande figure de la collaboration, oui, Doriot. Avec ici l'idée de l'unité d'action. Alors, c'est une chose, la discussion qu'il peut y avoir entre les uns, les autres, les différentes tendances. Et puis après, il y a la visibilité. Et il y a le moment, Sylvain Boulouk, que vous avez évoqué, après les émeutes du 6 février 1934, des grèves. L'union visible et l'union rapportée, factuellement, désormais, on se dit, l'union est possible.
3: On allait assister à quelque chose d'inouï, imprévisible 8 jours auparavant. Les 2 colonnes compactes qui s'étaient formées au début de l'après-midi à des endroits différents avaient marché lentement l'une vers l'autre, tenant toute la largeur du cours de Vincennes. À quelques dizaines de mètres de leur point de rencontre, elles marquèrent un temps d'arrêt. Allaient-elles prendre une direction opposée ou refluer et se tourner le dos? Les groupes de tête l'auraient-ils voulu que cela leur eût été impossible? Le vent d'unité qui soufflait depuis quelques jours s'était transformé en tempête. De chaque côté, arrivait en rafale assourdissante, puissamment scandée par 200 000 poitrines, le cri d'espoir des travailleurs « Unité d'action ! Unité d'action !» Alors ce fut le contact fraternel et joyeux, l'amalgame, la soudure. Les deux masses se fondirent en une seule, animées d'une même résolution. Le coup de force contre la République a échoué, le fascisme ne passera pas.
1: La grève du 12 février 1934 à Vincennes, évoquée ici, donc une grève en réponse aux émeutes du 6 février 1934. François Prigent, comment s'opère cette unité d'action dans le monde paysan? Parce que nous regardons souvent l'unité qui a réussi puisqu'il y a le Front Populaire en 1936, mais en 1934, personne ne l'imagine encore. Et j'imagine aussi que les mouvements qui s'opposent à toute union possible sont encore virulents. On a évoqué les chemises vertes.
0: Ah oui, bien sûr. Alors eux, ils sont pas dans l'union des gauches, hein, évidemment. Je crois vraiment qu'il y a une pliure du temps là que l'on peut repérer, et c'est pour ça que c'est intéressant de décentrer le regard en regardant les choses depuis la Bretagne, de ressourcer en quelque sorte cette histoire du Front Populaire. Parce que la séquence 34-36, c'est un moment de prise d'engagement qui s'inscrit dans la durée. C'est une séquence très courte qui va marquer les itinéraires à l'échelle individuelle de gens que l'on retrouve par la suite dans la résistance, puis ensuite dans le personnel politique à la libération. Si je prends l'exemple de la SFIO, 34-36, c'est le moment où le Parti Socialiste se mue en social-démocratie d'élus. C'est-à-dire que précédemment, il n'avait des bases que dans les milieux ouvriers, précocement républicanisés, et avec une base industrielle, littorale et urbaine très forte. Avec le début des années 30, là, on a une ouverture via les mobilisations laïques, les mobilisations sociales dont vous parliez, une alliance en quelque sorte sociale entre les petits paysans et le mouvement des instituteurs qui s'opère à la base dans les conflits sociaux, mais aussi dans des pratiques militantes de terrain. Moi, je travaille beaucoup actuellement sur les terrains politiques du football. On voit émerger ce type de choses à la montagne, par exemple, la création de l'US Montagnarde à un Zinzac Le Christ. Elle se fait dans un contexte de conflictualité sociale avec les grèves des forgerons. Et donc cette alliance-là entre socialistes et communistes, elle s'opère aussi à la base et elle marque les choses sur le temps long. C'est valable aussi d'ailleurs à droite, hein, puisque le mouvement d'orgériste va confluer vers l'épisode de la corporation, proposer un autre modèle politique également autour de Dorgère, autour de Hervé Butte de Guébriand. Il y a une superbe biographie de mon maître David Bensoussan qui vient de paraître, qui analyse bien ça. Et là encore, c'est dans ce précipité chronologique de la séquence 34-36 que les choses se jouent, parfois physiquement. Tout à l'heure, vous parliez des vents de saisie. Il y a un mouvement social très très important au tout début de l'année 1936, en janvier 1936, où front contre bloc, ça se fait à coups de poing. Hein. Tanguy Prigent, futur ministre socialiste de Gaulle, Ruth Varenne, de l'agriculture, et Philippe Lemot, dont je parlais tout à l'heure, et puis Dorgère, qui se battent à coups de poing dans des meetings à Bégard, à Plouigneau. Donc c'est aussi ça le Front Populaire, avant que les grèves du Front Populaire s'opèrent.
1: Et puis dans cette unité d'action, Sylvain Boulouk, il n'y a pas d'unité de parti. C'est aussi quelque chose à retenir, parce que dans ce mouvement antifasciste, ou en tout cas à la recherche de solutions sous des voies plus ou moins communes, on pourrait imaginer une fusion, une réconciliation. Non, ce n'est pas du tout le cas.
2: Alors pour les partis politiques, ce n'est pas le cas. Pour les organisations syndicales, ça va être le cas, puisque donc à partir de, au même moment que le PC lance son appel à l'unité d'action pour à la SFIO, la CGTU fait de même avec la CGT. Processus qui va, comme je vous l'ai dit tout à l'heure, qui est relativement long puisque ça va prendre plus d'un an, mais en septembre 1935, sur fond de conflictualité sociale, alors qu'on ne voit pas vraiment, parce que c'est des micro-grèves à des échelles locales, c'est quelques usines qui se mettent en grève, c'est pas le mouvement généralisé qu'on pourra observer à partir du mois de mai. Mais vous avez un certain nombre de revendications qui sont posées, qui vont accompagner et qui vont permettre le ferment et les revendications qui apparaîtront au mois de mai et qui vont être adoptées au mois de juin. C'est-à-dire, par exemple, exemple, les conventions collectives. La demande, alors là, c'était pas dans les programmes, mais dans un certain nombre d'entreprises avec un patronat qui peut être un patronat parfois un peu social, là, le fait d'accorder une semaine de congés payés, la revendication, là, qui est partout partagée, qui est la revendication des 40 heures, le problème de la représentation syndicale. Il faut imaginer qu'avant 1936, les délégués syndicaux pouvaient être licenciés du jour au lendemain, puisque les ouvriers étaient embauchés par quinzaine, et que la quinzaine suivante, il suffisait qu'il n'y ait pas de renouvellement. Autre exemple, c'est ces grèves à occupation qui deviennent le symbole du Front populaire ou des grèves du mois de mai. Ça existe, en fait, alors dès les années 30. Il y a eu un autre modèle qui a été importé de Pologne, puisqu'il y a eu des grandes grèves en Pologne dans les usines textiles, où justement il y avait à la fois unité d'action entre les différentes formations politiques et occupation d'usines. Et donc ce modèle, avec une circulation de l'information qui est importante, ce modèle devient un moyen d'action. Pourquoi c'est un moyen d'action ? Parce que si vous n'occupez pas l'usine pour obtenir une revendication, le patron peut prononcer ce qu'on appelle le lockout, donc la fermeture de l'usine, et et ne réembaucher par la suite que les ouvriers non grévistes ou les ouvriers qui auront accepté l'accord proposé. Donc il y a toute cette dimension-là. Avec, dernière chose qui est importante, une évolution dans la stratégie des syndicalistes communistes. À savoir que jusqu'alors, ils étaient plutôt en train de laisser les confédérés négocier. À partir de 1933-1934, ils acceptent de jouer ce rôle de négociateur. C'est-à-dire que quand ils sont en situation de monopole, ils sont bien obligés de négocier, ils ne peuvent pas laisser les autres négocier. Alors, c'est l'exemple des grandes grèves Citroën de la fin de 1933, auxquelles Prévert avait consacré un poème. Donc les unitaires sont en situation de monopole chez Citroën. Le patron de Citroën demande 20% de réduction de salaire. La grève dure quelques jours et les 20% de réduction de salaire se transforment en un accord où il n'y a que 5% de réduction de salaire. Ça aurait été les confédérés qui auraient procédé à cette réduction, ça aurait été la trahison absolue. Là, il y a une évolution dans la pratique syndicale qui se fait, qui va permettre, avec d'autres éléments, de trouver un commun accord entre confédérés et unitaires. Et à partir du mois de janvier-février 1934, avant la réunification syndicale du mois de mars, définitive du mois de mars 1936, vous avez une légère augmentation. Alors, elle n'est pas perceptible par rapport à la ruée syndicale du mois de mai-juin 1934, mais on commence à voir qu'il y a un flux d'adhésion continu aux différentes à la CGT réunifiée. C'est-à-dire qu'on était à moins de 800 000 adhérents avant la réunification syndicale. Avant le mois de mai, on est à peu près autour de 1 million d'adhérents. Donc on sent qu'il y a ça fait presque 20% d'adhésion en plus. Alors c'est rien par rapport aux 4 millions du mois de juin, mais c'est déjà des signes avant-coureurs et qui expliquent ce mouvement social qu'on retrouve à peu près partout, principalement quand même dans les villes et dans le monde ouvrier urbain.
1: Pour saisir le succès des grèves du mois de mai 1936, il faut regarder les grèves du passé, notamment celle chez Citroën en 1933 avec ce poème de Jacques Prévert, dit par Jacques Prévert.
4: Citroën, à la porte des maisons closes, c'est une petite lueur qui luit, quelque chose de faiblard, de discret, une petite lanterne, un quinquet. Mais sur Paris endormi, une grande lueur s'étale. Une grande lueur grimpe sur la tour. Une lumière toute crue, c'est la lanterne du bordel capitaliste, avec le nom du taulier qui brille dans la nuit. Citroën, Citroën, c'est le nom d'un petit homme. Un petit homme avec des chiffres dans la tête. Un petit homme avec un drôle de regard derrière son lorgnon. Un petit homme qui ne connaît qu'une seule chanson, toujours la même. Bénéfice net. Une chanson avec des chiffres qui tournent en rond. 300 voitures, 600 voitures par jour. Trottinette, caravane, expédition, autochine, camion. Bénéfice net, millions, millions, millions, millions. Citroën, Citroën. Même en rêve, on entend son nom. 500, 600, 700 voitures, 800 autocamions, 800 tanks par jour, 200 corbillards par jour, 200 corbillards. Et que ça roule. Il sourit, Il continue sa chanson. Il n'entend pas la voix des hommes qui fabriquent. Il n'entend pas la voix des ouvriers. Il s'en fout, les ouvriers. Un ouvrier, c'est comme un vieux pneu. Quand il y en a un qui crève, on n'entend même pas crever.
1: Vive la grève, un enregistrement de Jacques Prévert en 1974 avec l'aimable autorisation de sa petite fille Eugénie Bachelot-Prévert. Il fallait bien du Jacques Prévert dans le cours de l'histoire consacré au Front populaire. François Prigent, cette histoire que nous racontons, et nous l'avons bien dit avec des temporalités différentes, se retrouve malgré tout tant dans le monde ouvrier que dans le monde paysan avec ce moment 1934, ces élections municipales 1935. Malgré tout, au début de l'année 1936, est-il envisageable qu'un front populaire se constitue, qu'il réunisse des communistes, des socialistes, des radicaux pour se présenter aux élections législatives ?
0: Alors, j'aurais tendance à dire, à répondre en deux temps. D'abord, c'est pas si évident que ça, y compris quand on regarde les élections législatives de 1936, parce qu'une partie des radicaux se trouve en dehors du Front populaire. Il y a aussi ceux qui refusent l'union dans cette logique-là, et qui peuvent d'ailleurs l'emporter, cette fois-ci, avec les voix de la droite. Et donc, on a un modèle qui est un modèle un petit peu différent. Par ailleurs, l'intensité là du processus unitaire, de ces laboratoires militants dont on a parlé sur la séquence 32-34 et qui se prolonge entre 34 et 36, fait qu'on a une, à côté de la ruée syndicale, même dans le réduit breton, comme disait Antoine Pro, on a une poussée très très forte de ces gauches et donc un rééquilibrage de ces gauches. Alors en Bretagne, elles ne sont pas majoritaires, c'est la droite qui remporte majoritairement le Front populaire, mais il y a cette poussée qui est réelle et qui marque un rééquilibrage. Et puis par ailleurs, pour répondre plus finement à votre question, j'aurais tendance à dire que regarder les grèves de 1936 vues de Bretagne, c'est aussi observer qu'il y a un troisième temps de grève qui se fait de façon décalée par rapport à l'échelle nationale, c'est-à-dire à l'automne et en octobre 1936 et qui se prolonge jusqu'en 1937. Et donc dans un tout autre contexte. Alors ce sont des grèves pour réclamer l'application des accords Matignon qui prévoyaient donc réduction du temps de travail, congés payés, augmentation des salaires et surtout représentation syndicale. Mais ce sont aussi des grèves qui s'opèrent donc dans un autre contexte, qui va être un contexte de contre-offensive patronale, de contre-offensive des droites également, qui sont effrayées par cette réalité. Et de droites qui sont porteuses d'un mouvement social très fort, qui tiennent le pavé également. Hein, l'office de Landerneau, dont j'ai parlé tout à l'heure, peut mobiliser aussi ces masses paysannes. Donc on rentre dans l'ère des masses, et dans l'ère de la mobilisation, et dans l'ère de la radicalisation, me semble-t-il, en 1936.
1: Sylvain Boulouk.
2: Oui, alors pour ce qui est du Front populaire et du processus électoral du Front populaire, donc on a un certain nombre de signes avant-coureurs avec les cantonales, avec les municipales. Il y a cet accord qui se fait en plusieurs temps. D'abord socialiste communiste auquel se joignent une partie du parti radical, qui aboutit à des campagnes, alors non pas communes, hein, puisque premier tour. Ils vont, sauf cas exceptionnel, séparer aux élections, mais qui traduit une réelle poussée électorale ou plus, peut-être plutôt un rééquilibrage électoral. C'est-à-dire que le parti radical décline, ce qui fait que le parti socialiste passe devant, ce qui va permettre à Blum de former son ministère, et le parti communiste fait un bond, passant de 10 députés à 72 députés entre les élections de 1932 et celles de 1936. Ça, c'est la première chose. Et deuxième chose, qu'on mesure pas forcément, parce que c'est pas évident de faire une stratigraphie, mais on a aussi une évolution de l'électorat et de la composition du monde ouvrier. On a un monde ouvrier qui est plus jeune, qui est moins passionné par les questions politiques au sens les conflits réellement politiques. C'est-à-dire qu'il va y avoir une unitarisation, entre guillemets, de ces jeunes ouvriers qui ne supportent plus les ordres du pour reprendre la formule de Prévert, les ordres du taulier. Mais il faut imaginer la hiérarchie dans l'entreprise, avec des petits chefs qui encadrent, qui peuvent du jour au lendemain licencier un ouvrier. Et ça fait aussi partie des revendications à la fois sociales et politiques de rompre avec ce modèle autoritaire qui pouvait exister. Et quand on prend les revendications ouvrières dans le milieu des années 30, on observe ces petits détails. On veut plus d'autoritarisme du patron. On veut aussi une usine un peu plus propre, des conditions de vie un peu décentes, du papier. Les revendications, ça peut être du papier dans les toilettes, des lavabos qui fonctionnent, des lavabos propres. Donc, tout cet ensemble, ce qu'on appelle les petites revendications, sont aussi un élément important qui sont à la fois soutenus par les organisations syndicales, mais qui correspondent aussi à des aspirations un peu nouvelles que portent les plus jeunes qui arrivent pour un certain nombre d'entre eux fraîchement des campagnes où ils n'ont pas eu les mêmes conditions de travail auparavant, quand ils ne viennent pas travailler directement pour la première fois dans les usines.
1: François Prigent.
0: Moi, je rajouterais également que le moment 36, en quelque sorte, vient travailler le milieu républicain laïque et le parti radical. C'est un temps qui vient clarifier aussi les positions. Et donc, on voit s'opérer des formes de transfert politique de ce mouvement bleu vers la SFIO, notamment. Alors, ça peut se faire dans un temps plus ou moins long. À l'Armor-Plage, c'est dès 1936 que le maire radical passe Front Populaire SFIO. Mais pour la majorité d'entre eux, ça sera après le choc de la défaite de 1938 et de la résistance que ces transferts s'opèrent. En quelque sorte, avec 36, ça nous invite à penser le clivage gauche-droite au pluriel et à montrer que les choses sont un petit peu plus complexes que ce que l'on ne croit.
1: Et en 1936, les élections législatives doivent avoir lieu le 26 avril pour le premier tour, le 3 mai s'il y a besoin pour le tour suivant. Les candidats ici et les partis politiques exposent leurs intentions, leurs programmes. Maurice Thorez pour le Parti communiste.
5: Camarades, le Parti communiste obéit à une préoccupation exclusive, la défense des intérêts présents et futurs de la classe ouvrière et de tous les travailleurs. Nous luttons pour la défense des libertés démocratiques menacées par le fascisme, pour le désarmement et la dissolution des ligues fascistes, pour la représentation proportionnelle à toutes les assemblées élues, pour le droit de vote aux femmes, aux soldats, aux jeunes gens à partir de 18 ans. Nous luttons pour que 20 ans après la terrible guerre, ne coulent pas à nouveau des torrents de sang, ne s'accumulent pas d'autres montagnes de cadavres. Nous avons la conviction qu'il n'est pas en définitive d'autre voie de salut que celle où nous ont précédé nos frères de l'Union soviétique. Mais nous tendons la main à tous ceux qui veulent défendre, comme nous, les revendications urgentes des travailleurs manuels et intellectuels, à tous ceux qui veulent lutter pour le maintien et l'élargissement des libertés démocratiques, à tous ceux qui veulent éviter à notre pays la barbarie et la honte du fascisme. Nous appelons à l'organisation du Front populaire, à l'élection démocratique dans les usines et dans les villages, des comités du Front populaire. Nous appelons à la lutte et à la victoire. Vive le Front populaire du travail, de la liberté et de la paix. Vive le Parti communiste.
6: Vive le Parti communiste.

0: À quelques semaines à peine du premier tour des élections législatives, Maurice Thorez pour le Parti communiste appelle au Front populaire avec des considérations internationales, on l'a bien entendu ici. Alors antifasciste, c'est une chose, mais Sylvain Boulouk, le Parti communiste, est en lien avec ce qui se passe en Union soviétique.
1: Ça demeure la section française de l'International communiste, dont le siège est à ce moment-là à Moscou, enfin il a toujours été à Moscou, et ça a été un processus de négociation et d'adoption de ce Front populaire. C'est-à-dire qu'en 1934, l'ancienne figure dominante de l'International communiste, Manouilski, est remplacée par la figure tutélaire de l'antifascisme, qui est Georges Dimitrov, un militant communiste bulgare de longue date, qui a été emprisonné en Allemagne, et puis qui a eu un procès duquel il est libéré, donc c'est le fameux procès Dimitrov, ça c'est le premier temps. Les dirigeants de l'International communiste, à ligne en tête, commencent à s'interroger sur la bonne ligne à suivre, c'est-à-dire que la tactique classe contre classe qui faisait que les socialistes étaient des socio-fascistes est progressivement abandonnée pour adopter la nouvelle ligne qui est la ligne des fronts populaires. Alors, il faut faire attention parce que le front populaire dans la tête d'un communiste ne veut pas signifier exactement la même chose que l'image qu'on en a aujourd'hui, c'est-à-dire que le Front populaire, c'est quand même à la in fine pour amener l'ensemble de la population sur les bases communistes. Donc vous avez cette dimension-là, dimension qui s'accompagne d'un certain nombre de réunions qui ont été plus ou moins tenues secrètes à Moscou entre 1934 et 1936 pour affiner la ligne. Et alors, pour prendre l'exemple qui est le plus connu et plus révélateur, quand Léon Blum propose à Maurice Thorez, au moment de la formation du gouvernement, de rentrer dans le gouvernement, Thorez n'était pas forcément hostile, mais envoie un télégramme à Moscou, et Staline répond via Manouilski, donc l'ancien dirigeant, pas question de rentrer dans le gouvernement de Front populaire, ce qui montre que le PCF, qui était très nationalisé, était quand même resté la section française de l'International communiste et que les objectifs étaient d'abord pour ce parti communiste la conquête de la majorité de la classe ouvrière, enfin d'abord de l'organisation syndicale, puis de la majorité de la classe ouvrière, puis dans un temps hypothétique qui aurait pu être la prise du pouvoir, alors non plus de manière violente selon le schéma insurrectionnel tel qu'il pouvait exister jusqu'en 1934, mais d'une autre manière avec ce qu'on pourrait voir dans un autre front populaire qui commence à se faire jour en Espagne avec la tactique, avec une nouvelle tactique d'infiltration et de prise de contrôle progressive de la société.
0: 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François Prigent, faire de l'histoire, c'est faire de la géographie et encore plus quand il est question d'élections dans le cas de la Bretagne. Donc le 3 mai 1936, c'est les résultats qui tombent, mais ce n'est pas unanime parce que là aussi, il faut regarder vraiment avec détail ces résultats-là. Dire la victoire du Front populaire en 1936, ce n'est pas quelque chose d'unanime dans l'ensemble du pays ou dans l'ensemble de la Bretagne.
2: Non, d'ailleurs, à part en Loire-Inférieure où il y a une poussée avec 4 députés, mais qui sont surtout dans l'agglomération nantaise et puis nazairienne, dans les autres départements, les choses sont plus nuancées. Toutefois, on voit des nouvelles figures qui émergent. Tanguy Prigent, Philippe Lemot, Jean-Louis Roland, par exemple, à Landerneau. D'autres, comme Louis Lévédère, qui ne sont pas forcément favorables à la formule la plus radicale du Front populaire, mais qui témoignent d'une poussée de la SFIO. Donc, en effet, les choses sont un petit peu plus nuancées. J'aurais tendance à dire, puisque tu as parlé tout à l'heure là des archives internationales à Moscou, que pour embrasser le phénomène, finalement, il faut croiser toutes les sources, toutes les échelles, pardon, comme on croise toutes les sources. Et donc, c'est très important de dépouiller international, mais aussi dépouiller local au niveau des archives pour pouvoir penser le phénomène globalement. Et en effet, il y a des nuances qui sont importantes. Cependant, le Front populaire, même s'il n'est pas majoritaire en Bretagne, c'est le point de départ d'une grande bascule vers un passage vers la gauche de la Bretagne, qui n'a rien à voir en revanche avec le grand basculement politique de la Bretagne des années 68 aux années 1980, qui sera sur une toute autre logique, notamment parce que tout à l'heure j'ai parlé de l'émergence de la démocratie chrétienne, c'est cette irruption de la question sociale de ce côté-là les laisse quand même sur la droite de l'échiquier politique. Il faudra attendre les années 60 pour qu'il puisse y avoir des chrétiens, sinon de gauche, en tout cas des chrétiens à gauche, qui portent justement cette mutation et ces transferts politiques. Là, on ne parle pas de ce type de transfert politique-là. C'est laïcité, antifascisme, pacifisme et puis classe sociale.
0: Sylvain Boulouk.
1: Oui, et puis sur l'autre aspect qui est l'aspect important du Front populaire et de la victoire, de l'évolution du rapport de force, vous avez des bastions ouvriers qui se constituent avec des députés qui sont des députés eux-mêmes issus du monde ouvrier. Si on prend l'exemple non loin d'ici, puisque c'était le 15e arrondissement, de deux députés sur trois qui sont des députés communistes, donc Jules Fourier et Charles Michel, qui ont une longue carrière militante de militants internationaux, qui voient consacrer leurs efforts et leur travail d'implantation. Alors du coup, pas tout de suite au détriment de leur travail militant, de militants syndicalistes, mais dans un deuxième temps, ils vont être obligés d'abandonner cette fonction pour se consacrer exclusivement au travail de député. Mais ce qui est intéressant de voir, c'est que pendant tout le mois de mai, ils viennent d'être élus, ils ne sont pas encore députés, on les voit sillonner les rues, soutenir les ouvriers, aider à remplir les conventions collectives. Donc il y a cette continuité du travail d'implantation communiste qui avait précédé le Front populaire, qui continue jusqu'à la constitution du ministère Blum.
0: Voilà, vous évoquez Charles Michel, une station de métropolitain voilà. À Paris, pas très loin de la maison de la radio et de la musique, sachant que auditeurs, auditrices belges se disent « mais c'est notre Premier ministre ». Mais non, c'est juste un homonyme.
1: Qui a été fusillé pendant la Seconde Guerre mondiale.
0: Avec ces grandes figures, c'est ça qui est intéressant, et ce que j'entends François Prigent, hein, c'est que ce moment-là, on va dire 1934, 1936, et un peu plus, parce qu'on peut aller jusqu'en 38, c'est l'apparition de grandes figures qui vont drainer toute notre histoire, et c'est ça qui est aussi important.
2: Oui, c'est une question de génération militante aussi, hein. ils sont plus jeunes, c'est cette génération qui émerge, alors c'est valable pour la SFIO, mais c'est valable aussi pour le PCF, tout à l'heure, on entendait le son de l'international. Marcel Hamon, qui traduit l'international en breton, qui fait partie du groupe de la Charrue Rouge. Ce n'est autre que le beau-frère de Tanguy Prigent, mais c'est aussi quelqu'un qui va être très marquant pendant la Seconde Guerre mondiale. C'est un grand résistant qui devient ensuite parlementaire à la sortie de la guerre. Donc en effet, c'est un point de départ, au même temps que c'est une rupture.
0: Merci vivement à tous les deux d'être venus dans le cours de l'histoire. Sylvain Boulouk, Communisme et syndicalisme dans la France de l'entre-deux-guerres, c'est publié aux éditions du Cerf. Et François Prigent, vous nous parliez de vos études liées à l'univers sportif. Eh bien, il y a les soldats inconnus du Stade Rennais 1914-1918. Une histoire aura des balles. Merci vivement à tous les deux. Prochain épisode dans le cours de l'histoire. Le Front populaire, parce que ça y est, le Front populaire a gagné. Là, nous sommes le 3 mai 1936. Maintenant, que va-t-il se passer? Une histoire de grève et de joie.
3: En avant, pour le succès du Front populaire, du travail, de la liberté et de la paix. En avant, pour le triomphe de la République française des Soviets.
0: C'était Maurice Thorez dans le film de Jean Renoir, La vie est à nous, et dans le cours de l'histoire sur France Culture, une émission réalisée par Thomas Beau avec à la technique Alex Dang. Émission préparée par Jeanne Copper, Raphaël Laloum, Sidonie Lebeau, Luce Mourant, Chloé Rouillon et Jeanne Delecroix. 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
0: Demain dans le cours de l'histoire sur France Culture, le Front Populaire, une histoire de grève et de joie. Mais pour le moment, puisqu'il est 10h, nous retrouvons Géraldine Mühlmann avec Philosophie. Bonjour Géraldine.
7: Bonjour, comment ça va Xavier Mauduit? Bonjour tout le monde.
0: J'ai plus d'appétit qu'à Barracuda. Aujourd'hui Géraldine, voile sur les filles, barque sur les Nils, enfin voilà.
7: Voilà, alors nous ne mettrons pas Claude François. Ah. Mais nous parlerons d'Alexandrie qui est au cœur de notre série cette semaine car nous allons réfléchir autour de l'an 1, c'est un peu historique, histoire de la pensée, histoire de la philo, histoire des croyances. Autour de l'an 1, les pensées juives et grecques qui communiquent parfois plus qu'on ne le croit, notamment dans cette magnifique plateforme qu'était Alexandrie.
0: Alexandrie comme une évidence au confluent des deux mondes. Bonne émission Géraldine.
7: Merci.
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7: Pensée grecque et pensée juive au pluriel autour de l'an 1. C'est ce grand carrefour philosophique qui va nous occuper cette semaine, riche et surprenant parfois. Premier épisode, Alexandrie, au confluent de deux mondes. C'est lorsque les armées d'Alexandre le Grand ont fait tomber la ville de Tyr, située dans l'actuel sud du Liban, que la voie leur a été ouverte vers l'Égypte. On est au 4e siècle avant notre ère. Alexandre donnera son nom à la ville égyptienne au port si célèbre, où naîtra une bibliothèque non moins célèbre. Alexandrie. Là, l'empereur grec emmène aussi des juifs qu'il a rencontrés sur son chemin à Tyr et à Gaza. Il y a environ 4 millions de juifs sur le pourtour méditerranéen. Alexandre le Grand admirait, semble-t-il, leurs croyances et leurs rites. Plusieurs ont combattu à ses côtés. Alexandrie deviendra ainsi pour quelques siècles une ville cosmopolite où circulent une culture égyptienne, une culture grecque et une culture juive. Autour de l'an 1, une quatrième culture s'y est aussi invitée, la culture romaine, depuis qu'Octave, devenu Auguste en 27 avant notre ère, étend son empire. Cependant, entre le 4e et le 1er siècle avant notre ère, on peut dire qu'Alexandrie, sur le plan de la pensée, de la vie intellectuelle et philosophique, est avant tout un point de contact entre le monde grec et le monde juif. Des mondes parfois tenus pour étanches et incompatibles, mais c'est à tort. L'histoire d'Alexandrie montre en effet des liens riches, subtils, entre ces deux manières de penser. Certes, parfois, les choses ont mal tourné dans cette ville cosmopolite, surtout plus tard, sous le joug romain. En l'an 38 de notre ère, un massacre de juifs aura lieu à Alexandrie. Mais sans malmener l'histoire, prenons ce matin, chaque moment après l'autre, dans cette culture alexandrine de l'Antiquité. Bonjour Mireille Adès-Lebel.
8: Bonjour.
7: C'est un honneur de vous recevoir. Vos travaux d'historienne de l'Antiquité et de spécialiste de la langue hébraïque et de l'histoire juive font date. Avec vous, j'introduis tout de suite un personnage qui comptera beaucoup dans notre série de cette semaine. On en parlera encore demain et après-demain. Il s'agit du philosophe Philon d'Alexandrie qui incarnait à lui seul, si l'on peut dire, le carrefour entre les mondes grecs et juifs. Vous lui avez consacré un de vos ouvrages, Mireille Adès-Lebel. Et bonjour Nathalie Cohen.
9: Bonjour.
7: Agrégée de lettres classiques, écrivaine, vous connaissez vous aussi très bien ce moment particulier qu'a connu la ville d'Alexandrie à la fin du premier millénaire d'avant notre ère et au début de celui qui a ouvert notre ère. Vous avez notamment publié un livre intitulé « Une étrange rencontre, juifs, grecs et romains ». Toutes les références de vos travaux à toutes deux sont données sur le site de cette émission. Alors je voudrais vous demander à toutes les deux si depuis que vous étudiez tout cela, et ça fait plusieurs années, vous avez vraiment conscience de vous occuper d'un joyau assez rare dans l'histoire humaine qui est à la frontière de deux millénaires, de deux ensembles géographiques, Orient-Occident, et de deux gros massifs culturels, intellectuels, le monde grec, le monde juif. Est-ce que c'est peut-être pour cela que vous avez voulu vous pencher sur cette période et ce lieu, Alexandrie ?
8: Effectivement, parce qu'on cherche à opposer quelquefois judaïsme et hellénisme. En vérité, ils ne sont pas du tout opposés. Et Alexandrie nous montre qu'il y a une possibilité de fusion, de rencontre. Alors, la rencontre vient surtout du côté juif qui cherche à comprendre ses textes, sa tradition, à la lumière de la philosophie. C'est ce que nous montre Philon d'Alexandrie. Et c'est un cas absolument unique, mais nous avons, avec Philon d'Alexandrie, un penseur qui est vraiment conscient de sa situation en diaspora. Il nous dit que que les Juifs considèrent comme leur métropole la ville sainte Jérusalem, où se trouve le temple du Dieu unique, mais qu'ils considèrent comme leur patrie, donc opposition entre la mer, leur métropole, et comme leur patrie, la ville où ils sont nés et où leurs familles sont établies depuis des générations. Alors, c'est tout à fait la situation d'un juif de la diaspora qui se retrouve de nos jours, après des siècles et des siècles, où Jérusalem n'était plus un foyer de vie juive.
9: Alors ça, il faut qu'on explique un petit peu. Cela dit, je voudrais aussi dire juste aux auditeurs, pour vous tout ça est évident, que nous allons parler surtout ce matin de ce qui précède la naissance de Philon, puisque Philon, il est au premier, juste en 30, n'est-ce pas, à peu près, avant
10: moins 30,
9: moins 30 avant notre ère. Et c'est bien pourquoi il sera encore vivant, il verra le grand massacre des Juifs de 38, de l'année 38. Il faudrait comprendre tout ce qu'il y a eu avant. Oui. Et peut-être Nathalie Cohen, donc je vous pose la même question, c'est plutôt la beauté de ces rencontres, plus que les événements dramatiques qui ont suivi, qui vous a intéressé au début?
10: Alors, les deux, mais il faut bien comprendre que pour nous, on a l'impression qu'on a une rencontre entre l'Orient et l'Occident, mais la Grèce, c'est la Méditerranée, hein, donc on a quelque chose qui est vraiment une culture méditerranéenne, et que d'autre part, le christianisme, c'est du judaïsme hellénistique. C'est-à-dire que les évangiles sont écrits en grec et citent des passages de la Septante, laquelle est la traduction de la Torah.
9: Alors là encore, je suis vraiment désolée, mais je suis obligée de mettre des
10: piquets. Pardon,
9: des piquets
10: non, pour, bien sûr. Mais
9: pour
10: on
9: que
10: va,
9: le slalom soit clair.
10: Reprenons dès le départ. Alors déjà, c'est peut-être une légende. Peut-être qu'Alexandre n'est pas véritablement venu à Jérusalem.
8: Oui, effectivement, c'est considéré comme une légende. Elle est reprise dans le Talmud, mais ça ne lui donne pas davantage d'autorité.
10: Oui.
8: Simplement, on voulait honorer la mémoire d'Alexandre.
10: C'est ça. Donc Alexandre, donc au IVe siècle, cette fin de IVe siècle, arrive donc avec ses conquêtes, il fait le siège de Tyr, et puis les armées d'Alexandre vont à Jérusalem. Il faut bien savoir aussi que ces Grecs, qui sont les élèves de Platon et d'Aristote, ont une curiosité qui est énorme. Les conquêtes d'Alexandre le Grand, ça n'est pas que de la conquête spatiale et territoriale, c'est aussi une conquête, une appétence pour le savoir, pour la culture, pour la science. Donc tout, dans le sillage des conquêtes d'Alexandre, les animaux, les végétaux, tout va être estampillé. On va donner un nom à tout. Et donc, quand les scientifiques qui accompagnent Alexandre et ses armées découvrent les Juifs, il décide que c'est un peuple de philosophes. Pourquoi ? Parce qu'il croit en l'un. Monothéisme, il croit en l'un. Or, dans la philosophie, notamment pré-socratique, on avait des philosophes qui prenaient pour principe l'eau, la terre, etc. L'un. L'un pouvait être aussi un principe. Donc, ils ont vu en eux des énothéistes. Et il va y avoir une telle reconnaissance d'avoir ce regard amène des Grecs sur eux-mêmes que les jeunes qui sont nés, les bébés qui sont nés l'année de cette rencontre vont s'appeler Alexandre. Alexandre va devenir un nom juif.
9: D'ailleurs, ce sera le nom du frère de Philon d'Alexandrie. Oui. Donc si je comprends bien là, ce que vous dites pour l'instant toutes les deux, c'est que le monde grec via Alexandre le Grand était curieux des Juifs, même admiratif, c'est ce que vous venez de dire, mais peut-être qu'il faudra nuancer, et ensuite, lorsque Alexandre le Grand dominera l'Égypte et qu'il y aura une communauté juive à Alexandrie, les Juifs seront très curieux de penser en langue grecque, de traduire leurs textes en langue grecque, et donc la curiosité sera réciproque.
8: Parce que ils sentent qu'ils sont au centre de la vie intellectuelle de toute cette Méditerranée, parce que Athènes est en déclin. et c'est Alexandrie qui la remplace très tôt. Alexandrie, grâce à ses institutions extraordinaires, c'est une ville qui a été pensée dès l'origine, qui a été planifiée. C'est une ville qui est construite en le droit par un architecte dont on connaît le nom. C'est une ville qui a prévu les plus beaux bâtiments de l'Orient et qui a prévu toutes les institutions intellectuelles. La fameuse bibliothèque d'Alexandrie qu'on a essayé de ressusciter de nos jours et qui comporte, qui doit vouloir comporter, dès l'origine, ils veulent 500 volumes. Des volumes, ce sont des rouleaux, hein, des volumens. Et il y en aura jusqu'à 700 000 à l'époque de Cléopâtre et de César. Il y a le musée. Alors le musée, ne croyez pas que c'est un musée comme on
9: le pense aujourd'hui.
8: Non, c'est le siège des muses, c'est-à-dire c'est le lieu où tous les intellectuels se rencontrent, vivent aux frais de l'État. Et on s'en moque même quelquefois en parlant d'eux comme de gens inutiles qui s'empiffrent à longueur de journée et qui parlent à perte de vue. Mais ils ont produit ou attiré des savants du monde grec entier. Mais du monde grec, je précise bien, oui. Parce que tout se fait en grec. C'est le grec qui est la langue universelle.
9: Et ça, les Juifs d'Alexandrie l'ont parfaitement compris.
8: Les Juifs d'Alexandrie l'ont compris. Tous les manuscrits qui arrivent sont des manuscrits grecs. Et lorsqu'on entend dire qu'il y a en rade un bateau qui transporte peut-être un manuscrit qu'on ne connaît pas, on va vite le chercher, on le recopie et on rend la copie seulement au navire. Vous avez là maintenant les mathématiciens les plus renommés. Vous avez Euclide qui arrive, d'ailleurs. Vous avez Aristarque de Samos. Vous avez des philosophes. C'est là que se crée le moyen platonisme avec Antiochus d'Ascalon. Vous avez des philologues qui ont leur rôle parce que ces philologues interprètent Homère en particulier. Homère est un texte sacré pour les Grecs. Donc, peut-on croire à ces histoires de querelles entre dieux? C'est gênant.
9: Donc, il faut relativiser.
8: Alors, on cherche une interprétation et il donne le chemin. L'interprétation allégorique qui servira beaucoup plus tard à Philon d'Alexandrie, dont nous allons parler, mais également au christianisme qui prendra la relève.
9: Ça veut donc dire qu'il faut relativiser le problème qui, pour nous, est très saillant. Comment des polythéistes et des monothéistes ont-ils pu se côtoyer, échanger sans des frictions majeures? En fait, ce problème n'est pas si important à l'époque?
8: Ce problème est important, certainement. Mais d'abord, les Juifs ont commencé par servir dans l'armée des Ptolémées. On pense que c'est comme ça qu'ils sont arrivés, parce que la légende d'Alexandre, elle est un peu douteuse quand même.
9: Qu'à Jérusalem, il les a emmenés avec lui,
8: voilà,
9: etc.
8: Oui. Et puis ensuite, ils se sont installés à Alexandrie. Ils ont goûté à toutes ces institutions, ils ont appris le grec, tellement appris le grec qu'on n'est plus sûr qu'ils comprennent leurs propres textes en hébreu.
9: Ah, oui.
8: Donc c'est un phénomène diasporique bien connu. Les émigrés ne connaissent plus la langue de leurs ancêtres.
9: Nathalie Cohen, vous vouliez ajouter quelque chose sur la fluidité des échanges, au moins entre intellectuels, on va dire, ce monde que vient d'écrire Mireille Das-Leben, la fluidité des échanges entre Grecs et Juifs à Alexandrie.
10: Bien sûr, mais il y a tout de même une proximité entre le grec et l'hébreu parce que c'est le même alphabet. Parce que
8: ça, c'est lointain.
10: C'est quand même lointain, mais les Grecs ont récupéré, sûrement via Chypre, avant que Homère soit mis à l'écrit, vers le 9e, peut-être un peu avant, un alphabet sémitique, le Aleph, Bet, Gimel, Alpha, Beta, Gamma.
9: Ouais.
10: Donc en fait, on n'est pas si étranger à ça. Donc moi, je crois quand même que ça a été plus facile pour les Judéens de s'approprier cet alphabet grec et de s'approprier ces concepts qui ont quand même une certaine forme de proximité. Et d'ailleurs, moi, je dis tout le temps que on est tellement judéo-grec.
9: Nous, vous voulez dire ?
10: Oui, nous tous. Et moi, quand j'étais petite dans les synagogues, quand il y avait une homélie du rabbin, il ne disait pas, pour appeler les livres du Pentateuque, il ne les appelait pas en hébreu, il les appelait en grec, la Genèse, le Lévitique, les Nombres. Donc en fait, il me semble quand même qu'il y a quelque chose d'une forme de proximité et aussi, évidemment, d'une étrangeté.
8: Non, je crois qu'il y a un terme qui n'a pas été utilisé encore ici, c'est hellénistique. Ce terme qui a été inventé par un savant allemand du 19e siècle désigne une forme de civilisation où l'hellénisme se marie très bien avec des éléments venus d'Orient. Je pense, je ne fais pas de judéocentrisme, avec de tout l'Orient. De tout l'Orient. L'Orient hellénisé. Donc ça crée une nouvelle...
9: Ça, c'est vraiment Alexandre le Grand qu'on doit saluer s'il n'y a pas par ailleurs la domination.
8: Alexandrie, donc ça se manifeste aussi jusque dans la fusion des divinités, jusqu'à l'invention d'un nouveau dieu qui s'appelle Sérapis, et qui fusionne Égypte et Grèce. Mais justement, les Juifs sont au-delà de cela, parce qu'ils veulent bien accepter les philosophes, mais pas les divinités.
10: En fait, voilà.
8: C'est ça
10: le problème. En fait, le problème, on va le voir, c'est que il y a dans la communauté juive d'Alexandrie, la communauté juive, une prétention à l'universel en tant que citoyenneté, en tant que citoyen, en tant que entre philosophe, exégète, etc. Mais il y a aussi une revendication d'un particularisme qui fait que, vous savez, dans l'Antiquité, le politique et le religieux ne sont pas séparés. Donc, quand vous êtes dans une cité et que vous avez Sérapis comme dieu, eh bien, il faut faire la grande cérémonie autour du dieu, la grande cérémonie autour des dieux de la cité. Les Juifs n'acceptent pas ça. Donc, c'est ce que dit Milner dans un de ses ouvrages, c'est l'universel pas facile.
9: Mais les Grecs, c'est pareil. Les barbares, ça existe pour les Grecs.
10: Oui, les barbares, c'est les gens qui ne parlent pas grec. Mais les dieux des barbares, c'est pas grave. On n'est pas hostile aux dieux des barbares. On peut imaginer, d'ailleurs, on imagine un syncrétisme à travers Sérapis entre un dieu Asclépios, un dieu grec et un dieu égyptien, Apis. Vous voyez. Donc en fait, c'est différent.
9: C'est plus facile.
10: C'est différent. Oui. C'est-à-dire que là, il y a un blocage qui se fait par rapport au fait que dans les 10 commandements, tu n'auras pas un autre dieu que moi. Donc ça va être très compliqué pour les Grecs, mais pour la populace grecque, peut-être pas au niveau des intellectuels, comme vous dites, mais pour la populace. Vous avez à Alexandrie des Grecs qui viennent de plein de cités, de très nombreuses cités, y compris du nord de la Grèce, y compris de Thrace, où il n'y avait pas de cité, etc. Tout ça, c'est des gens de culture grecque, et c'est compliqué.
8: Ajoutez à ça que dans les textes sacrés du judaïsme, vous en avez un qui s'appelle l'Exode, et toute la fin... de ce qu'on appelle le Pentateuque, Penta, c'est grec,
10: les cinq livres
8: de Moïse, eh bien, vous racontez la sortie d'Égypte. Donc, avoir des Juifs qui célèbrent la sortie d'Égypte alors qu'ils sont en Égypte, ça demande une explication. Alors, évidemment, ça suscite des susceptibilités, des incompréhensions. Et d'une part, alors, avec un prêtre égyptien, Manéthon, hellénisé, qui écrit contre les Juifs pour expliquer à sa façon leurs origines. Ils auraient été renvoyés d'Égypte à une certaine époque et pas du tout partis d'eux-mêmes, etc.
10: Voilà.
8: Bon, on peut passer assez rapidement là-dessus.
10: Pardon. Ça vient de la traduction de la Septante. Il faut qu'on parle de la Septante
9: et de la réception de la Septante.
8: La traduction de la Bible en grec a fait découvrir ces Égyptiens hellénisés que leur pays a mauvaise réputation dans la tradition juive.
9: Donc on va parler de la Septante.
10: On va parler de la Septante et après on parlera des conséquences.
9: Alors, mais j'ai encore une question avant.
8: Quant aux Juifs, ils sont obligés de trouver de nouvelles explications et nous allons voir le rôle que joue l'exégèse allégorique, celle de Philon, et plus encore celle de sorte de moines qu'on appelle les thérapeutes qui vivent à Alexandrie en bordure du lac Maréotis et qui donc célèbrent tous les 50 jours la sortie d'Égypte, c'est-à-dire la sortie hors du corps, la sortie vers la spiritualité. Se débarrasser de l'écorce charnelle pour aller vers le ciel.
9: Alors, ma dernière question avant qu'on parle de la Septante, si vous le voulez bien, c'est ça me paraît nécessaire parce que c'est daté historiquement. À l'époque, les Juifs étaient une communauté qui pratiquait le prosélytisme. On pouvait devenir juif assez vite.
8: Où ça se pratiquait.
9: C'était un peu clos.
8: On en a la preuve pour le premier siècle. Pour les siècles antérieurs, c'est un peu dans le vague. Mais pour le premier siècle, on sait qu'il y avait dans le monde romain, d'après les estimations des historiens, un habitant sur 10 était juif, c'est-à-dire judéen, c'est-à-dire soit judéen d'origine, soit converti au judaïsme. Et notamment parmi les femmes, parce qu'on met toujours la circoncision en avant, mais on oublie que la moitié de l'humanité est constituée de femmes. Et Flavius Joseph nous dit qu'à Antioche, la moitié des femmes de la ville étaient converties au Damas.
10: Judaïsantes, ça fait 6 millions.
8: Donc, judaïsantes.
10: Parce qu'au premier siècle, l'Empire romain, c'est à peu près 60 millions, on pense. Donc ça fait quand même 6 millions. Donc qui sont soit judéens, soit qui judaïsent. Et d'autre part.
8: Les historiens de l'Antiquité nous donnent des chiffres qui sont absolument invérifiables. Mais c'est l'époque où l'Égypte est très prospère, où elle attire beaucoup de monde de partout. Mais elle n'a que 7 millions d'habitants, imaginez par rapport aux 100 millions de nos jours. Mmh. Et sur ces 100 millions, Philon nous dit qu'il y a 1 million de Juifs. Ça, c'est invraisemblable. Mais 200 000 peut-être, mais ce sont des chiffres énormes pour l'Antiquité. Donc ça fait qu'il y a des couches de population. Il y a les Égyptiens qui sont tout en bas de l'échelle, sauf ceux qui se sont hellénisés suffisamment pour accéder à la couche des Grecs. Il y a ceux qui viennent d'ailleurs, ce sont les Juifs. Il y a les Grecs, ça jusqu'à l'arrivée des Romains.
10: C'est ça.
8: Mais lorsque, en l'an 30, l'Égypte devient une province romaine, il y a un nouvel élément qui s'ajoute, c'est l'élément romain qui domine. Et à ce moment-là, on ne sait plus trop quoi faire des Juifs.
9: Et ça devient Romains, plus difficile pour tout le monde.
8: Ça devient surtout pour eux, parce que les Romains ne savent pas trop quoi faire. Ils les voient comme des Orientaux. Oui. Orientaux, très bien, catégorie des Égyptiens. Et ça, c'est l'époque où ils ont leurs plus grands intellectuels, comme Philon d'Alexandrie, et ils en sont profondément affectés. Ils se sentaient citoyens d'Alexandrie. Ils disaient, vrai ou faux, je ne sais pas, qu'ils avaient été présents à Alexandrie depuis sa fondation par Alexandre. C'est ce que disait la légende. Mmh. Et ils y croyaient.
9: Les milieux populaires, vous les évoquiez tout à l'heure, Nathalie Cohen, égyptiens, non hellénisés, comme vous venez aussi de le dire, Myriad Aslebel, non juifs. Est-ce qu'il est important, il y a beaucoup de monde, et est-ce qu'il y a une hostilité grande, et encore, puisque ça fait partie du problème, est-ce que au moment des Romains, qui est quand même plus tardif, c'est-à-dire la charnière de l'ancien millénaire et le nouveau,

0: barbarie zein, c'est-à-dire ne pas avoir une pensée articulée et donc ne pas parler grec, hein, la langue du logos. Or, les juifs, les judéens qui ont suivi, donc qui sont installés à Alexandrie, ce sont des hellénophones. Et donc, et ça...
1: Donc ils ne sont pas des barbares.
0: Donc ce ne sont pas des barbares. Et ensuite... Quand les Romains, qui ont plus un classement juridique, en fait, un classement qui est beaucoup plus, enfin, comment vous dire, beaucoup plus carré que les Grecs, hein, donc voilà, c'est un peu les Allemands de l'époque. Et donc, en fait, ils vont dire, non, ce sont des étrangers, ce sont des orientaux, ils parlent grec, mais bon, pour eux, le grec, c'est aussi une langue un peu orientale, donc ce ne sont pas des citoyens, ils vont devoir payer des impôts en plus, et donc, à ce moment-là, les gens modestes d'Égypte s'allient aussi à certains Grecs modestes contre les Juifs. Et il va y avoir un retour de manivelle, ce qui va expliquer après le fameux pogrom de 38 après l'ère chrétienne.
1: Alors maintenant, je vous propose qu'on parle de la Septante. Donc la Septante, c'est un... Je donne une définition évidemment approximative que vous, les spécialistes, allez amender, préciser. C'est une entreprise de traduction en grec de la Bible hébraïque. Alors déjà, on va peut-être dire ce que c'est que la Bible hébraïque. C'est le Pentateuque, la Torah. C'est déjà aussi un ensemble de ce qu'on appelle, pour constituer le Tanakh, c'est-à-dire aussi les livres des prophètes, aussi certains autres textes, où ce n'est que la Torah, alors, c'est-à-dire le Pentateuque.
2: À l'origine, ce qui est traduit en grec, ce n'est que... ce qui va être appelé le Pentateuque, c'est-à-dire les cinq rouleaux.
1: Entendu.
2: Oui. Alors qu'on a appelé Genèse, vous voyez que Genèse est un mot grec, Exode, Lévitique, Nombre et Deutéronome. C'est traduit vraisemblablement à la moitié du 3e siècle, vers moins 250, peut-être certains disent après, bon, on ne sait pas exactement.
0: Ou même un peu avant.
2: On l'attribue à Ptolémée II,
0: plutôt Ptolémée II que
2: qui veut avoir tous les livres existants dans sa bibliothèque. Or, son bibliothécaire lui parle d'un livre qu'il n'a pas encore, mais ce livre, il faut le traduire. C'est le livre qu'utilisent ses sujets juifs, mais d'un point de vue juridique, c'est leur loi, leur nomos.
1: Oui.
2: Et donc... pour les traduire, on n'a pas de traducteur sur place. On va aller chercher à Jérusalem des traducteurs. Et on demande au grand prêtre, qui est la seule autorité à l'époque, de nommer des traducteurs. Et il en choisit 6
0: par tribu.
2: 6 fois 12, 72. 72, 70. 70,
1: c'est pour ça qu'on appelle cette traduction en grec la Septante. Mais alors, qui a pris l'initiative? Là, on a l'air de
2: alors,
1: dire
2: là,
1: que ce sont les,
2: alors, là, là,
1: les Grecs. Parfois, là, on dit que ce sont les Juifs eux-mêmes.
2: Un texte anonyme qui s'appelle la lettre d'Aristée. On ne sait pas du tout qui est cet Aristée, mais il semble bien être un Juif qui se déguise en grec, si je peux dire, dit que c'est le roi lui-même qui l'a voulu.
0: Oui.
2: Le roi. Alors, ça donne plus de prestige à la traduction. Maintenant, il y en a d'autres, évidemment des esprits critiques contemporains, qui vont vous dire, mais non, les Juifs ne connaissaient plus suffisamment l'hébreu, donc ils ont fallu traduire en grec. Et puis, il y a une troisième voie qui a été proposée, c'est-à-dire, le roi pouvait... voulait juger tous ces sujets, parce qu'il y avait d'autres étrangers, il n'y avait pas que les Juifs, il y avait des Samaritains, il y avait des Syriens, ils voulaient juger suivant leur propre loi à eux, donc le roi avait besoin de connaître leur propre loi pour pouvoir les juger.
1: Nathalie Cohen. Voilà.
0: En fait, c'est, à mon avis, les trois raisons. L'une n'exclut pas l'autre. Bien entendu, en fait, c'est vrai, c'est le professeur Mélèze, regretté professeur Mélèze qui le dit, il y avait la loi des Ptolémées, donc la loi grecque, qui était une loi générale.
1: Oui.
0: Et puis après, il y avait des affaires qui étaient des affaires privées, des affaires de divorce, des affaires d'emprunt d'argent, des affaires qui étaient plus privées. Et donc, il y a eu peut-être besoin, de même qu'il y avait un code démotique qui était la traduction en grec de des lois égyptiennes. De même, il y a eu cette nécessité de traduire le nomos, hein, c'est ce qui a été appelé la loi juive. Mais attention, dans la Septante, il n'y a pas que nomos, il y a mythos et nomos.
1: Qu'est-ce que vous voulez dire par là?
0: C'est-à-dire qu'il y a une histoire, il y a l'histoire de la création du monde.

0: Il y a l'histoire des patriarches, il y a l'histoire de Noé, il y a l'histoire de... Et donc, en fait, c'est pourquoi je pense que quand on dit c'est parce qu'on avait besoin de connaître la loi juive, ça ne suffit pas. Parce que la loi, on l'a au moment où Moïse reçoit le décalogue, les 10 commandements, au moment du Sinaï. On a quelques lois qui s'appliquent à Noé, qu'on appelle les lois noachides, de ne pas manger d'un animal, couper un animal vivant pour en manger, etc. Et donc, en fait, je pense que c'est plurifactoriel.
1: Nomos, en fait, a été donné d'une façon générale à l'ensemble, alors qu'il y a des parties narratives et des parties plus juridiques. Mais c'est pour ça qu'on parle de la loi des Juifs, on traduit Torah par loi. En fait, Torah signifie doctrine, enseignement, et ne signifie pas du tout loi. Mais c'est parce que ça a été vu comme loi, précisément à cette époque.
2: Alors, il faut... Là, encore un propos très très général, je m'en excuse, mais la Septante, ça va compter bien après l'époque de son écriture, de cette traduction, puisque c'est comme ça qu'ensuite le christianisme va recevoir la Bible hébraïque, en grec. Ils vont essentiellement la lire en grec.
1: Alors, il faut se rendre compte que, pour l'instant, on n'a parlé que de la Torah, mais ensuite, les autres livres ont été traduits de manière échelonnée à travers les siècles jusqu'au premier siècle.
2: Donc les livres des prophètes, les écrits divers.
1: C'est un événement considérable, parce que s'il n'y avait pas eu de Bible en grec, le christianisme n'aurait pas pu se diffuser dans les populations hellénophones.
0: C'est et donc, ça, le grec devient langue du sacré.
1: Et les évangiles seront écrits en grec.
2: Et donc, dans ces traductions ultérieures de divers textes, on le dit souvent, mais c'est vrai que c'est intéressant à rappeler, les chrétiens vont considérer que tout ça, c'est ce qu'ils appelleront l'Ancien Testament. Au passage, il y aura dedans des textes qui ne figurent pas dans la Bible hébraïque, des textes hébreux qui
0: n'ont pas été récupérés par le canon biblique.
2: Par exemple, les Maccabées, Judith, etc. Donc, au passage, c'est à cause de la Septante qu'il faut faire cette précision. La Bible hébraïque et l'Ancien Testament, ce sont deux choses différentes.
1: Oui, mais l'événement est un événement jugé miraculeux déjà dès l'époque de Philon d'Alexandrie.
2: Quel événement ?
1: Puisqu'il nous dit, dès l'époque de Philon d'Alexandrie, la traduction, il nous dit que chaque année, il y avait un rassemblement de juifs et d'autres qui les suivaient, de leurs amis, dans l'île de Pharos. On n'a pas parlé du phare d'Alexandrie qui fait sa renommée, une des sept merveilles du monde quand même. Il fallait en parler. Et donc, il campe là sur la plage à la belle saison et il célèbre la traduction de la Bible en grec.
2: C'est devenu un rituel de célébration.
0: Un pèlerinage. Des tentes et des grillades. Vraiment, on est vraiment dans le pèlerinage.
1: Il nous assure que les traducteurs ne sont pas de simples traducteurs. Ça a été des hommes inspirés. Ils se sont réunis et tous se sont mis d'accord sans difficulté sur un même mot.
2: En tout cas, pour traduire au IIIe siècle.
0: Enfin, selon la légende. Ils sont tous mis d'accord.
1: Il a intégré la légende. Et la légende va encore grossir et on va dire que les traducteurs étaient isolés chacun dans une petite pièce, et puis qu'ensuite on l'a confronté à la traduction, et que, aux merveilles, c'était la même chose. Donc ça veut dire que la traduction est sacrée. Elle est sacrée pour les juifs, et elle deviendra sacrée pour les chrétiens.
2: Je voudrais juste qu'on écoute cette légende, et puis vous réagirez dessus également, Nathalie Cohen. C'est José Camoun qui explique ce miracle, a-t-on dit, de la Septante. Écoutez.
3: La Septante, c'est l'histoire de la traduction de la Bible en grec. Et donc, on a installé des rabbins dans toutes ces cellules différentes, 70, et on leur a donné la nuit pour traduire la Bible, en espérant bien sûr que l'Éternel allait leur donner un petit coup de main. Et on s'est demandé ce qui allait se produire le lendemain, étant donné qu'ils ne pouvaient pas communiquer entre eux. Et bien entendu, le lendemain, toutes les traductions étaient semblables. Alors, c'est fort drôle, parce que ça assoit la légitimité de la traduction de la Bible. Il y aurait des étagères entières à écrire, elles ont d'ailleurs été écrites en partie, mais ça voudrait dire qu'il y aurait une traduction exacte d'un texte. Mais c'est un mythe fondateur, mais il fonde quelque chose qui est, je dirais, tout à fait contre-productif. Parce que, au fond, ce qui fait l'intérêt de la traduction, c'est cette mobilité permanente. À chaque nouvelle traduction, chaque nouveau traducteur va introduire des composantes différentes, des allusions différentes. Donc, s'il y avait une traduction, il y aurait une vérité du texte. Mais il n'y a pas de vérité du texte et la réception est infinie.
2: C'était la traductrice José Camoun sur RFI en 2024. Je vous laisse commenter, Nathalie Cohen. Magnifique légende. Hein.
0: Magnifique légende. En fait, c'est la spécificité, parce qu'il y avait des interprètes, même en Israël, enfin en Judée, il y avait, quand les gens maîtrisaient un peu mieux l'araméen que toutes les que l'hébreu, il y avait ce qu'on appelait le targoum, hein, donc l'explication en araméen du texte de la Torah. Mais là, la spécificité, c'est qu'on a donné le même statut de sacralité à un texte, au texte source et au texte abouti. Et on a même prononcé un cherem, c'est-à-dire une malédiction contre toute personne qui pourrait s'opposer à l'exactitude du texte. Donc ce que dit José Camoun ici, c'est que effectivement la traduction, elle est évolutive, elle est. Mais là, c'était pas le cas. Et donc c'est ça qui est inédit dans la démarche. Et puis, bah évidemment,
2: quelque chose de sacré comme l'objet même, puisqu'il
0: voilà,
2: s'agissait de la Bible.
0: Et évidemment, traduttore traditore, hein, traducteur traître. Et
2: oui.
0: Et donc en fait, ce qui s'est passé aussi, c'est que le texte a échappé aux Juifs, a échappé à ceux qui légiféraient sur le judaïsme. Et à un moment donné, on leur a dit, ça ne veut pas dire ça, mais ça veut dire ça. Ça ne veut pas dire ça.
1: Ça a pris du temps.
0: Ça a pris du temps.
1: Mais c'est resté comme un texte sacré dans le judaïsme pendant quelques siècles.
0: Pendant quelques siècles.
2: La traduction en grec n'a pas été contestée longtemps par les Juifs.
1: Non. Mais ils ont même, par la suite, essayé de faire d'autres traductions grecques.
0: Ah, pour réagir.
1: Oui. Pour réagir, au deuxième siècle de l'ère chrétienne, il y a eu d'autres traductions du grec.
0: Oui.
1: Et elles ont été réunies par la suite par une gloire de l'Église.
0: Oui.
1: Oui.
2: Alors, vous parliez de l'araméen, pardon, moi j'ai plein de questions là-dessus. L'araméen, est-ce une langue, bon, très proche, hein,
0: oui, très
2: même
0: proche,
2: racine
0: oui.
2: De l'hébreu, qui s'est donc développée plus tardivement, en tout cas elle était plus parlée, notamment, je dirais, autour de l'an 1, justement, bien plus que 400 ans auparavant. Oui. Expliquez-moi un petit peu.
1: Alors, l'araméen est une langue qui est née quelque part en Syrie, sur les confins de la Mésopotamie, et qui a eu l'intelligence d'adopter l'alphabet. L'alphabet qui a été inventé au Proche-Orient, donc c'est-à-dire un système de notation simple. Du coup, c'est devenu la langue officielle de l'Empire perse, et avant lui déjà de l'Empire babylonien finissant. Devenu langue officielle, il a envahi tout le Proche-Orient, et puis il a pénétré dans les masses, et les peuples se sont mis à parler araméen.
2: Donc les Judéens, les Juifs de Judée parlaient araméen.
0: Aussi araméen.
1: Peut-être à Jérusalem, mais ils avaient gardé le souvenir de l'hébreu. Mais notez aussi qu'entre-temps, ils avaient été transportés à Babylone, et qu'ils en étaient revenus, et qu'ils avaient dû revenir à leur langue après en avoir pratiqué une autre. Donc, ils auraient pu même oublier l'hébreu totalement.
2: Ils auraient pu, l'araméen aurait pu se substituer.
1: Mais nous avons des traces de cette prééminence de l'araméen, puisque les documents officiels juridiques sont en araméen, comme au temps de l'Empire perse. L'acte de mariage, l'acte de divorce, par exemple.
2: Entendu.
0: Encore.
2: Donc, il y a vraiment beaucoup de langues dans ce paysage culturel. Les Grecs et les Juifs, lettrés d'Alexandrie, là, je parle du 3e, 2e siècle, pendant que la traduction de la Bible se fait en grec, la Septante, etc., se promènent très facilement dans ces langues, communiquent, c'est ce que j'entends de ce que vous me dites. Et dès lors, ma question, c'est, et les Romains, quand ils vont arriver à la fin du 1er siècle avant notre ère, dominant l'Égypte, est-ce qu'ils ne sont pas un peu en dehors de l'affaire? Et n'est-ce pas une partie du problème de leur domination, peut-être de leur hostilité à ce monde qu'ils maîtrisent mal? Je vous écoute. Apparemment, je soulève des passions. Je suis ravie.
0: Juste avant de parler des Romains, il y avait tout de même une hostilité anti-juive du côté des milieux sacerdotaux égyptiens, hein, des prêtres égyptiens hellénisés, qui ont commencé à véhiculer des accusations qu'on va retrouver développées au fur et à mesure que notre civilisation si je puis dire, va avancer. Les crimes de sang, enfin, toutes les choses comme ça.
2: Il y a eu beaucoup de violence envers les Juifs et pas envers les Grecs. Qui commettait les violences?
0: Il y avait une espèce de rivalité. Alors, la rivalité, c'est quoi? C'est plus un peuple est vieux, plus il est légitime dans l'Antiquité.
2: Oui.
0: Donc, on sait que les Égyptiens sont un très vieux peuple. Les Judéens veulent dire aux Égyptiens qu'ils sont d'abord aussi vieux qu'eux, voire plus vieux qu'eux, enfin aussi vieux qu'eux. Et puis, comme on l'a dit pour la Septante, il y a le récit de l'Exode avec quand même les 10 plaies d'Égypte, Dieu à deux mains, donc 5 plaies par main, avec la mort des premiers-nés en Acmé, mais le Nil qui devient rouge sang, enfin toutes ces plaies-là. Voilà. Et donc, en fait, ce qui se passe, c'est qu'il y a une hostilité des milieux lettrés égyptiens. Et puis, ça passe chez les illettrés ensuite, c'est normal. Et donc, contre ce récit de l'Exode et développement d'une pensée anti-juive
1: à ce niveau-là. Mais de la part des Égyptiens, mais on parlait des Romains.
2: Oui, là, je voudrais
0: les Romains. Alors, maintenant, les Romains, plus tard au 1er siècle.
1: Romains, d'abord, les Romains, en Orient, les Romains parlent grec.
0: Oui, bien sûr.
1: C'est ça qu'il faut savoir.
2: Donc, merci.
1: Les Romains parlent grec.
0: L'Empire est bilingue.
1: Alors, vous vous êtes jamais demandé comment Antoine et Cléopâtre parlaient entre eux. Ils parlaient grec, aucun doute. Ça ne fait aucun doute.
2: Et à quel moment les Romains ont-ils moins parlé le grec?
1: Parce que, mais jamais. Toutes les élites romaines, vous ne faisiez pas partie de l'élite romaine si vous ne connaissiez pas le grec. C'est
0: simple. Tous les décrets impériaux sont bilingues.
1: L'empereur Claude était capable d'écrire un traité entier en grec.
2: Mais par rapport à cette histoire riche, grecque et juive, comment les Romains réagissent?
1: Ils arrivent donc, ils ont la fascination de la culture grecque, car ils ont un petit sentiment d'infériorité vis-à-vis de l'hellénisme. Ils ont l'impression que les Grecs leur sont supérieurs intellectuellement. Donc,
0: Ils sont méchants avec eux, ils sont souvent
1: alors, quand ils arrivent là... Il y a ces foules séditieuses, comme dit, parce que les foules égyptiennes ont la réputation d'être très agitées, d'être tout le temps en mouvement, de manifester tout le temps pour un oui, pour un non. Et donc, lorsque les problèmes se posent, le problème de la divinisation de Caligula. Caligula, l'empereur fou, veut être honoré partout. Et on lui dit que dans les synagogues, il n'est pas honoré.
2: Est-ce vrai?
0: Il n'y a pas sa tête honorée.
2: Bien sûr.
1: Les Ptolémées n'avaient jamais essayé d'être honorés dans les synagogues.
2: Ouais.
1: Donc, le gouverneur romain lui transmet cette information et il pense qu'il va pouvoir entrer en grâce en imposant le culte impérial dans les synagogues. Et là, comme il ne peut pas, donc il déchaîne contre eux la foule égyptienne. Et c'est comme ça qu'on a cette catastrophe de l'an 38.
0: Oui,
1: il va falloir rattraper après, envoyer une ambassade à Caligula pour rétablir les faits. Et c'est Philon d'Alexandrie qui mène la délégation juive.
2: Alors Philon d'Alexandrie est encore vivant lorsque ce massacre de juifs a lieu en 38 de notre ère. Il a écrit un texte contre Flaccus. Flaccus, c'était en quelque sorte le préfet d'Alexandrie.
0: C'est ça.
1: Le préfet d'Alexandrie.
2: Alors, je vous propose qu'on écoute la description par Philon d'Alexandrie de ce massacre et puis nous commenterons autant que vous le souhaiterez.
4: La rage populaire fit beaucoup de victimes. Ivre de sang, pareil à une bête féroce, la foule inventa de nouvelles formes de supplices. Partout où l'on trouvait des juifs, on les attaquait à coups de pierre ou à coups de bâton. On vit des familles entières, des maris avec leurs femmes, de petits-enfants avec leurs parents, inhumainement traînés et brûlés vifs dans les rues. On ne respecta ni la vieillesse ni la jeunesse, ni l'innocence du premier âge. Quand le bois venait à manquer, on entassait autour des victimes des branches d'arbres, afin que la fumée les suffoquant leur apportât une mort plus lente et plus terrible. Et leurs cadavres, à demi consumés, gisaient ça et là, spectacle lamentable et plein d'horreur. Il y en eut d'autres à qui on mit une corde aux pieds, qui furent de la sorte traînés par les rues, foulés aux pieds, et subirent la mort la plus cruelle. Comme si ce n'eût pas été assez d'un tel supplice, on s'acharna sur leurs cadavres, que l'on traîna dans toutes les rues jusqu'à ce que leur peau fût déchirée avec leurs nerfs et leur chair, et que leurs lambeaux épars furent restés, pièce à pièce, attachés aux aspérités du sol.
2: Ce texte qui a donc été écrit peu après le massacre des Juifs d'Alexandrie par le philosophe Philon d'Alexandrie. Qui était témoin oculaire. La question qui se pose, me semble-t-il, parce que c'est très difficile de faire de l'histoire en sachant ce qui s'est passé après. Donc quand on regarde, on a tendance rétrospectivement à requalifier les siècles d'avant, ce qu'il faut aussi éviter. Donc là, le problème, c'est de se dire quand on finit, quand il y a une telle violence qui se déchaîne contre une communauté, ce que l'on vient d'entendre, peut-on vraiment dire que dans les siècles antérieurs, c'était l'âge d'or, quoi, c'était tout allait bien. En même temps, il ne faut pas tout lire à l'aune de ce massacre. Ce qui s'est passé aussi, c'est qu'on est sous domination romaine, alors que la Septante, tout ce que vous avez décrit de ce monde intellectuel judéo-grec, juif hellénisé, etc., c'était l'époque de la domination grecque. Donc c'est très difficile. Je dirais que le problème se pose aussi, me semble-t-il, avec la péninsule ibérique, plus tard à l'Andalous, etc., où on dira que tout allait très très bien, c'était l'âge d'or entre les Juifs et les Arabes. Il y a aussi eu un massacre. Difficile. Donc comment comprendre cette violence comme quelque chose qui met en question tout ce qu'on a dit jusqu'ici ? Il n'y a vraiment pas de paix entre ces communautés à Alexandrie depuis longtemps ?
0: C'est l'explosion, pour moi, c'est l'explosion d'une tension favorisée par le politique. Flaccus, donc le préfet d'Égypte, en fait, il était hyper soutenu par Tibère. Et quand c'est Caligula qui prend le pouvoir, Flaccus veut bien se faire voir par Caligula. Et quand la tentative de Caligula de mettre ses statues dans les synagogues subit une fin de non-recevoir de la part de la communauté juive, Flaccus fait monter ça en épingle pour dire à Caligula « Regardez comme je vous sers, regardez !» Voilà, Caligula, c'est entre le demi-dieu et la drag queen. Donc en fait, c'est un peu ça.
2: Et apparemment, le fou furieux aussi.
0: Donc voilà, et donc c'est ça qui s'est passé. C'est-à-dire que le politique, qui normalement aurait dû atténuer ces tensions, le politique va les favoriser. C'est un petit peu ça qui va se passer, y compris plus tard, en Judée, quand les gouverneurs de Judée vont favoriser les tensions, etc. Donc moi, je pense que ce qui se passe aussi, c'est que autant dans le sillage d'Alexandre le Grand, des Ptolémées, de la philosophie, de la curiosité, les Ptolémées avaient envie d'une espèce de coexistence, autant là, à Rome, il se passe tellement de choses, tellement d'intrigues, d'intrigues à Rome qui est très loin, que le politique va s'en mêler. On aura des gouverneurs qui sont expatriés. Et cette expatriation, d'abord, ils ont les dents qui raclent le sol, et puis il faut bien se faire voir du côté de l'empereur qui est un peu insaisissable. Dans le cas de Caligula, on a une vraie folie, donc ça peut expliquer ça. C'est là.
2: Je vous écoute, Mireille Adas-Lebel, sur ce sujet difficile, d'autant que je me permets d'ajouter un point. Si j'ai bien compris, après ce massacre de juifs à Alexandrie, la communauté juive va rester à Alexandrie et il y aura encore d'assez beaux moments pour elle. Ce n'est pas la fin complète de quelque chose. Donc c'est ça qui est difficile pour nous à penser.
1: Je crois que les Romains qui sont très récents dans le pays ne le comprennent pas vraiment, ne comprennent pas ce que font les Juifs là. Donc, et les Juifs se croient intégrés parce qu'ils sont intégrés à l'élite, à l'élite intellectuelle que sont les Grecs. Et puisque vous faisiez des analogies, j'ai ce texte de Gershom Scholem qui se demande si, à propos du dialogue judéo-allemand, s'il y avait une vraie symbiose et s'ils ne se parlaient pas à eux-mêmes. La question, c'est vrai, lorsqu'on lit un auteur comme Philon d'Alexandrie, il est pleinement juif et pleinement grec, mais beaucoup plus grec que Paul. Que l'apôtre Paul, mais infiniment plus grand.
2: On en parlera demain.
1: Parce qu'il connaît tous les philosophes. Il arrive à intégrer la philosophie dans la Bible. Il nous l'a fait retrouver. Donc, mais alors, il parle pour qui ? C'est une apologie du judaïsme pour des juifs qui vivent en terre grecque. Hein. C'est est-ce que ça a dépassé? Mais oui, plus tard, justement, le christianisme y trouvera un élément très très favorable à son expansion. Mais pour l'instant, ce n'est pas encore compris. Et les Romains qui dominent le pays, n'y voient pas d'intérêt. Et par la suite, il y aura des incidents de plus en plus graves, parce que la Judée se révolte. Que faire quand la Judée se révolte? Est-ce que les Juifs d'Alexandrie vont être solidaires? Eh bien, à ce moment-là, il y a un Juif qui est préfet d'Égypte, un Juif de naissance, qui est le neveu de Philon d'Alexandrie, et qui, ni plus ni moins, massacre tous les Juifs. Que les troupes romaines fait massacrer tous les
2: en Judée.
1: Alexandrie. Ah, Alexandrie. Alexandrie. On nous donne des chiffres épouvantables. On nous parle de 50 000 tués sur l'ordre de ce Tibère Alexandre, vous voyez, qui s'appelle Alexandre, neveu de Philon. Et ensuite, il y aura toujours un peu d'agitation, et d'autant plus qu'il y a des réfugiés de Judée après la fin de la révolte juive. Donc, en
0: 73,
1: qui se réfugient en Égypte et qui agitent leur corps religionnaire. Et ça va durer comme ça jusqu'en sous le règne de Trajan, en 115. Et là, il y a un soulèvement juif. Sans espoir, je trouve, qu'on ne comprend vraiment pas, en Égypte, en Cyrénaïque et à Chypre. Oui. Et on va voir disperser, massacrer toutes ces communautés.
0: Disparaître.
2: Et ces communautés, c'est seulement à Alexandrie qu'il y a eu ce lien entre culture juive et culture grecque. En Judée, on ne peut pas en dire autant. Si.
1: On ne peut pas en dire autant.
2: C'est vrai.
1: Alors, il y a l'Asie mineure. L'Asie mineure... vous allez parler de Paul qui visite toutes les synagogues, il parle en grec bien entendu dans ces synagogues, à des communautés d'Asie mineure qui sont très très nombreuses, mais elles n'ont pas fourni d'intellectuels. Elles ont existé,
0: puis
1: elles étaient prospères, connues, nombreuses.
0: Puis dans les synagogues, on écoutait et on commentait la Torah en grec. Oui. Même à Rome, parce qu'il y a des juifs à Rome de façon un peu importante depuis moins 63. C'est Pompée qui les a amenés comme esclaves.
2: Il y a peu d'hébreu parlé à Rome.
0: Des termes en hébreu sur les tombes, des caractères hébraïques. Mais je pense que la majorité des judaïsants à Rome, parce qu'il y avait les judéens et les judaïsants.
2: Des gens qui
0: étaient convertis au judaïsme. À 100% parfois, et le plus souvent, la circoncision qui était assimilée à une castration, ils ne pouvaient pas le faire. Donc ils écoutaient la Torah, et la Torah est en grec. Donc en fait, ce judéo-hellénisme, il est répandu dans tout l'Empire. Et puis je trouve que quand même, quand il y a eu la révolte des Maccabées, c'est une révolte parce que les élites juives en moins 164... elle voulait s'héléniser. Elle voulait s'héléniser. L'hélénisme exerçait une fascination sur les élites.
2: Dernier mot, Mireille.
1: Je pense qu'on revient en arrière et on parle de choses qui sont plus complexes. Ce que je voulais dire, c'est que la communauté juive qui vit à Rome est originaire d'Orient, elle est nombreuse. Nous avons des textes d'auteurs latins qui nous prouvent qu'ils faisaient du prosélytisme. On leur en veut. Pourquoi? Regardez Sénèque. Ils sont tellement paresseux qu'ils se reposent un jour par semaine.
0: Oui.
2: Voilà. Il faut hélas achever notre émission. On n'a pas mis Claude François, mais on a mis une petite douceur que vous devez connaître par cœur.

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1: Alexandrie par Moustaki, 1976. Merci beaucoup Mireille Hadas-Lebel et Nathalie Cohen. Les références de vos travaux sont précisées sur notre site. Voici maintenant la chronique de Frédéric Worms, dont la série cette semaine a pour thème « Faisons attention à l'attention ». C'est le pourquoi du comment.
2: Comment l'attention est-elle possible ? En général, et curieusement d'ailleurs, quand on y pense, on ne fait pas attention à l'attention. On ne fait pas attention à ce petit phénomène qu'on désigne sous ce mot très ordinaire de l'attention, faire attention à quelqu'un, faire attention à quelque chose, faire attention, prêter attention, comme on le dit aussi, à ceci ou à cela. Or, on devrait faire attention à l'attention. Et on devrait y prêter attention pour deux raisons. La première, d'ailleurs, qui émerge dans le débat public depuis quelques années, à juste titre, c'est pour des raisons, au fond, collectives, sociales et peut-être politiques. Il y a ce que beaucoup appellent aujourd'hui une économie de l'attention. On nous empêcherait de faire attention aux choses importantes. On nous divertirait en permanence. La société, les réseaux sociaux, l'information perpétuelle nous interdiraient de faire attention. Et c'est vrai qu'il y a là, visiblement, un enjeu politique. L'attention est un bien aussi social et politique. Il faut pouvoir prêter attention à certains sujets pour y répondre, pour les traiter et inversement, divertir notre attention, c'est nous empêcher de voir, de percevoir des choses parfois extrêmement importantes. Il y a donc cet enjeu moral, social et politique. Mais d'abord, il y a un enjeu, disons, plus généralement philosophique et peut-être métaphysique, qui devrait nous étonner. Qu'est-ce que l'attention ? Qu'est-ce que faire attention à quelque chose ? Pourquoi est-ce si mystérieux et en même temps si fragile ? Il faut donc proposer une définition de l'attention qui explique que certaines philosophies en ont fait, en effet, un mystère de l'esprit, et peut-être pas seulement humain. L'attention, c'est en effet mystérieux. Qu'est-ce que c'est que l'attention ? L'attention, c'est la capacité d'un sujet, de la connaissance, par exemple vous et moi, un être humain ou un autre, l'attention est la capacité d'un sujet à passer d'un degré de connaissance à un autre, à propos d'un même objet par exemple dans la perception. Cette bouteille que je regarde, ce tableau, eh bien si je le regarde un peu mieux, eh bien, j'y verrais peut-être autre chose. Bergson, dans Matière et mémoire, y voyait un mystère. Comment se fait-il que le même sujet, regardant le même objet, y voit des choses de plus en plus nombreuses et de plus en plus riches ? Il y aurait quelque chose comme une capacité subjective à approfondir le rapport à un même objet. Une capacité subjective qui a peut-être aussi des raisons vitales. Au même moment, à l'époque de Bergson, des psychologues de l'attention, par exemple son maître Ribot, décrivaient l'attention. L'attention, c'est l'arrêt. L'arrêt sur image. Même un animal, quand il s'arrête, quand il écoute, quand il regarde, et un être humain aussi, l'attention se caractérise par un comportement physique d'arrêt. Donc on attend, mais on n'attend pas passivement, on regarde et en effet, de quelque part en nous, surgissent de nouvelles images. Je vois dans ce tableau tout à coup autre chose. J'y ai consacré du temps, j'y ai consacré de l'attention et quelque chose a surgi. Les philosophies de l'esprit y ont souvent vu une puissance de la pensée qui se révèle, de Platon jusqu'à Simone Veil, en passant par Descartes, et même d'ailleurs Bergson, il y a l'idée que l'attention révèle un pouvoir de l'esprit, un pouvoir mystérieux. Comment se fait-il en effet que dans un problème de mathématiques, je ne comprends rien, et puis après j'y comprends quelque chose ? Descartes et Malebranche y voyaient au XVIIe siècle ce qu'ils appelaient la lumière naturelle, et même Malebranche une prière naturelle. Simone Veil elle-même y voyait une capacité de l'esprit à s'élever à l'éternité et au bien. Mais il y a aussi une capacité vitale. L'attention répond à un besoin vital. Attention, danger, regardez mieux, regardez ce qui se passe. L'attention n'est pas un luxe, l'attention est un pouvoir de l'esprit nécessaire à la vie, peut-être aussi un enjeu de société et de pouvoir.
1: Merci Frédéric Worms. 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
1: Demain, nous poursuivrons cette série intitulée « Pensée grecque et pensée juive, les deux au pluriel, autour de l'an 1 ». Nous évoquerons plus directement encore qu'aujourd'hui le philosophe Philon d'Alexandrie, grec et juif. Nous nous demanderons comment il reliait ces deux cultures dans son œuvre. Il est 11h à présent, l'heure de Culture Monde. Bonjour Julie Gacon.
7: Bonjour Géraldine Mulman.
1: Qu'est-ce que vous nous avez concocté ?
7: Une semaine entière sur la santé mondiale, une sorte de tentation du repli sur soi qui se manifeste alors que de nouvelles épidémies se déclarent.
1: Et de nouvelles frayeurs.
7: Et de nouvelles frayeurs, exactement.
1: Très bonne série, très bonne émission aujourd'hui, Julie.
7: Merci.

bonjour et bienvenue dans Culture Monde, une émission préparée avec Mélanie Chalandon, Inès Bouffartig, Sébastia, Barthélémy Gaillard, Fanny Richet et Pénélope Lemoguen, réalisée par Margot Page, et à la technique ce matin, c'est Alexandre Dangue.

0: C'était l'une des grandes leçons du Covid. Les politiques de santé doivent être pensées à l'échelle mondiale. Pourtant, 6 ans après la pandémie, et alors que d'autres virus font parler d'eux, les logiques nationales ont repris le dessus. Santé mondiale, la tentation du chacun pour soi, c'est notre nouvelle série cette semaine. Nous parlerons demain des pénuries de médicaments, mercredi des pays du Sud face à l'exode des soignants, jeudi des hôpitaux cibles de guerre. Aujourd'hui, face aux épidémies, le monde en ordre dispersé.
1: Nous avons quitté l'Organisation mondiale de la santé, à laquelle nous donnions 500 millions de dollars par an. La Chine, elle, donnait 39 millions de dollars par an, malgré une population beaucoup plus importante. Pensez-y, la Chine paye 39 millions pour 1,4 milliard de personnes.
2: La question de la prochaine pandémie n'est pas de savoir s'il y en aura une, mais plutôt quand elle se produira. Si nous parvenons à travailler ensemble en tant que communauté mondiale de la santé, à mettre en place un système de surveillance et de résilience très performant et à partager les données de manière responsable, nous pourrons éviter que cela ne se produise.
3: Are we better prepared now than
4: Sommes-nous mieux préparés aujourd'hui qu'il y a 5 ans, lorsque la Covid-19 a frappé ? Ma réponse est oui, sans aucun doute. Grâce à cet accord, nous sommes mieux préparés à une pandémie que n'importe quelle génération dans l'histoire.
0: Alors, ils peuvent se montrer, les virus, semble dire ici le directeur général de l'OMS, Tedros Adhanom Ghebreyesus. Ils peuvent profiter du printemps pour se dégourdir au soleil avec la faune de rongeurs, de puces et de cancrelats qui s'éveillent dans les murs et les planchers. Ils peuvent, si ça leur chante, faire un tour en croisière et traverser l'Atlantique. Le monde est prêt à les stopper dans leur élan et fabriquer le nécessaire pour qu'ils n'atteignent aucune de leurs cibles humaines. L'antivirus nous a fait tressaillir avec le retour de mots qu'on avait choisi d'oublier, type cluster et cas contact. Et surtout la mort de 3 passagers du paquebot, mais l'OMS assure que tout est sous contrôle. Pas de quoi en tout cas bouleverser le programme de la 79e Assemblée Générale de la Santé qui s'ouvre aujourd'hui à Genève et se tiendra jusqu'à samedi. D'autant qu'une autre épidémie, bien plus mortelle, exige une réponse sanitaire rapide. Le nouveau variant d'Ebola et ses centaines de cas suspects dans le nord-est de la République démocratique du Congo. Ce sommet devait justement être l'occasion de finaliser l'accord mondial sur les pandémies adopté il y a un an, mais auquel manquent encore certaines annexes cruciales, comme celles qui concernent les conditions d'accès aux données de recherche sur les maladies, indispensables pour la fabrication des vaccins, ou sur un système de redistribution des vaccins en cas de pandémie. La discussion est reportée à plus tard. Alors comment assurer une forme d'équité entre les États, ne pas reproduire les erreurs de la crise du Covid ? Nous en parlons avec nos invités. Stéphanie Chiombiano, bonjour.
5: Bonjour.
0: Merci beaucoup d'être avec nous. Vous êtes politiste, enseignante dans le département de sciences politiques de Paris en Panthéon-Sorbonne. Vous êtes spécialiste de la santé mondiale. Bonjour Anne Sénéquier.
6: Bonjour.
0: Bonjour et bienvenue à vous. Vous êtes co-directrice de l'Observatoire de la santé de l'IRIS et vous avez publié une géopolitique de la santé en 2023 chez Erol. Pour commencer peut-être avec un virus autrement plus mortel pour l'instant que celui de l'antivirus, c'est celui d'Ebola. Et l'OMS a décidé hier de déclencher son 2e niveau d'alerte internationale le plus élevé face à cette épidémie qui frappe le nord-est de la République démocratique du Congo. Anne Sénéquier, qu'est-ce qui décide l'OMS de déclencher ce niveau d'alerte-là ? Quels outils aujourd'hui l'OMS dispose-t-elle pour décider que c'est le moment de le faire ?
6: Mais en fait, c'est ce RSI, ce règlement sanitaire international qui a existé depuis le début des années 2000, qui a été amendé finalement à chaque crise, après Ebola, après la Covid-19. Et c'est lui qui va dire comment et à quel moment on signale cette menace sanitaire internationale. Et ça va être en fonction de la gravité, en fonction de la diffusion internationale, du risque de surcharge de système de santé et des perturbations socio-économiques que ça génère. Donc on a effectivement aussi ce besoin d'une action coordonnées parce que dans ce cas-là, une réponse verticale au niveau national ne permettra pas d'éradiquer, enfin éradiquer est un mauvais mot là, mais de stopper justement cette diffusion-là.
0: La propagation de ce virus, donc pour l'instant ce n'est pas l'accord pandémie, c'est vraiment ce règlement sanitaire international qui existe depuis plus de 20 ans. Stéphanie Chiombiano, néanmoins, qu'est-ce que l'OMS décide de suivre à la fois comme information provenant du terrain, elles sont difficiles d'accès d'ailleurs ces informations, le terrain, cette province de Litou dans le nord-est de la République démocratique du Congo est très difficile d'accès. Qu'est-ce qui fait que l'OMS, ou peut-être est-ce Le docteur Tedros, comme on l'appelle, Ghebreyesus, et non pas Ghebreyesus, comme j'ai dit tout à l'heure en introduction, qui en décide seul. Enfin, comment ça se passe?
5: Alors, de fait, effectivement, d'abord bonjour, le règlement sanitaire international prévoit des normes de remontée d'informations du terrain vers, effectivement, le niveau national, et puis ensuite vers les organisations internationales. Dans ce cas précis, je pense effectivement qu'on a évoqué un retard de détection de l'épidémie, qui certainement est lié à la fragilité du système de santé congolais, à ce territoire absolument immense, puisqu'effectivement, des systèmes de détection opérationnels réclament à la fois des réseaux de laboratoires qui fonctionnent bien, des systèmes d'information qui fonctionnent. Et là, je pense effectivement qu'on est dans un contexte particulier, d'une zone dans laquelle il y a des conflits, d'une zone aussi aurifère dans laquelle il y a énormément, manifestement, de migrations entre les pays, et notamment donc entre la RDC, l'Ouganda et le Sud-Soudan. Et donc, très clairement, on est ici face, effectivement, à une urgence de santé publique de portée internationale, au sens où elle réclame une coordination des activités au niveau plus international. C'est vrai qu'on n'est pas dans l'alerte maximale que vous avez évoquée, qui est l'urgence liée à une pandémie en tant que telle, qui là serait plus globale et systémique, je dirais. Mais malgré tout, c'est un haut niveau d'alerte lancé par le directeur de l'OMS, Tedros.
0: Il s'agit en l'occurrence d'un variant qui avait déjà apparu en Ouganda en 2007, le variant Boudibugyo, mais qui n'est pas le variant, la souche dite Zaïre, pour laquelle on dispose déjà de vaccins. Qu'est-ce que ça change, Anne Sénéquier? Et surtout, de quoi est-on sûr aujourd'hui? Est-ce que l'OMS est sûre d'elle quand elle affirme que le variant en question, c'est vraiment ce variant dit Boudibugyo?
6: Lorsqu'on identifie un variant, c'est véritablement qu'on a fait une séquence génétique du dit virus. Donc, a priori, là, si on l'a identifié sur et que l'on l'a confirmé sur les autres cas décédés, on peut être assez clair là-dessus. Maintenant, comme on le sait aujourd'hui tous, il y a dans les familles de virus plusieurs souches différentes. Et parfois, ces souches-là ont bifurqué depuis plusieurs décennies déjà. Et c'est le cas pour Ebola, Zaïre, et cette nouvelle souche que l'on a découvert en 2007, mais qui devait déjà exister depuis un petit moment déjà, d'autant plus que ces pathologies, et notamment Ebola, à cette capacité, existent dans les zones forestières très denses, dans des régions rurales assez loin des zones de circulation, et ça avait été le cas en 2014, et c'est encore le cas là. Ça ne veut pas dire que ça va reproduire ce qui s'est passé en 2014, mais malgré tout, on a cette région trinationale avec ses extractions minières, une circulation des populations importante. On voit qu'il y a un système de santé défaillant pour plusieurs raisons, et notamment parce que on a déjà des décès dans les personnels de santé, donc on voit qu'il manque du matériel et tout ce qui est nécessaire pour justement arriver à circonscrire cette problématique-là le plus tôt possible. Maintenant, cette nouvelle souche, elle pose aussi question parce que suite à l'épidémie de 2014 avec Ebola Zaïre en Sierra Leone, Guinée et Libéria, on avait eu l'opportunité de développer des traitements et des vaccins spécifiques. Mais aujourd'hui, le fait que ces vaccins et traitements spécifiques de Ebola Zaïre soient fonctionnels sur la souche là qui émerge dans le nord de RDC, eh bien, n'est pas absolu, et certains disent que, en l'occurrence, il ne fonctionne pas. Donc aujourd'hui, on a cette question-là à répondre dans les jours et les semaines à venir.
0: Pour l'instant, l'OMS a déjà recensé 80 morts suspectes sans qu'on puisse déterminer avec précision qui est mort de ce virus, qui est en train de l'incuber. Apparemment, le virus Ebola, on le sait depuis longtemps, on ne se transmet pas au moment de l'incubation, mais vraiment quand les symptômes surgissent. Alors, vous parliez d'abord du système d'information et de surveillance qui a permis à la République démocratique du Congo d'alerter l'OMS de ce qui était en train de se passer dans le nord-est de son pays. Est-ce que ça fait partie des choses qui ont pu changer quelque peu depuis un an, depuis l'adoption du traité de pandémie, puisque figurait parmi les obligations, Stéphanie Chombiano, de tous les États de se doter en matériel de surveillance. Et d'ailleurs, beaucoup d'États du Sud, et j'imagine la République démocratique du Congo comprise, disaient ça va nous coûter beaucoup trop cher et il faut que vous nous aidiez. Est-ce que là-dessus, il y a eu quelque chose de nouveau, de changé?
5: Alors effectivement, donc il y a à peu près un an aujourd'hui, d'ailleurs très exactement un an, on a un traité sur les pandémies qui a été effectivement discuté et validé lors de la précédente Assemblée mondiale de la santé. Ce traité, il est extrêmement important dans le sens où après la crise Covid, finalement, la communauté internationale s'est rendue compte que certes, elle avait un instrument d'alerte au niveau global, qui est donc ce règlement sanitaire international, mais que par contre, il y avait beaucoup d'autres choses finalement à gérer de manière collective, et notamment tout ce qui concerne à la fois la prévention, la préparation, c'est-à-dire justement le fait d'être en ordre de marche au niveau national pour pouvoir véritablement répondre à des crises, et puis ensuite tout ce qui concerne la réponse en tant que telle, c'est-à-dire le développement de nouveaux vaccins, l'accès à ce qu'on appelle les contre-mesures médicales. Et donc, ces éléments-là ont été l'occasion, en fait, de mettre en place un traité, donc le traité sur les pandémies qui a été validé il y a bientôt un an. Mais ce traité n'est toujours pas aujourd'hui entré en vigueur, en fait, puisque l'une des parties de ce traité, qui est absolument centrale, qui est cette annexe 12 sur le partage des pathogènes, reste en discussion. Donc, le traité a été validé, effectivement, il y a un an. Un groupe de travail avait été monté pour travailler justement sur cette question du partage des pathogènes.
0: Le partage des pathogènes, c'est le partage des informations sur les agents pathogènes, y compris séquençage.
5: Exactement. En fait, l'idée générale, c'est que lorsqu'une épidémie, en tout cas lorsque des cas qui sont potentiellement dangereux émergent, alors un pays a l'obligation de partager ces pathogènes avec la communauté internationale, on va dire, c'est-à-dire de manière très concrète, effectivement, de partager des échantillons, de faire des séquençages, et de partager toutes les informations qui sont liées finalement à ce virus très particulier. D'accord ? Et ensuite, on va utiliser ces informations pour produire effectivement des contre-mesures médicales, c'est-à-dire de manière concrète des tests de dépistage, des traitements, des vaccins, etc. Voilà. Et donc ça, la question aujourd'hui, c'est que cette question, elle est une question extrêmement discutée, extrêmement tendue, et les pays n'ont toujours pas finalement réussi à se mettre d'accord sur les règles du jeu, sur le partage des pathogènes.
0: Anne Sénéquier.
6: C'est d'autant plus une question récurrente, sensible, parce qu'on a eu quasiment le même questionnement sur le traité de la haute mer, où on avait justement cette question de partage des ressources génétiques qui allaient être découvertes au fond des océans et comment allaient être partagées par l'humanité ces bénéfices. Et ça a bloqué comme ça pendant de nombreuses années sur ça s'appelait là le BNNJ. Et en fait, ils ont réussi à trouver un compromis progressif, c'est-à-dire que c'est quelque chose qui va s'étaler sur plusieurs années. Or, là, dans notre histoire de pandémie, avec cette annexe 12, on n'a pas cette temporalité de plusieurs années. On a besoin d'être réactif maintenant. Et les vaccins, on n'en a pas besoin dans 10 ans, on en aura besoin maintenant. Pareil pour les traitements, pareil pour le matériel. Donc, effectivement, c'est vraiment le cœur du sujet.
0: Alors, comme tout ça est très peu concret par définition, puisque le traité pandémie n'est pas encore achevé, le point final n'a pas été posé. D'ailleurs, il y a un an, on avait fait déjà une émission là-dessus, on parlait de plus de 2000 crochets dans le texte, et les crochets, c'est ce qui renvoie à des négociations futures. Ça, il faudra préciser, ça, il faudra le rediscuter, etc. Je ne sais pas si ces crochets subsistent dans la version telle qu'elle existe encore aujourd'hui, mais Stéphanie Chombiano, pour essayer de comprendre, par exemple, par rapport à la souche Ebola dont on vient de parler, enfin le variant Boudibungio qui se diffuse en ce moment, se propage en République démocratique du Congo, ou l'antivirus sur ce paquebot de croisière, et là l'OMS a été très présente, s'est déplacée aussi pour aller accueillir les passagers aux Canaries et a mis en place des dispositifs. Est-ce que dans ces deux cas, comme on sait de quel virus il s'agit et que donc a priori on a le séquençage des agents pathogènes, j'ai peur de dire une bêtise en disant séquençage génétique. Mais bon, en tout cas, est-ce que pour ces cas-là, le partage des informations est effectif ?
5: Alors en l'occurrence, pour ces deux cas présents, oui, je pense qu'effectivement le partage est tout à fait effectif. Mais de manière beaucoup plus globale, en fait, cette question fait vraiment l'objet d'une tension politique très forte avec des pays, notamment, enfin des pays du Sud et notamment des pays d'Afrique, qui aujourd'hui revendiquent l'assurance d'avoir accès à des produits de santé, en fait, s'ils partagent des pathogènes. Vous voyez. Et donc l'idée, c'est aussi que pendant la crise Covid, en fait, les pays du Sud ont été confrontés à une grande difficulté à avoir accès notamment aux vaccins, et que de manière très claire, on a vu à quel point on avait des inégalités au niveau international extrêmement importantes. Certains gouvernants ont même parlé d'apartheid vaccinal, en fait. Enfin, notamment Cyril Ramaphosa a évoqué cette expression extrêmement, extrêmement forte. Et donc, de manière très claire, aujourd'hui, les pays à revenus limités expriment la nécessité d'avoir l'assurance qu'ils auront accès demain à des vaccins qui auront été fabriqués sur la base des pathogènes qu'ils auront partagés. Et donc c'est à la fois une discussion qui est extrêmement technique, évidemment, une discussion qui est aussi extrêmement politique, extrêmement tendue, et un processus donc qui a duré une année et qui n'a pas pu aboutir. Donc là, l'OMS a décidé de repartir pour une année supplémentaire de discussion. Voilà, mais c'est vraiment quelque chose de très, comment dire, de très sensible et de très politique.
7: 70% des produits pharmaceutiques en Afrique sont importés. 90% des vaccins sont importés. Nous supportons 25% de la charge de morbidité mondiale et seuls 3% des produits pharmaceutiques sont produits en Afrique. Nous avons donc réalisé que nous devions prendre notre destin en main, améliorer nos propres finances et générer plus de recettes. Nos recettes intérieures doivent nous servir pour investir dans les soins de santé et nous devons considérer les soins de santé comme un pilier économique solide.
0: Le président du Ghana, John Dramani Mahama, lors de l'Africa Forward Summit à Nairobi au Kenya, c'était au mois de mai, là c'était il y a quelques jours. Est-ce à dire, donc on entend bien que John Dramani Mahama dit au nom d'autres États africains qu'il représente ici, que les États africains doivent produire eux-mêmes des médicaments, des vaccins. Les médicaments, ce sont aussi les antirétroviraux, largement entre guillemets consommés en Afrique. C'est en Afrique qu'on en a le plus besoin, donc pourquoi ne pas les produire sur place. Là, comment intervient Anne Senekier, l'accord pandémie ou traité pandémie, mais je crois qu'on maintenant on dit accord. En tout cas, ce texte-là, comment intervient-il sur ces questions? Est-ce que c'est une question politique uniquement ou c'est aussi logistique, parce que produire sur le continent africain, il faut fabriquer des usines, il faut du personnel?
6: C'est tout ça à la fois, c'est politique, logistique, commercial, mais aussi du savoir-faire. Et en fait, dans cet accord, en fait, on parle justement de ce transfert de technologie qui est nécessaire justement pour pas se retrouver avec des situations où une fabrique va être en capacité de produire le vaccin pour tout le monde. Et là, on voit bien que de toute façon, aucune fabrique ne peut sortir 8 milliards de doses en une semaine. Donc, on a cette nécessité au niveau global de sécuriser régionalement les productions. Et alors, ce traité, il va travailler sur plusieurs choses. On sait que par ailleurs, au niveau juridique, il y a cet accord ADPIC qui est sur le brevet, les licences accordées par les laboratoires sur certains États, sur la propriété intellectuelle. Et ce traité va travailler justement en cas d'urgence de santé publique, un État peut assouplir justement cette protection des brevets de manière temporaire pendant la crise pour faciliter l'accès aux médicaments et aux vaccins. Donc ça, c'est une bonne chose, mais c'est pas suffisant parce qu'effectivement, il y a les licences exclusives, non exclusives. Il y a ce qu'on va mettre en place des hubs de transfert de technologie, donc des hubs régionaux qui ensuite vont se dispatcher là-dessus. Des conditions attachées au financement public, c'est-à-dire que si une entreprise bénéficie d'un financement public, eh bien, il y aura peut-être des contraintes de formation pour justement permettre ce transfert de technologie. Parce que malheureusement, transfert de technologie, on n'est pas dans un jeu de plateau où on dépose une industrie là et c'est tout bon. Il y a véritablement besoin de plusieurs années, quasiment une décennie, pour mettre en place justement des capacités de fabrication en termes de savoir-faire, parce que faire un médicament, ben oui, il faut savoir faire le médicament, mais il faut aussi développer des lignes de qualité derrière, c'est-à-dire d'évaluation de qualité, des compétences sur tout ce qui tourne autour justement de cette fabrication pharmaceutique, une expertise technique qui est indispensable. Donc aujourd'hui, véritablement, ça va être aux États de créer les conditions nécessaires pour ce transfert. Les États du Nord qui vont devoir créer les conditions nécessaires pour l'incitation aux entreprises publiques et privées à travers le financement, à travers les clauses de contrat de recherche et développement, à travers les clauses dans les achats publics et la coopération. Et de l'autre côté, effectivement, des pays du Sud qui vont devoir créer aussi les conditions juridiques et administratives facilitées. Et bon, il y a l'OMS au milieu de tout ça qui aide à travailler, mais encore une fois, et peut-être ça c'est intéressant de le dire, l'OMS n'a que le pouvoir que les États membres veulent bien leur donner. En fait, l'OMS est un forum, c'est pas une entité qui décide toute seule.
0: Et de nombreux États, enfin de nombreux, quelques États membres, mais parmi les plus importants, comme les États-Unis, en ont claqué la porte récemment. On en parlera en focus avec Oriane Guilbeault pour voir les conséquences aujourd'hui, ne serait-ce que sur le financement de plusieurs missions de l'OMS, y compris sur le terrain. Stéphanie Ciombiano, c'est vrai que de nombreux États, alors je crois qu'à l'OMS, on dit développer, en voie de développement, enfin en tout cas, les mots sont restés les mêmes. Les pays en voie de développement, selon l'OMS, ont été de ceux qui ont vraiment insisté pour que les laboratoires pharmaceutiques, quand ils sont en plus dépendants ou tributaires de certains financements publics, soient obligés, soient vraiment contraints de partager une partie de leur production avec les États du Sud. Mais quels intérêts auraient-ils, eux, États du Sud, à faire de la rétention d'informations sur les agents pathogènes, sachant qu'ils sont très souvent aussi parmi les plus gravement atteints par ces maladies? Où en sont les discussions là-dessus?
5: C'est surtout un levier de discussion en réalité. Bien évidemment, les États n'ont rien à gagner à ce qu'aucun vaccin ne soit développé. Mais par contre, ce qui pour eux, à mon avis, est extrêmement important, c'est de lutter finalement contre cette dépendance quasi totale finalement à la bonne volonté des pays à revenus limités. On l'a vu par exemple pendant la crise Covid, on avait un dispositif qui a été mis en place qui s'appelait COVAX, qui en fait servait à redistribuer à l'échelle du monde des vaccins qui avaient été achetés en quantité trop importante par des États riches. Et notamment, on se souvient par exemple que je crois le Canada avait acheté 10 fois plus de vaccins que ce dont il avait besoin pour sa propre population. Et de fait, en fait, la façon dont ces vaccins ont été ensuite répartis au niveau international, eh bien, cela s'est fait de manière totalement... sans logique véritablement organisée. Vous voyez, chaque État a discuté et renvoyé des vaccins dans les pays avec lesquels il a des liens privilégiés, des liens particuliers.
0: Et les anciennes colonies pour la France, par exemple.
5: Typiquement, la France a essentiellement envoyé ses vaccins dans d'anciens pays colonisés. Et donc, ce qui est très important aujourd'hui, je pense, pour les pays africains notamment, c'est de sortir justement de ces rapports de domination qui sont issus de la colonisation et très clairement de revendiquer, en fait, à la fois une voix au chapitre,

0: une partie de ces zoonoses, ben, un levier de négociation, c'est-à-dire oui, on partage ces données pour accélérer la fabrication et pour vous protéger vous, mais en contrepartie on y a droit aussi, et c'est justement tout l'enjeu de cette annexe 12 de partage des agents pathogènes et des bénéfices, qui aurait peut-être le l'élément clé le plus contraignant du traité, c'est là, c'est ce partage de 20% des productions médicamenteuses ou vaccinales qui serait suite à ce partage de données, dont 10% à très petit prix, voire en don. Donc c'est là où véritablement ça peut prendre corps.
1: Mais ces vaccins qui seraient redistribués en passant, a priori, si j'ai bien compris, par l'OMS qui les centraliserait pour les redistribuer, ensuite la redistribution se ferait selon quels critères? Est-ce que ça fait partie des discussions? Est-ce que ce ne serait que en fonction du nombre de cas déclarés dans un pays, où il faut en prendre en compte davantage de critères, Stéphanie Ciumbiano?
2: Alors, sur ces questions, effectivement, pour l'instant, on évoque juste en fait des critères de santé publique, ce qui est extrêmement large. Et c'est vrai que, de fait, on pourrait très bien avoir des raisonnements en fait éthiques, je dirais, qui sont totalement différents. On pourrait très bien se dire, on va aller en particulier vers les pays qui effectivement qui ont le nombre de cas le plus important. On pourrait dire aussi, on va aller vers les pays qui ont le plus participé à l'effort, par exemple des pays dans lesquels on aurait fait des essais vaccinaux. On pourrait dire, on va aller vers des pays qui sont des hubs d'un point de vue international, c'est-à-dire des pays dans lesquels on a effectivement des aéroports extrêmement importants. On pourrait dire, on va aller vers les pays qui ont les systèmes de santé les plus fragiles, ou alors les populations qui ont les comorbidités les plus importantes. Finalement, il y a mille et une façons de poser des critères de priorisation, finalement, pour la diffusion de ces potentiels vaccins. Et ce qui est sûr, effectivement, c'est qu'aujourd'hui, on n'a pas encore non plus avancé, finalement, sur cette question de la priorisation.
1: Et le fait que cette annexe 12 en particulier ne soit pas élaborée, que l'accord ne puisse pas être ratifié par les parlements, enfin ensuite par chaque État dans leur parlement, quelles incidences ça a sur la mise en œuvre du texte, Anne Sénéquier?
0: On est toujours sur l'obligation de moyens, c'est-à-dire que c'est soumis à la bonne volonté de chacun, et dans les textes, c'est clairement dit que ça n'entamera pas la souveraineté sanitaire nationale, et quelque part, c'est une bonne chose, parce que on n'aurait pas mis ça dans le texte, ça aurait même pas été adopté avec aucune chance d'être signé et ratifié. Et aujourd'hui, quelque part, l'objectif, c'est pas d'être dans la contrainte. Véritablement, ces épidémies, on l'a entendu dans un de vos extraits, la question n'est pas de savoir si d'autres pandémies surgiront dans les années et décennies à venir, mais c'est plutôt quand. Donc on a besoin de cette coopération. Et aujourd'hui, ce qui s'est passé avec l'antivirus, ce qui est en train de se passer avec Ebola, on voit une coordination, une transparence, on voit aussi un changement de discours. On est plus sur quelque chose, on dit plus il se passe ça, on va faire ça, ça, ça et ça. On voit qu'on est plus dans la transparence, on dit ce qu'on sait, mais aussi ce que l'on ne sait pas, et on dit que les choses vont être évolutives. Donc en fait, on sent bien qu'on est en train de reconstruire la confiance avec la population et avec les autorités sanitaires, parce que même si quand on regarde cet accord, on se dit c'est au bon vouloir de tout le monde, donc in fine, comme on le sait, chacun va finir devant l'urgence à d'abord prioriser les siens. Mais malgré tout, en travaillant sur cette confiance en parallèle, je pense que c'est le bon chemin pour que, in fine, on n'ait pas besoin d'être dans la contrainte, mais véritablement dans l'adhésion. Parce que là, on parle de ces crises de zoonoses. Dans l'accord, il est aussi question de travailler sur la prévention, c'est-à-dire éviter que ces zoonoses et leur fréquence n'arrêtent pas de nous ressortir comme ça tous les 6 mois. Et pour ça, on a besoin de mettre à la table le monde agricole, le monde de l'urbanisme, de l'économie et de la santé, des secteurs qui se croisent assez rarement. Et il va falloir travailler dans cette transversalité, cette coopération internationale. Et si on n'a pas une confiance et un intérêt commun, l'intérêt commun, c'est d'arrêter de voir ces maladies pop-up toutes les 5 minutes, eh bien, on n'y arrivera pas. Et par la contrainte, eh bien, on peut contraindre quelque chose sur quelques semaines, mais on voit que sur le long terme, on n'est pas bon. Et là, on travaille sur le très long terme. Donc, on a besoin de ça pour autant.
1: En attendant, ce texte ne peut pour l'instant avoir force de loi puisqu'il n'est pas ratifié. Les associations ne peuvent pas porter plainte contre l'État français, par exemple, pour inaction. C'est ce qu'avaient fait des ONG quand elles avaient porté plainte pour inaction face au changement climatique contre l'État. C'était l'affaire du siècle, sur la base de l'accord de Paris et de la convention cadre des Nations Unies qui représente des engagements internationaux de la France. Là, il n'y a pas d'engagement à proprement parler ou de contrainte, donc il n'y a pas de possibilité pour pour les acteurs non étatiques comme les ONG de s'en saisir vraiment pour obliger à l'action. Stéphanie Tchombi.

0: Anneau, comment vous avez vu en un an évoluer la façon dont les uns et les autres se positionnent face à l'impossibilité de trouver un accord sur cet article 12? Est-ce qu'il vous paraît intéressant de relever à la fois des alliances qui se sont faites, défaites peut-être, pour être soit plus fort ensemble, soit simplement attester d'un désaccord trop profond pour arriver à quelque chose?
1: Alors pendant les négociations du traité, on a vu des groupes effectivement qui se sont constitués, et notamment au sein du groupe de travail sur le PAPS.
0: Le PAPS,
1: en fait, c'est cet annexe 12, si vous voulez.
0: Pathogen Access and Benefit Sharing, c'est ça.
1: Exactement. Eh bien, il y a eu un groupe, de ce qu'on a appelé le groupe de l'équité, en fait, qui s'est mis en place justement pour regrouper l'ensemble des États qui revendiquent justement une équité plus importante dans l'accès aux contre-mesures médicales. Et il me semble que depuis un an, très clairement, ce groupe s'est très largement organisé. On a de plus en plus aujourd'hui une parole, je dirais, commune sur la scène internationale des États africains. On a ces dernières années aussi, notamment l'Union africaine, le CDC Africa aussi.
0: Centre africain de contrôle et de prévention des maladies.
1: Voilà, tout à fait, qui est basé à Addis Abeba, en fait, qui existe depuis 2017. Donc c'est une institution qui est relativement jeune, mais qui très clairement aujourd'hui veut participer à la discussion mondiale et qui porte finalement aussi, d'une certaine manière, cette voix. Je pense effectivement qu'il y a une dynamique régionale qui s'est mise en place, à la fois donc au niveau africain, dans d'autres régions du monde, y compris en Europe d'ailleurs. Et c'est intéressant de voir que pour la discussion sur le traité, les États européens n'ont parlé que d'une seule voix. En fait, la France ne s'est pas exprimée en son nom propre. Les États ont vraiment joué le jeu de la régionalisation finalement. Donc on a cette dynamique régionale qui s'est quand même mise en place aujourd'hui et qui est vraiment importante.
0: Ce qui n'empêche pas d'autres dynamiques plus bilatérales, notamment parce que les États-Unis ont lancé de leur côté leur propre stratégie de santé mondiale, America First Global Health Strategy, et qu'ils ont convaincu une trentaine de pays d'Afrique à signer des accords bilatéraux, ce à quoi réagit le docteur Jean Kaseya, qui est directeur général du Centre africain de contrôle et de prévention des maladies.
2: Cet accord est un accord gouvernement à gouvernement, avec, dans les meilleurs des cas possibles, l'argent allant directement au niveau des caisses de l'État, mais il y a aussi d'autres engagements que les partenaires américains ont mis sur la table, comme le partage des données, comme le partage des pathogènes. Mais nous disons que cela ne peut se faire que dans un cadre où il y a beaucoup plus de respect, une certaine transparence et puis une certaine équité, puisque les gouvernements africains veulent bénéficier aussi de leurs pathogènes et de leurs données.
0: Le docteur Jean Kaseya sur RFI en mars dernier. Alors qu'est-ce que les États-Unis proposent, Stéphanie Tchombiano, de si intéressant pour les États africains qui ont signé ces accords? Et à l'inverse, pourquoi d'autres comme le Ghana, le Zimbabwe et la Zambie ont pour l'instant refusé d'établir un tel accord avec Washington?
1: Alors c'est vrai que ces conventions qui sont signées donc de manière bilatérale entre le gouvernement américain et les différents gouvernements, les différents pays, ont la particularité en fait d'abord d'être signées dans des contextes qui sont extrêmement contraints, extrêmement tendus, puisque quelques mois auparavant l'aide américaine, l'USAID ont été très largement suspendues. Donc pour beaucoup de pays, ils n'ont pas forcément eu, je dirais, la possibilité aussi de forger une réponse commune, de s'organiser les uns avec les autres. Et ce qu'on voit, c'est que quasiment chaque semaine, on a une nouvelle convention bilatérale signée avec les Américains. Ces conventions, elles portent à la fois sur des financements en matière de santé de manière générale. Elles sont marquées quand même par, je dirais, une logique très conservatrice en termes de santé, c'est-à-dire un refus de travailler sur les questions d'avortement, sur les questions d'homosexualité, sur les questions de santé sexuelle, etc. C'est vraiment, en fait, très marqué sur le plan idéologique. Et puis surtout, et là où ça pose véritablement problème aussi, c'est que ces conventions, elles mettent une condition sine qua non à l'accès à des financements, l'accès aussi à des minerais, l'accès à des ressources naturelles dans les pays, et la possibilité de créer des marchés aussi pour les entreprises américaines. Donc ce sont très clairement en fait des logiques qui sont non seulement bilatérales, mais qui sont aussi
0: transactionnelles
1: évidemment, et des logiques de prédation d'une certaine manière.
0: Anne Sénéquier.
3: Oui, d'autant d'autant plus que ces données, véritablement, c'est l'or informatique du 21e siècle, puisque c'est à partir de ces données-là que l'on va construire une politique sanitaire nationale. Donc, en ayant accès à ces données, c'est vécu comme de l'ingérence par les pays signataires. Et c'est pour ça que certains États, lorsqu'ils ont la possibilité financière de le refuser, aujourd'hui ne l'acceptent pas.
0: Donc, des accords qui n'ont rien de complémentaire avec ce qui est en train de se dessiner ou ce qu'on essaye, tant bien que mal ou bon an, mal an, de conclure à l'échelle mondiale. Cet accord pandémie, est-ce qu'il devra à l'avenir donner un ensemble de mesures à appliquer strictement en cas de pandémie, une sorte de cadre comme ça un petit peu, strict et qu'il faudra à chaque fois décliner dans tous les pays, ou est-ce qu'il sera justement déclinable en fonction de la nature de la pandémie en question, des contextes nationaux, Anne Senecky, autrement dit, quelle place donner aussi à chaque État qui peut rester souverain d'une certaine mesure dans ses politiques de santé.
3: Ce traité, il est intéressant parce qu'il change un petit peu l'orientation de la gestion de la pandémie. On avait des gestions de pandémie très verticales avec la polio où on va faire des vaccinations de masse et appliquer le même protocole un petit peu partout. On a vu, ça fait 40 ans qu'on y essaye, donc on a vu que ça a été un peu compliqué et que lorsqu'on a pris en considération véritablement les spécificités de chaque État, c'est là où on a été efficace et on a l'exemple de l'Inde qui en 2 ans a réussi à éradiquer la polio en prenant en considération ses spécificités. Elle a vacciné dans les trains, dans les gares, dans les bus, parce que justement elle a une population très mobile. Donc aujourd'hui on est plutôt sur cette transversalité et on l'a vu à travers le VIH, puisque ce n'est plus seulement de la santé, on va travailler le droit, on va travailler les communautés et ainsi de suite. Donc là le plan c'est véritablement de travailler dans la transversalité du médical, mais aussi de la prévention et de l'adaptation. Mais comme vous le disiez tout à l'heure, en fait, on va donner une trame, une architecture, un objectif. Mais dans le texte, aujourd'hui, les mots sont là. C'est selon les capacités nationales, sous réserve des ressources disponibles, conformément au droit national ou encore selon les circonstances nationales. Donc, ça veut dire que, de toute façon, on n'a pas tous les mêmes systèmes de santé, on n'a pas tous les mêmes ressources. Et c'est une des grandes problématiques d'inégalités sanitaires au niveau mondial. On fait ce que l'on peut. Déjà d'une. Et du coup, tous ces transferts de technologies, tout ce qu'on met en parallèle, a pour objectif de limiter ces inégalités. Mais, in fine, malgré tout, chaque État, effectivement, fait comme il sent. Et on l'a vu un petit peu, même si il n'est pas question de... l'accord n'a pas été adopté, mais on l'a vu là avec l'antivirus. Il y avait une communication de l'OMS qui était dit, bon voilà, il y a 42 jours de quarantaine, il faut tester, il faut faire ceci, il faut faire cela. Chaque État européen, finalement, a mis en place ses protocoles. Et ce qui a été intéressant, c'est de voir qu'ils ont été évolutifs. Parce que à chaque fois qu'il y a eu un élément nouveau dans chaque État, on a changé les choses. Et là où c'est intéressant, c'est de voir ce qui s'est passé aux États-Unis, puisque eux ont fait un petit peu comme ils le souhaitaient. Le CDC, ça a commencé à parler assez tard, après le début de la crise. On dit qu'ils n'allaient pas tester, qu'ils n'allaient pas mettre en quarantaine. Et puis finalement, quand ils ont eu quelqu'un de positif, ils ont changé aussi, sont assez pragmatiques malgré tout, et arrivent à faire changer les choses. Donc, quelque part, ça donne une architecture et chacun va pouvoir l'habiller comme il peut, comme il veut, tant que ça reste conforme aux connaissances actuelles sur la science et sur le virus en question.
0: Alors Stéphanie Ciombiano, pour conclure cette première partie, jusqu'où chaque État peut invoquer la souveraineté sanitaire? Pour que tout ça fonctionne, il faut donner une juste part active à chaque État. Vous rappeliez, Anne Senecky, la question de l'Inde, qui s'est aussi servie de ses propres capacités, de ses satellites pour identifier les villages inaccessibles pendant la mousson, y dépêcher des équipes de vaccination, qui a fait sa politique de son côté et ça a été efficace. Donc Stéphanie Ciombiano, comment on fait la part des choses entre ce qui relève de la souveraineté des États et ce qui doit venir de l'OMS?
1: C'est toute la difficulté de l'exercice en réalité, effectivement, que trouver ce juste milieu où en même temps on va pouvoir avoir une action qui va être coordonnée au niveau centralisé et dans le même temps on va être respectueux, effectivement, effectivement des logiques et des volontés, des priorités qui vont être définies au niveau national. Et ça, c'est vrai que c'est une fine ligne en réalité qui est extrêmement, extrêmement complexe et qu'on a, et chacun de nous, je pense, peut le ressentir de manière assez claire. Pendant la crise Covid, quand Jair Bolsonaro était dans des logiques de déni total et mettait en place des politiques qui étaient complètement contraires à tous les fondements de la santé publique, eh bien, effectivement, la communauté internationale aurait eu envie, effectivement, de forcer la main, d'intervenir au niveau national. De manière fondamentale, cette question de la santé, elle est une question qui fait partie de la souveraineté des États. Et donc, on ne peut, effectivement, imposer. Par contre, il faut, je pense, vraiment faire comprendre l'intérêt du bien commun. En fait, c'est vraiment, il faut réfléchir avec cette logique de se dire que nous avons tous un intérêt commun à investir sur ces questions de manière collective.
0: Et les États-Unis, par ailleurs, ne sont pas les seuls à imposer certaines valeurs, disons, anti-woke, pour le dire vite, quand ils signent des accords bilatéraux avec les États africains. Il y a aussi, de la part de certains gouvernements africains aujourd'hui, une logique différente de ce qui prévalait jusque-là. Le Sénégal qui criminalise désormais l'homosexualité, ça a des incidences concrètes aussi sur la coopération internationale en matière de santé. Le Niger qui refuse que les fonds internationaux pour la lutte contre le VIH soient ciblés à destination de populations comme les professionnels du sexe, les homosexuels, les consommateurs de drogue. Donc des États qu'il faut réussir à faire discuter ensemble, sauf que certains claquent la porte. On en parle dans le Focus juste après les Strokes.

0: Le groupe américain The Strokes, c'est un titre issu de leur album The New Abnormal, sorti en pleine pandémie. The Adults Are Talking, les adultes parlent en ce moment à Genève pour l'Assemblée Générale Annuelle de la Santé. C'est le premier épisode de notre série sur la santé mondiale, la tentation du chacun pour soi. L'OMS essaie de bâtir une stratégie mondiale et solidaire face aux pandémies, mais les États avancent en ordre dispersé, surtout s'ils claquent la porte de l'OMS, pas seulement les États-Unis, aussi l'Argentine.
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2: Nous n'allons pas laisser un organisme international entraver notre souveraineté, encore moins dans le domaine de la santé. Il convient de clarifier que l'Argentine ne va pas recevoir de financement de la part de l'OMS pour la santé. Pour autant, cette mesure, à l'inverse de ce que certains ont dit sur les réseaux sociaux, ne représente pas une perte de fonds pour notre pays et n'affecte pas la qualité des services de santé. Au contraire, cela donne une plus grande flexibilité pour mettre en place des politiques adaptées au contexte et aux intérêts du pays.
0: Le porte-parole du gouvernement argentin, après que son président Javier Milei eut annoncé le retrait de son pays de l'OMS, un départ mûri depuis un an et officialisé en mars dernier. Bonjour Oriane Guilbault.
3: Bonjour.
0: Merci beaucoup d'être avec nous. Vous êtes maîtresse de conférences en sciences politiques à l'Université Paris 8, membre junior de l'Institut universitaire de France. D'abord, est-ce qu'on est en mesure de chiffrer le manque à gagner pour l'OMS que représentent ces deux départs successifs, celui des États-Unis d'abord, puis de l'Argentine ?
3: Oui, tout à fait. On estime que, l'OMS estime qu'a dû revoir son budget à la baisse de l'ordre de grandeur de 20%. Donc, à peu près 1 milliard de dollars en moins. Elle avait prévu en fait pour 2026 et 2027, parce que l'OMS fait son budget pour deux ans, sur deux ans, c'est important de le savoir. Elle avait prévu un budget de 5,3 milliards de dollars. Elle a dû le ramener à 4,2 milliards de dollars, soit 2,1 milliards de dollars par an. Donc c'est une baisse extrêmement importante et qui est principalement dû au départ des États-Unis, qui était le contributeur financier le plus important donc auprès de l'organisation.
0: Tant pour les contributions fixes que pour les contributions volontaires. Les contributions fixes, ce sont celles qui sont versées par les États membres en fonction de leur PIB, qui couvrent à peu près 20% du budget total de l'OMS. Les contributions volontaires, ce sont les autres États et contributeurs, secteur privé, organisations philanthropiques, c'est 80% du budget de l'OMS. Est-ce que l'Organisation mondiale de la santé a pris des mesures immédiates face à cette mesure de cette baisse de budget ?
3: Alors oui, tout à fait. Il y a eu, en termes de mesures immédiates, une restructuration organisationnelle. Réduction du nombre de départements, par exemple, avec des fusions, des suppressions. On est passé d'un peu plus de 70 départements en à environ 35, donc quasi de moitié. Des licenciements et des non-renouvellements, en fait, de départs à la retraite ou de contrats en fin de personnes en fin de contrat. Donc à peu près 1200 personnel en moins, à peu près 20% là en gros de personnes en moins employées par l'OMS, en particulier au siège à Genève, parce que voilà, l'organisation n'est pas affectée de la même manière, hein. L'Organisation mondiale de la santé, c'est une organisation qui a un siège à Genève, mais qui est aussi organisée sur une base régionale avec des bureaux régionaux et des bureaux dans les pays.
0: Est-ce que l'action de terrain, les missions de terrain, ont vu leur budget diminuer en matière de vaccination, notamment puisqu'on parle beaucoup de vaccination depuis le début de cette émission ?
3: Alors, forcément, même si dans un premier temps, l'OMS a essayé de faire des réformes le plus structurelles et organisationnelles possibles pour justement affecter le moins les missions sur le terrain. Toutefois, les porte-parole de l'OMS ont déclaré que sur, par exemple, les 8000 établissements de santé qui étaient financés en partie par l'Organisation mondiale de la santé ou sur les 1400 cliniques mobiles, à peu près 5 à 6000 avaient vu leur financement affecté, donc leurs activités réduites, parfois fermées. Donc oui, ça a un impact nécessairement sur le terrain. Même si, et c'est là où c'est intéressant de revenir sur ce que vous disiez sur le financement de l'Organisation mondiale de la santé, qui est en fait très contraint. puisque les États ne versent, les États membres qui sont qui forment finalement l'Organisation mondiale de la santé, ne contribuent de manière stable et prévisible à son budget qu'à hauteur de 15-20% par an. Le reste, ce sont ce qu'on appelle des contributions fléchées, volontaires, où les États qui veulent donner en plus donc de leur contribution fixe, qui, et vous l'avez dit, basé sur leur richesse, les États qui veulent donner en plus vont en gros flécher ces contributions vers des programmes qui les intéressent. Et ça, ça a introduit... l'OMS ne peut pas décider de réallouer cet argent. Donc quand elle doit se réorganiser, par exemple, et décider de terminer certains financements ou certains programmes, elle ne peut pas faire exactement ce qu'elle veut ou ce que les États membres se sont donné comme priorité sanitaire à l'occasion de l'Assemblée mondiale de la santé, par exemple.
0: Par exemple, parmi les plus gros contributeurs volontaires au budget de l'OMS aujourd'hui, il y a comme État l'Allemagne, ce qui ne veut pas par ailleurs dire que l'Allemagne soit montre le plus de bonne volonté pour que le traité pandémie, les discussions avec les États en développement soient les plus fructueuses, mais en tout cas l'Allemagne contribue très largement à ses contributions volontaires. Sinon, le plus gros donateur privé, c'est la Fondation états-unienne philanthropique de Bill Gates, 17% du budget total de l'OMS. Est-ce que d'abord cette fondation a compensé un petit peu le départ des États-Unis et quelles questions éthiques cela pose ?
3: Oui, alors la Fondation Gates, ça fait désormais, elle a été créée donc au tout début des années 2000, ça fait désormais donc plus de 20 ans qu'elle est l'un des principaux contributeurs en fait financiers au sein de l'Organisation mondiale de la santé. Elle en était le deuxième contributeur avant le départ des États-Unis. Donc selon les années, voilà, entre une quinzaine de pourcents, on va dire, de contribution au budget général de l'ONS, donc bien plus que les autres États hors États-Unis. Et avec le départ des États-Unis, effectivement, c'est la Fondation Gates qui se retrouve le premier contributeur. Ça avait été déjà le cas en 2020, quand Donald Trump avait annoncé avec fracas pendant la crise du Covid « Je quitte l'Organisation mondiale de la santé, je supprime les financements ». Là, il y avait une sorte de mobilisation de la part des autres États pour essayer de compenser un petit peu, et notamment des États européens. Là, on est dans un contexte quand même très différent où tous les États, on a parlé du manque à gagner du départ des États-Unis. Mais tous les États, de manière générale, même les États européens, ont réduit, en fait, la plupart d'entre eux ont réduit leur financement. Donc il y a une contraction générale du budget. Et ce qui est important aussi de souligner, c'est que l'OMS a toujours travaillé avec d'autres acteurs, en fait. Le Gavi, dont vous avez parlé pour les vaccins, des ONG et des fondations. Et la Fondation Gates, donc, historiquement. Alors oui, ça pose quand même un problème pour une organisation internationale intergouvernementale, donc d'avoir désormais une organisation philanthropique comme premier financeur. La Fondation Gates elle-même est un peu elle s'inscrit plutôt dans une continuité. Elle n'a pas fait de déclaration fracassante disant qu'elle allait remplacer le rôle des États-Unis. Elle s'est inscrite plutôt dans une continuité et elle est elle-même un peu en restructuration en ce moment. Vous avez peut-être entendu que Bill Gates a annoncé qu'il allait dépenser toute sa fortune d'ici, par l'intermédiaire de la fondation, d'ici une vingtaine d'années. Il y a eu son divorce avec Melinda Gates qui a quand même affecté les actions de la Fondation. Donc, on va voir aussi dans l'année qui vient ce qui va se passer. Parce que toutes ces évolutions-là, le départ des États-Unis, les contributions financières, c'est pour les deux années à venir et éventuellement les suivantes. Et donc, il va falloir suivre un petit peu de manière précise, quand les chiffres sortiront aussi, quelles sont les conséquences.
0: Et la Fondation Gates, jusqu'à présent comme donateur non étatique, peut flécher ses dons, comme vous le disiez tout à l'heure. Donc, ils sont versés essentiellement à la lutte contre la poliomyélite, mais aussi la santé maternelle et infantile. Les relations entre l'OMS et ses organisations sont encadrées par un cadre d'engagement qui a été adopté en 2016, mais l'OMS l'OMS cherche à convaincre d'autres organisations privées à porter la main au pot et surtout à ne pas flécher leurs donations pour éviter que des conflits d'intérêts n'émergent. Peut-être un tout petit mot pour conclure, restez avec nous, Auriane Guilbeault, sur savoir si le départ des États-Unis a par ailleurs eu des effets positifs, comme une pression en moins dans les discussions sur le traité, l'accord pandémie, Stéphanie Tchombiano, et il faisait partie de ceux qui pesaient un petit peu lourd, qui mettaient la pression.
4: Effectivement, dans les discussions en fait, sur l'annexe 12, manifestement, les États-Unis étaient toujours finalement à rebours, on va dire, de la dynamique générale, remettaient en question les enjeux de solidarité, etc. Donc je crois que leur départ a effectivement facilité d'une certaine manière les discussions. Le souci aujourd'hui, c'est qu'ils sont aussi quelque part les grands gagnants, au sens où si la communauté internationale n'arrive pas à trouver d'accord véritablement sur cette question du partage des pathogènes, eh bien eux, les Américains, avancent puisqu'ils ont signé ces conventions directement avec les pays. Et peut-être, je voulais juste...
0: En quelques secondes, si vous pouvez en arriver à la fin de cette émission.
4: Juste évoquer l'importance de l'OMS, en fait, à la fois sur les questions de surveillance, on l'a vu, c'est extrêmement important, mais même sur d'autres aspects. C'est vrai que je pense que c'est vraiment très important, en fait, que les citoyens français réalisent que l'OMS n'est pas seulement une organisation qui est utile pour les pays à revenus limités. Pour le coup, c'est véritablement utile, y compris pour les citoyens français, y compris, par exemple, pour définir le vaccin de la grippe chaque année, y compris en tant qu'Observatoire mondial de la santé, en tant que système de régulation sur la classification des maladies, etc. C'est vraiment quelque chose de très important. Et si la crise pouvait être utile à quelque chose, ce serait vraiment à remettre, en fait, l'OMS en haut de l'agenda.
0: Encore faut-il qu'elle rouvre progressivement ces espaces de négociation qui se sont pas mal fermés ces dernières années, ce qui a fait naître certaines théories du complot du type l'OMS veut imposer un gouvernement mondial, et plusieurs ONG et acteurs et chercheurs aussi plaident pour que l'OMS se rouvre vraiment et rouvre ces discussions. Merci à vous trois d'avoir été avec nous. Stéphanie Tchombiano, enseignante dans le département de sciences politiques de Paris 1 Panthéon-Sorbonne. Merci Anne Sénéquier. Je rappelle le titre de votre ouvrage paru chez Erol, Géopolitique de la santé. Vous êtes co-directrice de l'Observatoire de la santé de l'IRIS. Et merci Auriane Guilbeault, maîtresse de conférences en sciences politiques à l'Université Paris 8. Et c'est l'heure de la revue de presse internationale.
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0: Vous nous emmenez, Catherine, en Turquie, où le président Recep Tayyip Erdogan cherche à relancer la natalité.
6: Mais la population ne suit pas sa vision démographique conservatrice. Ses préconisations d'avoir au moins 3 enfants, vu la crise économique que traverse la Turquie depuis des années, avec un gouvernement incapable d'enrayer la spirale hyper-inflationniste, souligne le quotidien turc Birgün, de gauche, ainsi que le New York Times, sans compter l'évolution des modes de vie et la diffusion de l'enseignement en supérieur, notamment chez les femmes. Le taux de fécondité en Turquie ne cesse de reculer depuis 20 ans. Il est tombé au plus bas en 2024 avec 1,48 enfants par femme, loin des 2,1 qui permettent le renouvellement des générations, rappelle le Hurriyet Daily News. Alors après avoir déclaré l'année 2025 année de la famille, le gouvernement turc a lancé toute une série de mesures. Allongement du congé parental de 16 à 24 semaines pour les mères et de 5 à 10 jours pour les pères, indique le quotidien turc conservateur Yeni Şafak. Augmentation des allocations parentales, note la chaîne turque Al-TV. 5000 livres à la naissance du premier enfant, soit un peu moins de 100 euros, 1500 livres turcs par mois, cette fois, pour le deuxième enfant, jusqu'à ses 5 ans, soit 28 euros mensuels, et puis 5000 livres par mois pour le troisième enfant et les suivants, ajoute l'agence de presse étatique Anadolu, sans compter une prime supplémentaire pour l'allaitement. Et pour aller plus loin encore, le président Recep Tayyip Erdogan vient de lancer la décennie de la famille et de la population pour 2026 jusqu'à 2035. C'est ce qu'annonce Hurriyet Daily News et l'agence Anadolu.
7: 10 yıllık bir dönemde ailelerimizi güçlendirmek, nüfusumuzu artırmak, sosyal ve économique hayatın her alanında.
6: Sur une période de 10 ans, notre objectif est d'accroître notre population, de renforcer le rôle central de la famille dans tous les domaines de la vie sociale et économique, a déclaré le président Recep Tayyip Erdogan dans une allocution retransmise par l'agence turque Anadolu. Le président qui s'inquiète au passage des menaces, des dangers croissants qui pèsent selon lui sur l'institution familiale. Recep Tayyip Erdogan est catégorique, la force d'une nation ne se mesure pas uniquement à la puissance de son armée, de son économie, de sa force militaire ou de son développement technologique, dit-il. La force d'une nation réside dans la chaleur de ses foyers, dans les enfants qui y grandissent et elle se niche dans les valeurs transmises de génération en génération. Notre document de vision pour la décennie sur la famille et la population décrit les mesures à prendre dans ce sens, ajoute le président turc, pour renforcer donc l'institution familiale dans notre pays ainsi que notre nation. Le président turc, également cité par le journal islamiste pro-gouvernemental Yeni Akit et le quotidien Sabah. Désormais, tous les ans, la dernière semaine de mai sera déclarée semaine nationale de la famille, ajoute le quotidien Cumhuriyet, mais l'objectif du président Recep Tayyip Erdogan est voué à l'échec, prévient le quotidien de gauche Birgün, car il faut garantir un avenir aux enfants à naître. Auront-ils accès à l'emploi, à l'alimentation et à une éducation de qualité? L'État a-t-il mis en place les infrastructures nécessaires pour répondre aux besoins fondamentaux des parents en matière de garde d'enfants, comme la gratuité des garderies ou des repas scolaires? Lance le journal Birgün, inquiet par ailleurs des discriminations contre les personnes LGBT+.
0: En Turquie où par ailleurs l'inflation n'est pas descendue sous les 30% depuis plus de 4 ans.
6: Elle a même parfois dépassé les 80%, ce qui pèse lourdement sur le budget, sur le pouvoir d'achat des familles, souligne le New York Times. Zahid Erte, 38 ans, son mari et leurs 4 enfants vivent à l'étroit, par exemple, dans un appartement de 2 chambres, décrit le New York Times. Impossible pour eux de se payer un logement plus grand avec les seuls revenus du mari, ouvrier dans une usine de confection, payé l'équivalent de 625 dollars par mois, comme environ la moitié des travailleurs turcs, presque au salaire minimum, ajoute le New York Times, insuffisant donc pour couvrir les besoins essentiels. L'allocation parentale offerte pour le quatrième enfant, un bébé de 8 mois, ne couvre que le prix de ses couches et cette famille ne peut plus s'offrir un restaurant comme elle le faisait avant, une fois par mois. Une autre mère de famille turque conseille, elle, au jeune couple de n'avoir que 2 enfants maximum, rapporte le New York Times, mais la question démographique est une question de survie, insiste la ministre turque de la Famille et des Affaires Sociales. Elle n'a pourtant que 2 enfants, indique le quotidien américain, tout comme Leyla Sainousta, une figure importante de l'AKP, le parti au pouvoir en Turquie. Cette médecin, devenue femme politique, explique au New York Times que d'autres devraient avoir 3 enfants. Au moins, les gens devraient prendre conscience que le pays et la nation en ont besoin, dit-elle. Mais le quotidien turc Birgün demande « Dans quel système démocratique est-il acceptable d'instrumentaliser le corps d'une femme à des fins de politique démographique, d'exercer un contrôle sur lui et de décider du nombre d'enfants qu'elle aura. Si ce sujet vous a intéressé, interpellé, si vous souhaitez un approfondissement dans la revue de presse interactive du samedi, envoyez-moi toutes vos questions à l'adresse fcrdpi@radiofrance.com.
0: Merci Catherine Dutu.
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0: 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Bonjour Marie Laborie.
12: Bonjour Julie Gacon.
0: Alors Lucille Comeau présente la première partie, les critiques, c'est ça depuis Cannes?
12: Exactement, elle est en direct à Cannes tous les jours de cette semaine avec ses critiques. Et puis moi à partir de 13h, je recevrai depuis Paris, depuis la maison de la radio, je recevrai le comédien Jérôme Kircher.
0: Et bah bonne émission.
12: Et merci beaucoup, vous êtes sur France Culture, il est midi. Et on commence donc avec les titres de l'actualité de ce lundi avec vous Mathieu Laurent, bonjour.
13: Bonjour Marie et bonjour à tous. Au sommaire du journal de la mi-journée, une convention citoyenne sur la protection et les temps de l'enfant à l'école. Voilà ce que la mairie de Paris installera en fin de journée en réponse aux violences physiques et sexuelles dans le périscolaire. Explication d'Aurélie Kiefer. Présentée comme la procédure de la dernière chance, une proposition de loi examinée au Sénat pour élargir le corps électoral à Nouvelle-Calédonie à 10 jours des élections provinciales. Invité de l'édition à venir, Olivier Sudry, économiste, maître de conférence à l'université Paris-Saclay, pour évoquer la crise économique et sociale qui anémie l'île. Amnesty International s'est appliqué à documenter l'application de la peine de mort dans le monde l'an dernier. 2700 exécutions capitales. La République islamique d'Iran est responsable de près de 8 exécutions sur 10. Enfin, Cannes, tapis rouge pour une dispute à base de tribunes. Ce sont là les gènes d'un festival rompu à la controverse. À la salle veut tirer par 600 signataires d'un texte qui cible le milliardaire d'extrême droite Vincent Bolloré, ainsi qu'à la riposte du patron de Canal+. Il faut désormais ajouter le commentaire du président du Centre National du Cinéma et de l'Image, Gaëtan Bruel, qui voit dans cet affrontement un gâchis.
12: Merci Mathieu Laurent. On vous retrouve à 12h30 pour le journal de la rédaction.
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12: Il est un Salieri rongé par l'envie et dévoré par la beauté de la musique de Mozart. Le comédien Jérôme Kircher sera mon invité à partir de 13h. Mais d'abord, et comme chaque jour, on commence avec notre plateau de critiques. Toute cette semaine, les critiques des midis sont au Festival de Cannes, autour de Lucille Comeau, pour nous parler de la compétition et des sélections parallèles. Et donc, bonjour Lucille Comeau, c'est donc parti pour 5 jours de critique cinéma en direct de Cannes.
14: Et oui, bonjour Marie, on va chercher à savoir si nos critiques sont déjà zombifiées par une semaine de festival aujourd'hui parce qu'on va vous parler pas mal de films de genre. Je suis en compagnie d'Antoine Guillot, que vous connaissez bien, de France Culture, et de Philippe Rouillet de la revue Positif et du Cercle sur Canal+. Bon, pour le moment, ils ont l'air à peu près normaux, mais je me méfie quand même.
12: À tout à l'heure, Marie. À tout à l'heure.
14: Merci. Aujourd'hui à notre programme, des films qui je crois n'ont pas laissé la croisette indifférent, notamment ceux de James Gray et de John Travolta, très attendus dans une compétition qu'on dit désertée par le cinéma hollywoodien, mais pour le moment, direction la Corée du Sud.

0: Alors hier soir, pour certains très très tard, on a vu Hope de Na Hong Jin, peut-être la première grande sensation d'une compétition officielle qui fait assez peu de vagues pour le moment. Le réalisateur coréen du très admiré The Strangers revient 10 ans après avec un film de 2h40 qui se passe à la frontière entre la Corée du Sud et la Corée du Nord, dans une petite ville portuaire en proie à d'étranges et violents phénomènes qui semblent venir d'ailleurs. Je vous souhaite d'avoir un lundi plus serein que le lieutenant Beom Seok, qui découvre un matin sur une route de campagne un bœuf affreusement lacéré, retourne ensuite dans son bled pour constater un sacré boxon, voiture qui vole, trou dans les murs et beaucoup, beaucoup de cadavres ensanglantés. Alors on a tous, je crois, appris à dire putain en coréen pendant ce film, mais quid du cinéma, Philippe Rouillet ?
1: Alors, ce qu'il faut dire, c'est que c'est un grand film de poursuite. C'est-à-dire que c'est très trépidant. C'est un film de monstres, donc qui explore, j'allais dire, tous les compartiments du cinéma de monstres. C'est-à-dire qu'on a une première partie pendant presque une heure où on ne voit jamais le monstre. Donc, c'est une leçon assez formidable de hors-champ. Et puis après, quand le monstre est là, on est à la poursuite. Alors, à cheval, en voiture, en course à pied. Voilà.
0: Sur la voiture, sous la voiture.
1: Voilà. Et alors, la prouesse du film, c'est que ça dure, vous l'avez dit, 2h40 et que ça ne s'arrête pas. C'est-à-dire qu'il y a un côté trépidant, très maîtrisé. Après, moi, je vous cacherai pas que j'ai quand même un petit manque, c'est que Na Hong Jin, c'est un cinéaste que je vénère, ses précédents films. Il avait été connu à Cannes avec The Chaser, qui était une histoire de serial killer et tout ça. Et à chaque fois, il se mettait dans un genre pour, j'allais dire, renverser la table. C'était tellement fort, tellement cru, tellement. Et surtout, il allait voir, interroger ce que c'est que le statut du mal. Strangers, qui est peut-être un des films les plus effrayants de l'histoire du cinéma, nous questionnait à la fin du film, on se disait, mais est-ce qu'on n'aurait pas vu le diable par hasard? Or là, c'est un film de pure fun. C'est très jouissif, c'est très sympa, mais j'attendais un petit peu plus de notre ami Na Hong Jin.
0: Apparemment, ça a beaucoup rigolé hier soir. Moi, je l'ai vu plus tôt, mais bon, la nuit avançant, les gens rigolaient beaucoup. Antoine Guillot,
2: vous avez ri. Moi, j'étais à cette séance d'hier soir avec un public qui était acquis d'avance, mais qui se réjouissait. Et en plus, j'étais assis à côté d'une Coréenne, donc il y avait des codes en plus que manifestement je ne maîtrisais pas, et j'entendais sans arrêter. Oh, génial! Alors, il y a un moment, un protagoniste arrive, qui est une actrice qu'on a vue dans Squid Game. Donc tout d'un coup, tout le fan service s'emballe, surtout qu'elle arrive avec un énorme fusil qui n'est que le début de toute cette armurerie sidérante qu'on voit. D'ailleurs, il y a un moment, régulièrement le personnage dit, mais d'où sortaient toutes ces armes? Et la réponse est t'occupe. On va évacuer la question. C'est pas grave. On est comme dans un jeu vidéo, effectivement, où des armes surgissent sans arrêt. C'est inépuisable. Et c'est un film qui non seulement est en sur-régime perpétuellement, mais qui de temps en temps passe la 7e ou la 8e vitesse. Donc on est complètement épuisé à un moment, on ne sait même plus ce qu'on regarde, ça pourrait ne jamais s'arrêter, il y a un côté très cartoon d'ailleurs dedans, parce que non seulement parce que le monstre, voire les monstres, sont complètement, ils résistent à tout, quoi. Vous pouvez les canarder comme vous voulez, ils finissent toujours par revenir, mais c'est le cas aussi des personnages, des humains dedans, il y a notamment un personnage de chasseur qui s'en prend plein la gueule tout le temps, qui est balancé dans des arbres,
0: qui doit
2: avoir une épine dorsale quand même très très costaud parce qu'il se relève tout le temps. Et ça devient presque un geste abstrait de mise en scène. C'est-à-dire que, c'est le plus fascinant dedans. Moi, je pensais beaucoup au film de George Miller, Mad Max Fury Road. Et là, c'est vraiment un film furieux, là encore, qui n'est qu'une trajectoire. Une trajectoire de poursuite. Alors, dans Fury Road, on allait d'un point A à un point B et puis on revenait. Là, on ne revient jamais. Ça va en ligne droite en permanence, que ce soit en ligne droite, ça prend beaucoup de détours aussi. Mais c'est cette idée de la trajectoire, quoi. En permanence, comme une balle de fusil qui serait lancée et qui ne s'arrêterait jamais. Le début est assez fascinant pour ça, parce qu'effectivement, on ne voit pas le monstre, donc on a un personnage qui court en permanence derrière du vide, derrière de la conséquence, c'est ravagé de partout, le village est vide, on se demande où sont les gens, on se rend compte au fur et à mesure qu'ils sont tous morts, mais que tout est ravagé avec, moi ce qui me frappe beaucoup chez lui, un sens du détail extraordinaire, c'est-à-dire que c'est quelqu'un qui prend en compte ce qu'il filme, et que quand on explose une maison, tout le détail de ce que ça donne est là, on comprend où est passé l'argent, parce que c'est le plus gros budget de toute l'histoire du cinéma coréen, mais c'est dépensé à bon escient.
0: Mais ce sens du détail-là, il contraste avec quelque chose d'assez frappant, et qui moi m'a été un peu pénible quand même, il y a une vraie forme de grossièreté, et notamment dans la représentation des monstres. C'est-à-dire que le premier monstre est assez attendu finalement dans son, on va pas le décrire entièrement, mais dans son apparence. Et puis après, il se développe. Disons qu'on ne sait pas exactement si c'est un enchâssement ou si en effet c'est complètement continu. Mais en tout cas, il y a d'autres monstres qui apparaissent les uns après les autres et qu'on reconnaît. Alors il y en a un qui ressemble un peu à des créatures d'Avatar. Il y en a un qui ressemble un peu plus à Godzilla. Enfin, il y a des choses comme ça très référencées qui me paraissent assez grossières quand même, Philippe.
1: Alors ben oui, c'est un festival de références de toute façon, et on pourrait dire qu'il y a un côté Avatar mais chez nous. C'est-à-dire que Avatar, on découvre une planète. Là, on est en Corée, et Antoine a raison d'insister sur le côté détail et tout ça, parce que, et je pense qu'il y a aussi des codes coréens qui peut-être nous échappent, parce qu'on sait qu'on est c'est situé sur cette zone frontalière entre les deux Corées. Il y a quand même un certain nombre d'affiches qu'on voit préservez-nous de l'infiltration, etc. Donc d'un côté, il y a toute l'histoire du cinéma. Je veux dire, Nanjing dit on a revu tous les films de monstres. Ben, alors ça, on veut bien le croire, parce que là, les références sont là. Et de l'autre, il y a cette dimension-là. Il y a quelque chose qu'on n'a pas dit, mais qui fait basculer le film à la toute fin, c'est qu'on change le point de vue, comme dans Les Oiseaux d'Hitchcock, sauf que Les Oiseaux d'Hitchcock, eux, ne parlaient pas. Et là, tout d'un coup, ils parlent. Et on comprend peut-être pourquoi on a fait venir Michael Fassbender, Alice Vikander, parce que il faut le dire, on prend ces grandes stars internationales pour jouer les monstres qui sont en fait des aliens. C'est voilà. Et donc, ce qui nous fait dire aussi, c'est que le début... Et qu'on est comme sur la planète Avatar, on va avoir des tas d'autres films derrière. Alors,
2: c'est prévu pour être une trilogie, oui.
1: Est-ce que Nanjing...
0: jouir particulièrement.
1: Bah, c'est-à-dire que moi, j'aimerais bien que Nanjing... C'est un peu comme avec James Cameron. J'aimerais bien que James Cameron, qui nous a quand même enchanté, sorte d'Avatar pour nous faire autre chose. On sait qu'on en aura 5. Là, Nanjing, s'il en fait 3, ça veut
0: mais
1: dire...
0: Mais surtout
1: qu'on...
0: s'il en fait un par 10 ans.
1: Par 10 ans, je veux dire, on verra plus rien d'autre de lui. Et ça m'ennuie. Enfin, à moins qu'il donne un tournant... abstrait existentiel à sa franchise.
0: Alors, c'est Park Chan-wook, hein, on le sait, qui préside le jury cette année. Il y a plusieurs Coréens, c'est peut-être pas pour rien. Il doit y avoir un petit clin d'œil de la programmation à son président. Il y a un autre film coréen qui est montré et qui en l'occurrence est hors pétition, c'est Colony, du réalisateur Yeon Sang-ho, à qui on doit entre autres Dernier Train pour Busan, qui avait aussi été montré à Cannes il y a à peu près une dizaine d'années. Donc c'est un peu le même timing qu'avec le film précédent. Alors cette fois-ci, ça se passe, si j'ai bien compris, car je ne l'ai pas vu, à Séoul. Un virus a dégénéré en laboratoire et infecté une partie de la population. Alors vraiment sur le papier, quand on lit cette unique phrase que j'ai pu glaner ici ou là, on a l'impression qu'on a déjà vu ça traîner un peu partout. Antoine Guillot, qu'est-ce que vous en avez pensé de ce film ?
2: Oui, c'est un film assez opportuniste qui va chercher ses références un peu partout. Alors, on pourrait se dire qu'il ne refait pas Die Hard, mais un peu quand même, en moins bien. Et qu'au lieu d'avoir l'horizontalité de ce train, il va prendre la verticalité de la tour. Moi, je parlais du sens du détail tout à l'heure. Dernier Train pour Busan jouait beaucoup de ça en termes de mise en scène, de tout ce qu'on peut faire dans un train. Et là, on a l'impression qu'il a un peu oublié quand même cette question de tout ce qu'on peut faire dans une tour. Donc, on a d'une part des zombies dans un centre commercial comme dans le zombie de Romero, mais il n'en fait pas particulièrement quelque chose. On a ce principe de la tour infernale qui est vieille comme le cinéma. On a une nouvelle forme d'organisation du zombie qui va chercher dans la série The Last of Us sur le côté champignon,
0: zombies lents, ou ce sont des zombies rapides.
2: Ah ben, maintenant le zombie est rapide, mais surtout c'est le zombie intelligent. C'est vraiment Romero trahi deux fois.
1: Dans le troisième Romero.
2: Il y en avait peut-être
1: la musique
2: qui commençait à développer individuellement voilà. Quelque chose. Là il y a l'idée avec les ça résonne aussi avec l'intelligence artificielle, les réseaux neuronaux qui apprennent, puis de temps en temps ils bug parce qu'il faut faire une mise à jour. Alors ça permet un temps de latence que dont vont profiter les héros. Moi, ce qui me frappe surtout dedans, c'est que c'est vraiment un film qui s'adresse au public des plateformes, manifestement, sur l'idée, peut-être que vous avez fait autre chose pendant ce temps-là, donc on vous met des indices au début, mais si vous aviez oublié les indices, on va vous faire un petit flashback, ah oui, c'est vrai qu'il y avait ça, alors paf, on vous met l'image,
0: année,
2: et c'est un peu le cinéma pour non-comprenants. Quoi.
1: Alors, quand même, je serais moins négatif qu'Antoine, il y a quand même des jeux de mise en scène, enfin, ils s'amusent avec la question des miroirs, des reflets, il y a un certain nombre de twists. Alors, le film est trop long, il fait deux heures et on pourrait le réduire, mais il y a quand même des idées de mise en scène qui me tiennent sur un scénario archi convenu, ça, il faut le dire. Avec, une fois qu'on a dit Busan, c'était horizontal et là, c'est vertical, bon, ben voilà, c'est qu'est-ce qu'on fait d'autre ? Après, ce qui est intéressant toujours avec les films de zombies, c'est que quand on fait un film de zombies, qu'est-ce qu'on rajoute ? Parce que les zombies, c'est la métaphore de ce qu'on veut. Alors là, au début, on se dit que ça va être l'antivirus et la pandémie, parce que ce qu'il faut dire, c'est que c'est un virus qui est injecté exprès par un savant fou. Et il est réellement fou, c'est-à-dire qu'il croit que ça va être le bien de l'humanité. Et du coup, ça devient une fable sur l'intelligence artificielle. L'idée, c'est mettez vos cerveaux au vestiaire, on pensera pour vous, et tout le monde va penser bien. Et ce qui est très intéressant dans le film, c'est que c'est la démonstration du contraire, et que les humains qui gardent un petit peu de cerveau et du coup des téléphones pour se passer les idées, c'est finalement mieux que la télépathie, parce qu'évidemment quand il y en a un qui pense mal, c'est tout le pays qui pense mal. Donc c'est quand même très intéressant de relier ça là encore à l'idée de la Corée. Cette idée du grand magasin, on se souvient qu'il y a eu une catastrophe en 1995 à Séoul, cette grande tour qui s'est effondrée, qui a fait 500 morts et 1000 blessés. Et évidemment, revenir là-dessus, il y a quelque chose de politique derrière. Et peut-être, c'est un peu la première grande fable sur l'intelligence artificielle.
0: Colony sortira en France le 27 mai prochain. C'est donc bientôt, pas encore de date. En revanche, pour Hope, on quitte la Corée du Sud et on se dirige vers New York avec James Gray.

0: James Gray, le réalisateur de The Yards, revient sur la croisette pas rancunier après que ses nombreux films montrés ici sont repartis bredouille. Paper Tiger raconte l'histoire d'une famille qui vit à New York au milieu des années 80. Une famille pour qui tout va bien, apparemment. Père ingénieur, joué par Miles Teller, mère autoritaire mais aimante, joué par Scarlett Johansson. Deux adolescents sans histoire dont l'aîné va rentrer à la fac jusqu'à ce qu'un oncle d'Amérique, c'est Adam Driver, débarque avec des cadeaux et une proposition pour son frère. Devenir consultant en sécurité environnementale pour une entreprise russe. Une entreprise russe qui ne respecte pas exactement le code du travail et qui, on l'apprend vite, appartient à un groupe mafieux aussi dangereux que puissant. Et voilà, toute la famille embarquée dans un engrenage cauchemardesque. Antoine, on peut dire que James Gray repasse par-dessus bien des scènes, bien des motifs connus. Est-ce que c'est un problème ?
1: On n'en voudra jamais à un cinéaste de refaire toujours le même film. Il y en a beaucoup qui font ça et c'est pas très grave parce qu'ils creusent des obsessions. Maintenant, c'est peut-être un peu un problème avec Paper Tiger parce que on a vu les mêmes questions traitées, il me semble, de façon beaucoup plus intéressante chez lui. Sans doute parce que c'était une question de point de vue. En fait, la grande idée de ce film, c'est de refaire Little Odessa, mais en faisant le contre-champ, c'est-à-dire qu'au lieu d'adopter, enfin, quand je dis Little Odessa et tous les films de son début,
0: qui était son premier film
1: de carrière, The Yards, La nuit nous appartient, etc. Au lieu de prendre le point de vue des fils, des frères. On va prendre le point de vue des adultes. Donc on va se dire, on fait un film qui est plus mûr, sans doute que James Gray a vieilli, il a lui-même certainement des enfants, enfin je connais pas beaucoup sa vie, mais surtout il a dû faire quelque part la paix avec son père, qui était un peu le ressort névrotique à partir duquel il développait tous ses films. Ce qui fait un film qui est un peu gnangnan quand même, qui est un voire limite nunuche. Enfin, on a l'impression de quelque chose qui bégaye, qui bétifie. Notamment la dernière scène, de ce point de vue-là, est totalement épouvantable. Et surtout qu'il retravaille des motifs, mais avec un manque d'inspiration certain. Alors, ça tient peut-être beaucoup au casting. C'est-à-dire que c'est pas celui qu'il avait prévu au départ. Au départ, ça devait être ceux qui jouaient déjà ses parents dans un film précédent, qui était Anne Hathaway et Jeremy Strong.
2: Dans Armageddon Time.
1: Et là, on a un Adam Driver, dont on a l'impression qu'il joue à être dans un film de James Gray, c'est-à-dire qu'il voudrait être Joaquin Phoenix, mais il ne l'est pas. Et on a comment ça s'appelle ?
0: Scarlett Johansson.
1: Voilà, pardon. Vous voyez dans quel état on nous zombifie. Une Scarlett Johansson qui, de son côté, peine. Anne Hathaway avait réussi à se déglamouriser, il me semble, vraiment, en jouant dans Armageddon Time. Là, elle arrive avec un peu comme Catherine Deneuve avait fait dans Agent Trouble de Moki, en se faisant une indéfrisable pour se changer la figure, mais sauf qu'elle aimerait bien quand même avoir un peu son glamour, donc elle est toujours son côté mémère du Queens. Elle arrive pas du tout à l'assumer, elle se dit juste faut que je parle très fort pour avoir donner l'impression d'être une mère juive, et ça ne passe pas du tout. Je dis du mal parce que je me suis vraiment beaucoup ennuyé dans ce film, à l'exception, mais peut-être que j'y reviendrai, de trois scènes qui sont des purs moments de mise en scène, et tout d'un coup on se dit tiens, tout d'un coup il n'oublie pas de faire du cinéma.
0: Bon, Philippe, est-ce que vous allez nous défendre?
2: Oui, parce que moi,
1: c'est la palme d'or de Philippe.
2: Dans le film français,
0: mais
2: donc, j'ai adoré le film. Ouais, j'ai adoré le film parce que j'ai pas du tout trouvé ça nunuche. Et j'ai trouvé très intéressant de décaler le point de vue parce que justement, le film avec les enfants, il l'a déjà fait. Et ce qui est beau, c'est de refaire, un scénario qui ressemble. Et c'est-à-dire quoi? C'est-à-dire un polar avec une histoire de fratrie, une histoire de mafia et puis le tragique. Et le tragique est inscrit dès le départ. Il y a une citation d'Eschyle, donc on peut pas être plus clair que dire que ça va être la tragédie.
0: C'est globalement
2: grecque.
0: Ça va pas le faire. La traduction.
2: Il entre dans le Queens. En 1986, ouais. Ça a à voir avec l'évolution de la mafia russe à ce moment-là. C'est un peu l'ouverture. Et nous, spectateurs, on sait constamment que c'est pas une bonne idée. Et la mise en scène joue de ça. Et ce qui est très beau, c'est qu'en se réfugiant derrière les oripeaux du genre, il peut cultiver l'émotion. Je trouve que le film est plus bouleversant que La nuit nous appartient. Ou The Yard, qui étaient déjà des films extraordinaires.
0: Mais qui étaient des films beaucoup plus éclatants, avec une ambition
2: plus éclatant, plus flamboyant. Et là, il se met dans l'intime. Et par exemple, le jeu de Scarlett Johansson, je suis pas du tout d'accord avec Antoine, parce que c'est son personnage qui est comme ça. C'est une femme qui est très belle, qui a toujours été très belle, mais qui s'est mémérisée. Et et qui aimerait bien quand même avoir encore un petit peu d'éclat et rêve un peu sur son beau-frère qui lui est un espèce de prince d'oncle d'Amérique qui arrive, il a toujours des cadeaux, de l'argent, etc.
0: Et des cravates.
2: Et voir ce qu'il y a derrière. Ce qui est extraordinaire, c'est que c'est un film où tout le monde, à part les mafieux russes, tout le monde est très gentil, tout le monde veut faire le bien. Et c'est ça qui est tragique, c'est que en voulant faire le bien, on bouleverse la catastrophe.
0: Oui, moi j'aime bien ce personnage principal qui est donc le père de famille, qui est un personnage totalement falot, mais paradoxalement oui. Il n'a aucun intérêt. Et d'ailleurs, il est joué par un acteur assez formidable qui je trouve vraiment très bon. Bon, vous avez parlé d'Adam Driver en disant qu'il était nul. Oui, qui est vraiment un acteur intéressant. Je le connaissais pas très bien et j'ai envie de le revoir parce que il a vraiment le profil type de l'Américain moyen. Il y a rien qui dépasse dans son jeu. C'est très simple et je trouve que c'est précisément là-dedans que ça fonctionne, Antoine Guillot.
1: Oui, c'est lui qui jouait le gamin qui se faisait sadiser dans Whiplash. Si je me souviens bien.
2: Et après, on l'a vu dans Top Gun Maverick.
1: Voilà.
2: Plus adulte.
1: Mais c'est quelqu'un, effectivement. Alors, et pendant tout le film, je me disais, mais est-ce que c'est le personnage ou l'acteur qui est falot? Et finalement, c'était plutôt un bon choix de prendre un acteur falot pour jouer un personnage falot. Moi, je voudrais revenir quand même sur ces moments de mise en scène qui sont où tout d'un
2: oui,
1: coup.
2: Oui, parce que c'est quand même la grande qualité du film.
1: Il y a quand même, et alors, presque ça fait attention, voilà. Moi, je vais vous faire ma séquence expressionniste avec cette intrusion nocturne, mais ça devient assez flippant parce qu'on ne voit pas les gens, parce qu'en revanche, quand on voit les mafieux russes, on a l'impression, là encore, de caricatures de choses qu'il avait déjà fait où ils étaient beaucoup plus flippants auparavant. Il y a une bonne scène dans ce lieu qui a été filmée par beaucoup de monde. Il me semble déjà par James Gray lui-même, mais aussi par Scorsese dans Les Affranchis, qui est cette plaine de roseaux à côté de la
0: maïs, non de l'aéro... champ de maïs, je sais pas.
1: Non.
2: Je pense que c'est plutôt des roseaux.
0: Ah oui,
2: c'est
0: oui.
2: Pas bon,
0: c'est,
2: je suis pas expert.
1: C'est une plaine de roseaux parce qu'on est au bord de la rivière, on voit New York au loin, et puis on est à côté de l'aéroport JFK, donc il y a des avions qui passent sans arrêt, et c'est le premier à se dire. Mais c'est vrai qu'il y a des avions qui se passent sans arrêt. Donc, il va en faire quelque chose qui est quand même...
2: Traitement du son, très, génial. Il intègre le son à mise
1: très,
2: en scène.
1: Très beau, très intéressant. Et puis, il y a un moment, mais qui est très furtif, que je me demande même si je ne l'ai pas halluciné, parce que comme c'est le contre-champ de Little Odessa, on sait très vite que la mère a un problème au cerveau et qu'elle va finir par faire cette grande agonie qu'on voit dans Little Odessa. Mais il y a un moment, elle part à l'hôpital, elle descend un escalier, et il y a un fondu enchaîné, mais c'est très subtil, et elle disparaît. Dans l'escalier, elle disparaît de l'image. Et tout d'un coup, c'est pas de l'esbrouf, c'est vraiment une idée discrète, magnifique de mise en scène. Il y a encore quand même du cinéma ici et là.
2: Il faut mentionner son chef-op, hein, Joaquin Bacaase, qui était celui qui avait fait la lumière déjà de Two Lovers et de La Nuit nous appartient. Il y a un retour au 35 mm, il y a un travail sur l'image, il y a une espèce de patine qui nous ramène vraiment. C'est éclairé de manière très spéciale pour qu'on retrouve cette ambiance très années 80. Et moi, je suis très pris par ça. C'est une manière. C'est pas du tout le clinquant de Nakash Toledano. C'est un côté très très très feutré. Et il y a sans cesse des idées de décor. La première fois qu'il va voir le super mafieux, c'est dans un espèce de lieu improbable avec derrière un énorme tableau, une espèce de fresque de mauvais goût. On est constamment dans des lieux intéressants. Chaque scène me fait vibrer, moi.
0: Moi, je me suis posé la question en entendant, c'est vrai, une lassitude même dans la salle. Quand j'ai vu le film, je sentais que les gens se disaient « Ah, encore un James Gray, il va encore nous faire la même chose ». Bon, de fait, ça ressemble quand même beaucoup au précédent James Gray. Si on n'était pas un peu usé aussi à regarder cette Amérique-là, à regarder ce New York-là, avec toute la grande vague des nouveaux réalisateurs qui la filment, et notamment les frères Safdie, ou je me souviens plus de son nom, Sean Baker, dans Anora. C'est-à-dire qu'en fait, ça a été tellement filmé différemment, dans des régimes surexcités, un cinéma très, très excité, avec beaucoup plus d'effets, et tout, qu'on n'arrive plus à regarder quelque chose qui est tout simplement très carré, très bien mis en scène, un peu à l'ancienne, Antoine.
1: Oui, je suis pas très d'accord avec vous sur deux points. D'abord parce que le film est extrêmement bien accueilli dans la presse, ce qui m'a surpris, et je me sens effectivement un peu esselé dans cette question. Et je crois qu'on juge ce film plus à l'aune de ce qu'a fait James Gray. Et d'ailleurs, s'il remportait, comme le souhaite Philippe Rouillet, une palme d'or,
2: enfin, un prix d'importance,
1: on pourrait se dire qu'il l'a eu à force d'user les sélections sans rien avoir. Ce sera peut-être le cas pour Almodovar aussi. Mais souvent, les palmes d'or récompensent pas toujours les meilleurs films d'un cinéaste. Moi, j'ai vraiment regardé ce film à l'aune de ce qu'on connaît de l'œuvre de James Gray. Et là, ça me semble... Alors, peut-être qu'il a besoin de revenir à l'intime et à quelque chose et à se rassurer sur ce qu'il sait faire et sur ce qui fait le cœur de son cinéma. J'espère qu'il ira ailleurs

0: autobiographique et il y a un côté film doudou, c'est-à-dire que moi ce que j'aime c'est que Travolta pour son premier film se dit pas je vais faire mon grand truc, je vais faire une petite chose et tant pis pour les durées, ça dure une heure parce qu'il y a un générique de 5 minutes à la fin et de 5 minutes au début, hein, un générique animé au début, un générique avec des photos, les vraies photos, mais pas les photos des personnages, c'est avant tout les photos des affiches de tout ce monde qu'il a recréé. La bande son, on en a écouté un morceau, il a
1: ah
0: pas
1: bah
0: été
1: y a tout.
0: Ben, c'est-à-dire que oui, c'est-à-dire qu'il a mis tout ce qu'il aime, il a pris sa playlist, il a mis tout ce qu'il aime. Alors, c'est pas du tout un grand film, hein. Ça, il faut pas se tromper. Mais c'est très gentil et on passe une heure tout à fait amusante avec ce petit garçon qui a la voix de Travolta puisque c'est lui. C'est totalement autobiographique. Il voit sa mère qui se rêve en grande actrice parce que c'est le dernier vol, premier vol de nuit pour Los Angeles. L'idée, c'est qu'il traverse avec des toute l'Amérique parce qu'elle s'imagine qu'elle est attendue à Hollywood. Enfin, c'est très bien que non. Et qu'en route, elle va faire des rencontres et tout ça. Et il y a ce regard de ce petit garçon qui est amoureux de l'hôtesse de l'air. Enfin, voilà, c'est la naissance d'une vocation. La naissance d'une vocation, parce qu'on sait que Travolta est un pilote, il adore l'aviation, et voilà. Il ne faut pas aller chercher plus loin que ça.
1: Antoine Guillot.
2: Non, pendant tout le film, alors, sauf que j'étais à la séance où John Travolta, aux surprises, a reçu une palme d'honneur surprise sortie de sa poche par Thierry Frémaux, avec une grande émotion. Et pendant tout le film, en fait, je pensais à John Travolta et j'avais envie de lui dire « Mais arrête !» Fais ton film, arrête de parler déjà, parce que tout le film est avec cette voix off de Travolta qui raconte le livre qu'il a écrit précédemment. Et les images qu'on voit sont l'illustration très ripollinée, façon pub TWA des années 60. J'ai l'impression que c'était l'équipe artistique de Mad Men qui était à la... Enfin, même pas l'équipe artistique de Mad Men, les publicitaires qu'on voit dans Mad Men qui chantent l'Amérique merveilleuse, tout ça. Et à un moment, on lui dit, mais... arrête de parler, arrête d'illustrer, fais ton film, raconte-nous une histoire, parce que sans arrêt, ce qu'on voit, même la musique, alors ça parle d'avion, donc est-ce qu'on va mettre comme Fly With Me, évidemment, et c'est sans
0: arrêt. Il y a beaucoup de Banchini, il y a beaucoup de Breakfast at Tiffany's,
2: c'est sans arrêt redondant sur des choses, mais d'un policé, d'un lisse absolu, ce petit gamin, il est tellement énervant qu'on a envie de le sortir du film tout de suite, mais si on sortait du film, il n'y aurait plus rien, et en fait, c'est pas un voyage en avion, c'est un ego trip absolu, doudou, effectivement. Et alors, l'apparition de Travolta à la fin, une sorte de transmission comme ça, c'est affolant. Et le public était en transe pendant ce temps-là. Donc là encore, je pense que je ne suis pas du tout dans le mood.
1: Mais alors, vous dites tous les deux doudou. Mais alors moi, j'ai eu peur pendant tout le film parce que j'avais l'impression que c'était tellement beau ce qu'on me vendait qu'il y aurait peut-être qu'il y avait un film d'horreur derrière le papier en carton.
2: Il y a un
1: côté dystopie. Et que cette mère, elle est quand même extrêmement inquiétante. Et puis cette hôtesse de l'air qui est jouée par la fille de Travolta, dont Travolta tombe amoureux. Enfin, je veux dire, il y a quelque chose d'assez étrange et de sexuellement étrange.
2: Je me suis dit à un moment qu'on était dans les femmes de Stepford, en fait. C'est-à-dire qu'on est dans une Amérique recréée, idéale, avec des gens qui sourient tout le temps, comme ça, et on pense que c'est une dystopie. Il y a une idée du cauchemar dans ce film, mais apparemment, c'est pas du tout l'intention de Travolta.
0: Non, l'idée, c'est vraiment ça, c'est de recréer cette esthétique perdue des années 60. Et voilà, alors, livre d'images, mais c'est exactement ça. Il a écrit le livre, et puis il en fait presque le coloriage.
1: Vol de nuit pour Los Angeles de John Travolta sortira le 29 mai, c'est bientôt sur Apple TV. Un grand merci à vous, Antoine Guillot. On vous écoute dans Plan Large sur France Culture, mais aussi tous les jours, en ce moment, encore cette semaine, dans le journal de 18h. Philippe Rouillet, on vous lit dans Positif et on vous voit dans Le Cercle sur Canal+. Merci beaucoup à Anne-Laure Chanel, à Valentin Bobinet et à Boris Pinault qui sont avec moi à Cannes. Demain, je serai de nouveau en direct du Palais du Festival pour un focus sur les films japonais de cette édition. On vous retrouve, Marie, pour le journal et la suite des midis.
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3: Vous écoutez France Culture, il est midi et demi, à 12h50, on retrouvera Marie Sorbier pour le Point Culture, et puis à partir de 13h, je recevrai le comédien Jérôme Kircher. Et tout de suite, on fait le point sur l'info, c'est le journal de la rédaction avec vous, Mathieu Laurent, rebonjour.
4: Rebonjour Marie, bonjour à toutes et tous. Au sommaire de cette édition, une convention citoyenne sur la protection et les temps de l'enfant à l'école. La mairie de Paris installera cette instance en fin de journée en réponse aux violences physiques et sexuelles dans le périscolaire. Explication dans un instant d'Aurélie Kiefer. Présentée comme la procédure de la dernière chance, une proposition de loi pour élargir le corps électoral en Nouvelle-Calédonie à 10 jours des élections provinciales. Invité de ce journal, Olivier Sudry, économiste, maître de conférence à l'université Paris-Saclay pour évoquer la crise économique et sociale qui paralyse l'île. Amnesty International s'est appliqué à documenter l'application de la peine de mort dans le monde. 2700 exécutions capitales l'an dernier. La République islamique d'Iran est responsable de près de 8 exécutions sur 10. Enfin, Cannes, tapis rouge pour une dispute à base de tribunes. À la salle veut tirer par 600 signataires d'un texte qui cible le milliardaire d'extrême droite, Vincent Bolloré, ainsi qu'à la riposte du patron de Canal+. Il faut désormais ajouter le commentaire du président du Centre national du cinéma et de l'image, Gaëtan Bruel, qui voit dans cet affrontement un gâchis. Une convention citoyenne se réunira donc pour la première fois ce soir à l'hôtel de ville de Paris, après que le parquet de Paris a ouvert des enquêtes dans 84 écoles maternelles, une vingtaine d'élémentaires et une dizaine de crèches de la capitale pour des violences physiques ou sexuelles, annoncières de la procureure Laure Bucao. Bonjour Aurélie Kiefer.
5: Bonjour.
4: Aurélie, cette convention vise à restaurer la confiance des familles, à repenser l'organisation des temps périscolaires.
5: Oui, la confiance des familles est sérieusement ébranlée. Alors la mairie de Paris promet qu'il n'y aura pas de tabou et que seront abordées des questions très concrètes concernant l'organisation du temps scolaire, la formation des agents et le contenu des activités périscolaires. Elle précise que des enfants seront entendus par cette convention citoyenne. Convention composée de 80 parents tirés au sort parmi plus de 1500 volontaires. Mais le collectif SOS Périscolaire n'en est pas, ce que regrette Elisabeth Gutmann, cofondatrice du collectif.
6: On est un peu perplexe de ne pas être associé à cette convention citoyenne, sachant qu'on est quand même l'acteur associatif le plus important et qui recueille des témoignages depuis 2021. Sur Paris, on a plusieurs centaines de témoignages déjà recueillis. On nous a seulement demandé d'écrire éventuellement une note, mais pas trop longue, à destination donc des participants de cette convention citoyenne. On verra ce qu'il en ressort. On ne peut qu'attendre et puis espérer que suite à cette convention citoyenne, les mesures d'urgence vont enfin être mises en place.
5: SOS Périscolaire attend par exemple la mise en place d'un trombinoscope pour que les familles puissent identifier les animateurs qui s'occupent de leurs enfants. Et elle s'étonne qu'il y ait des brigades d'inspection pour le ménage dans les écoles, mais pas pour le périscolaire. La FCPE Paris rappelle elle aussi ses priorités, la sécurité et la protection des enfants. Pour l'organisation de parents d'élèves, la réflexion engagée par la ville de Paris ne peut en aucun cas retarder la mise en place immédiate des mesures de protection annoncées ces derniers mois. Et elle réclame un investissement massif et durable, estimant que les 20 millions d'euros annoncés jusqu'à présent ne peuvent constituer qu'un premier jalon.
4: Merci pour ces explications, Aurélie Kiefer. Les finances des lycées français de l'étranger souffrent. 600 établissements accueillent près de 400 000 élèves dans 138 pays, désormais fragilisés par les gros problèmes de l'AEFE, l'agence de l'État français victime de restrictions budgétaires annoncées en décembre, avec pour conséquence une nette hausse des frais d'inscription. À Lisbonne, par exemple, la colère des parents d'élèves se mêle à l'inquiétude des enseignants. C'est un reportage sur place de notre correspondant Vincent Barraud.
7: Au lycée Charles-Lepierre de Lisbonne, scolariser un enfant coûte désormais entre 6100 et 7700 euros. Un montant qui sera réévalué de 11% à la rentrée et qui pèse déjà lourd dans les dépenses familiales d'Ariane de Fesquet-Brise, mère de trois collégiens.
8: Avec l'augmentation là qu'on va avoir en septembre, je pense qu'on sera à peu près à plus 50% par rapport à 2019, ce qui est énorme. Et c'est pour ça qu'on se serre la ceinture. On va réduire les vacances, on va réduire sur d'autres choses, parce que clairement, c'est pas facile financièrement.
7: Anna Lutz, Tsenko, mère de deux élèves, s'inquiète pour sa part de la qualité de l'enseignement proposé à l'avenir.
0: Ce n'est pas normal que les principales victimes de ces réformes, de cette incertitude, de ces hausses de coûts et de la difficulté de recruter des personnels compétents, les principales victimes, ce sont nos enfants, c'est les élèves. Je ne parle même pas des parents.
7: Les enseignants, de leur côté, redoutent la principale mesure d'ajustement budgétaire qui transfère directement aux établissements la prise en charge progressive des cotisations retraite du personnel détaché, jusque-là assuré par l'État. Une mesure qui met en péril les finances des lycées, comme l'explique Mehdi Bellassène, professeur de sciences économiques et sociales.
9: Ça représente une charge supplémentaire importante pour les établissements. À titre d'exemple, à Lisbonne, la charge en plus est de 800 000 euros et à terme, sans doute, de quasiment 2 millions. Donc ça veut dire une masse salariale en constante augmentation. Là, on prend plus 25% de masse salariale et ça veut dire faire des économies sur cette dernière et donc on est dans un sentiment d'insécurité, nous les profs, très profond, à se demander sur quel type de contrat vont se faire les économies.
7: Un climat anxiogène, incertain, où le désengagement de l'État français que certains dénoncent est perçu comme une atteinte au rayonnement de la francophonie.
4: Vincent Barrault à Lisbonne.
3: Venons-en à cette accélération du calendrier législatif à 10 jours des élections provinciales en Nouvelle-Calédonie.
4: Un scrutin programmé le 28 juin, alors que le Sénat examine aujourd'hui une proposition de loi pour élargir le corps électoral. Un dossier à tout le moins délicat, car au point mort depuis l'échec de l'accord de Bougival, le rejet par les députés du projet de loi constitutionnel sur la Nouvelle-Calédonie en avril dernier, et les émeutes qui ont ravagé cette terre il y a 2 ans. Première instance à se prononcer, le Congrès de la Nouvelle-Calédonie qui, il y a quelques heures, a rendu de justesse un avis favorable, 25 voix pour, sur 54 élus, à cette modification du corps électoral via une proposition de loi organique du sénateur calédonien Georges Naturel, LR non indépendantiste. Dans quel environnement économique et social se profilent ces élections? Comme convenu, nous sommes en ligne avec notre invité, Olivier Sudry, économiste, maître de conférences à l'université Paris-Saclay. Bonjour monsieur.
10: Bonjour.
4: Et merci d'avoir accepté notre invitation. Peut-être avec vous d'abord un survol du paysage économique en partant des grandes enseignes, Carrefour, Renault, Décathlon, l'usine du froid. Tout cela est encore en ruine, sans parler des PME.
10: Oui, tout à fait. L'économie calédonienne est totalement à l'arrêt aujourd'hui. Elle est victime d'une triple crise, en fait. Il y a, bien sûr, celle qui est liée aux émeutes, qui ont conduit, en fait, à des destructions massives, et vous les avez citées. On estime, en peuple, que le secteur privé a perdu environ 20% de son activité, 15% de l'emploi. À cette crise liée aux émeutes, s'était rajoutée une crise liée au nickel. Les trois principales usines métallurgiques sont aujourd'hui en très, très grande difficulté. Et puis, faisant système avec les deux précédentes crises, une crise des finances publiques qui rend très très difficile la rentrée des recettes fiscales et des prélèvements obligatoires. L'économie se porte très mal. Elle est, sans trop exagérer, sans trop forcer le trait, elle est au bord de l'effondrement.
4: Et alors, elle participe évidemment d'inégalités sociales qui se sont accentuées depuis les émeutes et considérablement.
10: Oui, tout à fait. Alors, les inégalités, elles sont presque consubstantielles hein, du modèle économique ultramarin, mais elles étaient très fortes en Nouvelle-Calédonie. Elles ont d'ailleurs bloqué aussi, ou participé à bloquer la croissance. Quand les revenus sont mal répartis, eh bien, on se prive d'une partie de la consommation, hein, qui ne repose plus que sur les classes moyennes et supérieures. Les inégalités se sont exacerbées, en raison notamment des pertes d'emplois qui ont aussi, bien évidemment, frappé les catégories sociales, les moins favorisés.
4: Comment on redonne du pouvoir d'achat, Olivier Sudry? Se nourrir est un problème pour tant de d'habitants.
10: Oui, du pouvoir d'achat, mais ça suppose en fait de mettre en place, et le plus rapidement possible, compte tenu du contexte institutionnel que vous avez rappelé...
4: D'un fonds de solidarité, c'est ça que vous allez dire, n'est-ce pas?
10: Oui, c'est ça. En fait, il faudrait un plan de relance. Un plan de relance un petit peu à l'instar d'un plan Marshall. Alors, je sais que ce mot est très galvaudé et agité lors de toutes les crises, mais pour se donner un ordre d'idée, les émeutes ont provoqué en fait un choc dans l'économie calédonienne qui est à peu près comparable au choc que nous avons vécu au niveau national après la Deuxième Guerre mondiale, où nous avons perdu, avec le deuxième conflit mondial, 25% de notre PIB, c'est 20% en Nouvelle-Calédonie. Vous voyez, c'est des ordres de grandeur. Donc, un plan de relance organisé, mais pour relancer, il faut des fonds, il faut effectivement des financements. Et ça, seul l'État, aujourd'hui, malgré ses contraintes financières très fortes, est susceptible d'apporter les financements nécessaires à la relance.
4: Alors, l'État, venons-en à de possibles remèdes. Une suppression des charges, comme le demande la Fédération des entreprises et des industries de la Nouvelle-Calédonie, peut-être en premier lieu?
10: Oui, ça pourrait y participer, mais je pense qu'aujourd'hui, ce dont la Calédonie a le plus besoin, c'est de la demande. C'est en fait d'un pouvoir d'achat qui est porté majoritairement par la population. Donc en fait, ce qu'il faut, c'est relancer par l'activité hein, et relancée par les revenus. Alors bien évidemment, les entreprises calédoniennes souffrent d'une faible compétitivité et la baisse des charges pourrait être momentanément effectivement un vecteur de relance.
4: C'est une économie sous perfusion, on le sait. Est-ce une fatalité ou pas ? Dans quelle mesure le statut politique calédonien pèse-t-il sur l'efficacité économique ?
10: Ah, en fait, la perfusion, elle est valable, je dirais, presque pour toutes les économies ultramarines, hein, aussi bien donc les coms du Pacifique, Nouvelle-Calédonie, Polynésie, mais aussi les départements d'outre-mer. Les transferts publics jouent un rôle essentiel, c'est le véritable moteur de ces économies. Ils ne croissent plus en raison des difficultés budgétaires. Et donc, en fait, concrètement, il faudrait, c'est des relais de croissance endogène, mais pour ça, il faut faire un immense effort de compétitivité par rapport notamment aux produits importés. Ça suppose aussi des gains de productivité absolument colossaux. La crise peut être, un élément salvateur, finalement. Reconstruire, mais peut-être pas forcément l'identique. Et, en tous les cas, faire en sorte d'améliorer fortement la compétitivité prix de ces économies, notamment de l'économie calédonienne, c'est un impératif.
4: D'un tout dernier mot, merci d'avance d'être concis. Les politiques ont un rôle majeur pour redonner la confiance. C'est l'une des clés, n'est-ce pas ?
10: Oui, tout à fait. Mais au risque, tout le monde s'attend. Les chefs d'entreprise disent « on attend un accord institutionnel qui ouvre les horizons ». Les politiques ne sont pas, je dirais, aujourd'hui en capacité de fabriquer cet accord institutionnel. Donc tout le monde s'attend. Mais l'économie, elle, a un rythme qui n'est pas forcément celui du politique. Et le pire reste à craindre.
4: Bon, merci beaucoup. Merci pour votre éclairage, Olivier Sudry, économiste, maître de conférence à l'Université Paris-Saclay. Et merci à Loïs Guérin pour la préparation de cet échange. Bref, survol du lexique du narcotrafic, appartement nourrice, d'armes ou drogues, ligne téléphonique dédiée, communication cryptée, prête-nom et à la clé, un réseau parfaitement organisé, à sa tête Félix Bingui, qui garde la haute main sur un cercle restreint de proches, présenté comme le chef incontestable du clan Yoda, défait après une guerre sanglante contre la DZ Mafia en 2023. Et bien Félix Bingui, figure du narco-banditisme marseillais, comparaît depuis ce matin et pour 3 semaines, aux côtés de 19 prévenus, tous membres présumés de son réseau. Un procès suivi par Mathilde Vinceneux.
11: Dans le box de la petite salle d'audience, Félix Bingui, 35 ans, est entouré de près par des policiers. Tenue de sport, barbe de 3 jours, celui que l'on surnomme le chat écoute calmement les débats, concentré. Avant d'être attaqué par le clan rival de la DZ Mafia, il était, selon les enquêteurs, le patron du point de deal de La Fontaine, cité de la Paternelle. Un point de deal qui rapportait très gros, plusieurs dizaines de milliers d'euros par jour. Le chat vivait d'ailleurs luxueusement à l'étranger. Il possédait 2 villas à Dubaï pour faire tourner son trafic de cocaïne et de cannabis. Il pouvait s'appuyer sur une équipe très structurée, une équipe qui est jugée à ses côtés devant le tribunal. 19 membres présumés du clan Yoda, 2 sont en fuite, mais la plupart comparaissent libres. Ils forment un bloc au premier rang de la salle. Certains portent des masques chirurgicaux pour cacher leurs visages. Ils étaient, d'après les enquêteurs, tous les maillons de la chaîne de ce trafic, ravitailleurs de drogue, collecteurs d'argent, blanchisseurs, des prévenus qui, pour la plupart, contestent les faits.
3: C'est un rapport d'Amnesty International qui, tout à la fois, vient confirmer ce qui est reconduit et dont certains relevés peuvent surprendre.
4: La peine de mort dans le monde à son niveau le plus haut depuis 45 ans. C'est le constat alarmant souligné par le rapport annuel de l'ONG. L'ONG qui a recensé plus de 2700 cas d'exécution capitale dans 17 pays. Un rapport qui pointe l'Iran à cause de la répression massive des manifestations anti-régime. Bonjour Elie Ducot.
12: Bonjour.
4: Elie, la République islamique d'Iran est à l'origine de 8 exécutions sur 10 recensées dans le monde.
12: Et oui, l'an dernier, le nombre d'exécutions en Iran a plus que doublé par rapport à 2024. Amnesty International en a recensé 2159, un nombre probablement sous-estimé car la plupart des exécutions ne sont pas confirmées par le régime. La peine de mort n'a jamais été utilisée à une telle échelle depuis 1979 et l'arrivée de la République islamique. L'immense majorité est justifiée par 2 motifs, trafic de stupéfiants et meurtre, des accusations souvent fallacieuses, jugent les ONG. L'Iran est l'un des rares pays du monde qui exécute encore des femmes et qui pratiquent les exécutions publiques. Et 2026 s'annonce déjà comme une année noire, explosant tous les records à cause de la répression massive des manifestations anti-régime en janvier. Probablement plus de 30 000 exécutions selon les enquêtes de plusieurs ONG. À noter que les chiffres concernant la Chine ne sont pas connus car ils sont classés secret défense, mais c'est probablement le pays qui a le plus exécuté dans le monde l'an dernier, estime Amnesty.
4: Élie, la meilleure nouvelle, en tous les cas, vient du côté de l'Afrique subsaharienne où les exécutions ont baissé.
12: Elles ont diminué de moitié, effectivement. C'est en Somalie et au Soudan du Sud qu'on applique encore la peine capitale. D'autres pays comme la République démocratique du Congo et le Nigeria condamnent encore, mais n'exécutent plus. La peine de mort y est utilisée comme instrument dissuasif. Mais dans le reste des pays d'Afrique subsaharienne, la tendance est à l'abolition, affirme Amnesty International. Trois États, la Gambie, le Libéria et le Nigeria, ont pris des initiatives législatives en ce sens pour rejoindre les 113 pays du monde abolitionnistes. Mais Amnesty reste vigilante car plusieurs pays comme le Burkina Faso et le Tchad réexaminent en ce moment leur texte de loi pour rétablir la peine de mort.
4: Merci à vous, Élie Ducos. L'Organisation mondiale de la santé a dès hier déclenché une alerte internationale face à l'épidémie d'Ebola qui frappe la République démocratique du Congo. Les autorités s'inquiètent de la situation, d'autant que le taux de létalité, oui, semble très élevé. Conséquence, la frontière entre la RDC et le Rwanda est partiellement fermée depuis hier, afin de limiter les déplacements de population et éviter tant que possible toute contamination. Cela dit, un premier cas a été confirmé à Goma, grande ville de l'Est contrôlée par le groupe armé anti-gouvernemental M23. Nathanaël Charbonnier.
13: Ce cas positif a été confirmé par des tests menés en laboratoire. Il concerne une femme dont le mari est mort du virus Ebola à Bunia, une ville du nord-est du pays, près de la frontière avec l'Ouganda. Le problème, c'est que cette femme a rejoint Goma, la capitale de la province du Nord Kivu, en étant contaminée. S'ajoute aussi que plusieurs autres proches du défunt à Goma ont possiblement contracté le virus après avoir été au contact de la dépouille. À ce stade, il est important de préciser que la ville de Goma est sous contrôle du M23, groupe anti-gouvernemental qui mène la fronde dans l'est de la RDC et que la ville se trouve par conséquent coupée du monde. La communication officielle dans le reste du pays étant gérée, elle, depuis la capitale Kinshasa, notamment avec des points presse donnés par le ministre de la Santé de la RDC, Roger Kamba.
14: Contrairement à la souche Zaïre que nous connaissons très bien, la souche Bundibugyo n'a pas de vaccin et n'a pas de traitement spécifique. Le taux de létalité est très important. On peut aller jusqu'à 50% de taux de létalité.
13: Enfin, on notera aussi l'inquiétude de l'Agence sanitaire de l'Union africaine qui estime que le risque de propagation aux pays d'Afrique de l'Est frontalier de la RDC est élevé.
3: Retardé et contesté, le projet Louvre Nouvelle Renaissance avance.
4: Projet véritablement lancé ce matin avec la nomination d'un groupement d'architectes dévoilé par le ministère de la Culture. C'est l'agence française Studio Architecture qui l'a emporté en association avec la germano-américaine Annabelle Seldorf pour la muséographie et Base pour l'urbanisme et le paysage. Projet porté par Emmanuel Macron, mais retardé par le vol des bijoux de la couronne et critiqué pour son coût, estimé à 1 milliard d'euros selon la Cour des comptes. Je n'ai pas envie de travailler avec des gens qui me traitent de crypto-fasciste, a lâché Maxime Saada, agacé hier en plein festival de Cannes. Le patron de Canal+ réagissait à une tribune publiée dans Libération et signée par plus de 600 professionnels du cinéma qui dénoncent, je cite, « l'emprise grandissante de l'extrême droite dans le cinéma » par l'intermédiaire de Vincent Bolloré, actionnaire de référence de Canal+. En réponse, Maxime Saada a donc déclaré ne plus vouloir travailler avec les signataires. Pierre Repère, bonjour.
15: Bonjour.
4: Pierre, ce matin, le président du CNC, Gaëtan Bruel, a tenté de désamorcer la crise.
15: Oui, invité ce matin de France Inter, le président du CNC, Gaëtan Bruel, a réagi à les déclarations de Maxime Saada.
16: On peut regretter sa réaction qui aggrave les clivages de rassemblée. C'est vrai qu'il faut rappeler que sur le plan de la liberté d'expression, ça pose question. Parce que le droit à la critique, ça fait partie de ce principe fondamental.
15: Mais pour Gaëtan Bruel, les propos du patron de Canal+ étaient avant tout une réaction à chaud.
16: Tout le reste de son propos était de nature à calmer les esprits. Il a notamment eu des mots très forts de défense du CNC. Ce point a moins été relevé. Je trouve que c'est dommage. Justement, la défense claire et nette du CNC par le patron de Canal+ devrait intéresser ceux qui s'inquiètent du positionnement de Canal dans le contexte politique actuel.
15: Reste à savoir si Canal+ peut réellement décider de blacklister plus de 600 professionnels du cinéma. L'avocate Agnès Tricouart, présidente de l'Observatoire de la liberté de création, rappelle que Canal+ a le droit de diffuser à condition de consacrer une partie de son chiffre d'affaires à la production de films indépendants.
17: ses obligations légales s'arrêtent là. Canal+ choisit qui elle veut. Elle n'a pas de contrainte par rapport à ça. Donc, si elle décide de ne pas travailler avec des producteurs qui font partie de la pétition légalement, il n'y a rien qui s'y oppose, à mon avis. En revanche, évidemment, moralement, ça pose une autre question, c'est la question de la sanction de la liberté d'expression, etc.
15: Pour les signataires de la Tribune, la réaction de Canal+ confirme justement les craintes soulevées par la pétition. Le collectif Zappon-Bolloré se demande ainsi comment croire aujourd'hui à l'indépendance de la chaîne vis-à-vis du milliardaire d'extrême droite, quand il est désormais officiellement impossible de le critiquer.
4: Merci à vous, Pierre Robert. De son côté, la CGT Spectacle a appelé en réaction chez nos confrères de France Info à amplifier le mouvement et à avoir de plus en plus de signataires. Quelques mots de la météo de l'après-midi pour refermer le journal des ondées sur les deux tiers nord, sur l'est des Pyrénées, les Alpes, jusqu'à la Côte d'Azur et le nord de la Corse. Ce journal a été préparé avec Nina Malray, à la technique Anthony Thomasson. Prochaines informations sur France Culture à 18h, elles vous seront présentées par Faouzi Trita. Excellente mi-journée en compagnie de Marie Laborie. Bonne émission.
3: Bon après-midi à vous, Mathieu Laurent.
4: Merci.
3: Et les midis continuent tout à l'heure à 13h. Je recevrai le comédien Jérôme Kircher. Mais tout de suite, c'est l'heure du Point Culture de Marie Sorbier. Bonjour.
18: Bonjour Marie et bonjour à tous. Alors encore un peu de canne hein, aujourd'hui dans le Point Culture. Vendredi, je vous parlais de l'Acide, cette compétition de cinéma indépendant. Place aujourd'hui à la compétition immersive. Nouvelle venue dans la sélection officielle du festival. La compétition immersive veut depuis 2024 légitimer les nouvelles formes narratives, réalité virtuelle, XR, vidéoprojection, installation interactive, entre autres. L'ambition affichée est de faire de Cannes une plateforme mondiale de l'art immersif. Alors l'art immersif, Graal de la création contemporaine, c'est le dossier du Point Culture du jour.
19: Bonjour, je suis Pierre Longuiretti, directeur délégué de Chaillot, Théâtre National de la Danse.
18: Alors nous nous croisons ici à Cannes. Pourquoi vous êtes ici à Cannes? Vous représentez Chaillot?
19: Effectivement, je représente Chaillot pour participer à la compétition immersive, qui est une section nouvelle du Festival de Cannes, où plusieurs œuvres immersives, qui est évidemment un secteur émergent, sont présentées avec une compétition officielle. Et puis, beaucoup de rencontres avec le monde de l'immersif, qui est un monde qui est en train de se structurer. Et j'y vais au titre de la future entité Calypso. Alors je vais dire deux mots sur ce que signifie ce sigle. C'est Choreographic Arts Lab for Immersive Public and Spaces, qui sera le laboratoire de l'immersif à Chaillot.
18: Alors pourquoi Chaillot s'intéresse à l'immersif? Parce que quand on pense au spectacle immersif, la danse ne vient pas forcément en premier. La danse, c'est l'art du corps, l'art du mouvement, l'art de la sensation. Comment on lie l'immersion à la danse?
19: Alors, c'est un sujet auquel Rachid Ouramdane, donc le directeur chorégraphe de Chaillot, est très attaché. Et ce qu'on voudrait faire avec Rachid, c'est donner un cadre aux artistes chorégraphes, pour exploiter toutes les potentialités artistiques qui sont considérables avec les outils de l'immersif. Avec les outils de l'immersif, on peut avoir des décors, des décors inimaginables évidemment dans un lieu physique, on peut avoir des environnements qui ne sont pas du tout ceux du plateau, on peut créer des interactions avec le public, enfin, il y a une infinie possibilité artistique d'interaction et de réactivité qui sont très très fortes. Et puis c'est un monde qui se développe avec l'intelligence artificielle, et ce qu'on souhaite avec Rachid, c'est vraiment mettre la démarche artistique au cœur de ce laboratoire Calypso, pour qu'il puisse y avoir aussi peut-être des innovations liées à la vision des artistes, des innovations technologiques hein, liées à la vision des artistes. Et on a conçu ce laboratoire avec un consortium d'experts du champ immersif, avec un producteur spécialisé qui s'appelle Lucid Realities, avec un distributeur spécialisé d'expériences immersives qui s'appelle Unfriend Collection, avec une structure ressource qui s'appelle le TMN Lab, qui met en relation le monde du spectacle vivant et le monde de l'immersif, et avec un laboratoire de recherche de l'Université de Paris 8 qui s'appelle l'INREV. Donc avec aussi cette idée d'en faire un lieu de recherche-création, pour que, en effet, on puisse avoir à l'échelle nationale et internationale, parce qu'au fond, il y a assez peu de théâtres nationaux dans le monde qui vont créer un laboratoire immersif pour produire et diffuser des œuvres immersives. Donc on veut vraiment se positionner aussi comme un acteur de la structuration d'une filière spectacle vivant, en l'occurrence chorégraphie, et univers digital et immersif.
18: Depuis que vous avez lancé cette idée, vous venez de le dire, les artistes vont être au cœur du projet. Est-ce que vous sentez une appétence de la part des chorégraphes de se lancer dans ce nouveau média ?
19: Oui et non. C'est-à-dire que ce qu'on veut aussi faire avec Calypso, c'est être un lieu d'interconnaissance et d'acculturation des artistes chorégraphes vis-à-vis de ce monde qui parfois suscite quelques réticences, alors autour des enjeux technologiques que les chorégraphes ne maîtrisent pas forcément, et puis parfois un peu des réflexes de technophobie qu'on peut tous avoir aussi nous-mêmes. Et donc c'est créer cet espace de débat, de rencontre, qu'on a d'ailleurs déjà initié avec nos rencontres Chaille Augmentée et TMN Lab qui ont eu lieu il y a quelques jours, de manière à renforcer cette appétence et surtout leur faire percevoir toutes ces potentialités créatives et artistiques qui sont possibles avec les outils du numérique et comment ça peut aussi modifier leur façon d'envisager leur propre grammaire artistique.
18: Mais alors, quid des danseurs dans ce monde immersif ?
19: Alors, les danseurs sont très présents parce que les pièces immersives n'effacent pas le corps et n'effacent pas le danseur. Elles mettent en scène le corps et les danseurs, mais dans des environnements qui sont différents, qui ne sont pas le plateau. Et c'est là où ça devient passionnant parce que je dis souvent, un peu comme une boutade, qu'avec l'immersif, avec la réalité virtuelle, on peut faire des spectacles dans des fonds marins, on peut faire des spectacles sur la Lune, on peut faire des spectacles dans des éléments extrêmement diversifiés, dans des environnements très diversifiés. Et on peut, avec aussi des outils que sont la motion capture, avec l'intelligence artificielle, on peut imaginer une multitude de spectacles, une multitude de démarches, une multitude de mouvements aussi, de décomposition du mouvement, de fractionnement du mouvement dans l'espace. Enfin, c'est d'une très très grande richesse créative.
18: Alors ce laboratoire, vous l'avez dit, ça va être non seulement un endroit de production mais également de diffusion. Est-ce que les théâtres sont adaptés pour recevoir ce type de spectacle ? Où est-ce qu'ils vont tourner finalement ces spectacles immersifs ?
19: Alors, ils sont parfaitement adaptés parce que vous avez différentes catégories dans l'immersif. Vous avez la réalité virtuelle stricte où vous regardez des spectacles avec un casque. Donc ça ne demande pas beaucoup d'espace. Ça ne demande pas des espaces spécifiques. Ça demande juste des espaces qui peuvent accueillir des chaises sur lesquelles on met les spectateurs avec les casques. Et puis vous avez des spectacles de réalité mixte ou de réalité augmentée où à partir d'une scénographie, vous avez des éléments de réalité virtuelle qui se surimposent à la réalité physique. Et donc là, on a un espace qui va être dédié à ce type de diffusion. Nous en faisons déjà. Nous avons accueilli le Grand Prix de la Mostra de Venise, The Clouds Are 2000 Meters Up, de Singing Chen, l'artiste taïwanaise, qui est un spectacle magnifique. Donc nous sommes déjà outillés pour accueillir en diffusion des spectacles immersifs et on va, avec Calypso, démultiplier les occasions tout au long de la saison de diffusion des spectacles immersifs avec l'ambition d'être vraiment aux avant-postes de ce qui se crée dans le domaine chorégraphique, dans le champ de l'immersif.
18: Est-ce que vous diriez qu'aujourd'hui déjà, la création, que ce soit chorégraphique ou cinématographique, puisque vous parliez de la sélection ici à Cannes, a déjà montré son potentiel ou est-ce qu'on est tout au début ? Est-ce qu'il y a déjà des œuvres qui vous semblent abouties aujourd'hui ?
19: Oui, il y a déjà des œuvres abouties. J'ai parlé de l'œuvre de Singing Chen qui est absolument remarquable. Dans le champ de la danse, il y a déjà des noms qui explorent et qui défrichent, comme Wayne McGregor ou Blanca Lee ou Gilles Jobin. Mais je pense qu'il y a encore une marge très importante d'investissement des artistes chorégraphes dans ce champ, avec une multitude d'imaginaires qui peuvent s'emparer de ces outils et faire évoluer leur propre travail de création et leur propre démarche. Donc je pense que le meilleur est devant nous.
18: Merci beaucoup.
3: Et dans le reste de l'actualité culturelle, Marie, le Conseil d'État rejette le recours d'Amazon contre les frais de port obligatoires pour les expéditions de livres.
18: Oui, Amazon, qui avait pendant des années pratiqué une livraison de livres à 1 centime symbolique, ne peut plus contourner le dispositif de frais de port obligatoire. Désormais, toutes les expéditions de livres neufs à un particulier en France s'accompagneront obligatoirement de frais de port de 3 euros minimum. Le but est d'inciter les Français à acheter leurs livres dans des commerces physiques où le même prix est affiché partout. Dans une déclaration, la société de commerce en ligne qualifie la décision de décevante, avant tout pour les lecteurs qui font déjà face à la hausse du coût de la vie et pour les dizaines de millions de Français qui n'ont pas de librairie de proximité. Fin de citation. Mais la juridiction argumente que cette tarification minimale vise bien à préserver l'équilibre entre les différents canaux de distribution du livre en France. Une victoire donc pour les libraires indépendantes et pour le modèle culturel français.
3: Pour sauver le château de Chambord, le ministère de la Culture ne veut pas du projet ni de l'argent du Puy du Fou.
18: Le célèbre parc vendéen a récemment proposé ses services de manière informelle au domaine national de Chambord à la recherche d'argent pour financer sa restauration. Nicolas Devilliers, directeur du Puy du Fou, proposait d'apporter son savoir-faire en matière de création, de mise en scène historique pour, je cite, « mobiliser une centaine de millions d'euros ». Mais le projet a été refusé. À un an de la présidentielle, rien ne pouvait être lancé faute de temps et l'État devrait finir par libérer les crédits nécessaires. Mais pour l'heure, seulement 12 millions d'euros sur les 37 millions d'euros nécessaires ont été réunis.
3: Et pour finir, Marie, le pôle formation de la Maison de la Céramique à Dieulefit dans la Drôme est menacé de fermeture.
18: Oui, la diminution de 2/3 des subventions allouées vient d'être actée par le Conseil régional Auvergne-Rhône-Alpes et oblige la Maison de la Céramique à suspendre sa formation. Le cursus long devra être réduit à moins d'un an pour 5 stagiaires, sacrifiant un format pédagogique gage de qualité et menaçant un modèle de transmission reconnu dans toute la France. L'équipe lance une pétition pour alerter le ministère de la Culture.
3: Merci Marie, on se retrouve demain.
18: À demain.
3: Pour de nouvelles actualités culturelles. 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
3: Il a été Lorenz Assio pour Jean-Pierre Vincent, Le Paquin pour Alain Françon, un Stefan Zweig torturé sur la scène des Mathurins. Il a été des aventures théâtrales d'André Engel, de Wajdi Mouawad, mais aussi de Luc Bondy, Irina Brooke et de son camarade de promo, de Denis Podalydès. Bref, 40 ans sur les planches. Au début du mois.
20: Pas encore.
3: Pardon. Il a raflé le Molière du meilleur comédien dans un spectacle de théâtre privé pour son interprétation d'Antonio Salieri dans Amadeus. Un spectacle plébiscité par le public face à un Mozart lumineux. Il est un Salieri ténébreux. Jérôme Kircher, qui n'a pas encore 40 ans de carrière, est dans les midis aujourd'hui. Bonjour Jérôme Kircher.
20: Bonjour Marie, je suis ravi d'être là.
3: Et ben, je suis ravi de vous recevoir dans les midis de culture. Je le disais, donc vous êtes Antonio Salieri, sur la scène du théâtre Marigny dans Amadeus, mise en scène par Olivier Soliveres. Immense succès public, la salle est pleine chaque soir depuis le 22 janvier dernier. Quel sentiment éprouvez-vous pour cet homme-là, pour Salieri ?
20: Alors, c'est compliqué parce qu'il a une image assez négative, hein, quand même, dans l'opinion publique. Ouais. Et même quand on regarde le film, c'est qu'un personnage comme ça qui est génial, Abraham. Et du coup, j'ai bon, mais moi j'ai une grande tendresse pour lui parce que c'est quand même le premier et le seul qui reconnaît le génie de Mozart, qui dit ce type, il va rester dans 1000 ans, on l'entendra encore. C'est le seul. Les autres, ils trouvent qu'il y a trop de notes, que c'est trop compliqué, patati patata. Lui, son cœur a reconnu un génie. Après, bon, il se trouve que lui n'en est pas un, alors que c'est la rockstar de l'époque. C'est quand même c'est lui qui a de l'argent, qui a écrit 41 opéras, c'est Salieri. Donc après, dans la pièce, il va, ça le ronge tellement. C'est de voir que lui n'est pas un génie. Et puis il y a l'histoire avec Dieu qui est intéressante.
3: On va y venir, bien sûr. J'ai hésité à dire ce personnage-là quand je vous ai dit quel sentiment vous éprouvez pour lui. Parce que c'est vrai que Salieri, au départ, c'est effectivement un compositeur qui a existé, qui a eu énormément de succès de son vivant. Mais ce que vous jouez, c'est la pièce de Peter Schoeffer qui a été écrite en 1979. Et donc, lui, il en a fait un véritable personnage de fiction. C'est pas le Salieri qui a existé vraiment.
20: Non, il a complètement inventé l'histoire qu'il veut le détruire, même s'il y avait sûrement des rivalités entre les deux, forcément. Mais ça vient d'une nouvelle de Pouchkine, en fait, qui s'appelle Mozart et Salieri, qui est c'est une petite pièce de théâtre qui doit faire 8 pages. Et c'est le premier Pouchkine qui dit que Salieri a empoisonné carrément Mozart. Là, dans la pièce, ça va pas jusque-là. Quand même.
3: Oui, oui.
20: Mais moi, j'ai beaucoup de... Enfin, j'essaie de mettre le plus d'humanité possible dans ce personnage, parce que d'abord, je pense qu'on est plein à être un peu comme lui, même si on le dit pas. Quand il y a quelqu'un qui est tellement génial, on l'adore, mais on se dit, ça m'est arrivé avec des acteurs.
3: Hein. C'est vrai ?
20: Ouais, quelques-uns, pas de moins en moins, mais quand même, il y a des acteurs, je me suis dit, mais comment ils font ? J'arriverai jamais à faire ça. Je sais pas comment ils arrivent à produire un tel travail. Mmh. Et donc, j'ai pas ruiné leur carrière. Hein, au contraire. Mais je le comprends. C'est un sentiment que je pense que tout le monde me dit. On le comprend, ce Salieri. Les spectateurs, quand ils viennent me voir à la fin, ils me disent, en fait, on pensait que c'était un salaud. Bon, c'est un salaud. Mais on le comprend vraiment parce que, il nous touche en fait.
3: Mmh. Ouais. Oui, donc vous tirez vers l'humain quand même, vers quelque chose.
20: Ouais, mais il écrit comme ça. Hein.
3: D'incarner.
20: Il écrit comme ça. Ouais. Il écrit comme ça.
3: Et ben justement, on va continuer à discuter de ce rôle, Jérôme Kircher. Mais avant, on va écouter un peu la bande-annonce du spectacle, qui donne tout à fait une bonne impression, je pense, de l'énergie, hein, du rythme effréné de cette pièce, qui pendant 2h10, ça ne s'arrête jamais. Quoi.
20: Oui, c'est la touche Olivier Soliveres. Ça, c'est vraiment, il est très fort pour ça, pour rythmer, pour maintenir les gens en haleine.
3: Ce que permet le théâtre, quoi. Voilà, ouais. Toutes les astuces du théâtre sont présentes sur scène. On écoute ça.
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0: Et voilà, Amadeus, mise en scène par Olivier Soliveres au théâtre Marigny à Paris. Alors, voilà, je disais que ça allait à fond la caisse, à une vitesse effrénée. Vous êtes 14 sur scène, ça chante, ça danse.
1: Il y a des super chanteuses et chanteurs vraiment.
0: Vraiment, voilà, on a l'air de la nuit sublime sur scène.
1: Musiciens, ça joue aussi. Ouais.
0: Voilà, des musiciens. Donc vraiment spectacle total. Il y a des moments de pure comédie, des moments de pure tragédie. Voilà, pour vous, vous êtes quasiment tout le temps sur scène, Jérôme Kircher. Vous
1: chantez quasiment jamais la scène. J'ai le temps de boire ma tisane.
0: C'est ça, vous buvez une tisane.
1: Une tisane au miel citron, comme ma mère m'avait appris.
0: Ouais. Mais parce que c'est vrai que autant on a entendu le rire là, d'Amadeus, enfin de Mozart, donc sa voix est très particulière, mais vous, votre travail de la voix, Jérôme Kircher, m'a l'air particulièrement, intense.
1: Bah j'ai beaucoup travaillé à France Culture.
0: C'est vrai.
1: J'ai fait combien de centaines de pièces j'ai enregistré à une époque. J'adorais ça. Je préférais ça que jouer au théâtre.
0: Ah bon?
1: Donc, ouais, je préférais. Parce que je trouvais qu'on pouvait pas tricher avec la voix. Enfin, il y a quelque chose avec la voix. Au théâtre, il suffit qu'on bouge un peu, on peut faire des choses et ça passe. Avec la voix, tu peux pas tricher. C'est impossible. C'est-à-dire, ce qui se passe dans la voix, au moment où tu lis un texte ou tu dis un texte, eh ben ça doit être vrai, ça doit être authentique, parce que l'oreille, elle est plus sensible que l'œil, je pense. Elle va plus au cœur que l'œil. Donc moi, j'ai fait ça, je jouais le soir et je passais mes journées dans les studios ou à Avignon. J'ai fait beaucoup à Avignon aussi, j'adorais aller à Avignon. Donc effectivement, la voix, pour moi, à la base, c'est plus important que le corps, et c'est un défaut. C'est-à-dire, on m'a dit quand j'étais jeune, Michel Bouquet, mon prof, me disait attention, il faut aussi développer le corps, parce qu'un acteur, c'est aussi un corps. Mais pour moi, c'est toujours venir en arrière. Et de la même manière que jouer, c'est toujours la pensée qui va avant la psychologie. C'est bizarre de dire ça, mais c'est la construction de la pensée qui m'intéresse plus que de dire il est méchant, il est gentil, ça je m'en fous, ça m'est complètement égal. Quoi,
0: en fait. Oui, pas de morale.
1: Oui, c'est vraiment la construction des phrases, la construction de la pensée. Donc c'est aussi d'une certaine manière la parole. Mm-hmm. La parole est plus importante pour moi que le corps. Après, le corps suit. C'est-à-dire effectivement le corps, c'est vraiment la dernière étape de mon travail.
0: Et alors qu'est-ce que ça révèle dans la construction de pensée, puisque effectivement Salieri s'adresse au public, c'est une adresse, il nous fait voyager dans le temps, on revient en arrière, donc tout passe par ses mots, sa voix, sa pensée. Ouais. Alors justement, qu'est-ce qu'elle raconte du type d'homme que c'est cette pensée là?
1: Bah, ce qui est drôle à jouer là, c'est que j'ai deux âges en plus jouer.
0: Oui.
1: J'ai l'âge où moi je le joue. Normalement, il a que à peine 70, mais moi, je le joue plutôt 90. Je me suis inspiré de ma mère, d'ailleurs. Quand elle l'a vu, elle était... tout le monde, quand les gens ont vu ma mère, ils ont tous rigolé. Et donc, c'est intéressant de chercher cet âge-là et cette voix-là, parce que ça passe autant plus par la voix que par le corps. Ça, là, encore une fois, c'est intéressant de chercher ça sans faire une caricature. C'est-à-dire, je pense que les gens qui ne me connaissaient pas, quoi, ils ne pensent pas que c'est un vrai vieux. Quoi. Ça, c'est vraiment intéressant. Et ça passe vraiment par la voix.
0: Ouais.
1: Alors, je ne saurais pas dire, j'ai pas de technique particulière. j'ai pas de truc, mais la voix, c'est le plus important.
0: Ouais. Alors, vous jouez depuis le 22 janvier jusqu'en juin. Il va y avoir.
1: Le 14 juin, on finit le 14 juin cette saison et on reprend 60 dates à l'automne.
0: Voilà, et il y aura une tournée en France.
1: Il y aura une tournée la saison
0: l'année d'après. Voilà.
1: Ouais. Et là, on est au Marigny, en tout cas, du début octobre jusqu'à début janvier.
0: D'accord. Donc c'est un personnage
1: qui
0: prend de la place dans votre vie, voilà, tous les jours, enfin quasiment, et qui va en prendre encore. Faut vraiment l'aimer.
1: En fait, l'avantage des personnages complexes, c'est qu'on a du plaisir à les développer jour après jour, parce qu'on découvre des choses jour après jour. C'est-à-dire, déjà, on a une première surprise, mais je suis pas le premier à dire ça, j'ai entendu des acteurs dire ça, mais le jour où le public arrive, par exemple, on découvre des choses de son personnage qu'on n'avait pas découvert en répétition. Parce que ça rit à des endroits, on s'attendait pas du tout, par exemple. Je me dis, mais pourquoi il rit? Et en fait, si, c'est eux qui ont raison. Et ou des endroits où on a un silence très très fort. En fait, le travail d'acteur, il se fait, à mon avis, à 50% en répétition. Et après, à 50% en jouant. Mmh. Donc, si un personnage n'est pas intéressant ou une pièce pas intéressante, au bout de trois fois, on en a marre, quoi. Et on a envie que ça s'arrête. Ça m'est déjà arrivé pas souvent, une ou deux fois. C'est pour ça que je fais attention à mes choix maintenant. Je fais vraiment attention à ce que moi-même, je m'ennuie pas de ce que je vais. Parce que c'est des mois de la vie. Et puis, des mois de la vie, c'est du temps qui est de plus en plus précieux, quoi. Donc, je choisis maintenant je suis sûr que quand je choisis un personnage, j'ai pas envie de m'ennuyer avec lui. J'ai envie que ce soit un bon compagnon, que je puisse le comprendre de mieux en mieux. Et le jouer de mieux en mieux, en fait. Je pense qu'on joue mieux maintenant que le 22 janvier.
0: Vraiment?
1: Ah, vraiment, ouais. Le 22 janvier, il y avait une belle énergie. Il y avait déjà un travail fait, mais maintenant, on a, c'est comme un sculpteur qui va faire, c'est marrant parce que Zweig, il en parlait dans la pièce de Rodin, mais c'est comme le sculpteur qui va chaque jour, ah, il va dire, ah non, là, le petit œil, là, il faudrait peut-être un petit peu le...
0: On peut polir encore.
1: Le polir un peu. Ouais. Alors, faut garder l'envie. Faut garder le plaisir et l'étonnement aussi de ça. C'est ça qui est le plus difficile, je pense, pour les acteurs de répéter. Moi, j'ai souvent ces discussions avec mes enfants qui font plutôt des films. Paul et Samuel, ils me disent, mais ça doit être chiant, pénible, pardon, de refaire. Et je leur dis, bah non, c'est le plaisir, il est là. Mais il faut garder l'étonnement de la première fois quand même.
0: Ouais. Mais comment on fait pour le garder? Parce que,
1: bon, on se débrouille, hein. Si c'est intéressant, on le retrouve vite. Ouais. Si ça nous plaît, on le retrouve vite. Je me motive un peu l'heure d'avant et puis ça vient vite. Et puis, mais il faut vraiment, parce que les gens, ils viennent pour la première fois, eux. Ils vont pas revenir le lendemain, ils sont pas venus depuis 6 mois, donc.
0: Oui, c'est un spectacle nouveau à chaque fois. Ouais. Vous avez gagné, je l'ai dit en mai dernier, le Molière.
1: J'ai gagné,
0: emporté, pardon, obtenu le meilleur comédien dans un spectacle de théâtre privé.
1: Oui, ce qui est assez drôle.
0: Et alors voilà, cette distinction, elle existe quand on est comédien, quand on joue entre le privé et le public.
1: Bah. Moi, je viens vraiment, ma famille, c'est le théâtre public, hein, oui. C'est-à-dire 90% de ce que j'ai fait, c'est vraiment dans le... Je dois tout à la fois au théâtre public, même au Conservatoire d'art dramatique, mm-hmm. qui est un établissement public, à France Culture, qui est un établissement public que je respecte et que je soutiens de tout mon cœur, vraiment, parce que je trouve que c'est indispensable. Donc moi, je viens de là. Mais maintenant, quand je vais travailler dans des théâtres privés... c'est un peu différent parce que c'est pas les mêmes exigences, c'est pas les mêmes buts, mais du coup il y a quand même des spectacles qui arrivent à faire dans le privé qui sont de très très grande qualité, et il faut le souligner parce qu'on a tendance à faire la guerre du privé et du public, mais non, il y a des gens dans le privé qui ont envie de faire des belles choses, quoi. Et je pense qu'Amadeus en fait vraiment partie. Le Théâtre Marigny, c'est une équipe incroyable de gens, c'est ce que j'ai dit au Molière, mais c'est vrai à tous les postes, de la location à je sais pas quoi, c'est des gens qui sont pour le spectacle, ouais. Et à partir de là, ça va, on peut travailler, quoi.
0: Alors, on l'a cité très rapidement, Jérôme Kircher, mais évidemment que quand on parle d'Amadeus, on a tous en tête le film de Milos Forman de 84, on n'y peut rien. C'est devenu un immense classique. Ah oui. Et cette rivalité entre un Amadeus tout feu, tout flamme et un Salieri comme ça, un peu plus ténébreux, elle est ancrée. Alors, comment vous trouvez-vous votre Salieri?
1: Alors, moi, je l'ai vu plein de fois, le film, hein. Je l'ai vu 3-4 fois, je l'ai revu 3-4 fois, j'ai revu toutes les versions qui ont pu être faites. J'ai même été, j'étais là au Marigny en je ne sais pas quelle année pour voir François Perrier et Polanski, qu'il avait créé, j'avais 17 ans. Mes parents m'avaient traîné, j'avais trouvé ça un peu long, je me rappelle. Mais là, on a coupé beaucoup, c'est plus resserré, ça dure 2h05, 2h10, ouais. Un truc comme ça. Moi, en général, comme beaucoup d'acteurs, j'essaie d'apprendre le plus de matériaux possible avant. C'est-à-dire, je lis, je regarde, je pour oublier après. Mmh. Parce que jouer, c'est physique, c'est un acte physique. Tu peux pas penser en jouant, tu dois jouer.
0: Ouais.
1: Donc, alors, par contre, si t'as pas accumulé les matériaux avant de nourriture, ben, on arrive sec. Donc, je fais ce travail-là vraiment en amont, quand j'ai le temps, j'aime beaucoup. Donc, j'ai vu évidemment le film, et le film est extraordinaire, il a pas vieilli du tout, la version longue, je l'ai regardé d'un coup, je revenais pas. J'ai vu une version aussi du National Theatre. Incroyable, où ils sont 45 sur scène. C'est incroyable aussi. Alors, les Salieri, dans le film, il est plus... La partition du Salieri, la partition écrite du Salieri dans le film, elle est plus dure, elle est plus froide. Dans la pièce, il développe, et encore, on en a coupé des monologues pleins, mais il développe tout ce qu'il ressent. Donc, ça permet de jouer d'autres choses que dans le film. Donc, c'était pas difficile pour moi de me détacher du film, parce que j'avais pas la même partition que lui. Mozart, c'était plus difficile pour lui, parce que c'est les mêmes textes, c'est les mêmes choses. Mais il est extraordinaire, Thomas Oliveres, il propose un Mozart incroyable aussi.
0: Alors justement, votre Salieri, effectivement, est plus rond que dans le film, hein, bien sûr, et puis il est plus drôle aussi, ouais. Parce qu'il a une autodérision, vous avez amené beaucoup ça.
1: Mais quand même, qui est écrite. Hein.
0: Et qui est écrite, bah, ça, je le sais pas, mais oui, c'est ce qui ressort vraiment et qui offre un peu de rondeur quand même. Ouais. Mais quand même, il y a cette rupture avec le personnage d'Amadeus, de Mozart, qui est un gamin, un peu tête à claque, c'est vrai, mais bon, qui est sur un registre d'une énergie sautillante. Vous n'êtes pas du tout dans le même, donc je me suis demandé comment vous avez travaillé ça. Est-ce que vous appuyez l'un sur l'autre, ou est-ce qu'au contraire vous avez travaillé à plutôt vous mettre à distance de ce jeu très différent
1: dans la vie ou dans le travail?
0: Sur scène, hein, comment
1: je pense que c'est des contrepoints.
0: C'est
1: en
0: ça.
1: Fait. C'est comme
0: comme en musique finalement.
1: C'est comme en musique ou comme ce que vous disiez sur les clowns. Enfin, c'est-à-dire il y a le clown blanc, le clown l'Auguste.
0: Ouais.
1: C'est ça on dit. Enfin, c'est deux contrepoints, et dramatiquement c'est très intéressant de voir un type qui est plutôt froid et Pince sans rire et Arnaud d'Extravagance a créé des situations très classiques. Et c'est Laurel et Hardy aussi, c'est tout ce qu'on veut. Ouais. Ouais. Donc nous, on adore jouer ensemble et c'est très agréable justement de jouer cette énergie différente.
0: Ouais, ouais. Ouais. Vous l'avez évoqué rapidement, mais c'est vrai que c'est important d'y revenir parce qu'on retient de cette histoire qu'on a l'impression de tous connaître maintenant quand on a vu le film de Milos Forman.
1: Oui, mais il y en a qui n'ont pas vu le film.
0: Il y en a qui l'ont pas vu. Il y a plein de jeunes dans la salle.
1: Il y a plein de jeunes. C'est génial de voir des jeunes dans la salle. Moi, je fais du théâtre pour les jeunes, en fait. Vous n'avez pas pensé à dire ça, mais je le pense vraiment. C'est-à-dire, c'est pour ça que j'aime autant travailler avec Wajdi Mouawad, par exemple, avec qui je fais des spectacles. J'adore parce que la salle, elle est aux trois quarts remplie par des jeunes qui payent leur billet. Hein. C'est pas des écoles qui viennent forcément, mais il faut faire du théâtre pour les jeunes parce que c'est important. Puis de pas devenir un vieux ringard, c'est important aussi. Et dans Amadeus, on a plein de jeunes, soit qui sont amenés par leurs parents, par leurs grands-parents, soit qui viennent d'eux-mêmes. Pourquoi j'ai sauté la question du
0: coup. Oui, c'est pas grave. je disais que oui, on garde en tête, on se dit, voilà, Salieri, personnage de jaloux. Mais en fait, c'est vraiment simplificateur de le voir comme ça. Et en revoyant la pièce avec vous, je me suis dit, mais en fait, oui, le problème, c'est pas tant sa jalousie que sa colère contre Dieu. Et là, la pièce, elle est gonflée, finalement. Elle va à un endroit qui est particulier.
1: Oui, elle est très gonflée. Même la fin, elle est très gonflée. Oui. Elle est vraiment... Waouh, ce qu'il dit. Mais en fait, oui, je pense que c'est plutôt la colère contre Dieu, parce que c'est un homme qui a vécu pour aider les autres. Il a fait un contrat avec Dieu quand il avait 16 ans pour dire « si j'ai la chance d'être un peu doux en musique, j'aiderai les autres, j'aimerai mon prochain, je vivrai dans la vertu, dans la rigueur. Enfin, » c'est des termes qui sont un peu galvaudés, mais qui ont un sens quand même. Et puis, il va arriver cette espèce de petit merdeux qui pète, qui rôde, qui se fait battre par sa femme. Et donc, ça crée un choc, je pense, un choc d'identité chez lui et de révolte contre Dieu, contre, puis il s'est sacrifié pour rien, parce que lui, il restera pas dans le, il reste, ouais. La musique de Dieu, c'est Mozart, c'est pas lui.
2: Mozart, il a développé un style et une langue qui est à lui et qui est quelque part une impasse. C'est-à-dire qu'on ne peut pas faire du Mozart après Mozart. Mozart, il polit son diamant jusqu'au bout et jusqu'à sa Clémence de Titus, et c'est une merveille. On ne peut même pas imaginer ce que ça aurait été s'il avait vécu plus longtemps. Quant à Salieri, au contraire, il ouvre très très nettement vers le 19e, et dans les opéras français encore plus d'ailleurs, quand on entend les Danaïdes du même Salieri, on ouvre vers ce que sera l'opéra français du début du 19e siècle, Cherubini, Médée, des choses comme ça. Voilà, il a quelque chose de très innovant, il ouvre, il casse, il essaie, il tente, et puis de temps en temps, ça donne vraiment des choses tout à fait incroyables, inouïes. Et évidemment, Mozart, qui est un grand, une éponge, va récupérer les bonnes idées et va les sublimer à sa façon, parce que Mozart sait toujours faire les choses mieux que tout le monde autour de lui. Mais disons que Salieri est un inventeur, c'est quelqu'un qui tente énormément, et c'est ça que j'aime.
0: Voilà, ça c'est un point de vue intéressant sur Salieri. Il vient du claveciniste Christophe Rousset, qui est un grand défenseur de Salieri. Vous aussi, vous avez à cœur de le défendre, ce compositeur et cet homme-là, Jérôme Richard.
1: Oui, moi j'ai écouté pas mal sa musique, j'avoue que je ne connaissais pas, comme la plupart des gens, je ne la connaissais pas, mais il est quand même joué encore à la Scala, il était joué il y a 6 mois, je ne sais plus quel opéra, peut-être les Danaïdes, justement, il est quand même joué. Donc oui, je suis à cœur de défendre, d'abord c'est mon métier, hein, de le défendre, je suis payé pour ça, mais surtout je pense qu'il est totalement défendable, c'est-à-dire il a fait des musiques extraordinaires, très très belles, la dernière musique de la fin du spectacle, Olivier, il a voulu rendre hommage à ça en mettant du Salieri. La dernière musique de la pièce, c'est du Salieri. C'est magnifique.
0: Ouais.
1: Mais c'est pas gonflé comme la musique de Mozart. C'est pas irrévérencieux comme sa musique. Ça reste très, très propre, très poli, très bien fait. C'est du bon ouvrage. C'est un bon artisan, Salieri. Et moi, j'aime bien les bons artisans.
0: Vous aimez bien les bons artisans, mais est-ce que vous aimeriez bien qu'on dise de vous, c'est de la belle ouvrage?
1: Je préférerais ça qu'on dise d'autres trucs, déjà. Mais en tout cas, oui, ça me va. Après, moi, quand je joue, j'ai besoin de prendre des risques. Moi, quand je joue, je suis plutôt Mozart. C'est-à-dire, quand je prépare, je suis plutôt Salieri. Mais quand je joue, j'ai besoin qu'il se passe quelque chose sur scène. C'est-à-dire, je supporte pas que s'il se passe pas quelque chose de concret, c'est-à-dire de si je sens pas que c'est vraiment vivant ou que ça passe, que s'il y a de l'émotion, il faut que les gens soient très émus, s'il y a du rire, il faut que les gens rient. J'ai besoin que ce soit très très vivant sur un plateau. Donc c'est mon côté Mozart quand je joue et Salieri quand je prépare.
0: Et alors Salieri souffre énormément parce que parce qu'il est adulé, mais c'est pas cette adulation-là dont il a besoin. Lui, il veut reconnaître en lui-même la grandeur, la beauté. Il constate qu'il ne l'a pas. Quand on fait un métier de comédien, mais tout métier artistique en fait, qui repose beaucoup finalement sur l'amour du public, le désir du public, idem pour le désir du metteur en scène. Voilà. Comment on vit avec ce qui fait vraiment la totalité de votre travail quasiment quand même.
1: Ouais, c'est une question vraiment importante parce que moi c'est ce que je dis souvent, il faut apprendre à vivre de son métier, il faut apprendre à vivre son métier. Il faut apprendre à vivre son métier, ça veut dire à pas à apprendre à les moments où on travaille pas, les moments où on travaille. Ce que je dis à mes enfants aussi, les moments où vous travaillez pas, c'est des moments de vie, il faut pas le prendre comme un moment où on travaille pas, c'est des moments où on doit se remplir. Mmh. En fait, il faut se remplir entre les projets. Moi, j'ai la chance de travailler tout le temps et ce qui m'intéresse moi dans ce métier, c'est pas tellement de plaire au public, bizarrement, c'est de découvrir des univers en fait. Donc j'ai déjà pas ce problème d'ego parce que je crois que je suis assez dépourvu. C'est pas une qualité, hein, je peux vous dire que c'est pas une qualité. Hein, c'est pas de la. Mais ce qui m'intéresse, c'est de découvrir des univers de gens, des univers de textes et surtout de gens d'ailleurs. C'est pour ça que je fais plus que des auteurs vivants maintenant depuis 10 ans.
0: Parce que vous avez besoin d'avoir l'auteur avec vous.
1: Ouais, j'ai plus envie de faire des classiques. J'ai envie de découvrir des. Il y en a plein en fait, hein. Il y en a beaucoup qui sont vraiment fantastiques. J'ai eu la chance avec Kerry James, c'est génial de découvrir cet univers et de passer de Kerry James à Léonore Confino et puis de Ouachdi. Et puis en fait, je vais travailler avec Pascal, avec Marc Lenné, pardon, sur son prochain spectacle, qui est un auteur aussi incroyable. Et c'est une chance qu'on a dans notre métier de pas se cantonner à quelque chose. Je trouve qu'un acteur, il doit pas être, il doit pas faire toujours la même chose, toujours les mêmes. Moi, à chaque fois que c'est devenu un peu trop prenant, je quittais pour aller vers d'autres univers, d'autres gens, quoi. Donc, la question est oui, il faut savoir vivre il faut savoir vivre. Son métier, il y a des acteurs qui sont des excellents acteurs qui ne savent pas en vivre, qui sont malheureux parce que
0: qui font ça dans la souffrance.
1: Ouais, parce que quand ils travaillent pas, ils se disent pourquoi je travaille pas. Quand ils travaillent, ils se disent je travaille trop. Mmh. Je pense qu'il faut prendre ça très tranquillement et bon, c'est vrai que moi je suis un peu gâté parce que j'ai eu la chance vraiment de rencontrer des grands metteurs en scène, des grands auteurs. Moi, quand j'étais jeune, on me mettait toujours dans les jeunes premiers au conservatoire. Ça, je détestais ça, mais vraiment, je détestais. Je voyais les autres, mes copains, Elmos Nino, Patrick Pinault, tout ça, qui faisaient. Et moi, j'étais le jeune premier. C'était mes grands amis, mais bon, j'étais très jaloux. Alors peut-être, c'est pour ça que j'aime Salieri. Mais et moi, je m'étais toujours dit, je veux jamais jouer ça. Donc, j'ai toujours cherché les rôles un peu ambigus, un peu. Même Lorenzaccio, dont vous avez évoqué, c'est pas un jeune premier classique.
0: Classique, voilà, oui. Mais qu'est-ce qui vous plaisait pas dans le jeune premier? Enfin, ça peut être.
1: Je sais pas, je trouvais que c'était barbant, que c'était, il y avait rien à jouer, que c'était juste faire l'amoureux, ou je sais pas quoi. Ça m'ennuyait profondément, quoi. Et on me refilait toujours ça, les scènes au conservatoire. Ah, bah, tiens.
0: Et ça s'est arrêté une fois que vous êtes entré dans le.
1: Ça s'est arrêté, j'ai eu la chance de tout de suite rencontrer Chéreau, en fait. J'ai fait le Hamlet. Mon premier spectacle, c'était quand même Hamlet. Mon grand maître, c'est Gérard de Sarthe, qui était vraiment un grand acteur immense, avec qui donc qui a été mon prof au conservatoire. Il y a eu un truc qui s'est passé en dernière année, c'est que De Sarthe était mon prof, il nous a quitté en décembre parce qu'il préparait Hamlet et puis je sais pas quoi. Et ensuite on a eu, donc ça veut dire on démarrait des scènes avec Gérard De Sarthe, on les continuait ensuite pendant 3 mois avec le directeur du théâtre du conservatoire qui s'appelait Jean-Pierre Miquel, et on les finissait pour passer journée avec Daniel Mesguich. Et c'est là que je me suis dit, l'acteur, il doit faire sa sauce tout seul, parce que les trois, ils disaient des choses complètement différentes. Quoi. Mmh.

0: jouer longtemps. Dans le théâtre subventionné, malheureusement, c'est de plus en plus court, les durées. Je trouve ça scandaleux, moi. Je trouve ça vraiment pas bien. C'est-à-dire, il y a des spectacles qui se jouent 10 jours à Paris. Tu fais, mais pourquoi? Ça sert à quoi de travailler autant pour jouer 10 fois à Paris et 12 fois en province? Moi, je suis très contre ça, par exemple. Mmh. Alors, avec Wajdi Mouawad, la chance qu'on avait, c'est qu'on pouvait jouer longtemps. En général, avec les directeurs de théâtre,
1: la colline,
0: on peut jouer plus longtemps.
1: Oui.
0: Quand c'est le directeur, on peut jouer plus longtemps. Puis les spectacles de Wajdi, le dernier Racine Carrée du Verbet, je ne sais pas si vous l'avez vu, mais on l'a joué 6 mois.
1: C'est ça.
0: On l'a joué 2 fois 3 mois, un spectacle de 6 heures à Paris, c'est fou, quoi. Il n'y a que lui qui peut faire ça, d'ailleurs, je pense.
1: Et donc, nous, on va vous revoir bientôt dans Poussière.
0: Voilà.
1: C'est la future création dont on a déjà parlé la semaine dernière.
0: C'est ça, j'ai écouté, j'étais devant mon poste, derrière mon poste.
1: Avec notre invité Yann Frisch. Et donc, voilà, vous serez dirigé par Yann Frisch et vous allez venir avec au Théâtre du Rond-Point. Ce sera
0: en mai, je crois.
1: Oui, il me semble, c'est ça. Octobre 2026, c'est la création et ensuite Théâtre du Rond-Point. Ouais. Merci beaucoup.
0: Bah, merci à vous. Merci,
1: Jean-Michel, c'est déjà fini. Ouais. Merci d'être venu à Malibu.
0: Merci infiniment.
1: Donc, c'est au Théâtre Marigny à Paris jusqu'au 14 juin avec une reprise pour 60 dates à l'automne et une tournée en 2027 et vous serez donc dans Poussière en octobre 2026 et moi ça m'a donné envie d'écouter une vieille chanson maintenant quand même de Jacques Higelin, La fuite dans les idées. Oh.

0: savoir agencer Bastien, Bach, Vivaldi, Albinoni et peut-être aussi à Wolfgang Amadeus Mozart.
1: Les Midi de Culture, c'est fini pour aujourd'hui. Cette émission a été préparée par Aïssa Tundoy, Zora Vigny, Zoé Coupé. Elle est réalisée par Laurence Malonda avec Anthony Thomasson à la technique.
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6: On se retrouve demain à midi, je recevrai la plasticienne Aline Bouvy. En attendant, il est bientôt 13h30 et il est temps pour vous de retrouver Sonia Kronlund pour Les Pieds sur Terre.
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7: Nous sommes aujourd'hui à Espaly-Saint-Marcel, une petite commune de 3500 habitants collée au Puy-en-Velay, préfecture de la Haute-Loire. À l'intérieur

0: Plus précisément, il y a le quartier de l'Arbousset, une toute petite cité HLM de quelques dizaines de logements, répartis dans 4 immeubles pas très hauts, construits au début des années 70. Ici vivent des Français d'origine très diverse, de la région, des immigrés de l'intérieur comme on dit, des Français d'origine marocaine, tunisienne, congolaise et autres. Et puis il y a aussi des gens arrivés plus fraîchement d'Afrique subsaharienne, d'Ukraine, de Syrie et du Kurdistan. Les 4 bâtiments de la cité forment un carré au milieu duquel se trouve un terrain de jeu. Or, les fenêtres d'un certain Michel V donnent sur ce terrain. Le dimanche 19 avril 2026, cet homme, connu pour ses sorties racistes outrancières, insulte les enfants qui jouent en bas. Et sans doute le provoque aussi. Ce n'est pas la première fois. Sauf que ce jour-là, Michel sort sa carabine et braque les enfants, particulièrement un petit garçon de 10 ans, Reda. Il tire, mais ne touche personne. La voisine appelle la police qui interpelle Michel. Il passe alors 24 heures en garde à vue avant d'être relâché avec une convocation pour, je cite, « violence avec arme ». Le père de Reda porte plainte et au terme de plusieurs jours, une enquête pour injure publique en raison de l'origine, l'ethnie, la nation, la race ou la religion est enfin ouverte. Olivier Minot, notre reporter, est allé sur place essayer de comprendre ce qui s'est passé et ce qui s'en est suivi.
1: Aujourd'hui, nous prenons la parole ensemble. Nous apprenons avec gravité, mais aussi avec détermination. À Espaly-Saint-Marcel, un événement grave s'est produit dimanche dernier. Une personne a poursuivi des enfants avec une arme, a proféré des insultes et des menaces à caractère raciste, d'une violence insupportable. Je vais te brûler à l'acide. Tête de nègre, sale arabe, babouin.
2: T'étais là, toi?
3: Oui, j'étais devant.
2: Est-ce que tu peux me raconter?
3: Oui. En fait, non, on avait en train de parler et tout. Je pense qu'on avait parlé un peu fort. Après, il nous a crié dessus, il nous a insulté les noirs, les arabes et tout. Les fils de noirs, les fils de cons et tout. Il nous a braqué. Après, nous, on est couru un là-bas, on est tout mélangé. Après, il a parlé à Reda, il a dit « je vais te choper, je vais tirer dessus avec le carabine et tout ». Reda, il a dit « arrête s'il te plaît, j'ai eu peur et tout ». Après, on a vu, il a dit « pam », il a tiré. Après, Reda, il a dit « ah », et après, il est tombé. Après, on a appelé police, et police, il est venu chercher.
4: Je me nomme Noureddine Esbiti, 45 ans. Je suis marocain de nationalité. Je suis arrivé à l'âge de 19 ans, j'ai fait des études ici, en France. Je suis dans le milieu du transport. Donc, je me suis marié en 2006, j'ai fondé une petite famille. Ma femme, elle est originaire de marocaine, elle est née ici, elle a grandi ici, elle est française, mes enfants aussi, ils sont nés ici, ils sont français. Voilà, donc marié et papa de 3 enfants, dont Reda, le dernier, il a 10 ans. Moi, je suis chez moi le 19 avril, un dimanche après-midi. Mon fils se trouvait chez ma belle-mère, donc il sort voir un peu ses potes. J'étais assis là dans le salon en train de regarder la télé. Je reçois l'appel de ma belle-sœur en me disant « viens vite, ton fils s'est fait tirer dessus ». J'ai pensé au pire, quoi. Je me suis dit, je vais le trouver dans un sale état ou dans un état critique. Arrivé sur les lieux, donc, je cherchais à voir mon fils. Donc là, je l'ai vu debout sur ses pieds, sain et sauf, pas blessé. Ça m'a un peu soulagé. Et mon fils, en fait, se trouvait là. Il allait rejoindre ses potes pour jouer au foot. Et là, en fait, il me disait à un moment, papa, j'allais chercher le ballon. Et au moment où il se retourne, en fait, il voit ses copains courir. Donc, il comprend pas pourquoi. Il a pas compris, en fait, le geste de monsieur qui brandit sa carabine par la fenêtre, il le vise. C'est le seul qui était devant lui. Il lui a tiré dessus, mon fils, en fait, il est parti en courant. Ah, et c'est là où, en fait, il a esquivé, là, je pense, il a pu échapper au tir, quoi. Mais il a senti le projectile passer près de lui. Et ce projectile, là, a été récupéré par les enfants du quartier, ils l'ont donné à la police. Et la police, ils viennent sur les lieux et tout, donc ils embarquent, ils prennent le monsieur avec la carabine. Il a été en garde à vue 24 heures, le lendemain, il a été libéré. Ça, par contre, ça aussi, ça m'a assez frustrant. J'ai pas compris pourquoi. J'ai appris par les voisins aussi qu'il a déménagé. Je vous laisse imaginer si l'auteur des actes était d'autre couleur, d'une autre couleur, je veux dire, maghrébin ou musulman, où il a un prénom comme Mohamed ou Nordine, et qui est tiré sur des enfants avec une carabine. Je pense que l'affaire aurait pris une autre tournure et qu'aurait fait le tour du monde. Et là, il y aurait, je pense, acte terroriste et tout, tout ce qui en suit. Là, il y a deux poids, deux mesures. Et c'est frustrant. Mon fils, en fait, il a eu la peur de sa vie. Là, il m'a dit, papa, j'ai cru que j'allais mourir, que j'allais plus vous voir. Il a toujours peur de se faire agresser maintenant. Et il ne veut pas être seul, en fait. J'espère qu'il ne gardera pas de séquelles. C'est tout ce que je souhaite.
2: Je suis à Espagny-Saint-Marcel. C'est une toute petite commune collée au Puy-en-Velay, à l'est du Puy, en Haute-Loire. Et je suis juste à l'entrée du quartier de l'Arbousset. Et là, je vois sur les poteaux, il y a des autocollants. Il y a un vieil autocollant que j'avais pas vu depuis longtemps. C'est la main jaune avec marqué « Touche pas à mon pote ». Le slogan qui n'a pas changé depuis les années 80 pour SOS Racisme. Et là, sur la poubelle, il y a un autre autocollant avec marqué Réseau Antifasciste Haute-Loire. C'est, j'imagine, les restes de la manif antiraciste qui a eu lieu ici même suite à ce qui s'est passé. Et il y a des mamies qui sont en train de m'observer depuis leur fenêtre. Je vais essayer d'aller les voir.
5: Bonjour madame. Je fais un reportage pour la radio sur ce qui s'est passé dans le quartier.
6: Mais nous, ça ne nous a pas touché nous. Mais non, on s'entendait bien avec toute la famille là. Mais maintenant, tous ces gens qui viennent, on ne connaît pas. Tous les étrangers.
5: Et est-ce que je peux rentrer chez vous pour discuter avec votre voisine aussi?
6: Oui, mais alors il faut faire le tour.
5: Je fais le tour. Comment ça se passe? Je toque?
6: En bas, il y a un interphone.
5: J'arrive, mesdames.
7: La porte est ouverte.
6: Je vais vous dire une chose tout de suite. Ce qui s'est passé là, ça a semé la grosse zizanie. Tout marchait bien. Maintenant, tout va aller de travers. Ça fait 43 ans que j'habite ici. Je travaillais dans une distillerie à côté. Je travaillais donc dans cette usine. Et les mairies, à l'époque, elles avaient des appartements qu'elles pouvaient distribuer. Moi, ma patronne, elle l'a demandé. Et voilà. J'ai 88 ans. Moi, ici, je connais un peu tout le monde. On va dire les Arabes. Moi, les Arabes, j'en connais pas mal. Avec qui je suis en bonne relation. Je regarde pas la couleur de peau, moi. Je m'en fous du moment qu'on est en bonne... Hein? Et pour un monsieur qui était pas bien, voilà le bordel que ça a fait. Il fallait pas faire ça. Cette réunion qu'on a eue dimanche, ces gens mélangés, tout ça, c'est les syndicats qui étaient là-dessus. Non, il fallait pas faire ça.
5: Parce que du coup, il y a eu un rassemblement, mais qui était quand même plutôt pacifiste pour dire non au racisme.
6: Ben oui, mais pourquoi non au racisme? On n'est pas raciste chez nous. Pourquoi ils sont venus là?
8: Oui, enfin, moi, je trouve que ça fait beaucoup, hein.
6: Pour un monsieur, il va y avoir une escalade. Vous allez voir.
5: Mais quand même, le monsieur, il a dit des choses racistes.
6: Oh, mais on le connaissait! Oh là là! Ouh, aïe, aïe! Des fois, les gamins l'emmerdaient. Ils étaient 12 ou 15 après ses fenêtres, hein. À le harceler. Et lui, il gueulait. Les enfants gueulaient. Et voilà!
8: Ça l'a excité, voilà.
6: Et je vais vous faire voir où ça s'est passé. C'est pas compliqué chez nous. Et si tout le monde avait su fermer sa gueule. Là-bas, vous voyez cette barrière? Eh bien, ce rez-de-chaussée, les volets sont fermés. Les gamins jouent là. Et ils jouaient là-bas. Et ils étaient contre ses fenêtres, et ils lui tapaient dedans. Et ils criaient. Et ils savaient ce qu'ils disaient. Moi, je ne sais pas. Moi, je ne parle pas l'arabe. Ou le noir. Il y a eu un ras-le-bol. Il ne l'a pas blessé, l'enfant.
8: Non.
6: Il aurait pu, mais il ne l'a pas fait. Donc, pourquoi faire des histoires quand il n'y a rien?
8: Il n'y a pas un Français. C'est tout des petits...
6: Ah ben là, on a eu beaucoup de noirs, là. Moi, je veux bien vivre avec ces gens-là, mais il faut qu'ils sont ici, il faut qu'ils s'habituent un peu à nos coutumes. Mais les Noirs, attention. Moi, quand je monte les escaliers, comme je suis handicapée, les Français ne me le font pas. Hein.
8: Ah oui,
6: les Français me passent, ils passent même si je suis dans l'escalier. Hein. Eux, ils s'arrêtent et ils me disent pardon. Donc, moi, je ne juge pas les Noirs.
8: Non, on leur dit rien. Moi, s'ils me disent bonjour,
6: ah oui. Je comprends pas qu'il y ait eu ce rassemblement, qu'il y ait eu cette émeute pour cette bricole.
2: Alors c'est bien ici, sur cette fameuse place centrale de l'Arbousset, que le petit Reda s'est fait tirer dessus. Là, il y a des enfants qui jouent à nouveau sur ce terrain de jeu. Il y a un panier de basket tout défraîchi, une table de ping-pong tout abîmée. Et où il y a des draps qui sèchent sur des fils. Il y a des parents qui discutent, je vais me rapprocher.
9: Quand il va revenir, je lui dis, ah d'accord, mais comme quoi tu as dit que tu n'as pas traité les enfants des nègres et tu as dit que c'est les enfants qui t'ont harcelé.
10: Moi, ce qui m'avait choqué un jour, mais il disait aux enfants, sale babouin, prenez le bateau, sale arabe, prenez le bateau, je vous dis, retournez chez vous. Vous retournez chez vous, on n'a pas besoin de vous ici.
9: Oui, prenez
10: nous
9: le
10: sommes des Français, est-ce que vous savez ça? Oui, nous sommes chez nous ici.
11: Tous les jours.
10: Ma bouche était comme ça, je bavais tellement j'étais dépassée.
9: Incroyable. Mais imaginez si c'était moi, un noir, qui avec une arme comme ça, tout le monde allait filmer. Qu'est-ce qu'il fait avec l'arme là? C'est un braqueur.
12: Et quoi? Il passait son temps à se balader avec l'arme ici.
10: Oui,
12: tous les jours.
10: Ce n'était pas la première fois. Oui,
12: je tiens à le souligner, ce n'était pas la première fois.
10: Il tirait cette arme pas du
13: tout.
14: Je m'appelle Marie. En fait, j'étais à ma fenêtre. Comme toujours, je laisse toujours ma fenêtre ouverte quand les enfants filment. Ça, c'est samedi. Et Yasri, il me dit, maman, je descends avec Arsène pour jouer. J'ai dit d'accord. Ils descendent en bas. Moi, je laisse la fenêtre ouverte, celle de la chambre et celle du salon. Donc, Arsène, c'est lui qui est autiste. Il ne joue jamais avec les autres. Il est toujours à l'écart, vous voyez. Donc, moi, j'entends d'en haut, ça commence à crier. Yasri, il me crie. Il crie mon nom. Maman, maman, maman, dépêche-toi. Il y a Michel qui est en train de s'en prendre à Arsène. Là, je descends. Je vais vers lui. Il était à sa fenêtre. Je dis, arrêtez de vous en prendre à mon enfant. Et il me regarde dans les yeux, il me dit, nègre. Et là, je l'ai tiré, je lui dis, vous sortez dehors. Aujourd'hui, c'est soit moi, soit c'est vous, Michel, j'en ai marre, en fait. C'est là où on le voit, en fait, en train de me faire ça. Les gifles.
2: Sur la vidéo, là, il vous donne des gifles.
14: Oui, ouais. Il est parti là-bas, il a pris un objet, je ne sais pas si c'était un briquet, en fait, quelque chose, en fait, qui fait pshh. Et là, il est là, il essaie de me faire peur. Là, j'ai compris que moi, je ne pouvais plus rien faire. Je suis sortie de là, je suis montée chez moi, j'ai pris le téléphone, j'ai appelé la police. Parce que c'est pas normal, en fait. C'est pas normal tout ce qu'il fait. Je me déplace vers la gendarmerie. Et on m'a dit, revenez lundi. C'est ce qu'on m'a dit. Dimanche, 14h, Yasri, il est venu me dire, maman, maman, Michel. J'ai dit, non, tu ne me parles pas de lui. Alors qu'il était en train de me dire que Michel, il avait sa carabine. J'ai vu les enfants, il y avait Naïma, il y avait Victoria, ils étaient tous là. Maman de Yasri nous a tiré dessus. J'ai dit quoi? Michel, il a tiré de sa fenêtre. J'ai pris mon téléphone direct, j'ai appelé la police. J'ai dit vous arrivez à Espagne tout de suite parce qu'il y a une rame qui est en train de se passer. Il y a un monsieur qui est en train de tirer sur des enfants. Nous, on pensait que ça y est, en fait. Il allait être embarqué, il allait être en prison. Et nous, le lendemain, on le voit, on entend qu'il a été relâché. On n'a rien compris, on dit non, c'est pas possible, il faut qu'on aille déposer plainte. Et moi, je dis, je suis plus que déterminée à aller déposer plainte. Il fallait que quelqu'un dénonce en fait les faits. Et voilà, là j'attends juste en fait que justice soit faite.
4: J'ai porté plainte, mon fils a raconté les faits, tout ça, moi aussi j'ai raconté les faits. On a bien dit à l'officier comme quoi mon fils a bien entendu les propos racistes dehors, sale nègre, sale arabe. Au moment du tir de ce monsieur sur mon fils. Mais j'ai eu le contact des associations l'AMRAP et SOS Racisme et ils me disent c'est pas noté sur la déposition. C'est là en fait j'ai relu la tête reposée la plainte. C'est vrai que là je me suis rendu compte que c'était pas écrit. C'est pas écrit. Ben là en fait je dis c'est pas possible. C'est le mercredi, je retourne au commissariat pour faire un complément de plainte.
15: Je vous remercie. L'ordre du jour appelle les questions au gouvernement. La première va être posée par Monsieur Antoine Léaumont pour le groupe La France Insoumise.
16: Monsieur le ministre de l'Intérieur, en raison de leur couleur de peau, des enfants de 6 à 10 ans ont été ciblés par un homme armé d'une carabine. Dehors, les Noirs et les Arabes, voici ce qu'il leur a crié, le mobile raciste est évident. Mais la parole des victimes est niée. Ainsi, la police a refusé d'enregistrer le mobile raciste, pourtant signalé par plusieurs personnes. Peut-on savoir pourquoi? Pourquoi le père d'un enfant agressé a dû retourner au commissariat pour exiger que sa plainte soit prise en entier? Pourquoi l'agresseur est-il toujours en liberté à cette heure?
15: La parole est à Monsieur Laurent Nunez, ministre de l'Intérieur.
11: Monsieur le député, dans l'affaire que vous citez, les effectifs de police ont interpellé cet individu qui, effectivement, a reconnu faire usage d'une arme à feu pour intimider des enfants. Et il est convoqué, il fait l'objet d'une COPJ pour violence avec arme. Première procédure. Il y a effectivement une seconde procédure puisqu'il est apparu que cet individu tenait des propos où il affichait sa fierté d'être raciste et donc le procureur de la République a ouvert une deuxième procédure.
15: Merci beaucoup, monsieur le ministre. Monsieur le député.
13: Je m'appelle Elena Ronet, je suis journaliste.
2: C'est toi qui as sorti cette histoire dans Le Progrès, qui est quand même l'institution journalistique locale, enfin régionale même.
13: C'est moi qui ai sorti l'histoire qui s'est passée à Espaly du coup le dimanche 19 avril. Donc j'ai reçu plusieurs coups de fil, notamment du parquet, du commissariat qui m'expliquaient qu'ils ne comprenaient pas mon article, que j'avais pas forcément bien fait mon travail, qui m'indiquait qu'à ce stade, il n'y avait pas de propos racistes qui avaient été évoqués par les témoins. J'avais quand même beaucoup de témoignages, d'éléments, de vidéos où ce monsieur disait clairement « je suis raciste et fier de l'être ». D'autres vidéos où il criait « ici on est en France, rentrez chez vous ». Je ne comprenais pas comment le parquet ne pouvait pas avoir en sa possession ces éléments de racisme. Parce que eux, dans un premier temps, ils avaient ouvert une enquête pour violence avec armes seulement. Et donc moi j'étais un petit peu étonnée, donc j'ai contacté le procureur pour lui demander comment ça se faisait en fait, qu'il n'y ait pas ce complément de plainte qui soit pris. Et après ça, il m'a dit avoir transmis des consignes au commissariat pour que cette nouvelle plainte soit prise en compte et qu'il avait aussi reçu un signalement de SOS racisme et qu'il ouvrait une nouvelle enquête pour injure publique raciste. Je pense que la pression médiatique, le fait que ça ait une résonance nationale et que SOS Racisme soit rentré dans l'équation, ça a clairement joué. Quand le procureur répond à des mails en disant « j'ai transmis des consignes au commissariat », c'est que je pense qu'il fallait un petit peu pousser pour que l'affaire soit vraiment prise au sérieux, notamment au niveau du caractère raciste.
17: Je m'appelle Nora, j'ai 41 ans aujourd'hui. J'habite plus sur la commune d'Espaly-Saint-Marcel. Je suis pas loin, mais j'y viens tous les jours. J'ai de la famille encore ici. Ça s'est déjà produit, c'est pas le premier fait. Hein. Il y a eu d'autres faits plus graves que ça encore. Déjà, il y a pas très longtemps, il y a eu la mosquée qui a été un petit peu touchée. Donc il y a quelqu'un qui est rentré, qui s'est introduit à la mosquée de guitare, puis a déchiré des Corans. Ensuite, il y a eu le carré musulman du Puy qui a été profané, des tombes de bébés. Et puis le décès de mon papa. Donc moi, quand j'ai reçu les photos de l'individu, Michel, on m'a envoyé la photo où il était avec le fusil, ça a remonté des souvenirs, pas de très bons souvenirs, on va dire. Mon père, c'était monsieur Ali Achaoui. Il a été assassiné en décembre 85 au Puy-en-Velay. Il était chez son frère, il y avait un repas de famille. Et le voisin est monté, en fait c'était un chasseur raciste, hein, puisqu'il avait dit quelques jours auparavant qu'il allait se faire un arabe. Donc le monsieur est monté avec un fusil, ils ont réussi à le désarmer. Il est reparti chez lui, il a ramené un autre fusil, ils ont réussi à le désarmer. Et alors trois fois ou quatre fois, je vous dirai pas, je me rappelle pas. La dernière fois, il avait une arme, ils étaient pas pris, ils savaient pas qu'il en avait encore une de plus. Et puis il a tiré. Mon père est mort, mon oncle est mort. J'ai un oncle à qui le bras était arraché. J'ai un oncle qui a fini en fauteuil roulant. J'ai plein d'oncles qui ont été blessés. Donc il y en a eu plein qui ont sauté par les fenêtres. Enfin, ça a été une tragédie, quoi. De toute façon, votre vie, elle change. Hein. Quand votre mère, elle se met à regarder sous le lit tous les soirs pour vérifier que personne n'est rentré, que la porte, elle est toujours fermée à clé chez nous parce qu'on a peur que quelqu'un intervienne chez nous. Enfin, ça laisse quand même beaucoup de traumatisme. Hein. C'est pas juste... voilà. Moi, mes enfants, je les ai jamais laissés tout seuls dehors. Je pourrais jamais le faire. C'est une phobie, en fait. On a peur de tout. On devient paranoïaque en fait quand il nous est arrivé ce genre de choses. C'est triste, mais on le maîtrise pas. Donc on apprend à vivre avec ses traumatismes et ses blessures et ses cicatrices invisibles. On n'a pas le choix.
18: J'ai grandi à Espaly-Saint-Marcel. J'habite maintenant le Puy. Je suis assistante sociale et je suis à la Tata de Reda.
2: Le 19 avril, vous étiez là ?
18: J'étais chez moi au Puy, j'ai reçu un appel de ma sœur m'indiquant vite, Reda s'est fait tirer dessus. Bon, bah, vous imaginez. Donc, enfin, chasser, c'est un peu difficile. On ne cesse de dénoncer la dédiabolisation, la normalisation des discours d'extrême droite. Et en fait, on l'a nous-mêmes intégré. C'est-à-dire que, avec du recul, bah, des petits, on en avait plein des monsieur V. Il y en avait un, donc un monsieur B, qui nous menaçait de nous balancer de l'essence dessus. Donc j'ai des souvenirs d'altercations de nos papas avec lui, mais à aucun moment d'une intervention de la police. Parce que c'est vrai que nos parents n'auraient jamais fait appel à la police pour ce type de délit. Parce qu'il y a plein de choses aussi qu'on avait banalisées, parce qu'on sait très bien que ça ne sera pas pris au sérieux, ou alors qu'on sera taxé d'être dans un processus de victimisation, etc. Donc on essaye d'en dire le moins possible. Mais là, une limite a été dépassée. Le racisme, voilà, n'est pas une opinion, c'est un délit. Et c'est vrai que ça vient juste de nous sauter aux yeux. Mais il y a aussi un fait que je trouve presque traumatisant, c'est l'inaction des pouvoirs publics. La mairie... Ben, jusqu'alors, on n'a aucune nouvelle. On avait un député qui parlait sécurité sans cesse et qui n'a pas été foutu de venir poser un pied ici lorsqu'il s'agit de la sécurité des enfants, mais noirs et arabes. Voilà, donc de seconde zone. Dans un an, on a une échéance qui sera extrêmement importante et qui va bouleverser peut-être même le traitement judiciaire de ce qui s'est passé. Parce qu'on le voit très bien là aujourd'hui, il a fallu l'intervention d'SOS Racisme et il a fallu se battre pour que le caractère raciste soit retenu. Mais voilà, tout seul, on n'y serait pas arrivé. Et cet événement dramatique là, du 19 avril dernier aurait dû souder le quartier. Il a créé une fracture. Il y a vraiment des personnes qui comprennent qu'il soit passé à l'acte. Et c'est sûr hein, que ce monsieur V est quelqu'un de fragile psychologiquement, mais est-ce que ça doit légitimer sa réponse? Il a sorti une carabine à plomb, certes, mais on en est même à dire, mais ce n'était que du plomb, mais il a sorti une arme devant des enfants. Et on arrive encore à lui trouver des excuses.
2: Ça fait 2 jours que je traîne à l'Arbousset dans ce quartier et c'est vrai que il y a une petite séparation entre le collectif qui s'est monté pour dénoncer le racisme suite à l'agression et des gens un peu plus âgés, plus blancs, comme les mamies que j'ai rencontrées tout à l'heure. D'ailleurs, il y a certaines de ces personnes, dont une des mamies, qui discutent sous le kiosque qui est à l'entrée du quartier. Je me rapproche.
19: C'est bon, on dirait qu'il y a eu un mort ici.
20: C'est son travail.
19: Il y a eu un coup de fusil en l'air, vous en faites une polémique là.
20: Mais il n'est pas tout seul là.
19: Ouais, c'est bon.
21: Depuis 3 jours, moi je me sens très mal ici. Avant qu'il y ait la manifestation, c'était pas du tout pareil. Je me sens très mal.
2: Pourquoi?
21: Parce que je sais pas, il y a des regards, il y a des. Moi je rentre dans l'immeuble et plus personne dit bonjour. Je me dis, est-ce que ça va continuer comme ça ou ça va revenir comme avant? Ça perturbe.
22: Ça perturbe parce qu'on est quand même un quartier plutôt quand même paisible. Ouais. On s'entend tous très bien parce que la mixité, elle a toujours existé. Je pense que peut-être qu'ils ne se sont pas sentis soutenus, peut-être. Peut-être aussi, il y a eu peut-être ce manque d'engouement ou de... Moi, personnellement, je n'étais pas présente samedi parce que je ne le pouvais pas. J'avais d'autres choses à faire. Mais si j'avais pu être présente, j'aurais été avec eux.
21: Moi, j'y serais pas allée. On était à la fenêtre, nous, mais on c'est tout. On a regardé. C'est pas pour ça qu'on a apprécié ce qu'il a fait le monsieur, on était tout à fait d'accord avec elle, mais voilà, j'aime pas me promener, me faire remarquer, c'est comme ça. Et c'est pas pour ça qu'on les soutient pas. Hein. Et il y a beaucoup de gens, c'est parce qu'on n'est pas venu, alors on est raciste.
22: Si on commence à tous, regarder, à tous devoir se dire bah, « Tiens, toi t'es pas venu, alors toi peut-être t'es raciste.
23: Oui,
22: et
23: voilà,
22: et toi tu parles pas, alors toi peut-être t'es raciste. »
21: Moi, s'il m'arrive quelque chose, il y aura pas SOS raciste qui va venir mettre des femmes, moi.
2: Alors j'ai quitté le petit kiosque qui est à l'entrée du quartier et je suis maintenant de l'autre côté d'un de ces petits immeubles sur la fameuse place centrale. Ah, je vois que ça discute aussi ici. Il y a les tantes de Reda et d'autres femmes du collectif des habitants de l'Arbousset.
0: Ouais, on va faire ça, on va leur dire, ils font des trucs de leur côté.
1: Soit début juin.
0: Oui, ben venez, on leur dit, on fait le goûter de l'amitié des habitants de l'Arbousset.
3: Ouais, faut lui trouver un nom bien positif et qui rassemble tout le monde.
0: Et que si tout le monde est contre... Oui.
23: On s'est rassemblés mardi soir sur la place. On appelait un rassemblement unitaire.
3: Okay.
23: On était contre noirs et arabes.
3: Entre indiens, entre
23: nous.
3: Non,
23: mais c'est vrai. On m'a dit, on avait peur de venir. Pourquoi ? On avait peur de vous. Et moi, ce qui m'a encore plus que mal, c'est que samedi, tout le monde était là, avec les volets fermés, non, à nous surveiller. Moi, je suis déçue des gens que j'aimais vraiment bien.
3: C'est des gens que je portais comprends. Vraiment dans mon cœur.
23: Alors franchement,
3: comme
23: je te comprends.
3: Comme j'ai dit,
23: Espali Family, on l'a toujours dit.
3: Ouais.
23: Espali Family.
3: Oui.
23: Et parce que tu le ressens aujourd'hui.
0: Bah, disons que du soutien, t'en as reçu d'ailleurs.
23: Oui.
0: De tes voisins, mais c'est... oui, je sais, en minorité.
23: En fait, ils sont mis en tête. On avait fait un clan entre Noirs et Arabes. Ils sont en train de se monter un peu contre nous.
3: D'où l'intérêt de réouvrir le dialogue et de les inviter à ce qu'on discute.
0: C'est pas grave.
23: Ils veulent pas venir.
3: Et après, c'est pas grave. Celui qui voudra jamais venir et qui va rester ancré dans ses idées, bah tant pis pour lui. Mais peut-être que ça va en toucher 2, 3, 4, 5.
0: Il ne faut jamais abandonner dans la lutte.
23: Mais Nadia, j'abandonne pas.
0: Et ils nous catégorisent toujours en étant, pour ma part, marocaine, toi tunisienne, mon frère du Congo, ou je ne sais. Ouais. Et voilà, mais non, ce qu'ils n'ont pas compris, c'est qu'on était tous altiligériens, altiligériennes, autant qu'eux.
3: Les gens qui sont branchés sur BFM TV, sincèrement, tu crois vraiment qu'il faut un cerveau entier pour regarder BFM TV et CNews ?
0: C'est peut-être même en majorité à cause de CNews que Michel, il se lance, il se laisse...
23: Contre Kems.
0: Ben voilà.
23: Tu vois ? Kems contre Kems.
0: Ouais.
23: Espali,
24: Family.
3: Espali, Family.
25: C'était Tir raciste sur des enfants, un reportage d'Olivier Minot réalisé par Cécile Lafont. Merci beaucoup à Jemila et à toute sa famille, à Clémence pour le son du rassemblement, à Elena Ronet, à Pauline Dedeus et à Antoine Guériment. L'attaché de production des Pieds sur Terre, c'est Valentin Rémy. Notre stagiaire, c'est Adèle Toquet. Et je vous signale que Michel V, qui refuse de répondre à la presse, a été placé sous contrôle judiciaire. Il a l'interdiction désormais de se rendre à Espali. Et son procès aura lieu cet été. Le collectif des habitants de l'Arbousset va quant à lui tout à fait bien organiser un pique-nique de l'amitié pour essayer de réconcilier tout le monde. On ne sait jamais.

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5: Bonjour Sonia et merci beaucoup. C'est l'heure d'Entendez-vous l'écho sur France Culture pour une émission tout en équilibre puisque nous allons parler des relations entre la Chine et les États-Unis mais aussi de l'importance de ce mot équilibre et l'importance qu'elle a eue pour les économistes. Vous allez voir qu'il s'agit même pour certains du fondement même de leur identité. Et en route car il est 14h toujours, il est donc l'heure d'Entendez-vous l'écho.
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5: Sans doute, il y aura encore longtemps des discussions entre les économistes sur quelques points de détail, mais désormais, les principes fondamentaux de la science sont dégagés, l'enchaînement des faits est constaté, les déductions principales sont tirées. Rien ne serait donc plus injuste que de vouloir, pour quelques points faibles encore, chercher à contester la solidité de l'édifice tout entier. En d'autres termes, circuler, il n'y a rien à voir. En 1855, le fils de Jean-Baptiste Say voulait absolument faire croire que l'économie était une science dont les fondements étaient incontestables. Force est de constater, près de 170 années plus tard, que ce n'est pas tout à fait le cas. Et c'est une bonne chose, c'est une bonne nouvelle en soi, car c'est aussi pour cela que cette émission existe. Bonjour à toutes, bonjour à tous et bienvenue dans Entendez-vous l'écho. Nous sommes ensemble et en direct pour l'heure qui vient sur France Culture, bien sûr. Programme de cette émission, Horace Say, donc fils de Jean-Baptiste, mais pas que lui, il sera question de tout un groupe, celui du Journal des économistes, qui pendant près d'un siècle, de 1841 à 1940, se fait le gardien intransigeant de l'orthodoxie libérale. Pour peser dans le débat public, il faut convaincre que l'économie est bien une science et que les conseils et mesures que préconisent les économistes doivent être suivis précisément pour cette raison. Au 19e siècle, face à la contestation croissante vis-à-vis des conditions de travail dans un contexte d'industrie, industrialisation en marche. Et à l'époque même où Karl Marx publie ses luttes de classe en France pour commenter la révolution de 1848, les libéraux veulent montrer que l'on peut croire dans le marché, instance neutre et donc efficace de régulation. Armés de tout un arsenal linguistique, les libéraux font alors de la rhétorique une arme et la base de leur communauté, avec un mot en clé de voûte de cet édifice du langage, celui d'équilibre brandi comme un totem. C'est donc à ce mot et au rôle qu'il a joué dans la constitution d'une économie dite neutre et scientifique que nous consacrons le cinquième et dernier épisode de notre série sur le pouvoir des mots en économie. Et donc, la deuxième partie de cette émission, nous recevrons la chercheuse Justine Loulergue pour plonger au cœur de ce fameux journal des économistes. Et puis, en première partie d'émission, vous le savez, nous revenons sur l'actualité qui a marqué la semaine. En l'occurrence, impossible de passer à côté de la visite de Donald Trump en Chine. Le président américain est arrivé sur place mercredi 13 mai au soir. Il est parti vendredi 15 dans l'après-midi, il a beaucoup été dit que les États-Unis affaiblis par les conséquences de la guerre en Iran, entre autres, et plus généralement les conséquences de la guerre commerciale de Trump, partaient en très mauvaise position. Mais ce sommet pourrait être le symbole d'autre chose, un aveu de dépendance des deux côtés, une dépendance l'un à l'autre, et surtout de dépendance à des échanges commerciaux et technologiques dont Chine et États-Unis ont cruellement besoin. Alors les deux géants sont-ils désormais forcés de reconnaître que l'on n'arrête pas ainsi une mondialisation en marche? C'est la question d'actualité du jour d'Entendez-vous l'écho, qui commence par les déclarations des deux concernés, Xi Jinping et Donald Trump, c'était le 14 mai dernier.
6: Une relation bilatérale stable est bénéfique pour le monde entier. La Chine et les États-Unis devraient tous les deux travailler à la coopération qui les mèneront au succès, et non à la confrontation où elles seront perdantes. Nous devrions être partenaires et non rivaux.
7: Nous avons les plus grands, les meilleurs hommes d'affaires du monde. Et ils n'aspirent qu'à faire commercer et faire du business.
8: Avant la guerre des droits de douane, le marché américain représentait 40% de notre activité totale.
6: Un exposant de meubles lors du salon de l'habitat de Canton, le 13 mai 2026.
8: On fournissait notamment les supermarchés Walmart et Costco qui nous rapportaient 5 millions de dollars par an. Mais aujourd'hui, ce marché américain ne représente plus que 15% de notre activité. Regardez aujourd'hui, lors de ce salon, nous n'avons même pas présenté les produits destinés aux États-Unis.
9: Les commandes américaines ont baissé de 90%.
6: Ye Chao Chong, commerçant chinois.
9: C'est sûrement lié aux droits de douane. Maintenant, nos principaux clients viennent d'Amérique latine et d'Afrique.
10: À cause de ces droits de douane, j'ai été en rupture de stock pendant 2 mois.
6: Bess Beniki, entrepreneuse américaine.
10: Je n'ai pas pu expédier mes produits tant que ces droits n'ont pas été ramenés à 30%. Ce qui signifie que je n'ai eu aucun revenu pendant 2 mois, mais que j'ai quand même dû assumer toutes mes dépenses d'exploitation.
5: Bonjour Emmanuel Véron.
11: Bonjour.
5: Vous êtes géographe spécialiste de la Chine contemporaine et professeur à l'école de guerre. Également avec nous à distance, Benjamin Burbaumer. Bonjour et bienvenue.
12: Bonjour.
5: Vous êtes économiste, chercheur au Centre Émile Durkheim et auteur de l'ouvrage Chine-États-Unis, le capitalisme contre la mondialisation qui est apparu à la Découverte. Un grand merci à tous les deux d'être présents aujourd'hui dans Entendez-vous l'écho. Alors un peu de contexte tout d'abord, ça faisait près de 10 ans que Donald Trump ne s'était pas rendu en Chine puisque sa dernière visite remontait à 2017. Ça ne veut pas pour autant dire que les deux hommes n'étaient pas en contact. On se souvient notamment d'une rencontre entre les deux dirigeants en Corée du Sud le 30 octobre dernier. On parlait alors d'une trêve de Corée. Nous avions consacré une émission à cette rencontre où nous vous avions reçu, Benjamin Burbaumer. Et à l'époque, je vais faire quelque chose d'assez déloyal, mais à l'époque, vous nous aviez dit que tout était prédéterminé pour qu'il y ait de nouveau des tensions parce que rien n'avait été ancré, il n'y avait pas d'accord sur les engagements que les uns et les autres avaient pris. Quelques mois plus tard, est-ce qu'on peut dire que vous aviez raison, Benjamin Burbaumer? Est-ce que la rencontre qui a eu lieu la semaine dernière a pris place dans un contexte de regain de tension entre les deux pays?
12: Eh bien, on voit clairement que cette rencontre qui vient d'avoir lieu est le signe d'une interdépendance très forte, mais en même temps, elle apparaît de plus en plus impraticable. Autrement dit, à la fois Donald Trump et Xi Jinping veulent un apaisement, mais ils ne peuvent se satisfaire de leurs relations économiques actuelles pour autant. Du côté des États-Unis, eh bien, ils veulent évidemment que la Chine redevienne un fournisseur de biens de faible valeur ajoutée et ils visent le maintien de leur supervision de l'économie mondiale. La Chine, de son côté, elle doit poursuivre sa montée en gamme et mettre en place un marché mondial sino-centré. Donc on a en quelque sorte des contraintes qui viennent de la structure économique de chacun des pays qui perturbent l'interdépendance qui pourtant reste très forte. Et donc on a en quelque sorte là une illustration parfaite des antinomies qui traversent aujourd'hui le capitalisme mondial. Et j'insiste sur la dimension mondiale parce que les relations entre la Chine et les États-Unis se répercutent évidemment sur le reste du monde. Donc, pour répondre à la question, il me semble qu'on a une volonté d'apaisement, mais en même temps, c'est peu praticable.
5: Et on voit que c'est quelque chose de très structurel dont vous nous parlez là, Benjamin Birbaumer. On voit aussi que les relations entre Chine et États-Unis sont loin d'être parfaitement apaisées malgré les discours qu'on a pu entendre. Emmanuel Véron, on savait à ce moment-là, on savait en octobre lors de la rencontre en Corée du Sud, on savait qu'il allait y avoir une prochaine rencontre. Alors elle a été plus ou moins décalée dans le temps, ça a été d'abord avril, puis là on est quand même quasiment fin mai. Est-ce que les enjeux qui étaient ceux de cette rencontre d'octobre, à savoir la quête d'un découplage, la façon aussi de fonctionner de façon relativement interdépendante, mais en gardant chacun sa dépendance aussi, était également l'enjeu du sommet de la semaine dernière. Est-ce que les enjeux étaient exactement les mêmes ?
11: Oui, absolument. En fait, l'agenda et les grandes notions clés structurantes de la rivalité systémique sino-américaine, sur le plan commercial comme sur le plan économique, financier ou plus généralement géopolitique, sont à peu près les mêmes, avec la précision d'une exacerbation de chacun de ces points. Je vais y revenir brièvement, plus s'invitant dans l'agenda les questions stratégiques et géopolitiques de la guerre en Iran et du blocage ou du blocage partiel du détroit d'Hormuz.
5: On va y revenir, oui.
11: Si bien que cet agenda, qui est très similaire finalement et exacerbé dans chacun des points, comme vous le rappeliez à l'occasion de la rencontre en marge du sommet de la PEC en Corée du Sud il y a presque 6-7 mois maintenant, on peut regarder les centres de gravité de la relation, de la rivalité sino-américaine portent sur les semi-conducteurs, plus que jamais, sur l'intelligence artificielle, plus que jamais, sur le cloud, dans un mauvais français, c'est-à-dire des espaces d'hébergement avec la question des données, et sur les données elles-mêmes, tous azimuts.
5: Emmanuel Véron, on est d'accord que 6-7 mois, c'est peut-être trop court pour tirer des conclusions sur l'efficacité de ce qui avait été mis en place lors de cette rencontre en Corée du Sud ?
11: C'est à la fois court, puisque les sujets sont immenses, bien évidemment, mais c'est également un temps suffisant pour mesurer que chacune des puissances, qui ont leurs propres limites, leurs propres fragilités, sont toujours interdépendantes et sont tout à fait l'une comme l'autre conscientes
5: qu'il va bien falloir trouver une solution.
11: Qu'il faut trouver une solution. Ou en tout cas qu'on ne veut pas un arrêt complet du système international tel qu'on l'a aujourd'hui et d'un choc puissant, profond, brutal de la mondialisation. Pour autant, on a cette structuration d'un monde vers une forme de bipolarisation, de duopolisation des chaînes de valeur, de la réorganisation commerciale et presque normative du monde à travers les ressources, les minerais critiques et un certain nombre d'infrastructures qui soient commerciales ou, j'allais dire, purement cybernétiques ou de données.
5: Mais ce qui est curieux, tout de même, Benjamin Birbaumer, c'est que Donald Trump, il avait un agenda hein, avant de se rendre à ce sommet. Il l'avait dit publiquement, il s'était donné la priorité de demander à Xi Jinping d'ouvrir son pays aux entreprises américaines, ce qui peut sembler quand même curieux vu le contexte qu'on vient d'évoquer. Est-ce que ce sommet est effectivement celui d'un aveu, c'est ce que disait Emmanuel Véron à l'instant, celui d'un tournant aussi quelque part de la reconnaissance de la nécessité de la mondialisation. Et maintenant, on est à un stade où on demande à chacun d'être plus ouvert, plus accueillant vis-à-vis des structures économiques et des chefs d'entreprise de chacun des deux pays.
12: Je pense qu'il faut préciser l'enjeu. Alors, l'enjeu n'est pas de démanteler la mondialisation. L'enjeu de la rivalité entre la Chine et les États-Unis, c'est le contrôle, la supervision de la mondialisation. Et en l'occurrence, par exemple, sur les questions commerciales, cela signifie que chacune des grandes puissances veut occuper le segment de la plus forte valeur ajoutée dans les chaînes de valeur. Les États-Unis veulent très bien acceptent bien volontiers que la Chine continue à jouer le rôle de fournisseur de biens de faible valeur ajoutée, mais c'est précisément ce que la Chine ne peut accepter parce que à ce jeu-là, elle est systématiquement perdante. Donc ça, c'est la première chose. Et ensuite, il faut bien penser aussi aux fondamentaux macroéconomiques des États-Unis et qui animent très largement l'action de Donald Trump. Et là, il y a deux choses, deux contradictions en quelque sorte. Tout d'abord, du point de vue des entreprises américaines, la mondialisation est de plus en plus dysfonctionnelle. Et pour le comprendre, il faut se rappeler que les États-Unis ont impulsé la mondialisation dans les années 70 avec l'objectif de redresser la rentabilité de leurs firmes. Et ça a très bien marché pendant longtemps, mais ce n'est plus le cas aujourd'hui. Et on peut l'observer très aisément quand on s'intéresse au ratio des profits que les entreprises américaines réalisent en dehors du territoire américain rapportée au profit qu'elle réalise sur le territoire américain. Et pendant les décennies de la mondialisation, le ratio gravite, enfin, monte très fortement et gravite autour de 62%. Depuis 2021, il a baissé très fortement, il oscille autour de 45%. Et c'est le résultat précisément de la montée en gamme chinoise. Donc les entreprises chinoises concurrencent de plus en plus les entreprises américaines, au point où elles se retrouvent de moins en moins dans la mondialisation. Donc ça, c'est une première chose. Donc Donald Trump essaie d'agir sur cet aspect-là, et c'est pour ça qu'il veut, par exemple, vendre des Boeing ou d'autres produits.
5: Ce qu'il a réussi à faire, on y arrive.
12: Oui, avec plus ou moins de succès.
5: On va rentrer dans ce détail.
12: Mais voilà, donc voilà, c'est une première contradiction. Et la deuxième, c'est aussi la question de la crise du pouvoir d'achat aux États-Unis. Les salaires réels des non-cadres aux États-Unis sont aujourd'hui toujours inférieurs à leur niveau de 2021. Et Donald Trump, avec sa politique commerciale et sa politique fiscale très inégalitaire, a même aggravé la situation. Et il en résulte une configuration où la part du travail dans la valeur ajoutée américaine tombe à 53,8%, c'est-à-dire la valeur la plus basse jamais enregistrée depuis le début de cette série statistique. Donc, clairement, là aussi, Donald Trump, il a un problème de crise de pouvoir d'achat à affronter, et il espère qu'en vendant plus à la Chine, il pourra résoudre un petit peu ce problème.
5: Et puis, Benjamin Birmomer, pardonnez-moi de vous interrompre, on pourrait se dire qu'il y a un dernier élément encore plus conjoncturel, c'est quand même la guerre en Iran qui s'éternise, qui s'enlise aussi, qui aurait déjà coûté plus de 41 milliards à l'économie américaine, milliards de dollars évidemment depuis le 28 février dernier. Ce sont les chiffres publiés par The Watson School of International and Public Affairs. Bon, c'est la raison pour laquelle il a beaucoup été dit dans la presse et dans les médias de façon générale que les États-Unis partaient en position de faiblesse, parce qu'il y avait toutes ces différentes natures de pression qui pesaient sur les épaules de Donald Trump. Cependant, et c'est là ma grande hypothèse pour cette émission, Emmanuel Véron, cependant, on pourrait se dire aussi que la Chine n'est pas forcément en position de force. Il y a eu quand même cette guerre commerciale. En 2 ans, la part des biens fabriqués en Chine dans les importations totales américaines est passée de 13,8% à 7,8%. Ça, cela a nécessairement un impact. Est-ce qu'il n'y a pas des signaux faibles qui montrent que la Chine n'est pas si solide que cela sur ses appuis et n'est pas non plus dans une position d'archi-force dans ses négociations?
11: Oui, un commentaire très bref sur la perception d'une Chine en position de force, recevant et organisant la rencontre États-Unis-Chine. C'est un sujet travaillé par les services chinois, par l'administration du parti, pour véhiculer et bonifier l'image de toute puissance par rapport à une supposée Amérique qui s'effondrerait et qui disparaîtrait. Et je passe sur les commentaires récents, notamment de Xi Jinping, sur Graham Allison, guerre du Péloponnèse, etc., piège de Thucydide, la guerre puissance ascendante, puissance déclinante, etc. etc. Voilà.
5: Je renvoie les auditeurs et les auditrices à l'émission de ce matin des enjeux internationaux où cette question a été traitée par mon collègue Guillaume Erner.
11: Le sujet de la Chine actuellement, d'un point de vue économique, financier et commercial sur ces trois domaines est certes encore et toujours une sorte de made in China, c'est-à-dire de grande usine du monde, cette capacité à produire, à fabriquer et à exporter sous couvert de subventions avec un marché nord-américain, en particulier états-unien, qui se referme ou qui est beaucoup plus hostile, et donc de réorganisation de cette machine industrielle chinoise en direction de marchés porteurs, notamment le cœur de cible serait l'Europe, parce que 400 à 500 millions de consommateurs à échelle moyenne. Et puis, de travailler des marchés secondaires partout dans le reste du monde, Asie, Afrique, Amérique latine, Moyen-Orient. Rappelons simplement le chiffre, 1200 milliards de surplus d'excédent commercial en 2025, c'est beaucoup d'argent. Donc la Chine, oui, a comme dernier grand moteur dans son économie les exportations largement subventionnées de biens de bas de gamme, moyenne gamme, et puis à des choses de plus en plus sophistiquées, comme les véhicules électriques, comme des sujets énergétiques, panneaux solaires, etc., etc., ou éoliennes, ou batteries, etc. Donc la Chine n'est pas à genoux. En revanche, à côté de cela, des immenses freins, perte de confiance de la jeunesse, avec un taux de chômage entre 20 et 30% entre les 20 et 30 ans, des pans entiers de son économie, qui faisait le PIB, qui faisait la production de l'immobilier, en faillite. Une consommation intérieure qui est toujours à la peine et qui, durablement, structurellement, ne pourra pas être, dynamique, parce que lié aux structures du parti, parce que lié à la nature de l'épargne et à l'inquiétude du chinois en l'avenir.
5: Et Emmanuel Véron, très rapidement, vous nous parlez de facteurs assez structurels. On a vu des choses plus conjoncturelles, notamment la mauvaise santé financière d'Alibaba, un géant chinois qui tient une partie de l'économie, qui a annoncé il y a quelques jours sa première perte d'exploitation en 5 ans. Est-ce que ça, ça doit inquiéter? Est-ce que ça, c'est le signe qu'il y a quelque chose qui est en train de se passer?
11: C'est un signal clair, non pas faible, très clair, de la nature économique et financière de la Chine. Pendant qu'Alibaba est en train de connaître des difficultés fortes, vous avez des groupes comme Chine et Temu qui explosent du fait de ces exportations de biens de basse qualité subventionnés, notamment sur les marchés européens.
5: Benjamin Burbaumer, vous souhaitiez réagir?
12: Oui, alors vous mentionnez le cas d'Alibaba, et effectivement c'est assez symptomatique dans la mesure où de mois en mois la croissance du commerce de détail ralentit en Chine. Et ce matin justement, les derniers chiffres conjoncturels sont tombés, la croissance pour le mois d'avril elle est de 0,2%, et donc dans cette situation où précisément la consommation intérieure est en grande difficulté, eh bien la seule manière pour la Chine de maintenir ses objectifs de croissance qui sont très, très ambitieux, entre 4,5 et 5% de croissance de PIB annuel, et bien la seule manière, c'est de continuer son extraversion, c'est-à-dire notamment l'exportation de biens, mais pas seulement. Le nouveau plan quinquennal, précisément, confirme cette orientation extravertie, et ce, en particulier, dans le haut de gamme, dans les biens les plus sophistiqués. Et donc, effectivement, de ce point de vue-là, la Chine, elle a besoin du marché international, du marché extérieur, et ce besoin, en quelque sorte, c'est à la fois une faiblesse vis-à-vis des États-Unis, mais ce besoin explique aussi pourquoi les autorités chinoises essayent de contrôler les infrastructures monétaires, les infrastructures physiques, les infrastructures numériques du marché mondial, au point de vouloir remplacer la mondialisation sous supervision américaine par un marché mondial sinocentré. Donc on arrive à nouveau au cœur des tensions entre la Chine et les États-Unis. Donc les deux sont en quelque sorte affaiblis, mais ne peuvent pas pour autant abandonner la bataille parce que les structures économiques les poussent à la confrontation.
5: Un caractère extraverti qui nous concerne aussi, nous, hein, au sein de l'Union européenne. On en parlait il y a quelques jours dans Rendez-vous l'écho, mais le fait qu'il y a un certain nombre de constructeurs chinois cherchent à nouer des partenariats avec des constructeurs automobiles européens sur le sol français en dit long aussi sur la recherche de débouchés. Voilà pour le contexte. Il est temps de comprendre ce qui s'est passé lors de cette rencontre et quelles conclusions en tirer quant à l'avenir de ces relations entre Chine et États-Unis. On continue d'en parler dans Entendez-vous l'écho en laissant la parole à Donald Trump. C'était jeudi dernier. La négociation a été très solide. Nous avons obtenu plein de graines de soja pour nos agriculteurs. Xi Jinping s'est engagé à acheter 200 Boeing, des gros, des 777 et des 737, et beaucoup de très gros, de très beaux Boeing. C'est énorme, et s'il se débrouille bien, c'est ce que j'ai dit à Boeing et General Electric, on pourrait monter à 750 avions. Donald Trump est globalement assez enthousiaste vis-à-vis de cette rencontre. Xi Jinping est devenu un véritable ami au cours de cette visite incroyable. Ensemble, ils ont réglé beaucoup de problèmes. Emmanuel Véron, cette commande de Boeing qui a beaucoup fait parler d'elle, notamment parce que le cours de Boeing a largement reculé après cette annonce, peut-elle être considérée comme une victoire?
11: Victoire, je ne sais pas. En revanche, ce que j'observe, c'est que l'annonce sur cette commande a confirmé d'ailleurs, c'est toujours très compliqué dans les commandes, surtout d'entre la nature de chinoise et un pays tiers, comme soit l'Europe avec Airbus, soit ici les États-Unis avec Boeing, est toujours compliqué avec beaucoup d'allers-retours dans des commandes. Bref, une annonce de 200 aéronefs, c'est une grosse commande, c'est important, tout comme les fameuses graines de soja. Et puis on pourrait ajouter un troisième produit dans l'agroalimentaire, la viande de bœuf, soi-disant promise et d'ailleurs publiée de manière officielle et structurelle par la Maison-Blanche ces dernières heures, ces derniers jours, suite à cette rencontre sino-américaine. Je pense qu'on est d'abord et avant tout là sur des sujets qui aident à maquiller l'aspect interdépendance, l'aspect avancée, l'aspect diplomatique des deux grands qui se jaugent et qui se connaissent très très bien, mais qui ont beaucoup de difficultés à clairement avancer sur des grands sujets, notamment économiques. Pourquoi ? Parce que l'essentiel se concentre sur ce qu'on évoquait précédemment, et c'est vraiment là le cœur du sujet le plus sensible, sur l'intelligence artificielle, la compétition pour l'intelligence artificielle, la compétition pour les semi-conducteurs, à la fois la qualité, et derrière ce qu'il y a dans la course, littéralement la compétition entre Chinois et américains pour la quête, l'acquisition et le traitement des minerais critiques des terres rares, où chacun a sa cartographie mondiale et est inscrit dans une compétition durable à 5, 10 ou 15 ans au minimum.
5: Benjamin Birbaumer, vous souscrivez à ces propos, c'est finalement du maquillage, ces sujets très, très commerciaux pour éviter de montrer de façon trop évidente que sur les sujets qui fâchent, on va dire, on n'avance pas tellement. Je vous pose la question parce qu'il y a quand même eu l'annonce d'un lancement d'un conseil du commerce et de l'investissement, le Board of Trade. Est-ce que ça aussi, ça rentre dans cette logique, l'idée qu'on détermine des produits qui seraient prêts à être échangés même en période de tension et tout en délimitant des produits qui resteraient hors limite, comme les puces les plus avancées du côté américain. Finalement, bon, on essaie de faire du neuf avec du vieux ou en tout cas de maquiller au maximum, mais on n'avance pas sur les sujets véritablement stratégiques et donc technologiques.
12: Sur ce board, on ne sait pas très bien encore quels vont être ses contours. Oui. Donc c'est flou, mais ce qu'on peut déjà observer, c'est que, en quelque sorte, à travers les promesses que le président Trump met en avant, on voit qu'en réalité, en une année, il n'a pas du tout avancé dans son objectif de réindustrialiser l'Amérique. Alors Boeing, c'était un acteur historique. Et puis pour les autres exportations américaines, c'est des produits agricoles. Donc c'est pas exactement une réindustrialisation qui se dessine derrière tout ça. Donc ça, c'est un premier aspect qu'il faut souligner. Et puis un deuxième aspect, c'est que on a effectivement là un tout petit accord qui permet effectivement d'afficher que les relations s'améliorent un petit peu. Mais derrière tout ça, il faut quand même aussi garder à l'esprit que les tensions continuent sur d'autres sujets. Rien que sur typiquement les questions du numérique, en avril 2026, donc il y a pas longtemps, la Maison-Blanche a à nouveau accusé la Chine de vol de propriété intellectuelle. Sur l'infrastructure monétaire, il est frappant aussi que les États-Unis ont récemment menacé de sanctions secondaires les banques chinoises facilitant l'achat de pétrole iranien. D'ailleurs, le système de paiement chinois CIPS, qui permet de réaliser des transactions internationales en renminbi, a enregistré une très très forte hausse en mars, qui s'inscrit dans des mois et des mois d'augmentation, déjà depuis au moins la guerre en Ukraine. Donc on a quand même des éléments, tout comme les récentes agressions américaines du Venezuela et de l'Iran affaiblissent le pétro-yuan. Donc sur toute une série d'aspects qui sont au cœur de la rivalité entre la Chine et les États-Unis, il n'y a pas d'avancée, mais au contraire, une accélération des tensions. Et d'ailleurs, les deux le savent très bien. Alors, vous avez mentionné les métaux stratégiques. Effectivement, Donald Trump a signé une série d'accords avec des pays asiatiques en automne pour accéder à des métaux stratégiques, tout comme la Chine a augmenté très fortement ses investissements à l'étranger à travers les nouvelles routes de la soie.

0: a 200, éventuellement 250 millions de gens qui consomment à hauteur de ce que consommerait un Nord-Américain ou un Chinois. Mais dans la continuité de ces sujets, je voudrais juste revenir très brièvement pour conclure sur cette compétition dans les métaux critiques, les minerais critiques et l'intelligence artificielle et semi-conducteurs entre Chine et États-Unis. En fait, la Maison-Blanche a mandaté des anciens financiers en articulation avec le Pentagone et ont initié début février dernier un nouveau projet, le projet Volt, à hauteur de 10-12 milliards de dollars pour sanctuariser, pour reprendre, si je puis dire, une initiative américaine sur l'approvisionnement en minerais critiques. 60 minerais critiques sont sur la liste, le lithium, le cobalt, le nickel, le cuivre, le gallium, etc., et les terres rares. Et là-dedans, on voit qu'il y a un complément presque en logique partenariat public-privé avec des sociétés industrielles comme Boeing, General Motors, Google, Lockheed Martin, qui participent à ce dispositif. Donc on voit bien qu'il y a cette volonté américaine de reprendre l'initiative sur le sujet. C'est fondamental et très structurant. Et dans le même temps, début mars, et je m'arrêterai sur ce point, l'administration chinoise, le parti communiste chinois, a validé, et ça a été rappelé, le 15e et nouveau plan quinquennal qui mise ou qui se concentre beaucoup sur l'innovation de l'intelligence artificielle à la biotechnologie en passant par du spatial, du cyber, de la robotisation et le cloud et les semi-conducteurs.
1: Et on voit effectivement que les terres rares, les métaux rares sont au cœur de cette tension. Je renvoie les auditeurs et les auditrices que cela intéresserait à un très bon article rédigé par Tanguy Bonnet dans Le Grand Continent qui revient sur l'historique de ces tensions et la réalité de ces mêmes tensions. Aujourd'hui, encore un grand merci à tous les deux d'avoir participé à cette émission. Merci. Emmanuel Véron et Benjamin Burbaumer. Et tout de suite, place à notre seconde partie d'émission où l'on prend le temps de comprendre comment fonctionne l'économie et donc de quelle histoire, de quel débat elle est issue. Retracer donc l'histoire de la pensée économique, c'est comprendre comment nous en sommes arrivés là. Vaste question. Et aujourd'hui, on regarde les économistes devenir des experts scientifiques du politique, ou en tout cas se présenter comme tels. C'est la mission des libéraux du 19e siècle, siècle dans lequel nous plongeons dans Entendez-vous l'écho.
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1: Peut-être l'avez-vous croisé si vous lisez la presse économique ou si vous avez fréquenté ou fréquenté encore les manuels d'économie. Le mot équilibre est partout parce qu'il est au cœur de la théorie économique. Mais au-delà et avant cela, il fut la clé de voûte d'une stratégie, d'un discours, presque un élément de langage, comme on dirait aujourd'hui. À partir du milieu du 19e siècle, un groupe d'économistes libéraux entend peser dans le débat public et proposer des solutions face à un monde de conflits et de tensions, notamment de classe. Leur but, c'est de prouver que l'économie est une science et donc qu'on peut lui faire confiance. Croire dans le marché, c'est croire dans une puissance capable de restaurer une forme d'harmonie où les intérêts de tous et toutes s'accordent, et ce, en évitant d'entrer dans des débats de nature trop politique. C'est là donc tout le concept d'équilibre tel qu'il est alors utilisé par ces libéraux. Un mot donc qui nous montre que l'économie doit beaucoup au langage, qui symbolise un tournant à une époque où la discipline cherche à se normaliser en tentant de faire croire qu'elle est tout sauf politique, mais tout en se préoccupant énormément de politique. C'est là tout le paradoxe. Un mot donc qui fait l'objet de ce 5e et dernier épisode de notre série consacrée au pouvoir de la rhétorique en économie. Et pour en parler, j'ai le plaisir de recevoir Justine Loulergue. Justine Loulergue, bonjour et bienvenue.
3: Bonjour.
1: Vous êtes chercheuse postdoctorale à l'Université de Lausanne, vous êtes philosophe et économiste. Votre thèse, soutenue en mars 2024, s'intitule « Le mot équilibre, outil d'une dépolitisation de l'économie politique », journal des économistes 1841-1871. Et vous êtes avec nous à distance depuis Genève. Un grand merci à Cyril Delemer qui assure la liaison entre les studios de la RTS et le nôtre ici à Paris. Alors Justine Loulergue, entrons dans le vif du sujet. Vous vous êtes donc intéressée aux usages du mot équilibre dans un contexte très précis, celui du journal des économistes. On va évidemment expliquer ce dont il s'agit là, avec des bornes chronologiques tout aussi précises, 1841-1871. On pourrait se dire que tout ça est très spécifique, presque niche comme on dit, mais on se rend compte rapidement en vous lisant qu'il se noue là quelque chose de plus général et donc forcément de plus fondamental. Qu'est-ce qu'on comprend mieux, Justine Loulergue, de l'économie et de la façon dont elle fonctionne en s'intéressant aux usages du mot équilibre à cette époque, comme vous l'avez fait?
3: On est à une époque où finalement c'est un mot qu'on entend partout. On passe sans arrêt du langage technique à un contexte politique avec ce mot. Et donc, je

0: pense que c'est utile de revenir à sa source, qui est très vaste dans l'histoire de la pensée économique, mais à ce moment-là, au XIXe siècle, il y a quelque chose qui se joue, c'est le moment où ce mot commence à apparaître partout, à fleurir partout, et se charge d'un ensemble de significations que, en fait, à mon avis, on retrouve assez régulièrement, un peu partout, quand on l'emploie, en fait.
1: Et c'est là, Justine Loulard, qu'il faut tout de suite, j'interviens tout de suite, voilà, pour bien préciser, parce que c'est un point extrêmement important. Effectivement, le mot équilibre est extrêmement présent en économie de façon générale. C'est aussi un mot qu'on peut assez facilement s'approprier en tant que totalement amateur, on va dire. Je veux dire, c'est un mot qui est très compréhensible, qui n'est pas nécessairement technique dans l'absolu. Mais vous, ce qui vous a intéressé, c'est pas la notion d'équilibre dans sa conception de modèle économique ou en tout cas d'équations telles qu'on a pu les voir tout au long du XXe siècle se formaliser. C'est pas les débats entre les théories de l'équilibre général ou de l'équilibre partiel. C'est vraiment le mot en tant que tel. Est-ce que vous pouvez nous expliquer peut-être plus en détail la différence entre un mot et un concept théorique et puis l'idée de concept plus technique peut-être ?
0: Oui, parce que en fait, ce qui est intéressant avec ce mot, c'est que comme tous les mots et à la différence des concepts, il est polysémique, c'est-à-dire que il prend plusieurs sens et le passage du mot au concept, finalement, c'est le fait d'essayer de saisir et de contenir, si vous voulez, cette polysémie et de la réduire pour pouvoir en fait après être plus rigoureux. Et donc en fait, c'est un travail qui a été fait dans beaucoup de disciplines, enfin, qui est sans arrêt fait, pour essayer de contrôler cette polysémie permanente du langage. Et en fait, ce qui se passe avec le mot équilibre, c'est que même si aujourd'hui on a eu plein de concepts différents d'équilibre, le moment où on parle de la modélisation, où on interprète en fait les modèles, on emploie malgré tout ce mot. Et donc c'est ça qui est intéressant, parce que en employant ce mot, on réemploie le langage commun. Et là, avec ce langage commun qui revient, en fait, il y a tout un tas d'éléments culturels, historiques qui reviennent. Et on repasse, si vous voulez, très facilement du concept au mot.
1: Mais c'est quand même assez fou ce que vous êtes en train de nous dire, Justine Loulard. Vous êtes en train de nous dire que certains économistes se sont occupé d'un mot pour en faire finalement quelque chose de technique. Les économistes qui se sont penchés sur la théorie de l'équilibre général, par exemple, sont partis en fait de ce qui était avant tout une idée, qui n'avait pas vraiment d'existence scientifique à proprement parler. On a un peu l'impression que c'est un raisonnement inverse à ce qui se passe d'habitude. On part d'une réalité qui n'a pas été définie pour ensuite la définir.
0: Après, ça n'enlève rien à leur travail, si vous voulez, et à l'efficacité peut-être.
1: Non, mais ça en dit long sur l'économie.
0: Circonscrire. Oui, ça en dit long sur l'économie, et je pense que c'est pour ça que c'est intéressant de revenir au XIXe siècle, parce que la période que j'étudie, elle est juste avant la mathématisation par les marginalistes de l'économie, même s'il y avait eu des tentatives avant, ou des efforts en ce sens avant. Et donc, en fait, ça permet de voir tous les implicites et tout ce qui s'est joué à une période où, malgré le fait que l'économie n'était pas encore mathématisée, il y avait malgré tout une prétention de cette discipline à la scientificité, en fait.
1: Et nous allons voir, c'est le moment, Justine Loulard, pourquoi il y a eu cette prétention dont vous venez de nous parler. Ce qu'on comprend dans ce que vous nous dites, c'est que ce qui est intéressant dans le mot d'équilibre, c'est sa fonction, en fait. C'est la façon dont il montre comment le langage peut construire une communauté qui s'affiche comme scientifique. En l'occurrence, cette communauté, c'est celle des économistes dits libéraux du 19e siècle. La question se pose, c'est pourquoi ils ont ressenti ce besoin de faire communauté, ce besoin d'affirmer l'existence d'une économie libérale présentée comme neutre. Alors, pour le comprendre, je vous propose d'écouter un extrait de l'émission La Tribune de Paris, qui était une émission consacrée à ce moment-là à la Révolution de 1840. On commémorait alors son centenaire de 1848, pardon. L'émission était enregistrée en décembre 1947. Alexandre-Marie Desrousseaux, dit Braque, qui était journaliste, enseignant, il était député aussi, militant communiste puis socialiste, n'a évidemment pas participé à la révolution de 1848, mais son grand-oncle si, et c'est ce qu'il raconte alors.
2: J'ai eu un grand-oncle qui était ébéniste. Il a été appelé de Lille pour venir combattre juin les barricades. Il a couché place du Carrousel dans des baraquements où, du reste, d'où il n'est sorti que pour aller fumer sa pipe. Et il n'a pas été appelé à prendre les armes. Je crois qu'il n'en aurait pas fait un usage bien dangereux, parce qu'il avait déjà à ce moment-là des idées que souvent les artisans avaient. Il faut se rappeler que les ouvriers d'avant 1848 étaient des ouvriers qui lisaient. Il y a eu tout de suite une séparation entre ce qui était non seulement grande bourgeoisie, mais dans la grande bourgeoisie, bourgeoisie industrielle, naissante, qui n'était pas la bourgeoisie banquière de Louis-Philippe, et puis la petite bourgeoisie. À cette petite bourgeoisie, beaucoup d'artisans se sentaient en réalité liés par la façon de vivre. Ils n'étaient pas les ouvriers nouveaux, et ce sont les ouvriers nouveaux qui ont donné en réalité l'élan premier vers la République démocratique et sociale.
1: On le voit, hein, le contexte de cette toute fin des années 1840, qui débouche donc sur 1848, est celui d'une société de classe, hein, très hiérarchisée. On l'entendait dans cette archive de 1947. Justine Loulergue, nous poursuivons avec vous d'Entendez-vous l'écho, l'étude des usages qui ont été faits du mot équilibre par les libéraux du 19e siècle. Quel est alors le contexte, pourquoi ces hommes, ces libéraux, ressentent le besoin d'affirmer ainsi leur discipline en tant que science? Et dans ces années 40, 1840, qui se termine donc par la révolution de 1848, qu'est-ce qui se passe à ce moment-là?
0: En fait, ce qui se passe, c'est que c'est des gens qui sont pris dans des bouleversements sociaux, politiques, permanents, et que eux considèrent à ce moment-là qu'ils ont, dans la lignée de Jean-Baptiste Say, sur lequel ils construisent, une solution en fait à toutes ces tensions sociales et économiques. Ils sont très très touchés par ce qu'on appelle alors la question sociale, c'est-à-dire qu'ils vont, dans la lignée d'autres auteurs, s'informer sur les conditions de vie des classes ouvrières. Ils ont peur aussi, en 48,
1: peur des révoltes.
0: Oui. Ils se sentent menacés aussi, probablement. En tout cas, voilà, c'est tout un groupe assez varié. Donc, évidemment, c'est toujours difficile de reconstituer exactement comment ils se sentaient. Mais, en tout cas, clairement, il y a une tension à ce moment-là. Et, en fait, si vous voulez, autant début 41, donc le journal se constitue en 41, 41, 42, à cette période-là, et puis au fil de la monarchie de Juillet, ils restent assez ouverts à la contradiction, ils accueillent, ils dialoguent avec Proudhon, ils dialoguent avec divers économistes qui ne sont pas d'accord avec eux. Autant à partir de 48, le groupe se referme complètement sur lui-même. Il est pour eux hors de question d'admettre la dissidence. Donc il y a quand même quelque chose qui marque bien une peur de leur part. Et ce qui est important pour eux, c'est du coup la communication de leur solution à la crise que traverse la France à l'époque. Finalement, leur solution à la question sociale, c'est-à-dire ce qu'on peut appeler le dogme du laisser-faire, c'est-à-dire l'idée que qu'il existe des lois du marché qui, si on les laisse faire, conduiront à un monde meilleur dans lequel, en fait, les classes sociales seraient réconciliées.
1: Et pour qu'on comprenne bien, Justine Loulergue, aussi le positionnement de ces économistes libéraux, alors on va évidemment voir qu'on parle là d'un groupe et donc pas nécessairement d'une folle homogénéité, on va dire idéologique, qu'il y a des tensions à l'intérieur, mais de façon plus large, et pour comprendre peut-être leur réaction aussi vis-à-vis de 1848, et puis la raison pour laquelle ils ont envie que les solutions qu'ils proposent soient opérantes, pour la raison pour laquelle ils portent une forme d'idéal, parce que c'est là un peu dont il est question aussi. Qui sont ces hommes? Ça, je pense qu'on peut le dire vu la période. Mais qui sont-ils? Est-ce que, d'un point de vue sociologique, qu'est-ce qui les réunit? Qu'est-ce qui fait qu'on peut parler véritablement d'un groupe?
0: Alors, quelques rares femmes dans le groupe.
1: Quand même, très peu.
0: Très marginalisées malgré tout, sauf Royer. Mais enfin, qu'est-ce qui fait qu'on peut parler d'un groupe? Finalement, c'est un groupe un peu à plusieurs étages, si vous voulez. Il y a un noyau dur et puis après, il y a tout un tas de gens qui gravitent autour de ce groupe. Et il y a une certaine, disons, homogénéité entre eux, parce que finalement, ils se connaissent très bien, ils se marient, ils sont amis,
1: presque, oui.
0: etc. Oui, ça crée une espèce de famille pour le noyau dur du groupe. Mais surtout, en fait, c'est un groupe qui fait tout un effort pour créer cette homogénéité, parce qu'en réalité, ils sont en désaccord sur énormément de choses. Et donc, ils font tout un effort à travers aux yeux des autres et à leurs propres yeux, à travers le journal Les Économistes, à travers leur rhétorique notamment, qui joue un rôle considérable dans la création de cette homogénéité, en fait.
1: Et je parlais, Justine Loulergue, d'un idéal, mais est-ce là un terme juste ? Est-ce qu'ils défendent une cause ? On le comprend, ce ne sont pas des socialistes. Est-ce que le fait de vouloir porter l'idée d'une société harmonisée via cette notion d'équilibre, on va y venir, mais l'idée d'une société plus apaisée, plus harmonisée, est-ce que c'est une solution originale ? Est-ce qu'ils font un peu figure d'originaux dans le paysage politique d'alors ? Et puis qu'est-ce qui les pousse à affirmer cette solution-là ? Est-ce qu'ils ont une espèce de notion de l'intérêt général qui dépasserait le reste ? Est-ce qu'ils font ça pour le bien commun ? Est-ce qu'ils font ça pour leurs intérêts propres ? Pourquoi c'est cette vision-là qui prime chez eux, celle de cette harmonie, de cet équilibre ?
0: C'est une l'idée d'harmonie des intérêts, c'est une idée qui traverse beaucoup de courants et qui est une vraie question à l'époque, parce que la question sociale est quand même absolument prégnante, mais leur particularité, si vous voulez, en tant qu'économistes libéraux, c'est malgré tout qu'ils considèrent que l'harmonie des intérêts préexiste de toute manière, et que il n'y a pas, quelque part, pas vraiment besoin de la construire activement. Donc ça, c'est un élément important. Et puis après, par rapport au fait de reconstruire ça, et est-ce que eux ont des intérêts communs, disons, des intérêts privés ? En fait, ça, c'est, disons qu'ils ont tous des intérêts différents. En fait, c'est pas un groupe. Il y a des journalistes, il y a des hommes politiques, il y a, donc peut-être que finalement leur intérêt commun, ce serait de se maintenir au pouvoir, parce que finalement le journal des économistes et ce groupe-là, c'est eux qui font l'orthodoxie durant toute cette partie du 19e siècle. Donc c'est vraiment une position de pouvoir pour eux.
1: Qui n'est pas un pouvoir politique, nécessairement.
0: Qui n'est pas nécessairement un pouvoir politique, si vous voulez. Ils font l'orthodoxie en économie à l'époque. C'est un groupe d'influence, un groupe de pression. Et donc, leur intérêt, c'est surtout ça. Après, c'est peut-être aussi, comme je disais au début, de se rassurer, d'apporter une solution, j'ai cherché dans le journal des économistes finalement pourquoi ils tenaient absolument à défendre ce dogme. Et on peut uniquement, alors en histoire c'est difficile, mais on peut uniquement se baser sur les sentiments qui sont déclarés, si vous voulez, et ils parlent d'une croyance qui donne sens, qui apporte consolation, etc. Donc je pense que là aussi il y a un vrai intérêt personnel à maintenir ce dogme.
1: On comprend beaucoup mieux les objectifs de ces économistes dits libéraux, mais qui ne sont pas que économistes, vous l'avez dit, il y a aussi des juristes, des journalistes, etc. Reste à savoir comment ils tentent d'atteindre ces objectifs-là. Et là, c'est le deuxième élément de contexte historique qui est important. En 1841, lorsque le journal des économistes est fondé, ça fait tout de même un bon bout de temps que la pensée économique s'est développée, que les grands concepts ont été posés, et cela sert aussi le discours des libéraux. C'est ce que dit Louis Rebaud, qui faisait partie de ce groupe, dans le texte qui ouvre le tout premier numéro du journal des économistes.
3: Les parties abstraites de la science semblent désormais fixées. La controverse des définitions est épuisée, ou à peu près. Les travaux des grands économistes sur la valeur, sur le capital, sur l'offre et la demande, sur l'utilité, sur le salaire, sur les impôts, sur les machines, sur le fermage, sur l'accroissement des populations, sur l'engorgement des produits, sur les débouchés, sur les banques, sur les monopoles, les discussions auxquelles ces thèses délicates ont donné lieu, les correspondances intéressantes qui se sont échangées semblent avoir marqué la limite des recherches dogmatiques et forment un ensemble de doctrines au-delà duquel il y a peu de choses à espérer. Dans cette direction, les tentatives seraient louables sans doute, utiles peut-être, mais ingrates certainement. C'est plutôt dans la partie vivante de l'économie politique qu'il faut dorénavant chercher son succès. L'application de la science à l'amélioration du sort des producteurs, ouvrier ou maître, voilà le but fécond.
1: « Une lecture par Tina Young de l'équipe d'Entendez-vous l'écho. Justine Loulergue, on le voit dans cet extrait donc d'un article du journal des économistes. Il y a cette idée que pour peser dans le débat public, il s'agit avant tout pour les libéraux de montrer que l'économie est une science sérieuse dont les fondements sont établis pour de bon par des gens encore plus sérieux. Il y a beaucoup de références aux grands penseurs de l'économie, dont Adam Smith. Est-ce qu'on peut dire que les libéraux capitalisent d'une certaine manière sur les grands penseurs de l'économie d'une part, mais est-ce que ça correspond à la réalité, ce consensus affiché autour de l'économie comme science et qui donc, à ce titre, doit être écouté est vraiment un bon reflet de ce qu'est non seulement l'économie en général à l'époque, mais le libéralisme en particulier?
0: Non, pas du tout. C'est ce qui est très drôle, c'est qu'en fait, ils sont d'accord sur absolument rien. Que ce soit en fait sur le plan politique ou sur le plan économique, c'est-à-dire que, contrairement à ce que dirait Beau dans l'extrait que vous avez choisi, ils ne sont pas d'accord sur la valeur, ils ne sont pas d'accord sur le prix, sur la formation des prix, ils ne sont pas d'accord sur le rôle de l'État, ils ne sont pas d'accord sur la question de l'impôt, sur la question de l'héritage. Enfin voilà, tout ce qui est supposé faire le cœur de la doctrine, en fait, Rebaud affirme cet accord, mais c'est totalement artificiel. Et ils peuvent être d'accord deux à deux, par petits bouts dans le groupe, si vous voulez, mais ça ne crée pas des sous-groupes parfaitement distincts qui ne se recoupent jamais, en fait, et surtout, il n'y a pas d'unité derrière une science commune.
1: Mais alors là, Justine Loulergue, on arrive à un double paradoxe que j'ai trouvé assez frappant. C'est d'une part, pourquoi affirmer cette unité si elle n'est pas réelle, si elle ne correspond pas à la réalité? Et puis d'autre part, pourquoi affirmer que l'économie est à ce point sérieuse et incontestable, et donc apolitique, dépolitisée en tout cas, si c'est pour se préoccuper de questions politiques? Il y a une forme de contradiction dans ce positionnement.
0: En fait, ils ont tout intérêt à se positionner comme scientifiques, notamment quand ils prennent la parole à l'Assemblée ou même globalement, parce que en fait, ça leur permet de faire avancer leur position, de les présenter comme objectives, comme voilà. Enfin, c'est quelque chose qu'on retrouve, disons, assez régulièrement. Le poids de la science est bien plus grand quand il s'agit de politique, finalement. Donc c'est en ce sens-là.
1: Et puis, vous l'avez dit, Justine Loulard, il y a quand même une petite base commune, ou en tout cas une rhétorique commune, et vous le dites très bien dans votre travail de thèse, il y a des dogmes qui ressortent de la propriété privée, de la liberté du travail et de la liberté des échanges, qu'on peut regrouper sous le dogme du laisser-faire, qui occupe une place très importante dans vos travaux. Mais pour autant, c'est sur le mot d'équilibre que vous avez concentré votre travail de thèse. Pourquoi c'est ce mot-là, celui d'équilibre, qui vous semblait le mieux caractériser peut-être ce positionnement des économistes sérieux libéraux? Qu'est-ce qu'il symbolise, ce mot d'équilibre, finalement?
0: Ce mot, ce qui est intéressant avec lui, c'est qu'il permet justement de basculer assez discrètement, en fait, d'un positionnement normatif à un positionnement positif. Et donc, c'est pour ça que moi, ce que j'ai pu identifier, c'est qu'il contribue vraiment à protéger ce dogme, le dogme du laisser-faire, parce que finalement, il permet de basculer tantôt d'un discours qui a l'air scientifique à un discours qui pose, disons, des normes fortes. Donc typiquement, comme c'est un mot polysémique, il peut prendre le sens d'égalité mathématique aussi bien que de juste répartition de quelque chose, par exemple juste répartition des richesses ou juste niveau, etc. Et donc vous voyez, dans ces signifiés-là, la notion de juste, elle n'est pas du tout anecdotique, en fait, elle est pas du tout anodine, elle est essentielle. C'est juste, mettons derrière le mot équilibre, chacun peut lire ce qu'il veut, en fait. Et donc cette dimension normative revient par la petite porte quand on veut la cacher.
1: Et
0: c'est ça qui est bien.
1: Et on est d'accord, Justine, oui, c'est vrai que c'est pratique, mais on est d'accord, Justine Loulergue, à cette époque-là, peu d'économistes, voire pas, conçoivent l'équilibre comme une loi mathématique, comme une loi d'équilibre en tant que telle, ce qu'on retrouve plus au XXe siècle, ou est-ce qu'il y a quand même certains d'entre eux qui essayent de, pas encore de mathématiser, mais en tout cas d'en faire le socle de loi ou d'une forme de modélisation déjà?
0: Disons, dans l'orthodoxie dont il est question, pas du tout. Il est absolument pas question, pour les économistes libéraux dont on parle là, de mathématiser le discours économique. Après, il existe des usages conceptuels chez Cournot, Mill, Canard, Isnard, enfin des économistes comme ça, mais qui en fait sont totalement, sont pas du tout repris par les libéraux là-dessus. Les libéraux, les économistes libéraux en question, donc. Et puis, le mot lui-même, par ailleurs, existe de manière très ponctuelle chez Turgot, chez Say, chez Ricardo, chez Malthus.
1: Avant, chronologiquement, c'est voilà, avant les économistes, du journal des économistes.
0: Voilà, mais en fait, là, il n'est pas du tout utilisé de manière conceptuelle, c'est-à-dire que ces économistes-là l'utilisent de manière polysémique également. Et donc, en fait, pour à cette époque-là, si vous voulez, on n'est pas dans une époque de modélisation, on est à une époque où, finalement, équilibre, c'est encore un mot à la mode. Il y a une étude très intéressante sur le discours à l'Assemblée, et on rapporte le propos d'un certain Bernard qui proteste, qui dit « mais en fait, ces mots à la mode sont insupportables » et il mentionne équilibre. Donc voilà, c'est des mots qui passent partout, qui circulent, mais qui ne sont pas encore saisis conceptuellement et figés.
1: Et qui sont, nous l'avons dit, bien pratiques pour cette raison précise, mais qui génèrent quand même une forme de trouble, de confusion, d'ambiguïté. On sent bien, à lire les articles, que tous les économistes ne sont pas extrêmement à l'aise, on va dire, avec ce mot. Je vous propose d'entendre un autre extrait d'un autre article, cette fois paru en 1868, toujours dans le journal des économistes, signé Théodore Mannequin.
3: En admettant maintenant avec Adam Smith que les variations de la consommation se font non seulement dans le sens des variations de la production, mais encore dans la même proportion, on comprend parfaitement que la production et la consommation du blé doivent s'équilibrer en tout temps, car leur équilibre n'est pas autre chose que leur accord sur une même quantité en temps ordinaire et leur variation proportionnelle dans le même sens en temps d'abondance ou de rareté. Du même coup, on comprend qu'elle n'arrive à l'équilibre, en temps d'abondance ou de rareté, que par la variation des prix. En admettant enfin, avec Adam Smith également, que leur équilibre est nécessaire, on comprend encore que les prix du blé doivent baisser ou s'élever, suivant le cas, assez pour amener cet équilibre, et dès lors, il devient évident que chercher à en contenir la baisse ou la hausse, sans s'inquiéter du résultat qu'on doit produire, c'est insensé et téméraire. Mais cet équilibre est-il vraiment nécessaire? A-t-il vraiment le caractère d'une loi? Nous avons vu que pour Adam Smith, cela n'est pas douteux. Cela ne paraît pas non plus douteux pour Malthus ou Jean-Baptiste Say, quoiqu'ils ne le disent pas aussi formellement qu'Adam Smith.
1: Voilà, Justine Houlergue, on voit bien toute l'ambiguïté qu'il y a derrière ce mot équilibre, et puis cet élément de rhétorique très fort qu'on retrouve chez les libéraux du 19e siècle, cette idée de s'en remettre aux grands auteurs, aux grands penseurs de l'économie. Finalement, tout cela, cette idée de brandir des concepts qui peuvent créer une forme de cohésion aussi au sein du groupe, l'idée de s'en remettre aux grands auteurs, tout cela, cela forme une rhétorique libérale. Dans quelle mesure cette rhétorique-là est-elle devenue celle de l'économie en général? C'est devenu finalement une forme de façon de s'affirmer en tant que discipline pour l'économie.
0: Je me prononcerai pas tellement sur les travaux plus contemporains, je laisse ce soin-là à mes collègues, mais en tout cas, si vous voulez, ce moment-là est vraiment un moment de construction d'une rhétorique scientifique. Le mot équilibre est une métaphore encore à ce moment-là. En fait, il est utilisé, il est tiré des sciences physiques, de la médecine, etc. Si on regarde dans les dictionnaires de l'époque, on n'a pas du tout de sens scientifique, de sens, pardon, économique, au mot équilibre. Et en fait, là, Mannequin se réfère à Smith, mais en réalité, chez Smith, il n'y a pas du tout cette notion d'équilibre telle qu'elle, elle a été ajoutée
1: une fois. Oui, c'est des erreurs de traduction. Il n'apparaît qu'une seule fois, finalement, dans La richesse des nations, le mot équilibrium.
0: Oui, au sein d'une métaphore, en fait. Oui, donc vraiment, il a été ajouté après coup. Et donc, cette référence, si vous voulez, à ce corps de doctrine bien constitué, Adam Smith, qui aurait pensé la notion d'équilibre avec ce terme et de cette manière-là, est en fait une construction qui s'est faite petit à petit au cours du siècle et puis de la suite.
1: Et qui raconte encore une fois ce que l'économie doit au langage. Merci beaucoup, Justine Houlergue, d'avoir participé à cette émission. Auditeurs, auditrices, si vous souhaitez en savoir plus sur la période dont nous venons l'occasion de parler sur ce qu'être libéral à cette époque voulait dire, je vous renvoie à l'émission que nous avions consacrée à Adolphe Blanqui, frère d'Auguste. C'était le 9 janvier 2025, l'année dernière donc. Le lien sera retrouvé sur la page internet de l'émission qui est construite par Tina Young, qui prépare également cette émission et qui lit certains textes. Je l'en remercie. Un grand merci également à Sorge Leroy qui réalise et met en onde cette émission. Et il est 14h56, il est plus que l'heure de retrouver la chronique Le Fil Écho de Jeanne Hagenbach.
4: Le Fil Écho. Vous aimeriez faire plus de sport et passer moins de temps sur votre téléphone. Pourquoi est-ce si difficile ? Aller à la salle de sport demande un effort immédiat, alors que les bénéfices pour la santé n'apparaissent souvent que plus tard. Poser votre téléphone, c'est renoncer à un plaisir instantané pour un mieux-être futur. Beaucoup de décisions économiques impliquent justement de comparer des coûts et des bénéfices situés à différents moments. Dans ce duel entre aujourd'hui et demain, deux travers nous jouent des tours. Nous sommes impatients et nous avons un biais pour le présent. Si je vous propose 100 euros aujourd'hui ou 100 euros demain, la plupart d'entre vous préféreront naturellement recevoir cet argent aujourd'hui. Alors combien faudrait-il que je vous promette demain pour que vous acceptiez d'attendre ? 105 euros ? 110 ? Le montant à partir duquel vous hésitez donne aux économistes une idée de votre degré d'impatience, c'est-à-dire de la façon dont vous dévalorisez le futur. C'est ce phénomène que l'économiste américain Paul Samuelson formalise à la fin des années 30 dans un modèle devenu classique. Son idée est simple. Plus un coût ou un bénéfice est éloigné dans le futur, moins il pèse dans le présent. Ce cadre permet d'éclairer de nombreux comportements, comme la préparation insuffisante à la retraite, le manque d'efforts en faveur de l'environnement, mais aussi les conduites addictives et la procrastination. Le modèle de Samuelson présente toutefois une limite. Il suppose que la dévalorisation du futur est régulière. Imaginez un étudiant qui, le lundi, décide qu'il commencera à réviser ses cours le samedi suivant pour un examen prévu un mois plus tard. Samedi arrive, l'examen est toujours dans un mois, mais l'étudiant remet finalement ses révisions à plus tard. Pourtant, l'arbitrage est resté le même, faire un effort samedi en échange d'un bénéfice dans un mois. Le modèle de Samuelson ne peut pas expliquer que l'étudiant ne fasse pas ce qu'il avait prévu. Il ne peut pas non plus expliquer que nous nous disions souvent « demain, j'arrête ». C'est parce qu'il passe à côté d'un point essentiel. Le présent n'est pas une date comme les autres. Il existe en fait une vraie rupture entre maintenant et tout le reste du futur. Nous accordons un poids disproportionné au présent. Et pour notre étudiant, lorsque le samedi arrive, travailler est finalement plus coûteux qu'il ne l'avait anticipé. Heureusement, si nous ne sommes pas trop naïfs, nous pouvons nous protéger contre notre propre biais pour le présent. Partout dans le monde, des dispositifs d'engagement bancaire aident les familles à utiliser leur argent comme elles l'avaient prévu, plutôt qu'au gré des tentations immédiates. C'est finalement le même type d'engagement que celui que vous prenez lorsque vous décidez de ne pas acheter trop de crème glacée parce que vous savez très bien comment ça va se terminer.
1: Merci beaucoup Jeanne Hagenbach, on vous retrouve sur les réseaux sociaux et sur l'application Radio France pour réécouter ou revoir Le Fil Écho. Et moi je vous dis à la semaine prochaine.
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1: Presque 15h sur France Culture. Bonjour Marie Richeux.
6: Salut Aliette.
1: Que se passe-t-il dans le book club ?
6: Qu'est-ce qui se passe
1: ou dans le monde général ?
6: Plein de trucs. Non, mais il se passe que le book club porte bien son nom aujourd'hui parce qu'on a réuni non seulement une invitée qu'on voulait recevoir depuis longtemps, Marion Fayolle, et deux membres de la communauté du book club qui seront mes co-intervieweuses aujourd'hui.
1: Génial.
6: Donc il se passe tout ça.
1: Bon, super, bonne chance à tous et à toutes, surtout.
6: Merci beaucoup, à la semaine prochaine, Aliette.
1: À la semaine prochaine.
6: Salut.
7: Je me souviens, mon tout premier projet, c'était un petit carnet noir comme ça. Et sur la page de gauche, c'était du texte, et la page de droite, c'était des dessins. Donc déjà, très tôt, ça a été lié. Logiquement, ce serait plutôt le dessin qui précède. Enfin, c'est les gribouillis. On dessine avant d'écrire. Mais les deux m'ont toujours attiré de la même manière.
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6: Tant écrit et dessin donc aujourd'hui dans votre book club Héros, Thanatos et Inquiétante étrangeté. Pour son nouveau roman, Marion Fayol imagine une intrusion. Un couple désire un enfant qui ne vient pas et à la place ou en attendant, un homme débarque un jour, inconnu aux mains violettes, qui croit voir dans la femme un amour ancien. On laisse l'homme et son histoire entrer dans la maison et bouger les équilibres. Dans son nouveau recueil de dessins, l'autrice, avec les aimants, observe aussi de drôles d'équilibres se faire, se défaire au sein d'un couple d'amoureux. Tantôt prison, tantôt lieu de force et de jouissance, de dangereux effacements ou de dillusions. Dans les deux livres, différents mais que l'on peut parcourir en écho, le couple hétérosexuel, cette institution largement discutée aujourd'hui, est regardée sous toutes les coutures. Marion Fayol est notre invitée et deux membres du Book Club sont avec moi pour l'interviewer aujourd'hui. On terminera en musique pour le grand jeu des pages musicales. On est ensemble pour une heure. Bienvenue tout le monde dans le Book Club. Bonjour Marion Fayol.
9: Bonjour.
6: Petit fruit, c'est le titre de votre roman paru aux éditions Gallimard. Et Les aimants, c'est le titre de ce recueil de dessins paru aux éditions du Tripode. Bienvenue dans le Book Club. Merci beaucoup d'avoir fait le trajet jusqu'à nous aujourd'hui. Vous et votre travail est à l'honneur de la 41e édition de la Comédie du Livre à Montpellier. Vous signez l'affiche 2026 de cette manifestation qui a lieu en ce moment et jusqu'au 24 mai. Et puis on peut voir aussi une exposition à l'Espace Bagué du 22 mai au 6 septembre 2026. Une immersion dans votre univers, le dessin, le texte dialogueront pour décortiquer les sentiments humains, me dit-on, c'est ça
9: à peu Oui, près exactement.
6: Merci beaucoup en tout cas d'avoir réitéré votre présence parce qu'on devait vous recevoir pour le Salon du Livre et puis l'actualité éditoriale, on a décidé autrement, donc merci à vous. Et bonjour Laura.
10: Bonjour.
6: Bienvenue dans le Book Club, vous animez un compte Instagram qui s'appelle Mon Baratin.
10: Oui,
6: et vous faites partie, me dit-on, de la grande communauté d'électrices et d'électeurs de France Culture et du Book Club de France Culture.
10: Tout à fait.
6: Depuis longtemps, c'est un court amour, un long amour.
10: Depuis le confinement, je pense, donc ça commence à faire un petit peu, cinq ans, mais oui. Tout à fait. J'adore suivre les posts, j'adore suivre les recommandations. Et c'est un plaisir d'être ici.
6: On est ravis de vous recevoir et de vous compter à notre table. Merci aussi d'avoir bougé votre calendrier. Ça devait être au Salon du Livre et c'est pas au Salon du Livre. Donc on est vraiment ravis de vous recevoir aussi. Anaïs, bonjour Anaïs.
11: Bonjour.
6: Vous animez un compte Instagram qui s'appelle anaïs.amandine.
11: C'est ça.
6: Et vous faites partie vous aussi de la communauté du Book Club de France Culture.
11: Oui, tout à fait.
6: Même question, ça fait longtemps que vous êtes dans cette aventure.
11: Comme Laura, ça date du confinement. Je pense qu'il y a eu ce temps où j'ai pu développer davantage ce compte Instagram pour poser mes mots sur mes lectures. Et rejoindre cette communauté du Book Club. C'est formidable d'avoir cet espace pour les lecteurs et lectrices passionnés. Donc, je suis vraiment ravie d'être là aujourd'hui.
6: On est ravis de vous recevoir. Ça ressemble à quoi ce compte Instagram? On y trouve quoi? Sous quelle forme vous écrivez sur les livres? Comment ça se passe?
11: J'ai beaucoup de ressentis sous forme de textes, beaucoup de littérature contemporaine française. C'est vrai qu'on a la chance d'avoir une production si riche. Et j'ai un faible pour les récits de femmes qui parlent de femmes. Donc, je pense que je suis bien tombée
6: vous
11: aujourd'hui.
6: Vous êtes servie aujourd'hui? Oui. C'est même pour ça que vous avez été choisie. Il n'y a pas de hasard. Donc vous choisissez plutôt dans les parutions récentes, littérature contemporaine, avec ce goût que vous exprimez. Vous lisez et vous publiez un petit texte qui parle de votre lecture.
11: Exactement, exactement. Et puis j'adore aussi aller en librairie, écouter les auteurs et les autrices. Enfin, la littérature, c'est la lecture, c'est aussi en parler. Et ouais, c'est vraiment une passion et ça a une place vitale, je dirais, au quotidien pour moi.
6: Est-ce qu'il y a aussi une petite communauté autour de votre compte Instagram? Est-ce qu'il y a un dialogue qui s'instaure avec les gens qui vous suivent?
11: Oui, tout à fait. Ça m'a permis de faire des rencontres formidables avec des lecteurs, des lectrices, des acteurs du monde du livre. Ça me permet d'être là aujourd'hui. Non, je trouve que là-dessus, sur les réseaux sociaux, sont un formidable vecteur pour la lecture et il faut que ça continue.
6: Qu'est-ce qu'on peut dire de votre compte Instagram à vous pour @monbaratin, Laura? Ça prend quelle forme?
10: Ça prend la forme de mon humeur du jour. Donc, soit sous forme de... C'est quotidien. Okay. J'essaie de faire en sorte de publier quelque chose tous les jours. Parce que je lis tous les jours, même un quart d'heure. J'essaie toujours de lire minimum un quart d'heure par jour. Donc, soit sous forme de vidéo récemment, soit sous forme de texte, comme Amandine, plus à l'ancienne, parce que j'ai commencé comme Amandine mon compte Insta pendant le confinement, où c'était plus écrit et on prenait le temps de lire les posts à l'époque. Et aujourd'hui, donc, soit sous forme de texte, soit sous forme de vidéo, soit des recommandations plus chaudes, on va dire, avec 5 ou 6 livres à recommander en fonction de l'humeur du jour.
6: Et en story, vous faites une photographie des livres que vous souhaitez recommander.
10: Oui, soit une photographie, soit une photographie, soit quelque chose de suivi pour un peu plonger dans l'univers du livre. Voilà. Donc c'est une très belle communauté.
6: Autour de vous aussi, c'est aussi un compte Instagram qui vous permet d'échanger.
10: Oui, complètement. Alors moi à l'époque, c'est comme ça que j'avais réussi. C'est comme ça que j'étais devenue libraire. En fait, à un moment donné, j'ai réussi. Enfin, je suis devenue libraire pendant quelques temps grâce à mon compte Instagram. J'ai pu rencontrer des auteurs. J'ai pu rencontrer des nouvelles connaissances aussi avec lesquelles je suis toujours amie aujourd'hui. Donc oui, c'est une très belle Bookstagram. C'est une très belle communauté. Bienveillante et qui partagent une passion commune partout.
6: Comment vous faites pour que ce soit pas exponentiel, que ce soit pas être enseveli sous des livres, que ce soit pas... Moi, c'est un peu des questions que je me pose aujourd'hui, c'est-à-dire comment faire pour, par exemple, concilier l'idée d'un monde qui va consommer moins, qui va éventuellement moins s'exposer, et à la fois cet outil génial qui permet de partager le goût de la lecture.
10: C'est une bonne question parce que c'est vrai que surtout dernièrement c'est une grosse question sur Instagram de pas être dans la performance parce qu'il y a beaucoup ça sur Instagram, la performance de combien de livres tu lis par semaine, combien de livres tu lis par mois, combien de lignes parfois tu lis par mois, c'est presque
6: au final rejoindre toutes les lignes.
10: Il y a cette question beaucoup, même le fait de publier une fois par jour, mine de rien ça fait un peu une performance. Je dirais qu'il faut il faut réussir, et alors c'est plus facile à dire qu'à faire, je pense, à garder du recul, à prendre du recul et à se dire, c'est juste les réseaux. En fait, c'est juste les réseaux. Tu vis pas pour tes likes, parce qu'il y a ce côté aussi où plus on poste, plus on a de likes, plus on a de vues. C'est de l'addiction, c'est de l'endorphine.
6: Hein, bien sûr.
10: Ça procure du plaisir d'avoir un
6: démontré.
10: Like.
6: Ouais.
10: Et c'est démontré, oui. Je dirais que c'est d'essayer de pas tomber dans ce piège des réseaux sociaux, dans ce piège de si on met un like, c'est qu'on m'apprécie et j'ai besoin de ça. Donc il y a ce côté où il faut réussir à regarder du recul, à se dire que ça reste du plaisir, parce qu'en plus c'est de la lecture. Et je disais ça il n'y a pas très longtemps à un ami, je lui dis, parce qu'il me disait je viens à peine de me mettre à la lecture, il a une trentaine d'années, il me dit je viens à peine de me mettre à la lecture, j'ai loupé tellement de choses. Je dis, mais t'as rien de paix, en fait, que tu te mettes à la lecture à 30 ans ou à 15 ans, c'est pas une perf. En fait, lire, c'est du plaisir. Donc, que tu lises Victor Hugo à 15 ans ou tu le lises à 40 ans, on s'en fiche. Ce qui compte, c'est que ça soit du plaisir et t'es pas dans la perf. Et c'est vrai qu'avec les réseaux sociaux...
6: Et alors, comment on fait pour contrer ça? On tient éventuellement ce genre de discours? On reste calme sur les publications?
11: Non, mais je suis d'accord avec Laura. Plus que le nombre de likes, moi, les messages qui me font tellement plaisir, c'est quand quelqu'un m'envoie me dit, grâce à toi, j'ai découvert cet auteur, cette autrice, j'aurais pas lu ce roman sans ton avis, merci beaucoup. Et ça, c'est tellement précieux et ça vaut tous les likes possibles. Et effectivement, voilà, il faut garder cette passion, en fait. C'est ça, garder la passion, oublier les chiffres, les statistiques, l'algorithme n'arrête pas de changer sur les réseaux sociaux. Et ce qu'il faut, voilà, c'est garder cet amour de la lecture, cet amour du partage qui nous caractérise quand on est un lecteur ou une lectrice passionnée.
6: Vous êtes aussi sur les réseaux sociaux, Marion Fayol ?
12: Oui.
6: Vous en avez quoi comme usage et à quel point ça croise, puisqu'on a voilà, une émission un peu particulière aujourd'hui, à quel point cette idée-là de lien rhizomatique croise votre pratique de la lecture ?
12: Alors moi, comme je vis dans la Drôme et que je suis quand même assez loin des librairies, des expos et du monde culturel, au début, les réseaux sociaux, c'était garder une petite fenêtre ouverte, suivre quelques libraires, quelques personnes qui me semblaient intéressantes et qui me donnaient à chaque fois rapidement des noms, de choses qui pourraient m'intéresser, que après je commandais, j'allais acheter pour pas être complètement déconnectée de ce qui pouvait se passer en ville. Je trouvais aussi qu'à la sortie de l'école, c'était intéressant parce qu'il y avait quelque chose qui venait court-circuiter le réseau. Comme moi, je venais pas d'un milieu, j'avais pas des parents qui travaillaient dans le milieu culturel.
6: École d'art, hein, c'est pas l'école primaire dont on parle.
12: Une école d'art, oui, pardon. Je me disais, comment ça se passe, et je trouvais que les réseaux sociaux, ça venait donner sa chance à tout le monde d'une certaine manière. En tout cas, c'était la possibilité de montrer ce qu'on faisait.
6: Notre travail là où on était.
12: En court-circuitant un peu le truc de il faut passer par un éditeur, il faut avoir quelqu'un qui nous recommande. Je trouvais qu'il y avait quelque chose qui pouvait être vertueux. Maintenant, je m'en méfie énormément aussi. Et à la fois, c'est un lien avec les lecteurs et je me sens connectée. Je m'en passe pas, je les utilise. Par contre, il n'est jamais question de faire du contenu. Moi, je fais pas de contenu, je fais mon travail. Après, il se trouve que comme je fais des images, c'est facile de les partager. Mmh. Mais il n'y a jamais dans mon idée ou dans mon quotidien la volonté de fabriquer un contenu. C'est juste, je fais des livres avant tout, j'écris,
6: je dessine. Du coup, vous rendez compte de ce travail ?
12: Je rends compte de ce travail où je garde une trace, où je le communique. Mais par contre, ça me viendrait pas à l'idée de me dire comment je pourrais faire pour donner envie d'acheter. Mm-hmm. Je suis pas du tout dans cette logique-là. Ça doit rester juste un endroit où on peut poster des choses, mais pas quelque chose qui motive l'envie de faire.
6: Est-ce que vous trouvez des idées de lecture sur les réseaux sociaux?
12: Parfois, peut-être plus sur les images. Parce que je suis pas énormément de recommandations. Ça peut m'arriver de lire des posts de libraire ou de, mais j'essaie de pas perdre trop de temps en fait à scroller. Donc j'y vais souvent pour communiquer sur j'ai une rencontre dans une librairie ou des choses comme ça et hop je m'en vais parce que sinon je me fais vite avoir et je veux vraiment garder du temps pour travailler quoi, pour être dans mon bureau et faire ce que j'ai à faire. Après les images c'est plus facile, c'est comme une sorte de coup de foudre quoi, on scrolle, on se dit waouh, c'est quoi ce dessin, c'est qui, hop je regarde, je note et de temps en temps ça peut
6: pour aller plus loin,
12: à aller découvrir quelqu'un qui a peut-être encore jamais fait de livre et qui a posté quelque chose qui m'interpelle ou je sens très très vite que quelque chose me touche ou se connecte à moi et c'est une chance aussi que ça arrive comme ça presque par hasard là où si je regarde par ma fenêtre je vois juste des arbres et je suis un peu loin de tout ça donc c'est un équilibre à trouver mais je joue le jeu en ayant conscience que c'est un jeu auquel je joue et en étant très méfiante, je dirais.
6: Vous êtes déjà venue au Book Club, on vous avait invité pour parler de votre précédent roman, Du même bois, donc vous avez répondu au questionnaire lecture qui ouvre traditionnellement l'émission. À celles et ceux qui sont dans votre cas, on demande comment ça va, comment ça va votre vie de lectrice, alors qu'est-ce que vous pourriez répondre à cela, Marion Fayolle ?
12: Je dirais qu'en ce moment, je me sens très très éparpillée par la promo... par la promo de mon livre depuis le mois de janvier, que je suis entre chez moi, entre Paris, entre plein d'endroits, plein d'énergie, et que j'arrive pas vraiment à lire. Donc je lis des formats très courts, souvent, de manière un peu aléatoire, pas forcément des livres dans l'ordre. En fait, j'ai souvent besoin juste de goûter les livres, de sentir une langue, et puis je les abandonne. Je suis très désorganisée dans mes lectures. Et c'est aussi une période où je travaille sur un autre texte depuis assez longtemps. Donc, quand je rentre à la maison, j'écris. Donc, je suis plus dans l'écriture que dans la lecture. Et chez moi, ça se touche pas forcément parce que quand je lis, c'est comme si je rentrais dans la voix de quelqu'un d'autre et ça m'éloigne de mon texte et de ma propre voix. Ça me détourne. Donc, souvent, j'ai besoin de rien lire. Et des fois, ça m'intimide aussi. Si je lis des choses sur un peu sur le même sujet, je vais perdre le sens, je vais me dire en fait ça a déjà été fait, ça va me faire un peu diminuer mon désir. Donc j'ai souvent envie de lire certaines choses, mais je les mets pour après. Je me dis quand j'aurai fini mon texte, alors je lirai ce que les autres ont fait.
6: Et alors il y a quoi de côté pour l'instant, des choses qui viendront après, que vous lirez plus tard?
12: Oh, je sais pas, il y a quand même énormément de...
6: De réserve déjà.
12: Il y a énormément de réserves et c'est ce que je disais aussi, c'est beaucoup de choses que je reçois ou des gens qui m'offrent ou la maison d'édition et donc quand je sens que c'est quelque chose qui m'est imposé, c'est un peu comme les enfants pour faire leurs devoirs, en fait j'arrive pas à y aller, je traîne des pieds et j'ai besoin d'attendre que de désirer ou que ce soit moi qui découvre l'auteur pour avoir envie d'aller m'y plonger. Et juste une chose que je voulais dire, c'est qu'il y a juste un livre que je relis très souvent et quand j'écris justement et que là je relis de temps en temps, qui me donne
6: un petit peu d'élan quoi,
12: qui me donne de l'élan. Ouais. Ça n'a rien à voir avec le thème et tout ça. C'est un livre très très court d'Antoine Mouton qui s'appelle Les Chevals Morts. Et je sais pas pourquoi ce livre-là, quand j'arrive pas à m'y mettre, que que je tourne en rond, que je me sens trop... j'essaie d'écrire, mais tout est rigide, tout est... Rien ne va. Je lis les Cheval Mort en entier ou un morceau. Et c'est vraiment comme si ça me soufflait dans le dos. Et ça devient plus facile. Il y a quelque chose qui m'entraîne. Donc, merci Antoine Mouton pour sa compagnie. En tout cas, il me fait un effet.
13: On voudrait tous avoir un Antoine Mouton derrière notre dos qui nous souffle en période de moins bien.
12: Je sais pas pourquoi ça me fait ça, mais c'est très stimulant de goûter sa langue. Ça réouvre quelque chose qui se ferme quand j'écris pas, quoi.
6: Laura, vous vouliez poser une question à Marion Fayol sur la lecture, justement.
10: Mais vous y avez répondu parce que j'allais justement vous demander si, malgré le fait que vous lisez moins en ce moment, s'il y avait un livre qui vous avait marqué dernièrement, donc je note, Les Cheval Morts. Le titre m'inspire beaucoup en plus d'ailleurs, donc je note. Merci pour la reco.
6: D'autres questions sur la lecture, Laura ?
10: Alors, excepté les Cheval Morts, je me demandais quelles étaient vos inspirations dans l'écriture ou dans le dessin, même parce que y a quelque chose de très pudique dans votre écriture qui, moi, me touche énormément. Et c'est pas un style qu'on retrouve chez beaucoup d'auteurs ou d'autrices, je trouve. Donc, si vous avez des inspirations, on va dire, des romans ou des auteurs ou des autrices ou des essais, je sais pas, qui vous inspirent, qui vous ont inspiré.
12: Je pense que j'aime bien ne pas être inspirée. Enfin, en tout cas, j'aime bien ne pas avoir de référence. Dans le dessin, c'est comme ça que j'y suis allée parce que par exemple, je n'avais jamais lu de bande dessinée, je détestais ça et je me disais je peux pas faire de la bande dessinée alors que j'aime pas ça, que j'en lis pas. Et à un moment donné, mon professeur à Strasbourg, Guillaume Dégé, m'a dit mais tu imagines pas la chance que c'est, parce que justement, t'as pas d'idée de ce qu'est le médium, t'es pas formaté, et t'as une sorte de grande liberté, comme quand les enfants dessinent, et qu'ils connaissent pas encore la perspective, et qu'ils ont pas encore conscience de l'espace, du corps, alors ils sont beaucoup plus créatifs, parce qu'ils sont pas en train d'imiter ou de recopier quelqu'un. Et je pense que c'est resté très important pour moi de pas... D'avoir des livres que j'aime, mais de jamais avoir une admiration au point de me dire « ça m'inspire ». C'est plus une connexion à l'endroit de, je sais pas, quelque chose qui vient me toucher intimement, mais ça va pas forcément ressembler dans la forme. Après, pour le dessin, j'ai quand même été très inspirée par Roland Topor et par tout le dessin d'humour, le dessin de Chaval, Bosque, enfin tous ces dessinateurs qui sont pas là pour représenter le monde, mais qui pense avec le dessin. Le dessin, c'est vraiment une façon de penser, de faire de l'humour, de synthétiser, d'avoir un regard presque de sociologue ou de poète sur le monde. Et ça m'a quand même toujours beaucoup touchée. Et après,
6: pour la
12: littérature, c'est un peu différent. J'ai à la fois des auteurs que j'adore et qui sont vraiment très classiques. Vraiment, par exemple, Romain Gary, je peux relire Romain Gary plein de fois. Ça me touche très, très, très fort. Il y a un livre, Claire de femme, que j'ai lu des tonnes de fois. Quand j'ai découvert Marguerite Duras, ça a été complètement chamboulant. Même ses livres, mais aussi sa posture, comment elle parle de la littérature, comment elle a une sorte de force, comment c'est quelqu'un qui m'inspire grandement. Et puis il peut y avoir aussi toute la poésie de Richard Brautigan qui me touche à un autre endroit, dans une forme d'impertinence, de liberté, une façon aussi très ludique d'utiliser les mots et de très à la fois quelque chose de très simple. Mais quand j'ai commencé à lire sa poésie, par exemple, je me suis dit ça peut être ça, de la poésie. C'est pas forcément des jolis mots mis ensemble qui riment et qui parlent de grands sentiments. Ça peut être quelque chose qui contient une forme d'absurdité et de simplicité apparente avec une grande profondeur. Donc ça me touche aussi. Voilà, c'est assez... mais je peux pas dire que mon écriture ressemble à la leur, mais c'est des compagnons et c'est des auteurs sur lesquels je sens que je reviens comme un peu des doudous. C'est un endroit où quand ça va pas, j'ai pas forcément envie de découvrir des nouvelles voies. Des fois, j'ai envie juste... de répéter ou de retrouver un livre que j'aime ou des pages que j'aime, parce que certains livres, je corne les pages, parce que j'aime pas tout le livre en entier, mais il y a genre 3-4 pages où vraiment je me dis waouh, et j'ai besoin des fois de les relire pour sentir l'effet que ça me fait et pour me dire ah oui, ça a du sens de faire des livres, parce que peut-être que je peux procurer cet effet-là à d'autres gens. Ça remet, ça rend les choses, vivantes et plus
6: sensées, joyeuses.
12: Sensées. Oui, ça, puis ça redonne un sens dans ce grand truc justement de rentrée littéraire où le livre est une sorte d'objet, où des fois on se dit mais est-ce que je suis en train de commercialiser ma sensibilité? Ou tout bah, paraît. Oui,
6: oui, mais ça, c'est oui.
12: Mais il y a une violence à ça.
6: Bah oui.
12: Et je trouve que quand on lit quelques phrases qui nous touchent très profondément,
6: que c'est aussi autre chose.
12: On se rappelle que c'est aussi un don, et que c'est aussi un partage, et que c'est quelque chose qui va au-delà d'un commerce. Et j'ai besoin souvent de me le rappeler.
10: Et gris-gris, c'est, j'aime bien l'idée, le gris-gris littéraire, c'est, j'aime bien ça, les pages, de temps en temps, à relire de temps en temps.
6: On va parler de vos deux livres, Petit Fruit Marion Fayolle, paru aux éditions Gallimard, et Les Aimants, paru aux éditions Tripode, juste après cette chanson de DC's qui s'appelle La Rosée et où on peut entendre des blessures cousues de fil d'or.

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1: Une seule artiste, deux livres et deux membres du Grand Club de Lecture de France Culture avec moi pour mener l'interview. Voilà le programme. Aujourd'hui, vous publiez un nouveau roman, Marion Fayolle, aux éditions Gallimard, Petit Fruit, et un nouveau recueil de dessins aux éditions du Tripode, Les Aimants. Ce dernier ne comporte qu'une seule phrase. Elle arrive à la toute fin, mais elle est éloquente. Ils sont si tordus, comprendre les amoureux, que depuis qu'ils se sont enlacés, personne n'arrive à les défaire. La question du lien, dans le roman, comme dans le recueil, qu'ils produisent du bon, du moins bon ou du très mauvais, est regardée, dessinée, écrite au plus près. Je suis accompagnée pour vous interroger par deux membres de la communauté du Book Club, Laura, qui anime le compte Instagram Montbaratin, @montbaratin, et Anaïs, qui anime le compte Instagram Anaïs.amandine. On va écouter avec vous plusieurs archives et on va commencer, puisque vous disiez tout à l'heure avoir été quand même marqué, pas inspiré directement puisque vous méfiez un peu de ça, mais en tout cas marqué par l'œuvre de Roland Topor. Il s'exprime ici en 1993 et il parle de la pluralité de ses pratiques.
2: Vous savez, en fait, tout ça, pour moi, c'est quand même le travail du papier. L'unité de la chose, c'est que c'est du papier. Alors, parfois, on s'étonne en disant « mais vous faites des choses différentes ». Mais enfin, les enfants, le moindre gosse fait ça. Je veux dire, il va à l'école et puis avec ses cahiers, il fait de la géographie, des maths ou de la dissertation. Donc, en fait, je continue à travailler avec du papier. Je pense que l'esprit doit être le même puisque c'est le mien. Mais est-ce qu'on connaît son esprit? J'en sais rien. Moi, c'est la façon dont je réagis aux choses qui fait que je connais mon... Une des raisons de travailler, c'est de se connaître quand même. Donc, c'est intéressant de travailler à des choses différentes parce que c'est des possibilités de se révéler des choses qu'on a. Alors, peut-être qu'on peut faire deux choses ou trois choses différentes en fonction... Parce que ça a un rapport quand même avec l'amusement, toujours. C'est pas vraiment du travail.
1: La voix de Roland Topor dans cet archive de 1993, Anaïs.
3: Oui, là on parle de pluralité des pratiques et moi avant de lire Petit Fruit, je connaissais votre travail graphique et je ne pouvais pas m'empêcher d'imaginer vos personnages sous vos traits justement, sous vos dessins et je me suis demandé, quand vous écrivez un roman, est-ce que vous dessinez vos personnages?

0: texte. Disons que quand je fais un dessin, le dessin, il est arrêté, il est figé, il peut pas bouger. Alors que le texte, c'est du dessin, mais qui se met à vivre, à avoir des odeurs, à pouvoir se déplacer, à palpiter. Et souvent, quand j'ai un recueil de dessins, il y a une image puis une autre sur des pages séparées. Et j'ai l'impression que le texte, ça me permet de passer comme d'un dessin à un autre sans discontinuité, comme si j'allais dans un dessin, je le faisais vivre, bouger, et hop, j'arrivais dans un autre dessin qui bouge, qui arrive dans un autre dessin. Et c'est vraiment comme ça que j'avance dans l'écriture. Et c'est aussi pour ça que pour moi, c'est pas des choses qui sont différentes et que j'ai besoin des images. Et même quand j'écris, je me sens illustratrice, entre guillemets, comme quand je dessinais, je me sentais écrivaine, en fait. C'est presque la même chose.
1: Mais vous avez mentionné quand même votre formation en école d'art
0: Oui.
1: à Strasbourg. Et est-ce qu'il y avait déjà l'écriture à ce moment-là? C'est comme si vous trouviez dans l'écriture quelque chose de moins figé, mais comme s'il y avait eu une sorte de chronologie entre les deux pratiques.
0: Alors, en fait, je pense que j'étais très intimidée par les mots que l'école m'avait fait peur avec tout ça, le fait de devoir bien écrire. Moi, j'ai une maman qui est prof de français, donc elle était beaucoup sur me corriger dans mes fautes de syntaxe, d'orthographe, de virgule, et je suis pas très douée, enfin, je fais beaucoup de fautes d'orthographe. Donc, pendant longtemps, j'avais tenu les mots loin de moi. Mais quand j'étais aux Arts Déco de Strasbourg, c'est vrai que j'ai jamais eu envie de dessiner au sens de faire du beau ou d'illustrer ou d'ornementer un texte. Pour moi, très vite, c'était une évidence que le dessin, c'était une littérature et c'était une écriture. Donc, j'arrivais pas à mélanger les deux parce que c'était comme si j'écrivais avec des images. Donc, il y avait déjà une volonté d'écrire, il y avait déjà un langage, en fait. C'était pas juste du dessin. Et je pense que c'est juste que je m'autorisais pas les mots. J'étais trop pudique et j'étais très, très intimidée par les mots.
1: Laura?
2: Anaïs.
1: Anaïs, décidément.
2: Mais justement, tout à l'heure, quand on vous demandait vos inspirations, je me suis aperçue qu'on faisait inspiration BD, inspiration littérature, comme si la BD n'était pas de la littérature. Mais finalement, ça en est. Enfin, les aimants, c'est de la littérature. Est-ce que vous, vous faites ce distinguo ou pas?
1: Je ne sais pas si je parlerais des aimants en tant que BD, moi.
2: Ah oui, même pas,
0: pour moi,
2: en fait.
0: Pour moi, les aimants, ce serait de la poésie. Ce serait l'équivalent d'un recueil de poésie, sauf que c'est que des dessins. Donc, les libraires vont pas nécessairement le mettre dans un rayonnage de poésie. Mais si je devais le situer, pour moi, c'est là que je le rangerai. Et c'est vrai que je fais pas vraiment de distinction. Et surtout, souvent, le dessin est diminué par rapport aux mots. C'est un peu comme si c'était un truc pour les enfants, un peu justement comme Roland Topor parle d'amusement. Et que la littérature, c'était quelque chose de plus sérieux. Et je pense que j'avais aussi peut-être cette image-là en tête, et qu'il y a un moment où je me suis rendu compte que je pouvais m'amuser avec les mots et que c'était aussi un espace d'amusement. Comme au contraire, les images sont aussi un endroit du sérieux et de la pensée et une façon de nuancer, de synthétiser, de symboliser des choses de manière beaucoup plus performante parfois que les mots.
1: D'ailleurs, le mot recueil arrive assez rapidement quand on pense, quand
0: oui.
1: on a les aimants dans les mains, c'est ce mot-là qui vient. C'est pour ça que ça rejoint quand même la forme
0: oui.
1: poétique. Cette fois-ci, Laura.
3: Non, justement, ça recoupe un peu. L'écriture, ça a été, c'est venu après l'illustration. C'est arrivé comme une évidence. Il y avait un manque, peut-être. Est-ce qu'il y avait un manque? Alors manque, je ne sais pas si c'est le bon mot, mais est-ce qu'il y avait quelque chose que vous ne trouviez pas dans l'illustration, que vous avez trouvé peut-être dans l'écriture ou pas?
0: Je pense que ça permet d'aller un peu à d'autres endroits, que ça prolonge. Et j'aime bien raconter ça parce que je sais pas si beaucoup de gens font ce rêve-là, mais moi je fais tout le temps le rêve où je suis dans une maison, et enfin ma maison. Et à un moment je me rends compte qu'il y a une porte et je l'ouvre. Et j'avais jamais vu cette porte, et en fait, ma surface d'habitation, elle double.
1: Oh là là,
0: et
1: si vous saviez le nombre de fois où j'ai fait ce rêve. Alors moi, plutôt dans des apparts.
0: Et
1: moi, j'ai même fait des étages supplémentaires à mon immeuble. C'est-à-dire, je prends l'ascenseur de l'immeuble dans lequel j'ai grandi, et je le prends, et en fait, il y a plus 10 étages, mais 11. Incroyable. J'adore faire
0: ça. Et ben, pour moi, c'est ça. C'est ce qui s'est passé. C'est qu'il y avait le dessin, Et à un moment, je me suis dit, bah, c'est quoi cette porte? Je ne l'avais jamais vue. Et je l'ai ouverte. Et en fait, il y avait les mots. Donc, c'est pas l'un qui prend la place de l'autre. Ça se complète. Et c'est pas...

0: Et il y aura peut-être d'autres portes, en fait. J'aime bien aussi qu'il y ait des portes secrètes et imaginer que les choses ne se renversent pas, enfin, ne se prennent pas la place les unes des autres, qu'il n'y a pas de concurrence entre les médiums. C'est comme s'il y avait des circulations, mais tout d'un coup, il y a quelque chose qui était là et c'était le bon moment et il fallait y aller, quoi.
1: C'est pas un hasard qu'il y ait une maison dans vos rêves, Marion Fayolle, pour en avoir tellement dans vos œuvres artistiques. On va écouter un premier extrait de votre roman Petit Fruit et ce fameux motif de l'intrusion.
2: On frappe à la porte. Une ombre apparaît derrière la vitre, un corps esquissé dans le noir, juste un peu plus sombre que la nuit. Le mari ouvre, un homme entre. La silhouette a maintenant un visage, mais ni sa femme ni lui ne reconnaissent la bouche, le nez, les yeux ou les cheveux de ce type surgi de nulle part. Si au moins il parlait. Non, il reste là, sonné, à dévisager la femme, à attendre que ce soit elle qui dise quelque chose. Voilà qu'il sort les mains de ses poches et les tend en direction de la femme. Comme c'est étrange, ses paumes sont couvertes d'une peinture violette, le même violet que la robe de la femme. Exactement la même teinte. Pourtant, c'est pas commun un violet comme ça qui tire vers le bleu. J'ai encore de toi plein les mains. Ça fait des années que j'attends ce moment, que j'imagine te retrouver. Et si j'enlevais ma robe, c'est le violet qui le captive autant. Peut-être qu'il comprendrait que je ne suis pas son grand amour si je me déshabillais. Vite, aide-moi à changer de vêtements. Son mari descend la fermeture éclair de la robe. Le tissu violet coule le long de ses jambes et forme comme une flaque autour d'elle, sur le carrelage. La femme est presque nue, mais l'homme ne regarde ni ses seins, ni son ventre, ni la courbe de ses fesses. Il s'accroupit pour caresser l'étoffe. Ses mains s'enfouissent dans le violet. On dirait qu'il ne remarque pas qu'il n'y a plus de corps sous le tissu qu'il caresse, que la femme s'en est échappée. La robe fait diversion.

0: Un extrait de votre livre « Petits fruits », Marion Fayol, on pourrait le résumer ainsi et de plein d'autres manières différentes. Ce serait un désir qui en remplace un autre. Quand on arrive dans cette scène, on est quasiment au tout début de votre roman et on nous a d'abord présenté ce couple et cette femme comme attendant un enfant. Donc nous, on se place dans cette attente-là. C'est vers ça que l'on est littérairement tendu et c'est autre chose qui arrive, cette présence étrange d'un inconnu aux mains violettes qui va faire se déshabiller la femme. Sur cette scène d'ouverture et le motif de l'intrusion, Laura.
1: Dès le début, on est plongé dans l'intimité. Dans l'intimité, on est plongé directement dans une pièce de but en blanc. La femme, l'homme, à aucun moment les personnages sont nommés. Alors que de l'autre côté, on est plongé dans leur intimité. Est-ce que c'était volontaire de rentrer directement dans le vif du sujet sans nécessairement prendre le temps de présenter les personnages, de placer un contexte? Parce qu'il y a un côté furtif, en fait, le roman est court, il y a un côté furtif, il y a un côté où on zoome sur le couple et où on les aperçoit comme ça. Est-ce que c'était volontaire, ce côté furtif, intime et à la fois très épisodique?
0: Marion Fayol.
2: Je pense que ça, c'est ma façon de me saisir des personnages, parce que quand je dessine, les personnages sont aussi des sortes de silhouettes sans prénom. Et je pense que c'est ce que je cherche aussi dans l'écriture, à me débarrasser de tout ce qui est anecdotique, de tout ce qui est superflu, de tout ce qui est de la description pure, et d'aller à chaque fois à l'endroit où j'ai le sentiment qu'il y a une image qui va surgir et qu'il y a quelque chose qui va se dire. Et j'aime bien aussi que les personnages n'aient pas de prénom, parce que le prénom, c'est donner un contour, c'est cerner les personnages, c'est leur donner un âge, une catégorie sociale, mais c'est aussi être sûr qu'ils sont des personnages. Alors que moi, dans mes livres, on n'est pas dans la réalité, on est dans l'espace du livre, et les personnages ont conscience qu'ils sont des personnages. En tout cas, ils ont une fonction de personnage, telle que moi, je l'entends. Donc, un personnage, à mon sens, c'est pas quelqu'un de réel. C'est un support de projection, c'est une sorte de silhouette sur laquelle on va pouvoir projeter notre propre créativité de lecteur. Et c'est aussi la possibilité en tant que lecteur de se déplacer, de parfois être l'homme, parfois être la femme, parfois être le type, de pas trop savoir où on est. Et j'ai l'impression que c'est comme ça que je les construis, non pas comme des humains, mais comme des sortes d'idées. Ils esquissent, chacun a un peu une idée. Et donc, donner un prénom à une idée, ça n'a pas de sens, comme vouloir les figer ou les enfermer dans quelque chose de trop incarné. Ça, c'est pas l'endroit d'où je parle et c'est pas du tout mon rapport au personnage. Donc,
0: elle est presque l'idée de l'attente, cette femme. Elle est l'idée du désir d'enfant.
2: Elle est une sorte de manque, de creux. Et c'est aussi tout le, pour moi, le désir, il est lié au manque et il est lié au vide. On désire ce qu'on n'a pas, donc elle est à la fois le vide et à la fois le désir qui vient s'y nicher.
0: Mais d'ailleurs, on entendait, je trouve, dans la voix de Julie qui a lu l'extrait, à quel point tous les extraits et tout le texte, il peut toujours se lire de au moins trois sens différents. Enfin, tout ce que vous appelez comme vision vient avec sa signification métaphorique, et la maison peut être rapidement le ventre de la femme, qui peut être rapidement la robe, le désir lui-même être rapidement la couleur. Enfin, on sent qu'il y a une grande circulation dans tout ça.
2: Oui, c'est très important pour moi que le livre ou le texte ou les images soient des zones d'ouverture et pas des zones autoritaires qui répondent à des questions. C'est pas j'ai pas envie que mes livres ni répondent à des questions, ni répondent à une morale, ni soient surplombants dans le sens je suis autrice donc je vais vous raconter ce qu'il faudrait penser ou ce qu'il faudrait voir du monde. C'est pas du tout là que je me place. Pour moi, c'est comme des petites fenêtres et c'est des lieux d'ouverture et c'est des espaces, c'est des écrans sur lesquels on projette. Et c'est aussi des livres qui sont habités par le blanc, que ce soit le dessin ou les textes, parce que moi, j'aime, en tant que lectrice, avoir une place, dans les livres, et aussi avoir un pouvoir créatif, avoir le droit en fait de co-créer le livre en participant, en doutant, en imaginant, en me disant ah peut-être que là j'ai senti ça, mais aussi ça, et je trouve que c'est l'endroit où c'est de là que j'ai envie de parler, et donc souvent moi j'avance par image, j'avance avec des voiles, un peu comme quand on rêve. Soit le matin on se réveille et puis on dit j'ai rêvé ça et on essaie de l'analyser et de trouver une réponse à ce rêve et donc quelque part de l'étriquer et de le fermer. Soit on se dit j'ai rêvé ça et je sens que ça me parle, je sens que ça contient des choses mais je sais pas ce que ça contient. Et j'aime bien que mon écriture elle ait des parts de mystère y compris pour moi et d'avancer avec les masques et avec les voiles plutôt que de les enlever.
0: Et au milieu de cette part de mystère, la couleur, le dessin, y compris dans le texte romanesque, joue un rôle important. Cet homme, on va dire qu'on le laisse entrer dans la maison, il vient avec son histoire. Lui aussi, il a une histoire avec un bébé. Lui aussi, il a eu un bébé dans sa vie. Et il croit avoir aimé cette femme. Et il y a quelque chose qui va, on va dire, faire circuler et le désir et le lien entre ces trois personnages-là et l'attente du bébé ou le souvenir d'un autre bébé par le dessin. On écoute un nouvel extrait de Petit Fruit.

0: Le chien aboie. La femme ressent un grand soulagement. Elle sait que son mari doit être là, en train de ranger les coins dans la grange, et que dans quelques minutes, elle ne sera plus toute seule avec ce type. Il saura comment s'y prendre, quoi lui dire, trouvera une solution pour le faire partir. Le voilà enfin. Il rentre, cueille le visage de sa femme entre ses mains et l'embrasse. Elle est le dernier fruit, la récompense après une journée de récolte. Il laisse tomber son corps et sa fatigue contre le dossier de la chaise avant de réaliser qu'il y a quelqu'un d'autre dans la cuisine. « Vous m'avez fait peur, mais enfin, pourquoi êtes-vous revenu? Vous n'avez quand même pas passé la journée à embêter ma femme ?» Le mari regarde les feuilles et les carnets mis à sécher un peu partout sur la table. 1, 2, 3, 4, 5, 10, 15 portraits d'elle, de face, de dos, de profil, les yeux baissés, la bouche ouverte, avec les mains devant le visage, en très grand, en plus petit. Le mari presse sa femme contre lui, sans doute pour s'assurer qu'elle est encore la sienne. Il la barricade derrière ses grands bras et tente d'expliquer au type qu'il ne pourra pas éternellement rester là, qu'elle ne le connaît pas, qu'il fait erreur. L'homme continue à gribouiller dans son carnet, il ne quitte pas la femme du regard. Le mari se rappelle qu'enfant, son père lui ordonnait toujours dans les magasins de ne pas toucher avec les mains, mais de toucher avec les yeux. Ça lui semblait une chose impossible et pourtant, ce type-là ne fait que ça. Toucher sa femme avec les yeux.
1: Un nouvel extrait de votre livre « Petits fruits » Marion Fayol, parce qu'il nous est plus difficile de lire les dessins, même si on pourrait absolument s'y coller en fait. Peut-être on le fera d'ailleurs si on a le temps. Peut-être à propos de cet extrait, Anaïs ?
2: Oui, dans ce récit, il y a une atmosphère assez inquiétante qui, moi, m'a mis parfois au bord du malaise, mais ce qui n'est pas une chose négative, parce que j'adore ces sensations fortes en littérature, mais cet inconnu qui rentre, se dit que cette femme, il la possède d'une manière ou d'une autre, ou du moins il essaye de la posséder en la dessinant encore et encore. Et ça fait écho, bien sûr, au recueil Les Aimants, où il y a des dessins qui sont parfois très tendres, sur la passion amoureuse, et parfois un peu plus violents, où l'un va essayer de se nourrir de l'autre. Il y a quelque chose d'assez violent. Et je me suis demandé, cette cité idéale de la fusion amoureuse, finalement, pour vous, est-ce que c'est quelque chose de violent ? Est-ce qu'il y a quelque chose de l'ordre de la possession qui va finalement à l'encontre de ce qui est défendu par le personnage masculin de Petit Fruit, qui lui va aller plutôt dans la récolte, prendre des fruits qui ne lui appartiennent pas.
1: Mais qui est jaloux quand même.
2: Voilà, c'est un peu l'ambivalence du personnage. Mais il y a quand même de la jalousie, même si c'est estime ne pas être dans une dimension de, entre guillemets, de propriété dans sa relation amoureuse.
3: Je pense que je questionne beaucoup quand même la fusion, en effet, dans les dessins. En fait, en tout cas, le moment où justement, comme je disais avant, avec ces personnages qui n'ont pas de contour, le moment où les corps, où les gens se touchent et où il y a quelque chose qui circule, où il y a quelque chose de l'autre qui se dépose sur soi. Et c'est aussi ça avec les mains violettes. C'est d'ailleurs un dessin qui revient souvent parce que c'est dans mon tout premier
1: les mains
3: livre
1: de l'inconnu.
3: De l'inconnu. Dans mon tout premier livre, L'homme en pièces. Il y a un personnage qui touche un autre personnage et qui a les mains colorées. Donc ce moment comme ça où il y a quelque chose des corps qui se rapprochent, qui s'unissent et qui ne ressortent pas indemnes de s'être rencontrés positivement ou négativement, je pense que c'est quelque chose qui me passionne et qui me titille beaucoup. Et là, avec l'intrusion de l'inconnu, j'avais envie. Moi, au début, il me faisait aussi un petit peu peur parce que c'est un personnage qui est apparu dans un rêve que j'ai fait. Donc, quand j'ai commencé à écrire, j'étais un peu intimidée. Je savais pas trop comment j'allais finir par l'aimer. Moi, j'aime bien aimer mes personnages. Donc, au début des livres, des fois, je les aime pas trop. Et puis, au fur et à mesure de l'écriture, je tombe amoureuse d'eux. Ou en tout cas, j'ai besoin, avant de finir le livre, d'avoir aimé... Enfin, que tous mes personnages, je les aime. Je sois attachée à eux, qu'ils m'aient touchée quelque part. Et donc là, c'est aussi un personnage que j'apprends à apprivoiser en même temps que la femme. Et c'était quelque chose qui m'intéressait. C'était de sentir ce moment où ça bascule. Et j'aimais bien que le fait qu'il parle pas, qu'il soit un peu bizarre et qu'il parte et qu'il revienne, un peu comme les règles, un peu comme le désir. Ça raconte aussi quelque chose de ça, parce que le moment où elle commence à tenir à lui, c'est finalement le moment où il s'en va et pas le moment où elle le chasse. Donc c'est le moment où il reprend sa liberté en fait de s'en aller de lui-même. Et je trouvais ça intéressant d'avoir ce personnage aussi qui vienne en résonance avec la tique, le moment où elle a la tique sur la peau et comme presque un parasite qu'elle enlève mais qui lui laisse une trace parce qu'il y a l'auréole d'avoir voilà
1: c'est une trace dangereuse, c'est
3: une trace dangereuse
1: dont elle se demande si elle pourrait en mourir.
3: Voilà, de pas savoir si c'est agréable qu'il soit là, si c'est dérangeant. Et donc ça, c'était, si on l'imagine vraiment comme un homme, il y a un peu cette question comment on fait de la place à quelqu'un qui vient dans notre vie, qui peut avoir qui projette aussi des choses sur nous. Et en même temps, ce personnage, souvent, je le voyais aussi comme la cohabitation avec l'imaginaire ou avec le dessin. Et là, c'était beaucoup plus rassurant pour moi parce que je me disais, c'est aussi comment on vit avec le dessin, comment aussi, quand le corps ne peut pas et quand la réalité ne peut pas, alors l'image et le surréalisme viennent au secours de quelque chose.
1: Il y a aussi l'idée d'un désir qui remplace un autre désir. C'est-à-dire que quand même, il ne faut pas oublier que cette femme, ce qu'elle veut quand on la rencontre, c'est plus que tout au monde avoir un enfant et qu'elle est désespérée à chaque fois que les règles reviennent et qu'il y a quelque chose de son entourage qui est discordant. Il n'y a rien qui réussit à la consoler de ce désir d'enfant qui n'arrive pas. Et tout ce que vous dites là, c'est-à-dire l'inconnu qui débarque, faire de la place en soi, c'est tout ce que elle aimerait pouvoir faire, mais à un enfant et pas à un désir qui serait plus sexuel ou plus amoureux. Et c'est assez intéressant de voir que c'est pas un désir qui en remplace un autre, mais en tout cas c'est concomitant.
3: Oui, ça se glisse. Et puis c'est aussi ce que j'avais pas réalisé au tout début, mais quand j'ai commencé à écrire, je me suis dit, la magie aussi de ce personnage, c'est que
1: l'homme aux mains violettes,
3: c'est qu'il la dédouble. Et donc elle aimerait être deux personnes. Elle aimerait avoir une deuxième vie en elle et dans son ventre. Et en projetant une histoire qui est pas la sienne, en projetant sur elle une deuxième femme, un deuxième récit, quelque part il l'a fait exister deux fois. Et il a aussi la possibilité de la peindre enceinte, donc de pouvoir l'aider à visualiser ce que serait son corps de maman. Donc il a quelque chose finalement d'un peu magique, d'un peu incantatoire aussi. Et ça, voilà, ça m'intéressait qu'il vienne à la fois déplacer son désir, mais aussi y répondre un peu de biais, d'une autre façon.
4: Laura ? Dans l'extrait qu'on vient d'entendre, il y a quelque chose qui m'avait marqué à la lecture, la dualité entre donc le titre « Petit fruit » et le dernier fruit, la femme qui est le dernier fruit et qui arrive comme la récompense quand on parle de son conjoint.
1: De la récolte, hein, parce que c'est un homme qui fait des cueillettes. C'est dans ce sens-là que vous dites ça.
4: Oui, c'est ça. C'est qu'en fait,
1: il rentre du travail et la femme est le dernier fruit.
4: Il rentre du travail et la femme apparaît comme le dernier fruit, donc la dernière récolte de sa journée. Et il y a une dualité avec le titre, parce que le titre, donc, c'est petit fruit. Et donc, on comprend que le petit fruit, c'est le bébé qui est attendu par la femme. Et à la fois, c'est un terme, dernier fruit, qui arrive pas nécessairement au début, qui arrive au milieu ou vers la fin. Est-ce que c'était volontaire de le mettre dans le livre à ce moment-là? Est-ce que c'est apparu dernier fruit comme volontairement en opposition ou en dualité avec le titre justement?
3: Pas forcément. C'était l'image du fruit comme quelque chose qui traverse. En fait, pour moi, la femme, elle est toujours dans quelque chose d'abstrait. Comme si elle a des émotions, mais tout est intérieur, en fait. Et pour moi, le personnage du mari, c'est quelqu'un qui est le contraire, donc qui est très, très incarné, qui a un rapport comme ça, très ancré. Et donc, l'image du fruit, souvent, c'est la possibilité pour la femme aussi de s'accrocher à une réalité concrète pour comprendre des choses à l'intérieur d'elle-même. Et donc, j'aimais bien que moi, dans ma vie, c'est comme ça que j'ai souvent l'impression, en fait, que, en gros, dans ma tête, tout est abstrait, ça m'angoisse, je supporte pas que les choses n'aient pas de matérialité. C'est quelque chose qui, tant que j'ai pas réussi à mettre une image ou à créer une analogie, mélanger une émotion avec quelque chose de concret pour la faire apparaître, alors je suis angoissée. Et je pense que j'aimais bien que ce couple fonctionne aussi un peu comme ça, avec la femme qui est qui a des spirales et des obsessions avec quelque chose qui n'a pas de... qui n'a pas de
5: corps,
3: qui n'est pas tangible, qui n'a pas de corps. Et le personnage du mari qui, lui, n'a pas forcément de... ne sait pas parler des émotions, mais sait parler de la nature. Et donc, en fait, le mélange des deux fait que ça... il y a quelque chose qui circule et qu'ils arrivent à se parler sans se parler frontalement. Et donc, c'est vrai que le motif du fruit, bah, il revenait sans cesse, le motif de la cueillette, et puis aussi les couleurs sur la peinture, les couleurs sur les mains, les couleurs des fruits qu'on fait en sirop. J'aimais bien que mes trois personnages soient chacun un peu à un endroit, un peu comme dans une bulle, et que l'endroit où ils arrivent à communiquer, à se parler, ça soit pas en s'asseyant face à face et en parlant, mais par des images ou des couleurs qui viendraient presque comme si on renversait une couleur sur la première page du livre et qu'elle passait à travers toutes les pages et qu'elle venait faire une sorte de ligature ou de ponton entre ces trois personnes qui ont quelque chose d'assez insulaire ou qui sont comme des bulles.
4: C'est intéressant parce qu'il y a une cohabitation à laquelle on ne s'attend pas forcément d'ailleurs, entre les trois personnages. Et ça m'a surprise aussi à la lecture où on se dit bah, finalement il y a une couleur. Oui, c'est ça, il y a une couleur qui se forme.
1: Un peu de rouge, un peu de violet, oui. Un peu de bordeaux. Et c'est un peu le vin qu'on boit, un peu les règles qui arrivent, un peu les fruits qu'on presse.
2: Bah justement, vous m'avez fait la transition toute trouvée, je voulais vous parler de la couleur rouge. En fait, moi, ça peut paraître anodin, mais quand j'ai commencé le roman, et on s'ouvre sur cette scène où cette femme qui attend désespérément de tomber enceinte a ses règles, et je me suis dit... waouh, on est en littérature blanche chez Gallimard et on a ce personnage féminin et on parle de règles. Et ça paraît tout bête comme ça, mais je me suis dit, bah, on revient de loin quand même, hein, parler de quelque chose qui nous traverse, nous les femmes, au quotidien, que ça soit, qu'elle ait sa place en littérature. Je me suis demandé si vous en avez conscience de ça, que vous apportez quelque chose qui finalement n'est pas encore, je trouve... dans la littérature...
1: Un peu plus ces dernières années,
2: un peu plus, bien sûr. Oui. Bien sûr, grâce à l'émergence de beaucoup de voix féminines, mais quand même, est-ce que c'est une volonté chez vous de représenter toute la réalité du corps des femmes dans votre écriture ?
3: En tout cas, là, c'était... j'avais envie d'en parler sans tabou, et j'avais envie justement aussi de pas que ça soit plus complexe que ça, et que ça devienne en effet cette couleur qui soit celle sur la peinture du peintre, qui soit le sang de la tique, enfin de voir comment dans quelque chose d'assez cru et de très des fois de très charnel, il peut y avoir aussi une façon de penser. De penser le corps, même dans l'écriture. Quand j'ai commencé à écrire Petit Fruit, je me suis rendu compte que le personnage qui part et qui revient en même temps que les règles, je me suis dit, c'est bizarre, j'avance, mais j'avance pas comme un fil, j'avance vraiment comme une boucle. Mmh. Et je me disais, bah, c'est aussi ça, en fait. À la fois les saisons, à la fois les règles. Et donc, peut-être que écrire depuis le corps de cette femme ou d'écrire le manque, c'est une écriture qui doit générer cette boucle, qui doit parler du corps de manière un peu crue, un peu brutale, et puis par le balancier du personnage qui peint ou du cueilleur, alors le sang qui peut rebuter devient aussi une couleur avec laquelle on dessine, quelque chose d'appétant qu'on étale sur des tartines, et voir comment... comment ça finit par être beau, en fait, le rouge. Voilà, pour moi, ça, c'est important. Mais je pense que pour parler... moi, j'aime pas trop... j'aime bien, quand je lis un livre, pas tellement savoir si c'est un homme ou si c'est une femme qui écrit. Enfin, j'aime pas trop que mon genre me précède, parce que je trouve que c'est aussi une forme de discrimination, d'une certaine manière. Enfin, j'ai un peu du mal avec ça. Donc, j'aime pas tellement me situer comme autrice femme. J'aime bien qu'on m'invite parce qu'on a aimé mon livre, mais pas parce que je suis une femme, en d'autres termes. Mais par contre, c'est vrai que, notamment dans les dessins, il y a une quinzaine d'années, quand j'ai commencé à dessiner, je dessinais beaucoup sur le corps, sur le plaisir de la femme, sur aussi la sexualité. C'était des choses qui étaient... moins évoqué, et ça continue à faire partie de mon travail parce que je suis je m'intéresse beaucoup à ça, au corps et à ce qui se joue dans le lien à l'autre, y compris dans le lien charnel.
1: Le book club continue.
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1: Et tous les jours, dans le Book Club, on joue au grand jeu des pages musicales. On s'amuse à chercher de la musique dans les textes. On n'a pas trouvé de référence exacte dans Petit Fruit, Marion Fayolle. Peut-être que ça fait partie de votre désir de ne pas trop contourer les choses, pas trop contourner les choses. En revanche, il y a de la musique, il y a un bal. On se quitte donc avec un dernier extrait de votre livre.

Sur la place du village, l'accordéon et les violons font tournoyer les corps. On s'invite à danser, on se touche et on rit sans se connaître. La femme propose de mener. Elle connaît mieux les pas. Son mari se laisse guider. Et un, et deux, et trois. Leurs mouvements se coordonnent et ils se déplacent sans se gêner dans un même désir. La musique et la vie pulsent. Les couples se défont pour faire une grande ronde. Les danseurs avancent vers le centre en sautillant, puis reculent avant que le hasard leur présente un nouveau cavalier. La femme tourbillonne et passe de bras en bras. Un bel adolescent, une dame qui pourrait être sa mère, un homme plus petit qu'elle. Ça sent le parfum, la cigarette froide, la transpiration. Ça sent la convivialité, le besoin de tendresse, la poésie. Sur la piste, ils ne sont qu'un grand tout uni par l'envie de vivre et d'être ensemble. Les corps n'ont plus de frontières, plus de limites. Ils débordent les uns sur les autres. Les énergies circulent, se transvasent, les peines s'additionnent pour s'annuler. La musique les invite à une farandole. La femme reconnaît, sans avoir besoin de se retourner, les mains de son mari qui se posent sur sa taille. C'est la première fois qu'elle le sent aussi proche, qu'elle a autant d'espoir. À nouveau, ils valsent l'un avec l'autre, heureux de se retrouver. Le mari propose de faire une pause. Ils ont perdu la notion du temps. Il est bien plus tard que ce qu'ils imaginaient. Ce sera dur de se lever tôt demain.

0: soucis.
1: Merci. Je me sens complètement nue sans mon casque. Merci beaucoup, Marion Fayol, d'avoir été avec nous.
2: Bah, merci pour l'invitation.
1: On a évoqué Petit Fruit, qui est apparu aux éditions Gallimard, et Les Aimants, qui est apparu aux éditions Le Tripode, qu'on a assez peu feuilleté finalement. Mais je sais pas, j'espère qu'il était avec nous comme en souterrain. On mettra évidemment quelques images sur la page du Book Club. Merci beaucoup, Laura, d'avoir été avec nous, @monbaratin, et merci beaucoup Anaïs, @anaïs.amandine. Voilà, merci. Rendez-vous aux lectrices et aux lecteurs du Book Club de France Culture sur vos comptes pour échanger et poursuivre la conversation. Paul Guigue était au son, Vivien Demeyer était à la course, eux à la réalisation. Un grand merci à toute l'équipe du Book Club.
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1: Salut Natacha Triou.
7: Salut Marie.
1: Ah voilà, c'est ça, bah, je vous entends qu'à moitié. Du coup, je vais vraiment vous donner vite la parole. Bonne émission, à
7: merci,
1: demain.
7: Merci, bon après-midi.
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8: Avec l'émission Hayabusa 2 et Osiris Rex, nous avons rapporté sur Terre des échantillons de deux astéroïdes, Bennu et Ryugu. On y trouve des molécules complexes, d'où viennent-elles ? Les comètes et les astéroïdes sont des témoins directs de la naissance de notre système solaire, des capsules temporelles quasi inchangées depuis leur formation il y a environ 4,5 milliards d'années. Les deux grandes missions d'échantillonnage, directement depuis l'espace, révèlent une grande diversité de molécules organiques complexes présentes à leur bord. Acides nucléiques, sucres, acides aminés, bref, les briques élémentaires du vivant. Les astéroïdes sont-ils de simples cailloux cosmiques ou ont-ils joué un rôle de transporteurs d'éléments clés sur notre planète primitive ? Chimie des astéroïdes, petites molécules, grande question. Hervé Cotin, bonjour.
9: Bonjour.
8: Vous êtes professeur des universités au LISA, le laboratoire interuniversitaire des systèmes atmosphériques, et à l'université Paris-Est-Créteil. Et vous avez également co-dirigé l'ouvrage Le Grand Livre de l'Exobiologie, paru chez Belin Éducation l'an dernier. Nous sommes en ligne également avec Grégoire Danger, bonjour.
10: Bonjour.
8: Vous êtes professeur des universités à Aix-Marseille Université et chimiste au laboratoire physique des interactions ioniques et moléculaires. Un grand merci à vous d'être là avec nous en direct dans nos studios à France Culture et merci à vous également d'être là avec nous en direct ou à toute heure en podcast. N'hésitez pas à nous rejoindre sur une autre plateforme, c'est Blue Sky. On y publie pour vous tous les jours inlassablement de nombreux liens de d'autres contenus pour compléter votre écoute et c'est à retrouver sur notre compte @sciencesqfd. Alors comment on s'explique la présence de ces molécules complexes sur ces petits corps ? Comment interpréter leur rôle dans l'émergence de la vie sur Terre ? Nous sommes ensemble une heure pour répondre à ces questions. Mais d'abord, Hervé Cotin, un petit point vocabulaire. Astéroïdes, comètes, météorites, météores, quelle différence ?
9: Alors, on peut les mettre dans la boîte des capsules temporelles, comme vous l'avez dit. J'aime bien aussi parler des archives du ciel, des archives du système solaire. Ce sont en fait des objets qui sont formés il y a 4,5 milliards d'années, en même temps que le Soleil, en même temps que les planètes, et qui n'ont pas grossi pour former des corps aussi massifs que les planètes qu'on a actuellement. Et donc, pour des raisons gravitationnelles, des raisons liées au lieu où ces objets ont grossi, accrétés, ils ont grossi en accumulant des petites particules de matière pour faire des espèces de boules de plus en plus grosses, ces objets n'ont pas grossi suffisamment pour subir ce qu'on appelle la différenciation. C'est-à-dire que ça va, au bout d'un moment, quand les objets sont suffisamment gros, il y a plus de 4 milliards d'années, ils ont suffisamment de chaleur interne qui va essayer de s'échapper et qui va finir par faire fondre l'objet. Et quand l'objet fond, eh bien, ça va faire déjà une forme plutôt sphérique, comme les planètes. Et puis, les éléments les plus lourds, les plus denses vont migrer vers l'intérieur et les éléments les plus légers vont se retrouver vers l'extérieur. C'est-à-dire que si on casse la terre en petits morceaux, et ben si on prend un morceau de l'extérieur, on aura plutôt de la roche, c'est ce qu'on voit, ce qu'on côtoie au jour le jour. Et si on prend un morceau qui vient de l'intérieur, on aura quelque chose qui vient du noyau qui est fait essentiellement de métal. Et ben ces petits corps qu'on peut observer dans le système solaire, la plupart n'ont jamais subi ce processus de différenciation. Et donc, on a accès à de la matière qui n'a jamais été chauffée, transformée. Et c'est comme ça qu'on peut lire un peu, en observant leur composition, l'histoire de la formation du système solaire.
8: Ces petits corps, en effet, on parle aussi depuis 2006 de corps mineurs, ces objets en orbite autour du Soleil, qui ne sont pas des planètes ni des planètes naines, mais Grégoire Danger, quelle différence plus précisément entre astéroïdes et comètes ?
10: Alors, astéroïdes, donc on pense que ça s'est formé plus proche du Soleil, alors que les comètes probablement se sont formées assez loin du Soleil. Donc à partir de là, la composition n'est pas forcément la même et leur histoire physico-chimique n'a pas forcément aussi été la même.
8: Leur histoire physico-chimique, pas tout à fait la même. Hervé Cotin, quand on doit faire le distinguo finalement entre astéroïdes et comètes, il y a aussi une question d'activité géologique entre ces deux objets.
9: Oui, alors les comètes, en fait, se sont formées très loin, aux confins du système solaire, dans des régions très froides. Donc, la matière solide, c'était bien sûr les métaux, les roches, mais en plus les glaces. Donc, la molécule d'eau, quand on est loin du Soleil, elle est sous forme solide. Et plein d'autres molécules sont sous forme solide. Donc, on va agréger un mélange de roches, de métaux et de glace. Et puis, quand on est vers l'intérieur, il fait plus chaud. Donc, on va agréger essentiellement des métaux et des roches. Donc, c'est pour ça qu'on a ces deux grandes familles. Et puis, il y a plein de choses un petit peu entre les deux. Donc, on est dans plein de situations. On se dit, est-ce que c'est complètement un astéroïde? Est-ce que c'est complètement une comète? On ne sait pas trop parce que nous, scientifiques, on aime bien mettre les choses dans les cases. Et puis, la nature aime bien nous dire, oui, bon, c'est bien de mettre les choses dans les cases, mais la réalité est plus complexe. Donc, on essaye justement, au travers de tout ce continuum, de bien intégrer toute l'histoire et toute l'information qui est inclue.
8: Voilà, les comètes, en tout cas avec leur fameuse chevelure. Et puis, pour les météores et météorites, hein, si un astéroïde touche la Terre, on l'appelle météorite. Et quand on voit dans le ciel, c'est un météore. Maintenant, si on doit faire une géographie de ces objets, d'où proviennent les astéroïdes? La question est posée en 1960, c'est notre archive du jour.
0: Il existe dans le système solaire un grand nombre de petites planètes, généralement appelées astéroïdes. Elles ne circulent pas n'importe où. On les trouve presque toutes réunies entre les orbites de Mars et de Jupiter, à une distance du Soleil comprise entre 2 unités astronomiques et 1/3 et 3 unités et 1/3. Rappelons encore une fois que l'unité astronomique est la distance de la Terre au Soleil. Comment se fait-il que ces petits astres se trouve cantonné dans cette région? Selon l'hypothèse faite dès 1802 par Olbers, ils seraient les débris d'une planète ayant gravité autrefois entre Mars et Jupiter.
8: Voilà un extrait de l'émission Heure de culture française diffusée sur la RDF en 1960. Grégoire Danger, ces petits astres ne sont pas cantonnés dans cette région. On le sait maintenant.
10: Oui, tout à fait, oui. On peut les trouver dans différents environnements. Ce qu'on essaie de comprendre justement, c'est quelles ont pu être les origines de ces différents objets par rapport à leur position, de manière à essayer de trouver quelle est l'histoire qui a pu mener en fait à la matière qu'on va pouvoir observer au sein de ces différents objets.
8: Hervé Cotin, sur justement la répartition géographique de ces objets qui nous proviennent souvent sur Terre.
9: Ils sont partout. En fait, il y en a partout. Alors il y en a plus dans la ceinture d'astéroïdes, donc entre Mars et Jupiter. Alors dans l'extrait sonore, il y avait cette hypothèse que ce serait une ancienne planète. En fait, c'est pas tout à fait ça. Ce serait plutôt une région où une planète aurait pas pu se former du fait des influences gravitationnelles croisées du Soleil et de Jupiter. Donc c'est plutôt une espèce de planète avortée qui a pas pu se former. Et il y a plein en fait de petits astéroïdes qui se promènent plus près. Et d'ailleurs, quand on a un objet qui tombe sur la Terre, c'est bien parce qu'il ne tourne pas entre Mars et Jupiter. Donc ces petits objets, on les appelle des géocroiseurs. Alors tant que ça reste petit, ça ne fait pas de mal, et c'est scientifiquement passionnant. Et quand on a, heureusement il y en a beaucoup moins, des gros objets, là ça pourrait faire des gros dégâts si ça impactait la Terre. Heureusement, à l'heure actuelle, il n'y en a pas connus qui pourraient créer des gros dégâts sur notre planète.
8: Voilà, et pour les comètes, Grégoire Danger, quel est leur lieu de naissance?
10: Alors ça, Hervé est mieux placé que moi pour vous expliquer ça. mais c'est vraiment sa spécialité. Mais en fait, donc, de ce que je connais, l'idée, c'est que ces comètes sont formées très loin de l'étoile. Et ils vont probablement avoir pour origine l'environnement qui a permis la formation du système planétaire, ce qu'on va appeler le nuage moléculaire dense. Et là, dans ce nuage-là, en fait, vous avez plein de petites glaces qui sont formées d'eau, de méthanol, d'ammoniac, par exemple. C'est des molécules assez connues en chimie. Et ça, on peut avoir directement une observation de ces zones de formation grâce à des télescopes, ce qu'on appelle, qui nous permet de regarder ces molécules à la surface dans ces environnements-là. Donc voilà, mais là je laisse Hervé aller plus en détail.
8: Hervé Cotin.
9: Oui, c'est Grégoire a tout dit, et ces objets, donc ils sont stockés très loin. Elles sont restées 4,5 milliards d'années dans ce qu'on appelle. Alors il y a la ceinture d'astéroïdes, et puis pour les comètes, on va parler plutôt de la ceinture de Kuiper, au-delà de l'orbite de Neptune, et puis du nuage d'Oort, qui est une espèce de grosse bulle qui entoure tout le système solaire, à des milliers d'unités astronomiques. Donc une unité astronomique, c'est 150 millions de kilomètres, donc on est à des distances considérables. Et puis des perturbations gravitationnelles, des collisions, des chocs par hasard entre ces objets vont dévier leur orbite et vont les projeter vers l'intérieur du système solaire. Et c'est là qu'on va pouvoir les observer, parce que quand elles vont passer l'orbite de Jupiter, entre Jupiter et Mars, elles vont être réchauffées par le Soleil. Et ces petits objets qui vont faire quelques kilomètres de taille, qui sont même très sombres à leur surface, donc quasiment indétectables, en fait vont se réchauffer, et les glaces, la glace d'eau essentiellement, comme on est dans le vide, elle ne va pas devenir du liquide, elle va passer directement sous forme gazeuse. C'est ce qu'on appelle la sublimation. Donc les glaces se subliment, et donc ça fait ces objets, désolé pour le jeu de mots, qui peuvent être sublimes à observer, c'est-à-dire qu'on va avoir le petit noyau invisible quasiment, et les panaches de gaz et de poussière qui vont s'étendre et qui peuvent créer des magnifiques traînées, qu'on appelle des queues, derrière le noyau de la comète.
8: Bah, des queues et des chevelures qui sont assez spectaculaires et qui peuvent s'étendre sur plus d'un million de kilomètres.
9: Oui, exactement. Ça fait des objets qui deviennent très gros à partir d'un noyau tout petit.
8: Alors, on parle de géographie, Grégoire Danger, côté anatomie d'astéroïdes. Alors, certains sont presque sphériques, d'autres ressemblent à des suppositoires, des patates, des cacahuètes. Mais de quoi sont faits les astéroïdes? Il y a différentes catégories, on les classe d'ailleurs selon leur composition.
10: Oui, alors vous avez différentes classes, en effet. Alors moi, je ne suis pas spécialiste de cette classification, mais en fait, oui, suivant leur origine, vous allez avoir des astéroïdes qui sont formés que de fer, d'autres qui sont des mélanges de différents minéraux, et puis ceux qui vont nous intéresser, nous, pour tout ce qui va être les questions liées aux origines, c'est avec les astéroïdes qui vont être carbonés, dans lesquels vous allez avoir un petit pourcentage de matière organique. Alors, ce qu'on appelle la matière organique, c'est toute la matière qui va être basée à partir de minimum du carbone et de l'hydrogène. Et puis, vous allez mélanger ça avec une matrice minérale. Donc, ça va être plein d'autres types de minéraux. Donc, par exemple, on a de l'olivine qui a pu évoluer dans différents astéroïdes pour faire des fissions silicates, ce qu'on appelle, par exemple. Et donc, tout ça, ça vous fait différentes familles d'astéroïdes qui vont pouvoir se retrouver sur Terre sous forme de météorites. Donc, c'est extrêmement divers en termes de catégories d'astéroïdes.
8: Oui, Hervé Cotin, c'est ça, c'est que les astéroïdes carbonés, riches en carbone, c'est le groupe de astéroïdes le plus connu, le plus présent dans notre système solaire, et pourtant sur Terre, c'est ce dont on possède le moins.
9: Alors oui, effectivement, alors c'est sûr que si vous avez une météorite faite de métal, elle est beaucoup plus dense, donc on a une masse plus importante que la même forme qui tomberait sous forme de roche et de carbone. Et donc, en fait, chaque famille de météorites va nous apporter plein d'informations, c'est-à-dire même un bout de métal qui tombe du ciel. Déjà, pourquoi est-ce qu'il y a un bout de métal qui tombe du ciel? Donc ça apprend plein de choses, ça va nous apprendre tous les processus qui sont liés à la formation des planètes, à la formation des noyaux. Un bout juste, un gros morceau de caillou, même sans matière organique, ça nous apprend aussi des choses sur les processus de formation planétaire. Et ceux, justement, qui ont encore de la matière organique, ceux qui ont encore de l'eau à l'intérieur, sont des objets qui n'ont jamais été transformés, comme je le disais au début de l'émission. Et donc, ce sont eux qui vont nous permettre de remonter au plus loin dans l'histoire de nos origines, l'histoire de l'origine des planètes, du système solaire. Et puis, de par les matériaux qu'ils contiennent, donc ces fameuses molécules organiques, on se dit, tiens, ça arrive sur Terre. Donc, c'est arrivé dans le passé sur Terre. Et ce que ça apporte, ça peut nous donner des pistes pour comprendre la chimie qui a conduit à l'apparition de la vie.
8: Cette chimie, en effet, il est important de la comprendre dans son contexte spatial, Grégoire Danger. Les chondrites carbonées, on a très peu qui nous parviennent sur Terre. Ils sont fragiles et ils résistent pas souvent à la dégradation de l'atmosphère. Alors, c'est ça l'importance d'aller les étudier sur place.
10: Oui, alors on a quand même pas mal de fragments hein, de ces météorites carbonées qui nous ont déjà appris beaucoup de choses à la fois sur l'histoire de ces objets-là, de leurs corps parents, ce qu'on appelle donc les astéroïdes, et puis sur le contenu moléculaire. Alors il y a un autre problème qu'on a avec les météorites, c'est que vous avez une contamination qui va être extrêmement rapide de l'environnement terrestre et de la biologie terrestre. Donc on s'est toujours posé la question finalement des molécules qu'on détectait dans ces objets-là. Alors il y a quand même une très grande diversité moléculaire qui montre que c'est pas quelque chose qui est lié à la biologie. Et par contre le problème, c'est que par exemple si on s'intéresse à certaines molécules qui appartiennent aux vivants, eh bien il y avait souvent des problèmes pour déterminer si les molécules qu'on détectait dans ces météorites étaient d'origine extraterrestre ou au contraire étaient liées à une contamination. Alors l'intérêt d'avoir fait les missions spatiales qui ont été recherchées, les échantillons à la surface d'astéroïdes, eh bien c'est que là, on est assez certain qu'il n'y a pas eu de contamination. Donc à partir de là, on va vraiment avoir une visibilité sur la composition réelle en matériaux organiques, donc carbonés, de ces objets extraterrestres.
8: Eh bien justement, quelle est la composition de ces matériaux, de ces petits cailloux? Quelles sont ces molécules et comment explique-t-on leur origine? On y vient.
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2: La ceinture d'astéroïdes. Une immense décharge de métaux et de roches en orbite autour du Soleil entre Jupiter et Mars. Des milliers de fragments, certains pas plus gros que le poing, d'autres de la taille d'une cité. Parmi ces derniers, Orphée. 30 km de diamètre, inviolé depuis des millénaires. Jusqu'à aujourd'hui.
8: Un extrait du film Météore de 1979, en direct sur France Culture avec Hervé Cottin et Grégoire Danger, car nous parlons de la chimie des astéroïdes et des comètes. On vient de voir que l'étude de ces objets peut nous raconter l'histoire du système solaire, puisqu'ils sont les corps les plus primitifs que nous connaissons, les témoins des premiers instants de notre système solaire. Mais alors, maintenant parlons de leur étude, Hervé Cottin. La mission Rosetta, c'est une des missions les plus connues, qui nous a apporté beaucoup d'informations sur une comète.
9: Ah oui, alors ça c'est une des missions phares de l'Agence spatiale européenne qui a eu l'ambition d'aller explorer une comète, de se poser sur la comète et puis de suivre la comète pendant 2 ans. Donc ça a été une moisson exceptionnelle, déjà une performance technique parce qu'il a fallu rejoindre la comète sur son orbite au-delà de l'orbite de Mars. Et puis comme c'est un objet qui fait quelques kilomètres de taille, on peut pas vraiment se mettre en orbite. Il faut se mettre sur la même orbite que la comète autour du Soleil. Donc il a fallu une dizaine d'années de voyage pour rejoindre la comète et se mettre à tourner avec elle autour du Soleil.
8: Et puis, ça, parce qu'elle a été lancée en 2004.
9: Et puis,
8: c'est entre 2014 et 2016 où justement la sonde est sur place.
9: Oui, la comète a été rejointe en 2014 et puis la sonde s'est rapprochée, a largué le petit atterrisseur Philae qui a rebondi de manière un peu inopinée sur la surface. Donc c'était une très belle aventure scientifique. Et donc Philae a fonctionné pendant 3 jours parce qu'il est malheureusement il a rebondi et s'est retrouvé à l'ombre. Il fonctionnait avec l'énergie solaire et bon bah quand on est à l'ombre d'une crevasse ça peut pas fonctionner. Par contre la sonde spatiale elle a fonctionné parfaitement pendant 2 ans et donc il y a eu plein de photos, des analyses. Nous moi je travaillais dans un instrument qui récoltait des petits morceaux de noyaux éjecté justement par les glaces qui se subliment, qui entraînent des petits morceaux de noyaux. Et ces petits morceaux rentraient à l'intérieur de la sonde et on pouvait les prendre en photo. Et ensuite, on se disait, voilà, telle coordonnée, on va analyser la composition chimique. Donc, ça a été assez fabuleux, très intense. Et c'est une mission qui a des résultats incomparables et on n'aura rien d'équivalent, malheureusement, dans les dizaines d'années qui viennent.
8: Oui, puisque pas de comète proche de nous, en tout cas ces prochains jours, ces prochaines semaines, ni même, comme vous dites, ces prochaines années. Mais ces résultats, justement, ce laboratoire qui a été envoyé dans l'espace, les résultats qu'ont-ils donné ?
9: Alors, ça nous a montré à quel point les comètes étaient des objets primitifs. C'est-à-dire, vous voyez un gros bloc qui fait environ 4 km sur 4 km, et puis vous vous rendez compte que c'est en faisant des mesures physiques, on se rend compte que c'est vide à 80%. Donc en fait, c'est pas un caillou. On a l'impression de voir un gros caillou. En fait,
8: c'est
9: non.
8: C'est poreux.
9: C'est très poreux. Et c'est comme si vous aviez des petites particules qui s'étaient agglutinées les unes avec les autres. Et un peu comme la neige fraîche qui tombe sur le sol. Bah, si vous en prenez un morceau de neige fraîche, vous allez pouvoir la tasser. Bah, la comète, c'est un morceau de neige et de poussière qui a servi à faire le système solaire avant que ça a été tassé. Alors, pas tassé par des grosses mains, mais tassé par la gravité de l'objet. Donc, on a vraiment une espèce de snapshot, une espèce de photographie d'une première étape de formation planétaire, avec tous les ingrédients qui étaient présents. Et on s'est rendu compte que, bien sûr, il y avait de la glace d'eau, il y avait des roches, il y avait quelques métaux, mais il y a surtout énormément de matière organique. On estime qu'une fois qu'on a volatilisé toutes les glaces, il y aurait à peu près la moitié du noyau de la comète, qui serait une espèce de matériau organique complexe, assez difficile à analyser.
8: Mais justement, cette matière organique, si on doit la définir un peu plus précisément, Grégoire Donget, de quoi s'agit-il ? Parce que finalement, on parle de matière organique, c'est quelque chose qu'on trouve assez facilement, finalement. Enfin, c'est pas rare dans l'espace.
10: Oui, tout à fait. Bah, en fait, c'est ce que nous apprend toutes ces missions spatiales. C'est-à-dire que finalement, la chimie qui est basée à base du carbone, donc matière organique, et on rajoute l'hydrogène au minimum, eh bien, c'est une chimie qui va pouvoir se développer dans beaucoup d'environnements. Donc, c'est ce qu'ont pu montrer la mission Rosetta, c'est ce qu'ont pu montrer justement Bennu, Osiris-Rex avec les retours d'échantillons d'astéroïdes et toute l'analyse que l'on peut avoir à partir du météorite. Et puis, si vous regardez dans d'autres environnements, hein, vous avez les satellites glacés, Titan, Europe et ainsi de suite, là aussi, vous avez de la matière organique. Donc, c'est très intéressant, c'est que finalement, tous ces petits objets bien, sont des laboratoires qui vont permettre de générer de la chimie et notamment là-dedans, la chimie organique, donc basée sur le carbone, va finalement être extrêmement riche et très répandue dans le système solaire.
8: Alors, par rapport justement à cette chimie à bord, parmi les résultats notables de cette mission Rosetta, Hervé Cotin, on a des composés organiques complexes qui sont essentiels à la formation des acides nucléiques et des acides aminés, ainsi que de grandes quantités d'oxygène moléculaire.
9: Oui, alors à côté de cette phase solide, très compliqué. On a aussi détecté dans la phase gazeuse plein de petites molécules. Alors il peut y avoir H2CO, le formaldéhyde, HCN, l'acide cyanhydrique. Alors l'acide cyanhydrique, ça fait peur, c'est un des poisons les plus violents. L'ammoniac, NH3. Donc des noms auxquels on peut être assez familier. Et ça, c'est présent en abondance dans les comètes. Et si on se met à faire un peu de chimie et qu'on s'amuse avec ces molécules, on se rend compte qu'on peut faire, des sucres, on peut faire des acides aminés, on peut faire ce qu'on appelle des bases azotées, qui sont en fait tous les constituants qu'on va ensuite retrouver pour former des protéines ou pour former l'ADN et l'ARN. Alors, on ne trouve pas de protéines, on ne trouve pas d'ADN et d'ARN, mais on trouve les premières briques chimiques qui dans les laboratoires sur Terre permettent de reformer ces molécules essentielles pour le vivant. Et alors la cerise sur le gâteau, c'est que dans cette mission Rosetta, on a aussi trouvé la glycine, qui est le plus simple des acides aminés. Alors c'est une molécule un petit peu iconique. Donc on est bourré de glycine, c'est une molécule, alors ce ne sont pas des fleurs, hein, mais c'est une molécule organique. Alors ça ne nous dit pas comment la vie est apparue, mais ça nous aide à dresser un inventaire de tout ce qui est mis à disposition via ces corps qui ont pu tomber sur la Terre avant l'apparition de la vie.
8: C'est, en tout cas, cette liste d'ingrédients, ces premières briques chimiques, on n'a pas d'échantillons directement de comètes. En revanche, on en a quelques grammes, Grégoire Danger, d'échantillons d'astéroïdes. Et ces premières briques chimiques, on les retrouve aussi à bord de ces cailloux-là.
10: Oui, tout à fait, on les retrouve. Donc, si on prend les retours d'échantillons, la mission japonaise et la mission américaine, donc tout ce qu'a dit en fait Hervé, on va retrouver une vingtaine d'acides aminés, on retrouve ce qu'on appelle les bases nucléiques, hein, c'est ce qui va nous permettre de former l'ARN ou l'ADN. On a aussi certains sucres qu'on a pu détecter dans des météorites. Donc en fait, ce que ça montre, et ça reprend ce qu'on disait tout à l'heure, c'est que finalement, eh bien, la matière organique, c'est pas ce qui est le plus difficile à former. Et toute la question qu'on se pose si on va vers les origines de la vie, c'est de comprendre dans quelles conditions cette matière organique, eh bien, finalement, va pouvoir réagir, se transformer pour aller vers les molécules qui constituent le vivant. Et ça, c'est une des grandes questions. Donc, ce qui est très intéressant avec ces missions, avec ces observations, c'est qu'on sait qu'on a un substrat donc en matière organique qui est disponible dans beaucoup d'environnements. Et maintenant, la question, c'est de se poser, c'est de savoir finalement quels sont les environnements qui vont nous permettre d'utiliser ce substrat pour aller vers la formation de systèmes vivants. Et ça, pour le moment, on y travaille.
8: Alors ça, c'est une question qu'on va aborder plutôt en deuxième partie d'émission, hein, ce passage de l'abiotique au prébiotique. Mais comme vous dites, on a trouvé un grand nombre de molécules organiques complexes, très diverses. On a Osiris Rex, lancé en 2016 sur Bennu, avec retour sur Terre en 2023 des échantillons. On se rend compte, avec une étude parue en janvier dernier dans la revue Nature, qu'on a identifié des sels. Des sels, c'est quelque chose qui se dégrade très facilement au contact de l'air. Alors, d'où viennent maintenant, est-ce qu'on a une idée de comment se sont formées ces molécules organiques, Grégoire Danger? Puisque si les astéroïdes n'ont presque pas changé de composition depuis plusieurs milliards d'années, quand et comment sont apparues ces molécules?
10: Alors ça, c'est la grande question pour ces objets-là, en effet. Alors, ce qu'il faut savoir déjà, c'est que ces objets qui ont été analysés, enfin pour lesquels on a ramené de la surface, des échantillons, avaient déjà des corps parents eux-mêmes. C'est-à-dire que ce sont des fragments en fait de corps plus gros. Puisque lorsque le système solaire s'est formé, eh bien, vous aviez des planétissimaux et tout ça s'entrechoquait, donc vous avez des petits fragments qui ont été éjectés. Alors, ce qui est très intéressant, c'est que jusqu'à maintenant, il y avait un petit peu plusieurs possibilités. Et deux, c'est qui était abordé, c'était la possibilité, eh bien finalement, la matière organique provenait du nuage moléculaire qui est originaire, qui a permis la formation du système solaire. C'est le fameux nuage moléculaire dense qu'on parlait tout à l'heure, où il y a les petites glaces en fait dans ce nuage-là. Et puis quand l'étoile va se former, ces glaces vont se transformer et vont réagir pour former de nouvelles molécules, et probablement les molécules qu'on observe dans les comètes. Et puis, les dernières données qu'on a eues sur les deux astéroïdes semblent montrer, eh bien, qu'une partie non négligeable de cette matière que l'on a pu détecter provient aussi de ces petites glaces-là. Donc, ça veut dire qu'une fraction

0: eh bien, quelques échantillons de la surface, par exemple, de Bennu, qui ont été pris, qui sont très proches les uns des autres, eh bien, finalement, ils sont extrêmement divers. C'est-à-dire qu'en fait, un astéroïde n'est pas du tout homogène. C'est quelque chose qui est un mélange de différentes histoires physico-chimiques, et donc vous avez une matière qui est très diverse suivant l'endroit dans lequel vous allez le regarder.
1: Je reviens sur cette question des origines de ces molécules, Hervé Cottin, sur justement l'origine et des glaces interstellaires et leur rôle justement dans l'émergence de ces molécules complexes.
2: Alors oui, il faut remonter très loin dans l'espace et dans le temps, donc avant la formation du système solaire. Un peu par hasard, au sein de la galaxie, il va y avoir un peu plus de matière qu'ailleurs. Et cette matière, elle est produite par les histoires de génération et génération d'étoiles qui, quand elles explosent, vont disperser des éléments chimiques, donc essentiellement de l'hydrogène, qui est l'élément le plus abondant dans l'univers. Mais quand les étoiles fonctionnent, elles vont former un petit peu de carbone, un petit peu d'oxygène, et les plus grosses, les plus massives, vont former des éléments jusqu'au fer. Quand elles explosent, on va avoir toute l'armada des éléments chimiques qu'on trouve dans la classification périodique. Donc tout ça, c'est dispersé, ça se met à tourner autour du centre de la galaxie. Et puis par hasard, pour des raisons gravitationnelles, dans un coin de la galaxie, il y aura un peu plus de matière qu'ailleurs. Et donc, comme il y a un peu plus de matière qu'ailleurs, ça va attirer un peu plus de matière. Et donc, on va former comme ça une espèce de nuage qui va, quand on les observe, ça va vraiment donner une espèce de tache sombre sur le fond du ciel. Et cette tache sombre, elle est liée au fait que, il y a des petits grains solides de roches sur lesquelles vont venir se coller des atomes d'hydrogène et d'oxygène. Et en se collant, ça va former des molécules H2O. Donc on va former des glaces d'eau. Et en plus de l'eau, on va former d'autres petites molécules très simples. Et alors, Grégoire en est spécialiste dans son laboratoire et puis dans d'autres. On a fait un peu ça aussi dans le mien. On essaie de recréer ces glaces du milieu interstellaire. Donc on met de l'eau. On met de l'ammoniac, on met du formaldéhyde, du CO2, et puis on envoie de l'énergie. Donc la lumière des étoiles, des UV, on va envoyer des électrons, des particules énergétiques. Et on se rend compte en laboratoire que quand on irradie ces choses toutes bêtes, eau, ammoniac, formaldéhyde, quand on met suffisamment d'énergie à très basse température, quand on réchauffe, on va avoir une quantité mais sidérante de nouvelles molécules qui s'est formée. Et donc, ces nuages moléculaires sont une espèce d'usine à production à matière organique. Et sur la Terre, on se pose plein de questions sur la chimie qui était possible avant l'apparition de la vie. Et alors, très loin et très longtemps avant la formation de la Terre, on voit ces environnements qui sont des usines et à formation de plein de choses intéressantes. Et donc, notre problématique, c'est de dire comment est-ce qu'on peut lier tout ça. Et donc, les comètes, les astéroïdes, ça peut nous raconter une histoire qui va comme ça très loin dans le temps.
1: Comment est-ce qu'on peut lier tout ça? Parce qu'en effet, avec ces missions, on espère contribuer à répondre à deux grandes questions. Comment notre système est-il passé d'un disque de gaz et de poussière à un système planétaire? Et comment la vie est-elle apparue sur Terre? On y arrive.

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2: En el astéroïde de Aviador Dro, en direct sur France Culture, car on parle de la chimie à bord de ces petits corps. Avec nos deux invités du jour, Hervé Cotin, professeur des universités au LISA, laboratoire interuniversitaire des systèmes atmosphériques, et à l'université Paris-Escréteil, et Grégoire Danger, professeur des universités à Aix-Marseille Université, et chimiste au laboratoire physique des interactions ioniques et moléculaires. On vient de voir que les comètes et les astéroïdes sont des corps quasi

0: inchangée depuis la formation du système solaire il y a environ 4,5 milliards d'années. Étudier leur composition chimique, c'est donc comprendre l'environnement de cette époque-là. Alors on continue notre analyse d'échantillons rapportés sur Terre avec le reportage du jour. Les missions spatiales Hayabusa 2 et Osiris-Rex ont réussi la prouesse de récolter, de ramener sur Terre des échantillons d'astéroïdes qu'il faut savoir analyser par des techniques adaptées si on veut y déceler des composés chimiques d'intérêt. Et on va voir ça de plus près avec vous, Céline Lozen, bonjour.
1: Bonjour Natacha.
0: Vous êtes allée au LISA de l'Université Paris-Est-Créteil pour découvrir une machine complexe qui vise à examiner ces fragments infimes.
1: Et oui, pour les analyser, Clara Asmar, maître de conférence, a conçu un instrument qui combine deux procédés, un système d'extraction par fluide supercritique couplé à un chromatographe en phase gazeuse et un spectromètre de masse. Le principe est d'identifier et de quantifier les composés de matière qu'on place dans une cellule d'extraction remplie de CO2 en phase critique, supercritique. De cette manière, il est possible d'extraire les composés chimiques, de les séparer et enfin de les identifier à échelle moléculaire.
2: Alors, en fait, j'ai un système qui est triple, c'est-à-dire j'ai une extraction par fluide supercritique, chromatographie par fluide supercritique que pour l'instant je n'utilise pas, et spectrométrie de masse. Donc ici, l'extraction par fluide supercritique, l'idée c'est de se mettre dans l'état supercritique du fluide. Donc un fluide, on est d'accord, il peut être liquide, il peut être gazeux, mais en réalité il y a un point à partir duquel il est entre ces deux états. Donc on va pouvoir se diffuser comme un gaz, donc aller très facilement dans la matrice minérale, et par contre récupérer les molécules un peu comme un liquide. Donc voilà, ça c'est mon fluide supercritique. Et le but du jeu ici, c'est de développer cette extraction pour du matériel extraterrestre. Donc là, aujourd'hui, c'est vraiment la première manip qu'on fait réellement sur le projet Sphère, qui est donc le développement de l'extraction par fluide supercritique pour le retour d'échantillons.
1: La machine se prépare.
2: C'est ça, elle se réveille. Alors là, vous êtes dans le laboratoire de chromatographie du LISA. Vous avez une hotte pour préparer les échantillons, car la plupart des échantillons ont besoin d'avoir une petite préparation chimique avant d'être étudiés. Il y a deux GCMS, donc chromatographie gazeuse couplée à des spectromètres de masse, avec des bouteilles de gaz, parce qu'on utilise de l'hélium pour faire circuler le gaz à l'intérieur de ces machines. Et puis, il y a la SFE-SFC-MS, donc une extraction par fluide supercritique, chromatographie par fluide supercritique et spectrométrie de masse, plus un collecteur d'échantillons, qui est donc un peu la grosse machine de la pièce, qui donc a été acquise récemment grâce à plusieurs sources de financement.
1: Et là, votre collègue, il est en train de préparer le porte-échantillon.
2: Là, j'ai l'impression qu'il est en train de nettoyer le porte-échantillon de l'appareil. Donc vous voyez, ce sont des toutes petites cellules. On va pouvoir mettre dedans, bon là on fait des essais pour l'instant avec de la terre, mais on pourra mettre par exemple des morceaux de météorites ou autres. Et puis donc cette cellule, elle sera mise dans l'appareil et c'est à l'intérieur de celle-ci que va passer le fluide sous sa forme supercritique. Donc nous on utilise du CO2, hein, ça c'est la forme usuelle de l'utilisation de la machine, et on va rajouter d'autres solvants qui vont permettre d'extraire d'autres molécules, parce que le CO2 on ne peut pas avoir toutes les molécules avec, donc on va ajouter des solvants pour aller chercher d'autres familles moléculaires qui sont d'intérêt pour les études en exobiologie.
1: Donc vraiment le CO2, c'est la phase mobile qui va pouvoir charrier les composants.
2: C'est ça, c'est comme la phase mobile en effet. Comme on a l'hélium dans les GCMS, là on va avoir du CO2 supercritique, donc mélangé avec, là on va utiliser du méthanol ici pour aller chercher les molécules qui sont plus polaires.
1: Alors approchons-nous.
2: Encore plus de bruit.
1: Cette machine est impressionnante déjà dans sa taille et sa structure, alors composée en plusieurs parties. Il y a plusieurs étapes, on imagine.
2: Oui, en fait, là, vous avez plusieurs blocs. Vous allez avoir un bloc ici avec la partie extraction. Un bloc que vous pouvez même ouvrir ici. Voilà, on entend le bruit du ventilateur. Où il y a la partie chromatographie, réellement. On va mettre les colonnes chromatographiques. Ici, vous avez la partie spectrométrie de masse. Et puis là, c'est important parce qu'on va pouvoir récupérer nos échantillons.
1: Alors là c'est une cuve, c'est quoi ?
2: C'est non. En fait, on protège parce que comme il y a du méthanol, on évite de tuer tout le monde. On a donc, en fait, là-bas, vous voyez, ça va avancer, ça va déposer dans les petits tubes en verre les fractions qui sont extraites. Donc, en fait, soit on fait de ces fractions, on peut les envoyer directement dans la partie chromatographie, soit, en fait, on les récupère et on les analyse par d'autres techniques. Donc là, nous, ce qu'on fait, c'est qu'on utilise la chromatographie gazeuse qu'on a juste à côté et qu'on connaît bien pour pouvoir aller regarder, parce que le but du jeu, déjà, c'est de faire de l'optimisation de l'extraction. Donc on va essayer plusieurs paramètres en fait. On a fait un plan d'expérience d'ailleurs pour pas faire trop de manips, sinon ça va nous prendre 3 ans. Et en fait, derrière, ça va nous dire quelle pression est optimale, quelle température est optimale, qu'est-ce que je dois mettre comme pourcentage de méthanol dans mon CO2 pour avoir le plus de molécules, etc. Et pour ça, naturellement, il faut aller regarder à chaque extraction qu'est-ce qu'on a réellement récupéré et le taux, calculer les taux d'extraction et puis vérifier aussi est-ce qu'on est gagnant par rapport aux méthodes traditionnelles qui sont souvent, en fait, par exemple, de l'ultrason. On va mettre le solide dans du méthanol, placé aux ultrasons pendant 5, 10, 20 minutes et puis récupérer comme ça la matière.
1: Mais jusqu'où on peut identifier des composés chimiques et quand on parle détecter l'uracile, la galine, des choses comme ça?
2: Alors ici, cette machine, elle va permettre d'extraire, la détection, elle se fait après. Mais en réalité, si on extrait mal, on ne détecte rien derrière. Donc cette première étape, elle est très importante. Donc c'est aussi pour ça qu'on veut la favoriser et l'optimiser. Et après, on espère, si, normalement, on va aller trouver sur ce type d'objet, on peut aller trouver des acides aminés, on peut trouver, on peut en effet aller chercher des petites molécules qui font partie des briques de la vie, au final.
1: En pratique, ça prend combien de temps, une fois qu'on a inséré l'échantillon, pour avoir notre sortie?
2: Alors, quand on a inséré l'échantillon, déjà, il va falloir faire l'extraction. Là, actuellement, il me semble qu'ils ont un programme d'une vingtaine de minutes, mais ça se trouve, ce sera plus long. Et après, il faut souvent encore une vingtaine ou une trentaine de minutes d'analyse, réellement. Ce qui se passe, c'est que nous, on a une étape en plus de chimie, puisqu'on fait derrière de la chromatographie gazeuse et qu'on n'est pas en ligne, là, tout de suite, maintenant, sur nos échantillons. Après, sur quelque chose d'en ligne, en effet, en une heure, on a nos résultats sans problème. On peut même faire des choses plus rapides, mais après, là, on est encore sur l'étape d'optimiser. On veut vraiment tout récupérer, donc on préfère prendre un peu plus de temps et puis être sûr de tout avoir plutôt que de presser les choses.
1: C'est hyper exaltant d'arriver à aboutir, à concevoir ce genre d'instrumentation, d'arriver à assembler tout ce savoir-faire pour améliorer un procédé qui vise à aider les missions scientifiques.
2: Je pense que la première joie, ça a été de voir la machine monter, parce que déjà récupérer assez de sous pour l'acheter et la faire installer, ça m'a pris 2-3 ans. Donc ça, c'était la première étape. Et donc la deuxième grande journée, en fait, c'est aujourd'hui. Ça, c'est un coup de chance que vous passiez aujourd'hui, parce que on a enfin le début des vraies expérimentations. Donc on a fait des tests avant, puis on a eu des petits problèmes de machine, comme toujours avec ce genre d'instrument. Et là, aujourd'hui, c'est les premiers vrais tests qui, je l'espère, vont nous permettre de faire des optimisations intéressantes et puis d'aider, en effet, pour les futurs retours d'échantillons et leur analyse.
0: Merci Céline Lozen. Nos reportages pour sortir du studio et découvrir le travail de la recherche scientifique en cours, c'est notre collection La Science au Labo et c'est à podcaster sur l'application Radio France. Grégoire Danger, une réaction à l'écoute de ce reportage?
3: Je pense que ce reportage montre très bien toute la phase préparatoire qui est nécessaire avant de venir analyser des échantillons qui sont extrêmement précieux. C'est-à-dire que lorsque vous avez un échantillon comme des astéroïdes, comme on discutait tout à l'heure, il faut se rendre compte qu'il faut des années de développement, des années pour les chercheurs, pour les étudiants, pour pouvoir optimiser toutes ces phases-là. Et lorsque l'échantillon extrêmement précieux arrive, et bien tout le système fonctionne, on croise les doigts en tout cas pour qu'il puisse fonctionner. Et je pense que ce reportage-là montre vraiment l'importance du travail préparatoire pour l'analyse de ces échantillons qui sont extrêmement précieux.
0: Hervé Cottin, votre réaction, même si bon d'accord c'était chez vous, mais une réaction tout de même à ce reportage?
4: Ça montre, il faut vraiment rendre hommage aussi à tout le travail et la persévérance de Clara Azemar. On a là l'une des Rolls-Royce du matériel d'analyse et on est face à des échantillons qui sont d'une telle complexité et au sein desquels il y a tellement de choses à apprendre que on va apprendre plein de choses Je suis persuadé que ces nouvelles choses, ça nous fera nous poser des nouvelles questions. Et très probablement, dans 10 ans, 15 ans, on se dira « Oh là là, il faut essayer d'avoir le financement pour avoir ce nouveau top instrument qu'on n'a même pas encore imaginé maintenant et qui nous permettra de poursuivre comme ça notre enquête sur ces petits objets du système solaire. »
0: C'est ça, Grégoire Danger, c'est un peu comme pour les missions Apollo où on a du travail pour les futurs chercheurs et surtout qu'on laisse de côté pour les futures technologies.
3: Oui, tout à fait. De toute façon, C'est clair que la technologie est évoluante, on va pouvoir avoir de plus en plus d'informations sur la composition de ces objets-là, donc apprendre encore plus sur leur histoire, sur l'histoire de leur formation. Donc c'est pour ça d'ailleurs que la plupart des missions spatiales, vous allez avoir une partie des échantillons qui sont mis en curation, donc qui sont mis de côté pour les générations futures, de manière à peut-être avec de nouveaux moyens d'analyse et bien obtenir des informations encore plus poussées sur l'origine de la matière du système solaire et peut-être l'origine de d'autres matières qui constituent les êtres vivants.
0: Cette matière organique primitive directement prélevée dans le milieu interstellaire, ça questionne évidemment l'émergence de la vie sur notre planète.
5: La condition préalable d'une réponse sensée serait de connaître sous quelle forme, sous quelles conditions la vie est apparue à la surface du globe terrestre.
6: Le savons-nous ?
5: Nous ne le savons pas.
6: Nous avons une idée néanmoins des matériaux que la vie a utilisés et des conditions ambiantes dans lesquelles elle a fait son apparition.
5: Oui, la vie telle que nous la concevons, telle que nous la constatons à la surface de la Terre. Mais il y a un fait qui est très troublant. À l'heure actuelle, la vie se perpétue. Elle se perpétue dans les plantes, elle se perpétue dans les animalcules, elle se perpétue à travers l'homme. Mais des formes nouvelles de vie n'apparaissent pas. Nous voyons donc que l'apparition de la vie a exigé une réunion de facteurs favorables, une conjonction de conditions physico-chimiques extraordinaires. Et malheureusement, nous n'avons pas une idée claire ni de ces facteurs, ni de ces conditions. La vie est un phénomène non pas improbable, mais hautement improbable. Et je vais fort loin en supposant même qu'elle a dû apparaître en des points très restreints de la surface de la Terre, peut-être même en un seul. En effet, s'il y avait de nombreux centres créateurs de matière vivante, nous aurions eu des types, selon toute chance, toute probabilité, nous aurions eu des types de matières très différents les uns des autres. Il est vraisemblable que tous les êtres actuels dérivent de la même masse de matière vivante originelle.
0: Matière vivante originelle, est-ce qu'elle pourrait venir des astéroïdes? C'était une archive du roman de la science diffusée sur la RDF en 1952, et je me demande ce que cette archive vous inspire, Hervé Cottin.
4: Oh, c'est assez fascinant. 1952, c'était une question que j'allais vous poser. Alors, je vais pas dire qu'on pourrait dire exactement la même chose maintenant, mais 1952, c'est un an avant la célèbre expérience de Miller, qui a été une expérience vraiment majeure dans la recherche des origines de la vie, qui essayait de simuler en laboratoire la formation de molécules dans l'atmosphère de la Terre avant l'apparition de la vie. Et Stanley Miller, qui était un jeune étudiant en thèse aux États-Unis à l'époque, avait montré qu'en faisant une décharge électrique dans du méthane, de l'ammoniac, de la vapeur d'eau et du H2, du dihydrogène, on formait des acides aminés. Et donc ça avait été quelque chose d'assez fulgurant de se dire « Ah mais finalement c'est si simple que ça de faire des acides aminés ». Et maintenant on sait qu'il y en a dans les comètes, on sait qu'il y en a dans les météorites qui nous tombent dessus, donc on a fait comme ça, on a élargi notre panorama de connaissances de ces briques, mais il y a toujours quelque chose qui nous échappe, c'est la mise en musique, c'est-à-dire comment est-ce qu'à partir de ces molécules, de tous ces ingrédients, on va arriver à lancer ce processus qui est vraiment bien spécifique, qui est la vie, c'est-à-dire un système chimique qui se réplique et puis qui évolue aussi, soumis à la sélection naturelle.
0: Grégoire Danger, la découverte de cette grande diversité de molécules organiques à leur surface, ça nourrit quand même l'hypothèse que l'impact de météorites ait apporté ces ingrédients essentiels à la vie directement sur notre planète primitive.
3: Alors oui, alors c'est une des grandes questions justement, c'est un débat dans notre communauté, c'est de savoir est-ce que finalement les systèmes vivants sont apparus par rapport de cette matière organique extraterrestre, ou est-ce que c'est l'environnement, la Terre elle-même qui a fourni le matériel organique. En fait, je dirais pour le chimiste, on a grâce aux astéroïdes un panorama du type de matière organique qui peut être disponible dans plein d'environnements différents, donc plein de planètes du système solaire. Donc la question maintenant, c'est plus, comme le disait Hervé, c'est de se poser la question comment est-ce qu'on peut écrire une partition qui fait que, eh bien, on va mettre en œuvre les systèmes vivants. Donc par rapport au reportage, c'est assez intéressant. C'est là justement par rapport aux années 50, on sait maintenant que cette matière organique, eh bien, elle est disponible à peu près partout. Et donc de la question à savoir est-ce que c'est hautement probable ou peu probable, eh bien, je pense qu'on est confronté maintenant à cette question-là. C'est de se poser, c'est à savoir, eh bien, cette matière organique, on l'a, on a ces molécules. Maintenant, dans quels environnements on a pu obtenir cette transition du vivant, du non-vivant vers le vivant? Et ça, c'est la question. Et si on arrive à répondre à cette question-là, eh bien, on pourra dire c'est un événement peu probable ou fortement probable. Et pour le moment, on ne peut pas répondre à cette question-là.
0: Et pour aller plus loin, il faudrait faire quoi avec autant?
4: Pour aller plus loin, bah, il faudrait plusieurs pistes. Alors, réussir en laboratoire à recréer ce genre de système chimique. Alors, j'imagine pas qu'on va faire tout de suite des bactéries, mais des systèmes qui mettent en jeu un certain nombre de réactions concertées qui vont permettre à cette partition de se répéter, puis d'évoluer. Par un accident, par une variation de température, de pH, de micro-fluctuations, qui fait que c'est quelque chose qui va perdurer au fil du temps. Donc ça, c'est la piste laboratoire. Donc maintenant, on a des moyens de faire en parallèle des dizaines, des centaines, bientôt des milliers de réactions, en espérant de trouver le bon système. Et l'autre chose, ça serait de se dire de réussir à trouver de la vie ailleurs. Et si un jour on arrive à établir qu'il y a eu de la vie sur Mars, parce que Mars a ressemblé dans une certaine mesure à la Terre au moment où la vie apparaissait sur Terre, donc si la vie est aussi apparue sur Mars, qu'on arrive à en trouver des traces et qu'on arrive à comprendre un peu de quoi il s'agissait, on aurait deux exemples. Et à partir de deux, on fait quand même beaucoup plus de choses que notre seul exemple de vie terrestre.
0: Oui, en attendant de trouver la bonne partition, en attendant de trouver une bactérie martienne, Hervé Cotin, il y a aussi la question de la chiralité. Alors, tout le vivant sur Terre, tous les acides aminés, les briques qui forment les protéines, peuvent exister sous deux formes, droite et gauche, mais le vivant n'utilise que la forme gauche. On peut peut-être revenir sur cette propriété-là du vivant, la chiralité, et sur ce qu'on observe à bord de ces astéroïdes.
4: Alors oui, effectivement, les protéines sont construites à partir d'acides aminés, je vais prendre cet exemple, et tous les acides aminés sont ce qu'on appelle de configuration gauche. Alors c'est de la chimie, mais vous prenez vos deux mains, vous les mettez devant vous et vous verrez que en fait elles sont images l'une de l'autre dans un miroir. Mais vous ne pouvez pas les superposer l'une sur l'autre. Il faudrait vous arracher les doigts, donc ne le faites pas pour superposer vos deux mains l'une sur l'autre. Et les molécules qui forment les acides aminés présentent aussi ce type de propriété. C'est-à-dire que si vous prenez un acide aminé comme l'alanine, sur le papier, vous le dessinez à plat, vous ne le dessinez que d'une seule manière. Et si vous le dessinez en trois dimensions, vous pouvez le dessiner de deux manières. Et le vivant utilise que la forme gauche. Et donc, une grande question, c'est de savoir pourquoi c'est cette forme gauche qui a été utilisée. On peut comprendre pourquoi c'est plus pratique, parce que les protéines fonctionnent de par la géométrie de ces molécules qui sont très, très sophistiquées. Et donc, si vous avez une chance sur deux de prendre l'alanine qui va vers la droite et l'alanine qui va vers la gauche, vous allez faire un truc qui va partir dans tous les sens et qui, à la fin, ne va pas fonctionner. Donc, prendre toujours la forme gauche, c'est plus simple. On dit « va chercher l'alanine » et on aura forcément le bon. Maintenant, pourquoi le gauche et pas le droit? C'est une des questions. Et on se rend compte que dans certaines météorites, certains acides aminés, vous voyez, je dis certains, parce que il y a plein de contre-exemples, mais dans certains cas de figure, on voit des excès de la forme gauche de certains acides aminés par rapport à la forme droite. Et donc, on peut créer et tisser cette histoire qui serait de se dire, si la vie a choisi la forme gauche des acides aminés, c'est peut-être parce qu'il y avait déjà un petit excès dans les astéroïdes. Et alors après, on se dit, oui, mais pourquoi il y aurait eu cet excès? Et là, ça nous amène, avant même la formation du système solaire, à des phénomènes de radiation, de certains types d'étoiles qui vont envoyer de la lumière, qui va plutôt détruire la forme droite que la forme gauche dans certaines régions, et plutôt la forme gauche que la forme droite dans d'autres régions. Donc ça donne une histoire qu'on peut tester Alors, chaque étape peut être testée en laboratoire, donc c'est de la science. Mais par contre, être sûr que c'est bien cette continuité d'événements, on est encore loin du compte, je pense.
0: En tout cas, en effet, comme vous dites, il y a des expériences en laboratoire qui montrent que ces excès-là de forme, de différence de forme, ça peut s'expliquer par un rayonnement polarisé, par exemple.
4: Exactement, oui, oui.
0: Ou les vents solaires, ce genre de d'informations de l'environnement, en fait, tout simplement spatial.
4: Oui, de la météo spatiale qui aurait pu influer sur, qui a influé sur la chimie. Et peut-être donc sur la chimie des origines de la vie.
0: Et je ne parlerai pas de chimie, de H2O, de l'origine de l'eau, puisque nous avons consacré déjà toute une heure sur ce sujet. J'invite nos auditeurs et nos auditrices à podcaster notre épisode « Origine des océans, allô le monde ». Voilà où la Terre, il y a aussi cette hypothèse, voilà où la Terre a elle-même fourni l'eau elle-même. Ça, il n'y a pas de consensus. Et vous pourrez découvrir cela en nous podcastant. Alors merci, grand merci à vous deux de nous avoir accompagnés tout au long de cette heure. Pour prolonger l'écoute, j'invite nos auditeurs également à se procurer votre ouvrage, Hervé Cottin, le grand livre de l'exobiologie, paru l'an dernier chez Belin. Mais là, tout de suite, on retrouve Alexandra Delbeau pour sa chronique Avec Science et on revient les pieds sur terre avec la pollution au microplastique.
7: Comment mesurer l'empreinte plastique de nos objets du quotidien? Il faut savoir que le plastique ne se décompose jamais. Il se fragmente toujours en plus petits morceaux. Sous l'effet du soleil, de la chaleur et des frottements, les plastiques deviennent micro et parfois nanoplastiques et se retrouvent partout dans l'environnement, dans l'océan, dans le sol ou dans les êtres vivants. Entre 1950 et 2025, 12 milliards de tonnes de plastique ont été nouvellement produits et 12% seulement a été incinéré et donc réellement détruit. Cette pollution est invisible pour nos yeux et jusqu'à présent aussi assez invisible à nos méthodes d'évaluation. Valérie Guillard est professeure à l'Université de Montpellier.
8: On arrive à mesurer et à doser des microplastiques et même des nanoplastiques dans l'environnement. Il y a des publications qui ont montré qu'on en retrouvait dans le sang humain, dans l'eau. Donc on arrive à le doser. Après, c'est quand on veut évaluer l'impact un petit peu de cette pollution, nos outils d'évaluation environnementale ne permettent pas de le prendre en compte. Alors, dans les méthodologies actuelles d'évaluation d'impact, celles qui vraiment s'intéressent à l'émission de plastique dans l'environnement, elles vont considérer qu'une petite fraction de ces émissions sur des choses qui sont très connues, comme l'émission des particules de plastique lors de l'usure des pneus, par exemple, ou alors tous les déchets, ce qu'on appelle les fuites de plastique dans l'environnement, volontaires ou involontaires, qui donnent des macro-déchets qu'on retrouve sur les plages, etc. Ça, c'est des éléments qui sont un petit peu pris en compte dans les évaluations d'impact actuelles, mais pas du tout toutes les émissions pendant l'usage et les émissions également différées dans le temps, notamment pour tous ces plastiques qui ont été enfouis en décharge, etc.
7: On considère à tort qu'un plastique immobile ne pose plus de problème. Or, il émettra tôt ou tard des particules. C'est donc un effet à retardement qui n'était pas quantifié jusqu'ici. Une étude parue dans Science Advances propose ainsi une nouvelle méthode de quantification du devenir d'objets plastiques du quotidien appelée empreinte plastique particulière. Dans l'article, il y a quatre exemples. Des caisses de transport, des contenants de boissons, des bouilloires et des vêtements, en l'occurrence des t-shirts. De la masse totale de l'objet, les scientifiques soustraient la portion qui pourra être véritablement détruite au cours de sa vie. Pour chaque objet, il a fallu donc déterminer la proportion qui est recyclée, qui est enfouie ou qui est incinérée. Tout le reste, c'est un réservoir de particules, car tout le reste finira, tôt ou tard, en micro, voire nanoplastique. Et premier résultat, les émissions tardives, donc après usage, représentent en réalité la plupart de la pollution engendrée.
8: Alors si on reprend l'exemple du t-shirt par exemple, donc c'est le t-shirt en matière synthétique, en polyester synthétique par exemple, ça commence à être connu. Lorsqu'on le porte, lorsqu'on le lave, il y a des phénomènes d'usure. On émet pas mal de fibres plastiques dans notre environnement, dans l'eau, dans l'air, etc. Mais finalement, ça correspond à une petite fraction de la masse initiale du t-shirt. Et finalement, ce t-shirt, en fin de vie, s'il n'est pas incinéré, mais il finit enfoui ou complètement abandonné dans notre armoire, etc., c'est quelque part du plastique que l'on a mis dans l'environnement qui va finir en particules plastiques. Et cette fraction-là, effectivement, elle est en général négligée. On l'occulte tout simplement parce que c'est pas dans nos préoccupations actuelles. Et on va se focaliser sur les fibres que l'on va vouloir retenir lorsqu'on va laver laver nos vêtements en utilisant des filtres très spécifiques sur les machines à laver, etc. Mais cette quantité de plastique qui correspond à une émission qui va différer dans le temps, elle peut représenter plus de 80-90% de l'objet de départ. Donc elle est importante, elle est non négligeable, elle est extrêmement importante pour les générations à venir.
7: Plus de 80% du plastique d'un t-shirt en polyester sera relâché après son usage. Et le plus intéressant dans cette étude, c'est de mettre en perspective cette empreinte plastique particulière avec une autre empreinte qui est l'empreinte carbone. Chaque objet et son pendant non plastique, donc une caisse en plastique et une caisse en bois, une bouteille en plastique et une canette en aluminium, un t-shirt en polyester et un t-shirt en coton ont été comparés. Et c'est le second résultat, les objets bas carbone ne sont pas nécessairement bas plastique. Le t-shirt en polyester est haut plastique et bas carbone, et le t-shirt en coton est haut carbone et bas plastique. Pourtant, cette recherche du bas carbone guide maintenant nos choix individuels. Et cela pose des questions de compromis. Vaut-il mieux une caisse de transport en plastique ou une caisse en bois, quitte à émettre 280 grammes de CO2 en plus? Seul objet du quotidien qui gagne sur tous les tableaux, la canette en aluminium, la seule à être à la fois bas carbone et bas plastique. Cette empreinte plastique couplée à l'empreinte carbone permettrait donc d'arbitrer, de guider le meilleur choix pour la planète dans son intégralité. La suite, ce sera d'affiner cette métrique. Ce qui manque encore, ce sont évidemment les détails sur le chemin de vie de chaque plastique, de discriminer par exemple les devenirs géographiques. Selon les pays, un plastique jeté ne finit pas au même endroit ni de la même façon. Et au-delà de cet impact environnemental, c'est bien sûr l'effet sur la santé qui pose question. On sait que les microplastiques passent et restent dans notre corps, mais on n'en connaît pas encore les conséquences.
9: Merci Alexandra pour votre chronique et merci à vous pour votre écoute. Et un grand merci à toute l'équipe de la Science CQFD, à Vétienne, Noémie Naguet de Saint-Vulfranc, Antoine Beauchamp, Céline Lausanne, Natacha Demoule, Louise Ormond-Cégy. À la réalisation, c'était Olivier Bétard, à la technique aujourd'hui, Olivier Arnay, et c'était ce qu'il fallait démontrer à ce jour.
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19: Paris, 19 octobre 2025. Il est presque 9h30 et le musée du Louvre vient d'ouvrir ses portes aux visiteurs. Sur le quai du côté sud du musée, quatre individus vêtus de gilets jaunes se garent à contresens. Avec un monte-charge, ils s'élèvent jusqu'au premier étage. Ils brisent un carreau d'une fenêtre et ils volent des bijoux et des joyaux de la couronne de France. Puis ils descendent l'échelle du monte-charge et ils s'enfuient. Le tout dure 7 minutes. 7 minutes qui en suffit à faire jaser le monde entier sur la place perdue de la France dans le monde. La fin du soft power français. C'était quoi alors ce soft power, le plus grand joyau de la France ? Les arts et la culture, la pensée et la littérature, tous ces biens immatériels qui ont attiré le monde entier à Paris. Nous allons voyager dans le Paris d'il y a un siècle pour raconter l'histoire d'artistes irakiens, égyptiens, libanais, qui se sont inspirés des modernités européennes pour inventer à leur retour l'art de leur époque. À Bagdad, au Caire, à Beyrouth, nous découvrirons leurs œuvres et leurs écrits. De leurs écrits est née une autre histoire de l'art. Et nous nous demanderons pourquoi on ne les connaît pas, alors même que nombre d'artistes étrangers ayant séjourné à Paris au début du XXe siècle, comme Picasso, Chagall, Modigliani, Brancusi, font partie du récit de la modernité, pourquoi d'autres sont restés en marge de l'histoire de l'art ? Pour comprendre l'histoire de la disparition et de la redécouverte des artistes du Levant, nous irons jusqu'à Doha et Abu Dhabi. Parce qu'aujourd'hui, c'est là que se joue l'avenir de l'art, non seulement arabe, mais peut-être mondial. Entre Paris, Le Caire, Bagdad, Beyrouth, Doha et Abu Dhabi, cette série traverse un siècle d'histoire de l'art du Moyen-Orient à travers ceux qui le créent, ceux qui l'achètent et ceux qui le regardent. Mais revenons à Paris il y a un siècle, là où notre histoire commence.
20: Nous sommes devant l'école des Beaux-Arts de Paris.
21: Zouina Ait Slimani, historienne de l'art.
20: Qui fut à un moment le lieu de passage de beaucoup d'artistes du monde entier, on peut dire, et pas mal aussi d'artistes provenant du monde arabe pendant les années 30 à 50, 60. Donc ça a été des envois d'artistes dans le cadre de formations venant du Maghreb, d'Irak, d'Égypte, du Liban.
21: Qu'est-ce qu'ils voyaient, eux ?
20: Un lieu historique qui les imprégnait plutôt de l'atmosphère artistique. Par exemple, beaucoup d'artistes décrivent l'architecture et effectivement cette proximité avec la Seine, les tableaux qui se vendent dans les petites librairies. Donc il y a vraiment l'atmosphère un peu artistique et une espèce de temple des arts qui les a beaucoup inspirés et qui constituait des fois aussi dans leur imaginaire une espèce de passage obligé.
22: Alors pour eux, Paris était la capitale des arts.
21: Sylvia Neff, historienne de l'art.
22: Ça, c'était sans aucun doute. Alors beaucoup de ces artistes avaient déjà été ou allés aussi ailleurs. Par exemple à Rome, il y en avait quelques-uns qui allaient à Rome parce qu'il y avait des relations entre l'Italie et les pays du Proche-Orient. Mais Paris était la capitale de la modernité, la capitale moderne. C'était là que les choses se faisaient du point de vue artistique. La France avait des musées importants, des institutions artistiques, que ce soit des écoles, mais aussi tout un système de galeries, le salon qui avait l'avantage de pouvoir d'exister et donc de pouvoir être refusé, ce qui a aussi entraîné toute une discussion sur l'art et ce qu'il devait être. Et donc Paris avait culturellement une sorte de préjugé positif en Europe.
23: Pour le moment, je suis considéré comme un étudiant externe selon le règlement de l'établissement. Je ne deviendrai un véritable étudiant en art qu'en passant l'examen d'entrée en avril. Mon frère, c'est un examen vraiment très difficile. Ce qui m'effraie le plus, c'est la théorie. Je dois étudier l'histoire des civilisations dans son intégralité, des plus grandes aux plus petites. Ensuite, je dois étudier l'histoire de l'art et 4 autres matières. L'histoire de l'art français, la Révolution française, l'histoire ancienne, y compris la mythologie grecque, et l'histoire moderne jusqu'à nos jours. On fera aussi l'art français, la dissection anatomique et d'autres choses encore. Comment vais-je réussir ? Je n'en sais rien. Jawad Selim.
22: Et puis, le fait d'avoir créé le Louvre, qui devait être le musée dans l'idée de Napoléon, le musée qui réunissait les arts de toutes les civilisations du monde, ça crée aussi pour les artistes un lieu de référence. Donc, un lieu qu'on allait visiter parce que c'était encore l'époque où on était dans l'art académique et donc il fallait se référer au modèle plus ancien afin de produire l'art du jour. De l'époque. Et puis, il y avait le prestige, notamment de l'école des beaux-arts et du salon aussi. Mais pour les artistes qui venaient de ces pays, pour lesquels l'art européen était un art académique, qu'ils venaient d'adopter dans leur pratique artistique, le fait, par exemple, de participer au salon était quelque chose d'absolument essentiel.
1: Cet homme qui passe dans cette ruelle, qui va à son métier comme un bon ouvrier, c'est lui. Dans ces rues perdues d'un faubourg populaire, André Lhote a ouvert son école. Cet homme qui a su unir sans sacrifier l'un à l'autre sa nature de peintre à son esprit d'esthéticien, qui a abordé aussi bien dans sa peinture que dans ses livres les problèmes de la composition, était le plus apte à enseigner l'art de peindre.
2: Dans ces années 20, il n'y a pas que les beaux-arts pour apprendre la peinture et la sculpture. L'Académie Julian, les ateliers de Fernand Léger, d'André Lhote, la Grande Chaumière. Pour les artistes de Beyrouth, du Caire, de Bagdad, Paris est encore synonyme des Lumières.
6: D'abord, il y a eu les voyages vers l'Occident pour l'apprentissage. Et on apprenait aussi des métiers, on apprenait la médecine, on apprenait l'ingénierie, la polytechnique et ainsi de suite, pas seulement l'art.
17: Mei Telmissani. Historienne culturelle du monde arabe.
6: Après, vers le début du XXe siècle, on va voir l'intérêt de certains artistes de l'Orient, je préfère ne pas dire l'Orient en fait, de l'Égypte, de l'Irak, de la Turquie et ainsi de suite, qui voulaient apprendre aussi les techniques de la peinture en allant vers l'Occident, vers les empires qui avaient imposé leur présence sur le monde arabe ou le Moyen-Orient pendant plusieurs décennies, à partir du 19e et jusqu'à la moitié du 20e siècle.
24: Now, Europe was dominant. It's hegemonic.
17: Nada Chabout, historienne de l'art.
24: It's about power.
25: Désormais, l'Europe était dominante. Elle était hegemonique. Il s'agissait de pouvoir. Et les Européens parlaient au nom de l'art. Du coup, tout le monde voulait apprendre leur art. Et puisque cet art représentait le modernisme, les orientalistes et les pouvoirs coloniaux disaient aux non-européens que c'était ça qu'ils devaient faire désormais. Tout le reste appartenait au passé. Donc ici, ils pratiquaient ce qu'ils avaient appris. C'est comme quand nous apprenons la nouvelle technologie, les nouvelles applications digitales aujourd'hui. Ils apprenaient la nouvelle technologie de l'époque. Et tout cela était intéressant, bien sûr. C'était différent, c'était nouveau. En plus, cela était censé venir des centres de culture et de pouvoir. Cependant, le plus important, c'est ce qu'ils allaient en faire, eux.
2: Mettons-nous un instant dans la tête d'un artiste égyptien, libanais, irakien, qui est venu étudier l'art à Paris au début du XXe siècle. C'est un monde tout nouveau, des possibilités sans limite. Loin de chez eux, tout paraît encore plus clair. Le vieux monde est mort. L'Empire ottoman a disparu. La Première Guerre mondiale a rebattu les cartes dans toute la région. La Turquie est un pays tout nouveau, tourné vers l'Occident. Le Liban et la Syrie se sont libérés des Ottomans, mais ils sont maintenant sous mandat français. L'Irak, l'Égypte et la Transjordanie, bien qu'officiellement indépendants, sont sous protectorat britannique. Lorsqu'on est un artiste du Moyen-Orient qui se pose au jardin de Luxembourg à Paris, on ne peut que contempler les possibilités d'un monde nouveau. tout est à inventer. Kirsten Shade, anthropologue à l'Université américaine de Beyrouth, est spécialiste de ces artistes libanais du XXe siècle, intriguée par les mœurs de cet Occident auquel ils aspirent.
0: And still, Farouk came back in 1930 to 31 also.
3: Farouk revint en Europe, cette fois-ci directement en France en 1930-1931, et étudia avec Jean Forain et Paul Chavas, participant également à l'un des salons officiels de l'époque. Il possédait un petit carnet où il dessinait de nombreux croquis qui racontaient ses séjours en Espagne, en France et en Italie. Un de ces croquis raconte précisément le jardin du Luxembourg.
4: C'est vrai, celui-là, c'est vraiment fait au jardin du Luxembourg?
0: Oui.
3: Et exactement là où nous sommes, avec ces mêmes chaises en métal. Sur ce croquis, ce personnage qui représente l'artiste regarde de l'autre côté de la petite allée des gens coiffés de chapeaux, habillés en costume ou tailleur. Lui aussi porte un costume. Il est de profil et on le voit observer un couple de l'autre côté de l'allée, enlacés amoureusement. Ses jambes à elle sont croisées, on sent sa pudeur. Mais leurs lèvres, leurs visages se fondent l'un dans l'autre.
14: Une belle journée au parc. Deux soleils illuminent des promeneurs autour d'un banc. Et sur ce banc, un couple. Coiffée d'un petit chapeau, elle porte une jupe. Lui l'a enlacée d'un geste éperdument amoureux. Ils s'embrassent. Sur l'autre banc en face, un jeune homme brun, aux cheveux épais. Il les regarde avec étonnement, mais l'air de rien. Mustapha Farouk esquisse, années 20.
3: Farouk était un type marrant. Il aimait bien se moquer de lui-même. Il avait un excellent sens de l'humour. Et il se moquait de gens comme lui-même, comme il le disait, issu de quartiers populaires. Il était issu d'un des quartiers les plus démunis et pauvres de Beyrouth. Il disait que ces gens seraient interloqués, perplexes, surpris, voire choqués de voir s'embrasser ainsi dans un espace public. Et en même temps, il exagère cet effet choquant pour créer délibérément ces énormes différences civilisationnelles. Il dit donc deux choses à la fois. D'un côté, il s'étonne, « Mon Dieu, regardez ça, vous vous rendez compte de ce qui se passe ?» Et de l'autre, il dit, « Je suis là, j'ai témoigné de cela et je suis capable de l'illustrer. »
5: Un jour, Mustapha Farouk va écrire ses mémoires dans un livre qu'il va titrer « Mon chemin vers l'art ». C'est un chemin que l'on peut suivre comme sur une carte et qui accompagne celui qui souhaite devenir un artiste.
7: Je me suis inscrit dans une école spécialisée pour m'entraîner et ne pas être pris au dépourvu. D'autant plus que la première chose exigée était le dessin du corps humain nu, puis la connaissance de l'anatomie, les os, les articulations, chaque détail et quelques notions d'histoire de l'art et de ses différents courants. Je n'y connaissais rien. Ces choses m'étaient totalement inconnues. C'est pourquoi j'ai commencé à fréquenter cette école. Le jour où j'y suis entré pour la première fois a marqué ma vie à jamais. Comment aurait-il pu en être autrement ? Lorsque, pour la première fois, je me suis retrouvé face à face avec une magnifique jeune fille nue. Seigneur, tel que tu m'as créé. Et moi, jeune homme dont le mode de vie, comme je l'ai dit, s'était forgé dans le quartier de Bastat-Taht. Je n'avais jamais vu de bras nus ni de cuisses rayonnantes. Et je parle de 1924, une époque où Beyrouth ne voyait pas de femmes modernes, vêtues de façon indécente, à la fois habillées et nues, déambulant dans ces marchés comme on le voit en Occident. Farouk, ma route vers l'art.
0: Explique-nous où on est, peut-être à Paris, et ce que ce café t'évoque.
8: Ah, nous sommes près du jardin de Luxembourg. Et c'est un un quartier très important pour, historiquement pour les artistes arabes. Je sais qu'ils sont venus ici, dans ce quartier, ils sont habités ici, parce qu'on dit comme ça, oui. Et maintenant, on voit les traces des choses qui sont les attirent. Du café, bien sûr. Des gens qui boivent et du champagne aussi. Mais aussi, bien sûr, aussi des gens qui regardent sans... I'm forgetting everything.
25: No, oh là là, j'ai tout oublié. Des gens qui regardent sans être gênés. Les gens qui se fixent les uns les autres. Ce sont le genre de choses pour lesquelles les gens viennent au café, pour voir les gens se regarder. Ceci était familier pour les artistes qui venaient des pays arabes. Bien sûr, la culture du café est bien ancienne là-bas. Mais ici, à Paris, ceci leur permettait d'être des étrangers qui pouvaient observer tout en s'y sentant familiers. Et c'est intéressant de voir sur les murs des tableaux, dans des cadres, dans un style arabesque, avec des dorures et des inscriptions calligraphiques. Et ce sont des tableaux de peintres orientalistes, comme des lithographies de Jean-Léon Jérôme et David Roberts, je crois.
8: C'est Jérôme, à
9: oui.
8: Votre avis?
9: J'y crois.
8: Anyway, and look at the columns.
25: Et regardez les colonnes de ce café. Elles sont même conçues pour ressembler à des lotus égyptiens.
8: Vous
25: voyez? Avec ces plantes, avec ces formes. Cela signifie que c'est de l'art déco. Mais l'art déco s'inspirait des formes orientales. Imaginez donc être un artiste venant de ces villes pour atteindre ce qu'on vous a présenté comme la civilisation par excellence, qui doit être atteinte à tout prix. Et puis se rendre compte qu'en fait, vous y étiez déjà à cet endroit.
5: Vu d'aujourd'hui, on ne peut s'empêcher de se demander comment ces peintres voyaient-ils cette mode de l'orientalisme en Europe ? Prenons le Libanais Mustapha Farrouch ou Omar Ansi, ou bien plus tard les Irakiens Jawad Salim ou Shakir Hassan Al-Saïd par exemple. Sont-ils conscients de ce regard européen qui voit l'Orient, dont ils sont issus, comme une entité à part, figée dans le temps et très loin d'être moderne ?
6: L'orientalisme, c'est toute une doctrine. Hein, dans la peinture...
21: Meït El-Missani, historienne culturelle du monde arabe.
6: Ça s'est installé grâce à de grands peintres, que ce soit français ou britanniques ou dans le monde occidental en général. C'était vraiment une dimension très importante dans la peinture. Les peintres occidentaux avaient un engouement extraordinaire pour l'Orient. C'était un sujet, pour certains peintres, nouveau. C'était une lumière nouvelle. Et ça a permis aussi à un certain nombre de peintres orientalistes de se trouver un chemin vers de nouveaux sujets, mais de nouvelles couleurs, de nouvelles sensations, etc. Et tout ceci était très important au niveau artistique. Le moment où on commence à voir l'orientalisme avec un œil critique, on commence à comprendre qu'il y a eu quand même une création, une objectivation de ce que c'est que l'Orient. Donc l'Orient devient un objet vu avec une interprétation essentialiste. Donc l'Orient... pour un peintre orientaliste, serait un Orient sensuel, par exemple. La sensualité de l'Orient à travers les figures féminines. L'Orient masculin serait un Orient despotique. Donc je peux donner des exemples, par exemple, de quelqu'un qu'on veut représenter comme un despote, donc un bourreau qui coupe la tête de quelqu'un et ça dégouline de sang. Et là, du coup, si on est un homme oriental, on est peut-être essentiellement despote. Où on est aussi essentiellement vendeur de tapis. Donc on s'en va en Orient pour voir comment on vend les tapis, comment les soupes sont représentées, etc. Toute cette imagination autour de l'Orient a été transmise à travers les tableaux de grands peintres, les odalisques par exemple pour la sensualité, les souks, etc. Tout ceci, c'était un imaginaire associé à l'Orient qui n'était pas nécessairement vrai, et qui n'était pas nécessairement la seule représentation possible de l'Orient.
14: Dans une cour dont l'architecture évoque l'Égypte, la Turquie, ou est-ce l'Iran, un groupe d'hommes au teint mat coiffés de turbans sont réunis autour d'une femme. Elle est nue,
9: Elle est blanche et elle est entièrement épilée. Elle porte un léger collier. L'un des hommes, en djellaba verte, a mis ses deux doigts dans la bouche de la femme pour l'examiner. Celui derrière elle, qui tient un voile blanc, est-il son vendeur ? Un peu plus loin, des femmes voilées sont assises par terre. L'une d'entre elles tient un enfant dans ses bras. Elles semblent attendre leur tour. Le marché aux esclaves, Jean-Léon Gérôme, 1866.
6: Donc autant c'était une source d'information pour ceux qui ne voyageaient pas, que c'était une source pour imposer une identité quelconque à cet Orient et démontrer que cette identité n'a pas changé à travers le temps. Alors que les Orientaux, mettons en Égypte par exemple ou à Bagdad, savaient très bien qu'il y avait tout un... Le Caire était modernisé au 19e siècle, Bagdad était modernisé au 19e, 20e siècle. Pourquoi il n'y avait pas cette représentation chez les orientalistes ? Je crois qu'il y avait toute la dimension coloniale, etc., qui voulait imposer une image de l'Orient qui n'était pas nécessairement ni la seule image, ni la vraie image. En fin de compte, c'est un regard colonial, même si ce regard-là vient avec une fascination pour l'objet oriental. C'est-à-dire qu'on veut créer un objet qui sera sous le contrôle du regard occidental pendant plusieurs décennies et qui justifie finalement la colonisation en tant que telle.
19: À Paris, dans les années 20, la peinture orientaliste est bel et bien passée de mode. La mentalité orientaliste, en revanche, est toujours aussi enracinée, dans une époque où, d'un bout à l'autre de la France, les expositions coloniales se succèdent.
10: Cette ligue a pour objet l'instruction et l'éducation des adultes illettrés, français et étrangers. Actuellement, à l'exposition coloniale, dans un pavillon qui se trouve dans le palais du Maroc, cette ligue fait tous les jours des cours d'abord pour les indigènes des souks tunisiens, algériens et marocains, ensuite pour les militaires du Soudan et du Sénégal.
19: Nous allons prendre la seconde. Que peut un artiste du Levant face à cette mentalité ? Comment s'y retrouver entre cette France raciste et colonialiste et une autre, tout aussi réelle, qui prêche l'universalisme et fait rêver tout un chacun? Une partie des artistes et des intellectuels de l'époque ne se pose pas la question en ces termes. Pour eux, ce qui compte, c'est de moderniser leur pays. Prenons Mahmoud Mokhtar, par exemple, qui va devenir le plus grand sculpteur de l'Égypte moderne. Et qui, après avoir étudié aux Beaux-Arts du Caire, est envoyé par faire son éducation aux Beaux-Arts de Paris. Place de la Concorde, il découvre l'obélisque qui venait de Louxor, de chez lui. Partout dans la capitale française, il peut voir des objets, des images en provenance de l'Égypte. Et cela va nourrir son imaginaire. Qu'est-ce qu'il a trouvé à Paris, Mokhtar, à votre avis ?
22: Ah ben, je pense qu'il a trouvé l'Égypte ancienne, en voulant être un peu paradoxal. Mais oui, parce que ben, depuis Bonaparte, l'égyptomanie est très présente en France, en Europe.
21: Sylvia Neff, historienne de l'art.
22: Et puis, ben, si vous regardez à Paris, l'obélisque, mais enfin, il y a aussi pas mal d'éléments de l'architecture plus récente, les sphinx qui se trouvent là au Châtelet, par exemple. Enfin, il y a plein d'éléments comme ça. C'est très présent. Et je pense que le fait d'être à Paris, où il y a une telle admiration et aussi, disons, toute une science qui est l'égyptologie, qui existe, c'est probablement une découverte pour lui. Et c'est aussi une raison de fierté. Et d'ailleurs, justement, le nationalisme égyptien des années 1920 est vraiment porté par cette antiquité égyptienne. On dit que ces artistes qui se sont inspirés, qui ont pris comme référence, moi je dis que c'est un point de référence et de légitimation, de dire, mais si des grands artistes occidentaux se sont inspirés de ce qui est en réalité notre patrimoine, pourquoi nous ne pourrions-nous pas faire un art moderne où nous aurions aussi des leçons à tirer de ce patrimoine ? Mahmoud Mokhtar fait partie de ce courant qu'on appelle la Nahda, c'est-à-dire, ça veut dire renaissance en arabe, qu'il s'agit de retrouver ses racines, comme les Européens l'ont fait à la Renaissance, après le Moyen-Âge. Dans le monde arabe, cette Renaissance se fait aussi par un retour en arrière. Dans le domaine des arts, il s'agit d'aller puiser justement dans les langages des civilisations antérieures. Alors donc, Mortar représente cette Renaissance. C'est vraiment le premier sculpteur de l'Égypte moderne. Et d'ailleurs, son monument le plus connu, celui qui est dans la place publique au Caire, qui s'appelle justement Nahdat Misr, qui veut dire la Renaissance, mais ça veut dire aussi le réveil. C'est un double sens. Alors, le terme de Nahda désigne toute cette période depuis le 19e siècle jusqu'aux années 40-50. Le terme de Nahdat Misr, ça joue avec les deux choses, avec l'idée de renaissance, mais aussi avec l'idée que l'Égypte se réveille parce que là, il représente une paysanne et les paysans sont considérés comme étant le peuple, le vrai peuple égyptien. Et cette paysanne soulève son voile, ce qui est un signe d'émancipation. Et à côté, il y a un sphinx enraciné dans la terre d'Égypte.

0: Égypte ancienne, la sculpture des pharaons, la peinture et la paysannerie. Et à ce moment-là, on décide de l'ériger sur une place publique en Égypte. Et Mahmoud Mouhtar va pas utiliser n'importe quel matériau, il va utiliser le granit rose qui va faire acheminer depuis les anciennes carrières. Donc il y a toute une symbolique de renouer avec les sculpteurs du Moyen-Empire. C'est-à-dire qu'à travers même le matériau, même la monumentalité de cette sculpture, on renoue symboliquement avec une tradition des pharaons de l'Égypte ancienne.
1: Longtemps, je suis restée couchée dans la poussière d'Égypte, silencieux et insensible aux saisons. Puis le soleil m'a donné naissance, et je me suis levée et j'ai marché sur les berges du Nil, chantant le jour et rêvant la nuit. Et maintenant, le soleil me foule de ses 1000 pieds, me laissant coucher à nouveau dans la poussière d'Égypte. Admirer cette merveille et cette énigme. Ce même soleil qui m'a rassemblée ne peut m'éparpiller. Je suis encore debout, et le pied ferme, je longe les berges du Nil. Khalil Gibran.
2: Revenant à Paris, il n'y a pas que l'égyptologie qui s'expose dans les grands musées de la capitale. Tous les trésors de la Mésopotamie sont aussi là. Les Sumériens, les Babyloniens, les Assyriens, les artistes venus de ces terres antiques retrouvent ici des objets ramenés ou pillés.
3: Les Européens reconnaissent bien leur dette culturelle, voire linguistique et artistique, envers des sources orientales.
4: Nima Sarachi, directeur du département d'art du Moyen-Orient à la maison de vente de Bonhams à Londres.
3: Ils comprennent que certaines des plus grandes réalisations artistiques de la civilisation humaine se trouvent en Orient. En fait, à l'époque où de nombreuses cités antiques du monde produisaient des œuvres d'art incroyables, l'Europe était quasi inexistante. Je pense que c'était pour eux une forme de prestige de ramener des œuvres artistiques de l'Orient. Ils ont toujours fait cela. Les Romains et même les Grecs de l'Antiquité étaient fascinés par les cultures de l'Orient. Rome a toujours convoité l'Égypte. Vous savez, l'une des plus grandes histoires d'amour de la civilisation était celle de Rome pour l'Égypte, jusqu'à l'amour physique de César pour Cléopâtre. Je pense que l'Orient a toujours été ce joyau, cette chose tentante qui incitait à conquérir ou à ramener au moins une partie chez soi.
5: S'il y a quelque chose qui revient de manière assez prononcée dans les témoignages d'artistes irakiens, c'est le passage au Louvre, qui constitue vraiment une étape fondatrice dans leur trajectoire.
4: Zouina Ait Slimani, historienne de l'art.
5: Parce que ça permettait de retrouver une partie de leur patrimoine qui était conservée dans les musées français. Et que ça soit Shakir Hassan ou Jamil Hammoudi, ils se sont tous précipités pour aller visiter le musée de part à la fois sa collection de manière générale. Mais c'est vrai qu'on arrivait toujours aussi à cette volonté plus spécifique d'aller voir les antiquités irakiennes au sein du musée.
2: Paris 1938. Suivant les pas de Jawad Salim qui était venu de Bagdad étudier aux Beaux-Arts. L'œuvre de cet artiste, le plus connu des Irakiens de sa génération, est aujourd'hui mise en valeur à la maison de vente Bonhams, en plein cœur de Londres.
3: Je commence maintenant à savoir qui sont les impressionnistes et les post-impressionnistes. Je connais la valeur de l'école française moderne. Je connais les couleurs et je sais comment les utiliser. J'ai commencé à comprendre Cézanne, Renoir, Van Gogh et les peintures des grands maîtres de l'art italien, ainsi que Goya, etc. Mais j'ai appris bien plus que cela. Je connais désormais le caractère sacré du travail. Je connais la valeur du temps. On travaillait chaque jour du matin au soir sans interruption. Et le soir, on se retrouvait au Café Brasilia pour boire un café français et nous lancer dans de grands débats. On l'avait baptisé Café d'Homme. On dit

0: profité de tout et on était toujours les derniers à quitter les lieux. Jawad Selim.
1: À quoi ressemblait l'Irak des années 40 où Jawad Selim est rentré après ses études à Paris?
2: Alors c'est un pays qui est en plein construction, qui se découvre de par le fait qu'il venait d'être créé en 1920 avec une diversité de religions et d'identités. Mais je dirais que c'est un pays qui est traversé par une nahva intellectuelle dans tous les sens. Nahva étant le mouvement de renaissance, il va y avoir vraiment le début des avant-gardes à tous les niveaux, donc la naissance de la poésie libre, le début des arts plastiques et des architectes qui vont commencer aussi à se former à l'architecture, l'apparition des premiers romans et la réforme dans l'éducation. Donc on est dans une société en pleine modernisation où la culture et l'art prend de plus en plus de place avec le début de la naissance d'une conscience nationale qui est tout à fait établie dès les années 30. La perplexité de la situation irakienne, c'est que ce n'est pas une colonisation à proprement dit. C'est un pays qui est quand même indépendant dès 1931 en tant que pays, mais finalement qui est quand même géré par les Britanniques où les libertés individuelle et d'expression reste vraiment régie par la monarchie britannique et qui va être traversée jusqu'à 1958 par beaucoup de révolutions qui vont justement dans le sens d'une volonté de se libérer du colonialisme qui dit pas son nom. C'est pas une ville cosmopolite comme dans le cadre égyptien, mais ça reste quand même une ville cosmopolite où il y a beaucoup d'étrangers et il y a aussi beaucoup de circulation de revues et d'idées. Donc là, quand même, c'est un cosmopolitisme bagdadien qui est assez intéressant à explorer.
3: Nous rêvons qu'il y a un rêve qui nous lie à tous les êtres qui ont juste rêvé avant nous. Un rêve que nous nommons Bagdad. Si nous ne nous réalisons pas à travers l'art, ainsi que dans toutes les autres sphères de la pensée, nous ne pourrons pas nous lancer fiévreusement dans la férocité de la vie.
2: Lors d'une soirée chez l'artiste Atta Sabli, en compagnie d'autres artistes, il y a un magazine qui s'appelle L'Illustration qui va atterrir dans les mains de Jawad Selim. Alors la légende raconte que ce manuscrit, donc il s'agit du manuscrit de Maqamat al-Hariri, qui est peint par un artiste irakien à l'époque abbasside du XIe siècle et dont l'origine se trouve à la Bibliothèque nationale de France. Effectivement, la découverte de l'œuvre d'un Irakien se trouvant à Paris se fera finalement à Bagdad à travers un magazine français.
4: Donc c'est un manuscrit vraiment grand, en taille comme en valeur. Ça, c'est une reliure qui a été faite juste après cette exposition.
5: Et exposition en 1938.
4: Exposition 1938 à Paris. Et on voit que ça a été atelier reliure en 1939.
1: C'est un voyage dans le temps et l'espace. Comment des artistes irakiens dans le Bagdad des années 40 fondent un nouveau mouvement artistique suite à la redécouverte de miniatures de l'époque abbasside? C'est dans les archives de la Bibliothèque nationale de France que se trouve le fameux manuscrit du XIIIe siècle, le Maqamat al-Hariri, unique au monde. Il s'agit d'une copie d'un texte écrit deux siècles auparavant par un certain Hariri, dont le véritable nom était...
4: Le nom exact, c'est Al-Hariri, Abu Muhammad Al-Qasim, Ibn Ali, Ibn Muhammad, Ibn Uthman, Ibn Al-Hariri Al-Basri. On sait qu'il est né en 1055 et qu'il est mort en 1122, en Irak.
1: Yahya El-Wasiti était le fameux miniaturiste qui avait illustré les récits de Hariri pour raconter de façon inédite les aventures d'un vagabond facétieux et malicieux. Ce qui nous attire, c'est la modernité qu'on appellerait aujourd'hui le storytelling. Des scènes uniques, comme des snapshots de la vie quotidienne d'un Bagdad disparu, suite à l'invasion des Mongols en 1258.
4: C'est l'un des ouvrages le plus étudiés au monde en matière artistique.
6: Khaled Shakur Alami, directeur des collections aux manuscrits orientaux à la Bibliothèque nationale de France.
4: Et même, l'ironie, c'est que du peintre, on ne connaît pas grand-chose. Et le fait qu'il utilise quelques images transgressives, ça donne un petit peu état de sa personnalité. Il va se concentrer sur la vie quotidienne de Bagdad. On ne pourra pas tout voir, mais parce que c'est tellement... Voilà, ça, c'est formidable. Là, c'est la fin de Ramadan, c'est le Eid al-Fitr, c'est les célébrations de la fin de Ramadan. Et c'était une habitude qu'on fasse de procession. Et ce qui est formidable, c'est qu'on voit les différentes compositions de la population. Et chaque, comment dirait-on, d'art représente une communauté qui composait la ville de Bagdad à l'époque.
7: Une femme aux longs cheveux noirs est accroupie, les jambes nues, écartées. Elle va bientôt accoucher. Elle s'appuie sur les épaules de deux autres femmes pour mieux pousser le bébé, qui sera accueilli par une troisième assise au sol, les bras tendus. D'autres personnages encadrent cette miniature. À l'étage supérieur, le futur père en sari avec une barbe pointue attend impatiemment. Un vieil homme à gauche lit un livre, un autre prie, tous réunis autour de cette mise au monde. Yahya El-Wassiti, 1237.
0: Jawad Selim découvrit un artiste du nom de Yahya Al-Wassiti, un miniaturiste bagdadien du XIIIe siècle qui peignait dans un style expressionniste, extrêmement intéressant et révolutionnaire pour son époque. Car en son temps, l'école de peinture principale était la miniature persane. Et la miniature persane était très axée sur l'habileté, le détail et la finesse, alors qu'Al-Wassiti peignait avec beaucoup plus de liberté. Il utilisait aussi la couleur de manière novatrice. Ainsi, Jawad était particulièrement attiré par ses peintures de chameaux, chacun étant peint d'une couleur différente. Son objectif n'était donc pas du tout le naturalisme. Al-Wassiti s'inscrivait dans une forme très primitive d'expressionnisme. Jawad a donc reconstitué toute l'histoire de la peinture irakienne à travers Al-Wassiti, en disant « Regardez, Al-Wassiti a initié une tradition. Puis il y a eu ce grand vide, et maintenant je prends le relais. » Il a donc créé une sorte d'histoire de l'art là où il n'y en avait pas auparavant. Et je pense que c'était une démarche très intelligente de dire « Voyez, mon rapport à la couleur, certes, il a été inspiré par Bonnard, mais si je regarde ma propre histoire, Al-Wassiti faisait déjà cela au XIIIe siècle. Il s'agit donc d'une inspiration hybride. Je ne m'inspire pas seulement de l'Occident ou des artistes français, je puise également dans ma propre culture et j'y trouve des éléments en phase avec ma conception. »
2: La manière dont Jawad Selim va analyser l'œuvre d'Al-Wassiti, c'est une espèce de légitimité qu'il va trouver en tant que peintre qui va se sentir complètement libéré des normes qu'on a pu lui imposer dans son processus d'apprentissage, qui vient du monde occidental et de l'art occidental. C'est aussi une question d'histoire. C'est-à-dire que c'est comme si on va faire de l'art en 1945 à Bagdad, et que si on veut penser à l'historicisation de cet art, on va aller chercher Caravaggio ou quelqu'un d'autre. Et en fait, c'est ça qui crée le déséquilibre, et le fait de pouvoir inscrire son œuvre dans une continuité historique qui est liée à sa propre nation et à sa propre histoire, c'est ça en fait qui donne de la force à la rencontre avec Al-Wassiti. Je dirais que ça va lui permettre de libérer sa main et de pouvoir s'exprimer de manière plus sereine et plus authentique. Alors, donc il faut savoir que Jawad Selim est revenu en Irak en 1940. Il va passer 5 ans à travailler en Irak, à se chercher soi-même. Et en fait, il va décider de créer en 1951 un groupe nommé le Groupe de Bagdad pour l'art moderne. Donc c'est un groupe qui réunit des artistes, des sculpteurs et des critiques d'art. Et il décide à cette occasion de publier un manifeste qui va être le premier manifeste de l'histoire de l'art irakien. نعلن اليوم ميلاد مدرسة جديدة في فن التصوير ستستمد أصولها من حضارة العصر الراهن. Nous annonçons aujourd'hui la naissance d'une nouvelle école de peinture qui prend son origine dans l'époque actuelle, les courants artistiques contemporains, mais aussi dans le caractère exceptionnel de la civilisation orientale. Nous reconstruirons l'édifice de la peinture irakienne qui s'était écroulé depuis la disparition de l'école de Yahya al-Wasiti. Aujourd'hui, nous, le groupe de Bagdad pour l'art moderne, annonçons la naissance d'une nouvelle école de peinture pour le bien de notre civilisation et celui de la civilisation mondiale. Nous venons donc d'entendre un extrait du manifeste du groupe de Bagdad pour l'art moderne édité en Irak en 1951.
8: Un homme à la peau très brune, à la moustache fine et noire. Il porte un keffieh. Ses yeux, peints en blanc, contrastent avec la couleur de sa peau. D'une main, il tient un pot couleur rose fuchsia d'où jaillit une sorte de cactus. De l'autre main, il fait un geste indéfinissable. Essaie-t-il de tenir les deux bouts de son keffieh, de soutenir un objet imaginaire? Que raconte ce jardinier au regard si tendre? Le jardinier, Jawed Selim, 1950.
0: Ici, c'est une série de tableaux que je considère comme assez humoristiques. Ce sont des représentations joyeuses de la vie quotidienne à Bagdad. Ceux-là sont le genre de personnages que l'on croise lorsqu'on se promène dans Bagdad. Ce sont les vendeurs ambulants. Les gens disent « Je cherche le tableau ». Voilà, c'est ça Bagdad. Ce sont donc de petites scènes, des instantanées de la vie à Bagdad. Vous avez donc le saqi, qui est comme le vendeur d'eau qui sert l'eau aux gens. Vous avez quelqu'un qui prépare le masgouf, un poisson grillé traditionnel. Vous voyez ? Là, il y a des chiens errants, des femmes qui font la lessive, des musiciens de rue, et chacun de ces éléments fait l'objet d'un tableau indépendant.
9: Pourquoi est-ce que cette histoire est-elle importante? Pourquoi un peintre irakien des années 1940 est-il important aujourd'hui?
0: Je pense que c'est vraiment très important. Je suis iranien de deuxième génération, je n'ai jamais vécu en Iran et j'ai grandi dans un environnement complètement occidental, à Londres, qui est une ville multiculturelle mais qui reste un environnement occidental sur les plans intellectuels et sociaux. Et je me pose les mêmes questions que Jawad se posait dans les années 1920. Il se demandait que signifie d'être irakien au XXe siècle. Nous vivons dans un monde où l'hégémonie culturelle est occidentale. Nous venons d'un pays où le passé fut extrêmement glorieux et où le présent est très incertain. Comment concilier cette histoire incroyable avec notre propre équilibre intérieur? Pendant des siècles, nous avons été les plus puissants, les territoires les plus productifs culturellement au monde. Et maintenant, nous sommes sur la défensive. Et maintenant, nous essayons de comprendre comment concilier la culture dominante dans le monde, c'est-à-dire la culture européenne et transatlantique, avec les valeurs que nous valorisons dans nos propres cultures.
9: Parfois, il suffit de peu de choses pour se passionner pour cette autre histoire de l'art. Un regard, un geste, un portrait d'une femme qui ressemble à quelqu'un que vous avez vu dans la rue, mais que vous n'avez jamais vu représenté sur une toile. Ils sont bruns, ils sont typés, comme on dit parfois. Typés arabes, typés noirs, typés arméniens, iraniens, turcs, orientaux, comme on dit en France. Comme lui, Georges Khoury, l'intellectuel libanais qui, en pleine année 1920 à Alexandrie, regarde, droit dans les yeux, son ami le peintre égyptien Mahmoud Saïd.
10: C'est le portrait de Georges Couripin en 1921, donc, qui fait partie de la collection du musée Mahmoud Saïd d'Alexandrie.
6: Valérie Didier, spécialiste et directrice des ventes du département art impressionniste et moderne à la maison de vente Christie's à Paris.
10: C'était un de ses amis, enfin Mahmoud Saïd, comme il était déjà, il venait d'un très bon milieu, puisqu'il est d'un milieu assez aristocrate, c'est quand même l'oncle de la reine Farida, et il a été élevé dans un milieu très cosmopolite, par le fait aussi qu'il travaillait donc au tribunal mixte d'Alexandrie. Il a connu beaucoup de différentes communautés, et n'oublions pas qu'Alexandrie à l'époque était très, enfin c'était la ville cosmopolite par excellence, et donc c'était un de ses amis de son cercle à Alexandrie. Je pense qu'il est particulièrement extraordinaire de ce tableau, c'est son utilisation du noir et du gris. Comment il arrive quand même à faire sortir une figure noire sur noir, comme si Soulages n'avait rien inventé, en rendant le personnage tellement présent par son regard, par sa pose, par le fait qu'il s'avance presque dans en fait, comme s'il s'avançait dans l'espace de la personne qui regarde. Il arrive, en fait, à détacher sa figure, donc de ce fond, comme si il émergeait un peu des ténèbres. Avec ses gants posés, là, sur sa table, c'est une astuce de Mahmoud Saïd pour justement rapprocher la personne qui regarde le tableau au personnage qui est assis. Il y a presque un côté un peu, pas comique, mais ses lèvres sont tellement rouges, comme s'il s'était maquillé. Et on retrouve ça dans quelques-uns de ses portraits, mais il y a un côté un petit peu caricature aussi. Donc, alors, est-ce que c'est par un peu amusement qui fait ça ? Et ce tableau, est vraiment, il y a quelque chose qui est presque comme une prise de vue, finalement, cinématographique ou photo, au moins.
5: Parce qu'il peignait beaucoup de gens de sa famille.
10: Exactement. Un peu à l'européenne, finalement. C'est-à-dire que... Et pas du tout parce qu'il était commissionné ou commandité pour faire tel ou tel portrait. C'était par lui-même. Il faisait ses portraits, puisque, pour Mahmoud Saïd, la peinture a été un hobby. Parce qu'il était juge, au tribunal mixte d'Alexandrie, donc il avait un travail à 100%, et vraiment la peinture est restée un hobby. Mahmoud Saïd, ça a toujours été le père du modernisme arabe, enfin je pense qu'on peut le dire, égyptien, mais aussi arabe finalement, parce qu'il a été éduqué par des Européens, par Amelia Casonato da Forno, qui avait une formation très italienne, Arturo Zanieri, qui était très italien, très classique, très académique. Il est allé à Paris, Académie de la Chaumière, Académie Julian, et il s'est imprégné de finalement tout cet art, donc tant les flamands primitifs, tant la Renaissance italienne, tant les véminiciens, tant l'impressionnisme, mais aussi les écoles un peu plus modernes. Il s'est imprégné de ça et il a réinventé complètement un nouveau vocabulaire que les Égyptiens pouvaient identifier comme étant égyptien, pour faire son propre style qui est très reconnaissable. Et je pense que les gens se reconnaissent, s'identifient en tout cas à son art. Et je pense que non seulement c'est très beau à regarder, c'est très plaisant à regarder, et je pense que c'est pas une coïncidence que moi, 100% européenne, hein, moi je n'ai aucune finalement connexion avec le Moyen-Orient à part le fait d'y avoir habité. Pourquoi j'ai flashé dessus ? Parce que j'arrivais aussi à m'identifier dedans alors qu'il est égyptien.
11: Les peintures de Mahmoud Saïd sont modernes à plusieurs égards. D'abord parce qu'il a bénéficié de tous les mouvements, toutes les écoles occidentales du 19e et du début du 20e siècle pour nous représenter quelque chose de foncièrement et authentiquement égyptien. Donc les thématiques, on reconnaît tout de suite des thématiques égyptiennes.
6: Mei Telmisani, historienne culturelle du monde arabe.
11: Alors la représentation des femmes à Alexandrie par exemple, les trois odalisques on va dire, qui sont avec des visages on dirait d'inspiration nubienne ou d'inspiration africaine, et qui sont dans le souk avec un âne à côté, avec un monsieur qui vend quelque chose de l'autre côté. La représentation de cette vie, qui est vraiment une vie vitale, est présente. La surface, qui a aussi une importance très très présente dans ce tableau, et l'arrière-fond, qui crée une sorte de dialogue entre ces deux mondes-là, hein, qui nous ramène aussi, encore une fois, à l'art de la miniature. Qu'est-ce qu'on voit sur la surface et qu'est-ce qu'on voit dans l'arrière-fond ? Alors, Mahmoud Saïd, ce qu'il voulait capter, c'est la vie de tous les jours des Égyptiens d'Alexandrie avec la lumière réelle de ces Égyptiens-là et avec une stylisation d'un certain nombre de couleurs qu'on ne voit pas nécessairement dans la peinture orientaliste. Lui, il a travaillé sur des nuances, sur le clair-obscur, sur les couleurs de l'intérieur avec un peu des touches d'orange, des touches de rouge, des touches de bleu-vert, etc. Donc c'est une lumière qui est beaucoup plus, je veux dire, réaliste et qui n'a pas cette fascination qu'on voit chez l'occidental qui arrive pour la première fois et qui est ébahi par la qualité de la lumière. Et pour cela, il est moderne. Il est moderne et même, je dirais, contemporain. C'est quelqu'un qui comprend de façon contemporaine la réalité de ce peuple.
10: Alors, donc, moi, je suis arrivée chez Christie's Dubai en décembre 2008. Je suis arrivée, je ne connaissais aucun des artistes, mais vraiment, j'en avais jamais entendu parler. Les noms, les prénoms, pour moi, ça me semblait impossible de retenir parce que Mahmoud, Mohamed, Armen, enfin, pour moi, c'était tout pareil. Enfin, en tant qu'Européenne, voilà, tout me semblait pareil. Et donc en 2009, j'ai fait ma première vente. J'ai trouvé ça absolument fascinant. Mais voilà, j'ai découvert tout ça. Et en 2010, on a vendu en avril 2010 et en octobre 2010 la collection de Sheikh Mohamed Saïd Farsi. Il a collectionné depuis longtemps. Et donc, on a demandé à Christie's de vendre toute sa collection d'art moderne égyptien. Et c'est là où j'ai vu les œuvres de Mahmoud Saïd, notamment. Donc, en tout premier, les Shadouf, qui a fait donc un record mondial à l'époque pour l'artiste. Et là, moi, je suis tombée mais vraiment des nues par la beauté de ces tableaux et en me disant, mais comment ça se fait? J'ai été dans une des meilleures universités du monde pour l'histoire de l'art, dans deux des meilleures universités du monde pour l'histoire de l'art, Cambridge et le Courtauld. J'en ai jamais entendu parler. Je vais aller dans la bibliothèque, alors tout était en arabe, je trouvais des vieilles photocopies, j'ai commencé à googler, presque rien, je comprends qu'il y a un musée. Et en parallèle, je rencontre Dr Rachwan, qui est un collectionneur égyptien d'Alexandrie, qui lui aussi a des Mahmoud Saïd. Et donc il nous envoie plein de photocopies, de catalogues d'expositions, des livres. Et donc je commence un peu à m'imprégner de l'œuvre de Mahmoud Saïd notamment. Et je lui dis, mais comment ça se fait qu'on n'en ait jamais entendu parler? Parce que visiblement, il a quand même eu un rôle crucial en fait, pour tout le XXe siècle au niveau art moderne égyptien. Et j'en ai jamais entendu parler.
12: Il y a quand même un musée à son nom à Alexandrie.
10: Il y a un musée, mais inconnu complètement au bataillon. Je pense qu'il avait été fermé, rénovation, enfin vraiment inconnu bataillon. Et donc, du coup, je lui dis à Dr Rachwan, mais vous avez l'air de connaître tellement de choses sur tous ces artistes. Mahmoud Saïd, visiblement, dans tout ce que vous me dites, il y a quand même beaucoup de tableaux qui sont encore dans la famille. Est-ce qu'on ne ferait pas un catalogue raisonné de Mahmoud Saïd? Et donc, on s'est lancé dans ce catalogue raisonné. Enfin, c'était quoi ce but de faire ce catalogue raisonné? C'était évidemment de diffuser son œuvre, parce qu'on l'a fait en anglais. Mais surtout, c'était pour protéger un peu et référencer tous ces tableaux pour éviter justement des situations de faux, puisqu'il y en a quand même beaucoup, hein, j'en reçois quand même encore régulièrement des faux Mahmoud Saïd. Et donc c'était aussi un peu la première pierre dans le domaine de l'art arabe, iranien et turc moderne et contemporain, de un peu sonner aussi l'alarme qu'on a besoin de ces livres. On a besoin de livres pour s'instruire, pour diffuser, pour même juste visuellement de comprendre cette œuvre. Et il n'y en a pas. Enfin, la réalité, c'est qu'il n'y en avait pas. En tout cas, il n'y en avait presque rien il y a encore 10-15 ans. Donc, c'est encore nouveau. Et c'est quand même la fondation de, justement, l'histoire de l'art. Enfin, moi, j'ai fait l'histoire de l'art. On se base sur les livres. Dans le marché de l'art, on se base sur les livres. Ça change le pédigré du tableau aussi. Donc, non seulement c'est pour le protéger, mais c'est aussi pour le promouvoir.
7: Deux amoureux. Il est noir, elle est blanche, nus, debout sous les palmiers. Les pieds ancrés dans la terre brune, ils sont enlacés. Elle tend la main vers une colombe au bord de la rivière, comme pour la caresser. Edem et Hawa, Mahmoud Saïd, 1937.

0: avec Zouina Aït-Slimani, Kirsten Scheid, Valérie Didier, Nadia Radouane, Nada Chabout, Mei Telmissani, Sylvia Neff, Khaled Chakor, Nima Sagarchi, Valérie Didier. Merci à Karim Misquet, Juliette Casanave, Cécilia Pierry. 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
4: 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Dans une vingtaine de minutes, juste après les informations, question du soir, première partie, un débat. Le plein emploi est-il une fiction politique? Et puis à 19h, dans l'actualité de la recherche et des idées, nous parlerons de Jérusalem. La ville trois fois sainte peut-elle être la clé de la sortie du conflit israélo-palestinien? En attendant, il est 18h sur France Culture et c'est l'heure du journal de la rédaction. Et le journal vous est présenté ce soir par Faouzi Trita. Bonsoir Faouzi.
5: Bonsoir Matteo Caranta et bonsoir à tous. La CFDT aux côtés des livreurs des plateformes Uber Eats et Deliveroo. Le syndicat a mis en demeure les deux grands acteurs du marché et exige qu'ils s'expliquent sur le fonctionnement de leurs algorithmes. Des algorithmes qui plongent les livreurs dans des situations encore plus précaires. Le Louvre, nouvelle renaissance, ce grand projet de réaménagement du plus grand musée du monde voulu par Emmanuel Macron. Le ministère de la Culture a révélé les noms des trois agences gagnantes, architectes et paysagistes qui seront à la manœuvre. Les syndicats ont des doutes concernant le coût faramineux du projet. En Iran, les gardiens de la révolution affirment avoir frappé des groupes agissant pour le compte des États-Unis et d'Israël. En pleine négociation avec les Américains, c'est un nouveau signal très contradictoire du régime iranien. Shakira, qui a longtemps été en conflit avec le fisc espagnol, vient d'obtenir gain de cause après des années de procédure. Le Trésor public doit lui rendre 55 millions d'euros indûment perçus au titre de l'année 2011. Elle dénonce l'opacité des algorithmes des plateformes de livraison de repas qui plongent les livreurs dans des situations extrêmement difficiles. La CFDT a mis en demeure Uber Eats et Deliveroo, les deux géants du marché. Le syndicat leur donne 6 mois pour clarifier leurs pratiques, des tarifs de courses qui changent de manière aléatoire ou encore des profils de livreurs désactivés, ce qui les empêche de travailler, le tout souvent sans explication. Et sans avancée de leur part, Deliveroo et Uber Eats risquent une action en justice. Marine Corbel, bonsoir.
6: Bonsoir Faouzi.
5: La CFDT qui affirme même avoir constitué un dossier conséquent qui recense et documente des milliers de cas de livreurs privés du travail du jour au lendemain, sans justification.
6: Oui, et parmi les témoignages, celui de Kaba Mori, après 12 000 courses en 6 ans, ce livreur en région parisienne a perdu son travail un soir d'octobre 2025, juste après une livraison un peu houleuse.
7: Le monsieur m'a dit, les boissons sont inversées, donc on ne veut pas la commande. Le code qu'il me doit donner pour confirmer que j'ai livré la commande, il ne voulait pas me donner. À la fin, il m'a donné le code et a dit, il va déclarer à Hubert qu'il n'a pas reçu. Moi, j'ai dit, bon, ça trouve Hubert. Le lendemain matin, je n'arrive pas à me connecter. Depuis là, que nouvelle.
6: Il ne saura peut-être jamais si cet événement est la cause de sa désactivation. Ils sont nombreux dans ce cas. Un temps d'attente trop long, un selfie de contrôle d'identité sur la plateforme pas assez net. Pour Uber Eats ou Deliveroo, une ligne suffit pour signer une fin de collaboration avec un livreur. En deux ans, l'Union des indépendants, plateforme créée par la CFDT, a traité 2800 de ces dossiers dits de désactivation. Fabien Tosolini, délégué national, reçoit encore une centaine de livreurs chaque semaine.
8: On a aujourd'hui des cas très précis qui sont complètement hallucinants. On a des livreurs qui viennent nous voir et qui disent « Voilà, j'étais à 5000 km de la France et on m'a accusé d'avoir donné mon compte à quelqu'un d'autre alors que mon application n'a même pas été ouverte. » À un moment donné, la multitude de ces cas, la multitude de ces dossiers fait qu'on a décidé de passer un cran qui est le cran de la justice.
6: Et ce n'est pas la première fois que l'opacité de ces algorithmes est pointée du doigt par les syndicats. Derrière ces questions, il s'agit des droits fondamentaux des travailleurs qui sont menacés, explique l'avocate de la CFDT, maître Céline Kozza.
9: Ça participe d'un mouvement de fond de faire reconnaître des droits, un peu comme les luttes ouvrières à l'époque. Hein. On est vraiment exactement au même niveau. Hein. On est dans une zone de non-droit. Alors créer du droit, ça implique soit la négociation, soit un rapport de force. Les rapports de force, c'est soit la grève, on l'a vu, ils n'ont pas droit de grève, ou soit effectivement le rapport de force judiciaire.
6: Uber Eats est par ailleurs menacé d'une deuxième action de groupe depuis le mois dernier. Plusieurs associations, elles aussi bien documentées, lui demandent de faire cesser la discrimination algorithmique que subissent les livreurs.
5: Les explications signées Marine Corbel pour France Culture. Une étape importante pour le projet pharaonesque du Louvre Nouvelle Renaissance. Le ministère de la Culture a révélé ce matin les noms des trois agences gagnantes d'architectes et de paysagistes. Elles auront la lourde charge de réaménager le plus grand musée du monde. Éric Chavroux, bonsoir.
10: Bonsoir Fauzi, bonsoir à toutes et à tous.
5: C'est un projet porté par Emmanuel Macron, mais contesté par les syndicats pour son coût.
10: Et quelques images du projet retenu permettent de mieux visualiser ce nouvel accès à venir côté est, entre la colonnade du Louvre et l'église Saint-Germain-l'Auxerrois, avec des descentes en pente douce vers des entrées souterraines, grâce à deux rampes symétriques depuis les bords de la Seine et depuis la rue de Rivoli. Soit, selon le communiqué du ministère, des accueils clairs et fonctionnels, avec une prise en compte pertinente des enjeux de sécurité, ponctué notamment de nouveaux espaces de restauration et de librairies boutiques aménagées sous les rampes pour, je cite toujours, « mettre en valeur l'entrée historique du Louvre dans une composition végétalisée, reconnecter le musée à la ville et à tous les publics et enfin permettre de contempler la Joconde dans des conditions satisfaisantes ». L'équipe architecturale lauréate de cette partie du chantier, évaluée à 660 millions d'euros, repose sur le studio Architecture Paris, agence française d'un collectif international fondé en 1985. Elle a notamment participé à la conception de la fondation Luma à Arles et sur Seldorf Architects, agence fondée à New York en 1988, réputée entre autres pour la National Gallery de Londres. Elle s'occupera également de la scénographie et de la muséographie. L'agence française Base Landscape Architecture prenant en charge le paysage et l'urbanisme, alors qu'une période de concertation va s'ouvrir dans les mois à venir, avec notamment les personnels du musée, puis avec le public, a aussi indiqué le ministère de la Culture, sans avancer de date de début des travaux.
5: Éric Chavroux, et vous retrouvez en une du site internet de France Culture, une info culturelle à ce sujet. C'était le grand rival de la DZ Mafia à Marseille, le clan Yoda. Les deux organisations criminelles s'étaient affrontées dans une guerre de territoire sanglante pour avoir la main sur le narcotrafic dans la ville. Une guerre où la DZ Mafia est sortie vainqueur, mais la justice juge aujourd'hui Félix Bengui, soupçonné d'être le chef du clan Yoda. Interrogé devant le tribunal de Marseille autour de sa personnalité, l'accusé Mathilde Vinceneux a écarté tout lien avec le trafic de drogue.
11: Félix Bengui a la carrure imposante, mais dans le box, il parle calmement d'une toute petite voix. Quand la présidente du tribunal fait la longue liste de ses condamnations, plus d'une dizaine depuis l'adolescence, lui parle de mauvaise fréquentation. Les enquêteurs le soupçonnent d'avoir dirigé à Marseille un point de deal particulièrement juteux qui pouvait rapporter jusqu'à 70 000 euros par jour et d'avoir quitté la France pour échapper à la justice. Mais Félix Bengui répond qu'il ne savait pas qu'il était recherché. En Espagne, il assure qu'il vivait sur sur ses économies, lesquelles, demande la présidente. J'avais gagné de l'argent en détention en achetant des voitures en Suisse pour les revendre, expose-t-il. Mais comment vous avez fait ça depuis la prison, s'étonne le tribunal. Avec un téléphone, lâche simplement le prévenu. Il parle aussi d'argent gagné dans des paris sportifs, d'une société de conciergerie qu'il a montée à Dubaï, d'une autre au Maroc. À l'entendre, rien à voir avec le trafic de cannabis et de cocaïne pour lequel il risque jusqu'à 20 ans de prison.
5: Mathilde Vinceneux. Patrick Bruel est visé par une nouvelle affaire. Pas si nouvelle, le parquet de Nanterre rouvre en fait une enquête après un premier classement sans suite en novembre 2022. Une jeune femme de 19 ans, à l'époque des faits, l'accusée de viol. La plainte avait été déposée en 2021. Patrick Bruel fait aussi l'objet de 3 autres enquêtes en France et une en Belgique pour violences sexuelles. Sur la croisette, le thème qui domine actuellement, c'est bien sûr la décision forte du patron de Canal+, Maxime Sada, de boycotter à l'avenir les signataires de la tribune anti-Bolloré. Ils sont 600 en tout à avoir paraphé la tribune contre le propriétaire de Canal+, Canal+, le plus important financeur privé du cinéma. Et d'ores et déjà, on sait que la CGT Spectacle appelle à ce qu'il y ait de plus en plus de personnes qui signent. Parallèlement, dans ce contexte de défiance, les projections continuent et elles sont suivis par Antoine Guillot, spécialiste cinéma à France Culture. Bonsoir Antoine Guillot.
12: Bonsoir Faouzi.
5: Les deux films dont vous allez nous parler nous font inévitablement penser à La vie d'Adèle qui avait fait sensation à Cannes en 2013.
12: Oui, rappelez-vous Faouzi, en 2013, pour la première fois de l'histoire du festival, la Palme d'Or à La vie d'Adèle était décernée par le président du jury Steven Spielberg, non seulement à son réalisateur Abdelatif Kechiche, mais aussi à ses deux actrices, Adèle Exarchopoulos et Léa Seydoux. Les deux sont devenues depuis des stars incontournables et omniprésentes du cinéma français, comme le prouve cette année encore leur présence à Cannes, chacune dans deux films. Adèle Exarchopoulos persiste dans son personnage de jeune femme fonceuse et gouailleuse, comme une Arletty moderne à qui la réalisatrice Jeanne Herry emprunte le prénom mythique de son personnage des Enfants du Paradis, Garance, pour nommer et son film et son personnage d'actrice alcoolique. Dommage qu'au-delà du portrait de femme, une des grandes tendances de cette année, Jeanne Herry limite son ambition, comme toujours, à un film dossier surécrit. Tout autre est celle d'Arthur Harari qui, avec L'Inconnu, provoque un trouble considérable chez ses spectateurs en comptant l'histoire fantastique d'une entité qui change de corps via des relations sexuelles. Un photographe agoraphobe se trouve ainsi à son corps défendant dans celui d'une femme allemande dont on ne saura rien. Un film fantastique sans effets spéciaux mais avec une intelligence inouïe de la direction d'acteur et chez Léa Seydoux du jeu consistant à animer son corps comme s'il n'était pas le sien, ce qui pourrait permettre à l'actrice de se retrouver samedi au palmarès. Quant à Arthur Harari, il fait partie des signataires de la fameuse tribune contre Vincent Bolloré et en conséquence de la liste noire de Canal+, peut-être devra-t-il lui aussi changer de corps pour pouvoir financer son prochain film.
5: Antoine, il y a aussi un blockbuster sud-coréen qui a passionné lors de sa projection, surtout auprès du jeune public, très friand des productions de cette partie du monde.
12: Oui, c'est le genre de film qu'on voit d'habitude hors compétition, mais ça fait un bien fou de voir en course pour la Palme d'Or ce geste vraiment furieux de pure mise en scène qu'est le Hope du coréen Na Hong-jin. C'est une course-poursuite infinie avec des monstres aussi terrifiants que tragiques. Il n'y a pas de blockbuster hollywoodien à Cannes cette année. Ils sont de toute façon en panne d'inspiration. Pas grave, la Corée du Sud est prête à prendre la place. Elle le prouve et c'est sidérant.
5: Antoine Guillot, en direct donc du Festival de Cannes. Vous écoutez le journal de la rédaction de France Culture et il est 18h11. En Iran, les gardiens de la révolution soutiennent avoir frappé des groupes agissant pour le compte des États-Unis et d'Israël dans l'ouest du pays, dans la province du Kurdistan, tout près de la frontière irakienne. On en parle avec Marie-Pierre Véraud. Bonsoir.
13: Bonsoir.
5: Correspondante de France Culture dans la région. Des frappes, Marie-Pierre, qui ont été revendiquées avec force par le régime iranien.
13: Oui, les gardiens de la révolution font en effet état de frappes dans l'ouest du pays, à la frontière avec l'Irak. Frappes qui ont, je cite, « visé des groupes terroristes contre-révolutionnaires agissant pour le compte des États-Unis et d'Israël ». Les médias officiels iraniens publient des photos de l'arsenal saisi, fusils automatiques, chargeurs et cartouches en grand nombre. Depuis le début de la guerre, les médias bruissent de rumeurs selon lesquelles les groupes kurdes iraniens en Irak seraient armés pour participer à la déstabilisation du régime. Le premier ministre israélien assure que les Kurdes vont sortir de l'ombre et se soulever, mais jusqu'à présent, rien de tel ne s'est produit. Mais l'on voit bien la nervosité et le risque de dérapage qui existe toujours.
5: Et Marie-Pierre, l'Iran annonce aussi poursuivre les négociations par l'entremise du Pakistan.
13: Oui, le ministre pakistanais de l'Intérieur prolonge sa visite à Téhéran, signe sans doute de consultations intenses. L'Iran a transmis une nouvelle proposition en 14 points, dont l'objet serait de mettre un terme à la guerre et de bâtir la confiance. Il y a encore du travail, d'autant que les positions restent très éloignées. L'Iran estime ainsi que son droit à l'enrichissement d'uranium doit être préservé. Dans le même temps, l'Iran formalise son contrôle sur le détroit d'Ormuz. L'agence censée le gérer a été créée. La marine des gardiens de la révolution sera seule habilitée à autoriser le passage et prélèvera une dîme pour frais de service. Des signaux toujours contradictoires, donc, de fermeté et d'ouverture de part et d'autre.
5: Marie-Pierre Véraud, correspondante de France Culture au Moyen-Orient. Le navire MV Ondus a achevé son voyage débuté le 1er avril à Ushuaia, en Argentine. Entre-temps, un foyer d'antivirus s'est déclaré à bord, faisant 3 morts. La traversée a donc pris fin avec les seuls membres d'équipage. Les passagers évacués sont désormais sous surveillance un peu partout dans le monde. Bonsoir Olivier Poujade.
14: Bonsoir, bonsoir à tous.
5: Envoyé spécial de France Culture à Rotterdam, aux Pays-Bas, où le navire a donc accosté ce matin. Alors la question que l'on se pose, à quoi va ressembler la vie d'après pour ces membres d'équipage ?
14: Alors les 25 membres d'équipage et les 2 soignants qui les accompagnent depuis les Canaries, tous ont pu toucher terre en début d'après-midi. Nous n'avons pas été autorisés à leur poser des questions, mais lorsque nous avons accompagné l'escorte du MV Ondus à son entrée dans le port de Rotterdam ce matin, nous étions suffisamment proches pour apercevoir quelques-uns d'entre eux prenant l'air sur le pont et montrant clairement des signes de soulagement d'arriver à destination sain et sauf. On rappelle qu'avant de subir de nouveaux tests aujourd'hui et de regagner les cabines préfabriquées sur le quai d'amarrage dans lesquels ils effectueront leur quarantaine jusqu'au 18 juin. Avant cela, tous étaient asymptomatiques et tous avaient été testés négatifs à l'antivirus des Andes.
5: La santé physique, certes, mais aussi l'état psychologique de l'équipage qui fera donc l'objet d'une attention particulière par les autorités néerlandaises.
14: Oui, on se souvient des larmes de panique d'un influenceur américain lors de la traversée, témoignant à travers ses vidéos d'une situation très angoissante pour les passagers. On se souvient aussi du capitaine annonçant le décès du premier passager à la mi-avril. La responsable des autorités sanitaires de Rotterdam estime qu'il ne faut pas négliger l'épreuve psychologique de cette traversée.
15: Nous n'allons pas simplement surveiller leur santé physique, mais leur état psychologique est important. Une consultation vidéo leur sera proposée cette semaine, un par un, pour établir un diagnostic et savoir comment ils se sentent. Et ensuite, chaque semaine, ils devront répondre à un questionnaire sur leur état psychologique pour savoir comment ce traumatisme évolue.
14: Voilà, au-delà de la gestion de leur propre stress, le capitaine et son équipage ont aussi dû accompagner les passagers à gérer leurs angoisses pendant plus de 40 jours au milieu de l'Atlantique face à la propagation d'un virus assez méconnu, une épreuve à laquelle il était impossible d'être totalement préparé.
5: Olivier Poujade, l'envoyé spécial de France Culture à Rotterdam, aux Pays-Bas, merci. C'est une maladie qui a fait plus de 15 000 morts en Afrique au cours des 50 dernières années, le virus Ebola. La République démocratique du Congo en a déjà été victime et le vaste pays de 100 millions d'habitants est de nouveau touché, surtout à l'est de son territoire. L'Organisation mondiale de la santé a déclenché une alerte sanitaire internationale. À ce stade, 91 décès signalés ont vraisemblablement été causés par Ebola. Il y a aussi 350 cas suspects. Il faut savoir qu'il n'existe ni vaccin ni traitement pour le variant en circulation. Et dans la capitale Kinshasa, les équipes redoublent d'efforts pour trouver les malades. La correspondance sur place de Sophie Douce pour France Culture.
16: À l'Institut de recherche biomédicale de Kinshasa, le temps presse pour tenter d'endiguer l'épidémie à plus de 2000 km de là. Au téléphone, le professeur Jean-Jacques Mouyembe a co-découvert le virus Ebola en 1976. L'urgence, retrouver les personnes qui ont été en contact avec le patient zéro, un infirmier décédé d'hémorragie dans l'est du pays. Pour les spécialistes, c'est le rapatriement de son corps dans son village d'origine, puis les funérailles qui ont provoqué la flambée.
7: Certainement, les gens sont venus nombreux pour toucher le corps, etc., etc. Et donc maintenant, il faut tracer, faire la liste de tous ceux qui ont été en contact avec ce cercueil-là, avec ce corps, et puis suivre également ceux qui ont été en contact de contact.
16: Enquête de terrain, porte à porte, un travail difficile et risqué dans cette zone minière où les mouvements de population sont intenses, où la menace des groupes armés qui sévissent dans la province risque aussi d'entraver les interventions médicales. Le virologue s'inquiète.
7: Je crois que l'épidémie va se propager assez rapidement dans les pays. Il y a certains contacts qui vont partir dans les zones contrôlées par le groupe armé. Et là, c'est vraiment difficile de les suivre.
16: La crainte d'une propagation de grande ampleur grandit. En RDC, l'épidémie la plus meurtrière avait fait plus de 2000 morts entre 2018 et 2020.
5: Le reportage est signé Sophie Douce à Kinshasa pour France Culture. La star mondiale Shakira vient de remporter une victoire retentissante face au fisc espagnol. Le trésor public va devoir lui rembourser plus de 55 millions d'euros indûment perçus pour l'année 2011. C'est une décision du tribunal de l'audience nationale, une juridiction spécialisée dans les affaires sensibles. Shakira et ses conseils ont donc réussi à démontrer qu'elle n'était pas résidente fiscale à cette époque au vu de ses activités. En Espagne, les précisions de Mathieu de Taillac.
17: Shakira ne pouvait pas être considérée résidente fiscale en Espagne en 2011. C'est en tout cas ce qu'a considéré le tribunal de l'audience nationale. Le fisc a seulement pu démontrer que l'interprète du fameux « Waka Waka » passait 163 jours sur le territoire espagnol. Il en manque 20 pour arriver à la moitié de l'année, le seuil pour être nécessairement résidente fiscale. Insuffisant donc selon les juges, même en tenant compte de sa relation avec le footballeur Gérard Piqué, il n'a pas été démontré non plus que l'Espagne ait été le centre de son activité économique, car à l'époque, l'artiste était en tournée mondiale. Résultat, le fisc espagnol devra lui restituer les 55 millions d'euros perçus à tort, plus 9 millions d'intérêts. Plus marquant encore, la condamnation aux dépens de l'administration fiscale espagnole, une mesure que la justice n'applique que lorsqu'elle constate la témérité et l'absence totale de fondement d'une action en justice. Une bataille de gagner assortie de deux nuances. D'une part, elle ne remet pas en cause la condamnation au pénal de la chanteuse. Cette dernière avait accepté ce verdict en 2023 pour un cas de fraude fiscale pour les exercices 2012, 2013 et 2014. D'autre part, le fisc devrait faire appel devant la Cour suprême de ce jugement connu aujourd'hui, la victoire de Shakira. N'est pas définitive.
5: Mathieu de Taillac. Un mot du temps de demain, mardi 19 mai. De nouveau de la pluie sur une large moitié nord le matin. C'est nuageux également sur le reste du pays, excepté dans le sud-est. L'après-midi, même scénario. Côté température, 8 à 12 degrés dans le nord et jusqu'à 23 degrés localement à Marseille et Perpignan. Ce journal a été préparé avec l'Agdar Olivier Ben Malek, Paul Guig à la console. À 18h20 sur France Culture, Matteo Caranta, question du soir, c'est à vous.
18: Merci Faouzi Trita et bienvenue à toutes et à tous dans Question du soir, 1h30 de débat, d'analyse, de découverte pour décrypter l'actualité. À 19h, en deuxième partie d'émission, nous parlerons de Jérusalem. La ville peut-elle être la clé de sortie du conflit israélo-palestinien ? Nous en parlerons avec l'historien Vincent Le Mire qui vient de faire paraître « Jérusalem, l'histoire n'est jamais écrite ». Mais d'abord, place au débat dans Question du soir.
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18: 8,1% de taux de chômage en France, 2,6 millions de chômeurs. L'INSEE a dévoilé les chiffres mercredi 13 mai 2026 et ils sont à la hausse. Malgré les réformes successives de l'assurance chômage et celles sur le travail, le cap du plein emploi en 2027 souhaité par Emmanuel Macron ne sera pas atteint. Mais est-ce vraiment vers ce plein emploi que doivent converger nos efforts ? Le plein emploi est-il un horizon mythologique plus qu'une réalité politique et peut-il avoir des effets indésirables ? Pour en débattre avec nous, deux invités. Mickaël Zemmour, bonsoir.
19: Bonsoir.
18: Vous êtes enseignant-chercheur à l'université Louis-Lumière Lyon 2, laboratoire Triangle, et chercheur associé au laboratoire interdisciplinaire d'évaluation des politiques publiques, le LIEP de Sciences Po. À vos côtés se trouve Bertrand Martineau, bonsoir.
20: Bonsoir.
18: Vous venez tout juste d'arriver, vous portez encore votre manteau. Vous êtes économiste, expert associé à l'Institut Montaigne, co-auteur de Le Travail et la Solution, paru en 2025 aux éditions Hermann. Merci à vous deux d'avoir accepté notre invitation. Nous sommes ensemble et en direct jusqu'à 19h.
19: Les chiffres du chômage, il faut en parler. Ceux du premier trimestre 26 sont sortis ce matin. Alors certes, on franchit la barre des 8% à 8,1%. C'était pas complètement inattendu. On avait dès la fin du trimestre l'année dernière et bien avant l'Iran, on avait déjà une tendance à une légère progression. C'est sûr que là, pour le coup, le contexte extranational n'aide pas nos entreprises à se développer. Et au fond même, on peut considérer que, compte tenu du contexte, il y a une forme de résilience de l'économie française pour traverser cette crise qui se dessine. Le taux d'emploi a fait de gros progrès. Donc c'est très bien, on veut quand même encore l'augmenter, parce que c'est fondamental. 8%, 8,1% de chômeurs, ok, c'est pas les 10% structurels qu'on a eu quand même, avec le taux de chômage des jeunes qui s'améliore un peu, le taux d'emploi qui s'améliore. Moi j'ai une lecture plutôt bouteille à moitié pleine, vous voyez.
18: Bouteille à moitié pleine pour le ministre du Travail et des Solidarités, Jean-Pierre Farandou, c'était hier sur la chaîne parlementaire. Bertrand Martineau, pourquoi le chômage est-il en hausse ?
20: Là, aujourd'hui, oui. C'est pour parce que la croissance est faible, tout simplement. Après le post-Covid et l'épisode un peu particulier du quoi qu'il en coûte, l'économie a ralenti fortement à partir de 2022. Et depuis fin 2022, début 2023, le chômage augmente tout doucement avec des phases de plateau. En 2024, il était stable. Là, il augmente un peu. Il y a très très peu de croissance, il y a très peu de création d'emplois. On a une population active qui continue, bon an, mal an, d'augmenter un petit peu. Et ben, le chômage augmente un petit peu, voilà, c'est assez logique.
18: Est-ce que l'INSEE précise, dans les chiffres qu'elle a fait paraître mercredi, que le premier trimestre de l'année est aussi le cinquième trimestre, vous venez de le dire, de suite d'augmentation de l'emploi? C'est aussi le cinquième trimestre de mise en œuvre de la loi pour le plein emploi. On peut dire qu'il y a une sorte d'ironie du sort. Est-ce qu'il y a juste un lien de corrélation entre ces deux faits ou vous y voyez un lien de cause à effet, Bertrand Martineau?
20: Je vois rigoureusement aucun lien entre une réforme qui a des avantages et des inconvénients, mais qui est de nature structurelle, c'est-à-dire qui porte éventuellement ses fruits l'horizon de quelques années, et puis une augmentation du chômage qui, encore une fois, est assez conjoncturel. Simplement, c'est amusant parce que je pense que si on avait entendu un ministre du Travail des années 80, il aurait dit à peu près exactement la même chose, puisque le chômage était déjà à peu près au même niveau et que définitivement, on s'en sort pas quand même de ce chômage. Alors, je sais pas si on peut le qualifier de chômage de masse, mais enfin, 8% de la population active, ça reste quand même un chômage très très élevé et on a du mal à s'en sortir.
18: Michaël Zemmour, même analyse, pas de cause à effet, pas de lien entre cette loi, la loi pour le plein emploi, et la montée du chômage depuis.
21: Il y a des liens, il faudra qu'on en parle, mais ce n'est pas la loi pour le plein emploi qui d'abord crée la hausse du chômage. C'est effectivement une activité économique ralentie, un peu avec des effets retard. C'est-à-dire que dans un premier temps, les entreprises conservent leur main-d'œuvre et au fur et à mesure, soit elles ne les renouvellent pas quand il y a des départs, soit il y a des faillites d'entreprises qui se multiplient. Et donc une activité économique qui se ralentit. Les prévisions économiques nous disent qu'on est au début de la hausse, que ça va continuer à augmenter pour l'année 2026 et encore en 2027. C'est vrai aussi ce que disait le ministre, c'est qu'on a un taux de chômage pour la France qui est encore relativement bas. C'est-à-dire qu'on a connu des taux de chômage plus élevés à 9 ou à 10%. On a connu un point bas, 7% en 2022. Et depuis, ça remonte, effectivement. Et alors, non seulement ce n'est pas une surprise, mais c'est aussi contenu dans les choix politiques.
18: C'est-à-dire ?
21: C'est-à-dire qu'on a une politique aujourd'hui de réduction du déficit public, donc d'austérité, avec une augmentation des prélèvements obligatoires, un gel des dépenses publiques et donc des pressions, notamment par exemple sur le secteur associatif, mais sur l'activité économique. Et donc, on savait qu'en faisant une réduction du déficit, ça allait contribuer, c'est pas le seul facteur, mais contribuer à ralentir l'activité économique et que ça allait se payer en partie par une hausse du chômage.
18: Qui sont les plus touchés par cette hausse du chômage? Où est-ce que ça se joue? Est-ce que c'est toujours les mêmes catégories de la population, qu'elles soient d'âge ou de type de métier, qui sont touchées par l'augmentation du chômage?
20: Alors, Bertrand Martineau. Ça dépend des épisodes. Là, en ce moment, c'est un peu tout le monde qui est touché, la plupart des secteurs d'activité. Dans l'industrie, on est plat, en fait, on est plutôt en négatif. La petite nouveauté, mais Michaël Zemmour l'a dit, il y a un sujet particulier sur le secteur associatif qui semble se porter particulièrement mal. Effectivement, comme c'est un secteur qui est en partie alimenté par des dépenses publiques, effectivement, il peut y avoir un lien là, très clair avec la restriction de certains budgets. Alors moi, je n'irai pas jusqu'à parler d'austérité, parce que pour moi, l'austérité, c'est autre chose. Quand on a 180 milliards de déficit courant, enfin de déficit budgétaire, bon, je ne sais pas si on peut parler d'austérité, mais admettons, Il y a dans certains secteurs, clairement, il y a une contraction des enveloppes budgétaires, c'est évident. Voilà, donc ça touche un peu tout le monde, les hommes, les femmes, les jeunes. Alors un peu plus les jeunes proportionnellement, mais c'est assez logique aussi parce que les jeunes sont plus sensibles à la conjoncture que les autres, tout simplement parce que, comme le disait Michaël Zemmour, en fait, ce qui se passe, c'est que les entreprises, au moins dans un premier temps, en tout cas aujourd'hui, ne licencient pas massivement. Il n'y a pas de plans sociaux gigantesques. Et puis, de manière générale, il n'y a pas beaucoup de licenciements. Il n'y a pas une explosion des licenciements. En revanche, il y a un freinage énorme des embauches. Et clairement, c'est les jeunes qui sont les plus touchés par les embauches. En fait, ce n'est pas les emplois qui se détruisent, c'est les emplois qui ne se créent pas. Ce qui est comptablement, ça revient à peu près au même, mais en termes de population touchée et de mécanismes économiques, ce n'est pas exactement pareil.
18: Il y a, je vous en prie, vous voulez réagir, Michaël Zemmour.
21: Un petit complément, un autre facteur qu'il faudra interroger. On n'a pas de preuves évidentes, mais la réforme des retraites, c'est-à-dire en décalant l'âge de la retraite, en augmentant l'emploi des seniors, on ralentit.

0: mais il n'y a jamais eu autant de personnes qui ont travaillé en France, Michaël Zemmour. Comment est-ce qu'on explique, pour qui n'est pas économiste, qu'il y ait un taux d'emploi extrêmement élevé en même temps qu'une augmentation des chiffres du chômage ?
1: Alors, ça, je trouve ça particulièrement intéressant. C'était dans le son qu'on a entendu du ministre Jean-Pierre Farandou. En fait, il y a un changement de la politique publique qui s'intéresse moins au taux de chômage, qui avait fortement baissé, que à l'objectif d'augmentation de l'emploi en quantité et donc du taux d'emploi. Et donc, on a connu une politique publique qui a cherché à augmenter le nombre de personnes en activité, pas nécessairement les personnes au chômage. On peut citer trois exemples. La réforme des retraites qui cherche à décaler la fin de l'activité et donc augmenter le taux d'emploi des seniors. On a l'apprentissage qui cherche à mettre en emploi ou en activité des jeunes en formation. Et puis, on a les réformes de l'assurance chômage et du RSA qui menacent de sanctions dures s'il n'y a pas une reprise rapide. Puis, on peut rajouter à ça l'auto-entrepreneuriat. Et donc, on a entendu au cours des dernières années beaucoup une politique du plein emploi, etc. Et en fait, on jouait sur les mots. Le plein emploi pour les économistes, c'est d'habitude une réduction du chômage pour les personnes qui souhaitent travailler, qui sont sans emploi, et avec un regard sur la qualité de l'emploi qui est prise. Et la politique qu'on a mise en œuvre au cours de ces dernières années, c'est plutôt plus de monde au travail. C'est pas la même chose, c'est pas une réduction du chômage, c'est plus de monde au travail, avec probablement un espoir que ça allait nous rendre plus riches, et cet espoir a été en partie déçu. C'est-à-dire qu'on a plus de monde au travail, mais on ne crée pas autant de richesses que ce qu'on attendait.
0: Deuxième paradoxe pour qui serait profane, Bertrand Martineau, non seulement plus de personnes au travail ne veut pas dire moins de chômage, mais en plus, plus de personnes au travail ne veut pas dire plus de richesses. Pourtant, lorsqu'on l'on travaille, on cotise, ça génère aussi des cotisations patronales, des cotisations salariales et de la consommation.
2: Oui, alors, l'emploi des seniors a augmenté de plus de 20 points ces 15 dernières années. Ça a dû certainement créer quand même de la richesse et du PIB, sauf à croire que tous ces centaines de milliers de travailleurs supplémentaires ont une productivité nulle et ne servent à rien.
1: Donc, moins qu'attendu. Mais ça
2: alors oui, créé, probablement. Et d'ailleurs, quand on fait des prévisions sur l'impact des réformes des retraites sur l'emploi des seniors et qu'on le transcrit en gain de PIB et de productivité, c'est vrai qu'il faudrait faire très attention. On conserve en emploi également des gens souvent peu qualifiés, qui ont souvent des problèmes de santé, etc., il faut le dire. Et effectivement, il peut y avoir un effet déceptif. Cela étant, il faut quand même revoir la position de la France historiquement, c'est qu'on a un peu la double peine, c'est-à-dire qu'on a à la fois un taux de chômage parmi les plus élevés structurellement des pays européens, et un taux d'emploi parmi les plus bas des pays européens. Sur le taux de chômage, on est toujours scotché à peu près parmi les mauvais élèves de la classe. On peut reprendre le problème par tous les bouts, on n'est toujours pas bon. Notamment sur l'emploi des le chômage des jeunes, mais pas que sur le chômage des jeunes. Sur le taux d'emploi, du fait des réformes des retraites, en fait, on a effectivement augmenté massivement notre taux d'emploi. Maintenant, on n'est pas très loin de la moyenne européenne. On est très, très éloigné de pays comme les pays scandinaves, comme l'Allemagne, etc., qui, c'est peut-être pas totalement par hasard, ont un PIB par habitant maintenant qui est 15, 20%, 25% auprès de nous. Donc, il y a quand même un lien entre la quantité de travail dans une économie, ou alors, il ne faut pas faire de l'économie. Mais enfin, si on croit un peu à l'économie, ce qui est quand même peut-être pas une science exacte, mais qui n'est pas non plus de l'ordre de la croyance, il y a un lien entre la quantité de travail dans une économie et puis la richesse créée et le pouvoir d'achat, le PIB par habitant.
0: Vous croyez à l'économie, Michaël Zemmour. Comment, du coup, expliquez-vous cette contradiction, selon vous ?
1: Je pense qu'il y a une politique de l'indicateur. C'est-à-dire que dans une économie qui va bien, où on est bien au travail, où on peut travailler dans des emplois de qualité du début à la fin de sa carrière, où la santé n'est pas dégradée, on peut avoir des taux d'emploi élevés. Et c'est ce qu'on observe dans certains pays d'Europe du Nord, vous citez l'Allemagne. En France, on a un peu eu tendance à prendre le problème dans l'autre sens. On a constaté qu'on avait un taux d'emploi faible et on a cherché des politiques qui allaient augmenter mécaniquement ce taux d'emploi, sans réparer des problèmes de fond, à la fois des problèmes de qualification, de formation, des problèmes de qualité de l'emploi, bien-être au travail. On a quand même une part importante des seniors quand on décale l'âge de la retraite qui vont se retrouver ni en emploi ni en retraite parce qu'ils sortent de l'emploi par de l'invalidité, de l'incapacité. Et donc, on s'est focalisé sur l'idée qu'en augmentant le taux d'emploi, on allait être beaucoup plus riche. Et en fait, les études montrent qu'effectivement, quand il y a plus de personnes en emploi, on crée un peu plus de richesse. Mais il y a un prix à ça. Ça peut être un prix social, des emplois de pas très bonne qualité. On a eu un paradoxe, c'est qu'on a un taux d'emploi qui a augmenté et une pauvreté qui recule pas, et même qui s'aggrave. Et puis, du point de vue de la création de richesse, c'est effectivement un peu déceptif parce que, en gros, ce que nous disent les séries statistiques, c'est que pour une

0: une personne en emploi en plus, en fait, la production supplémentaire, c'est un demi. Donc, finalement, on a plus de personnes en emploi, mais une productivité moyenne, c'est-à-dire une quantité de richesse produite, un peu moindre. La France des 35 heures, c'était une France où il y avait effectivement un taux de chômage élevé. On a réduit le temps de travail et on avait une productivité remarquable. Au cours des dernières années, on a eu plutôt l'inverse, c'est-à-dire plus de personnes en emploi, mais par contre une croissance au ralenti. Donc en fait, pour résumer ma pensée, la France a constaté au cours des 15 dernières années, comme les autres pays européens, que sa croissance était au ralenti. Et il y a eu une tentation des gouvernements de se dire on n'arrive pas à relancer la croissance par l'innovation, par du dynamisme ou par des politiques publiques. On va mettre plus de personnes en emploi et ça va se substituer à la croissance. Et ça marche un peu, mais pas très bien. Et puis, ça ne marche pas très longtemps, parce qu'une fois que vous avez rajouté l'âge de la retraite, l'apprentissage, que vous avez mis la pression sur les personnes sans emploi, vous ne pouvez pas faire ça chaque année, alors qu'un taux de croissance dans une économie dynamique, il se renouvelle chaque année. Donc, c'est un peu une politique à bout de souffle.
1: Alors, je voudrais qu'on revienne un petit peu sur la définition de ce terme de plein emploi. Vous l'avez rapidement évoqué, Michaël Zemmour. L'objectif d'Emmanuel Macron à son arrivée à l'Élysée et lors de son deuxième mandat, c'était « on va atteindre le plein emploi pour 2027 ». Le plein emploi pour 2027, ça voulait dire 5% de chômage. Pourquoi 5%? Est-ce que c'est un minimum qu'on ne peut pas contracter? Est-ce que c'est de l'ordre de la fable politique? Est-ce que c'est comme un mantra, 5%?
2: Bertrand Martineau. Alors, je pense encore, pour revenir à l'histoire, je pense que depuis 1981, il n'y a pas de campagne électorale sans une promesse de retour au plein emploi.
1: D'ailleurs, François Hollande avait fait la même chose.
2: Évidemment,
1: il avait dit
2: évidemment.
1: Qu'il ne se représenterait pas à l'élection de 2017 et il a tenu promesse en la matière.
2: Voilà, c'est peut-être unique en revanche. Ouais, bon, il est peut-être pas présenté pour d'autres raisons aussi par ailleurs. Oui. Enfin bon, on va pas refaire l'histoire. Donc oui, ça fait partie des figures imposées. Alors parfois, je vais pas citer de nom. Parfois, il y a eu des velléités vraiment de s'attaquer au problème, et puis parfois c'était purement de l'incantation et du discours dominical. Mais enfin, en tout cas, c'est une figure imposée de dire le chômage à 8%, 9%, c'est inacceptable. D'ailleurs, je ne l'accepte pas. Et puis, bref, ça fait partie du... La définition du plein emploi, qualitativement, c'est toute personne en âge de travailler et capable de travailler et qui a envie de travailler doit pouvoir trouver un emploi dans un délai raisonnable. Oui, avec ça.
1: C'est déjà la définition de Keynes, déjà dans les années 30.
2: Mais oui, une fois qu'on a dit ça, on n'est pas. Bon, l'expérience montre que dans un certain nombre de pays, on peut arriver durablement à un taux de chômage de 3-3,5%, qui correspond à peu près exactement à ce qu'on appelle le chômage frictionnel. C'est-à-dire, il faut quand même un peu de temps, mais ça reste un délai raisonnable. C'est-à-dire que, à moins d'avoir une maladie particulière, un empêchement particulier, on ne met pas 2 ans à retrouver du travail. Ça n'existe pas. Bon. Ou alors, on n'est plus dans la population active du tout. On est classé invalide ou malade, etc. C'est le cas de la Suisse, des Pays-Bas, de plusieurs, pas tous, mais plusieurs pays scandinaves, maintenant de l'Allemagne, de certaines provinces en Italie. En Italie du Nord, il n'y a pas de chômage.
1: Mm-hmm. Donc ce n'est pas une fiction politique pour vous.
2: Et pour la France, il semblerait, on va peut-être y revenir, que ça s'apparente à de la fiction, parce que personne n'y croit vraiment, à tel point qu'on est obligé de raconter que le taux de chômage est de 5%, et je n'ai jamais compris de quelle équation on est parti pour aboutir à 5%. Le taux de chômage au plein emploi. Le taux de chômage au plein emploi, c'est le chômage frictionnel, c'est 3-3,5%. Je sais, j'ai pas compris 5. Mais même 5 paraît totalement inaccessible en France pour des raisons qu'on va peut-être évoquer. Et donc, ça paraît déjà comme quelque chose
1: d'extraordinaire. Expliquez-nous, ne faites pas d'introduction, allez-y. Pourquoi est-ce que ce n'est pas possible en France d'atteindre ce plein emploi, ce 5%?
2: Parce qu'on a un marché du travail qui fonctionne globalement pas aussi bien que dans certains autres pays, que ce soit en termes de coût du travail, en termes d'accompagnement des mobilités, en termes de formation tout au long de la vie, on n'est pas en termes de formation initiale, donc il y a un problème d'orientation des jeunes. Sur tout un tas d'aspects, il y en a au moins 6 ou 7 qu'on pourrait évoquer, on ne fait pas partie des pays les plus performants, même si sur certains cas, sur certains segments, on a fait des progrès dans beaucoup de domaines, mais on n'est clairement pas au niveau de pays comme le Danemark, par exemple, qui ont à la fois un marché du travail flexible, des niveaux de salaire très élevés, un niveau de formation beaucoup plus meilleur que nous, y compris en formation initiale. Donc on a à s'inspirer d'un certain nombre de modèles, même s'il n'y a pas de martingale dans le domaine. Mais il y a au moins 4 ou 5 ou 6 domaines dans lesquels on n'est pas parmi les meilleurs, on va dire ça.
1: Est-ce que c'est le coût du travail d'abord, Michaël Zemmour, qui empêche le plein emploi en France?
0: Ça fait au moins depuis 1994 qu'on croit ça dans les politiques publiques et qu'on s'acharne à baisser le coût du travail avec des effets faibles ou très décevants et très coûteux. La principale politique publique de l'emploi, qui a été menée par la gauche et par la droite de manière continue de 1994 jusqu'à nos jours, c'est la baisse du coût du travail. Alors, on a commencé par les baisses de cotisations employeur pour les salariés très proches du SMIC. Et aujourd'hui, vous avez plus de 3 salariés sur 4 pour qui l'État paye une partie des cotisations employeur. Ça coûte de l'ordre de 80 milliards d'euros chaque année. Et les évaluations économiques nous disent que chaque milliard supplémentaire a été moins bien dépensé que le précédent. C'est-à-dire que ça a pu avoir des effets sur l'emploi au début, mais encore il y a débat, mais bon, ça a pu avoir des effets sur l'emploi. Et aujourd'hui, on considère que les effets d'aubaine sont considérables. En gros, parce que l'État paye les cotisations employeurs pour 3 personnes en emploi sur 4, et parmi celles-ci, l'immense majorité aurait été en emploi de toute façon. Et le nombre d'emplois créés par cette politique extrêmement coûteuse est très faible. Et le problème de cette politique, qui était déjà qualifiée dans les années 2010 de très mauvaise par Philippe Askenazy, par exemple, c'est qu'elle prive l'État de moyens d'autres politiques publiques pour l'emploi et pour répondre à un certain nombre de besoins.
1: Par exemple ?
0: D'abord, c'est l'État qui paye ses 90 millions d'exonérations de cotisations employeurs. Typiquement, dans le domaine de l'éducation. La dépense par élève en France est trop faible. On a une école en crise et ça nuit à une stratégie qui serait d'augmenter le niveau de qualification. Et on entend aujourd'hui dans le débat public des choses assez inquiétantes sur la remise en cause de la massification scolaire ou de la massification de l'enseignement supérieur en disant finalement, pour que ça coûte moins cher, on va réduire un peu la voilure. D'autres politiques publiques de l'emploi qui pourraient être mises en œuvre, quand la conjoncture est mauvaise en particulier, mais il y a les emplois aidés. C'est une politique de l'emploi qui a été mise en œuvre, qui a été considérablement réduite et qui, notamment dans une activité économique ralentie comme aujourd'hui, peut être utile. On peut penser aussi, on en parlait tout à l'heure, au secteur associatif. C'est globalement tous les secteurs de l'économie où on considère qu'il y a un besoin social, que de la main-d'œuvre pourrait y répondre, mais que le marché, spontanément, ne va pas le rendre possible. Donc c'est l'emploi associatif. Et puis on avait fait un travail avec Bruno Palier et Clément Carbonnier il y a quelques années, où on disait on peut recycler un certain nombre de milliards des exonérations de cotisations employeurs, par exemple pour créer sur fonds publics de l'emploi dans les crèches, parce que ça permet d'accueillir des enfants en bas âge, éventuellement libérer notamment des mères pour qu'elles puissent être en emploi, ou du côté des EHPAD, parce que du côté de la dépendance, il y a des besoins qui ne sont pas pourvus par le marché. Donc on pourrait imaginer des politiques publiques qui ne fassent pas simplement confiance au marché, c'est-à-dire je baisse les cotisations pour tout le monde et j'espère que le marché va créer de l'emploi, mais qui concentrent les milliards sur des secteurs stratégiques où à la fois on peut créer de l'emploi et créer un effet d'entraînement. Donc on peut penser à l'éducation ou au secteur des services à la personne.
1: Moins d'exonération et plus d'investissement dans les crèches, dans les EHPAD, dans l'école, dans les emplois.
2: Qui ne le souhaiterait pas ? Quel cœur de pierre ne le souhaiterait pas ? Mais Michael Zemmour a raison, mais le problème c'est qu'il raconte, si vous me permettez, la moitié de l'histoire. La deuxième partie, donc tout ce que vous dites, et je suis d'accord à peu près, enfin sur l'efficacité des allègements de charges, il y a quand même pas mal d'études qui ont montré qu'elles avaient quand même créé sans doute ou maintenu un certain nombre de centaines de milliers d'emplois. Mais que le rendement soit assez décevant, je suis prêt à l'admettre. En revanche, il faut savoir pourquoi on a fait ces allègements de charges. Ce n'est pas forcément une lubie qui fait que tous les gouvernements de droite, de gauche, du centre, de centre-droite, centre-gauche, tout ce que vous voulez, et si c'était le RN, il les ferait aussi probablement, ce n'est pas totalement par hasard non plus. On vient d'une situation où on a fait le choix collectif d'avoir un niveau de SMIC par rapport au salaire médian qui est le plus élevé d'Europe. Donc je ne dis pas que le SMIC est élevé en soi dans l'absolu et qu'on ne vit pas bien avec le SMIC. Je dis juste que le SMIC rapporté au salaire médian est parmi les plus élevés d'Europe et même du monde.
1: Est-ce que ça ne veut pas dire que le salaire médian est un des plus bas d'Europe par rapport
2: au SMIC ? Oui, d'accord. Oui, et si, aussi. Mais c'est parce qu'on a aussi un PIB par habitant qui n'est pas bon. On est en dessous de la moyenne européenne maintenant. On ne fait plus partie des pays les plus riches d'Europe. Il faut quand même se dire cette chose-là, quand même. Tant qu'on n'a pas ça en toile de fond, on ne comprend pas grand-chose à ce qui nous arrive. Bon, donc on a fait le choix, qui est tout à fait honorable, d'un SMIC élevé par rapport au salaire médian, d'asseoir une partie importante de notre État-providence, qui est quand même le plus généreux du monde, sur le travail, donc beaucoup de charges sociales. Et ça avant allègement de charges, vous avez 44% de taux de cotisation patronale sur les salaires. On part de cette situation. Vous parliez des années 90, on parlait de 44% d'allègement de charges, de taux de cotisation. Mmh. Bon, il y a assez peu d'économistes qui considèrent que ce niveau de charges patronales, et puis il faut rajouter 21% de charges salariales, il y a assez peu d'économistes qui considèrent que ça n'a aucun impact sur la création d'emplois, sur le chômage, etc. Donc, ce qu'a fait la France, c'est un choix qui est extrêmement honorable, mais qui est effectivement très coûteux et qui squeeze, si vous me permettez cette expression, d'autres politiques publiques, je suis d'accord, et c'est un vrai sujet, c'est qu'on a fait le choix d'avoir, de conserver ce niveau de SMIC élevé par rapport au salaire médian, tout en lui associant une protection sociale complète, et c'est l'État, effectivement, qui s'est substitué aux employeurs pour payer. Parce que 44%, le marché du travail n'aurait pas résisté si on avait resté avec ce niveau de SMIC et à 44% de taux de cotisation de charges. Et en fait, contrairement à ce que vous dites, moi je considère que c'est une politique plutôt sociale. D'autres pays n'ont pas du tout fait ce chemin-là. Je rappelle que l'Allemagne a créé beaucoup d'emplois avec les mini-jobs. Les mini-jobs sont payés au SMIC, sauf qu'il y a très peu de charges sociales en face. Pourquoi ? Eh bien parce qu'en face, il y a très peu de protection sociale. La France a fait un choix extrêmement social, mais extrêmement coûteux, mais on ne le dit pas assez, que ce soit l'État qui prenne en charge, à hauteur de 80 milliards par an, les charges sur les bas salaires. Et donc, ça se discute, mais on ne peut pas laisser dire qu'il n'y avait pas de problème avec un taux de cotisation avant allègement de 44% du salaire brut.
1: Les mini-jobs allemands étant des travaux parfois rémunérés type auto-entrepreneur, s'il fallait faire
2: ce sont des salariés, généralement rémunérés au SMIC allemand, qui est d'ailleurs un peu inférieur au SMIC français, alors même que l'Allemagne est beaucoup plus, pouvoir d'achat et des salaires médians beaucoup plus élevés que chez nous, mais avec une protection sociale réduite, avec des charges sociales réduites. Ils sont allés jusqu'au bout d'une certaine logique que nous, en France, et pour des raisons tout à fait dignes, nous avons refusé. Mais nous en payons le prix, évidemment.
1: Je vous propose d'écouter la voix du président de la République, Emmanuel Macron, c'était en 2023.
3: On va devoir continuer à mettre beaucoup d'énergie collectivement pour le pays et continuer à avancer. Parce que je vois, avec inquiétude, je vous le dis franchement, le discours ambiant. Et j'ai le sentiment, quand je regarde ces derniers mois, qu'on serait arrivé. L'assurance chômage, les retraites, on peut redistribuer pour revenir en arrière. Les réformes, on pourrait mettre sur pause. C'est le moment de savoir comment on va être plus gentil, comment on va engager. Réveillez-vous. Je vous le dis en toute sincérité. Réveillez-vous. On est à 7% de taux de chômage. Il y a aujourd'hui, au moment où je vous parle, des restaurateurs qui n'arrivent pas à ouvrir en pleine saison parce qu'ils n'arrivent pas à embaucher. On a des entreprises dans tous les secteurs qui voudraient se développer et qui ne prêtent pas de clients parce qu'ils n'arrivent pas à embaucher. On a des finances publiques qui ne me donnent pas le sentiment qu'on peut lâcher l'effort non plus. Donc quiconque pense que le temps est au repos, qui pense qu'on pourrait, en quelque sorte, dans le moment que nous vivons, quand je vois nos voisins qui sont pour certains en train de rentrer en récession, les tensions géopolitiques sont mauvaises pour l'économie, nous ralentir, on ne vit pas dans le même monde.
1: 7% de chômage, c'était en 2023. Aujourd'hui, le chômage, je le rappelle, est à 8,1% selon les derniers chiffres parus mercredi de l'INSEE. Michaël Zemmour, une réaction à ce qu'on vient d'entendre. Est-ce qu'au fond, peut-être ça rejoint ce que disait précédemment Bertrand Martineau, la générosité du système social français a comme corollaire cette difficulté sur l'emploi et l'activité économique? Est-ce que réduire la générosité du système, à l'inverse, pourrait accroître l'emploi, selon vous?
0: J'emploie pas le mot générosité parce que, en fait, ce qu'on a
1: la redistribution,
0: en France, ouais. Même pas, c'est qu'on a choisi de socialiser, c'est-à-dire de s'acheter collectivement des choses qui, dans d'autres pays, sont achetées sur des fonds privés. Grosso modo, les grandes masses, hein, c'est la retraite et l'assurance santé. Et ça, on se les achète collectivement. Là où je rejoins Bertrand Martineau, c'est qu'effectivement, en France, un emploi salarié garantit l'accès à ces protections et qu'il n'y a pas d'emploi qui ne donne pas accès à ces protections. Sauf qu'on en a créé quand même. Le statut d'auto-entrepreneur ne donne pas accès à ces protections. Et ça, c'est une vraie inquiétude. Justement, est-ce qu'on n'aurait pas un petit œil du côté de l'Allemagne en disant on va mettre des gens en emploi, mais sans les protections associées à l'emploi? Pour les autres choses qui ont été évoquées, on a payé pour voir. C'est-à-dire qu'effectivement, on avait un haut niveau de cotisation. On a toujours un haut niveau de cotisation. Mais moi, je faisais ma thèse au début des années 2010. On avait déjà un haut niveau de cotisation. En 2016, et on pensait déjà qu'on avait été très loin dans les exonérations de cotisation. En 2016, le Conseil d'analyse économique fait un papier qui s'appelle « Exonération, stop ou encore ». Et après ça, on a rajouté encore des volumes et des volumes d'exonération qui coûtent chaque année plus cher. Et donc, en fait, on a fait le test. On a cette protection sociale de haut niveau, on a baissé le coût pour les entreprises et on a vu, particulièrement avec l'expérience du CICE, que ça n'avait pas d'influence majeure sur l'emploi. Ce qui a de l'influence sur l'emploi, c'est l'activité économique, c'est la stratégie des entreprises. Et ça a même peut-être des effets pervers. Parce que les entreprises françaises et le patronat français développent une stratégie, dès que ça va pas, ils invoquent la question du coût du travail et ils demandent quelques milliards supplémentaires, quelques milliards de rallonges. Et donc, si on veut parler d'incitation, il n'y a pas franchement une incitation au cours des dernières années, des dernières décennies, à monter en gamme, à monter en qualité, à essayer d'avoir des emplois qui créent davantage de richesses, qui soient plus innovants. Et il y a plutôt une tendance à baisser systématiquement le coût du travail.
1: Donc il faudrait de meilleures normes d'emploi, c'est ça, selon vous, Michael Zemmour ?
0: Je pense qu'il faut effectivement réfléchir en même temps à la question du chômage, qui est importante. Il faut réduire le chômage pour les personnes qui veulent être en emploi, à la fois pour des questions sociales et des questions économiques. Mais il ne faut pas aller dans une stratégie de l'emploi à tout prix. C'est-à-dire que si on a des emplois qui ne permettent pas de vivre, et on en voit de plus en plus, alors l'équation n'est pas résolue. Et sur la crise des finances publiques, qui a été évoquée par le président de la République, elle n'est pas tombée du ciel. Il y a une politique générale. Alors, j'ai parlé des exonérations de cotisations employeurs qui coûtent cher, mais l'autre volet de la politique d'Emmanuel Macron, ça a été des baisses importantes d'impôts. Impôts sur les sociétés, taxes d'habitation, avec l'idée que ces baisses d'impôts allaient relancer fortement l'activité économique et que l'emploi suivrait. Ce qu'on a aujourd'hui, c'est que ça n'a pas marché, peut-être pour des raisons accidentelles de l'histoire, peut-être parce que ça ne pouvait pas marcher. Mais du coup, la pression que subissent aujourd'hui les finances publiques, elle ne vient pas de la taille de l'État social, elle vient du fait qu'on a eu une politique très très imprudente. On a dépensé des milliards sur l'apprentissage, sur les exonérations de cotisations employeurs, sur les baisses d'impôts, sans se demander à chaque milliard supplémentaire si ça allait améliorer le bien-être, la qualité des emplois et l'activité économique. Et puis un dernier mot, dans cette équation sur l'emploi, il faut penser aussi à la formation, mais aussi à la qualité du travail. Les études de sciences sociales qu'on a aujourd'hui nous montrent qu'on a une crise du travail en France, qu'il y a une difficulté à se projeter dans l'emploi jusqu'à l'âge de la retraite. Les employeurs eux-mêmes ralentissent les embauches passé 50 ans, c'est très net dans les statistiques. Et on a fait un certain nombre de réformes, notamment la réforme des retraites, sans penser l'amélioration des conditions de travail. Et donc, le risque, c'est de mettre la pression pour accepter un emploi à tout prix, mais que cet emploi soit ne permette pas de vivre, soit ne permette pas de travailler dans des bonnes conditions tout au long de sa carrière.
1: Est-ce que c'est, comme ça, je voudrais vous faire réagir là-dessus sur ce que disait Emmanuel Macron, sur tous ces emplois vacants, ça fait des années, c'est presque devenu un serpent de mer dans la restauration, dans l'hôtellerie, dans la construction, les emplois vacants, et donc là aussi, paradoxe entre le chômage qui monte et les emplois qui restent vacants. Est-ce que la qualité du travail n'est pas à mettre au centre du débat, Bertrand Martineau, pour résoudre cette contraction?
2: Ça fait partie effectivement du sujet. Ce sont souvent des métiers qui ont une mauvaise image, à tort ou à raison, parfois à raison. Et donc les gens ne se précipitent pas pour les occuper, les évitent, tombent malades. Donc en effet, il y a un sujet qualité de l'emploi. Cela étant, la question de la qualité de l'emploi ne saurait résumer quand même l'intégralité du problème de l'emploi en France, du taux d'emploi des seniors. Si le taux d'emploi des seniors est très faible, c'est simplement que si la retraite est à 62 ans, 9 mois, il ne faut pas s'étonner qu'il n'y ait pas grand monde qui travaille à 64 ou 65. Je veux dire, il faut quand même dire les choses. Bon, donc, de même, ce n'est pas la qualité défaillante de certains emplois qui explique un taux de chômage qui est durablement, depuis 30 ans, plus élevé que dans les autres pays.
1: 21% le taux de chômage chez les jeunes de 15
2: oui,
1: à 24 ans.
2: Et parmi les plus élevés d'Europe, oui.
1: Parmi les pistes de solutions qui ont été proposées pour faire baisser le taux de chômage des jeunes, le MEDEF a évoqué un SMIC jeune. Pouvez-vous nous expliquer de quoi il s'agit, Bertrand Martineau ? Est-ce qu'il vous semble que ça puisse être une des solutions aujourd'hui pour viser le plein
2: emploi ? Les SMIC jeunes, on ne devrait pas s'en payer sur ce sujet. Le SMIC jeune, il existe déjà. Un apprenti, c'est quelqu'un qui est payé en fraction de SMIC, alors même que formation plus entreprise, il travaille 35 heures. Les stagiaires, parfois, ils travaillent quasiment à temps plein et ils sont payés bien en dessous du SMIC. Il y a déjà une dérogation pour le SMIC pour les moins de 18 ans dans les 6 premiers mois. Voilà, donc l'idée d'introduire dans certaines régions, pour certains métiers, assorti d'une formation, un SMIC jeune, moi, personnellement, je ne pense pas que ce soit une solution massive à la question de l'emploi des jeunes. Cela étant, ça ne devrait pas être un sujet tabou, effectivement. Voilà, moi, j'en attends pas une solution à l'emploi des jeunes, mais ça peut faire partie, dans certains cas, d'un bout de solution, effectivement. Mais encore une fois, le SMIC jeune, il existe déjà pour plein de jeunes.
1: Et la question de la jeunesse et de l'emploi est quand même une question explosive. Hein. Il y avait déjà eu le contrat d'insertion professionnelle en 1993, qui avait déjà été baptisé SMIC jeune à l'époque. Il y a évidemment le CPE. Toutes des mesures qui ont retourné. Comment est-ce que vous expliquez cette résistance ensuite, par rapport à ce type de proposition politique, Bertrand
2: Mais Martin. Parce que... Il y a une difficulté à... De même que sur la retraite, l'âge légal, on a une difficulté particulière sur le SMIC. On ne veut pas comprendre qu'on n'a pas le même pouvoir d'achat avec le SMIC dans certaines régions, certains bassins d'emploi que dans d'autres. On ne veut pas s'apercevoir qu'il y a un certain nombre de jeunes qui sont quasiment inemployables dans un premier temps parce que leur formation initiale, leur comportement ne leur permet pas d'accéder à l'entreprise. Et l'idée que, dans certains cas, pour une certaine durée, l'entreprise, avec un complément de formation, ce sont des jeunes, souvent, qui n'auront pas accès, dans un premier temps, à l'apprentissage parce que l'apprentissage est une filière relativement élitiste, finalement. Il faut gérer un agenda, il faut être autonome, etc. Il faut avoir les compétences sociales, relationnelles, que n'ont pas tous les jeunes. Donc, l'idée
1: l'apprentissage n'a pas bénéficié, c'était quand même 20 milliards d'euros par an, ça n'a pas bénéficié jeunes qui étaient au chômage.
2: Ça a bénéficié exclusivement aux jeunes de l'enseignement supérieur. Bon, très bien, ça a coûté très cher, ça a transformé souvent des stagiaires en apprentis, avec une protection sociale bien supérieure, donc merci. Des études gratuites, alors qu'avant, les grandes écoles de commerce et autres, c'était très coûteux. Mais si l'objectif, c'était de faire des études gratuites, il valait mieux faire des systèmes de bourses et mettre le paquet plutôt sur les jeunes en plus grande difficulté, notamment en amont de l'apprentissage. C'est un des endroits où la France est particulièrement peu performante. C'est au moment de la jonction entre le lycée et l'emploi, c'est-à-dire les questions d'orientation. Il y a énormément de taux d'échec d'orientation de jeunes qui vont dans des filières, finalement, où ils se mordent les doigts 2-3 ans après. Et ça crée des catastrophes, y compris d'ailleurs sur Parcoursup. Hein, voilà.
1: Michaël Zemmour.
0: Je pense que la difficulté, le problème principal que pose le chômage, c'est le chômage de longue durée. Qu'effectivement, les jeunes sans formation, ce qu'on appelle ni en emploi, ni en formation, c'est le principal sujet qui est lié à l'emploi. Et la réponse est peut-être pas du côté de l'emploi, mais peut-être du côté de la formation. Ce qu'on peut présager s'il y avait par exemple un SMIC jeune, alors je suis d'accord avec Bertrand Martineau, l'apprentissage et l'auto-entrepreneuriat, c'est des façons de contourner le SMIC assez massivement. Si on dérogeait au SMIC, on aurait les mêmes jeunes qu'aujourd'hui employés, mais pour moins cher, et probablement que les jeunes qui ne sont pas employés aujourd'hui continueraient à ne pas être employés. La question qu'on peut se poser, c'est à quel prix il faudrait baisser pour qu'on aille chercher ces jeunes-là plutôt que ceux qui sont en emploi. Donc c'est probablement pas la solution. Peut-être qu'une politique publique de formation adaptée, d'accueil, d'amélioration de l'école aussi, pour résoudre les problèmes du décrochage, sont des politiques plus adaptées.
1: Qui sont des politiques à long terme, c'est-à-dire que là, il n'y a pas. Qu'est-ce qu'on n'a pas testé en réalité pour faire baisser le chômage, Michaël Zemmour?
0: On a testé pas mal de choses. J'en parlais tout à l'heure, les contrats aidés, le secteur associatif. Il y a des expérimentations qui ne sont que des expérimentations de bas niveau, mais territoire zéro chômeur qui testent le fait d'avoir un CDI, donc une garantie sur le long terme. Une autre chose qu'on n'a pas testée en direction des jeunes, alors on le teste un peu avec le contrat jeune, mais pas vraiment, c'est l'accès à un statut qui permet de se construire. Et notamment, les jeunes aujourd'hui, les moins de 25 ans, sont exclus du droit commun social, donc exclus du RSA, exclus, donc en dessous de 25 ans, si vous n'avez pas de ressources, vous n'avez pas accès au RSA. Je voulais souligner un autre paradoxe qu'on entendait un petit peu dans les mots du président de la République sur ce chômage. En fait, on a connu deux épisodes relativement récents de baisse importante du chômage en France, avant 2007 et juste après la crise du Covid. Et dans les deux cas, en fait, on a entendu une inquiétude de cette baisse du chômage, avec une forte inquiétude, est-ce que ça va pas faire monter les salaires? Et à ce moment-là, la politique publique ne s'est pas d'abord réjouie de la baisse du chômage, elle a mis en œuvre des choses pour que les salaires n'augmentent pas. Par exemple, la prime Macron comme substitut hausse de salaire, par exemple, de la prime d'activité pour répondre aux revendications sociales. Et donc, en fait, il y a un petit paradoxe, c'est que quand le chômage baisse, ça améliore le pouvoir de négociation des salariés, et à ce moment-là, la politique publique politique commence à s'inquiéter plutôt des tensions sur le marché du travail, vous auriez peut-être fait une émission là-dessus, que de la baisse du chômage.
1: Très rapidement, Bertrand Martineau, est-ce qu'il est réaliste de retourner aux 5% de chômage avant les prochaines élections présidentielles ?
2: Avant avril 2027 ?
1: Oui.
2: Non, bien sûr que non, non, non. Et c'est totalement impossible. Enfin, même en cas de rebond économique, c'est totalement hors d'atteinte.
1: Merci beaucoup. C'est malheureusement déjà la fin de ce débat. Bertrand Martineau, économiste, expert associé à l'Institut Montaigne, co-auteur de Le Travail et la Solution, qui résume peut-être votre pensée sur la question parue
2: mais auprès de certains,
1: en 2025, audition Hermann. Et merci également Mickaël Zemmour, enseignant-chercheur à l'Université Lumière Lyon 2, chercheur associé au LIEP de Sciences Po. Je le dis pour aller un tout petit peu plus vite. Merci également à l'équipe de Questions du Soir, Diane Devance à la programmation, à la préparation, Antoine Héral, Louise Morfoy, Mathias Mégy. Quant à nous, restez à l'écoute. On se retrouve dans quelques minutes seulement après le Point Info pour la deuxième partie de cette émission. Aujourd'hui, en compagnie d'historien Vincent Lemire, Jérusalem peut-elle être la clé du résolution de conflits israélo-palestiniens ?
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1: 19h sur France Culture. Et le point d'information vous est présenté par Faouzi Trita. Bonsoir Faouzi.
5: Bonsoir Olivier Caranta, bonsoir à tous. Déjà des résultats en Algérie. Le garde des Sceaux Gérald Darmanin a fait le déplacement pour améliorer la coopération judiciaire entre les deux pays. Audrey Tison, un terrain d'entente semble se dessiner autour de la lutte contre le narcotrafic.
6: Oui, la criminalité organisée au centre des conversations lors du dîner de travail hier soir, puis d'une longue réunion aujourd'hui. Il a surtout été question de la DZ Mafia. Les magistrats français soupçonnent plusieurs dirigeants du réseau de se cacher en Algérie. Ils sont donc venus avec des noms et des questions précises, notamment sur des biens acquis avec l'argent de la drogue. Des réunions en présence des deux ministres, mais aussi des plus hauts magistrats des deux pays, notamment le procureur du parquet national financier en France. Et dans un mois, ce sont les hauts magistrats algériens qui viendront à Paris pour poursuivre les échanges. Alors l'entourage de Gérald Darmanin se félicite ce soir d'une reprise concrète de la coopération judiciaire entre les deux pays après 2 années d'interruption totale. Des dossiers individuels ont aussi été évoqués, notamment le sort de Christophe Glaize, ce journaliste français détenu à Alger. Son sort est désormais dans les mains du président Tebboune, le seul qui peut lui accorder la grâce présidentielle.
5: Audrey Tison. Le Premier ministre Sébastien Lecornu a défendu devant les sénateurs la réforme pour élargir le corps électoral en Nouvelle-Calédonie à un mois des élections provinciales dans l'archipel. La réforme a été votée par le Congrès calédonien à une courte majorité dans la matinée. Le Sénat s'apprête désormais à la valider également avant sa transmission à l'Assemblée nationale où le vote de mercredi semble beaucoup plus incertain. Le corps électoral est gelé sur l'archipel. Il est réservé aux personnes qui justifient de 10 ans de résidence en 1998 ainsi que leurs descendants. Le texte prévoit d'élargir ce droit de vote à plus de 10 000 natifs et potentiellement à leurs conjoints. Le régime iranien multiplie les signaux contradictoires. Les gardiens de la révolution soutiennent avoir frappé des groupes agissant pour le compte des États-Unis et d'Israël dans l'ouest du pays, dans la province du Kurdistan. Mais dans le même temps, le régime annonce aussi poursuivre les négociations par l'entremise du Pakistan. L'ONU dénonce des signes de nettoyage ethnique et exige qu'Israël prenne toutes les mesures possibles pour empêcher des actes de génocide à Gaza et en Cisjordanie occupée. Le Haut Commissariat des Nations Unies a estimé que des violations flagrantes du droit international, s'apparentant souvent à des crimes de guerre et autres atrocités, ont été relevées, le tout depuis le début de la guerre, le 7 octobre 2023. La banque allemande Commerzbank a officiellement rejeté aujourd'hui l'offre publique d'achat lancée par la banque italienne UniCredit, une OPA hostile, très mal vue, outre-Rhin, y compris par le chancelier allemand qui s'en était publiquement ému. À 2 jours de son assemblée générale, le groupe bancaire allemand enjoint ses actionnaires à ne pas céder à cette offre de rachat et dit rester ouvert au dialogue. 19h03 sur France Culture, Olivier Caranta. Question du soir, l'idée c'est maintenant.
1: Cher Faouzi, je m'appelle Matteo Caranta, mais ne vous en veux pas. Et j'espère bientôt vous retrouver sur les ondes de France Culture. Bienvenue à toutes et à tous dans la deuxième partie de Question du soir.
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1: Jérusalem apparaît comme un concentré de tous les maux qui traversent le conflit israélo-palestinien, des lignes de démarcation et de partage bafouées, des conflits confessionnels, des violences, une colonisation urbaine toujours plus soutenue depuis le 7 octobre et la réplique israélienne à Gaza. Dès lors, il pourrait sembler paradoxal de penser une solution à partir de Jérusalem, qui en est depuis 48 le point de cristallisation. C'est pourtant le pari utopique de l'historien Vincent Lemire et du diplomate Bernard Philippe dans l'ouvrage « Jérusalem, l'histoire n'est jamais écrite » ou comment une administration très concrète de la ville, une politique de la cité pourrait nous donner des clés pour une coprésence, pour un partage peut-être plus harmonieux entre ses habitants, voire pour un modèle afin de penser un futur pacifique entre Israéliens et Palestiniens. Bonsoir Vincent Lemire.
7: Bonsoir.
1: Vous êtes enseignant-chercheur, maître de conférences en histoire contemporaine à l'université Gustave Eiffel. Vous avez dirigé le centre de recherche français à Jérusalem de 2019 à août 2023. Et je le disais, votre livre « Jérusalem, l'histoire n'est jamais écrite », coécrit, lui, avec le diplomate Bernard Philippe, vient de paraître aux éditions Albin Michel. Merci d'être avec nous dans Question du soir. Et avant d'entamer notre discussion, je voudrais vous faire réagir sur une disparition, celle de Ofer Bronstein, qui est né en 1957 à Beersheba, dans le Negev, qui était installé en France depuis les années 90, militant de la paix au Proche-Orient, qui a tout fait, qui a participé pour convaincre Emmanuel Macron de reconnaître la Palestine. Il était votre ami, Vincent Lemire, et sa disparition aujourd'hui est un symbole dans l'histoire du conflit israélo-palestinien.
8: Oui, on a perdu Laïla Chahid il y a quelques semaines. On perd Ofer Bronstein, on perd des grands combattants. Ofer avait deux passeports, il avait un passeport israélien et un passeport palestinien que Mahmoud Abbas lui avait remis symboliquement en 2011. C'était une promesse de Yasser Arafat. Ofer était quelqu'un qui était capable de traverser les lignes ennemies, les lignes amies. Il était très critiqué par la communauté franco-israélienne depuis qu'il avait réussi effectivement à convaincre Emmanuel Macron de reconnaître l'État de Palestine. Il était vraiment une des chevilles ouvrières de cette reconnaissance. Et on avait passé du temps, on avait accompagné Emmanuel Macron à Sharm el-Cheikh dans ce fameux sommet diplomatique qui avait suivi la reconnaissance. Et dans l'avion, je me souviens que Ofer était obsédé par cette question, qu'est-ce qu'on fait maintenant? Qu'est-ce qu'on fait maintenant? C'est-à-dire, il pensait toujours la bataille d'après, et il avait été très intéressé par la proposition que je fais dans ce livre. Je crois que ça collait totalement avec sa philosophie. Voilà, Ofer était, encore une fois, c'était vraiment une des lumières, quoi, dans la nuit. Et il est parti, les hommages se multiplient sur les différents groupes qu'il animait. Et il faudra s'inspirer de son courage. Voilà, Ofer, c'est quelqu'un qui pensait toujours en dehors des catégories, en dehors des lignes. Il a été un des premiers dans les années 80, 90, un des premiers à discuter directement avec l'OLP, alors que c'était interdit par la loi israélienne. Ofer était également israélien. Donc voilà, penser en dehors de sa zone de confort, je pense que c'est la leçon qui nous laisse.
1: Et de la même manière, vous dites, dans cette école de pensée, peut-être dans cet héritage d'Ofer Bronstein, vous dites « dire ». C'est insoluble, dire il n'y a pas de solution, même après le 7 octobre, même après l'anéantissement de Gaza, ce n'est pas possible. On ne peut pas penser comme ça le conflit israélo-palestinien aujourd'hui.
8: Exactement. C'est offert, je pense que c'était le pessimisme de la raison, mais l'optimisme de l'action. Et moi, je m'y retrouve totalement. C'est-à-dire, je suis pas plus idiot qu'un autre. Je vois l'équation qu'on a sous les yeux. Je vois très bien que les agents du chaos ont le vent dans le dos, qu'ils ont un plan tout à fait élaboré et que pour l'instant, ce plan se déroule parfaitement, quoi. Que ce soit le plan du Hamas ou le plan de l'extrême droite israélienne, ça fonctionne. Et l'affrontement mortifère, il est à l'œuvre. Et pour moi, c'est ça la nécessité d'une utopie politique. Une utopie politique, c'est pas du tout de la naïveté, c'est pas de l'angélisme. C'est juste de dire que l'alternative, c'est de laisser la dystopie mortifère faire son œuvre, cette espèce de fuite en avant qu'on a sous les yeux. Et finalement, le risque, c'est l'abattement. C'est, on est assommé, on est sidéré, et donc finalement une forme d'acceptation de la fatalité. Et de l'acceptation de la fatalité à l'accompagnement du pire, il n'y a qu'un pas. Donc on est obligé, dans le moment politique dans lequel on est, que ce soit en Israël-Palestine ou ailleurs, hein, on est obligé de défataliser les choses, de rappeler qu'il n'y a pas de fatalité, il y a des solutions. Il n'y a pas de fatalité, mais il y a un engrenage politique qui est effectivement manœuvré, mis en œuvre par les agents du chaos. Et on doit penser l'après-demain. On doit prouver, démontrer très concrètement qu'il y a des solutions, même si aujourd'hui les acteurs du terrain et ceux qui ont le pouvoir ne feront rien eux-mêmes pour porter ces solutions.
1: Vous appelez, hein, dans ce mouvement, dans cette pensée, à partir du terrain justement, à se mettre au ras de la ville, au ras du réel, pour penser les conflits et peut-être les solutions qui pourraient en sortir. Je souhaiterais d'abord vous faire réagir sur une manifestation qui s'est tenue jeudi et vendredi dernier, la marche du drapeau dans la vieille ville de Jérusalem, qui réunit de jeunes nationalistes israéliens venus de tout le pays. Ils célèbrent ce que les autorités appellent la réunification de Jérusalem à l'issue de la guerre de 1967. Écoutez.
7: Une marche de colons extrémistes a lieu dans le quartier musulman de la vieille ville. Ils s'en prennent aux Palestiniens, ils saccagent les magasins. La police est du côté des racistes extrémistes, elle fait partie de leur groupe. Elle les laisse défiler dans ce quartier, elle les laisse s'en prendre aux Palestiniens et elle nous arrête quand nous essayons de les protéger.
9: Je suis sûre que Jérusalem a un bel avenir devant elle. Au rythme où vont les choses en ce moment, c'est sûr que Jérusalem sera toujours une ville juive. Et avec l'aide de Dieu, on va continuer à se développer.
1: Et nous venons d'entendre dans ce reportage de France 24, puis de All Israel News, d'abord un bénévole israélien qui tente de protéger les Palestiniens pendant la manifestation, et puis le témoignage d'une militante israélienne qui, elle, espère que Jérusalem devienne tout à fait juive. Qu'est-ce que raconte cette journée de Jérusalem sur la place de Jérusalem dans l'imaginaire politique en Israël, Vincent Lemire?
8: Oui, alors c'est une journée annuelle, hein, qui alors normalement ça a lieu le 15 mai. Cette année ça s'est un peu mieux passé parce que comme le 15 mai tombait un vendredi, jour de Shabbat, le défilé a eu lieu le jeudi la veille, donc ça a contribué un petit peu en fait à disperser les forces, hein, et ça fait en partie que ça s'est moins mal passé, on va dire, cette année que les années précédentes. Mais il y a eu quand même des affrontements physiques, des insultes, des crachats, des chaises en plastique qui ont été jetées sur les commerçants palestiniens. Cette journée, en fait, elle raconte systématiquement le décalage entre cet horizon messianique de l'extrême droite suprémaciste israélienne et la réalité. Parce qu'en fait, chaque année, le jour de Jérusalem, Israël commémore une capitale éternelle, une et indivisible, et défile dans une vieille ville de Jérusalem, donc qui est le cœur historique, où habitent, vivent, dorment 90% de gens qui ne sont ni israéliens ni juifs. Donc c'est vraiment le choc du réel. Et c'est ça d'ailleurs qui met en colère ces adolescents qui en fait souvent sont élevés dans les colonies, dans une espèce de bulle discursive et idéologique de cette extrême droite israélienne. Et ils débarquent à Jérusalem, dans son centre même, et ils découvrent que 90% de ses habitants, de la vieille ville, ne sont ni juifs ni israéliens. Et c'est le cas également pour 40% des habitants dans l'ensemble de Jérusalem. Donc c'est pas du tout une capitale une et indivisible. Elle est, sur le plan démographique, c'est la grande ville d'Israël la moins juive. C'est aussi la ville la plus pauvre et c'est aussi la ville la plus violente. Donc ça raconte tout ça, en fait. Ça raconte toutes les contradictions de cette extrême droite qui a un plan bien élaboré. Mais il y a une ville, concrète. C'est celle que moi et Bernard Philippe, on essaye de décrire dans ce livre. Il y a aussi une culture à Jérusalem, une culture de la coprésence
10: qui continue d'exister. Je dis souvent que Jérusalem, c'est l'œil du cyclone, c'est là que s'organisent toutes les tempêtes alentour, mais en fait, c'est souvent une ville assez calme, plus calme qu'ailleurs en Cisjordanie. Et en fait, les ministres d'extrême droite israéliens font un espèce de déni de cette diversité culturelle. Et d'ailleurs, ils s'attaquent depuis quelques mois beaucoup au centre de la culture chrétienne et de la culture palestinienne.
1: Une religieuse a été attaquée.
10: Une religieuse chrétienne qui a été attaquée très violemment il y a quelques jours. La grande librairie de Jérusalem-Est, l'Educational Bookshop, il y a eu des descentes de police, donc la police de Ben Gvir qui est descendue pour essayer de trouver des livres qui tomberaient sous le coup de la loi. Il y a des spectacles pour enfants qui sont interdits. Il y a le marché de Noël pour les enfants à Jérusalem-Est aussi qui est interdit. Des attaques contre le cinéma aussi. On se souvient de ce film Palestine 36 hein, qui était sorti, je crois, à l'automne dernier. Eh bien, les Palestiniens de Jérusalem avaient changé le titre. Il s'appelait 36, tout court, pour pas qu'il y ait Palestine dans le titre. Ça n'a pas suffi. La police d'Itamar Ben-Gvir a interdit la projection. Il y a également un Aryeh King, qui est le maire adjoint de Jérusalem. Aryeh King, en janvier 2019, il a appelé à la destruction des murailles ottomanes de Jérusalem, car elles avaient été construites par un musulman, qui n'était autre que Soliman le Magnifique. Donc, on voit bien, en fait... Alors, on peut sourire, hein, c'est un peu comme les sorties de Trump ou de l'extrême droite américaine, il ne faut pas sourire. Il faut bien regarder cette extrême droite israélienne pour ce qu'elle est et essayer encore une fois de démontrer, y compris aux Israéliens, qu'il y a d'autres solutions que cet affrontement permanent, que cette espèce de guerre éternelle de tous contre tous.
1: Vincent Lemire, vous nous parlez là de l'extrême droite israélienne, de la manière dont elle tente, à travers les symboles, mais aussi très factuellement à travers des colonies de peuplement, de s'emparer de quartiers de la ville qui ne seraient pas israéliens. Et vous soulignez ce paradoxe, cette contradiction démographique, c'est-à-dire que 40% de Jérusalem n'est pas israélienne, elle est de population arabe palestinienne, et plus encore dans la vieille ville. Quel est le statut de ces Palestiniens? Sont-ils citadins à part entière comme leurs voisins israéliens?
10: Mais non, parce qu'en fait, en 1967, quand Israël s'est emparé de Jérusalem-Est, il y a eu une décision assez surprenante. Le gouvernement israélien a décidé d'annexer le territoire de Jérusalem-Est, ce qui n'a pas été le cas pour la Cisjordanie. Hein. La Cisjordanie reste sous régime d'occupation militaire, en droit israélien. Mais pour Jérusalem-Est, il y a bien eu annexion, juridiquement, du point de vue israélien. Donc on a annexé un territoire sans annexer la population. C'est-à-dire que les Palestiniens de Jérusalem-Est ne sont pas devenus israéliens. Donc on n'est pas du tout dans le schéma de 1948 où tous les Palestiniens qui restaient dans les frontières d'Israël sont devenus israéliens et aujourd'hui ils peuvent politiser leur conflit. Aujourd'hui il y a des élus palestiniens à la Knesset, au Parlement israélien. À Jérusalem c'est pas le cas. Donc aujourd'hui vous avez 400 000 résidents de Jérusalem parce que tel est leur statut. Ils n'ont pas de carte d'identité israélienne. Bien sûr ils refusent de voter aux élections municipales de Jérusalem parce qu'ils ne veulent pas reconnaître cette annexion. Donc en fait, ils ne sont pas représentés, ce qui pose y compris des problèmes très concrets en termes d'urbanisme. S'il n'y a pas de relais, il n'y a pas de façon en fait avec laquelle on pourrait discuter avec cette population. Donc ces 40% de Palestiniens de Jérusalem, ils sont en fait apatrides, au sens strict. Ils sont résidents de Jérusalem. Cette carte de résident est temporaire. Elle peut leur être retirée, par exemple, si au bout de 5 ans, ils sont plus à Jérusalem. Donc, s'ils vont faire des études pendant 4-5 ans au Canada, s'ils rentrent pas, ils vont perdre ce statut. Le paradoxe, et là encore, c'est le choc du réel, le paradoxe, c'est que cette menace sur leur statut de résident a contribué à fixer la population de palestinienne sur place.
1: Qui a augmenté au fil des années.
10: Elle a augmenté, et vous avez raison. En 1967... sur ce même territoire de la municipalité actuelle, dont on peut discuter, mais qui permet de comparer, il y a 25% de Palestiniens. Aujourd'hui, il y a 40% de Palestiniens. C'est une population qui a été multipliée par 5. Parce qu'ils savent que s'ils partent trop longtemps, au bout de 4-5 ans, ils perdent ce statut de résident, ils ne pourront plus jamais revenir. Plus jamais revenir, y compris pour enterrer leur mère ou leur grand-mère. Hein.
1: Mais est-ce qu'à l'inverse, vous nous parliez de l'importance de Jérusalem dans l'imaginaire politique, disons, du sionisme religieux d'extrême droite porté en ce moment par Gvir et, disons, par le gouvernement israélien. À l'inverse, ce que vous nous racontez, c'est que Jérusalem, toujours aujourd'hui, a également une importance symbolique très forte pour le peuple palestinien.
10: Une importance absolument centrale, et pas seulement pour les musulmans palestiniens ou pas seulement pour les plus pieux d'entre eux. Quand on parle avec des Palestiniens de Jérusalem...
1: Je rappelle que l'opération du 7 octobre portait le nom de Al-Aqsa, qui est le nom de la mosquée de la Grande Esplanade de Jérusalem.
10: Il est bien évident que les islamistes et que les terroristes du Hamas instrumentalisent Jérusalem et en font le cœur de leur mobilisation. Déluge d'Al-Aqsa, effectivement, c'était pas choisi par hasard. Mais quand on parle avec les Palestiniens de Jérusalem, ils ont un attachement à cette ville qui est absolument viscéral. Souvent, c'est des familles qui sont là depuis extrêmement longtemps. Ils ont un attachement à l'esplanade des mosquées qui n'est pas seulement un attachement religieux. L'esplanade des mosquées, c'est un lieu merveilleux, c'est un espace public, c'est l'endroit où on peut se reposer, où on peut discuter, où on peut militer, le cas échéant. Mais effectivement, vous avez raison, la bataille de Jérusalem, les Palestiniens ne peuvent pas la perdre parce que c'est, d'une certaine manière, voilà, c'est le cœur battant de leur identité palestinienne. On se souvient de Yasser Arafat qui avait toujours le dôme du rocher derrière lui, hein, dans son fauteuil de Ramallah, comme si il était d'une certaine manière symboliquement à Jérusalem. Donc oui, les Palestiniens de Jérusalem sont extrêmement attachés à ce qu'ils considèrent comme leur capitale.
1: Alors voilà, nous sommes arrivés au nœud du problème, c'est-à-dire que Jérusalem symbolise à la fois la finalité du sionisme religieux et en même temps le point ultime de la résistance palestinienne ou de la mobilisation de ce symbole par des mouvements extrémistes comme celui du Hamas. Comment, dans ce cas-là, articuler la solution que vous proposez, qui paraît paradoxale, comment vous faites pour penser qu'on puisse partir de Jérusalem pour essayer de penser la paix et de penser en tout cas l'apaisement dans les relations israélo-palestiniennes?
10: En fait, avec Bernard Philippe, on a essayé de partir de l'échec d'Oslo. Donc encore une fois, on part bien du réel. L'échec d'Oslo, concernant Jérusalem, il s'est joué à deux niveaux. Premièrement, on a considéré qu'il fallait traiter Jérusalem tout à la fin, quand tous les autres problèmes seraient réglés. Et ça partait d'une idée reçue, qu'on essaye de démonter, qui serait c'est le problème le plus compliqué à résoudre. Moi, je me bats depuis 30 ans pour expliquer que non, Jérusalem n'est pas le dossier le plus difficile du processus de paix. La question des réfugiés, du droit au retour des réfugiés palestiniens, la question des colonies est bien plus complexe. Et donc, première idée reçue à démonter, ce n'est pas le sujet le plus compliqué. On va essayer de montrer pourquoi. Et puis la deuxième idée reçue d'Oslo, quand par hasard les négociateurs se penchaient sur Jérusalem, c'était le paradigme de la partition. C'est-à-dire que le seul horizon possible, c'était si ça doit être la capitale pour deux États, alors faut la couper en deux. Donc il faut la couper en deux, donc il faut tracer une ligne, hein, ce que font toujours les diplomates américains et anglo-saxons en général, hein, ils ont fait ça en ex-Yougoslavie, ils ont fait ça entre l'Inde et le Pakistan, on va tracer une ligne, et donc ça allait très très loin, c'est-à-dire que dans certains des paramètres de Clinton au moment des négociations de tabac, on avait un trottoir qui était en Israël et un trottoir en Palestine. Ça ne marche pas comme ça, une ville, surtout quand on a une telle densité que dans la ville de Jérusalem. Donc nous, on essaye de casser ce paradigme de la partition en démontrant que ça peut être une capitale pour deux États en partage, et non pas en partition. C'est-à-dire que l'ensemble du territoire de Jérusalem serait la capitale et d'Israël et de la Palestine. Les dirigeants israéliens des années 50...
1: Capitale d'un seul État partagé ou capitale de deux États séparés?
10: Alors, la solution qu'on propose fonctionne en fait dans les deux cas. Moi, je pense qu'il faut en passer d'abord par deux États. J'ai été un militant avec Ofer Bronstein et d'autres de la reconnaissance de l'État de Palestine par la France et par d'autres États, parce que je considère qu'aujourd'hui, entre la mer Méditerranée et le Jourdain, il y a 7,5 millions de Juifs israéliens et 7,5 millions de Palestiniens. Et que tous ces habitants ont droit à un État. Vous avez un État au-dessus de vous qui vous protège, vous avez un passeport, vous avez des institutions, vous avez aussi des institutions qui vous représentent, qui vous permettent de politiser les conflits. Un humain sans État, dans le monde de 2026, il a beaucoup moins de droits qu'un autre. Donc, il faut un État. ça peut être une solution transitoire. Ces deux États peuvent décider que leurs résidents ont le droit de résider dans l État du voisin. C'est ce qui se passe en Europe, par exemple. C'est tout à fait simple. Un Français qui vit à Berlin, il vote aux élections locales à Berlin et aux élections nationales, il vote en France. Donc c'est tout à fait possible. Ça se fait en Europe. Donc cette distinction en fait entre l'État qui vous protège et qui vous représente et votre lieu de résidence, c'est tout à fait possible. Pour revenir à Jérusalem, en fait, on part d'un constat, c'est de dire qu'il y a 1 million d'habitants dans cette agglomération, il y a 600 000 Israéliens, 400 000 Palestiniens. Je le disais, les dirigeants israéliens des années 50, ils étaient assez lucides, ils avaient construit les bâtiments de la souveraineté israélienne assez loin à l'ouest de la vieille ville. Quand vous regardez la Knesset, la Banque centrale, la présidence, c'est en fait à 3-4 kilomètres à l'ouest de la vieille ville. Si vous construisez les bâtiments de la souveraineté palestinienne à 3-4 kilomètres à l'est de la vieille ville, alors vous allez dépasser les limites municipales actuelles. Il faudra sans doute les étendre un peu, mais ça se fait pour n'importe quelle ville. Ça s'est fait pour Paris en 1860. Ça va se faire peut-être un jour avec le Grand Paris. On peut décaler des limites. On peut aussi garder un certain nombre d'éléments de la souveraineté en dehors de Jérusalem. En Afrique du Sud, vous avez une capitale administrative qui est Pretoria, une capitale parlementaire qui est Le Cap, une capitale judiciaire qui est Bloemfontein. Aux Pays-Bas, La Haye et Amsterdam. On peut vendre la fonction capitale entre plusieurs villes. Donc, il y a des solutions concrètes, mais en tout cas, nous, on part du constat que Jérusalem sera toujours une ville où il y aura des Juifs israéliens et des Palestiniens.
1: Revenons au niveau de la ville, justement. Vous parlez d'un droit à la ville, d'un droit de cité. Qu'est-ce que c'est, ce droit de cité, Vincent Lemire ?
10: Alors, c'est d'abord le logement. En fait, le besoin premier pour n'importe quel habitant d'une ville, c'est de se loger. Aujourd'hui, un tiers des Palestiniens de Jérusalem sont sous menace immédiate d'une expulsion et d'une destruction de leur logement. Donc ça veut dire que dans le schéma qu'on propose, il va falloir avancer vers une légalisation de ces logements palestiniens de Jérusalem. Pourquoi est-ce qu'ils sont illégaux ? Parce qu'ils n'arrivent pas à obtenir de permis de construire. Donc on a ce droit de se loger, c'est le droit premier. Le droit de circuler, quand vous pensez à une ville, dans une ville on circule librement. Aujourd'hui il y a 160 000 Palestiniens qui habitent à l'intérieur de la municipalité de Jérusalem, mais à l'extérieur du mur de séparation. Ils sont séparés, en fait, de la ville par 8 mètres de béton et des checkpoints. C'est plus une ville, c'est un camp retranché. Donc le droit de se loger, le droit de circuler, puis le droit de vivre dignement. Jérusalem, aujourd'hui, c'est une des villes les plus pauvres d'Israël, à la fois d'ailleurs du côté israélien comme du côté palestinien. 70% des enfants palestiniens de Jérusalem, aujourd'hui, vivent sous le seuil de pauvreté. Et évidemment, c'est dû à ce fameux mur de 8 mètres de haut, à ces checkpoints, à ces entraves à la circulation qui font qu'il y a un sous-emploi absolument gravissime. Donc des choses très concrètes du côté du logement, du côté de la liberté de circulation, du côté de la liberté d'être employé d'un côté et d'un autre, pourrait améliorer très très vite la situation socio-économique des Palestiniens de Jérusalem.
1: Vous l'avez dit, les Palestiniens de Jérusalem ne votent pas, c'est-à-dire que Jérusalem est une ville où les maires sont élus sans une représentation politique, disons, qui s'adresse à l'ensemble du corps social urbain. D'où viendrait une telle décision ? Est-ce que c'est au droit international, à la communauté internationale, d'imposer un mieux vivre, un de meilleurs logements, une meilleure circulation au sein de Jérusalem? Est-ce que ça devrait venir d'une gauche israélienne qui aujourd'hui, il faut l'admettre, n'est pas très forte du point de vue électoral et politique?
10: Oui, il faudrait que la gauche israélienne d'ailleurs arrive à sortir de ce piège tendu par la droite qui est « on ne divisera plus Jérusalem ». Il faut qu'elle arrive à s'approprier ce paradigme du partage, qui n'est pas le paradigme de la division. Alors, vous parlez de la communauté internationale, elle a une longue histoire avec Jérusalem. Elle a proposé plusieurs fois des plans pour réussir cette coprésence. Pourquoi est-ce que les Palestiniens de Jérusalem ne votent pas aujourd'hui aux élections municipales ? Parce que, par exemple, depuis des longues années, dans tous les gouvernements israéliens, il y a un ministre de Jérusalem. Ça veut tout dire. Est-ce que les Parisiens voteraient en masse s'il y avait un ministre de Paris dans le gouvernement, un ministre qui en fait aurait tous les pouvoirs? Donc la municipalité israélienne de Jérusalem, c'est une simple courroie de transmission pour le gouvernement israélien. Donc il n'y a pas véritablement c'est pas une municipalité qui a véritablement une compétence. Et donc effectivement, on va pas voter pour elle. Et puis il y a autre chose qui manque à Jérusalem, c'est des municipalités d'arrondissement. C'est peut-être une des villes au monde qui a le plus besoin d'arrondissement. Rendez-vous compte, il y a des quartiers ultra-orthodoxes où on n'a pas le droit de rouler en scooter le samedi, et il y a des quartiers musulmans avec des populations très pieuses musulmanes. Il y a des quartiers laïcs. Je veux dire, à Paris, si on n'avait pas de municipalité d'arrondissement, ou à Marseille d'ailleurs, ce serait assez compliqué. Il faut que chacun se sente aussi représenté dans son voisinage
1: immédiat. D'où viendrait cette transformation ? Parce qu'aujourd'hui, par exemple, les négociations sont tout à fait à l'arrêt. Il y a le plan Gaza, disons, de Donald Trump, mais il n'y a plus du tout d'instance de négociation israélo-palestinienne. D'où est-ce que ça doit venir ? Des habitants de la ville, de la communauté internationale ? Par où est-ce que vous faites entrer cette réforme de la ville ?
10: Il y a des habitants israéliens et palestiniens qui se mobilisent pour le genre de schéma que l'on propose. Il y a une grande association, par exemple, qui s'appelle Iramim, hein, qui veut dire notre cité, et qui essaye de prendre en compte, en fait, un peu les solutions que l'on propose. Évidemment, dans l'équation politique actuelle, avec l'extrême droite israélienne au pouvoir, rien n'est possible. Ce qu'il faut, c'est que cette solution soit sur la table. Et ensuite, vous savez, moi je milite depuis des mois pour des sanctions contre le gouvernement israélien actuel. Des sanctions, ça veut dire, en fait, de la coercition. Ça veut dire qu'il faut imposer de l'extérieur au gouvernement israélien de revenir à la table des négociations. Il faut aussi que la population civile

0: Ce soir, l'information, c'est également la mort d'Ofer Bronstein, militant pour la paix en Israël et en Palestine. Et puis, je rappelle ce petit mot que vous avez dans votre livre sur rapiécer la ville, réparer la ville, tout en laissant peut-être les coutures apparentes pour ne jamais oublier l'histoire qui constitue toujours les mémoires et les mémoires futures. Vous écoutez Question du soir, c'est la fin de cette émission. Merci à Bruno Barada, à la préparation Bertie Bourdon, Rodi Eken, Audrey Carme, à la réalisation et à la prise de son Léa Racine, accompagnée de Vincent Thévenet. Restez à l'écoute tout de suite, c'est à vos nues.
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3: À Voix Nue, Caroline Brouet.
4: Rachid Benzine, politologue, écrivain et trappiste.
3: Et trappiste, absolument, nous sommes à Trappe. Premier épisode de Kenitra à Trappe, grandir entre deux mondes. Bonjour Rachid Benzine.
4: Bonjour.
3: Ben merci de nous ouvrir les portes de chez vous, à Trappe.
4: Absolument.
3: Vous êtes, vous avez dit politologue, vous avez dit écrivain. En fait, vous êtes un penseur singulier, mais un singulier dont l'univers est pluriel, parce que vous naviguez entre plusieurs mondes. Il y a d'abord le Maroc, votre pays d'origine, puis la France, votre pays de vie. La Belgique aussi, où vous êtes allé souvent prêcher la bonne parole, je mets ça entre guillemets. Il y a aussi Trappe, donc, où vous avez grandi et où vous vivez toujours, Aix-en-Provence, où vous avez enseigné, le fonds Paul Ricoeur, auquel vous êtes chercheur associé. Et ensuite, les allers-retours entre les textes coraniques et les sciences sociales, la recherche et la littérature. Paul Ricoeur, à qui vous devez beaucoup, et Christian Delorme, qui est un ami de 30 ans, Omar Sy, qui est votre copain, Delphine Horviller, avec qui vous avez écrit un livre de dialogue. Car je pense qu'on peut dire que vous êtes un homme de dialogue. Mais un homme de dialogue et d'écrit. Vos essais interrogent l'islam et la place des musulmans dans la République. Vos romans questionnent les fractures contemporaines. L'enseignement est très important pour vous et vous intervenez dès que vous le pouvez pour rétablir du lien, de la cohésion nationale. En fait, on a l'impression, Rachid Benzine, que vous êtes porté par une double exigence. Celle de comprendre, comprendre pour transmettre, et celle de transmettre pour réparer. Est-ce que vous le diriez comme ça ?
4: C'est une très belle introduction, mais effectivement, il y a toujours chez moi cette envie de comprendre la complexité du monde. Et ensuite, de voir comment on peut opérer à l'intérieur de cette complexité, mais toujours avoir cette exigence-là qui permet de lire la réalité à travers différents outils, de poser un certain nombre de questions et surtout de partager une bonne question. Je crois que c'est ça qui m'intéresse notamment dans la recherche, c'est comment on creuse une question, parce qu'il arrive très souvent que face à un certain nombre de débats qui sont déjà pollués sémantiquement, qui sont saturés, on ne trouve plus d'espace pour, créer l'espace du dialogue, l'espace de l'écoute. Et ce qui m'intéresse, c'est comment la compréhension me permet d'être au service de l'action, mais comment la compréhension permet aussi de donner des outils aux gens pour réouvrir cette capacité à œuvrer dans le réel. Et en me baladant dans la société française ou ailleurs, je suis à chaque fois frappé par le sentiment d'impuissance qui gagne les gens, comme si finalement il y avait une fatalité, comme si on ne pouvait encore rien faire.
3: Mais donc, vous avez une forte croyance dans le pouvoir des mots, qu'ils soient dits, donc oraux, ou qu'ils soient écrits. Les livres, de fait, occupent une place importante chez vous. Depuis toujours, vous avez grandi dans les livres ?
4: J'ai toujours grandi dans les livres. Tout d'abord, j'ai toujours aimé l'école. J'ai toujours aimé la littérature. J'ai toujours aimé les essais. Et je trouve dans les livres des mots qui sont portés par d'autres et qui résonnent en moi. Il y a une espèce de rituel avec la lecture qui m'a toujours traversé.
3: Plutôt le matin ou plutôt le soir ?
4: Plutôt le soir, parfois jusqu'à 2h, 3h du matin, à essayer de comprendre une phrase, à essayer de relire un paragraphe, à essayer

0: De trouver des connexions entre des auteurs qui sont nés dans des siècles complètement différents, mais une espèce de conversation qui ne s'arrête pas. Et lorsque parfois je me réveille à 5 heures du matin, j'ai l'impression que dans ma tête, ça fait déjà 1 heure que je me suis réveillé. Il y a déjà la conversation me précède, la pensée me précède, la langue me précède.
1: Vous avez écrit, Rachid Benzine, un livre qui s'intitule Les silences des pères. C'est un roman, mais un livre dans lequel on peut entendre une part de vous-même, de la même façon que dans le premier roman qui s'intitule Ainsi parlait ma mère. On entend aussi, on y reviendra, sans doute une part autobiographique. Est-ce que vous diriez que cette conversation, vous avez déjà utilisé plusieurs fois ce mot de conversation, cette conversation, ce dialogue que vous avez avec les livres, serait comme une réponse au silence des pères? Ou de votre père.
0: Oui, en tout cas, j'aime cette idée que la conversation est toujours inachevée. On peut toujours la reprendre autrement et que, quelle que soit la langue, elle ne peut pas dire la totalité du monde. Aucun livre ne peut le dire. Même les textes religieux ne prétendent pas dire la totalité sur Dieu. Et je crois que l'être humain, de par la narration, du fait que nous soyons des êtres narratifs, et nous sommes les histoires auxquelles nous adhérons. Et plus nous ouvrons les livres, et plus nous continuons à converser, même avec les gens qui ne sont plus là. Je converse avec les silences de mon père, je converse avec les silences d'une génération, je converse aussi avec les silences qu'organise la société française pour raconter sa propre histoire et sa propre mémoire, mais que la question de la conversation, elle touche toujours chez moi la question de la reconnaissance et la question de la justice.
1: On va essayer de comprendre mieux d'où vous venez dans ces émissions. C'est le principe, Rachid Benzine. On va commencer peut-être par votre père, puisque nous avons déjà évoqué cette figure de votre père. D'autant que, si je ne m'abuse, c'est aussi lui qui vous a transmis, en premier peut-être, cet amour des livres. Il lisait beaucoup, votre père.
0: J'ai un père qui lit énormément, qui passe son temps à lire et les souvenirs que j'ai de lui, puisqu'il est arrivé en France bien avant nous, bien avant le regroupement familial, les souvenirs que j'ai, c'est lorsqu'il rentre le soir et qu'il dépose, je dirais, son sac et ma mère sort la gamelle et sort à la fois le Coran et un autre texte. C'est-à-dire que pendant le train, pendant les pauses, il lit. Et ensuite, il fait sa prière, il lit. Et aujourd'hui, il passe vraiment, je dirais, son temps à lire. C'est-à-dire que sa chambre est remplie de livres. Donc moi, j'ai vécu avec à la fois le silence de mon père, son amour pour le Coran, ce silence qui relève d'une intériorité qui dit une manière d'être au monde, et une conversation silencieuse qu'il a avec les textes.
1: Vous dites qu'il est parti avant vous. Vous vous êtes né le 5 janvier 1971 à Kénitra, au Maroc. Vous avez grandi donc 7 ans avec votre mère, avec vos frères et sœurs, avant de pouvoir rejoindre votre père en 1978. Il est parti pour trouver du travail, votre père, en France?
0: Oui, en tout cas, il est parti en 72 pour venir en région parisienne. Il pensait simplement rester quelques années et revenir. Et à un moment, on nous dit, bah voilà, vous allez rejoindre votre père en France. Un jour, je rentre de l'école et on me dit, c'était, je me rappelle très bien, en mars 78, il va falloir partir en France. Je ne savais pas où c'était. Et il fallait dire au revoir à tous les amis du quartier, à mes oncles, mes tantes. Et on s'est mis à nous embarquer on dirait, dans le train entre le Maroc, en passant par l'Espagne, le bateau, les trains, et arriver en France avec le tampon sur le passeport le 20 mars 1978.
1: Vous vous souvenez de cette première journée, de cette arrivée?
0: Oui, je me rappelle très bien parce que les arbres étaient glacés, il y avait de la neige partout. Et donc on arrive avec ma mère. Mes frères maîtrisaient un peu le français, mais pas grand-chose. Et on arrive à Trappes, au 6 square Louis-Pergaud, dans un F5. Et je découvre, je dirais, la société française de par le froid, les bâtiments. Et j'arrive dans cette cité dans laquelle je vais grandir.
1: Et de Kénitra, Rachid Benzine, vous gardez quel souvenir d'enfance? Parce que 7 ans, c'est beaucoup quand même.
0: Oui, je garde surtout le souvenir de l'école, le souvenir des copains, le souvenir du foot et le souvenir que à chaque fois on se cotisait. Parfois, c'était 20 centimes et on achetait une baguette avec du thon et un peu de harissa, c'était ou des sardines. Et on se partageait une baguette et j'étais heureux. C'est vraiment ça qui m'a vraiment façonné sur le Maroc et aussi l'appel à la prière, parce qu'on n'habitait pas très loin d'une mosquée. Et donc, du coup, c'est tout cela. Et on jouait aussi à pieds nus. Donc le foot, c'était vraiment pieds nus. Donc c'est vraiment cette liberté et les souvenirs que j'avais, c'est que j'aimais aussi prendre des baguettes dans lesquelles je mettais du sucre. Et on mangeait ça, parce que on trouvait ça très très bon à l'époque. Et on jouait aux billes, on jouait aux cartes. C'est-à-dire qu'il y avait d'abord une imagination. Et lorsque je reviens aujourd'hui au Maroc, à Kinitra, puisque la maison de l'enfance a été achetée par d'autres, mes parents l'ont vendue, et on a toujours l'impression que elle ne correspond pas absolument à nos souvenirs. C'est-à-dire que quand on est enfant, je la voyais immense, immense cette maison. Et puis quand je passe aujourd'hui, je me dis, c'est marrant, elle était aussi petite que ça. Et donc, c'est assez intéressant comment la mémoire reconstruit des souvenirs et des récits. Mais je reste très attaché à la ville de Kinitra.
1: Étrappes, quand vous arrivez, à part ce froid glacé qui est présent sous forme de givre sur les arbres, qu'est-ce qui vous plaît dans cette ville de Trappes à laquelle vous êtes resté attaché puisque vous y vivez encore ?
0: Tout d'abord l'école, Jean-Baptiste Clément, où on se retrouve avec 30 nationalités, des Cap-Verdiens, des Maliens, des Chinois, des Coréens, des Algériens, des Sénégalais. Et tout ça devait faire nation. Et je me rappelle très bien, on avait une institutrice qui s'appelait Madame Cohen. Et Madame Cohen, au-delà d'être très belle, et je me rappelle très bien de ses longs cheveux, elle avait une capacité pour nous faire aimer le français, parce que je ne le maîtrisais pas du tout, je ne le parlais pas. Elle avait mis en place un dispositif au niveau de l'orthographe. Tous les jours, il y avait des dictées. Et quand on avait bon, on avait un point. Au bout de 10 points, c'était une image. Et au bout de 10 images, c'était un cadeau. Et moi, je me rappellerai toute ma vie du premier cadeau que j'ai reçu. C'était un poster de Goldorak. Pour les gens de mon époque, ils savent de quoi je suis en train de parler.
1: Absolument. Et pour les autres, peut-être plus jeunes, on les invite à regarder ce que c'est Goldorak.
0: Et donc, il y a quelque chose dans ce rapport à la langue qui m'est venu par l'amour de la dictée.
1: Elle vous a fait sauter une classe, cette Madame Cohen, non ?
0: Oui, oui, elle m'a fait sauter une classe, c'est-à-dire qu'elle est partie en leur disant « Écoutez, ça sert à rien de le mettre en CE1, mettez-le en CE2 et regardez ce que ça donne. » Donc j'ai fait le CP et CE2, et ensuite il y avait un autre instituteur qui s'appelle Monsieur Swartman, qui nous a fait découvrir toute la poésie de Jacques Prévert, parce que chaque après-midi, on chantait Jacques Prévert.
1: Et en sortant de l'école ?
0: En sortant de l'école, nous avons rencontré un grand chemin de fer qui nous a emmenés. Mais vraiment, les autres élèves se foutaient de notre gueule, disaient, voilà, regardez les chanteurs, au niveau de la récréation. Mais vraiment, tout préfère et rentrer comme ça. Et au bout du second trimestre, il a convoqué mes frères, on leur dit, écoutez, je pense qu'il faut le faire passer en CM2.
1: Voilà. Donc une deuxième classe.
0: Une deuxième classe. Et je me suis retrouvé à avoir toujours cet amour-là de l'école et des instituteurs qui ont été très importants dans mon parcours et qui le sont encore aujourd'hui et qui m'ont donné envie. Je dirais que moi, j'ai un grand amour pour l'école, j'ai un grand amour pour la transmission, j'ai un grand amour pour ce qui peut se passer autour de l'école. Et c'est pour ça que je suis devenu professeur et c'est pour ça que je le suis encore aujourd'hui.
1: Et vos parents avaient un grand respect pour l'autorité des professeurs, une confiance absolue dans l'école aussi.
0: Ils l'ont toujours, ils l'ont toujours, parce que mes parents partent du principe que lorsque vous êtes enseignant, lorsque vous êtes médecin, lorsque vous êtes ingénieur, vous avez une autorité. Et que la question de l'autorité, elle était très importante pour mes parents. Donc, ce que disait le professeur, il fallait le faire. Et je me rappelle très bien, c'était en CP. Mon père, il nous dit, il n'y a pas école. Et moi, je dis, si, il y a école. Il me dit, non, il n'y a pas école. Et je veux partir, et il ferme la porte à clé. Et nous habitions au rez-de-chaussée. Et qu'est-ce que je fais ? J'ouvre la fenêtre, je m'évade pour aller à l'école Jean-Baptiste Clément. Et là, j'attends, il n'y a personne qui vient. Je dis, qu'est-ce qui se passe ? Je vais voir un copain qui s'appelait Saïd, qui habitait à la commune au Merusier. L'ascenseur ne fonctionnait pas, je monte 10 étages et je sonne, sa mère m'ouvre et je lui dis « Saïd est là », elle me dit « Rentre ». Elle me propose le petit déjeuner, il se lève et je lui dis « Il n'y a pas école ». Il me dit « Aujourd'hui, non, il n'y a pas école pour les Français ». Et là, je lui dis « Pourquoi ?» Il me dit « Parce que c'est férié ». Et je me rappelle très bien, en rentrant, je me suis pris une raclée par mon père parce que j'avais été justement, je lui avais désobéi pour aller à l'école.
1: Comment ça se passe, Rachid Benzine, à la maison à ce moment-là? Parce que vous, vous dites que, d'une certaine façon, le fait d'être très bon à l'école, ça vous a aidé, parce que vous êtes allé très vite, du coup, dans l'apprentissage de la langue, des codes, des règles de l'école républicaine. Est-ce que ça a été aussi facile pour vos parents, pour vos frères et sœurs, quand ils sont arrivés?
0: Ça a été beaucoup plus difficile pour mes frères, parce que moi, j'arrive, j'ai 7 ans, eux, ils ont déjà 13 ou 14 ans. Je dirais l'exil, les ruptures que suppose l'exil ont été beaucoup plus douloureux pour eux. Mais c'est après que l'on découvre ça. C'est bien plus tard, quand j'étais enfant, je ne le sentais pas. Mais ils se sont tous dirigés, on les a dirigés vers des CAP, des BEP, alors que au Maroc, ils avaient plutôt un très très bon niveau. Donc il y a chez mes frères un sentiment de déclassement. Et ça, c'est quelque chose qui a pu être, je dirais, assez difficile à vivre. Et donc, ils ont fait leur vie. Ce qui était important pour eux, parce que, comme on est une famille nombreuse, ce qui était important pour eux, c'est que les petits frères et les petites sœurs puissent réussir à l'école. Et c'est comme ça qu'on a été éduqués. C'est-à-dire que le plus grand s'occupe du plus petit et ainsi de suite. Et donc, il y avait une responsabilité que mes frères ont porté sur nous, parce que tout d'abord mon père il partait très tôt pour travailler, il travaillait sur différents chantiers et donc à chaque fois il changeait de chantier, parfois ça pouvait être 100 km dans la journée ou 150 km et revenir le soir. Ma mère elle ne travaillait pas, donc elle s'occupait de nous, elle ne maîtrisait pas la langue française, et donc il y avait une obligation vraiment de s'occuper des uns des autres. Moi, comme j'aimais l'école, ils n'avaient pas trop de problèmes avec moi. Parce que je partais du principe, même déjà à l'école primaire, que si je vais en cours, 80% de ce qui est dit devait être assimilé dans ma tête. Parce que je ne me voyais pas refaire le même travail à la maison. Et je veux dire, le fait d'avoir été bon à l'école fait que, à la fois mes frères, mes grands frères, et en même temps mes parents m'ont fait confiance. Et c'est ce qui m'a permis aussi à un moment de me lancer dans cette aventure associative qui m'a beaucoup constitué.
1: On va y venir à 14 ans, à cette association, mais juste un mot avant sur vos parents quand même un peu plus. Dans votre premier roman, Rachid Benzine, Ainsi parlait ma mère, le narrateur, qui est un professeur de littérature, écrit « Ma mère est une citadelle imprenable ». Un peu plus loin, je ne sais pas si ma mère a été une bonne mère ou simplement une mère qui a fait ce qu'elle a pu. C'est vous qui écrivez ça?
0: Oui.
1: Enfin, c'est vous qui l'écrivez, mais oui, est-ce que vous pouvez le reprendre à votre compte?
0: Oui, je le pense. C'est-à-dire que globalement, quand on est jeune, on s'intéresse pas trop à la vie de ses parents, ni de sa mère, ni de son père. Et il ne faut jamais oublier que ce sont des personnes qui ont vécu dans un monde et qui arrivent dans un monde dont ils ne maîtrisent pas la culture ni la langue. Et essayons d'imaginer si nous-mêmes nous nous retrouvions en Chine et que nous n'avons pas la capacité globalement de pouvoir nous exprimer. Il y a quelque chose là-dedans qui relève d'une sacrée violence de ne pas pouvoir maîtriser la langue.
1: Mais peut-être pas seulement. Votre mère, elle avait envie de venir en France? Ou elle a été un peu contrainte et forcée par l'état des choses et...
0: Je pense que comme beaucoup de mamans, elles n'ont pas choisi de venir. Et donc du coup, comme mon père il a dit, il faut que vous veniez, nous sommes pointés le 20 mars 1978.
1: Donc c'était aussi un déracinement d'une certaine façon pour elle.
0: C'était un grand déracinement. Et puis au niveau de la langue, je dis, la langue c'est une manière d'être au monde, mais c'est aussi une manière de parler au monde et du monde. Et je vois ma mère quand elle est au Maroc et quand elle est ici, ce n'est pas du tout la même femme. Au Maroc, elle maîtrise les codes, elle maîtrise la langue, elle maîtrise les implicite de la langue, du dialecte marocain, ce qu'elle ne maîtrisait absolument pas ici. Et donc, c'est comme si aujourd'hui, on lui avait enlevé des applications sur un téléphone, et d'un seul coup, elle fait ce qu'elle peut. Et je pense que, fondamentalement, la plupart des parents, ils ont fait ce qu'ils pouvaient avec ce qu'ils avaient. Et ils n'avaient pas grand-chose. Et en même temps, ils ont réussi à éduquer une très très grande génération. Et je les remercie pour cela. Je ne serais pas là si mes parents n'avaient pas fait globalement ce choix. Je me pose souvent la question, quel type d'homme j'aurais pu être si j'étais resté au Maroc ? Je ne serais certainement pas du tout le même. Et on voit bien comment des parcours historiques qui sont liés à l'immigration arrivent à créer toutes ces familles. Et au-delà, il y a quelque chose qui s'inscrit dans l'histoire du fait d'avoir aidé à grandir ces enfants. C'est pour ça que j'ai une infinie reconnaissance vis-à-vis de mes parents et en même temps vis-à-vis de tous les parents de l'immigration et de tous les parents ouvriers qui ont réussi à donner ce qu'ils pouvaient donner à leurs enfants.
1: Quand on lit en tous les cas, ces deux romans-là, Les silences des pères et Ainsi parlait ma mère, Rachid Benzine, en même temps, on y lit, et c'est ce qu'on entend beaucoup chez les enfants d'immigrés comme vous l'êtes, on lit beaucoup des histoires de colère, de honte. On dit beaucoup les silences des pères et les colères des fils. C'est-à-dire souvent des fils plus que des filles. Mais il y a de la honte. Alors il y a de la honte, par exemple, pour une histoire de maillot de bain en laine tricotée par la mère, si parlait ma mère. Ouais. C'est une histoire vraie, ça, ou pas ?
0: C'est l'histoire d'un ami qui s'est arrivé. Et il y a un peu de moi dans les silences des pères et Ainsi parlait ma mère, dans la mesure où j'ai deux parents, un qui est très silencieux et une mère qui est très bavarde, qui prend beaucoup de place. Il y a un certain nombre de questionnements qui sont liés à l'immigration, qui sont liés au fait que je sois aussi professeur. Il y a des éléments. Mais
1: ça va plus loin parce que c'est générationnel.
0: C'est générationnel et en même temps, je n'ai jamais eu de colère ou de honte vis-à-vis de mon père ou de ma mère, mais j'ai plein d'amis qui ont à un moment eu ce sentiment, de ne pas être à leur place ou leurs parents n'étaient pas du tout à leur place parce qu'ils leur faisaient honte avec la langue, avec les accents. Moi, j'ai jamais eu honte de mes parents. Je suis plutôt assez fier à la fois de leur parcours et de ce qu'ils deviennent.
1: Dans Les silences des pères, dans lequel le fils, cette fois, est pianiste, il redécouvre la vie de son père après son décès en allant interroger des proches, il est vraiment question du silence. Il est écrit « Mon père n'a jamais fait aucun excès, si ce n'est celui de ne jamais rien nous avoir dit. » Et là, vous avez dit tout à l'heure, Rachid Benzine, là, c'est une histoire personnelle. Oui, mon père était taiseux.
0: Oui.
1: C'était un taiseux, votre père.
0: Oui, oui, il est taiseux. Et en même temps, j'ai jamais osé lui dire pourquoi il est taiseux. C'est-à-dire que c'est une manière à lui d'être au monde. Donc j'essaye de respecter ce silence-là. Et que parfois, quand je suis avec lui, on n'a pas besoin de se parler. Il y a des silences qui sont suffisamment parlants, il y a des silences qui sont suffisamment profonds. Quand j'ai voulu travailler sur les silences des pères, j'étais parti d'abord de l'idée que comment on se construit soi-même lorsqu'une partie de votre récit familial n'a pas été évoquée, n'a pas été mise sur la table, ne vous a pas été transmise. Et là, je me suis dit, c'est très difficile de pouvoir se construire avec ça. Mais ensuite, quand vous avez les manuels scolaires qui eux-mêmes créent un silence sur la période de l'immigration, sur la période de la colonisation, vous avez un double silence. Et donc, il y a une narration qui est quelque part, je dirais, assez troublée. Et pendant très longtemps, j'ai pensé que la question de mon père, en tout cas la question du silence de mon père, était liée à l'exil, au traumatisme de l'exil, comme si finalement les immigrés étaient des fantômes dans le grand tunnel de l'histoire et qui attendent la mort. Voilà, globalement. Et ensuite, en travaillant sur cette question du silence, en allant dans les campagnes françaises, j'ai découvert le même type de silence, des silences des ouvriers. Ensuite, je découvre les silences de l'histoire de France sur un certain nombre d'épisodes dont on n'est pas du tout fier. Et au fur et à mesure, je vois des silences qui sont liés à des traumatismes. Et en même temps, un jour, je tombe sur un Algérien qui a 92 ans, dont sa famille a été décimée durant la guerre d'Algérie de manière très très violente. Et il arrive en France, il se marie avec une Française, couple mixte. Et il me raconte un peu son histoire, parfois faite de brimades, d'humiliation, de violence. Mais en même temps, il avait un regard pétillant qui dit une présence à la vie elle-même. Et je me rappelle, je lui avais dit, est-ce que vous avez raconté cette histoire à vos enfants et à vos petits-enfants ? Il m'a dit non. Et je lui ai dit pourquoi ? Il m'a dit, je ne voulais pas alourdir le cartable de mes enfants avec des pierres. Et donc, comme si finalement, l'histoire de la souffrance devait s'arrêter avec eux. On ne transmet pas de la souffrance. Le grand problème, c'est que les enfants sentent les choses. Et parfois, sur ces non-dits, il y a une colère qui se met en place, il y a du ressentiment qui se met en place. Et moi, je suis sûr que par les différents types de narration possibles à travers la fiction, à travers les essais, il y a une possibilité, me semble-t-il, que l'histoire de France s'agrandisse dans le récit qu'elle se raconte d'elle-même. Et c'est pour ça que ces récits-là m'intéressent, parce que toutes ces personnes sont en train de partir. Beaucoup n'ont pas parlé. Et je pars du principe que toute vie mérite récit. Et qu'est-ce que c'est qu'une vie qui n'a pas eu la possibilité d'être racontée? Qu'est-ce que c'est qu'une vie qui n'a pas, je dirais, trouvé une oreille? Et donc, à un moment, il faut bien inscrire toutes ces vies, soit dans la littérature, soit dans des musées ou ailleurs. Mais on a besoin de ces traces, d'autant plus qu'il y a une accélération dans notre rapport au temps. On a besoin aujourd'hui, dans ce rapport au temps qui relève de l'immédiateté et de la spontanéité, de pouvoir nous inscrire dans ce que j'appelle cette épaisseur historique. Et cette épaisseur historique, c'est d'abord, pour moi, c'est d'abord l'histoire de l'immigration. Et cette histoire de l'immigration, c'est ce qui me permet globalement d'humaniser. Là où le discours politique parfois peut essentialiser, peut caricaturer, peut être complètement abstrait et déshumanisant, ces histoires intimes que nous sommes capables de raconter à travers la littérature permettent d'humaniser et faire en sorte que vous, moi ou un autre, puissent se reconnaître dans ce silence de ce père ou simplement l'importance de cette mère.
1: Cette histoire de transmission qui est très importante et sur laquelle nous reviendrons nécessairement au cours de ces 2h30 d'entretien, Rachid Benzine, cette histoire de transmission, elle vous vient non seulement de vos propres parents, elle vous vient aussi peut-être de ce que faisait votre père avant de venir en France, parce qu'il faisait du soutien scolaire, il enseignait le Coran à des jeunes enfants issus du milieu défavorisé à Kenitra, et vous-même, à 14 ans, vous avez fondé une association, donc vous êtes aussi redevable, et vous allez nous la raconter, cette association, d'une forme d'éducation populaire qu'il y avait à ce moment-là à Trappes.
0: Absolument, c'est-à-dire à 14 ans, on décide avec quelques copains du quartier Georges Sand, Pergaud-Verlaine, de créer une association, et on cherchait un nom, et on trouve Issue de Secours, parce qu'on était dans un local, et puis à un moment, on voit Sortie de Secours. Vraiment. Et on s'est dit, tiens, on va l'appeler Issue de Secours.
1: Mais c'était quoi l'idée à 14 ans de créer une association?
0: Alors, ça commence tout d'abord à la piscine Léo Lagrange, à Trappes, où on est quelques-uns avec des amis. Puis on se dit, on rencontre un adulte, on dit, on s'ennuie, il y a un local à Georges Sand, Pergaud-Verlaine, ce serait bien qu'on puisse l'occuper. Et il s'appelait Christian, qui travaillait au service technique. Et il me dit, chiche, on y va. Il dit, comment ça, chiche, on y va? Il me dit, on va créer une association. J'ai dit, c'est quoi une association? On est dans les années 80, hein. Et là, il dit, venez à la maison. Et donc, il nous emmène, on est 7-8, on se retrouve chez lui, avec sa femme, et donc, il nous donne du thé et des gâteaux, et il nous dit, voilà, comment une association? Il nous dit, avec cette association, on peut demander un local, avec ce local, on peut demander des subventions, et avec cette subvention, on peut faire des activités. Et alors, comment on fait? Il dit, comme vous êtes jeune, vous pouvez être simplement des vice-présidents, vice-secrétaires. Et on continue à vraiment à réfléchir pendant 2 ou 3 mois, et on arrive à créer, je dirais, des statuts d'une association qui s'appelle Issue de Secours. Et on obtient ce local. Et au départ, qu'est-ce qu'on fait dans un local? D'abord, du ping-pong. Ensuite, des booms. Le samedi après-midi, à l'époque, c'était 2 francs. Et vous aviez le droit à une boisson. Et il y avait de la musique. Jamel Debbouze y est venu assez souvent.
1: Et s'il habitait à Trappes
0: voilà,
1: aussi.
0: Voilà, il habitait à Trappes. Et donc, ça a été quelque chose d'assez important pour moi là-dedans, dans la mesure où ce sont d'abord des adultes qui nous ont fait confiance. Et c'est ça qui était intéressant et qui m'a toujours porté, c'est que, aussi loin que je me rappelle des années 80, c'était quand même la présence des adultes, ce qui est beaucoup plus difficile aujourd'hui. Où nous avons dans beaucoup de quartiers populaires des jeunes avec des adultes qui sont complètement absents. Nous avons été accompagnés par des adultes.
1: Aujourd'hui, ils sont plus silencieux, ils sont absents.
0: Ils sont absents. Nous, on a eu la chance d'être accompagnés par des adultes. Christian, le prêtre Jean-Michel de Gorce, les paroissiens de Trappes, les gens des alentours qui venaient nous donner un coup de main. Et pour moi, ça a été quelque chose d'assez important dans ma propre construction.
1: Oui, parce que parmi ces adultes qui vous ont accompagné, qui vous ont aidé, qui vous ont soutenu et qui vous ont fait confiance, Rachid Benzine, il y a un homme qui a été très important, c'est le père Jean-Michel de Gorce. Et nous en parlerons dans l'épisode suivant. Merci.
0: Merci.
1: À suivre l'épisode 2, l'éthique du dialogue. C'était À Voix Nue avec Rachid Benzine, réalisation Nathalie Salle, prise de son Yvan Turc, chargée de programme À Voix Nue Daphné Abgral, une série de Caroline Brouet disponible sur le site de France Culture et l'application Radio France.

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8: Marilyn, dernière séance. 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
9: Un jour de mai 1962, en plein tournage du film « Something's Got to Give »,« Quelque chose doit craquer », dirigé par George Cukor, Marilyn arriva décomposée à sa séance chez Ralph Grinson.
10: Il paraît que ça y est, que vous allez vraiment partir et me quitter. C'est Joanie qui vient de me l'apprendre.
11: Je vous l'avais déjà dit.
10: Oui, je n'y croyais pas. Maintenant, ça y est.
11: Je vais prendre des vacances et faire un voyage avec ma femme. Elle doit d'abord aller en Suisse rendre visite à sa mère qui vient d'avoir un accident cardiaque. Et moi, je dois rencontrer au retour mon éditeur à New York pour discuter de mon livre sur la technique psychanalytique. J'ai droit à des vacances, non? Et puis je ne vous quitterai pas. Je dois faire une conférence sur le transfert.
10: Oh, merde! Hier, j'ai fait un effort. J'étais au studio 20 minutes avant l'heure, à 6h du matin, et pour un simple essai maquillage. J'ai travaillé jusqu'à 4h de l'après-midi, et puis je suis venue à ma séance. Mais aujourd'hui, quand j'ai su que Hildy allait partir, et vous aussi, vraiment partir, je me suis évanouie une demi-heure après être arrivée sur le plateau, et on a dû me ramener chez moi. Vous vous rendez pas compte? Je suis sortie du lit en morceaux. J'ai transporté mon corps jusqu'à la salle de bain comme celui d'une autre. Quelque chose doit craquer? Oui! Moi!
11: J'ai pensé à quelque chose. Si je vous donnais un objet qui m'appartient, comme ça, en gage, vous me le rendriez à mon retour. Ce serait une sorte de lien matériel, de talisman entre nous. Tenez, par exemple, une pièce de ce jeu d'échecs en verre. Le cavalier blanc. Qu'en dites-vous?
9: Le soir, après avoir accompagné Marilyn sur le seuil de sa villa, Grinson s'assit à son bureau et transcrivit le contenu des phrases échangées durant la séance. Il commença aussitôt un article pour montrer comment, avec ce type de patiente, il avait dû agir et non pas seulement dire. Donner et non pas seulement attendre et recevoir. L'article, qui aborde la place et le rôle d'objet transitionnel dévolu au jeu d'échecs comme substitut à l'analyste, resta à l'état d'ébauche, et ce n'est que 12 ans après la mort de sa patiente qu'il put enfin le reprendre et le terminer. Écrire pour oublier. Écrire pour effacer le fait qu'il avait perdu la dernière partie. Il hésitait encore. Comment parler d'elle sans dire son nom ? En cas de publication, chacun la reconnaîtrait, même sous le titre neutre qu'il avait donné à son papier afin d'éviter le ton passionnel. Objet transitionnel et transfert. C'est le seul texte publié par Grinson où il mentionne, sans la nommer, sa patiente la plus célèbre.
0: J'avais annoncé à une patiente jeune et émotionnellement immature que j'allais assister à un congrès international en Europe. Elle avait développé une relation de transfert extrêmement dépendante à mon égard. Nous avions travaillé intensivement les déterminants multiples de son agrippement et de sa dépendance, et nous n'avions fait que peu de progrès. Et puis, un jour, la situation changea radicalement lorsqu'elle m'annonça qu'elle avait trouvé quelque chose qui pourrait l'aider à traverser l'absence. Ce n'était pas un nouvel aperçu d'elle-même, ce n'était pas une nouvelle relation qu'elle avait nouée, c'était une pièce de jeu d'échecs. La jeune femme avait reçu en cadeau, il y a peu, un jeu d'échecs en ivoire sculpté. La veille de sa séance, elle avait regardé le jeu à travers la lumière scintillante d'une coupe de champagne. Soudain, elle fut frappée par la ressemblance du cavalier blanc avec moi. Immédiatement, cela lui donna une sensation de confort et même de triomphe. Selon elle, le cavalier blanc était son protecteur. Ainsi, celui que je lui donnais durant la séance lui appartiendrait. Elle pourrait l'emporter partout où elle irait. Il agirait sur elle, et moi je pourrais tranquillement faire mon voyage en Europe sans avoir à me faire du souci. Je dois avouer que malgré mes inquiétudes, j'éprouvais comme un soulagement. La principale difficulté que devait affronter ma patiente durant mon absence était une manifestation publique d'une grande importance à laquelle elle devait participer sur scène. Et maintenant, elle était sûre de réussir parce qu'elle envisageait de cacher son cavalier blanc dans un mouchoir ou dans une écharpe et qu'il la protégerait de sa nervosité, de son angoisse, de sa malchance. Je fus soulagé et ravi d'apprendre, alors que j'étais en Europe, que la performance en question avait été un immense succès. Cependant, peu après, ma patiente m'adressa plusieurs coups de fil paniqués. Elle avait perdu le cavalier blanc et était hors d'elle-même, terrorisée, endeuillée, comme un enfant qui a perdu sa couverture rassurante. Un de mes collègues qui la suivait pendant cette période me dit par la suite que toutes ces interventions n'eurent aucun effet sur sa détresse. Sur le moment, il me suggéra même d'abréger mon voyage et de revenir. Je détestais l'idée d'interrompre mes vacances et n'étais pas sûr que mon retour serait utile. Étonnamment, ce fut pourtant le cas. Dès que je la retrouvais, je vis s'atténuer son anxiété et sa dépression. Il devint alors possible de travailler pendant plusieurs mois sur la façon dont elle m'avait utilisé comme une sorte de talisman, de porte-chance, plus que comme un analyste. Le talisman, le cavalier blanc du jeu d'échecs, lui avait servi de moyen magique pour détourner le mal et le malheur. Il l'avait protégé contre la perte de quelque chose de précieux.

0: La semaine précédant le départ de Ralph Grinson, Marilyn est de nouveau en retard à toutes les séances.
1: Quand je m'habille pour venir, je le fais le plus lentement possible. Ça me rend heureuse de me dire que je suis en retard. On m'attend. On me veut. On n'y tient plus de me voir. Je me rappelle les années où personne ne me voulait, ne me voyait, ne m'attendait. J'étais la petite, même pour ma mère. La petite, celle qui rendait service. Je ressens une satisfaction étrange à punir à présent ceux qui m'attendent. Mais ce n'est pas à eux que j'en veux. C'est aux personnes d'autrefois. Ce n'est pas Marilyn Monroe qui se fait attendre. C'est Norma Jean. Vous savez, j'ai longtemps cru qu'être aimé, ça voulait dire être désiré. Aujourd'hui, je pense qu'être aimé, c'est mettre l'autre à terre. À votre merci. Voilà. Ce sera tout pour aujourd'hui, comme dit le docteur Grinson.

0: De retour de sa dernière séance, Marilyn presse au creux de sa main la figure d'échec donnée par Grinson. Elle se sert à boire du champagne et regarde, à travers la coupe, le cavalier déformé par une anamorphose dorée. Elle pleure.
1: Pourquoi ce voile de verre, toujours, entre moi et ma mère, entre moi et mon image?

Il m'a fait un cadeau. Un cavalier blanc de jeu d'échecs. Aux échecs, les pièces peuvent toutes tuer, prendre. La plus forte est la reine. Le roi est mort dès le début. Je ne sais pour qui je joue. J'avance mes pièces dans le noir. Je n'aime pas écrire. Il faudrait que je trouve autre chose. Peut-être que j'aime trop lire. Les livres, parfois, ce que j'aime vraiment. La première fois que je les lis, j'ai l'impression que c'est comme si je les relisais. Comme si je les avais déjà lus. Un peu comme certains êtres que vous rencontrez avec la certitude qu'en fait, vous les retrouvez. Aujourd'hui, je suis tombée sur cette phrase de Kafka. Le capitalisme n'est pas seulement un état de la société, c'est un état de l'âme. Les livres, je ne les termine pas. Je n'aime pas les dernières pages, les derniers mots, les dernières prises, les dernières séances.

0: Juin 1962. Greenson, en vacances, avait déjà visité la Grèce, Israël et l'Italie. Il s'apprêtait à rejoindre sa femme en Suisse. Marilyn, incapable de parler, écrivit une liste de questions et demanda à Eunice Murray, la gouvernante qu'il avait placée auprès d'elle, de les communiquer à son psychanalyste. Greenson comprit que les questions formulées comptaient moins que le non-dit. « Quand allez-vous enfin revenir ?» Mais il ne voulut pas lui parler. Marilyn, suspendue au téléphone, appelait plusieurs fois par jour ses amis proches. Lee Strasberg, Norman Rosten et sa femme, Ralph Roberts, Whitey Snyder et Pat Newcomb.
1: J'y arrive pas.
0: Tous la trouvèrent désemparée, perdue, en quête d'elle-même.
1: J'ai besoin d'aide et... Et Greenson est parti. Je peux pas y arriver toute seule.
0: Le lundi qui suivit son 36e anniversaire, Marilyn ne se présenta pas sur le plateau de Quelque chose doit craquer. Peter Gillivates, qui dirigeait la Fox depuis 2 ans, était en Europe pour affronter la débâcle de son film Cléopâtre. Il annonça qu'il allait régler le problème Monroe. Elle n'avait participé qu'à 12 jours de tournage sur 34. Le lendemain, l'actrice n'ayant toujours pas rejoint le plateau, Cukor, après avoir renvoyé toute l'équipe, décida que si elle ne venait pas le jour suivant, il arrêterait le film. La Fox menaçait de dénoncer son contrat. Cukor envisageait déjà son remplacement.
2: Contacté, à la demande de Marilyn par son avocat Milton Rudin, Greenson promit qu'il reviendrait le plus vite possible. 2 jours plus tard, à peine débarqué à l'aéroport international de Los Angeles et malgré 17 heures de vol, il se rendit directement chez elle et la trouva dans un état comateux. Au moins était-elle en vie. Marilyn prit le docteur Greenson dans ses bras. Ce dernier téléphona aussitôt à Rudin pour qu'il prévienne le studio que désormais il avait les choses en main.
3: Mikey, c'est Ralph.
4: Alors ?
3: Elle est en état de tourner, tant physiquement que psychologiquement. Je suis convaincu qu'elle pourra finir le film dans les délais prévus. Tu peux prévenir les studios.
4: T'en es sûr ? Feldman m'a appelé catastrophé. Cléopâtre leur coûte très cher. Ils craignent une faillite.
3: Je sais, je l'ai eu aussi. Il veut nous voir demain midi.
0: Greenson demanda à Eunice Murray de ne rien dire de l'incident, ni à Engelberg, son médecin traitant, ni à la presse. Encore moins au représentant de la Fox, auquel il annonça que pour la suite du tournage, c'était lui qui discuterait des choix artistiques concernant l'actrice. Plan à tourner, modification de scénario, tenue vestimentaire. Le lendemain, lors d'un déjeuner à la Fox, Phil Feldman, vice-président chargé des questions opérationnelles, déclara au psychanalyste que le studio perdait 9 000 $ par jour quand Marilyn ne tournait pas.
5: 9 000 $
6: Feldman, tant qu'un film n'est pas fini, il coûte de l'argent. Alors pensez à ce qu'elle va vous rapporter, pas à ce qu'elle vous coûte.
7: C'est bien l'actrice qui rapporte le plus actuellement, non ?
6: Je peux lui faire faire ce que je veux. Elle sera là, en temps et en heure, elle finira le film.
8: Dites-moi, si elle dépend tellement de vous, qu'est-ce qui va se passer si elle vous jette ?
7: Vous avez bien vu que Ralph l'a ramenée sur le tournage des Désaxés ?
6: C'est elle qui compte et pas moi. C'est elle qui finira le film, pas moi.
8: Ouais. On verra.
0: Mais l'après-midi du 17 juin, quelques minutes avant la fermeture du tribunal d'instance, la Fox réclama 500 000 $ de dédommagement pour rupture de contrat et annonça à la presse que l'actrice ne faisait plus partie de la distribution. Greenson, de retour de déjeuner, apprit la nouvelle par la radio de sa voiture. Il se précipita chez Marilyn et lui fit une injection de sédatif par voie intraveineuse. Un peu plus tard, dans la soirée, on annonça que Marilyn serait remplacée par Lee Remick. Le lendemain matin, Dean Martin fit savoir qu'il abandonnait le film. « J'ai le plus grand respect pour Miss Lee Remick et son talent, et pour toutes les autres actrices pressenties pour le rôle. Mais j'ai signé pour faire ce film avec Marilyn Monroe, et je ne le ferai avec personne d'autre. » Les tentatives de Leavitt pour le faire revenir sur sa décision échouèrent. Henry Weinstein, producteur du film et ami de Ralph Greenson, dira de tout cet épisode « Les acteurs traversent tous l'angoisse, le malheur, les peines de cœur. Mais chez elle, c'était autre chose, la terreur pure.
1: Oh, il ne faut pas que ce soit l'actrice qui s'angoisse, mais le personnage. Il faut que j'apprenne à me fier à mes impulsions contradictoires. »
2: Le soir, Greenson, rentré à Santa Monica, ne trouva pas le sommeil, malgré la fatigue accumulée depuis son retour. Il se releva. 2 heures plus tard, sa femme, Hildy, le trouva assis dans son fauteuil, observant, comme pour les déchiffrer, les radiographies du crâne de Marilyn. Surpris comme un enfant en faute, mais impassible comme un homme en prière, il continua l'examen des clichés. Il ne cherchait pas les lésions éventuelles, mais parcourant les blancs indécis et les noirs sans fond, il lisait, à travers les condensations irrégulières et les gradations d'opacité, les lignes secrètes de la beauté. L'ombre de la bouche s'ouvrait comme pour parler.
5: Marilyn, un peu plus sensuelle. Voilà. Voilà. Non, carrément.
9: Oui.
5: Voilà, ça, ça j'aime.
2: Chassée du tournage, Marilyn convoqua des photographes pour faire de longues séances pour Life, Vogue et Cosmopolitan. Elle essayait de contre-attaquer et elle se battait avec la seule chose qu'elle avait toujours su monnayer, son image.
10: Oui, magnifique.
2: Parmi d'autres, elle fit paraître le 22 juin 1962, en couverture de Life, une photo d'elle nue dans sa piscine. Ceux qui la photographièrent ou la filmèrent dans les derniers jours de sa vie donnèrent d'elle 2 images opposées, une étoile scintillante et une poupée flétrie. Le photographe Georges Barris, lui, la décrira comme forte et libre.
11: Elle avait le pouvoir.
12: Je veux être vue.
11: Elle était le vent.
12: Sans cesse vue.
11: Elle était la lumière, la déesse.
12: Sous tous les angles.
11: La lune.
12: Par tous les yeux.
11: L'espace et le rêve.
12: Par tous les regards.
11: Le mystère et le danger. Mais aussi tout le reste.
12: Ceux des hommes et ceux des femmes.
11: Hollywood y compris.
12: Mais c'est pour ne pas être connu.
5: Voilà, super.
2: Le journaliste de Life, Richard Merriman, fut au contraire frappé par l'aspect terreux de son visage inerte.
13: Sa peau n'était ni blanche ni grise. On aurait dit qu'elle ne s'était pas démaquillée depuis très très longtemps. De loin, elle était superbe. Mais dès que l'on étudiait son visage de près, on lui trouvait l'apparence du carton. Ses cheveux étaient sans éclat, mis en plis et séchés des milliers de fois. Même pas faux. Mort. Une permanente, ça s'appelle. La seule part d'elle qui ne mourrait pas. Parce qu'elle était déjà morte.
5: Hein, voilà. C'est très très bien.
14: Redécroiser les jambes dans le mouvement.
12: Je veux être une artiste, pas une bête de sexe. Je ne veux pas être vendue comme un aphrodisiaque sur celluloïde. Regardez-moi et branlez-vous.
5: Voilà. Vous voyez, on suggère un petit peu. Ah, voilà. Ça, pour nos lecteurs, ça va être magnifique.
0: Tout au long des derniers mois de la vie de sa patiente, Grinson consacra tout son temps à celle qu'il appelait sa schizophrène préférée. Les gens du cinéma l'accablaient. Le scénariste Walter Bernstein racontait à qui voulait l'entendre que Grinson avait placé Marilyn dans un cocon.
15: Elle était devenue pour lui un investissement, et pas seulement financier. C'était pas qu'il s'occupait d'elle, il fabriquait sa maladie. Il était devenu vital pour lui et pour d'autres qu'elle soit considérée comme malade, dépendante et désemparée. Il y avait quelque chose de sinistre chez ce psychanalyste, qui exerçait une influence démente sur elle.
0: Au fil du temps, la distance qui séparait Grinson et Marilyn n'avait pas été comblée, mais elle s'était en quelque sorte inversée.
16: Vous avez étudié quoi avant de devenir actrice ?
17: Je n'ai pas fini mes études secondaires.
0: Ils avaient échangé leurs idéaux et leurs inhibitions, jusqu'à ne plus savoir qui ils étaient eux-mêmes. Chacun avait pris le symptôme de l'autre. Marilyn, qui n'était au début que la copie de Marilyn, se fia de moins en moins à son image pour se rassurer elle-même et séduire les autres. Elle commença à admettre que les mots aussi pouvaient tenir chaud, constituer une enveloppe, un vêtement. Grinson, à l'inverse, qui venait d'un monde de culture et de langage, se laissa aller à une fascination croissante pour les films et pour sa propre image. Il s'enfonça de plus en plus dans les méandres du cinéma et investit l'usine à images d'Hollywood. Il évitait les patients et les colloques et passait son temps dans les couloirs de la 20th Century Fox. Marilyn, elle, parlait davantage. Et quand elle avait un interlocuteur à qui se fier, elle trouvait ses mots. Les images à présent lui faisaient peur.
17: Pour tout le monde, il était Monsieur Gable. Mais moi, il voulait que je l'appelle Clark. Un jour, il m'a dit que nous avions quelque chose de très fort en commun.

C'était Marilyn Dernière Séance, écrit et adapté par Michel Schneider. Sixième épisode. Avec Clotilde Morgiev, Marilyn Monroe, Georges Kless, Ralph Grinson, Mohamed Rouabi, le narrateur, Johanna Nizar, la narratrice, Richard Herlin, Georges Barris, Philippe Bautier, Richard Merriman, Philippe Lofredo, Walter Bernstein, Patrick Michaelis, Milton Rudin, Gérard Cherki, Phil Feldman. I can hear the river call. Bruitage, Patrick Martinache. Recherche d'archives, Julie Amint. Prise de son, montage, mixage, Claude Niort, Sylvain D'Angoise. Assistante à la réalisation, Cécile Lafont. Réalisation, Juliette Eman. Marilyn Dernière Séance de Michel Schneider est publiée aux éditions Grasset.

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0: Il parlait d'amour, pour d'autres, il parlait, je sais pas, d'autres choses, mais pour moi, il parle de la colère. C'est-à-dire qu'il parle de, d'une espèce d'émotion super vive qui fait rougir les joues, qui serre la gorge et qui fait qu'on on devient incontrôlable dans une émotion de tout renverser. Et vraiment comme une vague, en fait, littéralement, premier degré comme une vague.
1: Il faut que je t'en parle. Puisqu'en moi, elle est si présente. La décrire ne m'est pas facile. Alors je ferai de mon mieux, si tu as un peu de temps.
0: Laisse-moi te raconter cette chose qui est un peu moi, mais pas vraiment.
1: Laisse-moi te raconter cette chose qui est un peu moi, mais pas vraiment.
0: Et je ne sais pas, bien,
1: ne sais
0: vivre
1: pas
0: avec,
1: bien vivre avec.
0: Mais je ne sais pas vivre sans.
1: Mais je ne sais pas vivre sans. Elle me traverse partout, à toute heure. Me fait dire ce que je ne veux pas. Penser et agir à l'inverse de mon cœur. Penser et agir à la place de moi.
0: Penser et agir à l'inverse de mon cœur. Penser et agir à la place de moi.
1: Je l'appelle ma flamme. Je l'appelle ma vague.
2: Vague.
1: Douce et docile. Puis colère et puis rage en même temps. Ce raz-de-marée en moi, cet orage, qui me fait dire et faire n'importe quoi. Je me demande comment font ceux qui n'explosent pas, qui font semblant, qui se contiennent, retiennent sans déborder, jamais. Moi, je sais pas ni mentir, ni mes larmes, ni ma rage retenir. Paraît que c'est ça l'amour, mon amour. C'est de s'offrir même les nœuds, même le pire. Paraît que c'est ça l'amour, mon amour. C'est de s'offrir même les nœuds, même le pire. Paraît que c'est ça l'amour, mon amour. C'est de s'offrir même les nœuds, même le pire. Paraît que c'est ça l'amour, mon amour. Alors je t'offre mes nœuds et mon pire. Je sais, j'ai plus 15 ans. Je devrais la voir venir, et même de loin, tant elle est peu discrète. Je travaille dessus, je te jure, c'est ça le pire. Et j'apprends à souffrir et à aimer avec. J'aimerais être douceur, tout le temps être tendre, ne laisser sur ton cœur que de beaux mots à entendre. J'aimerais savoir mentir quand ça ne va pas, et même savoir rire quand ça ne rit pas. J'aimerais être calme, plus constante parfois, moins sauvage, moins violente, moins intense, moins ardente. Mais quand elle déferle, bonjour les ravages, elle prend ma voix, mon regard, mon visage. Si elle ne faisait que du mal à moi, je dis pas, mais regarde, regarde l'état de mon rivage. C'est ce raz-de-marée, cet orage en moi, qui me serre la gorge et explose à la fois. Dis-moi que je suis pas seul. Et puis pas folle surtout. Dis-moi que je suis pas seule. Et puis pas folle du coup. Paraît que c'est ça l'amour, mon amour. C'est de s'offrir même les nœuds, même le pire. Paraît que c'est ça l'amour, mon amour. Alors je t'offre mes nœuds et mon pire. Alors je t'offre mes nœuds et mon pire. Je l'appelle la vague.
0: Quand je l'ai écrit, moi j'ai beaucoup été en colère dans mon enfance, dans mon adolescence, notamment quand je vivais des situations injustes. Et quand je l'ai écrit, je parlais vraiment de ça, c'est-à-dire de cet état que j'ai beaucoup connu et que je connais de moins en moins, d'être envahie par une émotion qui est tellement puissante que je ne peux rien faire d'autre que tout casser. Et c'est horrible parce qu'en fait ça, c'est destructeur et je m'en veux de détruire, donc c'est un espèce de, en plus de cercle vicieux un peu relou en fait, hein, concrètement. Et voilà, j'ai essayé de traduire cette émotion là en musique, en m'adressant, quand je l'ai écrite, je m'adressais à mon meilleur ami en fait.
3: Il faut que je t'en parle.
0: Il faut que je t'en parle, puisqu'en moi elle est si présente. La décrire ne m'est pas facile, alors je ferai de mon mieux si tu as un peu de temps. Laisse-moi te raconter cette chose qui est un peu moi, mais pas vraiment. Et je ne sais pas bien vivre avec, mais je ne sais pas vivre sans.
3: Je ne sais pas bien vivre avec, mais je ne sais pas vivre sans. Elle me traverse.
0: Elle me traverse partout, à toute heure. Me fait dire ce que je ne veux pas. Penser et agir à l'inverse de mon cœur. Penser et agir à la place de moi.
3: Penser et agir à la place de moi. Je l'appelle ma flamme. Je l'appelle ma vague, douce et docile. Puis colère et puis rage en même temps. Ce raz-de-marée en moi, cet orage qui me fait dire et faire n'importe quoi. Je me demande comment font ceux qui n'explosent pas, qui font semblant, qui se contiennent, retiennent, sans déborder jamais. Moi je sais pas ni mentir, ni mes larmes, ni ma rage retenir. paraît que c'est ça, l'amour, mon amour.
0: C'est vraiment cette idée

0: que ça prend toute la place, tellement de place qu'on n'arrive même plus à réagir et à communiquer avec raison et avec intelligence.
1: C'est de s'offrir même les nœuds, même le pire. Pareil que c'est ça l'amour, mon amour. Alors je t'offre mes nœuds et mon pire.
0: Et c'est drôle parce que j'ai eu l'impression ces dernières années que je m'étais vachement calmée, ou en tout cas que j'étais guérie de ma vague. Et puis je me suis rendu compte que la vie est tellement bien faite que les défauts prennent une autre forme quand on a l'impression de les avoir guéris. Et c'est vrai que moi je m'énerve plus. Par contre, je me barre et c'est irréversible. Donc ça fait presque encore plus de mal que quand on se met en colère. Mais en fait voilà, je crois que la vague elle bouge et en fait elle va sur un rivage et puis d'un coup elle va sur un autre rivage et elle nous surprend à un autre endroit. Et de la même manière que il faut cultiver la gentillesse, je crois qu'il faut cultiver le lien et il faut faire attention à. En tout cas, moi, je dis ça pour moi, hein, c'est complètement perso. Comment, quand on a un défaut, comment est-ce qu'on le regarde se transformer et comment est-ce qu'on l'intercepte avant qu'il nous dévaste?
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0: Candide ou l'optimisme. Traduit de l'allemand par Monsieur le Docteur Ralph. Avec les additions qu'on a trouvées dans la poche du docteur lorsqu'il mourut à Minden, l'an de grâce 1759. Chapitre 1er. Comment Candide fut élevé dans un beau château et comment il fut chassé, dit celui. Il y avait en Westphalie, dans le château de Monsieur le Baron de Thundertentronck, un jeune garçon à qui la nature avait donné les mœurs les plus douces. Sa physionomie annonçait son âme. Il avait le jugement assez droit, avec l'esprit le plus simple. C'est, je crois, pour cette raison qu'on le nommait Candide. Les anciens domestiques de la maison soupçonnaient qu'il était fils de la sœur de Monsieur le Baron et d'un bon et honnête gentilhomme du voisinage que cette demoiselle ne voulut jamais épouser parce qu'il n'avait pu prouver que 71 quartiers et que le reste de son arbre généalogique avait été perdu par l'injure du temps. Monsieur le Baron était un des plus puissants seigneurs de la Westphalie, car son château avait une porte et des fenêtres. Sa grande salle même était ornée d'une tapisserie. Tous les chiens de ses basses-cours composaient une meute dans le besoin. Ses palefreniers étaient ses piqueurs. Le vicaire du village était son grand aumônier. Ils l'appelaient tous Monseigneur, et il riait quand il faisait des comptes. Madame la baronne, qui pesait environ 350 livres, s'attirait par là une très grande considération et faisait les honneurs de la maison avec une dignité qui la rendait encore plus respectable. Sa fille, Cunégonde, âgée de 17 ans, était haute en couleur, fraîche, grasse, appétissante. Le fils du baron paraissait en tout digne de son père. Le précepteur Pangloss était l'oracle de la maison, et le petit Candide écoutait ses leçons avec toute la bonne foi de son âge et de son caractère. Pangloss enseignait la métaphysico-théologo-cosmolonigologie. Il prouvait admirablement qu'il n'y a point d'effet sans cause et que, dans ce meilleur des mondes possible, le château de Monseigneur le Baron était le plus beau des châteaux et Madame la meilleure des baronnes possible.
1: « Il est démontré,
0: disait-il,
1: que les choses ne peuvent être autrement, car tout étant fait pour une fin, tout est nécessairement pour la meilleure fin. Remarquez bien que les nez ont été faits pour porter des lunettes. Aussi avons-nous des lunettes. Les jambes sont visiblement instituées pour être chaussées, et nous avons des chausses. Les pierres ont été formées pour être taillées et pour en faire des châteaux. » Aussi, Monseigneur a un très beau château. Le plus grand baron de la province doit être le mieux logé. Et les cochons, étant faits pour être mangés, nous mangeons du porc toute l'année. Par conséquent, ceux qui ont avancé que tout est bien ont dit une sottise. Il fallait dire que tout est au mieux.
0: Candide écoutait attentivement et croyait innocemment, car il trouvait Mademoiselle Cunégonde extrêmement belle. Quoiqu'il ne prît jamais la hardiesse de le lui dire, il concluait qu'après le bonheur d'être né baron de Thundertentronck, le second degré de bonheur était d'être Mademoiselle Cunégonde, le troisième de la voir tous les jours, et le quatrième d'entendre Maître Pangloss, le plus grand philosophe de la province et par conséquent de toute la terre. Un jour, Cunégonde, en se promenant auprès du château dans le petit bois qu'on appelait parc, vit, entre des broussailles, le docteur Pangloss qui donnait une leçon de physique expérimentale à la femme de chambre de sa mère, petite brune très jolie et très docile. Comme Mademoiselle Cunégonde avait beaucoup de dispositions pour les sciences, elle observa, sans souffler, les expériences réitérées dont elle fut témoin. Elle vit clairement la raison suffisante du docteur. Les effets et les causes et s'en retourna tout agitée, toute pensive, toute remplie du désir d'être savante, songeant qu'elle pourrait bien être la raison suffisante du jeune Candide, qui pouvait être aussi la sienne. Elle rencontra Candide en revenant au château et rougit. Candide rougit aussi. Elle lui dit bonjour d'une voix entrecoupée, et Candide lui parla sans savoir ce qu'il disait. Le lendemain, après le dîner, comme on sortait de table, Cunégonde et Candide se trouvèrent derrière un paravent. Cunégonde laissa tomber son mouchoir, Candide le ramassa, et lui prit innocemment la main. Le jeune homme baisa innocemment la main de la jeune demoiselle avec une vivacité, une sensibilité, une grâce toute particulière. Leurs bouches se rencontrèrent, leurs yeux s'enflammèrent, leurs genoux tremblèrent, leurs mains s'égarèrent. Monsieur le baron de Thundertentronckh passa auprès du paravent et, voyant cette cause et cet effet, chassa Candide du château à grands coups de pied dans le derrière. Cunégonde s'évanouit, elle fut souffletée par madame la baronne dès qu'elle fut revenue à elle-même et tout fut consterné dans le plus beau et le plus agréable des châteaux possibles.

0: Chapitre second. Ce que devint Candide parmi les Bulgares. Candide, chassé du paradis terrestre, marcha longtemps sans savoir où. Levant les yeux au ciel, les tournant souvent vers le plus beau des châteaux qui renfermait la plus belle des baronnettes. Il se coucha sans souper au milieu des champs entre deux sillons. La neige tombait à gros flocons. Candide, tout transi, se traîna le lendemain vers la ville voisine, qui s'appelle Walbergauf Trapkdigdorf. N'ayant point d'argent, mourant de faim et de lassitude, il s'arrêta tristement à la porte d'un cabaret. Deux hommes habillés de bleu le remarquèrent. « Camarade, dit l'un, voilà un jeune homme très bien fait et qui a la taille requise. » Ils s'avancèrent vers Candide et le prièrent à dîner très civilement.
1: « Messieurs,
0: leur dit Candide avec une modestie charmante,
1: « vous me faites beaucoup d'honneur, mais je n'ai pas de quoi payer mon écho. »«
0: Oh, monsieur, lui dit un des bleus, les personnes de votre figure et de votre mérite ne payent jamais rien. N'avez-vous pas 5 pieds et 5 pouces de haut ?»«
1: Oui, messieurs, c'est ma taille. »
0: dit-il en faisant la révérence. « Ah, monsieur, mettez-vous à table. Non seulement nous vous défraierons, mais nous ne souffrirons jamais qu'un homme comme vous manque d'argent. Les hommes ne sont faits que pour se secourir les uns des autres. »«
1: Vous avez raison,
0: dit Candide.
1: C'est ce que monsieur Pangloss m'a toujours dit, et je vois bien que tout est au mieux. »
0: On le prie d'accepter quelques écus, il les prend et veut faire son billet, on n'en veut point. On se met à table. « N'aimez-vous pas tendrement ?»«
1: Oh oui !»
0: répondit-il.
1: « J'aime tendrement mademoiselle Cunégonde. »«
0: Non !» dit l'un de ces messieurs. « Nous vous demandons si vous n'aimez pas tendrement le roi des Bulgares. »«
1: Point du tout,
0: dit-il,
1: car je ne l'ai jamais vu. »«
0: Comment ? C'est le plus charmant des rois, et il faut boire à sa santé. »«
1: Oh, très volontiers, messieurs. »
0: Et il boit. « C'en est assez, lui dit-on. Vous voilà l'appui, le soutien, le défenseur, le héros des Bulgares. » Votre fortune est faite et votre gloire est assurée. On lui met sur le champ les fers aux pieds et on le mène au régiment. On le fait tourner à droite, à gauche, hausser la baguette, remettre la baguette, coucher en joue, tirer, doubler le pas et on lui donne 30 coups de bâton. Le lendemain, il fait l'exercice un peu moins mal et ne reçoit que 20 coups. Le surlendemain, on ne lui en donne que 10 et il est regardé par ses camarades comme un prodige. Candide, tout stupéfait, ne démêlait pas encore trop bien comment il était un héros. Il s'avisa un beau jour de printemps de s'aller promener, marchant tout droit devant lui, croyant que c'était un privilège de l'espèce humaine comme de l'espèce animale de se servir de ses jambes à son plaisir. Il n'eut pas fait 2 lieues que voilà 4 autres héros de 6 pieds qui l'atteignent, qui le lient, qui le mène dans un cachot. On lui demande juridiquement ce qu'il aimait le mieux, d'être fustigé 36 fois par tout le régiment ou de recevoir à la fois 12 balles de plomb dans la cervelle. Il eut beau dire que les volontés sont libres et qu'il ne voulait ni l'un ni l'autre, il fallut faire un choix. Il se détermina, en vertu du don de Dieu qu'on nomme liberté, à passer 36 fois par les baguettes. Il essuya 2 promenades. Le régiment était composé de 2 000 hommes, cela lui composa 4 000 coups de baguette, qui, depuis la nuque du cou jusqu'au cul, lui découvrirent les muscles et les nerfs. Comme on allait procéder à la 3e course, Candide, n'en pouvant plus, demanda en grâce qu'on voulût bien avoir la bonté de lui casser la tête. Il obtint cette faveur, on lui bande les yeux, on le fait mettre à genoux. Le roi des Bulgares passe dans ce moment, s'informe du crime du patient, et comme ce roi avait un grand génie, il comprit, par tout ce qu'il apprit de Candide, que c'était un jeune métaphysicien fort ignorant des choses de ce monde, et il lui accorda sa grâce avec une clémence qui sera louée dans tous les journaux et dans tous les siècles. Un brave chirurgien guérit Candide en 3 semaines avec les émollients, enseigné par Dioscoride, il avait déjà un peu de peau et pouvait marcher quand le roi des Bulgares livra bataille au roi des Abares. Chapitre troisième. Comment Candide se sauva d'entre les Bulgares et ce qu'il devint. Rien n'était si beau, si leste, si brillant, si bien ordonné que les deux armées. Les trompettes, les fifres, les hautbois, les tambours, les canons formaient une harmonie telle qu'il n'y en eut jamais en enfer. Les canons renversèrent d'abord à peu près 6 000 hommes de chaque côté. Ensuite, la mousqueterie ôta du meilleur des mondes environ 9 à 10 000 coquins qui en infectaient la surface. La baïonnette fut aussi la raison suffisante de la mort de quelques milliers d'hommes. Le tout pouvait bien se monter à une 30 000 âmes. Candide, qui tremblait comme un philosophe, se cacha du mieux qu'il put pendant cette boucherie héroïque. Enfin, tandis que les deux rois faisaient chanter des tédéums chacun dans son camp, il prit le parti d'aller raisonner ailleurs des effets et des causes. Il passa par-dessus des tas de morts et de mourants et gagna d'abord un village voisin. Il était en cendres. C'était un village à barre que les Bulgares avaient brûlé selon les lois du droit public. Ici, des vieillards, criblés de coups, regardaient mourir leurs femmes égorgées, qui tenaient leurs enfants à leurs mamelles sanglantes. Là, des filles éventrées, après avoir assouvi les besoins naturels de quelques héros, rendaient les derniers soupirs. D'autres, à demi brûlés, criaient qu'on achevât de leur donner la mort. Des cervelles étaient répandues sur la terre à côté de bras et de jambes coupées. Candide s'enfuit au plus vite dans un autre village. Il appartenait à des Bulgares, et des héros à barre l'avaient traité de même. Candide, toujours marchant sur des membres palpitants ou à travers des ruines, arriva enfin hors du théâtre de la guerre, portant quelques petites provisions dans son bissac et n'oubliant jamais Mademoiselle Cunégonde. Ces provisions lui manquèrent quand il fut en Hollande, mais ayant entendu dire que tout le monde était riche dans ce pays-là, et qu'on y était chrétien, il ne douta pas qu'on ne le traitât aussi bien qu'il l'avait été dans le château de Monsieur le Baron avant qu'il en eût été chassé pour les beaux yeux de Mademoiselle Cunégonde. Il demanda l'aumône à plusieurs graves personnages qui lui répondirent tous que s'il continuait à faire ce métier, on l'enfermerait dans une maison de correction pour lui apprendre à vivre. Il s'adressa ensuite à un homme qui venait de parler tout seul une heure de suite sur la charité dans une grande assemblée. Cet orateur, le regardant de travers, lui dit « Que venez-vous faire ici ? Y êtes-vous pour la bonne cause ?»«
1: Il n'y a point d'effet sans cause, »
0: répondit modestement Candide.
1: « Tout est enchaîné nécessairement et arrangé pour le mieux. » Il a fallu que je fusse chassé d'auprès de Mademoiselle Cunégonde, que j'ai passé par les baguettes, et il faut que je demande mon pain jusqu'à ce que je puisse en gagner. Tout cela ne pouvait être autrement.
0: Mon ami, lui dit l'orateur, croyez-vous que le pape soit l'antéchrist ?
1: Je ne l'avais pas encore entendu dire,
0: répondit Candide,
1: mais qu'il le soit ou qu'il ne le soit pas, je manque de pain.
0: Tu ne mérites pas d'en manger, dit l'autre. Va, coquin, va, misérable, ne m'approche de ta vie. La femme de l'orateur, ayant mis la tête à la fenêtre et avisant un homme qui doutait que le pape fût antéchrist, lui répandit sur le chef un plein... Oh ciel, à quel excès se porte le zèle de la religion dans les dames. Un homme qui n'avait point été baptisé, un bon anabaptiste nommé Jacques, vit la manière cruelle et ignominieuse dont on traitait ainsi un de ses frères, un être à deux pieds sans plumes, qui avait une âme. Il l'amena chez lui, le nettoya, lui donna du pain et de la bière, lui fit présent de 2 florins, et voulut même lui apprendre à travailler dans ses manufactures aux étoffes de Perse qu'on fabrique en Hollande. Candide, se prosternant presque devant lui, s'écriait
1: « Maître Pangloss me l'avait bien dit que tout est au mieux dans ce monde, car je suis infiniment plus touché de votre extrême générosité que de la dureté de ce monsieur à manteau noir et de madame son épouse. »
0: Le lendemain, en se promenant, il rencontra un gueux tout couvert de pustules, les yeux morts, le bout du nez rongé, la bouche de travers, les dents noires, et parlant de la gorge, tourmenté d'une toux violente et crachant une dent à chaque effort. «
2: C'était Candide ou l'optimisme de Voltaire.
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5: Objectif urne. En mai 1936, une étrange coalition qui regroupe les socialistes, les communistes, les radicaux remporte les élections législatives. C'est le Front populaire antifasciste. Oui, parce que puisqu'il s'agit de faire front, il est aussi important d'identifier celles et ceux qui s'unissent à celles et ceux contre qui l'Union se constitue. Le Front populaire, une histoire de lutte, des épisodes du cours de l'histoire à retrouver sur franceculture.fr et l'appli Radio France. 1936, quand le cinéaste Jean Renoir réalise « La vie est à nous ».
6: La France n'est pas aux Français, car elle est à 200 familles.
7: La France n'est pas aux Français, car elle est à ceux qui la pillent.
8: Mesdames, messieurs, venez avec nous, vous tous, jeunes, vieux, s'il vous plaît, suivez-nous.
5: Sylvain Boulouk, bonjour.
9: Bonjour.
5: Vous êtes historien, enseignant-chercheur à l'Université de Reims. Vous êtes l'auteur de « Communisme et syndicalisme de la France dans l'entre-deux-guerres ». C'est aux éditions du CERF. Et avec vous aujourd'hui pour discuter du cours de l'histoire, François Prigent, bonjour.
9: Bonjour.
5: Vous êtes docteur en histoire contemporaine, chercheur associé à l'Université Rennes 2. Un regard sur ce monde paysan au temps du Front populaire. Vous savez, le Front populaire, on le présente souvent comme une rupture. C'est comme si le Front populaire surgissait soudain. Sylvain Boulouk, il faut l'inscrire dans une histoire beaucoup plus longue, ce Front populaire-là.
9: Oui, un certain nombre de signes avant-coureurs, puisque dès 1932-33, il y a dans un certain nombre de localités des comités de chômeurs qui se créent, qui vont répondre à la misère qui peut exister. Deuxièmement, on sent une mobilisation assez importante dans un certain nombre d'usines, avec dès le début des années 30, des grèves avec occupation. Et en troisième lieu, il y a un courant qui peut exister, sur lequel on va revenir, puisque c'est ça la réalité du Front populaire. Il y a un courant qu'on appelle unitaire ou d'unité d'action entre socialistes et communistes d'un côté, confédérés et unitaires dans le mouvement syndical de l'autre, qui vont amener au processus d'abord de rassemblement populaire, puis de Front populaire.
5: Le Front populaire, c'est l'aboutissement d'un processus, nous l'entendons bien, c'est le début aussi d'autres choses. Et puis, François Prigent, bien souvent, le Front populaire est associé à un monde ouvrier, les occupations d'usines. Or, c'est l'ensemble de la population qui est concernée.
10: Oui, tout à fait. En Bretagne, par exemple, il y a un mouvement social dans les campagnes qui s'agite dès 1932-1933, si je prends le Trégor et les Côtes-du-Nord, avec le même type de mouvement d'unité à la base qui s'opère, comme vient de le dire Sylvain, par exemple, dans un mouvement contre les ventes saisies suite à la crise agricole et avec union entre socialistes et communistes.
5: François Prigent, vous êtes le premier à avoir prononcé le mot crise, parce qu'il y a ça aussi, le contexte économique, hein, celui des années 1930, c'est à prendre en compte de manière évidente. Ce Front populaire est compliqué, il est politique, il est culturel aussi, on le sait bien, et il est social, il est économique. C'est une réponse aussi à la crise des années 1930.
9: Alors, ce sera en effet une réponse à la crise des années 30, puisqu'on va avoir dans les états-majors syndicaux d'abord, puis les états-majors politiques ensuite, ce qu'on a appelé le plan, qui était un plan de relance économique et sociale, qui a été porté par la CGT confédérée, dite, pour faire simple, réformiste par rapport à la CGT unitaire, qui était dirigé par des communistes. Et donc, en 1934, Léon Jouhet et la direction de la Confédération Générale du Travail lancent un plan de rénovation économique pour essayer justement de trouver une issue à la crise, dans lequel on va retrouver un certain nombre de thématiques, pas toutes, mais un certain nombre de thématiques qui seront les réformes de 1936, sur lesquelles vous reviendrez, je crois, demain et après-demain.
5: Voilà, avec des émissions du cours de l'histoire à retrouver sur franceculture.fr et l'appli Radio France, parce qu'il faut bien 4 épisodes pour saisir les avancées de la recherche sur le Front populaire. François Prigent, quelle est cette crise dans le monde agricole qui marque les années 1920 et surtout les années 1930?
10: Oui, alors la crise, elle fait suite au krach boursier de 1929 et en France, elle se vérifie à partir de 31-32. En Bretagne, ça se fait de façon un petit peu retardée puisque c'est la question des prix, de l'essoufflement des prix. C'est aussi un monde agricole qui est partiellement intégré dans des espaces industriels. Par exemple, dans le secteur du lin, vous avez une crise qui va toucher les petits paysans qui produisent du lin et qui est liée finalement à patrons de taillage qui sont impactés par la crise d'une filière très intégrée dans le nord de la France, notamment.
5: Avec ici ce moment particulier, celle des ventes aux enchères, ce que l'on retrouve dans le film de Jean Renoir, La vie est à nous.
11: Nous allons procéder par autorité de justice à la vente aux enchères publiques des biens de M. Lecoq, fermier à Saint-Aubin-le-Monial, consistant en bétail, vaches, bœufs, porcs, en harnais, matériel de laiterie, animaux de basse-cour, nombreuses pièces de mobilier, instruments aratoires, etc., etc. Approchez.
12: Nous allons commencer tout de suite par les animaux. Une superbe jument de 2100, âge 6 ans, aucune infirmité, ainsi que la test de certificat du vétérinaire. Alors mes amis, qui fera la première offre? Madame Hatton? 2 francs. Quoi? Non, vous parlez aussi bien de vous taire. Nous ne sommes pas ici pour nous amuser.
13: 2 francs 50, si vous voulez.
12: Alors, personne ne dit mot. 2 francs 50, une jument pareille. C'est honteux ce que vous faites là.
13: Vous n'avez pas à dire ça. Vous êtes huissier. Faites votre métier. Ça est tout ce qu'on vous demande.
12: Bon, bon, bon. Alors, une fois, deux fois, trois fois. Adjugé, 2 francs 50. Les vaches, maintenant. Une vache rouge. 2 vaches noires et blanches, dont une amouillante. À qui la première offre?
13: 3 francs.
12: Une fois, deux fois, trois fois, personne ne dit bon. Adjugé.
13: En somme, vous avez tout acheté pour 112 francs 50.
12: Mes compliments. Vous ne faites pas une mauvaise affaire.
13: Comme vous dites.
12: Ouais.
13: Merci quand même. Et voilà, mon oncle pourrait jouer.
12: Merci.
14: Ça n'en vaut pas la peine.
12: Ne nous remerciez pas. Allez.
5: 2 francs 50, c'est pas bien cher. Hein. François Prigent, c'est la réalité du vécu de ce monde paysan. Des fermes comme ça qui disparaissent, sachant que nous sommes à un moment où une ferme, ce n'est que quelques vaches. Parfois, il n'y a pas besoin d'avoir des troupeaux immenses comme aujourd'hui.
10: Oui, tout à fait. Il faudrait rajouter à cette archive sonore qui est très intéressante l'idée que le monde paysan est traversé par une crise qui impacte les deux côtés, c'est-à-dire à la fois le front à gauche, mais aussi le bloc agraire. Et on a deux mondes qui se dressent et s'opèrent. Par exemple, à droite, les dorgéristes, donc les chemises vertes qui poussent à un mouvement paysan associant le château, l'église et puis l'idée de la terre, vont se heurter à ce monde des petits paysans. Tout à l'heure, j'évoquais le Trégor. Autour de Philippe Lemot, par exemple, vous allez avoir ce type de mouvement. Et il faut bien comprendre que cette perception de la crise, elle est aussi intégrée à une autre échelle. Par exemple, autour de Philippe Lemot, on va avoir aussi des intellectuels antifascistes qui pensent la question à une plus grande échelle. C'est le cas d'Augustin Hamon, qui est un acteur important du Front populaire et qui est un des auteurs de dénonciation des 200 familles maîtresses de la France.
5: Des chemises vertes, c'est vrai que nous sommes dans un mouvement fasciste ici, enfin, à l'instar de ce qu'il peut y avoir en Italie ou en Allemagne avec des chemises brunes et des chemises noires, des chemises vertes. Alors, le mot fasciste est difficile à utiliser. Il est toujours fasciste, l'ennemi. Donc voilà, c'est facile de le dire.
10: C'est ça. Alors, on n'a pas trop le temps de développer la question historiographique de s'il existe ou pas un fascisme français. Ce qui est sûr, en tout cas, c'est qu'il est perçu par ses opposants comme fasciste ou fascisant. Et donc, la force de l'antifascisme, là, va être très importante dans ce mouvement social paysan. Et avec l'émergence d'une nouvelle conscience, là, autour de filtres comme la laïcité, la défense du pacifisme, l'antifascisme et cette question de la crise économique qui va porter une nouvelle génération politique. Philippe Lumeau, invente de nouvelles pratiques militantes. C'est Fulupi Carmo, celui qui fait sa campagne en breton autour des petits paysans et qui n'hésite pas justement à dire, alors vous excuserez mon breton très approximatif, mais Peller Hunt Tod Dor, Vite An Gardvans, qui veut dire on va plus vite et surtout plus loin avec un bâton en main qu'avec un chapeau et qui prône la rationalité de la lutte.
5: François Prigent, vous êtes l'auteur avec Erwan Le Gall de C'était 1936, le Front populaire vu de Bretagne. Voilà, avec du breton, il en fallait un peu dans l'émission. Sylvain Boulouk.
9: Oui, il faudrait ajouter aussi qu'il y a un certain nombre de revendications qui sont même portées par les confédérations syndicales à propos du monde paysan, que l'extrait sonore qu'on a entendu donc de La vie est à nous fait partie des thématiques de la propagande communiste, puisqu'on est dans le pré Front populaire, et que quand on analyse, quand on séquence le film, l'ensemble des secteurs touchés par le Parti communiste est mis en avant. C'est-à-dire qu'on a les ouvriers, les chômeurs, les paysans, les intellectuels, et après, cinq discours des principaux responsables communistes qui vont dresser, pour le discours final, un hommage à l'Union soviétique et à la France des soviets par la voix de Maurice Thorez. Mais ce qui est intéressant, c'est de voir aussi dans ce film les thématiques qui sont justement portées par le PC et qui sont des éléments qui vont servir et qui vont constituer la base de ce qui va être le Rassemblement populaire à partir de 1934. Donc on retrouve l'antifascisme, la défense des ouvriers, la défense des paysans, etc. etc.
5: Avec l'idée d'union, hein, c'est ce qui nous intéresse pour le Front populaire, il faut peut-être réfléchir, Sylvain Boulouk, à la désunion. Nous avons ici des partis politiques qui s'opposent et qui se sont opposés depuis 1920. Enfin voilà, ça fait un peu plus d'une dizaine d'années, le Parti communiste et le Parti socialiste, en l'occurrence la SFIO.
9: Oui, alors il y a une double scission. Il y a eu d'abord la scission du Congrès de Tours où la majorité des socialistes a rejoint la SFIC, donc la section française de l'Internationale communiste qui fonde le Parti communiste en 1920. Et une deuxième scission deux ans après qui va être le schéma inverse, puisque ce qu'on appelle les réformistes, pour faire vite, donc la CGT, la Confédération Générale du Travail, va connaître une scission dans laquelle des minoritaires qui seront les unitaires, c'est normal, ils scissionnent, donc ils sont unitaires, vont créer une autre centrale syndicale qui très rapidement va passer sous la férule du Parti communiste. Pendant une dizaine d'années, la tension est extrêmement vive entre ces différentes organisations. Il n'est pas rare de voir des morts à plusieurs reprises, le service d'ordre du PC ou les militants unitaires vont tirer sur leurs concurrents directs. On a des événements, je prends à Lens par exemple en 1929, où le service d'ordre du PC n'hésite pas à tirer sur des confédérés. Cette dynamique existe encore jusqu'en 1934, c'est-à-dire à la manifestation de réponse du 12 février, donc aux événements du 6 février. Les uns et les autres étaient relativement inquiets quand les deux cortèges se sont rencontrés, parce que la dynamique unitaire n'était pas forcément présente initialement. Enfin, on pensait qu'elle n'allait pas être présente, et les uns comme les autres avaient relativement peur. Il faut dire qu'à ce moment-là, le Parti communiste, par exemple, traitait les socialistes de socio-fascistes. Donc, il y avait cette inquiétude, et finalement, la rencontre des deux manifestations le 12 février fait qu'il y a un processus unitaire qui s'engage. Un processus unitaire qui ne va pas être un long fleuve tranquille, hein, parce qu'on va avoir un nombre d'étapes avant d'arriver au Rassemblement populaire, puis au Front populaire, qui sont relativement importantes. C'est sur le fond, deuxième chose, de lutte sociale, puisqu'on a une remontée de la conflictualité ouvrière à partir, alors symboliquement, on date ça des grandes grèves Citroën de la fin de 1933, mais on sent qu'un peu partout, il y a une effervescence qui est elle-même la conséquence de la crise, puisqu'il y a eu un début de reprise économique, et qu'à partir du moment où il y a le début de cette reprise économique, les ouvriers qui avaient tendance à accepter les diminutions de salaire, commencent à réclamer des augmentations de salaire.
5: Sylvain Boulouk, bah c'est bien que vous soyez dans le cours de l'histoire, parce qu'il y a besoin de clarifier les choses si nous nous reportons dans le contexte politique d'avant la victoire du Front populaire. Nous parlons de partis politiques et de syndicats. Vous êtes l'auteur de Communisme et syndicalisme. Les syndicats naissent à la fin du 19e siècle. En tout cas, c'est le cas de la Confédération générale du travail en 1895. C'est pas la même chose qu'un parti politique. Il y a la charte d'Amiens, 1906, qui dit « Les syndicats s'occupent des affaires syndicales, les partis politiques s'occupent de politique et les deux ne doivent pas se rejoindre. » Or, dans les années 30, c'est pas le cas.
9: C'est même depuis les années 20, c'est-à-dire que dès 1923-24, le Parti communiste a mis la main sur la CGT unitaire. Et à partir de ce moment-là, c'est, alors, pour faire vite, une courroie de transmission du Parti communiste. Les choses sont en fait un peu plus compliquées, puisque l'expression sociale n'est pas exactement l'expression politique. Et quand il y a une grève, on ne peut pas forcément appliquer les mots d'ordre exacts. Mais toujours est-il qu'il y a une direction commune, puisque la quasi-totalité de la direction de la CGTU est en même temps membre de la direction du Parti communiste. Donc il y a une identité de vue, on va dire, assez forte. Et c'est cette centrale syndicale qui va, par un travail d'implantation relativement long, initier un certain nombre de mouvements. Mais il ne faut pas oublier que de l'autre côté, les confédérés qui, eux, respectent l'indépendance du syndicalisme, même s'il peut y avoir des socialistes qui sont membres de la CGT, ont une autre pratique syndicale qui est une pratique beaucoup plus de négociation en évitant, en anticipant un certain nombre de conflits, ce qui fait que les unitaires ont tendance à traiter les confédérés de traîtres dans la mesure où ils vont chercher à négocier pour mener une politique, entre guillemets, puisqu'on est encore en période de crise, du moindre mal. Mais à partir de 33-34, les choses évoluent un peu et un certain nombre de réalités qui sont prises en compte par la direction communiste.
5: Dans Le Monde paysan, François Prigent, vous nous avez parlé du comité ou des comités de défense paysanne, les chemises vertes. Alors là, on est à droite et très à droite et on se pose la question du fascisme. Ça, c'est une chose. Y a-t-il une organisation syndicale qui pourrait être similaire à ce qu'on va retrouver dans le monde ouvrier, sachant que, et on l'a bien entendu, les organisations syndicales et les partis politiques s'intéressent comme une évidence au monde paysan.
10: Oui, il y en a même plusieurs. Il y a la CNP, la Confédération Nationale Paysanne, plutôt de coloration socialiste, et la CGPT, Confédération Générale des Paysans Travailleurs, plutôt d'obédience communiste. Mais sur le terrain, en vérité, les choses sont plus pragmatiques. Certains militants vont investir les structures qui préexistent au début du mouvement social, et ils sont dans une logique unitaire. Pour compléter ce qu'a dit Sylvain, moi j'ai fait ma thèse sur les réseaux socialistes en Bretagne au XXe siècle, et j'ai été frappé, notamment dans les années 30, à quel point la SFIO est un parti réseau, un parti avec des réseaux à base multiple et qui va s'appuyer sur le mouvement coopératif, sur le mouvement syndical, sur le mouvement social. Et donc ces structures sont aussi porteuses d'un projet politique en soi. Évidemment, c'est pas la même chose lorsqu'on se situe à Carnac, à Plélan-le-Grand ou à Guingamp. Les configurations militantes sont très différentes et donc la chronologie va aussi être différente. Mais à partir de 32-34, il y a une vraie aspiration unitaire à la base et qui s'accélère après le 6 février 1934, ça c'est certain.
5: Vous ne m'en voulez pas si nous passons le Couesnon, hein, ce petit fleuve côtier qui sépare la Bretagne et la Normandie. Parce que là, nous allons du côté du Calvados avec Raymond Triboulet, qui est une figure de ce monde paysan, plus connu par son activité de résistant pendant la Seconde Guerre mondiale et ce qu'il a fait après, mais qui, déjà dans l'entre-deux-guerres, était actif.
15: J'avais l'idée qu'il fallait revenir à la terre et qu'après, il faudrait prendre le pouvoir. C'était une de mes idées, n'est-ce pas ? Parce que les paysans, les cultivateurs, la terre prévaudrait et qu'il y aurait un grand mouvement agricole. Alors ce grand mouvement agricole, vous savez peut-être que j'y ai participé, puisque j'ai pris la direction entre les deux guerres, j'ai pris la direction des journaux d'Orgères. C'est moi qui ai créé son journal qui s'appelait Le Cri du Sol. et qui tirait 600 000 exemplaires, ce qui est énorme à cette époque-là.
5: Raymond Triboulet, qui s'exprimait sur France Culture et qui évoquait son parcours. Il avait acheté une ferme dans le Calvados alors qu'il était tout jeune, et puis après, il porte, en tant que journaliste, cette voix du monde paysan. Parce que François Prigent, c'est bien cela qu'il faut prendre en compte dans le regard à porter sur la constitution du Front Populaire. Déjà, c'est la temporalité, on l'a bien dit, une temporalité plus longue que simplement le mois de mai 1936, et l'ensemble de la société française, à un moment où le monde paysan est fondamental, est essentiel, ne serait-ce que pour la victoire électorale.
10: Oui, tout à fait. En France, jusqu'en 1931, jusqu'au recensement de 1931, il y a plus de personnes habitées dans les campagnes que dans les villes. Donc évidemment, les socialistes comme les communistes vont porter une propagande à l'attention de ces campagnes. Ce qui est nouveau dans les années 30, c'est que l'irruption de la question sociale change les clivages politiques dans le système partisan. En gros, tout le long du 19e siècle, le long 19e siècle est marqué par une lutte autour de la question du régime politique. Savoir si on est pour ou contre la République. Et à la fin du 19e siècle, la question sociale fait irruption et tout particulièrement en Bretagne dans les années 30, cette question sociale, elle est à vif avec les campagnes. Et donc on va avoir une reconfiguration du clivage bleu-blanc qui tournait autour de la question de la République, de la question du rapport à la laïcité, à un clivage là entre blanc et rouge autour de la question sociale. Et les socialistes vont être en pivot de ce point de vue-là. Les radicaux, d'ailleurs, qui peuvent avoir le cœur à gauche et les valeurs très ancrées à gauche, mais le portefeuille à droite au fur et à mesure que dans les années 30, la crise s'intensifie, étant en porte-à-faux dans ce schéma d'union.
5: Avec la question de l'union et de la question de la division. Parce que Sylvain Boulouk, cette division, vous nous l'avez clairement exprimée, entre les communistes et les socialistes, c'est toutes les années 1920. Et l'ennemi est socialiste souvent avant même tout autre ennemi, sauf qu'il se passe quelque chose de différent dans les années 1930, avec la montée des fascismes.
9: Il y a une double rupture qui intervient des deux, enfin qui est perçue différemment des deux côtés, mais qui est très présente. C'est d'abord l'arrivée d'Hitler au pouvoir, et dans la foulée, donc les événements du 6 février, enfin la foulée l'année suivante, les événements du 6 février 34. Et là, il y a une prise de conscience tant du côté socialiste que du côté confédéré, que de l'autre côté, du côté communiste, où la stratégie qui avait été mise en œuvre semble erronée et s'éroder. À partir de ce moment-là, les uns et les autres vont commencer à se rapprocher. Alors, le rapprochement va être relativement lent, puisqu'on est en train de parler du 6 février 34. Il y a un certain nombre d'étapes qui vont aboutir d'abord au pacte d'unité d'action du mois de juillet 1934, qui va entraîner le désistement systématique du premier, de celui qui va arriver premier aux élections. Et sur le plan social, il commence à y avoir des rapprochements entre confédérés et unitaires. Le problème, c'est qu'à ce moment-là, la Charte d'Amiens est encore très vive et que les unitaires ne veulent absolument pas abandonner le principe de ce que les communistes appellent les fractions, c'est-à-dire la mainmise du parti sur les organisations syndicales. Et donc, le processus d'unité politique va primer, c'est pour ça que souvent on ne pense qu'au processus d'unité politique. Les négociations entre unitaires et confédérés vont durer tout au long de l'année 34 et une grande partie de l'année 35, pour seulement aboutir aux prémices de la réunification syndicale au mois de septembre 1935. Entre-temps, il y a eu un événement central et très important, qui est le fait qu'il y a eu les élections municipales du 5 et 12 mai 1935, élections municipales qui voient se constituer de manière quasi définitive la ceinture rouge, et le fait que les socialistes remportent un nombre de communes extrêmement important. Et ces élections municipales servent aussi de base dans le processus qui conduit à la victoire du Front Populaire l'année suivante, dans la mesure où les édiles des différents partis vont soutenir les revendications qui peuvent exister à l'échelle locale. On a un certain nombre d'exemples de maires qui viennent soutenir, dont en 1935, hein, on n'est pas encore en 1936, mais qui viennent soutenir des conflits sociaux en cours. Un des exemples, c'est les usines, ce qu'on va appeler les usines d'assaut, qui sont encore les usines Bloch à Courbevoie, où les édiles communistes viennent soutenir les grévistes en 1935. Grévistes qui vont obtenir une semaine de congés payés bien avant le Front populaire, qui vont obtenir une convention collective bien avant le Front populaire. Donc il y a ce processus et ce succès électoral de 1935 qu'il ne faut surtout pas négliger dans ce qui va amener à l'année 1936. Je crois que c'est aussi le cas en Bretagne, avec d'autres aspects qui peuvent jouer sur l'évolution du Parti communiste à la nation et à la violence. Mais avec un exemple, je tends la parole sur l'exemple de Brest en 1935 qui est tout à fait révélateur.
5: François Prigent.
10: Oui, tout à fait, c'est le cas. Alors, il faut aussi prendre en compte le fait que ça joue aussi dans les recompositions à droite. Le Front populaire, c'est un grand moment de recomposition. Et à droite, vous avez l'émergence de deux courants antagonistes. D'un côté, la démocratie chrétienne, qui se réclame de la doctrine sociale de l'Église. Et puis, de l'autre, un courant qui, par la suite, va confluer dans le Parti social français et qui revendique une forme de radicalité. À gauche, cette plateforme unitaire, elle se construit en effet entre 34 et 36, à la base, autour des mouvements sociaux, mais autour aussi de l'invention de nouvelles pratiques militantes, j'ai dit tout à l'heure, de nouveaux référentiels politiques également.
5: Et ces référentiels politiques, entre le monde ouvrier et le monde paysan, se retrouvent, c'est toujours cette réflexion autour de l'unité, comment concilier des gens qui autrefois s'opposaient, je pense aux communistes et aux socialistes, et comment concilier des gens dont les intérêts ne sont pas tous les mêmes.
9: Alors il y a eu un élément qui a été relativement important tant dans les petites villes de campagne dans les bourgades qui sont encore semi-rurales pour un certain nombre et d'entre elles et dans les villes, c'est ce qu'on a appelé le printemps des comités. C'est-à-dire la multiplication à partir de février-mars 1934 des comités antifascistes, qui sont un des éléments qui vont permettre justement cette pratique unitaire de se développer. Donc on l'a à travers un comité qui est le plus connu, qui est le comité de vigilance des intellectuels antifascistes, qui est plutôt initialement une initiative communiste, mais auquel les socialistes acceptent de participer parce qu'il y a justement cette inquiétude qui est vraiment très très présente quand on prend le populaire, le peuple ou la presse communiste. On voit l'inquiétude monter vis-à-vis du fascisme. Il y a un certain nombre, il ne faut pas oublier qu'il y a un certain nombre de réfugiés allemands qui arrive et qui explique ce qui se passe. C'est des mouvements qui sont des mouvements internationaux, donc l'information circule. Et là, il y a un effroi qui se fait jour et qui va renforcer ces pratiques à la base d'unité. Alors, on ne peut peut-être pas dire d'unité, mais au moins d'unité d'action et de limitation, de volonté de contrecarrer l'offensive de la droite nationaliste.
5: Avec ce moment, le 6 février 1934, nous l'entendons bien, ces émeutes avec une République qui vacille, en tout cas telle que cela est présenté dans la presse, une émeute, place de la Concorde, la Chambre des députés est menacée et se constitue, du côté des intellectuels, ce comité de vigilance des intellectuels antifascistes.
16: C'est au soir même du 6 février 1934, soit dans les 3 ou 4 heures qui suivent le putsch fasciste dont nous avions été quelques-uns à observer le développement concret, les uns sur les grands boulevards, les autres aux environs de la place de la Madeleine, que, sur mon incitation, il fut décidé d'appeler à se réunir sur le champ le plus grand nombre possible d'intellectuels de toutes tendances décidés à faire face à la situation. Il s'agissait de définir dans l'immédiat les mesures de résistance qui pouvaient être envisagées. Cette réunion, elle devait durer la nuit entière, aboutit à la rédaction d'un texte intitulé « Appel à la lutte » qui conjurait les organisations syndicales et politiques de la classe ouvrière de réaliser l'unité d'action et acclamait la grève générale. Le 10 février, cet appel paraissait revêtu de près de 90 signatures.
5: C'est André Breton qui s'exprimait ici en 1952. André Breton, François Prigent, ça tombe bien, spécialiste de la Bretagne. Est-ce que ce comité de vigilance antifasciste a un effet ici, dans ce monde paysan? Parce qu'il y a des temporalités différentes aussi autour de l'Union. Là, ça a un effet, février 1934.
10: Oui, déjà, parce qu'une partie des figures militantes en font partie de ce CVIA. Alors, je pense à Victor Bache, qui a commencé sa carrière militante à Rennes au moment de la Ligue des droits de l'homme, au moment de l'affaire Dreyfus. Mais quelqu'un comme Augustin Hamon, dont je parlais tout à l'heure, fait partie aussi du comité Amsterdam Pleyel, puis du CVIA. Ce qu'il faut prendre en compte, en vérité, c'est que l'antifascisme sert de laboratoire militant pour cette fabrique de l'unité, et ça s'opère sur un temps qui est un temps très très court. On parlait du Finistère tout à l'heure, je prends l'exemple de Concarneau. C'est sur cette base de lutte sociale, d'antifascisme et de programme unitaire que Pierre Guéguin est élu conseiller général de Concarneau en 1934. Trois ans plus tard, c'est un autre communiste, Bolloré, qui est élu conseiller d'arrondissement en 1937, communiste, le seul élu communiste de Bretagne. Avec plusieurs collègues de la Société française d'histoire politique, Adrien Champroux et puis Mathieu Boidron, notamment, on a travaillé sur les élections au conseil d'arrondissement. C'est des élections intermédiaires entre le conseil général, c'est des figures intermédiaires entre les conseillers généraux, pardon, et puis les maires. Et donc, ces élections ont lieu, quand on prend la série 31, 34, 37, on voit à la fois la polarisation du champ politique, la radicalisation du champ politique et cet enjeu de l'unité qui se porte et qui peut aller jusqu'à faire émerger une nouvelle génération élue, dont des élus paysans. On a dans le Morbihan, à Languignic, la même chose autour de Pierre Kerjouan, par exemple, qui est élu, un élu socialiste, mais qui est porté par des luttes unitaires de la CGPT, c'est-à-dire le syndicalisme, là, cette fois-ci, plutôt communiste. Kerjouan étant, lui, syndicaliste socialiste.
5: Sylvain Boulouk, peut-on dire qu'à partir de février 1934, l'antifascisme est le premier élément d'unité d'action de ces mouvements politiques qui, auparavant, pouvaient s'opposer ?
9: C'est un élément d'unité d'action. C'est pas le seul, puisqu'il y a aussi

0: font, qui protestent contre le chômage. Donc c'est pas propre, la dynamique est pas propre aux communistes. Deuxième aspect que j'évoquais tout à l'heure, cette conflictualité sociale qui commence à se manifester au fur et à mesure que la reprise économique se fait jour. Et effectivement, les manifestations unitaires qui apparaissent à partir du 9 février dans une espèce de manifestation à semi-émeutière conduite par le Parti communiste, mais auquel se mêlent des ouvriers socialistes et des ouvriers anarchistes. Ça, c'est la première chose. Deuxième chose qu'il faut jamais oublier, c'est l'initiative que prend Jacques Doriot avant tout le monde. Donc, ça ne passe pas. Donc, Jacques Doriot était à ce moment-là l'ancien dirigeant des jeunesses communistes, était considéré comme le numéro 2 ou numéro 3 du PCF. Et lui prend une initiative unitaire à partir de sa terre qui est la ville de Saint-Denis. Doriot essaye de créer une grande initiative antifasciste ça va durer un peu longtemps, sauf qu'il a eu raison trop tôt contre la direction du Parti communiste, qui à ce moment-là n'est pas encore sur une logique unitaire, qui veut l'antifascisme sur des bases communistes et pas sur des bases beaucoup plus larges, et ce qui va conduire et aboutir à l'exclusion de Doriot, puis au fait que Doriot va se radicaliser non pas sur une position d'ultra-gauche, mais qui va franchir entre guillemets le Rubicon et passer de l'autre côté, à droite de l'échiquier politique, mais c'est une dérive qui va prendre une évolution qui va prendre plusieurs années, entre 1934 et 1937, pour avoir un PPF qui est un parti purement fasciste, là, pour le coup.
1: Voilà, une grande figure de la collaboration, oui, Doriot. Avec ici l'idée de l'unité d'action. Alors, c'est une chose, la discussion qu'il peut y avoir entre les uns, les autres, les différentes tendances. Et puis après, il y a la visibilité. Et il y a le moment, Sylvain Boulouk, que vous avez évoqué, après les émeutes du 6 février 1934, des grèves. L'union visible et l'union rapportée, factuellement, désormais, on se dit, l'union est possible.
2: On allait assister à quelque chose d'inouï, imprévisible 8 jours auparavant. Les deux colonnes compactes qui s'étaient formées au début de l'après-midi à des endroits différents avaient marché lentement l'une vers l'autre, tenant toute la largeur du cours de Vincennes. À quelques dizaines de mètres de leur point de rencontre, elles marquèrent un temps d'arrêt. Allaient-elles prendre une direction opposée ou refluer et se tourner le dos? Les groupes de tête l'auraient-ils voulu que cela leur eût été impossible? Le vent d'unité qui soufflait depuis quelques jours s'était transformé en tempête. De chaque côté, arrivait en rafale assourdissante, puissamment scandée par 200 000 poitrines, le cri d'espoir des travailleurs « Unité d'action ! Unité d'action !» Alors ce fut le contact fraternel et joyeux, l'amalgame, la soudure. Les deux masses se fondirent en une seule, animées d'une même résolution. Le coup de force contre la République a échoué, le fascisme ne passera pas.
1: La grève du 12 février 1934 à Vincennes, évoquée ici, donc une grève en réponse aux émeutes du 6 février 1934. François Prigent, comment s'opère cette unité d'action dans le monde paysan? Parce que nous regardons souvent l'unité qui a réussi puisqu'il y a le Front Populaire en 1936, mais en 1934, personne ne l'imagine encore. Et j'imagine aussi que les mouvements qui s'opposent à toute union possible sont encore virulents. On a évoqué les chemises vertes.
3: Ah oui, bien sûr. Alors, eux, ils sont pas dans l'union des gauches, évidemment. Je crois vraiment qu'il y a une pliure du temps, là, que l'on peut repérer. Et c'est pour ça que c'est intéressant de décentrer le regard en regardant les choses depuis la Bretagne, de ressourcer, en quelque sorte, cette histoire du Front Populaire. Parce que la séquence 34-36, c'est un moment de prise d'engagement qui s'inscrit dans la durée. C'est une séquence très courte qui va marquer les itinéraires à l'échelle individuelle de gens que l'on retrouve par la suite dans la résistance, puis ensuite dans le personnel politique à la libération. Si je prends l'exemple de la SFIO, 34-36, c'est le moment où le Parti Socialiste se mue en social-démocratie d'élus. C'est-à-dire que précédemment, il n'avait des bases que dans les milieux ouvriers, précocement républicanisés, et avec une base industrielle, littorale et urbaine très forte. Avec le début des années 30, là, on a une ouverture via les mobilisations laïques, les mobilisations sociales dont vous parliez, une alliance en quelque sorte sociale entre les petits paysans et le mouvement des instituteurs qui s'opère à la base dans les conflits sociaux, mais aussi dans des pratiques militantes de terrain. Moi, je travaille beaucoup actuellement sur les terrains politiques du football. On voit émerger ce type de choses à la montagne, par exemple.

0: Par exemple, la création pardon, de l'US Montagnarde à un Zinzac le Christ, elle se fait dans un contexte de conflictualité sociale avec les grèves des forgerons. Et donc cette alliance-là entre socialistes et communistes, elle s'opère aussi à la base et elle marque les choses sur le temps long. C'est valable aussi d'ailleurs à droite, hein, puisque le mouvement d'orgériste va confluer vers l'épisode de la corporation, proposer un autre modèle politique également autour de Dorgère, autour de Hervé Butte de Guébriand. Il y a une superbe biographie de mon maître David Bensoussan qui vient de paraître, qui analyse bien ça. Et là encore, c'est dans ce précipité chronologique de la séquence 34-36 que les choses se jouent, parfois physiquement. Tout à l'heure, vous parliez des ventes saisies. Il y a un mouvement social très très important au tout début de l'année 1936, en janvier 1936, où front contre bloc, ça se fait à coups de poing. Hein, Tanguy Prigent, futur ministre socialiste de Gaulle, rue de Varennes, de l'agriculture, et Philippe Lemot, dont je parlais tout à l'heure, et puis Dorgère, qui se battent à coups de poing dans des meetings à Bégard, à Plouigneau. Donc c'est aussi ça le Front Populaire, avant que les grèves du Front Populaire s'opèrent.
1: Et puis dans cette unité d'action, Sylvain Boulouk, il n'y a pas d'unité de parti. C'est aussi quelque chose à retenir, parce que dans ce mouvement antifasciste, ou en tout cas à la recherche de solutions sous des voies plus ou moins communes, on pourrait imaginer une fusion, une réconciliation. Non, ce n'est pas du tout le cas.
2: Alors pour les partis politiques, ce n'est pas le cas. Pour les organisations syndicales, ça va être le cas, puisque donc à partir de, au même moment que le PC lance son appel à l'unité d'action pour à la SFIO, la CGTU fait de même avec la CGT. Processus qui va, comme je vous l'ai dit tout à l'heure, qui est relativement long puisque ça va prendre plus d'un an, mais en septembre 1935, sur fond de conflictualité sociale, alors qu'on ne voit pas vraiment, parce que c'est des micro-grèves à des échelles locales, c'est quelques usines qui se mettent en grève, c'est pas le mouvement généralisé qu'on pourra observer à partir du mois de mai. Mais vous avez un certain nombre de revendications qui sont posées, qui vont accompagner, qui vont permettre le ferment et les revendications qui apparaîtront au mois de mai et qui vont être adoptées au mois de juin. C'est-à-dire, par exemple, les conventions collectives. La demande, alors là, c'était pas dans les programmes, mais dans un certain nombre d'entreprises avec un patronat qui peut être un patronat parfois un peu social, là, le fait d'accorder une semaine de congés payés, la revendication, là, qui est partout partagée, qui est la revendication des 40 heures, le problème de la représentation syndicale. Il faut imaginer qu'avant 1936, les délégués syndicaux pouvaient être licenciés du jour au lendemain, puisque les ouvriers étaient embauchés par quinzaine et que la quinzaine suivante, il suffisait qu'il n'y ait pas de renouvellement. Autre exemple, c'est ces grèves à occupation qui deviennent le symbole du Front Populaire ou des grèves du mois de mai. Ça existe, en fait, alors, dès les années 30. Il y a eu un autre modèle qui a été importé de Pologne, puisqu'il y a eu des grandes grèves en Pologne, dans les usines textiles, où justement, il y avait à la fois unité d'action entre les différentes formations politiques et occupation d'usines. Et donc, ce modèle, avec une circulation de l'information qui est importante, ce modèle devient un moyen d'action. Pourquoi c'est un moyen d'action? Parce que si vous n'occupez pas l'usine pour obtenir une revendication, le patron peut prononcer ce qu'on appelle le lock-out, donc la fermeture de l'usine, et ne réembaucher par la suite que les ouvriers non grévistes ou les ouvriers qui auront accepté l'accord proposé. Donc il y a toute cette dimension-là. Avec, dernière chose qui est importante, une évolution dans la stratégie des syndicalistes communistes. À savoir que jusqu'alors, ils étaient plutôt en train de laisser les confédérés négocier. À partir de 1933-1934, ils acceptent de jouer ce rôle de négociateur. C'est-à-dire que quand ils sont en situation de monopole, ils sont bien obligés de négocier, ils ne peuvent pas laisser les autres négocier. Alors, c'est l'exemple des grandes grèves Citroën de la fin de 1933, auquel Prévert avait consacré un poème. Ils sont, donc les unitaires sont en situation de monopole chez Citroën, Le patron de Citroën demande 20% de réduction de salaire. La grève dure quelques jours et les 20% de réduction de salaire se transforment en un accord où il n'y a que 5% de réduction de salaire. Ça aurait été les confédérés qui auraient procédé à cette réduction, ça aurait été la trahison absolue. Là, il y a une évolution dans la pratique syndicale qui se fait, qui va permettre, avec d'autres éléments, de trouver un commun accord entre confédérés et unitaires. Et à partir du mois de janvier-février 1934, avant la réunification syndicale du mois de mars, définitive du mois de mars 1936, pardon, on commence à voir qu'il y a un flux d'adhésion continu aux différentes, à la CGT réunifiée. C'est-à-dire qu'on était à moins de 800 000 adhérents avant la réunification syndicale. Avant le mois de mai, on est à peu près autour de 1 million d'adhérents. Donc on sent qu'il y a ça fait presque 20% d'adhésion en plus. Alors c'est rien par rapport aux 4 millions du mois de juin, mais c'est déjà des signes avant-coureurs et qui expliquent ce mouvement social qu'on retrouve à peu près partout, principalement quand même dans les villes et dans le monde ouvrier urbain.
1: Pour saisir le succès des grèves du mois de mai 1936, il faut regarder les grèves du passé, notamment celle chez Citroën en 1933 avec ce poème de Jacques Prévert, dit par Jacques Prévert.
3: Citroën, à la porte des maisons closes, c'est une petite lueur qui luit, quelque chose de faiblard, de discret, une petite lanterne, un quinquet. Mais sur Paris endormi, une grande lueur s'étale, une grande lueur grimpe sur la tour. Une lumière toute crue, c'est la lanterne du bordel capitaliste, avec le nom du taulier qui brille dans la nuit. Citroën, Citroën. C'est le nom d'un petit homme, avec des chiffres dans la tête, un petit homme avec un drôle de regard derrière son lorgnon, un petit homme qui ne connaît qu'une seule chanson, toujours la même, bénéfice net, une chanson avec des chiffres qui tournent en rond, 300 voitures, 600 voitures par jour, trottinette, caravane, expédition, autochine, camion, bénéfice net, millions, millions, millions, millions, Citroën, Citroën. Même en rêve, on entend son nom. 500, 600, 700 voitures, 800 autocamions, 800 tanks par jour, 200 corbillards par jour, 200 corbillards. Et que ça roule. Il sourit, il continue sa chanson. Il n'entend pas la voix des hommes qui fabriquent. Il n'entend pas la voix des ouvriers. Il s'en fout, les ouvriers. Un ouvrier, c'est comme un vieux pneu. Quand il y en a un qui crève, on n'entend même pas crever.
1: Vive la grève, un enregistrement de Jacques Prévert en 1974, avec l'aimable autorisation de sa petite fille Eugénie Bachelot-Prévert. Il fallait bien du Jacques Prévert dans le cours de l'histoire consacré au Front populaire. François Prigent, cette histoire que nous racontons, et nous l'avons bien dit avec des temporalités différentes, se retrouve malgré tout, tant dans le monde ouvrier que dans le monde paysan, avec ce moment 1934, ces élections municipales 1935. Malgré tout, au début de l'année 1936, est-il envisageable qu'un front populaire se constitue, qu'il réunisse des communistes, des socialistes, des radicaux pour se présenter aux élections législatives ?
0: Alors, j'aurais tendance à dire, à répondre en deux temps. D'abord, c'est pas si évident que ça, y compris quand on regarde les élections législatives de 1936, parce qu'une partie des radicaux se trouve en dehors du Front populaire. Il y a aussi ceux qui refusent l'union dans cette logique-là, et qui peuvent d'ailleurs l'emporter, cette fois-ci, avec les voix de la droite. Et donc, on a un modèle qui est un modèle un petit peu différent. Par ailleurs, l'intensité là du processus unitaire, de ces laboratoires militants dont on a parlé sur la séquence 32-34 et qui se prolonge entre 34 et 36, fait qu'on a à côté de la ruée syndicale, même dans le réduit breton, comme disait Antoine Pro, on a une poussée très très forte de ces gauches et donc un rééquilibrage de ces gauches. Alors en Bretagne, elles ne sont pas majoritaires, c'est la droite qui remporte majoritairement le Front populaire, mais il y a cette poussée qui est réelle et qui marque un rééquilibrage. Et puis par ailleurs, pour répondre plus finement à votre question, j'aurais tendance à dire que regarder les grèves de 1936 vues de Bretagne, c'est aussi observer qu'il y a un troisième temps de grève qui se fait de façon décalée par rapport à l'échelle nationale, c'est-à-dire à l'automne et en octobre 1936 et qui se prolonge jusqu'en 1937. Et donc dans un tout autre contexte. Alors ce sont des grèves pour réclamer l'application des accords Matignon qui prévoyaient donc réduction du temps de travail, congés payés, augmentation des salaires et surtout représentation syndicale. Mais ce sont aussi des grèves qui s'opèrent donc dans un autre contexte, qui va être un contexte de contre-offensive patronale, de contre-offensive des droites également, qui sont effrayées par cette réalité. Et de droites qui sont porteuses d'un mouvement social très fort, qui tiennent le pavé également. Hein, l'office de Landerneau, dont j'ai parlé tout à l'heure, peut mobiliser aussi ces masses paysannes. Donc on rentre dans l'ère des masses, et dans l'ère de la mobilisation, et dans l'ère de la radicalisation, me semble-t-il, en 1936.
1: Sylvain Boulouk.
2: Oui, alors pour ce qui est du Front populaire et du processus électoral du Front populaire, donc on a un certain nombre de signes avant-coureurs avec les cantonales, avec les municipales. Il y a cet accord qui se fait en plusieurs temps. D'abord socialiste communiste auquel se joignent une partie du parti radical, qui aboutit à des campagnes, alors non pas communes, hein, puisque premier tour, sauf cas exceptionnel, ils vont séparer aux élections, mais qui traduit une réelle poussée électorale, ou plus, peut-être plutôt un rééquilibrage électoral. C'est-à-dire que le parti radical décline, ce qui fait que le parti socialiste passe devant, ce qui va permettre à Blum de former son ministère, et le parti communiste fait un bond, passant de 10 députés à 72 députés entre les élections de 1932 et celles de 1936. Ça, c'est la première chose. Et deuxième chose, qu'on ne mesure pas forcément, parce que ce n'est pas évident de faire une stratigraphie, mais on a aussi une évolution de l'électorat et de la composition du monde ouvrier. On a un monde ouvrier qui est plus jeune, qui est moins passionné par les questions politiques au sens des conflits réellement politiques. C'est-à-dire qu'il va y avoir une unitarisation, entre guillemets, de ces jeunes ouvriers qui ne supportent plus les ordres pour reprendre la formule de Prévert, les ordres du taulier. Mais il faut imaginer la hiérarchie dans l'entreprise, avec des petits chefs qui encadrent, qui peuvent du jour au lendemain licencier un ouvrier. Et ça fait aussi partie des revendications à la fois sociales et politiques de rompre avec ce modèle autoritaire qui pouvait exister. Et quand on prend les revendications ouvrières dans le milieu des années 30, on observe ces petits détails. On veut plus d'autoritarisme du patron. On veut aussi une usine un peu plus propre, des conditions de vie un peu décentes, du papier. Les revendications, ça peut être du papier dans les toilettes, des lavabos qui fonctionnent, des lavabos propres. Donc, tout cet ensemble, ce qu'on appelle les petites revendications, sont aussi un élément important qui sont à la fois soutenus par les organisations syndicales, mais qui correspondent aussi à des aspirations un peu nouvelles que portent les plus jeunes qui arrivent pour un certain nombre d'entre eux fraîchement des campagnes où ils n'ont pas eu les mêmes conditions de travail auparavant, quand ils ne viennent pas travailler directement pour la première fois dans les usines.
1: François Prigent.
0: Moi, je rajouterais également que le moment 36, en quelque sorte, vient travailler le milieu républicain laïque et le parti radical. C'est un temps qui vient clarifier aussi les positions. Et donc, on voit s'opérer des formes de transfert politique de ce mouvement bleu vers la SFIO, notamment. Alors, ça peut se faire dans un temps plus ou moins long. À l'Armor-Plage, c'est dès 1936 que le maire radical passe Front populaire SFIO. Mais pour la majorité d'entre eux, ça sera après le choc de la défaite de 1938 et de la résistance que ces transferts s'opèrent. En quelque sorte, avec 36, ça nous invite à penser le clivage gauche-droite au pluriel et à montrer que les choses sont un petit peu plus complexes que ce que l'on ne croit.
1: Et en 1936, les élections législatives doivent avoir lieu le 26 avril pour le premier tour, le 3 mai s'il y a besoin pour le tour suivant. Les candidats ici et les partis politiques exposent leurs intentions, leurs programmes. Maurice Thorez pour le Parti communiste.
4: Camarades, le Parti communiste obéit à une préoccupation exclusive, la défense des intérêts présents et futurs de la classe ouvrière et de tous les travailleurs. Nous luttons pour la défense des libertés démocratiques menacées par le fascisme, pour le désarmement et la dissolution des ligues fascistes, pour la représentation proportionnelle à toutes les assemblées élues pour le droit de vote aux femmes, aux soldats, aux jeunes gens à partir de 18 ans. Nous luttons pour que 20 ans après la terrible guerre, ne coulent pas à nouveau des torrents de sang, ne s'accumulent pas d'autres montagnes de cadavres. Nous avons la conviction qu'il n'est pas en définitive d'autre voie de salut que celle où nous ont précédé nos frères de l'Union soviétique. Mais nous tendons la main à tous ceux qui veulent défendre, comme nous, les revendications urgentes des travailleurs manuels et intellectuels, à tous ceux qui veulent lutter pour le maintien et l'élargissement des libertés démocratiques, à tous ceux qui veulent éviter à notre pays la barbarie et la honte du fascisme. Nous appelons à l'organisation du Front populaire, à l'élection démocratique dans les usines et dans les villages des comités du Front populaire. Nous appelons à la lutte et à la victoire. Vive le Front populaire du travail, de la liberté et de la paix. Vive le Parti communiste.
5: Vive le Parti communiste.

0: À quelques semaines à peine du premier tour des élections législatives, Maurice Thorez, pour le Parti communiste, appelle au Front populaire avec des considérations internationales, on l'a bien entendu ici. Alors antifasciste, c'est une chose, mais Sylvain Boulouk, le Parti communiste, est en lien avec ce qui se passe en Union soviétique.
1: Ça demeure la section française de l'International communiste, dont le siège est à ce moment-là à Moscou, enfin il a toujours été à Moscou, et ça a été un processus de négociation et d'adoption de ce Front populaire. C'est-à-dire qu'en 1934, l'ancienne figure dominante de l'International communiste, Manouilski, est remplacée par la figure tutélaire de l'antifascisme, qui est Georges Dimitrov, un militant communiste bulgare de longue date, qui a été emprisonné en Allemagne, et puis qui a eu un procès duquel il est libéré. Donc c'est le fameux procès Dimitrov. Ça, c'est le premier temps. Les dirigeants de l'International communiste, Staline en tête, commencent à s'interroger sur la bonne ligne à suivre, c'est-à-dire que la tactique classe contre classe qui faisait que les socialistes étaient des socio-fascistes est progressivement abandonnée pour adopter la nouvelle ligne qui est la ligne des fronts populaires. Alors, il faut faire attention parce que le front populaire dans la tête d'un communiste ne veut pas signifier exactement la même chose que l'image qu'on en a aujourd'hui, c'est-à-dire que le Front populaire, c'est quand même à la in fine pour amener l'ensemble de la population sur les bases communistes. Donc vous avez cette dimension-là, dimension qui s'accompagne d'un certain nombre de réunions qui ont été plus ou moins tenues secrètes à Moscou entre 1934 et 1936 pour affiner la ligne. Et alors, pour prendre l'exemple qui est le plus connu et plus révélateur, quand Léon Blum propose à Maurice Thorez, au moment de la formation du gouvernement, de rentrer dans le gouvernement, Thorez n'était pas forcément hostile, mais envoie un télégramme à Moscou, et Staline répond via Manouilski, donc l'ancien dirigeant, pas question de rentrer dans le gouvernement de Front Populaire, ce qui montre que le PCF, qui était très nationalisé, était quand même resté la section française de l'International communiste et que les objectifs étaient d'abord pour ce parti communiste la conquête de la majorité de la classe ouvrière, enfin d'abord de l'organisation syndicale, puis de la majorité de la classe ouvrière, puis dans un temps hypothétique qui aurait pu être la prise du pouvoir, alors non plus de manière violente selon le schéma insurrectionnel tel qu'il pouvait exister jusqu'en 1934, mais d'une autre manière avec ce qu'on pourrait voir dans un autre front populaire qui commence à se faire jour en Espagne avec avec une nouvelle tactique d'infiltration et de prise de contrôle progressive de la société.
0: 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François Prigent, faire de l'histoire c'est faire de la géographie et encore plus quand il est question d'élections dans le cas de la Bretagne. Donc le 3 mai 1936 c'est les résultats qui tombent, mais ce n'est pas unanime parce que là aussi il faut regarder vraiment avec détail ces résultats-là. Dire la victoire du Front populaire en 1936, ce n'est pas quelque chose d'unanime dans l'ensemble du pays ou dans l'ensemble de la Bretagne.
2: Non, d'ailleurs, à part en Loire-Inférieure où il y a une poussée avec 4 députés mais qui sont surtout dans l'agglomération nantaise et puis nazairienne, dans les autres départements, les choses sont plus nuancées. Toutefois, on voit des nouvelles figures qui émergent. Tanguy Prigent, Philippe Lemot, Jean-Louis Roland, par exemple, à Landerneau. D'autres, comme Louis Lévédère, qui ne sont pas forcément favorables à la formule la plus radicale du Front populaire, mais qui témoignent d'une poussée de la SFIO. Donc, en effet, les choses sont un petit peu plus nuancées. J'aurais tendance à dire, puisque tu as parlé tout à l'heure là des archives internationales à Moscou, que pour embrasser le phénomène, finalement, il faut croiser toutes les sources, toutes les échelles, pardon, comme on croise toutes les sources. Et donc, c'est très important de dépouiller international, mais aussi de dépouiller local au niveau des archives pour pouvoir penser le phénomène globalement. Et en effet, il y a des nuances qui sont importantes. Cependant, le Front populaire, même s'il n'est pas majoritaire en Bretagne, c'est le point de départ d'une grande bascule vers un passage vers la gauche de la Bretagne, qui n'a rien à voir, en revanche, avec le grand basculement politique de la Bretagne des années 68 aux années 1980, qui sera sur une toute autre logique, notamment parce que tout à l'heure j'ai parlé de l'émergence de la démocratie chrétienne, c'est cette irruption de la question sociale de ce côté-là les laisse quand même sur la droite de l'échiquier politique. Il faudra attendre les années 60 pour qu'il puisse y avoir des chrétiens, sinon de gauche, en tout cas des chrétiens à gauche, qui portent justement cette mutation et ces transferts politiques. Là, on ne parle pas de ce type de transfert politique-là. C'est laïcité, antifascisme, pacifisme et puis classe sociale.
0: Sylvain Boulouk.
1: Oui, et puis sur l'autre aspect qui est l'aspect important du Front populaire et de la victoire, de l'évolution du rapport de force, vous avez des bastions ouvriers qui se constituent avec des députés qui sont des députés eux-mêmes issus du monde ouvrier. Si on prend l'exemple non loin d'ici, puisque c'était le 15e arrondissement, de deux députés sur trois qui sont des députés communistes, donc Jules Fourier et Charles Michel, qui ont une longue carrière militante de militants internationaux, qui voient consacrer leurs efforts et leur travail d'implantation. Alors du coup, pas tout de suite au détriment de leur travail militant, de militants syndicalistes, mais dans un deuxième temps, ils vont être obligés d'abandonner cette fonction pour se consacrer exclusivement au travail de député. Mais ce qui est intéressant de voir, c'est que pendant tout le mois de mai, ils viennent d'être élus, ils ne sont pas encore députés, on les voit sillonner les rues, soutenir les ouvriers, aider à remplir les conventions collectives. Donc il y a cette continuité du travail d'implantation communiste qui avait précédé le Front populaire, qui continue jusqu'à la constitution du ministère Blum.
0: Voilà, vous évoquez Charles Michel, une station de métropolitain voilà. À Paris, pas très loin de la maison de la radio et de la musique, sachant que auditeurs, auditrices belges se disent « mais c'est notre Premier ministre ». Mais non, c'est juste un homonyme.
1: Qui a été fusillé pendant la Seconde Guerre mondiale.
0: Avec ces grandes figures, c'est ça qui est intéressant, et ce que j'entends François Prigent, hein, c'est que ce moment-là, on va dire 1934, 1936, et un peu plus, parce qu'on peut aller jusqu'en 1938, c'est l'apparition de grandes figures qui vont drainer toute notre histoire, et c'est ça qui est aussi important.
2: Oui, c'est une question de génération militante aussi, hein. ils sont plus jeunes, c'est cette génération qui émerge. Alors c'est valable pour la SFIO, mais c'est valable aussi pour le PCF. Tout à l'heure, on entendait le son de l'international. Marcel Hamon, qui traduit l'international en breton, qui fait partie du groupe de la Charrue Rouge. Ce n'est autre que le beau-frère de Tanguy Prigent, mais c'est aussi quelqu'un qui va être très marquant pendant la Seconde Guerre mondiale. C'est un grand résistant qui devient ensuite parlementaire à la sortie de la guerre. Donc en effet, c'est un point de départ, au même temps que c'est une rupture.
0: Merci vivement à tous les deux d'être venus dans le cours de l'histoire. Sylvain Boulouk, Communisme et syndicalisme dans la France de l'entre-deux-guerres, c'est publié aux éditions du Cerf. Et François Prigent, vous nous parliez de vos études liées à l'univers sportif. Eh bien, il y a Les soldats inconnus du Stade Rennais 1914-1918. Une histoire aura des balles. Merci vivement à tous les deux. Prochain épisode dans le cours de l'histoire. Le Front populaire, parce que ça y est, le Front populaire a gagné. Là, nous sommes le 3 mai 1936. Maintenant, que va-t-il se passer? Une histoire de grève et de joie.
3: En avant, pour le succès du Front populaire, du travail, de la liberté et de la paix. En avant, pour le triomphe de la République française des Soviets.
0: C'était Maurice Thorez dans le film de Jean Renoir, La vie est à nous, et dans le cours de l'histoire sur France Culture, une émission réalisée par Thomas Beau avec à la technique Alex Dang. Émission préparée par Jeanne Copper, Raphaël Laloum, Sidonie Lebeau, Luce Mourant, Chloé Rouillon et Jeanne Delecroix. 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
5: L'an 1, c'est un carrefour philosophique qui mérite une série.
6: Géraldine Mulman.
5: On croit parfois que le monde monothéiste juif et le monde grec polythéiste, où la philosophie est née, ne communiquent pas. C'est faux. 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
12: Votre attention, s'il vous plaît.
13: Ce sont des croûtes.
14: Un jour, j'ai fait un escargot et on aurait vraiment dit un escargot. On dirait des serpents.
13: Ouais. Le problème de nos contemporains, c'est qu'aujourd'hui, les gens n'ont plus le goût. Le goût du beau.
15: Est-ce que les arbres étaient beaux avant que Corot les ait peints? Non!
16: Pardon, darling. I adore your work. I just adore your work. I adore.
15: Voilà! Je vous laisse avec l'art, c'est-à-dire l'artificiel, qui nous protège du retour au préhistorique.
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1: Bonjour à toutes, bonjour à tous. Une bonne soirée diapo entre amis, ça vous dirait? Mais si. Je vous ferai voir un diaporama avec des gens que vous ne connaissez pas, certains célèbres, mais la plupart non, des photos de soirées où vous n'étiez pas, et je l'agrémenterai d'une bande-son avec les airs de ma jeunesse. Vous faites la moue, j'ai l'impression, ne le niez pas. Vous vous dites, rien n'est plus mortel qu'une soirée diapo entre amis, parce que, nous le savons bien, cette histoire finira mal. Mais si ce slideshow et celui de l'inventrice du genre, la grande photographe Nan Goldin, et que je vous propose d'aller au Grand Palais voir sa mythique balade de la dépendance sexuelle, c'est autre chose, n'est-ce pas? C'est de l'art contemporain, une grande rétrospective que l'on célèbre dans toutes les villes du monde. Et en même temps, non. Il faudrait ne pas se laisser griser par la grandeur du mausolée, par la solennité des chambres noires où défilent les images. Il faudrait retrouver cette triste banalité d'une soirée diapo entre amis, parce que dans cet ordinaire des choses gît la beauté, la poignante beauté de notre vie de mortel, faite d'ennui, d'amour, de coups, de mort. Parce que oui, tout cela finira mal. This will not end well, vous dis-je. Tel est le titre de la rétrospective Nan Goldin qui se tient à Paris au Grand Palais jusqu'au 21 juin et à la chapelle Saint-Louis de la Salpêtrière jusqu'au 22 juin. Pour nous en parler aujourd'hui, Thibaut Boulevin et Hélène Gianecchini, bientôt rejoints par notre sociétaire du jour, Sophie Crasse. Ce qu'on va voir, une longue étreinte, avec le temps qui passe et un désir invaincu d'amitié pour le conjurer.
17: Je pensais justement à ça hier soir. Les gens parlent de leurs relations avec leurs conjoints, leurs enfants, leurs parents. Mais les relations qui comptent le plus pour moi, et ce depuis toujours, ce sont mes amis. Si je m'en suis sorti, c'est uniquement grâce à eux. Ouais.
1: La voix de Nan Goldin dans le magnifique documentaire, le film de Laura Poitras, toute la beauté et le sang versé que vous pouvez d'ailleurs voir sur la plateforme d'Arte jusqu'à fin juin. Hélène Gianecchini, bonjour.
18: Bonjour.
1: Vous êtes commissaire d'exposition, responsable du fonds Alix Cléo Roubaud, artiste à laquelle vous avez consacré vos premières recherches. Vous êtes maîtresse de conférences en histoire et théorie de l'art contemporain à l'Université de Lille. Vous avez notamment travaillé, on va y revenir, sur la photographe Donna Gottschalk, à qui vous avez consacré une exposition au Bal à Paris, nous autres, en 2025. Mais vous êtes aussi, vous êtes surtout écrivaine. On vous doit notamment trois très beaux livres parus dans la bibliothèque du 21e siècle, des éditions du Seuil. Une image peut-être vraie, 2014, voir de ses propres yeux en 2020, et Un désir démesuré d'amitié, 2024, qui développe au fond, avec Saint-Just, avec Barthes, avec plein de gens, une véritable politique de l'amitié, c'est ça?
18: Oui, c'était l'idée de faire une enquête sur l'amitié comme sentiment politique et comme vertu citoyenne, avec l'idée que développer l'amitié permet de développer l'empathie et donc notre capacité à nous lier à d'autres.
1: Et que celles qui n'aiment pas l'amitié soient bannies.
18: Exactement.
1: Ça, c'est vraiment un très beau slogan de ces années. On va y revenir. Bonjour Thibaut Boulevin.
19: Bonjour.
1: Vous êtes professeur assistant en histoire de l'art à Sciences Po Paris, où vous animez le séminaire Art et Société avec Laurence Bertrand d'Orléac. Le volume d'hommage d'ailleurs que vous lui avez consacré avec Déborah Lax est paru il y a peu aux éditions du Réel sous le nom, tiens, Amitié. Et c'est chez le même éditeur que vous avez publié le très bel ouvrage tiré de votre thèse en 2021, intitulé « L'art en sida » en 1981-1997, livre qui fut récompensé au festival de Fontainebleau. Et vous continuez à travailler sur l'histoire visuelle des maladies, y compris celles qui sont inimaginables, comme la grippe espagnole. Il y a des images insupportables, c'est le titre d'un recueil d'articles que vous avez coordonné pour la revue Critique.
19: Il y a des images insupportables parce que la maladie est insupportable sans doute pour beaucoup. Chaque maladie produit des images tout à fait singulières. Je les ai plus trouvées, les images insupportables, du côté de la crise du sida,
1: oui,
19: en particulier qu'à travers Nan Goldin.
1: Et Nan Goldin, on va commencer, on va parler de tout, mais surtout quand même de la balade de la dépendance sexuelle, 1979-1980 jusqu'en 2000. Donc évidemment, c'est traversé par la maladie.
19: Oui, absolument.
1: Alors justement, on va commencer. C'est très difficile parce que ce sont des images en mouvement. Mais on va peut-être commencer par une image, le hug. Qu'est-ce qu'on voit, Thibaut Boulevin ?
19: Qu'est-ce qu'on voit dans cette étreinte ? C'est une photographie ancienne dans son projet, début des années 80, 1980. Juste une photographie très simple, hein, un homme qui enserre un autre corps. On ne voit pas leur visage, on voit à la place des visages une sorte de perruque ou des cheveux, en tout cas très crêpés. Une très belle robe bleue, un flash très fort qui fait ressortir les ombres, les chairs. L'étreinte, en fait. Oui. La force d'une étreinte, est ce qu'on peut en dire ou ce qu'on peut en interpréter. Et là, évidemment, c'est une image potentielle. C'est-à-dire qu'on peut y voir beaucoup de choses.
1: Apparemment très supportable, mais on ne voit effectivement de cet homme dont on ne saura jamais rien. Pas plus d'ailleurs que le modèle féminin.
19: Absolument.
1: Elle ne s'en souvient pas, hein, Nan Goldin,
19: non.
1: C'est ça ?
19: Absolument. Elle se rappelle que c'est une fête. C'était une fête.
1: C'est une fête, mais ce bras est très musclé. Et vous y voyez quoi, Hélène Giannini ?
18: Moi, je vois aussi une ombre portée très marquée que projette le couple et qui est très inquiétante. C'est-à-dire que de prime abord, quand on rencontre l'image, on a l'impression de voir une étreinte, a priori amoureuse. On peut imaginer qu'ils sont en train de danser, par exemple. Et ensuite, il y a cette ombre qui arrive très vite et qui me rend inquiète quand je regarde l'image. On sent que quelque chose plane et qu'une forme de danger est déjà là.
1: Quelque chose peut se passer, en tout cas.
19: C'est toujours l'ambivalence, en fait, chez Nan Goldin. Il y a toujours des images comme ça qu'elle intègre à la balade de la dépendance sexuelle. En fait, ce projet, c'est quand même évidemment, et vous l'avez dit, un projet sur l'amitié, sur les relations, en particulier homme-femme, hein, cette insistance, cette compatibilité, cette incompatibilité. Et en fait, c'est tout le récit, en fait, du meilleur jusqu'au pire des relations entre nous. Et c'est vrai que cette ombre, en fait, c'est aussi l'ambivalence de cette image. Il y a peut-être quelque chose d'une menace qui plane sur ce couple. En devenir, une sorte de chose potentielle qui arrive. Et alors, là, c'est étrange.
1: Alors nous, on en a vu d'autres. On connaît la fin de l'histoire. Il y a le sida, il y a les coups, il y a la drogue, il y a la mort. Mais au départ, Hélène Giannini, ce que fait Nan Goldin, c'est photographier ses amis. On dit c'est l'underground, mais c'est son monde. Elle photographie son monde.
18: Oui, elle le dit même dans la préface du livre, hein, de La Balade, elle dit que c'est un journal intime visuel. En fait, elle photographie les personnes qu'elle aime et les personnes qui l'entourent pour essayer de garder une trace du temps qui passe. Elle raconte même que très jeune, elle était obsédée par cette idée, garder des traces de ce qu'elle était en train de vivre. Et donc, effectivement, on la suit de fête en fête, de bar en bar, quand elle rencontre ses amis, dans ses histoires d'amour aussi. En fait, l'amitié, c'est ce qui la met en vie. Nan Goldin, c'est même ce qui lui donne son nom, puisque c'est son meilleur ami, David Armstrong, qui la nomme Nan, et non plus Nancy, qui était son prénom. Donc, c'est un acte extrêmement fort. Et la photographie et l'amitié arrivent presque en même temps dans sa vie. C'est une nouvelle mise au monde, à ce moment-là, pour elle.
1: David Armstrong, magnifique photo dans un de ses slideshows, mais qui est aussi, on le sait, photographe lui-même et dont on redécouvre actuellement l'œuvre. Écoutez un autre extrait du film de Laurent Poitras.
17: Je me suis installée à Bowery Street, à New York, en 78. Ce lieu aurait dû devenir un musée. Tant de gens y ont vécu. C'était l'une des adresses branchées du sud de Manhattan à l'époque. C'était un loft pourri, sans fenêtres, sans aucune séparation. Mais malgré les dysfonctionnements, ça marchait quand même. On baisait dans l'ascenseur, on prenait beaucoup de drogue, de la coke, du speed. C'est dans le studio de Bowery que la balade de la dépendance sexuelle est née. C'était le QG de Goldin. C'était mon point d'ancrage dans l'univers. Quand je suis arrivé à New York, un mec m'a donné des noms de galeries. À cette époque-là, on allait voir les galeristes avec un portfolio. J'en ai appelé plusieurs qui n'étaient pas intéressés. Et puis, je suis allé voir Marvin. Je lui ai montré des photos que personne n'avait jamais vues. Elles étaient cornées, le tirage était mauvais. Mais on s'est tout de suite compris. Il m'a demandé d'autres photos. Je lui en ai apporté une caisse entière. J'ai persuadé un chauffeur de taxi de la transporter en échange d'une pipe. C'est comme ça que je suis entré dans le monde de l'art.
1: C'est ça aussi, Thibaut Boulevin, le monde de l'art. Alors évidemment, aujourd'hui, du point de vue de l'esthétique, beaucoup de gens se sont inspirés de Nan Goldin. Mais on comprend qu'il ne suffit pas qu'une photo soit mal cadrée, un peu sale, pour être du Nan Goldin. C'est quand même très particulier.
19: Oui, c'est particulier et elle le rappelle en fait très bien. D'ailleurs, dans le film, elle l'a rappelé plusieurs fois et notamment dans le film de Laura Poitras. Elle dit mes clichés étaient bousillés en fait. C'était quelque chose et finalement. Exactement, fucked up. Elle dit, elle a pas d'argent en fait pour faire des bons tirages. Donc effectivement, le slideshow c'est aussi une économie en fait du projet qui en fait ce qu'elle peut faire. Et elle raconte aussi comment finalement cette esthétique vient télescoper une esthétique beaucoup plus léchée, beaucoup plus propre. Les années 70 c'est aussi l'époque du postmodernisme, hein, c'est-à-dire la belle photographie noir et blanc, d'autres des référents, ça peut être Robert Mapplethorpe ou d'autres qui pratiquent Rosalind Solomon, Fox Solomon, c'est des photographies qui reste respectueuse d'une certaine manière, d'une certaine norme de style. Et c'est vrai qu'elle débarque avec ce projet, avec cette esthétique de photo de famille. C'est de la photo de famille, en fait.
1: Puis elle débarque, nous, on ne se rend pas compte parce qu'on a des smartphones, mais elle débarque avec un appareil photo. Et un appareil photo qui fait des flashs. Donc c'est aussi une effraction dans ce monde-là, Hélène Giannichini.
18: Oui, elle pulvérise deux choses, Nan Goldin, à la fois donc, la photographie noir et blanc, qui était en fait hégémonique à cette période-là, et aussi les personnes qu'elle photographie, et qu'on pourrait dire des freaks, enfin des marginaux, des personnes aux marges de la société. Alors on avait par exemple Diane Arbus qui faisait déjà un peu ça, mais Diane Arbus, elle n'appartient pas à la marge qu'elle photographie, alors que Nan Goldin y est complètement.
1: Oui.
18: Donc elle raconte, là c'est assez spectaculaire, et je pense qu'elle aime la provocation. Moi je suis toujours assez amusée quand je l'écoute raconter son arrivée dans le monde de l'art, le taxi, etc. Mais c'est aussi quelqu'un de cette marge-là qui déboule presque, on a envie de dire, dans ce monde-là. Pour le renverser. Et c'est vrai que c'est paradoxal parce qu'au moment de son apparition, elle est en train de mettre à bas le canon de la photographie. Oui. Et pourtant, aujourd'hui, elle constitue un nouveau canon. Il y a presque un paradoxe.
1: Oui, on va en reparler, bien sûr. C'est Instagram, c'est d'une certaine manière le journal intime de nos amis, de la manière dont le temps passe sur ce monde. Ben, d'une certaine manière, on y est très habitué, mais c'est le début. Et c'est un début, effectivement, dans la fête. Il y a eu une image que vous aimez bien, Hélène Giannichini, où on les voit danser, tout simplement.
18: Oui, c'est une image de sa fête d'anniversaire au milieu des années 80. On l'entendait là dans l'extrait parler d'un loft pourri. Ben, ils sont souvent dans des lofts pourris dans ces images, c'est-à-dire que même le couple dont on parlait plus tôt, il y a un intérieur derrière qui est souvent un peu vide ou délabré. Donc là, c'est une fête. On voit deux personnes danser, quelque chose qui ressemble à un twist, je dirais, même si la danse n'est pas ma spécialité. Il y a un homme de dos, une femme qui est face à nous, et derrière, on a des jeunes gens en train de manger, assis près de la fenêtre, une femme qui est sur le point de d'allumer une cigarette, on imagine une autre personne traînée sur un matelas qui est au sol. Et donc, on voit que pour produire cette photographie, Nan Goldin, elle a besoin d'être dans cette fête. Elle est vraisemblablement elle-même en train de finir une cigarette et un mouvement de danse. Et c'est ça qui donne aussi la force de ces clichés.
1: Thibaut Boulevard, il y a beaucoup de cigarettes, il y a beaucoup de gâteaux d'anniversaire, il y a beaucoup de bougies qui sont soufflées. D'une certaine manière, nous qui savons, n'allons pas trop loin, mais on le sait que la plupart de ces gens sont morts et que, en fait, Nan Goldin est la survivante du groupe. On voit le temps qui passe, bien sûr.
19: Oui, c'est pour ça, en fait, c'est intéressant qu'elle dise Boris, ça aurait pu être un musée, ça aurait dû être un musée, finalement. Parce que c'est vrai qu'évidemment, elle nous parle d'une époque qui a été traversée, percutée par la crise du sida. Il faudrait pas voir, évidemment, la balade de la dépendance sexuelle avec ce que l'on sait, en fait, il faudrait presque aussi... Mais ça fait partie du jeu, puisque c'est un journal, c'est une invitation, derrière, elle nous le dit, c'est une invitation à sa fête. Et la fête a été... plus que dire gâché par, évidemment, l'arrivée du sida. Moi, ce qui me frappe beaucoup dans cette image, et comme l'étreinte dont on parlait tout à l'heure, c'est aussi cette capacité à considérer que tout fait événement. C'est-à-dire, moi, c'est quelque chose qui me touche beaucoup, qui me poigne beaucoup quand je regarde les photographies de Nan Goldin, cette capacité à reconnaître, finalement, que ces instants comptent. Ces instants sont importants.
1: Ce sont des existences qui comptent dans une histoire qui n'est pas reconnue comme une histoire.
19: Exactement.
1: Puisque à ce moment-là, au début des années 80, il y a un corps glorieux, capitaliste, et on nous explique que l'histoire n'est pas loin d'être finie.
19: Absolument. Ces jeunes gens, il ne faut pas oublier quelque chose. On est dans le New York des années fin 70-80. C'est des jeunes gens qui ne jouent pas le jeu du discours néolibéral de l'époque, qui ne jouent pas le jeu de ce qu'une société voudrait que la jeunesse soit. On est... présidence Reagan, puis ensuite la présidence Bush, mais Reagan en l'état ici, ils jouent pas le jeu.
1: Oui.
19: Ils s'affranchissent aussi de ces règles-là. Je veux dire, quand on compile et quand on s'intéresse un petit peu à la récup, le bricolage, on se débrouille avec les moyens du bord. C'est-à-dire, on joue pas le jeu, notamment d'un capitalisme effréné qu'on a très bien décrit pour ces années 80. C'est ça aussi qui est intéressant. C'est cette marginalité, dite marginalité. En même temps, Nan Goldin nous dit, nous n'étions pas marginaux, nous étions notre monde et nous regardions.
1: Et ce monde aurait dû être un musée, mais il l'est devenu. Et c'est ça qui est intéressant, c'est que évidemment, quand on va avec un peu de solennité, avec effectivement un air de mausolée, quand on va au Grand Palais aujourd'hui voir ces slideshows, alors on les voit dans le silence, on n'a pas le droit de photographier, etc. Mais évidemment, c'est ce qu'elle explique dans le film de Laura Poitras, dont on écoute un nouvel extrait. Ça s'est pas du tout passé comme ça.
17: Au début, le public était constitué exclusivement de gens qui étaient à l'image. Alors ils gueulaient quand ça leur plaisait pas, mais aussi quand ils étaient contents. J'ai refait le montage en tenant compte. J'avais mis des photos d'une amie en train de faire l'amour avec son copain. Au bout d'un moment, elle a exigé que je les retire. Donc, à partir de là, j'ai décidé de me photographier moi aussi, en plein acte sexuel. Puisque je la montrais elle, il fallait que je me montre aussi. Je projetais le diaporama dans les clubs underground. Mon copain de l'époque était DJ. C'est là que j'ai commencé à toucher à la musique. J'ai d'abord choisi des chansons que je connaissais, et ensuite les gens m'ont envoyé des morceaux. Mais je changeais tout à chaque projection. C'était génial, vraiment génial. Les gens dansaient. C'était fabuleux. J'étais tout le temps en retard. Je ne dormais pas. Je passais la nuit à refaire le montage.
11: 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Allons y voir. Patrick Boucheron.
1: La balade de la dépendance sexuelle, donc c'est 700 photos environ avec de la musique. C'est une forme qui est maintenant, on va dire, patrimonialisée. Mais c'est très important, effectivement, de rappeler, Hélène Giannichini, que pendant 20 ans, ça a bougé. Dans tous les sens du terme, comme elle vient de le rappeler.
18: Oui, c'est passionnant de lire les entretiens où Nan Goldin parle de la constitution en fait du slideshow. Elle le montre pour la première fois dans un bar où elle travaille qui s'appelle le Tin Pan Alley, où elle est serveuse, qui est un bar entièrement géré par des femmes. Et effectivement, elle raconte que le public a le droit, enfin réagit et même intervient sur le slideshow, demande que des images soient enlevées et qu'elle les écoute. Elle raconte dans l'extrait qu'on a entendu qu'elle comprend qu'il faut qu'elle se mette plus en jeu elle-même, oui, si elle aime autant regarder les autres. Donc même son point de vue en fait d'artiste évolue au contact de ses modèles, ce qui à mon avis est assez assez notable. Et on voit que c'est un acte de mémoire en fait, et qu'elle doit régulièrement par le montage, par le remontage, essayer de retrouver la justesse de ce qui a été de ce qui a été vécu. Et alors peut-être pas sur la balade, mais sur d'autres slideshows, elle continue en fait de monter des images des années de la fin des années 70 et des années 80. Toujours pour cet acte de mémoire. C'est une forme qui n'est pas fixée. C'est aussi une forme qui est militante. À la même époque, on a d'autres artistes aux États-Unis. Je pense par exemple à Jeb, John E. Byron, qui fait son Dyke Show, qui est aussi un slideshow où elle essaye de retrouver une histoire lesbienne de la photographie. Elle raconte qu'elle se promène à travers les États-Unis avec son carrousel de diapositives et qu'elle montre cette histoire qu'elle est en train de constituer. Quand quelqu'un dans l'auditoire lui suggère un nom, elle le rajoute. Et donc c'est aussi une forme de l'époque. On retient beaucoup Nan Goldin, mais il y a d'autres artistes qui travaillent en ce sens à cette époque.
1: Thibaut Boulevin, sur la forme même, c'est intéressant parce qu'on en voit plusieurs au Grand Palais qui sont en fait à la fois des formes successives, hein, des différents slideshows de Nan Goldin, mais enfin qui aussi se superposent parce que chacun a été pendant très longtemps transformé.
19: Oui, c'est une transformation continue. D'ailleurs, elle le dit elle-même. En fait, ce qui la passionne, c'est le cinéma. C'est-à-dire, il y a aussi cette idée de l'image en mouvement, les êtres en mouvement, les images en mouvement. Et c'est vrai que c'est très émouvant quand elle le raconte, en fait, que les gens interagissent avec l'œuvre, parlent, crient, s'opposent, dansent, parce qu'évidemment, il faut faire aussi l'expérience. C'est une expérience immersive, le slideshow, la balade. Je veux dire, quand on y va, le monde s'arrête. C'est-à-dire, il y a aussi cette capacité, finalement, à nous projeter dans un monde. Moi, je trouve ça très intéressant de le voir aujourd'hui. Et cette manière dont un slideshow, des images en mouvement qui vient d'un autre temps, j'ai envie de dire, objectivement, arrive à nous capter, à nous sortir de notre notre monde contemporain et à nous retenir. Je suis très épaté de voir les gens regarder le slideshow et être absorbé par le slideshow.
1: Oui,
19: chose d'étonnant, en fait, je trouve.
1: Avec nos propres dilemmes également, nos propres cas de conscience, la question des valeurs. Et Hélène Gianecchini le disait, Thibaut Boulevin. Il y a cette question aussi de Nan Goldin qui déboule avec son appareil photo. Alors à un moment, elle dit « Ok, très bien, je vais aussi me mettre dans le show. » Mais bon, certains ont pu trouver que c'était quand même violent.
19: Bah, c'est ouvrir l'immense dossier qu'on a ouvert de nos jours, du consentement, oui, de la légitimité à photographier qui est légitime, à représenter qui, pourquoi. Alors évidemment, il faut le réhistoriciser, j'ai envie de dire, ce geste. Elle photographie avec son appareil, qu'elle le rappelle, hein, elle le rappelle très bien, greffé quasiment à sa main. C'est-à-dire qu'elle arrive dans une fête, elle a l'appareil à la main. Comme nous aurions notre portable aujourd'hui, elle photographie, mais c'est un geste évidemment tout à fait beaucoup moins évident qu'aujourd'hui. Je veux dire, on ne prend pas une photographie avec un appareil comme elle avait à l'époque, par rapport à ce que l'on fait nous avec nos téléphones. Mais c'est vrai que elle permet aussi de penser ces questions de consentement, de légitimité, en sachant que les gens savent très bien à quoi s'en tenir avec elle dès l'époque. Je veux dire, oui, on invite Nan Goldin, elle viendra accompagner, trois petits points, de son appareil photo. Alors qu'elle accepte de jouer le jeu au bout d'un moment est très intéressant, parce qu'elle se rend compte que c'est son monde, son invitation à sa fête, et qu'elle ne peut pas faire l'économie de sa propre présence. Et c'est vrai que c'est très intéressant de l'importer aujourd'hui sur notre établi, un peu pour penser aujourd'hui ces questions qui nous intéressent et qui nous occupent à juste titre, parce qu'elle nous donne aussi des clés sans doute de compréhension.
1: C'est quoi faire une image ? Cette inquiétude, Hélène Gianecchini, que effectivement vous ressentiez en regardant et en décrivant l'étreinte de Hug, 1980, cette ombre, c'est celle de la violence. Parce que tout de même, il y a beaucoup de gens amochés dans cette balade.
18: Oui, oui, et cette balade, elle traite de la brutalité de la rencontre entre les hommes et les femmes, entre les genres. Et donc après un premier moment où on voit dans la balade des couples, des étreintes, très vite arrivent les coups, les bleus. Il y a notamment cet autoportrait très connu, on la voit après avoir été battue par son compagnon de l'époque, Brian, qui d'ailleurs ouvre qui est le premier, la première image de la balade, c'est elle sur les genoux de son compagnon qui, quelques années plus tard, lui défonce à coups de poing le plancher orbital. Et il y a un autoportrait où elle a l'œil gauche injecté de sang. Et donc, cet amour qu'elle a tant voulu regarder risque de la rendre aveugle et de lui enlever... son appareil, enfin sa oui. capacité à créer.
1: Parce que Thibault Boulevin, en fait, cette photo-là, très frappante, c'est le cas de le dire, de Nan Goldin, elle est, au fond, c'est un mémorial, mais c'est pour elle. C'est qu'elle se, faut qu'elle se souvienne de qui est Brian, combien il l'a amoché, en fait.
19: Elle le dira très bien, en fait. Ça a été son antidote à Brian. Elle a raconté une fois que si elle n'avait pas fait cette photo, étant donné l'intensité de leur relation, peut-être qu'elle y serait retournée, en fait. Mmh. Et cette photographie l'a aidée aussi à réaliser, comme elle a aidé ensuite beaucoup d'autres personnes qui l'ont vue. Et elle se photographie tabassée. Elle a photographié des amis à elle également tabassés. C'est-à-dire qu'on trouve dans la balade aussi d'autres photographies qui témoignent de ces questions, notamment des violences infligées aux femmes.

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2: C'est en 1957 que Magali et Noël chantaient cette, voilà, cette air qui peut sembler folklorique comme ça, mais à l'écouter, après tout ce qu'on a entendu, évidemment, ça donne une autre musique, Thibaut Boulevin, et c'est celle, au fond, de, d'une femme qui a décidé d'ouvrir les yeux, quoi qu'il en coûte.
3: Oui, disons que chez Nan Goldin, dans cet autoportrait, elle expliquera que la balade se construit évidemment sur cette ambivalence, sur ces rapports, en fait, amoureux qui peuvent encore une fois aller du pire au meilleur et ou plutôt du meilleur au pire et là effectivement elle nous impose aussi ça, c'est-à-dire cette manière finalement de faire un travail qui est au fond cathartique mais de nous offrir et il faut mesurer le courage je crois à l'époque aussi de s'afficher de cette manière-là, de se montrer dans cet état-là, tabassé
2: elle s'expose en fait
3: de s'exposer et de dire au fond mon rôle c'est aussi ça, je pense à Donna Ferrato quand elle photographie dans les mêmes années finalement les violences conjugales, dira mais je suis pas là pour apaiser les choses, je suis pas là pour soften, dit-elle, pour adoucir.
2: Ouais, elle dit, ne comptez pas sur moi.
3: Exactement, ne comptez pas sur moi,
2: alors qu'en fait là il s'agit de photographier des gens qui comptent, des existences qui comptent.
3: Et c'est la vie, en fait, nous dira-t-elle. Enfin, c'est le discours aussi de Goldin. C'est la vie telle qu'elle est, avec le pire également.
4: Je crois que c'est une violence qui nous concerne. Enfin, c'est évidemment la violence qu'elle traverse, que ses amis traversent, mais la brutalité de ces rapports de genre au sein de la société nous concerne toutes et tous, et encore aujourd'hui. Je crois que ça explique peut-être en partie l'actualité de ce travail. Alors évidemment, là, c'est exacerbé,
2: oui.
4: Mais je crois que le travail de Nan Goldin nous invite à réfléchir à cette brutalité entre les hommes et les femmes encore aujourd'hui. Et donc, je crois qu'en tant que spectatrice et que spectateur, on est aussi saisi par cette confrontation. C'est-à-dire la manière qu'elle a de se mettre face aux choses, ça devient une exigence aussi pour nous.
2: Mais c'est votre travail, Hélène Giannichini, d'écrivaine, parce que s'il y a ce désir démesuré d'amitié dont vous faites effectivement l'éloge, c'est parce qu'il y a la violence, et en particulier la violence entre les hommes et les femmes, entre les hommes et les hommes, entre les femmes et les femmes, et c'est de tout cela, au fond, dont on doit se prévenir. Avec un usage, d'une certaine manière, oui, contrôlé de l'image.
4: Oui, et d'ailleurs, violence parfois relative, mais dont ses amitiés n'étaient pas exemptes. Des gens ont décrit les disputes qu'elle avait avec David Armstrong, son meilleur ami, qui apparemment était épique.

0: presque morale en fait que pose Nan Goldin, c'est jusqu'où est-ce qu'on a le droit de photographier ? Et elle, elle va photographier les gens qu'elle aimait le plus, je pense à Cookie Muller, mais à d'autres, jusque dans leur cercueil.
1: Alors évidemment, au moment où commence la balade, Roland Barthes est déjà mort, 1980, mais c'est avec lui que vous cheminez d'ailleurs l'un et l'autre pour essayer de saisir non seulement l'histoire de la photographie, mais l'histoire de notre propre regard. Écoutez-le, c'était apostrophe. En 1977.
2: Je crois qu'il faut distinguer entre ce que j'appelle le discours amoureux, c'est-à-dire l'espèce de soliloque, d'ailleurs extrêmement fragmenté, morcelé, désordonné, que le sujet amoureux se tient dans sa tête lorsqu'il est amoureux, et l'histoire d'amour, c'est-à-dire ce que la société fait de ce sentiment amoureux en lui donnant l'espèce d'harmonie, même souvent, même s'il est un peu douloureuse, d'une histoire, d'un récit. Et la seconde raison de cette solitude que je postule, que je suppose, que je constate, c'est que dans l'époque actuelle, disons, cette espèce d'amour-passion, d'amour romantique, il faut bien le dire, disons en gros, il n'est plus à la mode. Il a probablement une grande audience populaire, mais il n'est plus à la mode, c'est-à-dire qu'il n'est pas pris en charge par les grands langages théoriques ou réflexifs ou idéologiques que la modernité a produit. C'est pas pour citer des systèmes langagiers très connus, je dirais que ni le marxisme, ni même la psychanalyse, si vous voulez, ne prennent en charge ce sentiment amoureux.
1: C'est pour ça, Hélène Dionnecchini, que pour vous, l'amitié, c'est le sentiment politique pour aujourd'hui, c'est-à-dire notre capacité à non pas faire des enfants, mais faire des proches.
0: Oui, j'ai l'impression qu'aujourd'hui, la question de l'amitié est particulièrement présente chez la jeune génération aussi. Effectivement, avec l'idée que l'amitié est un faire et pas un donné que les parentés se créent et donc qui va à rebours de notre conception de la famille biologique qu'on ne choisit pas mais qui est une évidence à notre naissance. D'ailleurs, c'est quelque chose qu'on retrouve chez Nan Goldin, qui parle beaucoup de sa famille choisie. Moi, j'ai été assez marquée par le travail d'une anthropologue états-unienne qui s'appelle Kat Weston, qui a écrit un grand livre d'anthropologie qui s'appelle Family We Choose, donc la famille que nous choisissons, dans laquelle elle raconte justement ce faire de la parenté, que ce n'est absolument pas un donné, mais que ça se construit, et on voit dans ces images que c'est même des trajectoires d'amitié qu'on peut observer. C'est 10 ans, 15 ans, 20 ans, jusqu'à la mort de David Armstrong en 2014. Je sais pas combien d'années ça fait, mais c'est vraiment long, 40 ans d'amitié. Et donc, effectivement, comme une nouvelle possibilité d'organiser sa vie.
1: Et cette politique de l'amitié, elle est tellement liée, Thibaut Boulevin, aux années SIDA. Et effectivement, au rapport entre le SIDA et l'art, dont vous êtes historien.
3: Disons que ça a donné en fait un sens supplémentaire à toute leur aventure. C'est-à-dire que, au fond, l'irruption du sida dans ce monde dès 81, en fait, c'est 81, les premiers articles, elle le raconte encore très bien. Tout part d'un grand éclat de rire, un peu à la Foucault d'ailleurs, au même moment, tel que nous l'a raconté Guibert. C'est sur une plage et ils sont entre amis. Et ils n'y croient pas, en fait. Ils se disent, c'est pas possible. La jeunesse ne peut pas être percutée par une espèce de chose qu'on connaît pas, inconnu, enfin, et c'est effectivement, ça va resserrer aussi ces liens, faire communauté, la question de la solidarité finalement, tout ça va être mis en action dans cette crise du sida, et elle au fond fera ce qu'elle a toujours fait, c'est-à-dire des photos, photographier parce que c'était un geste politique, un geste de reconstitution d'une famille qui était en train de se disperser sous ses yeux.
1: C'est pour ça que son œuvre est si importante dans votre livre, L'art en sida, et notamment une série dont vous pouvez dire un mot, Thibaut Boulevin.
3: Oui, alors moi, une série qui... Alors, il y a beaucoup de photos sur la question du sida et sur cette représentation des désastres de la maladie, mais peut-être moi une de celles qui a un portfolio qui m'a beaucoup frappé, c'est celui de Gilles et Gauthier, c'est-à-dire son premier galeriste parisien, Gilles Dussin et Gauthier, et on suit en fait ce couple de manière très intime, encore une fois on y revient, émouvante, tous les deux, et évidemment une des photographies peut-être les plus crucifiante qui soit, c'est un baiser sur, non pas sur le front, entre le front et le nez, de la part de Gauthier, sur le visage, donc de Gilles, couché, amaigri. Et la photo suivante, c'est le long bras de Gilles, comme échoué sur un drap. Là, on est dans la chambre d'hôpital. On est vraiment au plus près, finalement, d'un drame qui est un drame entre

0: deux êtres, de la mort de l'un, de l'autre qui reste, et quel est le sens qu'on donne en fait à une image dans ce cadre-là? Qu'est-ce que peut une image dans ce cadre-là, dans ce contexte-là?
1: Peut-être, elle ne peut pas ressusciter les morts.
0: Elle ne ressuscitera jamais les morts, et ça je crois qu'elle le sait très bien, comme tous les artistes de cette époque. En revanche, elle peut au moins faire en sorte qu'on se souvienne d'eux, mais peut-être plus que ça, que leurs existences soient continuées, ne pas laisser le monde vide d'eux. Et je crois qu'il y a quelque chose, on rejoint exactement ce que disait Hélène sur la question de l'amitié. Au fond, cette image qui est un lien ténu entre les êtres, ce qui les retient les uns aux autres, au-delà de la mort.
1: Mathieu Pot-Bonneville, directeur du département culture et création du centre Pompidou, nous envoie des cartes postales. J'ai l'impression que celle qui nous vient nous parle aussi de ça.
2: Vous allez écrire un livre.
3: Un livre? Mais je ne pourrais pas. J'ai déjà du mal à écrire une carte postale.
4: Cher Patrick, mais c'était lui ou pas sur la photo? J'avais 17 ans. Je me revois tourner et retourner la pochette de ce disque dont, après l'avoir posé une première fois sur la platine et en être resté sidéré et frustré comme devant une porte close, je tentais de trouver le chemin en recoupant les deux photographies en noir et blanc qui l'ornaient, m'interrogeant sur leur modèle. Au verso, aucun doute, c'était bien Tom Waits tel qu'en lui-même. La pochette précisait « Photograph by Robert Frank » et du diable si je savais qui était Robert Frank. Mais au recto, il y avait ce jeune homme, torse nu et bras tatoués, tout proche d'être un Tom Waits encore pris dans les rondeurs de l'enfance. Les yeux non pas fermés, mais éperdument fermés. Les paupières closes à toute force, comme lorsque vous aspirez d'un même trait au soulagement, à l'amour et à l'oubli. La joue plaquée contre un col de dentelle, le cou dans la poitrine d'une femme dont le format carré de l'album ne laissait apparaître que la bouche ouverte sur un grand éclat de rire. Et c'est cela, cette piéta de tendresse et d'égarement noyée dans le giron d'un rire, cela que les paroles d'une des chansons semblaient décrire si parfaitement « Close your eyes, son, it won't hurt a bit ». Cela qui finit par m'ouvrir la porte de ce disque, Rain Dogs, disque avec lequel j'allais partager ma vie jusqu'à aujourd'hui. Mais c'était lui ou pas sur la photo? Rétrospectivement, en me posant fébrilement cette question, je sentais sans doute que deux problèmes se nouaient dans cette image. D'une part, le problème de cette zone d'indistinction entre des motifs que mon adolescence cherchait à nouer ensemble, comme l'ivresse et la sincérité, l'empathie et la solitude, le désir de salut et un éclat de rire. D'autre part, le problème de la juste distance, du degré de distance et de proximité qu'il faut pour faire de cette expérience la matière d'une œuvre, d'une chanson, d'une image. Entre les risques adverses, trop loin, trop près, de ne rien voir ou de s'y perdre sans recours. Si tu regardes l'abîme, l'abîme aussi regarde en toi. J'avais lu ça en cours de philo, mais la formule ne précisait pas la focale de ce regard. Nietzsche ne disait rien du degré d'ouverture de l'objectif. Cette question-là, celle de la distance, de soi à soi-même, de la distance de l'artiste au modèle, travaillait cette image et travaillait cet album de Tom Waits, célébration de la dérive par un auteur qui s'inscrirait d'ailleurs bientôt aux Alcooliques Anonymes et trouverait dans la sobriété la condition pour chanter l'ivresse. C'est à Stockholm que j'ai eu ma réponse. En 2017, en visitant l'exposition consacrée à l'œuvre de Anders Pettersen, exposition au cœur de laquelle figuraient les célèbres photographies, du diable si je savais qu'elles étaient célèbres, prises par Pettersen au café Lemitz à Hambourg. La légende veut que l'un des habitués de ce café miteux se soit d'abord emparé de l'appareil, le faisant circuler de main en main, avant que Pettersen décide de fixer sur pellicule les membres de l'assistance, parmi lesquels une femme tout habillée s'est rencontrée à un jeune homme aux trois quarts nus et qui ressemblait tant à Tom Waits. De Pettersen, Nan Goldin, qui montra son travail aux rencontres d'Arles en 2009, dit, je cite, « Il n'y a aucun voyeurisme dans cette image. Je dirais que le voyeurisme, c'est quand vous laissez la fenêtre fermée et que vous ne l'ouvrez pas. Vous ne vous exposez pas de quelque façon que ce soit et vous ne prenez pas de risques. » Elle dit aussi, « Lorsque j'ai organisé l'exposition d'Anders à Arles en 2009, j'ai divisé son œuvre entre paradis, enfer et purgatoire parce qu'aucun autre photographe qu'Anders n'est allé aussi près de l'enfer et aussi près du paradis, je veux dire l'amour, la tendresse et une forme de douleur. » Depuis Dante, Patrick, on sait que s'approcher de cela fait de très belles images et de très belles chansons. 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Patrick Boucheron.
1: Mais oui, et puisque c'est une affaire de temps, Hélène Giannachini, c'est aussi une question de montage, et aussi de montage musical. C'est-à-dire c'est important dans le slideshow, la manière dont elle a également continuellement, d'ailleurs mis en regard par le Pietà, des tableaux anciens et des photographies modernes, et puis chansons modernes et des airs anciens.
5: Oui, oui, on peut se. La place de la musique dans slideshow, elle est assez complexe. Au début, on peut croire que c'est simplement illustratif, que la musique redouble les images.
1: Oui, c'est la bande
5: images.
1: Son de la fête, quoi. Ouais.
5: Voilà. Et en fait, au bout d'un moment, on comprend que la musique commente les images, et notamment sur ces questions de violence, que ça nous aide à comprendre ce qu'on est en train de regarder. Et évidemment, il y a une autre chose très forte, c'est la mélancolie, mais je trouve qu'il est aussi souligné par le slideshow, c'est-à-dire que les images passent, comme ces gens, comme la santé de Gilles. En fait, on ne peut pas retenir les images, on ne peut pas, comme dans une exposition, retourner les voir. Quelque chose nous échappe, et c'est aussi bouleversant.
1: Et d'ailleurs, puisqu'on parle de temps, elle nous... déstabilise, nous met en inconfort parce qu'on ne sait jamais combien de temps l'image va rester. Parfois c'est lent et puis parfois ça va très vite.
0: Oui, c'est pour ça que c'est une expérience en fait étonnante, mais c'est l'expérience de la vie. En fait, c'est-à-dire qu'il y a quelque chose de cet ordre-là, c'est-à-dire les moments qui passent devant nous, fugaces, dont on se rappelle, qu'on aimerait bien retenir et qui ne tiennent pas. En fait, comme une étreinte qui tient mais qui ne tient pas, enfin c'est ou qui peut se défaire. Il y a quelque chose en fait et de la course. Finalement, c'est pour ça que c'est une œuvre intéressante pour notre monde contemporain archi pressé. C'est qu'il y a quelque chose aussi de l'ordre de ce qui nous échappe et de la conscience de ce qui nous échappe. Bah, écoute, ça, c'est très beau, je trouve.
1: Bah, écoutez, justement, parce que c'est ça qui est important dans une œuvre, c'est ce qu'elle laisse comme souvenir, mais c'est qu'elle permet aussi aux artistes à venir. Écoutez Donna Gottschalk dans justement un de vos documentaires, Hélène Giannachini, en 2025.
6: That's me there. So somebody else must have been holding the camera. That, you know, we did that all the time.
7: C'est moi là. Donc quelqu'un d'autre devait tenir l'appareil photo. Mais bon, on faisait ça tout le temps.
6: Sally and Robin, Bill, Billy, Chris, and Marlene. They loved me.
7: Sally et Robin, Jill, Billy, Chris et Marlene, elles m'adoraient.
6: I kind of treasured my friends. I treasured them.
7: Je chérissais mes amis. Je les chérissais.
6: They were just opened me up to different worlds.
7: La vie était tellement intéressante avec elles. Elles m'ont ouvert sur des mondes complètement différents.
1: Et comme elle les chérissait, ses amis, Hélène Giannachini, elle voulait vraiment qu'on s'en souvienne. C'est ça, en fait, ce qui vous intéresse, qui plus que ça d'ailleurs, ce qui vous captive ou bouleverse dans l'œuvre de Donna Gottschalk.
5: Oui, Donna Gottschalk, donc c'est une photographe un peu plus âgée que Nan Goldin, puisqu'elle est née en 1949 à New York, qui a consacré son œuvre à photographier les gens qu'elle aimait le plus, dit-elle, parmi lesquels ses amis. Ce qui m'a frappée quand j'ai re-regardé le film de Laura Poitras sur Nan Goldin, c'est que Nan Goldin et Donna Gottschalk disent presque mot pour mot la oui. même chose. C'est-à-dire, mes amis étaient les personnes que j'aimais le plus, mais aussi, ils, elles, m'ont ouvert à d'autres mondes. En fait, c'est par l'amitié que j'ai été mise en vie, presque, et que j'ai aussi rencontré mon art et la possibilité de photographier. Avant, il n'y avait presque pas de sujet possible. Et donc, c'était très fort de prendre conscience, en fait, de ce parallèle entre oui. leurs deux démarches, même si le travail de Donna est aussi très différent, parce que c'est essentiellement du noir et blanc, et aussi qu'elle n'est pas dans ce monde de la nuit, underground, comme
1: Nan Goldin. Oui, ce sont des gens qui travaillent chez Donna Gottschalk.
5: Voilà, ça, la dimension sociale oui. se sent beaucoup plus, peut-être, dans le travail de Donna Gottschalk. C'est un autre art du portrait, mais il y a cette même importance de l'amitié.
1: Et pour vous, c'était important donc, de faire donc, ce documentaire et aussi cette exposition au bal en 2025.
5: Oui, bah Donna Gottschall, c'est un travail qui n'a jamais été montré. Donc, on a organisé la première exposition avec Julie Hérault au Bal en 2025. Elle est en ce moment à la Photographer's Gallery. Elle ouvre fin juin à Gwynzegal à Guingamp. Elle ira ensuite à Toronto. Donc, c'est une œuvre qui est aussi en train d'être découverte, comme celle de David Armstrong, d'ailleurs, qui était un ami très proche de Nan Goldin.
1: Thibaut Boulevin, sur David Armstrong.
0: Oui, sur David Armstrong, qui était évidemment un peu son âme sœur, disons d'une certaine manière. Et c'est avec lui que Nan Goldin découvre le monde, notamment les boîtes gays de Boston à la fin des années 70. Ce portrait incroyable qu'elle fait de lui. Alors, on est très mauvais historien d'art, sont très mauvais historiens. Je sais pas, j'ai oublié la date. Mais comme un mystère. Enfin, vraiment, c'est qu'il y a une sorte de figure entre homme et femme, une sorte de quelque chose de très étrange, finalement, qui n'apporte pas de réponse. On est face à une image où nous apparaît quelqu'un dont on a tout à deviner, dont on doit faire connaissance. Et je crois qu'il y a ça chez Nan Goldin, en fait. Le travail de reconnaissance des êtres face à nous. Et qu'est-ce qu'on voit d'eux qui se raccordent à nous ?

0: Velvet, c'était en 67, et puis on me dit dans l'oreille que le portrait de David Armstrong, c'était 10 ans plus tard, c'était en 77. Bonjour Sophie Kras.
1: Bonjour.
0: Alors, vous nous amenez où ?
1: Eh bien, écoutez, je voudrais commencer cette chronique par un petit tour au département des Antiquités orientales du Musée du Louvre.
0: Oh, mais c'est un peu loin du New York des années 80, ça, non ?
1: Bon, en réalité, pas si loin. Je vous propose de porter votre regard, non pas sur les incroyables vestiges de l'Empire perse, Achéménide, sur les décors exhumés du palais de Darius Ier à Suse ou sur les stèles phéniciennes, mais sur les panneaux de salle et sur les ascenseurs. Mmh. Vous ne voyez rien de spécial ? Regardez mieux, là, ces morceaux de scotch gris, de la même couleur que les panneaux. C'est souvent dans un jeu subtil du visible et de l'invisible que se joue l'économie politique du musée. Alors ce que cachent ces morceaux de scotch et qu'on pouvait encore voir il y a une poignée d'années sur ces panneaux de salle, c'est un nom, celui des Sackler. Richissime famille, propriétaire d'une entreprise pharmaceutique américaine, Purdue Pharma, qui au milieu des années 90 avait financé, à hauteur de 10 millions de francs, la restauration de l'aile des Antiquités orientales, et en particulier l'installation de ces fameux ascenseurs. La contrepartie, donner son nom à une enfilade de salles du musée du Louvre, c'est ce qu'on appelle le nommage. Sauf qu'en 2019, ce nom a été recouvert d'un scotch collé à même les panneaux. Et puis, preuve s'il en fallait que le Louvre ne roule pas sur l'or, eh bien, les panneaux n'ont pas été changés et les bouts de scotch sont toujours là. Alors pour qu'il n'y ait plus rien à voir, enfin si on peut s'exprimer ainsi, dans les salles 306 à 316 de l'aile Sully du Louvre, il a fallu qu'il y ait quelque chose à voir dans la cour du musée. Ça s'est passé le 1er juillet 2019. Une poignée de militantes et de militants menés par Nan Goldin, les pieds dans l'eau du bassin qui jouxte la pyramide du Louvre, brandissaient des bannières et scandaient des slogans pour réclamer le dénommage de l'aile Sackler. Celui qui avait été accueilli comme un mécène providentiel, presque 25 ans plus tôt, « Voici le Louvre à l'américaine », se félicitait le Journal des Arts à l'époque, était désormais synonyme de ce que l'Amérique avait de moins glorieux à offrir, l'épidémie d'addiction à l'oxycontine, un opioïde antidouleur développé par Purdue Pharma, considéré comme responsable de plusieurs centaines de milliers de décès par overdose outre-Atlantique. L'action menée au Louvre par Goldin s'inscrivait dans une longue série. Tous les musées ayant bénéficié des largesses de la famille Sackler étaient visés, du Met au musée Guggenheim, au Victoria and Albert Museum de Londres. Et se déployait dans cette série d'actions un puissant vocabulaire visuel, fait de bannières rouge sang, de jets de boîtes de médicaments vides et de die-in.
0: Oui, qui est une pratique consistant pour les participants à s'allonger, hein, c'est ça, à simuler la mort.
1: C'est ça, afin de rendre les morts présents dans l'espace public pour en faire le cœur incontournable des débats. Autant de stratégies de visibilité associées à une lutte que Nan Goldin a bien connue dans le New York des années 80 et 90.
0: C'est celui de la lutte contre le sida. Donc.
1: Voilà, contre le sida, mais aussi contre le silence, l'inaction, la stigmatisation entourant la maladie, ainsi que le cynisme mercantile des grandes entreprises pharmaceutiques développant des traitements. Pour Goldin, et c'est au cœur du documentaire que Laura Poitras lui a consacré, les deux crises sanitaires se percutent et se font écho. C'est d'ailleurs en collaboration avec l'association AIDE, qui lutte contre le VIH, que Goldin a préparé en grand secret son action au Louvre. Alors dans la série d'opérations visant les musées mécénés par les Sackler, celle du Louvre a été la première à être suivie d'effet, même si ce fut un peu en catimini. Le musée s'est en effet opportunément souvenu de sa charte du mécénat. Non pas d'ailleurs son article 1, selon lequel il doit s'abstenir d'un accord avec un partenaire dès lors, je cite, « qu'une association d'images avec lui puisse être préjudiciable à l'image du musée ». Cela aurait été faire trop crédit à la mobilisation menée par Goldin. Non, le musée s'est référé à l'article 4, qui dispose que le nommage d'une salle, en cas de mécénat particulièrement important, ne pourrait être fait, je cite, « que pour une durée nécessairement limitée dans le temps ». Et ben voilà, le temps était écoulé. Et le président du Louvre d'alors d'expliquer à la radio, peu après l'opération de Nan Goldin, je le cite, « Dans notre pratique, ce nommage du Louvre dure 20 ans, donc en fait, je n'ai pas à débaptiser ces salles, puisqu'elles ne portent plus le nom des Sackler. »
0: Ah ben voilà.
1: Scotché, il n'y a rien à voir. Mais peu importe la manière, seul le résultat compte pour Goldin et pour toutes les personnes mobilisées avec elle. Et ce premier dénommage en a finalement entraîné plusieurs autres dans des grands musées du monde.
0: Et c'était quoi finalement la clé du succès de Nan Goldin ?
1: Alors je dirais d'abord une conscience très claire des forces financières et politiques qui façonnent les musées et dont les mécanismes de visibilité et d'image peuvent être retournés. Ensuite, le courage de faire peser toute sa notoriété d'artiste dans la balance. Et enfin, la profonde cohérence d'un projet indissociablement esthétique et politique à l'échelle d'une vie. La balade de la dépendance sexuelle des années 80 rencontrait la complainte de la dépendance aux opioïdes et se muait en un chant de révolte contre la dépendance des institutions artistiques, alors mécènes, au XXIe siècle. Alors espérons que le Louvre garde ses scotchs, discret souvenir de cette histoire.
0: Oui, merci Sophie Kras. C'est vrai que, d'ailleurs, si on va au Grand Palais, on voit il y a d'autres slideshows, ça va jusqu'à Gaza, d'ailleurs. Donc, cette question de la conscience politique chez Nan Goldin, évidemment, elle n'est pas arrêtée aux années 80. Ça continue jusqu'à aujourd'hui, Thibaut Boulevin.
2: C'est une œuvre qui est profondément politique, mais parce qu'en fait, encore une fois, on y revient, c'est ce qu'on a dit depuis le début de cette émission, c'était la vie telle qu'elle était, en fait. Et donc, la vie est nécessairement politique. La question des engagements, finalement, ce qui me frappe beaucoup avec Nan Goldin, c'est cette traversée aussi de son époque. Je veux dire, les libérations la fin des années 70, début des années 80, la crise du sida, la sortie de la crise du sida, la crise des opioïdes, finalement, enfin, c'est quelqu'un qui a aussi traversé son temps de ce point de vue-là, et l'œuvre s'est actualisée en prise avec ces événements.
0: Mais justement, je voulais pas qu'on termine tout à fait cette émission avant d'entendre un dernier son de Nan Goldin, parce que on peut aller au Grand Palais, on doit aller au Grand Palais, mais il faut aussi aller à la chapelle Saint-Louis de la Salpêtrière, parce que là, il y a effectivement un film, un slideshow, une script mémorielle, au fond, qui dit peut-être, je dirais, la clé de l'œuvre. Écoutez-la.
3: Un psychiatre a dit à mon père que si je restais dans ma famille, il m'arriverait la même chose qu'à Barbara. Alors mes parents m'ont confié à un organisme de placement. Je devais avoir dans les 14 ans. La femme de la famille d'accueil m'a lissé les cheveux. Elle voulait faire de moi une gentille petite fille blanche. Quand je suis arrivée dans cette maison, j'ai été prise de vomissements et j'en ai mis partout dans ma chambre. J'étais tout simplement terrorisée. Ça ne me revient que maintenant. J'ai atterri dans une école alternative qui ne pouvait pas me virer. L'école Satya m'a sauvé la vie. Je souffrais d'une timidité qui dépassait la phobie sociale. C'était un véritable handicap. Pendant 6 mois, je n'ai pas dit un mot. Je crois que le suicide de ma sœur m'a fait perdre la parole.
0: Barbara, c'était sa sœur, suicidée.
4: Oui, c'était sa grande sœur qui s'est suicidée en se couchant sur les rails d'un train local et qui a, évidemment, cette mort a traumatisé Nan Goldin. Le silence aussi qui l'a entourée, puisque ses parents ont immédiatement dit... il faut dire aux enfants que c'était un accident, mais elle raconte aussi que cette sœur lui a transmis un goût de la révolte et de la liberté. Et donc elle construit presque elle-même sa propre légende biographique, Nan Goldin, en faisant de cette mort le point de départ de tout son travail.
0: La révolte contre l'oubli, contre la maladie, contre la mort, contre l'injustice, c'est quand même ça, Sophie Kras, la clé de l'œuvre.
1: Ouais, l'association fondée par Goldin dans sa lutte contre les opioïdes, l'acronyme forme le mot pain, la souffrance, et se mettre du côté de ceux qui souffrent et mettre l'art du côté de ceux qui souffrent, je crois que c'est vraiment la valeur de Goldin dans sa vie.
0: Et à ce moment-là, Thibaut Boulevin, il n'y a pas d'image insupportable. Ce qui est insupportable, c'est de fermer les yeux, c'est de ne pas ouvrir la fenêtre, c'est de...
2: Elle raconte très bien, sa sœur se suicide avec un mot de Conrad dans les poches.
0: Oui.
2: Drôle de chose que la vie. Et c'est vrai que elle a fait ça toute sa vie. C'est-à-dire aussi ce rattrapage sur tu n'as rien vu, tu ne peux rien dire, tu n'as rien vu. Et elle, en fait, de nous offrir des images, en fait, du monde tel qu'il est, en disant c'est aussi à vous de, moi je montre les choses, à vous de vous débrouiller aussi avec. Je crois qu'il y a des choses de cet ordre-là. Je vous les rends, ces images, parce que c'est nous tous et toutes.

0: C'était Allons-y voir, merci à vous trois, Hélène Giannichini, Thibaut Boulevin et Sophie Crasse. Les références de vos livres, de vos ouvrages sont à retrouver sur la page de notre émission. Une émission préparée par Anouk Minaudier, à la prise de son Ludovic Auger et à la réalisation Laurence Millet. Merci à vous toutes et tous.
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7: Il y a plusieurs psychothérapies qui sont validées pour le traitement du trouble de stress post-traumatique. Et nous, ici, on a une spécificité, c'est qu'on en utilise plusieurs en même temps, mais d'une façon qui est complètement individualisée et adaptée en fonction de l'évolution des patients. Et donc ça aussi, c'est un concept un peu nouveau.
8: Quand ils arrivent, ils sont très stressés parce qu'en fait, ils sont prévenus que ça va être très intensif et qu'on va leur refaire traverser les traumatismes les pires de leur vie.
9: Maintenant, j'ai des outils et je pense que je suis beaucoup plus armée aussi mentalement avec tout ce qu'ils nous ont appris là-bas pour pouvoir, entre guillemets, maintenant prendre le dessus sur nos peurs.
10: Des cauchemars récurrents, des souvenirs qui reviennent en boucle, un état d'hypervigilance ou encore des émotions négatives comme un sentiment de culpabilité ou de honte, ce sont quelques-unes des manifestations possibles du psychotraumatisme. Sa prise en charge reste un défi pour les thérapeutes, d'autant que les profils de patients sont extrêmement variés. Un stress post-traumatique peut aussi bien être provoqué par un attentat que par des violences intrafamiliales ou un accident. En France, l'approche du psychotraumatisme a beaucoup évolué ces dernières années et la santé mentale étant au cœur de l'agenda public, plusieurs dispositifs ont pu être consolidés. Le maillage territorial s'est renforcé, les centres régionaux du psychotraumatisme intervenant pour les cas les plus complexes, mais il faut encore souvent attendre plusieurs mois pour une prise en charge et l'accès aux soins reste plus difficile en zone rurale. La complexité de la prise en charge tient aussi à la nature même du traumatisme, car le patient met en place des mécanismes d'évitement massifs pour ne pas souffrir. Et dans le traumatisme complexe, il ne s'agit plus seulement de traiter un souvenir, mais de reconstruire une estime de soi, une capacité à faire confiance et une régulation des émotions. Il s'agit alors d'une prise en charge au long cours qui épuise souvent les ressources des structures publiques saturées. Un mouvement global dans le monde, en particulier aux États-Unis et aux Pays-Bas, met en avant la psychothérapie intensive pour traiter le trouble de stress post-traumatique. Un psychiatre français a décidé d'importer ce concept et de l'adapter. L'expérimentation est en cours depuis décembre 2024 au Centre hospitalier universitaire de Lille et semble porter ses fruits. Psychotraumatisme, un parcours intensif pour en sortir, c'est un reportage signé Suzy Bourquin. Bonjour Suzy.
11: Bonjour Aurélie.
10: Vous vous êtes donc rendue dans l'unité créée par le docteur Arnaud Leroy au sein du CHU de Lille. Qu'est-ce qu'elle a de spécifique cette unité ?
11: Alors l'hôpital de jour Répit fonctionne à partir de plusieurs concepts innovants. D'abord, il associe différentes psychothérapies, toutes validées dans le traitement du stress post-traumatique, mais sur un mode intensif. Les patients hospitalisés alternent chaque jour entre plusieurs séances de thérapie et de sport adapté. Une autre spécificité tient à la dimension très adaptative objectifs du programme de soins. Celui-ci est ajusté au fil de l'hospitalisation, quasiment heure par heure, en fonction des progrès du patient, pour une approche presque sur mesure. Et ce qu'il faut préciser encore, c'est que le programme Répit prend en charge tous les types de psychotraumatismes, accidents graves de la route, traumatismes sexuels, violences conjugales, incestes, violences intrafamiliales graves, agressions avec armes ou encore deuil traumatique, en adaptant justement pour chaque cas les thérapies qu'il propose.
10: Et il y a des conditions d'admission pour augmenter les chances de réussite ?
11: Oui, il y a des critères d'admission. Les patients doivent d'abord être adressés par un psychiatre. La motivation est aussi beaucoup travaillée en amont de l'admission. Il faut que les patients soient volontaires. Ils doivent être sevrés de leurs addictions, s'il y en a. Et enfin, ne pas avoir de traumatisme en cours, parce que le fait d'être confronté quotidiennement à son agresseur réduirait les chances de réussite du programme.
10: Notre invité est en direct de Bordeaux, dans le studio d'Ici Gironde. Bonjour Chantal Berger.
12: Bonjour Aurélie.
10: Vous êtes psychiatre, chef de pôle au centre hospitalier Charles Perrins de Bordeaux et coordinatrice du centre régional du psychotraumatisme Sud Nouvelle-Aquitaine. Je vous ferai bien sûr réagir au reportage de Suzy Bourquin. Nous commençons par l'écouter. Nous allons donc au CHU de Lille.
13: Son agresseur qui est en alternance hyper gentil et doux.
7: Ça, on lui a fait beaucoup d'éducation pourtant.
13: Ouais, mais c'est ça où...
7: Elle reste très ambivalente.
13: Ouais, elle reste très ambivalente sur ça. C'est pour ça que j'ai pris un fil de tos, parce que en fait, après le trauma, qui je suis, c'est compliqué pour elle.
11: Ce matin-là, à l'hôpital de jour du centre hospitalier de Lille, l'équipe soignante attend les patients qui vont se présenter tout à l'heure. Ils seront 8 à suivre le programme de soins de l'hôpital de jour Répit. Pendant 15 jours, ils viendront ici tous les matins et rentreront chez eux le soir. C'est le principe d'un hôpital de jour, alternative à l'hospitalisation complète. Et ils seront accompagnés par une équipe pluriprofessionnelle, 2 médecins, un cadre de santé, 2 psychologues, 2 infirmières, une enseignante en éducation physique adaptée et une psychomotricienne, pour se confronter pendant 2 semaines à leur traumatisme.
7: Je pense qu'elle a les outils.
13: Ouais, mais justement, elle dit que les outils...
11: Arnaud Leroy, psychiatre et responsable de l'hôpital de jour du Centre Régional du Psychotraumatisme, échange avec Adeline Serré, l'une des infirmières de l'hôpital.
7: Je pense que c'est...
13: En fait, elle dit j'ai plein d'outils, mais je ne sais pas forcément comment m'en servir.
7: Je pense qu'elle fait tout pour ne pas parler des
13: traumas.
7: Oui, je suis
13: d'accord. Ouais.
7: Et deuxièmement, est-ce que tu penses vraiment qu'avec son profil militaire, elle va exprimer en 3 séances ses émotions
13: Non.
11: Là, vous étudiez les dossiers des patients qui vont se présenter aujourd'hui et vous réfléchissez à ce que vous allez leur faire. À quelle prise en charge ?
7: En fait, on a une façon de travailler un peu particulière, c'est-à-dire qu'on fait un plan avant le début du programme de 15 jours où on décide qu'est-ce qu'on va travailler, comment, quelle scène traumatique on va travailler. Et au final, en fait, on l'adapte plusieurs fois par jour. Et là, du coup, on est en train de rediscuter pour les 3 patients qui sont là. Et donc, y a des débats.
13: Hein. On rediscute les plans d'exposition par rapport au trauma pour être au plus juste et pouvoir désensibiliser au maximum les patients. Du coup, c'est vrai que ça s'ajuste tout le temps, toute la journée, tout le long du cycle. C'est pour ça qu'il y a besoin de beaucoup de communication entre les professionnels. Parce que comme il y a une grosse alternance des thérapeutes, il faut débriefer régulièrement de où on en est, où on va et qu'est-ce qui est le plus pertinent à faire. Moi, je pense que dans la construction de la perso, il y a aussi des choses avant. Avec les parents.
7: On n'a pas fait de fil de vie du tout, elle. C'est vrai que la rotation des thérapeutes, c'est un des grands principes ici, c'est-à-dire que contrairement à ce qui est fait habituellement où il y a un thérapeute qui suit un patient tout le temps, là, les thérapeutes changent régulièrement. Et donc, ça a beaucoup d'avantages pour les patients parce que ça peut être difficile pour eux de s'adapter parce que c'est nouveau, mais c'est aussi un enrichissement d'avoir des personnes différentes qui leur proposent des soins toujours un peu différents quand même. Et puis pour nous, c'est plus confortable parce que d'une part, ça diminue le poids sur nos épaules individuellement. Et ça nous enrichit les uns les autres. On a beaucoup progressé à se rendre compte comment les autres travaillaient. Ça nous oblige à voir comment on s'adapte chacun. Il y a un gros travail de transmission à avoir parce qu'il faut vraiment que les patients, pour ne pas se sentir comme ça, baladés d'un thérapeute à l'autre, ressentent vraiment un effet équipe.
11: Et là, ce que vous disiez, la MAP ou tout le vocabulaire un peu spécifique que vous employez, c'est quoi ? C'est des ateliers ?
7: En fait, c'est parce qu'il y a plusieurs psychothérapies qui sont validées pour le traitement du trouble de stress post-traumatique. Et nous, ici, on a une spécificité, c'est qu'on en utilise plusieurs en même temps. et qu'on est capable d'en utiliser une à 9h, une autre à 11h et une autre à 15h. Donc en fait, on va complètement faire un peu notre cuisine. On n'utilise que des ingrédients qui sont reconnus comme efficaces dans le trouble de stress post-traumatique, mais d'une façon qui est complètement individualisée et adaptée en fonction de l'évolution des patients. Et donc on peut dire on utilise un type de thérapie à une certaine heure et un autre à une autre heure. Donc ça aussi, c'est un concept un peu nouveau. Il y a des thérapies brèves, il y a des thérapies d'exposition par la narration, des thérapies psychocorporelles avec la psychomotricienne ou via l'activité physique adaptée. On a fait aussi des thérapies spécifiques centrées sur le deuil quand c'était nécessaire. Donc on est tout à fait en capacité d'adapter les thérapies qu'on propose.
12: On fait enfance jusqu'au trauma.
13: Parce que là, au niveau des scènes, on est à la scène combien ?
12: Scène 3.
13: Scène 3. Donc on est bon ?
12: On est bon, ouais. Il faudra faire la scène 4 à mon avis demain. Mais,
13: ouais.
12: Mais c'est pour ça qu'on a intérêt à quand même faire de l'expo.
13: Oui, c'est ça. Qu'est-ce que j'avais marqué ?
7: Toute personne peut être confrontée dans sa vie à des événements potentiellement traumatiques. Je pense à être confronté à la mort ou à une violence importante. L'exemple le plus simple à expliquer, c'est qu'il y a quand même beaucoup de monde dans sa vie qui sera confronté un jour à un accident de voiture. Et pour autant, la majorité des gens ne développent pas un trouble de stress post-traumatique. Donc nous, ce qu'on appelle scène traumatique, c'est les événements traumatiques qui sont à l'origine d'une symptomatologie post-traumatique avec des cauchemars, des flashs. Et donc on identifie dans ces scènes traumatiques, parce qu'ici on est face à des patients qui plus souvent ont vécu plusieurs événements traumatiques, ont plusieurs scènes traumatiques, et donc on sélectionne, parce qu'on n'arrive pas à tous les faire, celles qui sont les plus impactantes pour les patients, et on essaie de déterminer avec eux lesquelles on a intérêt à travailler en priorité. Et après, on peut faire évoluer, parce qu'il est possible qu'en faisant le travail psychothérapeutique, eh bien on ait des scènes qui émergent comme étant plus importantes que prévues, par exemple. Et donc on va adapter ça en fonction de l'évolution de ce qui se passe.
12: Un plan de visite. Ça, c'est la salle de réunion, là où on mange, c'est là où il y a toutes les transmissions, c'est la salle que vous avez pu voir. Ici, c'est notre bureau médical avec le docteur Indy. Donc là, on a 4 salles de consultation.
14: Ça a été, Sophia ? Dis-moi que t'as tout carton.
7: Alors, on ne se facilite pas la tâche, mais c'est revendiqué ici, c'est de dire qu'on prend en charge, entre guillemets, tout le monde. C'est-à-dire qu'on a des hommes et des femmes. Et puis, on prend en charge tous les types de psychotraumatisme. Ce qui nous demande aussi d'adaptation, parce que c'est vrai que prendre en charge du traumatisme militaire ou du traumatisme sexuel ou des accidents de la route ou de l'agression physique ou du deuil traumatique, c'est pas exactement la même chose. Alors nous, c'est vrai qu'on s'adapte. Les thérapies globales du trouble de stress post-traumatique sont les mêmes. Donc c'est pour ça qu'on peut proposer quelque chose d'un peu commun, mais on a effectivement quelques adaptations à faire.
12: Ici, c'est... tout le monde est là. Et donc du coup, c'est là où les infirmières sont souvent.
11: Et on retrouve l'infirmière Adeline Serré.
15: Notre rôle au sein du dispositif, il est central parce qu'on commence par l'accueil du patient et on va mettre un soin particulier à créer une ambiance propice à la relation de confiance et à l'alliance thérapeutique. Il faut savoir que c'est des patients qui ont vécu des psychotraumatismes graves et du coup avoir un cadre sécurisant et contenant, ça va permettre cette alliance et qu'ils puissent s'exposer à leur traumatisme. Quand ils arrivent, ils sont très stressés. Ils sont très angoissés parce que en fait ils sont prévenus par le médecin psychiatre qui les a orientés que ça va être très intensif et qu'on va leur refaire traverser les traumatismes les pires de leur vie.
16: Je suis Stéphane Duhem, je suis psychologue. Alors je travaille essentiellement sur le centre régional du psychotrauma et j'interviens ici tous les mercredis sur l'hôpital de jour. Ok ? Donc vous êtes là depuis lundi. C'est bien ça se passe bien.
17: Ça se passe.
16: Ça se passe. C'est compliqué ?
17: C'est costaud quand même, ouais.
16: Ouais, c'est beaucoup d'un coup.
17: C'est éprouvant, ouais. Tous les jours, c'est fatigant.
16: Ok, et moi j'arrive pour vous refatiguer encore plus. Du coup, vous avez déjà travaillé une première scène, hein, donc c'est des scènes qui ont lieu entre 7 et 10 ans, hein, c'est bien ça ?
17: Oui.
16: Vous avez une scène 2 qui se passe entre 9 et 10 ans dans le jardin sous une tente. Mmh. C'est ce qu'on est censé travailler aujourd'hui. Mmh. C'est ok pour vous ? Vous savez comment on fait au début, hein. L'idée c'est de refaire un peu un récit de ce qui s'est passé, essayer de le faire au présent si c'est possible, avec jeu, pour essayer vraiment de rentrer dedans et de s'exposer petit à petit. Ok ? Et j'ai une petite note sur la culpabilité qui est potentiellement à travailler aussi. Alors, du coup, pour intégrer un peu ça dedans, ce que je vous demande de me raconter, c'est de me le raconter comme ça s'est passé pour l'enfant de 9-10 ans que vous étiez. Pas avec le regard de la grande personne que vous êtes maintenant. Parce que c'est sûr que vous voyez plus les choses de la même façon maintenant. Ouais. Ok ? On essaie d'y aller ? Du coup, ça arrive donc dans votre jardin, c'est ça ?
17: Dans le sien.
16: dans son jardin. C'est un voisin. Hein.
17: Oui.
12: On a décidé, alors ça pourrait évoluer, mais aujourd'hui de soigner jusqu'à 4 scènes traumatiques.
11: Docteur Leroy, responsable de l'unité.
12: Parfois on en soigne un peu plus parce que quand on soigne une scène, parfois il y en a d'autres qui viennent en même temps. Mais plus de la moitié des patients ont au moins 4 scènes. Donc l'avantage aussi de ce programme, c'est de pouvoir comme ça, sur un temps court, soigner beaucoup de choses.
16: C'est compliqué de dire son prénom ?
17: Bah, ça fait bizarre, ouais. Mais...
16: Qu'est-ce qui vous rend coupable dans cette scène ?
17: Je me suis pas protégé.
16: Ok. Qu'est-ce que vous auriez fait pour me protéger ?
17: J'aurais pu, je sais pas, partir, crier.
16: Vous vous souvenez de la sidération ? Vous auriez pu, en étant sidéré, faire tout ça ?
17: Ben non.
16: Faut vraiment vous dire que ces états-là du cerveau, je sais pas comment vous l'aurez expliqué, moi je prends toujours l'exemple du compteur électrique. Un compteur électrique, quand il y a trop d'électricité, il y a un fusible qui saute pour éviter l'incendie. Là, quand vous êtes dans des situations comme ça qui font extrêmement peur, vous avez une décharge d'adrénaline dans le corps, et ça augmente les pulsations cardiaques, vous avez dû le sentir à un moment. Il faut aussi qu'il y ait quelque chose qui l'arrête. Donc on a un espèce de fusible qui saute dans le cerveau, c'est physiologique, et ça crée de la sidération ou de la dissociation. En fait, vous ne choisissez pas d'être sidéré. Mais c'est parce que à ce moment-là, c'est ce qui va vous protéger. Alors quand vous le retracez, vous vous dites « Mais ça ne m'a pas protégé, j'ai rien fait, je ne me suis pas défendu. » Mais ça reste juste un réflexe.

0: Lors d'une séance de thérapie d'exposition, les soignants demandent aux patients de raconter son événement traumatique pour qu'ils le vivent ici et maintenant, avec l'équipe, dans le présent, loin du traumatisme du passé. De ramener le patient en sécurité à repenser, revivre son traumatisme, va permettre une désensibilisation. Ensemble, ils vont pouvoir travailler sur les évitements, parler des cognitions négatives, c'est-à-dire ce que le patient pense de lui à ce moment-là. Souvent, on retrouve de grands sentiments d'impuissance, de la honte, de la culpabilité à ne pas avoir su faire face ou des constats d'effroi. Je me suis vue mort.
1: Du coup, on va en parler ensemble. Est-ce que vous avez déjà entendu ce terme ?
2: Oui.
1: Ouais. On fait étape par étape.
0: Davina Noger est infirmière à l'hôpital de jour Répit.
1: On va commencer une étape qui est un peu plus facile à gérer pour le patient, parce qu'émotionnellement, forcément, le stress est très très important. Progressivement, on accompagne le patient jusqu'au bout dans cette démarche. Et on fait diminuer l'émotion du patient en faisant des techniques d'ancrage, qui est très très importante. Et également, on peut également faire des mouvements alternatifs sur le lieu où le patient a vécu son trauma, par exemple.
0: Vous faites aussi ce qu'on appelle des doubles expositions en collaboration avec la psychomotricienne.
1: On va prendre un exemple, une scène de viol, par exemple. Donc on va demander au patient d'expliquer le récit. Donc on va un pied ici, donc à l'HDJ, un pied dans le traumatisme. Et sur le plan corporel, par exemple, on va pousser les pieds de la patiente comme si elle revivait les secousses de l'acte en fait sexuel qu'elle a traversé. En fait, c'est vraiment, elle est vraiment confrontée à son traumatisme, que ce soit sur le plan cérébral comme corporel. Mais en contrepartie, on la sécurise. Vous voyez, on la fait revenir dans le présent aussi, pour lui montrer que maintenant elle est en sécurité.
3: Tu vois qui toi, Steven ?
4: En fait, de répéter le souvenir traumatique, ça permet de digérer émotionnellement les choses. Moi, je suis Noémie Thoiry et je suis psychologue à temps partiel à l'hôpital de jour, du coup, Répit. Donc, c'est le principe même, en fait, des thérapies d'exposition, par exemple. Ça va être de se confronter de façon répétée, en tout cas, à l'événement, à la charge émotionnelle, pour pouvoir digérer les choses. Déjà, quand on travaille un souvenir traumatique, on va revivre une charge émotionnelle corporelle assez importante et donc on accumule une fatigue. Quand on est sur un rythme classique d'exposition, par exemple de thérapie par exposition, on peut être jusqu'à 2 à 3 expositions par semaine dans un service où le temps le permet, on va dire. Ici, on est sur 2 séances d'exposition par jour, donc c'est extrêmement intense. On revit aussi ce qu'on appelle une recrudescence des symptômes. Donc voilà, ça, on est épuisé à la fois par le rythme des journées et à la fois par ce qui vient se rejouer du point de vue émotionnel et corporel aussi.
3: Alors, comment ça va aujourd'hui ?
5: Ça va.
3: Ça va ? Comment ça s'est passé hier, la soirée ?
5: J'ai terminé par le MDR hier après-midi.
0: Le traumatisme impacte le psychisme, mais a aussi des manifestations dans le corps. L'unité Répit compte une psychomotricienne qui travaille justement sur cet aspect psychocorporel.
3: Ok, c'est-à-dire bien émotionnellement, bien physiquement, détendu, qu'est-ce que...
5: Ouais, bien, genre un peu apaisé quand même.
3: Ok. Du coup, on va pouvoir commencer si c'est ok pour vous. Je pense qu'on va reprendre un petit peu ce qu'on avait fait lundi pour voir comment ça a évolué. Si ça active toujours autant ou pas. Puis ensuite, du coup, on ira faire d'autres stimulations, du coup, plus dans la zone vaginale. Ça marche ?
6: Je suis Alice Poirier, psychomotricienne au sein de l'HDJ du psychotrauma des Hauts-de-France.
0: Qu'est-ce que vous allez faire là ce matin ?
6: Cette patiente-là a subi des violences sexuelles quand elle était enfant et du coup ça a eu un impact sur son corps et donc quand il y a des zones, des parties du corps qui sont sollicitées, il y a des activations, des symptômes intrusifs qui arrivent, donc le but c'est de les désensibiliser.
3: Alors, je vous propose que du coup on se mette comme le lundi, face à face et donc avec une balle à picot. On débute sur ça. Ça marche ? Vous vous souvenez ?
0: La patiente doit stimuler différentes zones de son corps à l'aide de la balle, en se rapprochant peu à peu de la zone vaginale, à son rythme, en observant et en travaillant sur ses réactions. Lorsqu'elle sent un stress trop important, la psychomotricienne lui demande de se réancrer, de revenir dans la réalité à l'aide de différentes techniques, par exemple en nommant 5 objets rouges dans la pièce, avant de poursuivre la séance.
3: On ira quand même. Ok. Les jambes s'activent pour quoi, là ?
6: C'est du stress ou... Ouais, du stress de quoi?
5: J'appréhende.
6: La zone vaginale? Ok. Ce serait quoi le pire?
5: Bah, je sais pas. Que ça vient réactiver plein de choses.
6: Ouais. C'est pas déjà le cas?
5: Bah,
6: ok, donc on sait comment gérer quand il y a de l'activation. Ok? Donc on va y aller progressivement. Et puis on va donner les preuves au cerveau. Regardez bien autour.
2: Donc je m'appelle Sophia Indy et je suis psychiatre. L'évitement, c'est vraiment un des symptômes majeurs du stress post-traumatique et on est souvent face à des patients qui ont évité de parler de leur traumatisme pendant des semaines, voire des années et qui ont organisé leur quotidien là-dessus. Et donc leur demander d'un coup de s'engager volontairement et de façon motivée à des soins qui visent à vraiment aborder ces choses-là, ça peut donner beaucoup de réticence en fait. Et du coup, un des premiers enjeux, ça va être la confiance qu'ils vont placer en nous et en nous en l'équipe, parce qu'on est une équipe avec plusieurs professionnels. Et donc je dirais que les premières consultations et les premiers jours, c'est vraiment cet enjeu-là qui se joue. Et pour ça, il y a beaucoup de choses. Il y a, je pense, une attitude bienveillante, bien sûr, mais aussi beaucoup de psychoéducation. Et donc, on leur explique les symptômes du stress post-traumatique et on les met en lien avec ce qu'ils vivent directement. Et en fait, une fois qu'ils ont compris et qu'on a validé qu'en fait, tout ce qu'ils vivaient, c'était vraiment des signes, en fait, d'un souvenir qui est mal mémorisé et donc en permanence qui va revenir, ça permet, en fait, d'avoir suffisamment d'alliance pour qu'ils s'engagent dans les soins, parce qu'on leur explique ensuite ce que c'est la thérapie d'exposition. Et donc quand on a validé et leur quotidien et leur souffrance et qu'en plus on leur explique comment ça fonctionne, souvent ça permet qu'ils s'engagent de façon volontaire et confiante dans les soins.
7: Et ça arrive que les patients soient réticents, que certains jours ils arrivent et qu'ils vous disent « j'ai pas envie d'être là ». Qu'est-ce que vous répondez dans ces cas-là?
2: Alors, presque toujours. Mais en fait, nous, on valide ça. On dit que c'est normal. On vient, on peut faire la métaphore de la plaie, c'est-à-dire on vient un peu enlever des bandages que vous aviez depuis très longtemps, regarder une plaie que vous aviez depuis très longtemps et qui n'est pas cicatrisée. Et forcément, le nettoyage, ça pique, ça fait mal et c'est désagréable. Et donc, on normalise ça et on rappelle toujours, on les reconnecte à leurs objectifs. Souvenez-vous pourquoi vous avez voulu venir. Souvenez-vous que... votre quotidien était extrêmement impacté par le stress post-traumatique et c'est vrai que ce qu'on fait aujourd'hui c'est extrêmement difficile mais l'idée c'est de désensibiliser et de rendre moins intense la souffrance que vous aviez par rapport à ces souvenirs-là.

0: Bonjour.
1: Bonjour. Enchantée.
0: Enchantée, Olivia.
1: Je vous suis. Nous avons rendez-vous avec Olivia, une jeune femme de 23 ans que nous retrouvons chez elle. 4 mois avant notre reportage, elle a suivi le programme de l'hôpital de jour Répit.
0: Alors, j'ai été agressée dans mon enfance à multiples reprises. Du coup, j'ai fait plusieurs dépressions, tentatives de suicide. Donc, on va dire que je n'étais pas une enfant très heureuse dans ma vie. Donc, c'était un peu compliqué de gérer un peu le parcours de trauma et de vivre en même temps une vie normale. Parce qu'on ne peut pas vivre normalement avec des traumas. On survit.
1: Quand vous dites agression, c'était des agressions sexuelles ?
0: Il y a eu agression sexuelle et agression physique.
1: Et quelles étaient les répercussions concrètes sur votre vie de tous les jours ? Et comment ça s'est manifesté ? À quel âge ?
0: Ah, ça s'est très vite manifesté. Je me suis plongée tout de suite dans l'alcool, malheureusement. Un des symptômes primaires quand on subit des traumatismes, c'est les addictions. Donc je me suis plongée dans l'alcool et j'ai eu beaucoup peur d'être toute seule dans la rue, de me retrouver seule avec des garçons. Même chez moi, j'étais en insécurité tout le temps, j'étais en hypervigilance tout le temps. Donc c'était un calvaire à vivre tous les jours en fait, de pouvoir se dire à 14 ans, on n'est plus serein nulle part et on ne peut pas même pas vivre sa vie alors qu'on a 14 ans quoi.
1: Donc vous avez 23 ans quand vous êtes prise en charge, et à ce moment-là, quel genre de vie vous avez ?
0: Ça avait pris une ampleur où j'arrivais au travail... J'arrivais au travail complètement bourrée parce que je voulais tout le temps oublier et qu'au final, à force d'oublier, on s'oublie soi-même et on se détruit et en fait, on détruit les autres autour de nous en fait en même temps. Donc j'ai perdu mon travail à cause de ça, j'ai perdu ma vie sociale avec ça, j'ai perdu tout.
1: Donc là, quand vous arrivez à l'unité Répit, vous êtes dans quel état d'esprit ?
0: C'est un peu la dernière chance, c'est un peu la dernière étape pour moi de me dire si ça marche pas. C'est très cru ce que je vais dire, mais c'est ma dernière chance de vie. Après, j'arrête de me battre.
1: Et donc, quand vous arrivez, comment ça se passe ?
0: Alors du coup, on est très bien accueillis. Je pense que c'est ça qui met en confiance et qui met un peu ce côté où on se dit « bon, allez ». Ce côté où on se dévoile, où on explique ce qui s'est passé, où on dit ce qu'il y a eu. Dans les moindres détails, dans les moindres souvenirs, même jusqu'à l'odeur qu'on a pu ressentir à ce moment-là, on va vraiment chercher la petite bête. C'est comme si on enfonçait un couteau dans un trou, mais très très très très profond pour dire d'aller le plus loin possible, pour que ça soit une expérience très très vaste au final. C'est très désagréable, on va pas se mentir, c'est très désagréable, mais ça en vaut la peine. Maintenant, j'ai des outils, et j'en avais déjà avant, mais maintenant, j'en ai un peu plus, et je pense que je suis beaucoup plus armée aussi mentalement avec tout ce qu'ils nous ont appris là-bas pour pouvoir, entre guillemets, maintenant, prendre le dessus sur nos peurs.
1: Et est-ce que vos proches, votre maman, là, qui est au-dessus dans la cuisine, par exemple, elle était au courant de cette hospitalisation, elle a suivi
0: Ah oui, elle a suivi de A à Z, parce que c'est elle qui m'emmenait le matin et c'est elle qui venait me récupérer le soir. Donc elle a suivi tous mes états d'âme. Venir me chercher le soir, me voir pleurer dans la voiture, me voir pleurer toute la soirée. C'était vraiment c'était 2 semaines atroces. Franchement, j'étais...
1: Mais 2 semaines atroces, mais qui vous ont fait du bien, en fait. C'est ça ?
0: C'est ça. C'est 2 semaines atroces qui, au final, à l'heure actuelle, m'aident à aller mieux et m'aident à comprendre tout ce qui s'était passé, en fait. Et à me dire maintenant que je suis une victime et non que c'est de ma faute.
1: Donc là, on a 4 mois de l'hospitalisation. Quel bilan vous pouvez faire maintenant de votre vie ? Donc plus de cauchemars ?
0: Alors, plus de cauchemars, plus de reviviscence, plus de flash. Je reprends goût à la vie. Je reprends goût de vouloir vivre de nouveau, vouloir partager des choses avec les gens, de pouvoir vivre une vie normale, une vie de jeune femme de 23 ans. Et j'apprends à me découvrir au jour le jour. Parce que quand on vit des traumatismes dans l'enfance comme j'ai vécu, on se construyait avec ça.
1: Le fait de se confronter comme ça à ces traumatismes, d'aller creuser et tout ça, en quoi finalement c'est bénéfique ? Comment ça arrive à vous faire du bien finalement ?
0: On se morfond moins dans ce qu'on pensait être, on se dénigre moins, on va moins chercher la petite bête, toujours à se dire que c'est notre faute, que les choses n'avancent pas parce que on est moins que rien, ou on est toujours dans le négatif en fait.
1: Est-ce que vous pourriez dire finalement que vous vous connaissez mieux maintenant ?
0: Ah oui, je me connais mieux et je sais pourquoi mon corps a réagi de certaines manières à certains moments. Et du coup, je comprends mieux et j'adhère mieux et je culpabilise moins.
1: Et là, comment vous voyez l'avenir ?
0: J'aimerais bien le voir tout rose, bien sûr, mais je sais que c'est pas tout beau, tout rose, mais déjà pouvoir reprendre le travail. Reprendre la voiture, parce que j'ai eu un accident de voiture aussi. Pouvoir revivre, reprendre une vie normale. Juste ça.
2: Et ben, on va pouvoir y aller si vous êtes prêts. Et puis, Alice arrive pour la psychomoteur.
3: Du coup, on va faire deux groupes. Un de marche, et puis un dans la salle, et puis on inverse. En fait, on va faire les deux, mais c'est juste pour que ça soit un plus petit groupe. Ça vous va ?
1: Retour à l'hôpital de jour. C'est l'heure de la séance d'activité physique adaptée pour les patients qui se sont confrontés toute la matinée à leur traumatisme. Un moment pour souffler ou décharger, pour faire diminuer l'émotion.
3: Je suis Sixtine, éducatrice en activité physique adaptée. On va dire que 80% des patients ont arrêté le sport dû à des douleurs, dû à un manque de motivation, etc. Et l'objectif, ça sera de remettre... Même s'ils ne sont pas forcément sportifs à la base, juste de mettre une petite routine de sport régulièrement. Tous les jours, on fait un petit réveil musculaire avec des petits étirements, etc., qui est important. Et on marche au moins 20-25 minutes pour que ça devienne une routine et pour qu'ils aillent faire leurs petites courses, puis même parfois sans forcément de but, mais d'aller marcher un petit peu.
1: Et on marche où, du coup, dans le parc ?
3: Autour des hôpitaux du CHU.
1: Nous marchons par petits groupes. Je me retrouve auprès de Maxime, un jeune patient qui vient tout juste d'intégrer l'unité. Vous êtes là depuis 2 jours, c'est ça ? C'est le troisième. Qu'est-ce que vous avez commencé à travailler là ?
4: Donc on travaille beaucoup par imagination. Ben moi en tout cas, je travaille beaucoup avec imagination. Donc j'aime bien fermer les yeux. Et ça va être, je raconte les scènes au présent et à la première personne, en réfléchissant aux émotions, aux sensations, pour essayer de vraiment revivre au maximum.

0: écrasé et de pas pouvoir bouger, on attrape avec une couverture lestée.
1: Donc c'est vraiment une mise en situation.
0: C'est ça. C'est ce qui rend les choses un peu plus intenses.
2: La semaine dernière, un chien, ou ça, je sais plus dans quel service.
3: Ouais.
4: Ça a été la marche? Ça fait du bien. On va un petit peu plus suer. Ça va aller? Hop, on va attendre un petit peu.
5: Ouais, la musique, ou on met un truc un peu plus énergique.
4: Moi, je m'appelle Quentin Deruet, je suis en Master 1 STAPS, en activité physique adaptée. Donc là, on va faire une petite séance boxe adaptée. Donc ça va surtout être des mouvements et apprendre les bases, donc sans contact, vraiment pour mettre en confiance.
6: On y va?
7: 5 secondes. Maintenant.
1: Au fil des 2 semaines d'hospitalisation, les patients montrent des signes d'amélioration clinique. Les soignants racontent comment, parfois très repliés sur eux-mêmes, ils s'ouvrent peu à peu aux autres et comme ils se remettent à prendre soin d'eux aussi. Les choses bougent et vont continuer à bouger après l'hospitalisation, car l'hôpital de jour Répit s'inscrit vraiment dans un parcours de soins, nous explique le docteur Leroy et l'infirmière Adeline Serré.
8: Alors notre objectif, c'est l'objectif des patients. Il est important que ça soit un objectif en lien avec le trouble de stress post-traumatique. Ça peut être avoir moins de flash, pouvoir refaire des choses qu'ils ne faisaient pas, ça peut être mieux dormir, ça peut être voilà. Maintenant, c'est vrai que sur les patients qu'on a déjà soignés, les bénéfices sont allés au-delà de l'objectif initial, et c'est bien. Mais on est très au clair sur ce que les patients ne soient pas déçus et soient très alignés avec nous sur l'objectif de soins dès le départ. Très souvent, justement, les gens ils me disent « j'aimerais bien guérir pour être comme avant ». En fait, très souvent, il n'y a pas de « comme avant ». Enfin, il y a rarement dans la vie un « comme avant ». Mais ça, c'est plus philosophique. Mais en tout cas, l'idée, c'est qu'ils ne puissent pas souffrir de leurs symptômes et pouvoir reconstruire une vie après avoir été soigné. Guérir, ça voudrait dire presque qu'on supprime tout. En fait, non, ils gardent ce souvenir qui est un mauvais souvenir. Parfois même, ils en font quelque chose qu'ils arrivent à sublimer hein, sur l'associatif, sur quelque chose qui leur tient à cœur. Donc. Mais c'est sûr qu'on ne va pas guérir dans le sens où on va revenir comme avant, revenir en arrière. Non, on avance pour créer autre chose et on essaie de donner les bases aux personnes qu'on soigne pour avancer dans la vie.
9: Il y a des choses qui continuent à bouger au-delà de l'hospitalisation parce que c'est vraiment concentré, intensif et le mouvement qui a été mis en place ici continue dans les semaines qui suivent. Même s'il y a une rechute, ils connaissent le chemin pour aller mieux.

0: Bonjour. Je peux entrer?
1: Oui. Voilà.
2: Ben voilà, je suis un jeune homme de 38 ans et récemment j'ai été hospitalisé au centre psychotrauma, à l'hôpital de jour, pendant 2 semaines.
0: D'abord, j'aimerais que vous nous disiez ce qui vous a amené là-bas. Comment vous en êtes arrivé à cette hospitalisation?
2: J'ai été maltraité de manière très intense dans toute mon enfance, jusqu'à mes 15 ans, par mon père. Les faits de violence, c'était... par exemple, tuer mon animal de compagnie devant mes yeux en le battant jusqu'à ce qu'il meure. M'enfermer dans une pièce avec des insectes qui me grouillaient dessus parce que j'avais peur des insectes. Me forcer à faire absolument toute ma vie dans le noir parce que j'avais peur du noir. Me forcer à manger tout ce que je n'aimais pas. Et si je disais que je n'aimais pas, j'en avais le double. Avec une bassine à côté pour vomir. Tout le temps. Tout le temps. Tout le temps. Et puis une agression sexuelle au moins, qui m'est revenue en conscience pendant l'hospitalisation.
0: Donc ça, c'est jusqu'à vos 15 ans. Après, il y a toute une période où vous mettez de côté pour fonctionner. Et ensuite, les symptômes apparaissent.
2: En fait, de mes 15 ans à mes 18 ans, il faut savoir que quand je pars de chez mon père avec la police, je mesure 1m30. Et ma mère, ça

0: arrange pour que je ne revoie pas mon père. Et du coup, en l'espace de quelques mois, je prends 20 centimètres. Et je fais une amnésie traumatique. Et en fait, il faut attendre l'année du bac pour que je me mette à faire petit à petit quand même des rêves bizarres. Des rêves où tout est dans le noir. Il y a des ossements, il y a des torrents, il y a des tornades. Et ensuite va arriver la classe préparatoire où là, je vais commencer à avoir mal au ventre, à ne plus pouvoir parler. Totalement incapable de parler devant les autres. Et à un moment donné, incapable d'aller en cours tellement j'ai mal au ventre. Et ensuite, je vais rester enfermé dans ma chambre pendant 2 ans, à faire des cauchemars, être totalement agoraphobe, mais totalement, totalement. Et puis à faire quelques séjours à l'hôpital pour les maux de ventre, parce que suspicion d'appendicite récurrente.
1: Comment est-ce que vous avez vécu ces 2 semaines, de votre arrivée dans l'unité jusqu'à la fin, à l'issue de ces 15 jours intensifs?
0: Le procédé est agressif, les gens sont super, mais par contre, on est là pour bosser, quoi. On y va. On doit plus avoir peur de rien dans l'absolu, quoi. C'est moi très vite en séance psychométricité, les 2 premières heures, elle me dit qu'est-ce qui vous réancre dans la réalité? Et moi, ça me passait un coup d'eau sur la tête, les serviettes avec imbibées d'eau, ça me fait un bien fou. Et tout de suite, elle se lève. Elle me dit bah venez, on y va. Je suis quoi? On va où? Et en fait, on va chercher la serviette. Et elle me dit, et maintenant vous la ramenez à chaque séance. Dès que vous en avez besoin, vous l'utilisez. Et rien que là, je commence à apprendre que, ah mais ouais, en fait, je suis pas obligé de laisser mon corps et mon esprit vagabonder et après me perdre. Je peux aussi couper court à ça. Et ça me permet, en fait, de continuer le boulot. Ça m'a marqué, en fait, parce que dès le départ, j'ai l'impression d'être un gamin, en fait, qui apprend à marcher, quoi. Enfin, à ce moment-là, je suis suivi depuis 20 ans. Et la démarche est vraiment tout autre. Ça a rien à voir avec ce que j'ai déjà fait.
1: Vous commencez par la scène pendant laquelle votre père tue votre animal de compagnie, un hamster.
0: On travaille cette scène. Je revois la pièce, enfin. J'ai toute une ambiance qui me revient. Et donc, on va refaire et refaire et refaire cette scène. Très très vite, dès le premier jour de mémoire, ou alors le deuxième, c'est sûr, il s'avère que cette scène-là va se transformer pour moi. Et en fait, je vais me retrouver dans un autre souvenir que je n'avais pas identifié comme étant traumatisant à la base, mais qui va revenir à chaque fois. Et dans ce souvenir-là, je suis dans une chambre chez mon père. Mon père arrive, entre dans la pièce, il arrive près du lit. Et il va venir mettre ses mains sur moi. Et en fait, à ce moment-là, je ne sais plus ce qui se passe, parce qu'à ce moment-là, en fait, pour le coup, pendant la séance, j'ai perdu le fil. Ce sont les praticiens qui m'ont raconté les quelques minutes qui ont suivi, à savoir que je me suis tortillé sur le fauteuil et que je me suis à un moment donné endormi et que je me suis ensuite réveillé, que je bougeais bizarrement, que je faisais des grimaces. Et quand ils m'ont raconté ça, j'ai dit d'accord, je ne comprends pas. Puis bon, on va faire du sport, on fait autre chose, etc. On revient, on va continuer sur l'hamster, ok. On est reparti, sauf que cette fois-ci, je suis un peu plus conscient de ce qui se passe. Donc là, je sens mon corps qui bouge et tout, et là, je me dis, waouh, ok, d'accord. Puis en fait, c'est comme si j'ouvrais les yeux en quelque sorte dans le passé. Et là, je vois le plafond à l'époque. Et je me dis, pourquoi est-ce que je vois le plafond? Qu'est-ce qui se passe? Et pourquoi est-ce que j'ai ces sensations dans le ventre? Et en fait, je leur explique ce qui se passe. Je leur explique que je me sens pas bien au niveau sexuel. Et je leur dis, mais je ne comprends pas. Je suis désolé, ça doit être décevant. Je leur dis, ça doit être décevant pour vous, parce qu'en fait, je viens pour quelque chose, et en fait, je sais pas ce qui se passe, je contrôle rien, et c'est la première fois que ça m'arrive dans ma vie, je contrôle pas, je sais pas ce qui se passe. Et en fait, moi, j'ai cette impression d'être un fou, et je me dis, mais je deviens taré, en fait, c'est fini, voilà. Donc, ça, c'est très perturbant. Et puis, en fait, le lendemain, il y a un psychologue que je ne connais pas qui vient. À ce stade-là, j'étais suivi que par des femmes, donc moi, forcément, ça ne me va pas forcément, mais bon, voilà. Et puis, il me dit, bon, il a l'air quand même de se passer des choses, on va peut-être essayer d'en parler, et puis qu'est-ce que vous en pensez? Il faudrait peut-être quand même qu'on aille voir, non? Et puis, je lui dis, vous savez, quand vous êtes arrivé, vous êtes un homme, quoi. Il me dit, oui, je sais. Justement. Justement. Et en fait, on accueille ce qui vient. Je pense que c'est vraiment la thématique. Et à ce moment-là, je prends la décision. Ok, on y va. J'arrête de contrôler. Et à ce moment-là, je suis toujours maître de moi-même. Je suis toujours décisionnaire, mais je fais confiance. Et là, ça va tout changer au niveau des séances, de comment je vais vivre la chose, parce qu'en fait, je vais arriver dans une séance et je vais dire « Ok, c'est bon. C'est bon, j'y vais, j'accueillerai moi-même, je fermerai plus du tout les yeux. » Et c'est là que je me suis souvenu de l'agression sexuelle que j'avais subie de la part de mon père. Voilà. J'ai toujours eu cette sensation d'être quelqu'un de malade, d'anormal et d'inapproprié pour la société. Parce qu'en fait, on m'a toujours dit que j'étais dépressif. Et c'est tout. Et en fait, quand arrive cette révélation, c'est-à-dire que quand je me rends compte de la cohérence de ce que mon cerveau veut bien me montrer enfin, tout s'éclaire. Tous les cauchemars que j'ai faits, tout un tas de sensations que j'avais, ma colopathie fonctionnelle, les maux de ventre, tout ça, on va l'expliquer dans les séances. Toutes les pièces du puzzle se mettent en place, et c'est ce qui fait qu'aujourd'hui, là, je peux vraiment raconter ce qui s'est passé. Tout d'un coup, en fait, je me rends compte que je suis quelqu'un de normal. Je suis quelqu'un de normal. J'ai juste vécu quelque chose d'horrible. Ça, c'est vrai, il faut l'accepter. Pour moi, ça a pris quelques jours de vraiment accepter. Mais je suis quelqu'un de normal. Ça change beaucoup de choses, hein, quand même.
1: Et qu'est-ce que ça a changé, du coup, de passer dans cette unité, concrètement? C'est-à-dire, je sais pas, il y a des choses que vous faites aujourd'hui que vous ne faisiez pas, ou inversement?
0: Je me suis remis à la lecture, parce que j'arrivais pas à me concentrer tellement j'étais fatigué. Je dors. Je suis passé de 4 heures de sommeil en moyenne à peu près 6-7 heures.
1: Sans cauchemar?
0: Sans cauchemar. Alors, évidemment, ça arrive encore. Et puis je dirais que peut-être je suis encore quelqu'un qui va peut-être cauchemarder plus que d'autres, quand même. Mais ça va. Des cauchemars qui sont liés au boulot. Parce que maintenant je travaille, et puis je suis bien dans mon travail, et je suis reconnu, et ça se passe bien avec les collègues. Et puis j'ai pu enfin faire des petites soirées avec les collègues. J'ai pu me faire confiance dans tout. Ma vie aujourd'hui a tellement rien à voir avec celle d'il y a un an et demi. Là-bas, ils nous apprennent à faire ce qu'il faut pour lutter. Mais depuis l'hôpital, il s'est pas passé un jour sans que je refasse des séances tout seul. C'est tout le temps. Tous les soirs, je me heurte à la peur du noir. Tous les soirs, j'emploie les techniques qu'on m'a apprises. Je suis une partie dans le passé, une partie dans le présent, et je lutte, et ça va de mieux en mieux. Moi, je dis simplement que j'en étais arrivé à des envies suicidaires, et que je ne voyais pas la lumière au bout du tunnel. J'en étais arrivé à penser que j'étais possédé, j'en étais arrivé à penser que j'étais fou, et j'ai l'impression de reprendre, enfin, après 20 ans, le cours de ma vie.

0: Psychotraumatisme, un parcours intensif pour en sortir, un reportage de Suzy Bourquin avec Annie Brault à la réalisation.
1: Grand reportage, Aurélie Kiefer.
0: La psychiatre Chantal Berger, coordinatrice du Centre régional du psychotraumatisme Sud-Nouvelle-Aquitaine, est notre invitée en direct de Bordeaux. Alors moi, personnellement, ce qui m'a particulièrement impressionnée dans ce parcours intensif, c'est l'épreuve que représentent ces 2 semaines de soins, parce que ces patients sont replongés plusieurs fois par jour dans ce qui provoque leur souffrance. Il me semble qu'il faut beaucoup de courage pour se lancer. Qu'est-ce que vous en dites, vous, Chantal Berger ?
2: Ben, tout d'abord, je voudrais surtout avoir une pensée pour l'équipe de mes collègues de Lille, pour l'équipe de Fred Varenbourg et puis de Arnaud Leroy, et je trouve pour le travail magnifique qu'ils ont mené ces dernières années, qui a abouti à l'ouverture de cet hôpital de jour, effectivement, de prise en charge intensive du trauma. Je suis d'accord avec vous. En fait, il faut savoir que ça demande une énergie folle et que chaque jour, pendant les 2 semaines de traitement, finalement, on va demander à ces personnes qui ont été exposées à des violences affreuses de parcourir des marathons. Vraiment, parfois, moi, j'appelle les personnes que je prends en charge, je les compare à des sportifs de haut niveau. Parce que je crois qu'on sous-estime et que ce n'est pas suffisamment connu et vulgarisé, si je puis dire, dans la société, que accepter finalement de se prendre en charge, accepter d'être dans le soin quand on a été exposé à des violences ou à un événement traumatique, eh ben, ça va demander une énergie folle et ça va demander de tous les jours se reconfronter à ce que l'on a pu vivre de plus affreux.
0: Oui, allez-y.
2: Non, moi je trouve très émouvant le témoignage des 2 personnes qui ont été prises en charge pendant 15 jours dans cet hôpital de jour. Je trouve que ça délivre malgré tout un message d'espoir qui est que finalement il n'est jamais trop tard pour aller vers le soin, expertal et qu'en finalement ça peut aussi éviter parfois le pire puisque les 2 ont quand même fini par dire qu'ils avaient eu des idées suicidaires et que le fait de pouvoir être pris en charge dans cette structure leur avait permis de se réapproprier leur vie.
0: Alors Suzy, le principe là de l'hôpital de jour répit, c'est qu'on rentre chez soi le soir dans une période où on est quand même sérieusement déstabilisé, on se retrouve un peu livré à soi-même le soir.
3: Oui, en effet, c'est ce que raconte l'ensemble des patients que j'ai rencontrés et l'équipe aussi, qui en a le témoignage dès le lendemain. Oui, c'est très dur, c'est très difficile pour les patients. Souvent, ils décrivent des moments où ils pleurent le soir en rentrant, où ils sont obligés de s'isoler pour essayer de tolérer. Parce que, évidemment, ils revivent aussi, c'est ce qui est dit dans le reportage, mais une recrudescence des symptômes à ce moment-là. Donc ça, c'est très dur. Ils ont de gros cauchemars qui reviennent. Ils revivent leur traumatisme. Et ça dure 2 semaines.
0: Chantal Berger, on a entendu ce témoignage saisissant de Samuel qui, à un moment, décide d'arrêter de contrôler, de faire confiance au thérapeute. Et c'est là que tout va changer, qu'un souvenir enfoui va se libérer. Mais faire confiance quand on a été victime de violence, c'est incroyablement difficile. Comment est-ce qu'on arrive à créer les conditions favorables ?
2: Ben ça, c'est tout le défi que l'on a quand on s'intéresse au psychotrauma et que l'on travaille dans ce champ-là, de pouvoir travailler cette alliance, cette confiance avec les personnes qui vont venir parfois vous raconter pour la première fois ce qui leur est arrivé. Donc en fait, il faut aussi être dans un environnement, comme l'ont dit mes collègues, sécure et contenant. Alors moi, je peux vous parler de la structure qui est la mienne à l'hôpital Charles Perrin, que je dirige maintenant depuis 2019. C'est une maison, on est installé dans un logement de fonction de directeur. Donc en fait, c'est une maison qui n'est pas du tout connotée hôpital. On a un beau jardin que l'on est en train d'investir et on a un projet là-dessus. Mais en tous les cas, voilà, on a essayé de rendre l'endroit le plus accueillant, le plus bienveillant possible. Et puis, quand on va être là pour la première fois en face de ce patient, de cette patiente, on ne va pas forcément forcer les questions. Il faut surtout être à l'écoute. Il faut surtout accueillir ce que l'on on va pouvoir accepter de nous confier et j'ai envie de le dire sans pousser, sans demander des détails. Moi, c'est ce que j'apprends aux internes qu'il faut Il faut respecter ce temps-là. Et puis, il faut surtout ne pas être jugeant. Et puis, il faut aussi reconnaître ces personnes comme ayant été victimes. Et parfois, nous sommes les premiers à leur dire que oui, elles sont victimes. Et que on n'a pas à être là. Moi, je suis pas la justice. Je leur dis souvent, c'est pas moi, je suis pas juge, je suis pas force de l'ordre. Donc, c'est pas à moi de faire tout ce boulot-là. Moi, j'entends ce que vous me dites, et là, je peux vous dire que vous êtes victime de quelque chose qui vous a dépassé à un moment donné.
0: Et est-ce que vous pouvez me dire juste un petit mot sur ces techniques d'ancrage ? Le but, en fait, c'est de sortir d'une spirale de pensées ou d'émotions envahissantes.
2: Exactement. C'est qu'à un moment donné, au niveau de ce que l'on va appeler la fenêtre émotionnelle, les émotions vont être complètement débordées. Ça peut amener même parfois à des états de dissociation. Donc, c'est d'expliquer. En fait, dans le principe, il y a toute une phase de psychoéducation. C'est ce qui est très bien décrit dans le reportage. C'est finalement donner des clés aux personnes qui ont été exposées à l'épreuve du trauma pour comprendre ce qui leur est arrivé. Pour comprendre ce qu'il se met en place, ce qui se joue au niveau de leur cerveau sur un plan neurobiologique ou neurophysiologique. Ça va détricoter finalement le fait qu'ils ne sont pas responsables et ce n'est pas parce qu'ils n'ont pas dit non, parce qu'ils ne le voulaient pas, mais c'est parce qu'en fait ils ne pouvaient pas. C'est pas parce qu'ils ne se sont pas enfuis, parce qu'ils n'ont pas pu courir, c'est parce qu'ils ne pouvaient pas courir à ce moment-là. Et donc du coup déjà, expliquer ce qu'il se passe dans leur cerveau permet d'abaisser déjà la culpabilité énormément et après de leur donner des outils qui va leur permettre, quand effectivement sur un plan émotionnel, ils se sentent débordés, de comment ils se re-ancrent dans la réalité, dans le ici et maintenant, et d'essayer de pouvoir être là et baisser les émotions pour pouvoir faire face à un stimuli qui va à un moment donné arriver et va les renvoyer dans le passé.
0: Mais donc la psychoéducation, c'est très important, mais en réalité, il faudrait même que tout le monde apprenne ça pour que si ça nous arrive un jour à nous ou à un proche, en fait, qu'on comprenne tout de suite ce qui se passe.
2: C'est l'enjeu. C'est l'enjeu aussi de pouvoir parler, comme vous le faites, vous, du psychotraumatisme, et de pouvoir dire à tout le monde que oui, lorsque l'on était exposé à un événement potentiellement traumatogène, on va avoir des réactions neurophysiologiques qui vont se mettre en place, et que de fait, parfois, on ne pourra pas réagir. On ne pourra pas parce que on va se friser. On va se dissocier et donc le corps ne bougera pas, on ne pourra même pas parler. Et en fait, c'est le circuit de la peur tout simplement qui se met en marche, que nous avons tous chacun en nous et qui parfois va être dépassé. Ce qu'il faut savoir quand même, c'est que finalement dans les troubles psychiatriques, le psychotrauma est le seul trouble pour lequel il faut avoir été exposé à un événement potentiellement traumatique, qui répond à une définition très stricte, c'est la menace de mort ou la peur de l'intégrité pour son intégrité physique, et que, comme le décrivent vos patients, il y a un avant et il y a un après cette exposition-là, avec parfois la sensation de complètement devenir fou, puisque à un moment donné, le cerveau va réagir. Et donc, les symptômes qui vont apparaître, quand vous n'aviez pas de symptômes psychiques avant, imaginez quand même l'impact et l'effroi que ça entraîne. C'est-à-dire que là, vous vous dites, j'ai des souvenirs qui arrivent, j'ai des images, j'ai des émotions, j'ai la sensation de peur. Tout ça arrive dans ma tête, mais qu'est-ce qui se passe? Je deviens fou.
0: À l'hôpital de jour répit, 115 patients ont été pris en charge sur l'année 2025. Cette expérimentation a été lancée fin 2024 et donc elle va arriver à échéance en décembre prochain. Aujourd'hui, Suzy, l'équipe estime que c'est une réussite?
3: Oui, oui, l'équipe espère vraiment être pérennisée. C'est vrai que les patients, ils vont rapidement mieux parfois, et ça c'est très encourageant. Parfois, le travail intensif permet plutôt une remise en mouvement, c'est bien ce qu'ils expliquent. Ça aide à débloquer des choses qui sont restées figées depuis longtemps. Ça libère la parole, là où tout était évité depuis très longtemps. Alors, c'est pas toujours une guérison spectaculaire et immédiate, mais l'hospitalisation peut engager un véritable processus de réappropriation de soi et de reconstruction. Et ça, c'est vraiment ce qui ressort de tous les témoignages que j'ai eus.
0: Chantal Berger, la prise en charge telle qu'elle est proposée à l'hôpital de jour répit, est-ce que pour vous, c'est un modèle? Est-ce qu'elle mériterait d'être non seulement pérennisée, mais proposée plus largement?
2: Ah oui, tout à fait. Ce qui ressort de votre reportage et de la prise en charge qui est faite dans cet hôpital de jour répit, c'est que finalement, on peut aussi, dans le champ du psychotraumatisme, mettre en place des soins selon un plan de soins qui a été élaboré en concert avec le patient par des professionnels de santé extrêmement bien formés, spécialisés là-dedans, et un programme de soins individualisé. C'est-à-dire qu'il n'y ait pas, finalement, un modèle que l'on appliquerait à tout le monde, mais qui soit finalement adapté et adaptable même au fil de la journée, en tenant compte du fait, de l'histoire du patient, de son état, de comment ça s'est passé la veille. Et vous l'avez dit, c'est extrêmement compliqué. Donc, il y a aussi toute la préparation de la prise en soin dans cet hôpital de jour, toute l'appropriation aussi par l'environnement, par la famille, qui est aussi très important. Mais le fait de pouvoir mettre en place des soins individualisés et spécialisés avec des équipes compétentes, c'est vraiment, je pense, le plus important. Donc, ils ont été effectivement financés à titre expérimental dans ce que l'on appelle dans notre jargon le Fonds d'innovation organisationnelle en psychiatrie, un FIOP. Et moi, j'appelle de mes voeux qu'au terme de cette évaluation qui va avoir lieu là dans les prochains mois, finalement, le ministère se rende compte de l'expertise, de l'intérêt de ces hôpitaux, de cet hôpital de jour, pour que nous, dans les autres régions, nous puissions à notre tour pouvoir déployer ce même type d'outils qui, dans un parcours de soins, a totalement sa place.
0: Parce que dans les centres régionaux de psychotraumatisme, on ne peut pas, à ce point, individualiser la prise en charge, c'est ça ?
2: On individualise la prise en charge, bien évidemment. On l'adapte en fonction des traumatismes, mais aussi des ressources des patients, ses conditions de vie, la temporalité aussi qu'il va pouvoir manifester dans les soins. Malheureusement, on n'a pas... Nous n'avons pas les moyens budgétaires suffisants pour pouvoir aller sur le champ d'une prise en charge intensive et d'un hôpital de jour. Nous, dans les CRP, on fait une prise en charge ambulatoire, donc les patients viennent en consultation, mais on ne peut pas aller sur de la prise en charge à la journée pendant 15 jours, 5 jours sur 7.
0: Bon, et puis on le dit souvent, mais il faut quand même le répéter, l'accès aux soins psychiatriques est loin d'être évident actuellement. Il peut y avoir un temps d'attente considérable. À quel endroit est-ce qu'il faudrait plus de personnel, plus de moyens ?
2: La psychiatrie, si on parle psychiatrie, bien évidemment, il faut renforcer les moyens. Si on parle du champ du psychotraumatisme, je pense qu'il faut consolider l'existant. C'est-à-dire que les centres régionaux psychotrauma ont été mis en place en 2018-2019. On voit quand même les effets bénéfiques que cela a apporté sur le territoire national dans la prise en charge des personnes souffrant de psychotraumatisme. Pour vous donner un ordre d'idée quand même, là, nous sommes 18 centres régionaux du psychotrauma pour une file active en 2025 de près de 15 000 patients quand même pris en charge dans une année. Donc c'est quand même énorme. Il faut continuer à le déployer, ce modèle. Il faut créer des antennes départementales. Il faut former les gens parce que en fait, il n'y a pas, comme vous l'a dit le docteur Leroy, il n'y a pas qu'une seule technique de psychothérapie.
0: Alors, on n'a pas le temps d'évoquer les autres, désolé, mais ce sera l'objet peut-être d'un autre magazine. Merci beaucoup, Chantal Berger.
2: Merci à vous.
0: Merci à Issy Gironde de vous avoir accueilli. Le grand reportage de cette semaine, Psychotraumatisme, un parcours intensif pour en sortir, était signé Suzy Bourquin, réalisation Annie Brault. À la technique, Vincent Thierry à Bordeaux, Nicolas Leroulet à Paris, au web Caroline Beneteau, documentation Christine Anzano et Véronique Le Faller. 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
8: Bonsoir. Au sommaire de cette nuit sur France Culture, dans un instant, exploration de la face cachée de la filmographie de Orson Welles dans un mardi du cinéma proposé par Jean Dev en 1995. Le 19 mai 1926, naissait Fernand Reynaud. À 1h30, un numéro de La Mémoire enchantant, à travers lequel François-Régis Barbry rendait hommage au célèbre humoriste auvergnat en 1987, 14 ans après sa disparition. 2h10, premier succès, deuxième des trois volets de la série Catherine Sauvage en liberté, proposé par Noël Simsolo en mai 1983. 3h10, Le texte et le monde avec le philosophe Paul Ricoeur et le théoricien de la littérature Gérard Genette, invité de Alain Finkielkraut dans Réplique en 1987. Et enfin, aux alentours de 4h20, Aménagement touristique de Vence, réunion du conseil municipal. Première diffusion le 19 mai 1953 sur la chaîne nationale. Un duplex entre Paris et Vence, pratique innovante à l'époque, le maire de la ville, Émile Hugues, était également le ministre de l'Information. Une très bonne nuit à tous, à l'écoute de France Culture.

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1: En 1985, Orson Welles mourait à Los Angeles. 10 ans après sa disparition, Vassily Silovitch et Oya Kodar, dernière compagne du cinéaste, réalisaient Orson Welles, l'homme orchestre, un documentaire consacré aux films inachevés, perdus ou seulement ébauchés de Welles. Dans le même temps, Jean Dève leur emboîtait le pas avec un mardi du cinéma sur le même thème qui commençait par la visite d'une maison abandonnée dans les Yvelines. La maison qu'avait occupée Orson Welles jusqu'en 1975. Il est des êtres que leur génie, leur démesure et leur absolu besoin de liberté rendent parfaitement irréductibles. L'émission qui va suivre nous confirmera qu'Orson Welles était de ces êtres-là à travers les témoignages de ses collaborateurs français les plus proches. Il racontait ce qu'était le travail exigeant avec Orson Welles et comment, au fil des années, il avait accumulé les projets inachevés et éparpillé partout dans le monde les pièces du puzzle d'une œuvre fantôme. It's All True, Moby Dick, Don Quichotte, The Deep, The Dreamers, Le Roi Lear, Le Marchand de Venise, etc. Pourquoi autant de films de Welles restés en plan ? Ce mardi du cinéma ne tranchait pas cette interrogation, mais en disant de lui « il n'a jamais rien fait qu'il ne voulait pas faire », Oya Kodar y apportait sans doute la meilleure réponse. Depuis 1995, certains de ses films invisibles ont été vus par morceaux, dans des documentaires, lors de projections de copies de travail, et pour le film « The Other Side of the Wind », sous une forme achevée. La preuve donc qu'au contraire de ce qu'avait voulu nous faire croire le magicien Orson Welles, ces films existaient bel et bien. Mardi du cinéma, George Orson Welles, 1915-1985, première diffusion le 10 octobre 1995 sur France Culture.
2: Il y a quand même un vent de panique qui a soufflé, là.
3: Oui, c'est le moins qu'on puisse dire.
2: Il y a des papiers, des journaux partout, du linge.
3: Il y a eu des squats, hein, c'est sûr. Beaucoup.
4: On va aller dans ta chambre.

un carton. Je sais pas ce que c'est. Je pense que c'est vérité mensonge pour l'essentiel. La chambre. Ah, il y a eu des voleurs de cheminée, ils n'ont pas tout pris. La salle de bain là-bas. Ah, il y a toute cheminée. Voilà. C'était là, c'était les appartements privés. Vous savez, vous rappelez le début de la bande-son de La Guerre des Mondes ? Quand il commence et qu'il marche sur des débris, c'est un peu ça. Hein.

0: qu'il y a des journaux de l'époque? 75, ouais. 1975, les journaux.
1: C'est la dernière année où il était là.
2: George Orson Welles, 1915-1985.
3: C'est une curieuse question à laquelle je ne m'attendais pas. Un plan comme ça. Je crois que l'une des choses qui m'a le plus impressionnée, c'est dans La soif du mal, quand Killane, c'est-à-dire lui, bon, avec la corpulence qu'on lui connaît, rentre dans une toute petite pièce où il y a déjà 20 personnes et qui suit Charlton Heston jusqu'en une salle de bain qui est aussi toute petite, et pour découvrir une boîte à chaussures dans laquelle il y a de la, je sais pas quoi, de la drogue et tout, je me souviens plus très bien. Et ça, ça m'avait impressionnée parce que j'ai jamais compris comment il avait fait ça. Je suis beaucoup plus impressionnée. C'est pas des plans. Il y a bien sûr les images d'Orson qui restent, je veux dire, en tant qu'acteur, dans Othello, dans Citizen Kane, évidemment. Il y a le plan d'escalier dans La splendeur des Amberson. Il y a bon. Mais je crois que c'est une des choses qui m'a le plus impressionné, c'est ça. C'était, parce que là, une fois de plus, c'était encore de la magie. On ne sait pas comment il a fait. C'est, je ne sais pas où il a mis la caméra. Je ne sais pas où il était. Parce qu'il a fait en plus une espèce de travelling à la main. J'ai pas compris. Je ne comprends toujours pas. Alors, bien entendu, il y a la fameuse séquence des miroirs que personne, à l'heure actuelle, n'a pu disséquer. Hein. Image par image, sur des tables de montage, les plus grands monteurs d'Hollywood. Ils s'y sont tous attelés. Personne ne sait comment il a fait la séquence des miroirs au jour d'aujourd'hui.
4: Je me demande jusqu'à quel point
2: Serge Alsdorf,
4: il n'a pas eu cette suprême élégance de se fondre dans la légende qu'on a bien voulu cette légende extraordinaire. C'est-à-dire qu'à la fin, je me suis posé la question, parce que j'ai quand même pratiqué pendant près de 20 ans, 17 ans, 18 ans. Il y avait trop d'accidents heureux pour qu'il ne fasse pas les films. Quand je dis heureux, c'est-à-dire qu'à son niveau, je me demande quel est l'intérêt qu'il pouvait avoir à finir ou faire un film à partir du moment où les projets qu'il avait, c'était trois fois par jour. J'ai habité chez lui dans la maison où on va aller. Je me rappelle la nuit, il avait deux machines à écrire. Une qui était dans le petit vestibule où était sa chambre, et une à l'étage où j'habitais. Il tapait à la machine toute la nuit, et puis une dans son bureau au rez-de-chaussée. Il tapait à la machine, et le matin, on ne retrouvait rien. Rien n'avait existé. C'est-à-dire qu'il écrivait, il faisait un tas de choses. Alors, je sais pas, ça c'est une question. Et... Il y a quelque chose de facétieux chez lui, en définitive. En fait, on le mettait en scène et puis il acceptait comme ça, avec une grande... Comme si le metteur en scène était beaucoup... Comme un respect qu'on devait au metteur en scène, qui était en fait le reste du monde. Les circonstances, son histoire, ceux qui l'aimaient, ceux qui l'aimaient pas. Donc à chacun, il avait aussi ce génie des
2: chats. Non, mais qu'est-ce qui fait qu'à un moment donné d'une vie, metteur en scène ne veut plus achever des projets? Ou le projet reste à l'état de projet?
4: Bah parce que c'est peut-être sa vie, le projet. Simplement, à un moment, je crois qu'on arrive à un tel niveau de soumission. On arrive à une forme de soumission, par élégance, par humanité, je veux dire. Où la bêtise vous impose, peut-être tout simplement, d'être ce qu'on attend de vous. Ce qui n'empêche qu'intimement, les choses peuvent être différemment. Je me demande s'il ne s'agit pas de ça. Mais je n'ai jamais senti chez lui, pour le temps où je l'ai connu, en dehors donc, de The Side of the Wind, qui est sans doute le dernier film qu'il ait eu vraiment envie de finir, et puis Fake, où il a donné vraiment une énergie considérable, parce que vraiment c'est son argent, c'est son temps. Il a passé des nuits, des jours... avec des bouts de pellicule, on tournait des pubs, on squattait la caméra pour tourner des plans le soir. Je veux dire, c'était comme ça qu'il travaillait. On tournait à 3 ou 4 dans son jardin à Orvilliers, un raccord d'une voiture qui était censée être sur un boulevard à Los Angeles, avec des assistants qui couraient. C'est l'énergie d'un jeune cinéaste, c'est ça, il l'a toujours eu. Pour fait, on avait fait des premiers gonflages de Super 8 en 35 mm. Il avait cette disponibilité. Oui, cette disponibilité, je veux dire, il était. Mais je crois qu'après, il y a eu quand même une cassure.
5: Je crois que c'est un des plus beaux endroits pour évoquer Wells, en fin de compte. Si on avait quelque chose à faire...
2: Un film à tourner.
5: Ouais, c'est là, il faudrait se faire vite. Mais je crois que c'est là qu'il faudrait le faire. Alors qu'elle va être détruite, elle va s'effondrer.
2: Les pièces sont vastes et tournent autour d'un escalier en bois qui rentre.
5: Oui, Anderson un peu. Oui. Oui. L'escalier est moins vaste qu'Anderson. Mais ça, c'est,
2: il y a déjà
5: ça, c'est l'éducation d'Orson. Il ne faut pas oublier d'où il vient. Et c'est vrai que cette maison, quand même, elle a cette particularité de ressembler à une maison qui aurait pu être en Angleterre. Ou...
2: Avec des petites fenêtres. Ouais. Qui laisse passer très très peu de lumière. Ouais, ouais.
5: En plus, c'est très bien.
2: Il y a une espèce de ténèbre dehors. Ténèbre d'ailleurs de végétation.
5: Ouais. Un peu la maison de Histoire immortelle aussi. Vous vous rappelez de maison un peu envahie avec ce patio où il raconte, où il se fait raconter l'histoire. Il y a l'escalier de la splendeur, il y a tous les escaliers, il y a les escaliers de Kane aussi.
3: Il travaillait pas. Hein.
2: Dominique Antoine.
3: C'était un amusement, il descendait. Je me souviens, un jour, on devait faire un raccord, justement, et son chef opérateur, qui était vraiment un type adorable, qui s'appelait Gary Graver, mais qui était vraiment son alter ego, c'est sa machine à tourner. Bon, il avait tout préparé, et Orson est descendu à la fraîche, comme ça, dans un de ses grands... Il adorait ça, une grande ou plante de bain. Là, vous savez, en tissu éponge. Bon. Et il est descendu sans rien dire à personne. Genre, il a tout rechangé, il a tout remis dans ses angles et tout. Bon, puis on a tourné à 10h du soir. Mais moi, j'ai jamais eu... Sur un tournage, parce que je l'ai pas vu écrire, évidemment, parce que j'ai pas vécu avec lui. Bon. Mais sur le tournage, et comme je l'ai pas vu en montage, donc je ne peux pas dire. Mais sur un tournage, Orson ne travaillait pas. Il s'amusait profondément. C'était... La grande clé d'Orson, c'est que c'était un enfant de 7 ans qui avait arrêté de grandir et qui était dans une énorme carcasse qui se déplaçait, qui était un golem. Et à l'intérieur, il y avait un petit garçon de 7 ans qui avait Rosebud à la main. Hein.

0: crois que les grands inachevés, le premier, c'est It's All True, pour lequel Wells a filmé un matériau considérable qui aurait dû être monté et mixé, qui pouvait être monté et mixé, qui ne l'a pas été. Puis Don Quichotte, puis les grands projets des années 70 qui sont The Deep et The Other Side of the Wind.
1: On peut aussi
0: ça, ça, ce sont les quatre véritables films inachevés, me semble-t-il. Mais viennent se greffer là-dessus, à la fois des projets dont on ne connaît pas très bien le statut. Par exemple, ce qu'il a commencé avec Moby Dick Rehearsed, ou ce qu'il a fait avec Le Marchand de Venise de Shakespeare. Et puis des fragments de films à commencer. Bon, son dernier, The Dreamers, d'après Isaac Dennison.
2: This was the first thing Pellegrino ever wished for. A little white villa near Milan. It was her first possession. This house will always be here. Awaiting the return of Pellegrino. Pellegrino says, before that happens, weeds will break through that piano. In any case, you'll never hear me speak that name again.
3: You'll never hear her speak to you again.
4: More energy.
3: You'll never hear her speak to you again.
4: More must speak. Slower.
3: Okay. You'll never hear her speak to you again.
4: You're entering the continent.
3: You'll never hear her speak to you again.
4: That's good. Ah, I can start away.
0: Je crois que Don Quichotte, c'était la confrontation à cette grande figure solitaire du rêveur qui fabrique son propre monde et qui essaie de faire vivre les autres dans son univers à lui.
1: Jean-Pierre Bertone.
0: Don Quichotte est un exemple assez remarquable parce qu'en fait, bon, c'est un film qui s'est étendu sur une période extrêmement longue, au milieu des années 50 et dans les années 70, où elle s'y songeait encore. Donc il a fait ses premiers essais en Espagne. Il a véritablement commencé le film, autant que je sache, en 1957, c'est-à-dire juste après l'achèvement du tournage de La Soif du Mal, avec un Don Quichotte d'ailleurs différent de celui qu'il avait essayé en Espagne. Et ce qui était une vraie mise en scène des aventures de Don Quichotte telles que Cervantes les avait proposées, eh bien, a évolué avec donc l'arrivée des comédiens qui ont pris des rôles en charge, Francisco Riguera et Hakim Tamirov. Le tournage s'est donc organisé au Mexique et puis on en fait des petits bouts, le projet évolue tout seul, c'est un film qui s'est continué en Espagne, en Italie, et puis le temps a mangé le projet d'une certaine façon. D'abord, Wells n'a pas réussi à le boucler, à l'achever véritablement, et puis il s'est trouvé confronté à des choses tout à fait incontrôlables qui étaient le vieillissement et la mort de son acteur principal. Son Don Quichotte était déjà âgé et son Don Quichotte est mort. Et que devient le projet lorsque, et son Don Quichotte d'abord, et puis et son Sancho Panza meurt, ce qui l'oblige. Mais en même temps, ce n'est pas incompatible justement avec cette notion de work in progress, puisque les circonstances obligent le projet à se déplacer, eh bien, déplaçons-le. Donc, les images déjà filmées deviennent les éléments d'un nouveau film à réinventer à partir d'elles, et où Orson Welles prend une place de plus en plus importante, et puis ça devient une confrontation entre le Don Quichotte de Cervantes et le monde moderne. Et à l'arrivée, puisque on n'arrive pas à boucler ce film qui est devenu mythique et qui a des bouts disséminés un petit peu partout. On sait qu'il y en avait en Espagne, le monteur italien en avait gardé des bobines. Il y a des fragments de Don Quichotte dans je ne sais combien d'endroits du monde. Eh bien, Peut-être que le dernier film à faire, peut-être que la façon de produire finalement quelque chose de tout ce matériau, c'est de faire un film sur le work in progress. C'est pas un hasard, je crois, si l'un des derniers projets réellement entamés de Welles, c'était un film sur le tournage du procès. C'est-à-dire que l'un des moyens de prolonger ses propres films, c'était de prendre de la distance par rapport à eux, de les reconsidérer d'un point de vue récent, de rejouer avec eux, d'en refaire éventuellement le montage, comme il l'a fait dans Filming Othello, mais de considérer qu'un film n'est jamais complètement terminé, jamais définitivement arrêté.
1: À vrai dire, moi, j'ai fait très peu de choses. J'ai fait les parties de Madrid, donc Don Quichotte. Hein.
5: Edmond Richard.
1: Au Caméflex, naturellement, hein, comme toujours, volé. Caméflex Caméra, hein, cette fameuse batteuse que j'ai dessinée en 50. C'est grâce à ça, d'ailleurs, que j'ai fait le procès. Et c'était donc 66... Non, c'est avant. Attendez. Falstaff. Non, c'est en 64, oui. En 64, et il a fait revenir Hakim Tamirov. Il me fait, j'ai une petite séquence à faire sur le Don Quichotte. Hakim, bon, et puis le fameux portugais qu'on avait de plus en plus de mal à mettre sur le cheval. Hein. Et alors, ah oui, c'est une aventure assez extraordinaire. Alors, j'en ai tourné, je peux dire, une semaine après le Cervantes. C'était curieux parce que je tournais Cervantes et puis il y avait eu Don Quichotte de l'autre côté. Alors, surtout que les deux acteurs un sur le cheval et l'autre sur l'âne, fallait voir, traversant la place de la Puerta del Sol, ça laissait rêveur quand même. Hein. Et là, il s'amusait comme un fou, parce que c'est lui qui a payé tout ça. Hein, vous voyez. Alors, j'en ai retourné après, dans la Casa de Campo aussi, un an après, il m'a fait revenir. Et j'en ai retourné une troisième fois à Avila. Bon, et après, moi, j'ai plus entendu parler du Don Quichotte. C'est parti au Mexique. Je sais que Willy Courante en a fait également. Et disparu. Bien. C'était après le procès et avant le Falstaff. Il m'appelle juste un an avant Falstaff. Il me dit, Edmond, j'ai un gros projet, je veux reprendre Falstaff. Il m'envoie le script. Et il me dit, mais rends-moi un service, viens à Fredjen, près de Rome, je voudrais que tu me transportes du matériel. Ben, je file là-bas, et qu'est-ce que c'était là-bas? C'était des boîtes de Don Quichotte, que j'ai ramenées donc de Rome à Fredjen, en Espagne. Voilà. Alors là, sur ces mots vieux-là, c'était Muller qui était le monteur. Et il a commencé à en monter, c'était vraiment insolite. Et à ce moment-là, on a donc préparé, enfin une pré-préparation du Falstaff. Mais dit-on Don Quichotte, il me dit, je vais m'absenter parce que je vais faire un petit tour au Mexique, tout ça, et je te laisse pour voir avec le décorateur. Et j'avais donc ramené les boîtes là. Bon. 6 mois après, hop, d'autres boîtes reviennent. C'était des boîtes qui revenaient du Mexique, empilées à Aravaca. Vous voyez, j'ai jeté un coup d'œil, moi, simplement, et le monteur bouchait les trous. Ça a avancé, parce que c'est lui qui a financé absolument tout, comme je disais tout à l'heure. Et puis, j'en ai plus entendu parler du tout.
6: She can't endure it for much longer. With the speed of light, Layla was transported through a time warp from the ancient past. Time now for her return. Directing your attention to an improbability in the future tense. You have witnessed a materialization, a penetration, now vaporization. Evaporation.
5: Il était marqué par beaucoup de monde, par sa mère d'abord.
7: Oyakhodar.
5: Et comme je dis, par Houdini, par beaucoup d'autres magiciens qu'il a rencontrés. Et d'ailleurs, il a dit un jour, quand je l'avais demandé, « Tu aimerais bien être appelé... c'est bien, comme ça, de dire en français. Qu'on se rappelle de toi, de quelle façon, qui tu étais. » Il a dit, « I would like to be remembered as a great magician. » J'aimerais bien être... qu'on se souvienne de moi comme un grand magicien. Dans notre maison à Hollywood, on a vécu quand même pas mal d'années. Les gens qui nous ont visités, c'était que les... Maintenant, ça me vient à penser. Que les magiciens. Seulement les magiciens. On a eu juste une fois... et d'ailleurs, on était très amis avec, par exemple, Peter Bogdanovich. Il était jamais invité chez nous. Une seule fois, Jack Nicholson est venu quand ils ont parlé d'un script que Orson avait pensé faire avec lui. Mais autrement, c'était que les magiciens. Et il inventait les choses. Vous savez qu'il y a il y a une grande littérature sur la magie. Sur la magie aussi, comment faire des trucs et tout ça. Et Orson Welles est aussi l'inventaire de certaines choses qu'aujourd'hui on utilise.
2: Magic. It's has an innocence that appeals to me. It's a return to childhood. It renews the sense of wonder on a certain level. It's like playing with toys. It's pure play. And sometimes it can be a little more than that. It can have a kind of second-rate poetry that I find attractive. Great magic, you know. There's a moment when you suspend disbelief and it becomes a very good kind of theater.

0: Alors donc, Don Quichotte, moi, je l'ai vu réapparaître il y a environ... j'ai suivi quand même, hein. Il y avait Marc Morette qui allait dans le coup, il me dit, qu'est-ce qu'il fait? Ben, il bouge les trous avec Don Quichotte. Et ça devenait le mythe, le Don Quichotte. Et à Cannes, il y a, je sais pas, 5-6 ans, ils ont dû projeter quelque chose. Et ils ont demandé, c'était juste après sa mort, parce que je l'ai vu, moi j'ai eu la chance de voir Orson, qui est venu à Paris avec sous son bras le scénario du King Lear, voyez-vous, qui voulait enfin réaliser avec des idées folles, vous savez, des murs de lumière très stylisés, c'était passionnant. Et à ce moment-là, ils ont essayé par Samu, si l'on peut dire, Yacadar, de ravoir le Don Quichotte pour faire une présentation à Cannes. Alors ce Don Quichotte, il était collé image par image avec du scotch, il n'était pas question de projeter à Cannes la copie de travail. Donc on a trouvé une astuce avec le directeur du laboratoire LTC d'essayer de faire un interpo, voyez, pour pouvoir faire une présentation d'une bobine à Cannes. Ça s'est très bien passé, puis hop, c'est redisparu. Alors autrement dit, c'est entre les mains, je pense, après sa mort, il est entre les mains de Yacadar, ce Don Quichotte. Alors, qu'est-ce qui... Mais très, très abouti, hein.
1: Mais remarquez, la question de Don Quichotte, c'est que... Dans l'idée d'Orson, évidemment qu'il a voulu le terminer comme, si je peux utiliser le mot vulgaire, comme un projet... Ça, un commencement, une fin. Mais dans son idée, on a parlé souvent, il a dit que l'Espagne est un tel pays que son Don Quichotte ne pourra finir jamais. Parce que c'est un monsieur avec son servant qui vont rôder pour toujours sur les terres de l'Espagne et qu'il pourra faire un Don Quichotte chaque année, si vous voulez. Et quand il a dit, parce qu'un des étudiants un jour l'avait demandé, mais what's happening, qu'est-ce qui se passe avec Don Quichotte et tout ça, et Orson était très gentil, mais en même temps j'ai vu qu'il était un peu, pas vraiment vexé, mais touché, et il a dit, mais j'ai promis ce film à personne, c'est un film d'auteur, je peux l'écrire de ma façon, comme un écrivain qui écrit un livre pendant 30 ou 40 ou 3 années, tant qu'il lui faut. Et c'est pour ça que si je finis Don Quichotte un jour, il va s'appeler « Quand est-ce que tu vas finir Don Quichotte ?» Mais en même temps, ce titre couvre ce que je viens de vous dire, que Don Quichotte, il sera jamais fini.
2: Don Quixote, which was a private exercise of mine, and it will be finished as an author will finish it at my own good time, when I feel like it. It is not unfinished because of financial reasons. And when it is released, its title is going to be When Are You Going to Finish Don Quixote?
3: Que lui était un monteur extraordinaire, ça se voit sur les films. Je n'ai malheureusement eu pas la, je n'ai jamais eu la chance de le voir monter parce que ça, c'est l'interdiction totale. J'étais sur les tournages, je voyais les rushs sans aucun problème. Orson était très, très ouvert sur ce plan-là. N'importe qui, pratiquement, pouvait voir les rushs. Et justement, il testait. Et quand il voyait que ça marchait et tout, il était très content. Ça, c'est une très belle histoire qu'il m'a faite un jour parce que c'était des rushs sur le wind. Et je lui dis, parce que j'avais très vite compris qu'il ne fallait surtout pas lui parler de généralité, de lui dire qu'il était génial et que c'était sublime et tout ça. Il s'en foutait complètement. Alors, je lui ai dit, là, c'est extraordinaire. Orson, là, le petit plan que vous avez fait où on voit John Huston passer derrière une porte, une fenêtre, je ne sais pas quoi, c'est superbe et tout. Et comme un bébé, il est devenu tout rouge. Il a applaudi de toutes ses mains, toutes ses forces, comme ça, en me disant, you've seen it, then it works. Ce qu'il donne en français, vous l'avez vu, vous l'avez vu, vous avez remarqué, donc ça marche. Il n'était pas sûr de lui. C'est ça que les gens n'ont jamais compris. Pourquoi Orson ne terminait pas ses films? C'est parce qu'il n'était pas sûr de lui. Il était terrorisé à l'idée de ne pas refaire le chef-d'œuvre avec lequel on l'a emprisonné, qui était Citizen Kane. Alors, donc je ne l'ai jamais vu monter, mais on m'a raconté. Alors, il y a la fameuse histoire sur le Wynn, justement, où il avait beaucoup de matériel, et donc à un moment, il m'a quand même demandé que je lui loue, je sais pas, je crois qu'il y avait 8 ou 9 tables de 16 mm, parce qu'il tournait aussi toujours en plusieurs formats. Hein. Ça pouvait être du 8, du Super 8, du 16, du Super 16, du 35. J'ai jamais été jusqu'au scope, mais enfin bon. Et il a mis toutes les tables comme ça en demi-cercle. Et alors, il avait mis tout le les bobines, si vous voulez,

0: grande réunion et Orson, moitié anglais, moitié français, parle avec son scénario du procès. Moi, timide dans mon coin, hein, c'était en 59, voilà, octobre 59, je me souviens. Et pendant une heure et demie, il explique. Et à la fin, ça s'arrête. Et Orson lui dit, conclusion, où je peux trouver ces décors ? Alors le décorateur lève la doigt et dit, mais monsieur, vous pourriez préciser ? Alors il s'est foutu dans une rage. Il dit, monsieur, ça fait une heure et demie que je parle. Hein, je vous ai tout dit. Alors moi, timidement, j'avais pris des notes. J'ai dit, écoutez, monsieur, c'était un samedi soir. Je lui ai dit, écoutez, moi, je vous propose une chose. Hein. Vous imaginez, déjà à l'époque, 59, il venait d'y avoir, je me rappelle, la foire exposition de Zagreb. Donc, c'était la première fois que les Américains venaient, que les Anglais venaient. Autrement dit, cette foire exposition était terminée et restaient les locaux. Vous voyez ce que ça donnait ? Moi, je lui propose demain de l'emmener dans la foire exposition. Il dit, un dimanche matin, tu es fou, incident diplomatique, sans autorisation. Mais je dis, qu'à cela ne tienne. Moi, j'amène 2 litres de Schlebowitz. C'est un vieux Serbe qui garde derrière, où je viens de tourner. On rentre, et j'explique ça à Orson. Il me dit, d'accord, demain matin à 6h, pouf, la bagnole, la Zim. Il me prend, lui, 130 kilos, moi 65, juste la moitié, tout petit dans mon coin. Vous voyez ce que ça pouvait donner. Et tout derrière, tout le monde suit. On rentre, les 2 litres de Schlebowitz, donc à côté de moi, puis pof, on rentre. Et alors là, 6h du matin, le soleil se levant, vous l'auriez vu avec ses 130 kilos, mais comme une gazelle, parce que Orson n'était pas lourd. Il marchait. Il me faisait crête. Ça sera ça. Et les mecs notaient, étaient à toute vitesse. Il me dit, il me faut le contre-champ pour les fameuses. Vous avez vu le procès ? Vous avez. Bon, alors les machines à écrire, fallait un contre-champ de tout ça. Hein, fallait en mettre des nanas là-dedans. J'ai dit, pavillon américain. J'arrive devant le pavillon américain, c'était un grand parallélépipède, comme une boîte à savon, avec des jalousies fermées. On fait le tour, tout était fermé. Il me dit, bah oui, mais alors la clé, tu te rends compte, on peut pas rentrer là-dedans. Je dis qu'à cela ne tienne. Dans un coin, il y avait une petite boîte rouge, toute petite. On ouvre la petite boîte rouge, il y avait un petit marteau, tout petit. Et puis il y avait une petite clavette, toute petite. Moi, je prends le marteau, je tape sur la clavette. Et alors, toutes les jalousies sur 100 mètres, 50 mètres... Tout s'ouvre, c'était démentiel. La poussière tombant, le soleil en contre-jour, les fameux rayons, vous savez, que l'on trace, qu'on a du mal à attraper. Vous rappelez-vous du procès du Falstaff ? Ah, il m'a fait grêle, tu es génial ! On rentre, hop, conférence le soir. Alors, Salkin, le vieux, me téléphone. Edmond, tes affaires sont en bonne main. Moi, ce qui m'intéressait, c'était être conseiller technique sur ce film. Et le soir, il annonce, il dit, écoutez, il dit à monsieur, je ne dirai pas le nom, au décorateur, je crois qu'on n'interfère pas, hein. Bon, alors, on rentre à Paris, on reste bon copain, point. Mais par contre, j'ai trouvé mon opérateur. Et il se retourne, oh, ça converge vers moi, je commence à blanchir. Et il me dit, monsieur Richard, on va s'amuser tous les deux. Mais je dis, je suis un spécialiste couleur. Ah, il me dit, qu'à cela ne tienne, on traitera le noir et blanc comme de la couleur. Paf. Et on rentre à Paris. Et là, j'étais à l'époque, je travaillais comme conseiller couleur avec Roger Hubert. Roger Hubert m'a donné son équipe, Adolphe Charlet, sa caméra et tout. Et dans le studio de Boulogne, pour la première fois, on a monté un décor naturel plafonné sur la tête, à 20 cm au-dessus de la tête de Perkin. Et alors, aux arcs, tout le film a été fait aux arcs, hein, avec des filtres rouges. Fallait pas de demi-teinte, fallait vraiment du noir et du blanc, comme dans la gravure sur bois. Et alors là, on les voyait tous visiter. Et puis le premier plan, il m'a dit, écoute, hein, tu rentres ici, quand il est dans au début, tu passes ici, on fait le tour, 300 mètres, on bougeait les trucs. Il me dit, si tu réussis ce truc-là, on reste ensemble, sinon on se quitte bon copain. Tu parles d'un examen, hein, avec toute l'équipe. LTC, on téléphone, tout ça, et en projection. On regarde. Il n'a pas dit un mot. On s'est soulevé, on a bien réussi notre coup. Il se lève, il ouvre ses bras, il fait crête, il te prend dans les bras, il t'embrasse, il dit, on travaille ensemble. Et puis depuis ce jour-là, eh ben, moi j'ai travaillé avec lui, alors sur dessin, parce que dans le procès, il ne faut pas oublier qu'il m'envoyait des dessins. Hein. Fallait décrypter les dessins. Hein. Falstaff, c'est pareil. La maquette de Falstaff, de la chambre d'Orson. Le décorateur et moi, on se perdait là-dedans. Alors on lui a fait faire la maquette, on lui découpait les morceaux et il a collé lui-même toute la maquette. Et là, c'est à voir.
1: One day, while looking at some old footage called One Man Band, where he played all the different characters, he joked and said, I myself have always been One Man Band. 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
2: Par exemple, dans The Other Side of the Wind, L'autre côté du vent, ce film qui est devenu maintenant mythique, légendaire, je ne sais pas comment dire. Un jour, quand vous verrez le film, vous verrez qu'il a vraiment fait le tour de magie avec le miroir, les fenêtres, les réflexions des grands immeubles, des banques à Century City. C'est toute une boîte de cristal où les gens disparaissent et apparaissent. C'est très joli à voir. C'est absolument formidable. Et très, très curieux parce que tu te demandes vraiment comment il a pu le faire. Quel truc il a utilisé.

0: Il y a des ronces partout. La maison n'a pas été habitée depuis le départ de Dawson. Alors là, on a tourné des raccords dans le petit passage qui est derrière cette maison. On a tourné des raccords la nuit d'une voiture qui était à Los Angeles avec des gens qui couraient derrière avec des petits projecteurs. On a tourné beaucoup de choses ici qui sont dans le film et qui, quand vous allez voir le film, ne vous apparaîtront pas comme étant tournées ici. Voilà. On entreprend une... Par ailleurs, il a commencé à me parler de The Other Side of the Wind. Alors, il y avait deux problèmes avec The Other Side of the Wind. Il avait tourné pas mal de choses. Et il avait un réel problème, c'était d'attraper John Huston. Ça, c'était un truc entre eux, très personnel, très intime, à la dimension de leur relation. Bon, le sujet, c'est une vision un peu de Hollywood, un peu amère, ou en tous les cas, au travers de la décadence d'un grand réalisateur, Jack Hannaford, racontait à sa manière Hollywood. Mais ça ne pouvait pas être n'importe qui. Il fallait que ce soit forcément John Huston. Et John, bon, il était au montage, je ne sais plus, à côté de la Warner. Et on a été le voir, et je me rappelle, moi j'étais là, mais bon, témoin un peu avec des grands yeux. Et c'était un rapport de séduction avec la méfiance naturelle que peuvent avoir l'un pour l'autre des personnages de cette dimension. Parce que c'est vrai que le scénario était troublant. Proposer ça à John Huston, un scénario sur un cinéaste décadent de Hollywood, et puis d'être persuadé de ne pouvoir le faire avec personne d'autre, c'était en même temps troublant du point de vue de l'hommage, entre guillemets, qui pouvait être rendu. Et puis en même temps, ça pouvait être autre chose, allez savoir. Bon, vous connaissez l'histoire, c'est pas à peine que j'en parle. L'histoire, c'est en deux mots, c'est il reprend un procédé qu'on va lui attribuer, qui, au travers d'images de toutes sortes, documents recréés par lui, raconte la dernière journée d'un réalisateur qui s'est suicidé. Il s'appelle Jack Hannaford. Et ce réalisateur organise une fête dans un ranch en plein désert. Et les gens du studio, par exemple, des studios de Los Angeles, partent à la fin de la journée en voiture décapotable, en voiture. Tout le monde se rend à cette grande fête. Au cours de cette grande fête, il va commencer à projeter le film. Il y a une panne de générateur, le film est interrompu. Peu importe, tout le monde repart à Los Angeles, il loue un drive-in. Et on reprend la projection du film. Et le film se termine sur le lever du soleil, c'est-à-dire que le spectateur, c'est-à-dire nous, on ne voit pas, c'est-à-dire que l'image devient de plus en plus claire. Et en fin de compte, ce film, personne ne le verra, parce que le soleil s'est levé. Puis le plan s'élargit, on voit une voiture, et Jack Hannaford s'est suicidé, et la bobine continue à tourner. En deux mots, hein, c'est ça l'histoire. Enfin, c'est pas ça l'histoire, mais c'est la trame. Donc il avait tourné au Festival de San Francisco avec un tas de gens qu'il avait rencontré comme Bogdanovich, à qui il demandait, n'ayant pas écrit encore de dialogue pour ces gens-là, de parler un peu à l'italienne, comme on dit, de uno, toi, n'importe quoi, il filmait dans tous les sens. Et ensuite, avec ces éléments-là, 3 ou 4 ans après, en post-synchronisant sur le labial, des choses qu'il avait écrites, mais qui n'avaient absolument rien à voir, est-ce que ces acteurs s'étaient prêtés, il a entrepris ce qui pour moi est la raison d'être du cinéma, c'est-à-dire juste après Vérité et Mensonge, une continuité comme ça dans ce film dont il était l'auteur et qui n'était pas simplement une réflexion sur le vrai et le faux, il avait continué à se servir de ce qui pour lui est essentiel, c'est-à-dire cette particularité du cinéma et de cette chose. Donc il se servait de « oui, comment ça va ?» il faisait dire « je vous aime ». Hein, c'est un exemple. Donc il avait une collection d'images et ensuite avec des sons donc inspirés de dialogues qu'il avait écrits par ailleurs et après, il a commencé à monter son film. Et toujours concomitamment, il chassait sur John Huston, c'est-à-dire qu'il avait toujours pas l'accord de John Huston. C'est-à-dire qu'il avait tout le substrat, lui mis en scène, les acteurs, les techniciens qui vont à cette fête, les voitures qui démarrent,
1: Mais il y a un absent.
0: Oui. L'absent, mais tellement désiré qu'il n'y avait aucun doute. En tous les cas, j'imagine pas qu'il ait eu un doute. une seconde, sinon je pense pas que... Parce qu'il était tout à fait raisonnable, quoi qu'on ait pu dire sur lui, les légendes plutôt inspirées de... Pas de gens qui ont voulu le casser, quoi. C'était le... J'ai travaillé avec un tas de gens, c'est la seule personne qui avait une efficacité mais permanente en toutes circonstances et une facilité de travail comme je n'ai jamais retrouvé. Je veux dire, quelle que soit la situation, c'était une situation qui devait être positive en définitive. C'était jamais de problème. Et Dieu sait s'il en a eu des problèmes. Mais à chaque fois, c'était un rebondissement, mais au bon sens du terme, un rebondissement. C'est-à-dire que le scénario se trouvait d'un seul coup agrémenté, mais positivement. Et ensuite, eh bien, ensuite, ça s'est pas terminé, malheureusement.
2: I liked your last picture. No, I know that it was repetitive, but I.
3: Well, it's all right to borrow from each other. What we must never do is borrow from ourselves. Come on.
2: Of course you're close, you two. You have to be. You have no choice.
3: Please, dear lady, don't tell us what you mean by that.
4: C'était assez indissociable hein, dans sa tête, même s'il n'a pas joué dans Louis, c'était un des rares films, effectivement, si jamais un jour il voit le jour, où on verra qu'il n'apparaît pas, puisqu'il n'aura qu'une voix off de lui qui à la manière un peu de Citizen Kane. Il a repris la construction de Citizen Kane en beaucoup plus encore éclaté et très moderne. L'intérêt du Wynne, c'est que c'est le pendant, 40 ans plus tard, grosso modo, de Citizen Kane avec une modernité de style qui va en laisser plus d'un sur le carreau.
1: Bon, ça veut dire quoi, modernité de style?
4: Un montage très très éclaté, un montage totalement novateur. Il tournait plus depuis très longtemps, il n'avait plus de machinerie, il n'y avait plus de travelling, il faisait tout caméra à la main. C'était devenu comme un peu un artiste japonais, c'est-à-dire qu'on avait l'impression qu'il faisait ses films avec un poil dans son pinceau, quoi. Il n'y avait plus personne et on servait tous, ça c'est aussi, Vassili en parle dans notre film, on servait tous de techniciens. Et alors il nous disait comment il fallait faire. Mais il restait un ou deux techniciens sur le plateau maximum.
5: Which one is by Elmire? And I'm ready to accept the challenge. One nod from an expert and that piece of canvas would be worth maybe a couple of $100,000. 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It's pretty."
6: L'autre côté du vent, ce n'est pas un autoportrait, puisque le personnage principal, un metteur en scène interprété par Jane Huston, emprunte des traits à beaucoup de metteurs en scène réels, comme Rex Ingram. Néanmoins, il s'agit d'un metteur en scène de la génération d'Orson Welles, et dont l'un des traits est de tourner, comme Welles, ses films au jour le jour, sans scénario écrit. Et une des scènes que nous connaissons de Sin, qui est projetée ou diffusée de temps en temps, montre précisément dans une salle de projection des extraits du film en cours de tournage, du work in progress, visionné par un producteur en présence d'un des esclaves du metteur en scène, d'un de ses bras droits. Le producteur est tout à fait consterné par le côté déconnecté, sans queue ni tête du matériau. Il faut rappeler que ça se déroule au début des années 70. Le producteur pourrait être modelé sur un fameux producteur de Paramount qui a produit Chinatown et Rosemary's Baby. Et il reproche à l'assistant du metteur en scène, mais enfin, il tourne sans savoir ce qu'il fait, il tourne sans scénario. Et je crois que Welles, dans ce film, réglait un petit peu ses comptes avec les reproches qu'on lui a faits, reproches qui se sont notamment manifestés au sujet de l'inachèvement, puisque à la fin des années 60 est paru aux États-Unis un livre destructeur de Charles Higham, The Films of Orson Welles, qui, le premier, développait une théorie de l'inachèvement liée à, selon lui, une peur de l'achèvement de la part d'Orson Welles. Et je crois que Orson Welles est... Bon, il a manifestement été extrêmement blessé par ce livre ainsi que par deux autres ouvrages à peu près contemporains, mais il est possible que ça ait affecté ses travaux ultérieurs. D'une part, dans la mesure où il a tenté de régler ses comptes, on peut aussi penser que Vérités et mensonges et l'interrogation sur la validité de la signature de l'auteur d'une œuvre d'art est une réponse aux attaques formulées contre lui à propos de la paternité du scénario de Citizen Kane, qu'on a essayé de lui dénier. De même, dans The Other Side of the Wind, Welles met en scène des personnages qui sont inspirés de certains de ses détracteurs. D'autre part, en dehors même du règlement de compte personnel, il s'agit véritablement d'une tentative de se justifier ou de s'illustrer à travers le personnage de Jane Austen.
7: As old as the Eden tree, and new as the new cut tooth, for each man knows as the thatch grows, he is master of art and truth. 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
1: Edmond Richard, la légende raconte que Welles était un monteur virtuose génial. C'est vrai, ça ?
8: Oui. Le cas du procès, reprenons le procès. Hein, quand on est rentré en Yougoslavie, on a stocké 200 000 mètres de négatives, non développées. Vous voyez ce que ça veut dire, du noir et blanc, que je gardais dans des containers pour que l'image latente ne se débine pas trop. Hein. Et quand nous sommes rentrés LTC, le matériel était dédouané. Et pendant 8 jours, en projection, sans arrêt, on a vu tout le film. Je ne sais pas si vous réalisez, hein, il est enregistré. Il pleurait à la sortie. On n'a pas eu un plan loupé, rien du tout. Alors vous imaginez, hein, on avait juste simplement fait Boulogne, donc l'intérieur de Grubach, de l'appartement, et on a fait toutes les choses dans la gare d'Orsay, les folies de la gare d'Orsay, hein, désaffecté avec, c'était le monde kafkaïen, hein, en plein, quoi. Ça, c'est une chose étonnante. Et quand on a eu fini tout ça, il manquait quelques petits plans. Alors, il s'était installé dans les combes de la gare d'Orsay. Trois mots violas. Et Orson a une particularité. Il n'était pas question, si on faisait une, deux, trois prises, que je m'amuse à changer la lumière de la première à la dernière prise. Ça, tu te fais jeter. Hein, pour la bonne raison qu'il monte à 48 images secondes pour dédoubler. Ça, c'est une chose caractéristique à double vitesse. Et à double vitesse, il voit beaucoup mieux tous les défauts. Clac, clac, il pose son crayon. Je vous garantis qu'il y a un moment, il faut l'arrêter, sinon on fait un court-métrage, hein, faut pas charrier. Ah oui, c'était extraordinaire, il faut y retirer le truc. Et il dédouble tout ça, et il monte tout ça. Voyez, et il faut voir comment il monte. Hein. Il y avait trois monteuses, et elles devenaient folles d'ailleurs, j'avoue. Ah oui, c'est lui qui indique image par image. Et puis quand ça va pas comme il veut, par exemple, il nous manquait un plan de Perkins. Qui arrive à l'intérieur de tout ce monde kafkaïen. Ben, j'ai dit, qu'est-ce qu'on fait ? Alors, dans la gare d'Orsay, on a tourné ce plan, on n'a pas de lumière, j'ai rajouté quelques bougies, un petit lumignon, son colortran, parce que c'est lui qui avait ce fameux colortran, c'est des lampes qu'on survole, qu'il l'avait, j'avais branché ça, et on a tourné à 5 images secondes, Perkins marchant au ralenti. C'est dans le film, ça ne se voit pas, c'est au moment où il vient voir l'avocat, il nous manquait le plan. Alors ça, c'était des acrobaties, c'est-à-dire que il me disait, Edmond, tu me fais chier avec, excusez-moi l'expression, mais il n'y en a pas d'autre, avec ta technique. J'ai dit, comment je me fais chier? Il me fallait une boîte à malice. C'est à lui qu'il fallait le plus de technique, mais il fallait pas la montrer. Il fallait toujours être prêt. Et il a fallu faire la fin. Oui, ça me revient là subitement. L'explosion et le champignon atomique. Alors il avait collé image par image avec son scotch, c'est inimaginable. Il me dit, tu vas aller me faire la fin. Mais je dis, où ? Ben, il me dit, je me suis arrangé avec Dino, il va te brûler 6 hectares. Et ben, je dis, il me faut un infini. Et puis tu vas partir avec un péritechnicien, un pyrotechnicien, technicien, je prends mon camé, je prends ma pellicule, et puis me voilà parti derrière Fred Jeanne sur un infini. Et moi, je me mets en batterie avec un casque. Les vents, j'attendais, les vents étaient contraires. On faisait sauter de la dynamite avec de la poudre. J'étais noir, tout ça. Et il me restait quoi, même pas 60 mètres de fil. Oh, le vent se calme. Et d'un seul coup, je vois le champignon se former. Ben, j'avais 10 mètres de champignon, point. Et il l'a répété une dizaine de fois. Vous avez vu l'inverser des images. Et la fin, c'est 10 mètres qu'on a sauvés après une semaine de boulot. Alors c'est comme... Non mais, on ne peut pas nous croire. Mais c'est ça la réalité avec Orson.

0: Alors là, nous sommes dans la maison de Orson Welles.
1: Vous avez trouvé quoi ça?
2: Je sais pas. Je sais pas. There she blows. Where? Leeward, sir. Vous avez du Shakespeare? Non, c'est quoi? Ah. Je sais pas. C'est lui qui écrivait ça.
1: C'est son écriture?
2: Ouais. Je crois. En tous les cas, je le voyais toujours faire. Parce qu'il les faisait en fonction de son... Alors là, on va monter à l'étage. Là, il y avait le salon, c'est là où on a tourné tous les... Ouais. Donc là, il y avait les fonds. Ce que je vous ai raconté, là.
3: L'anecdote concernant le tournage de Mystery and Drama. Il était là. Là, il y avait un téléphone qui était là.
2: Regarde, il faisait du bruit espagnol, une bande son aussi. La caméra était là. Le Nagra, et on a tout tourné là, comme ça. On changeait juste les fonds.
0: On est dans une sorte de jardin d'hiver, là.
2: Le salon, ça vient. Il y a ma cuisine de l'autre côté. Là, on va monter à sa chambre. Je vais vous montrer la chambre où je dormais. Regardez, c'est quand même extraordinaire. C'est pas mis en scène. His son. This is son his last. Now what they had, perhaps it was. We must save that boy. Voice off. Je crois que c'est le début de Vérité et Mensonge. But hey, in 40 hours, my only son, not 12 years old, I shall pay anything. I will not go till you say hey to me. Brace forward, Mr. Starbuck. Let the ship sail as before. Je vois pas ce que c'est, ça. Voice over.
0: Il y a un négatif là-bas.
2: Où? Non, c'est de la photo.
4: Il retravaillait sans fin. Je veux dire, le F forfait que j'ai terminé, dont on a racheté les droits. Après, j'avais rencontré pour le Win, hein, donc Vérité et Mensonge. Je veux dire, là, François Reichenbach a eu un grand courage un jour, c'est qu'il a fermé la salle de montage, parce que Orson lui avait dit « je terminerai dans 6 mois ». Bon, il était encore là un an après, et Reichenbach a fermé la salle. Moi, j'y étais pas, parce qu'il paraît que les hurlements d'Orson ont fait trembler toute la rue Beethoven dans le 16e, mais il a eu le courage. Bon, et puis moi, je lui ai rouvert après pour qu'il termine, etc., mais... Il tournait très très vite, c'est quelqu'un qui tournait très très vite. Orson n'était pas du tout impressionné par le tournage. Je pense que pour lui, le tournage s'apparentait à ses tours de magie. C'était ni plus ni moins, c'était... il faisait ça avec un naturel confondant.
5: The illusionists, the stage illusionists, their last great golden age came to an end with the last great days of the stage among magicians. There were giants in those days. That was when theater was theater, still beglamored and adazzle with theatricality. By way of homage to those grand old wonder workers, we're going to recreate for you a few moments of illusion in the high old style. Only the tricks will be new.
6: C'est quelque chose. C'est un grand corps avec un grand cœur et un respect pour les acteurs. Je me rappelle une anecdote pour arriver à lui parler. Quand on doit faire un travelling, il prend le camé, vous savez, c'est le viseur, il met le vrai optique quand même. On a tourné avec un 12 mm, un 14 et un 75, point. Hein, j'ai quand même 3 objectifs sur le procès. Et alors il vise, il dit au cadreur, regarde, machiniste, file à plomb, croix, pof. Et on fait une vingtaine de positions comme ça. Puis ensuite, on met le travelling. Et il me dit, là, position 1, mes acteurs parlent. Intelligibilité first. Je veux comprendre ce qu'ils disent et je veux voir leur regard parce que je l'utilise. Comme Buñuel. Et puis tu vas de là à là. Alors là, de là à là, tu fais toutes les folies que tu veux. Contre jour, poussière, tu me fais du spectacle. Tu t'arrêtes quand je m'arrête avec les acteurs. Ils devraient prendre des leçons, certains. On entend et on voit. Sans commentaire. Je dis ça amicalement, hein.

0: talking about money. Do you think if you'd had a great deal of it, it would have made your films better? Or did your poverty help your creativity in any way?
1: Did my poverty help my creativity? No.
2: Don't. The Other Side of the Wind, il y avait un truc qui m'avait bluffé à l'époque, parce que je l'ai revu, c'est qu'il y avait une scène, parce que dans le film, il y a un film, il y a le film de Jack, et il y avait Oya sur un truc en plastique noir qui bougeait. C'est vrai que ça, les circonstances et la façon de tourner, ça, bon, j'étais jeune, hein, j'avais peu d'expérience, mais ces choses-là m'avaient bluffé, surtout les résultats. Ça se donnait une impression. Mais il n'était pas... C'est pas un cinéaste dont on puisse dire qu'il ait été obsédé par les trouvailles. Non, je crois que si on regarde les films de Welles, il n'y en a aucun qui se ressemble. C'est ça qui est étonnant. On veut lui attribuer absolument une forme, il n'y en a aucun qui se ressemble. Ces films ont tous été faits liés à des circonstances. Arcadine, c'est un montage absolument. Mais c'est les circonstances. Il a tourné en. Difficilement, il fallait qu'il embrouille les cartes, les lieux n'étaient jamais les mêmes. Donc il est soumis à des circonstances.
3: Oya est une circonstance ?
2: Oya, c'est une relation sublime. Il l'a rencontré au moment de... Je crois que c'était pendant le procès, quand il tournait... Ben, le procès, c'est une histoire extraordinaire. Il a tourné dans tous les sens. Et à la fin, c'est un film d'une... Qu'est-ce que vous entendez par là ? Oya, c'est une, on va dire, une muse. C'est quelqu'un qui lui a... C'est sans doute quelqu'un qui l'a motivé beaucoup, oui.
4: Évidemment que c'était difficile de faire ce documentaire parce que c'est aussi une très grande responsabilité. Et comme Orson était un monsieur très complexe, c'était difficile de décider quelle de ces images de lui on va se concentrer, laquelle on va montrer. Nous avons choisi... Celle-là, d'ailleurs, je dis dans le film que ce que je voudrais montrer de Orson, ici, dans ce film, c'est que c'est un monsieur qui était plein de jeunesse et surtout un monsieur qui était imbattable. Unbeatable. Quelqu'un que vous pouvez... qu'il ne se laissait pas faire, qu'il était un guerrier. Et puis, il y a... j'avais pas une très grande difficulté de voir lui ou moi sur l'écran pendant le montage et tout ça, parce que dans toutes les choses que j'ai fait avec lui et aussi quand je travaillais avant comme une actrice, j'ai toujours parlé, même quand je lisais le script pour quelqu'un, je me suis mis toujours dans la troisième personne. Et le Vassili le sait, on parle Oya, et je parle de moi-même, je dis peut-être Oya devrait faire ça, ou elle, il faut la couper ici, ou les choses comme ça. Et je fais ça toute ma vie, et ça m'a beaucoup facilité de m'éloigner de moi-même, si vous voulez. Donc, je pense que, je ne sais, tu as une idée sur ça?
5: Non, mais c'est difficile pour moi, parce que, d'abord, je n'ai pas eu la chance de connaître Welles, donc je ne peux pas dire, je ne peux que deviner derrière les images que... sur lesquels on a travaillé.
4: Oui, mais quand même, je pense qu'avec tout le matériel que tu as vu, parce que j'ai apporté tout l'inventaire, c'est combien ça pesait déjà ?
5: 2 tonnes.
4: Environ, de matériel.
5: De matériel.
4: Et il a vu tout, Vassili. Il a même vu certaines choses que moi, je n'ai pas vues depuis des années et des années. Et je pense que quand même, on peut avoir une Orson est un être très complexe, évidemment. Nous parlons que peut-être une de ses visages. Mais quand même, s'il y a quelqu'un qui est entré à une assez grande profondeur de travail d'Orson Welles, et pas le travail, vous voyez l'homme, c'est Vassili.
3: Vassili Silovitch.
5: Ben, je crois que ce qu'on découvre, j'espère aussi dans notre film, parce que c'était le but, c'est que c'est un, pour parler du cinéaste, c'est quelqu'un qui travaille complètement différemment que ce qu'on peut appeler dans la profession professionnelle, entre guillemets. C'est peut-être ça qui était un problème, c'est entre lui, les journalistes, les critiques, etc. C'est qu'on impose à un cinéaste une certaine façon de travailler, et dans cette définition du travail, celle d'Orson Welles est complètement à l'écart. Et quelqu'un qui décide un jour de commencer un tournage parce qu'il en a envie, parce que Don Quichotte, peut-être à ce moment, je ne sais pas comment ça a commencé exactement, mais disons que ça l'a inspiré parce qu'il connaît le livre. À un moment, il s'est dit, je commence. Et ce qu'il a fait toute sa vie et ce qu'on découvre dans notre documentaire, c'est qu'il n'a pas, cette sensation de temps, la même sensation de temps qu'on nous impose pour faire un film. C'est-à-dire qu'il commence quelque part, il doit aller ailleurs parce qu'il doit jouer dans un film pour gagner l'argent, pour le remettre dans ce qu'il est en train de faire, comme dans Othello aussi. Et il fait ça toute sa vie. Et donc, il y a une complètement nouvelle façon de concevoir une continuité d'un film. Et comme nous le montrons dans notre film, il ne suit pas le film, il fait suivre son film dans les bagages. Et je crois que Don Quichotte, c'est très connu, il a voyagé avec Wells pendant des années et des années. Il était dans les valises tout le temps, et par petits bouts, et ça s'ajoutait. Et c'est comme ça qu'il a fait avec toutes les choses. Moi, ce qui m'a vraiment passionné, c'est de voir qu'il y avait un amour pour les plus petits projets aussi. C'est-à-dire que Don Quichotte, malgré tout, était un projet qui avait une certaine ampleur. Nous, on en montre d'autres qui sont des petits sketchs, qui sont très amusants d'ailleurs, très différents de ce qu'on s'attend de Wells. Et là aussi, il y avait cette même volonté d'aller au-delà du temps. C'est-à-dire que quand il est interrompu pour des raisons extérieures ou d'argent ou d'un autre travail, il ne l'oublie pas. C'est-à-dire qu'il y a dans sa tête une sorte de continuité qui est extraordinaire et qui fait que 5 ans plus tard, il fait les raccords dans un jardin près de Paris d'un sketch qui a commencé, je pense, 5 ou 6 ans avant. C'est très difficile. Justement, pour cette raison-là, c'est très difficile de parler d'une continuité ou d'une chronologie dans l'œuvre de Wells, parce qu'il n'y a pas un vrai début à un tournage, il n'y a pas une vraie fin. Ça commence, ça se poursuit pendant des années, et ça se termine, ça se termine pas, mais ça, dans sa tête, je crois que ça continue toujours.
4: Ce qui est très, très bizarre chez lui, et c'est vraiment génial, c'est que c'est pas quelqu'un qui a tourné une chose aujourd'hui, à 5 ans après, il revoit cette chose sur une table de montage, une projection, il se dit « Ah bon, maintenant il faut faire ce raccord ». Pas du tout. On fait une chose et 5 ans après, on se trouve dans un endroit pour tourner une chose complètement différente. Et tout d'un coup, il arrête, il se dit à son caméraman qui était presque toujours avec lui, Gary Graver, il dit « Gary, come here ». And put the tripod, mets le tripod ici. Et Gary était un peu souvent étonné, il ne savait pas pourquoi et comment, parce que c'était tout à fait différent de l'idée, ce qu'on a fait. Et finalement, on découvre qu'il est en train de faire un raccord pour une chose qui lui vient à l'idée qu'il ira bien avec une chose de... C'était absolument hallucinant de...
6: Mais justement, il avait ça dans la tête, ou bien est-ce qu'il avait des scripts, des notes?
4: Non, il avait des scripts, évidemment, qu'il écrit. Il adorait écrire, d'ailleurs. C'était un homme qui n'aimait pas le téléphone, mais adorait écrire les lettres. Et il aimait écrire, tout simplement. Je vous dis, c'est qu'il n'avait pas les notes. Tout d'un coup, 5 ans après, il se dit, tiens, il y a une petite lumière qui s'allume que personne ne voit sauf lui. Et il dit, ça ira là. Et voilà, c'est comme ça.

0: documentaire s'appelle One Man Band, ou en français L'Homme Orchestre, parce qu'on a trouvé un document qui est très marrant où Wells apparaît en tant qu'homme orchestre d'une part, et d'autre part il joue 5 ou 6 rôles différents à Londres. C'est une petite parodie qu'on a trouvée, qui est une de plusieurs. Donc on découvre Wells, pas en tant que tragédien, mais vraiment le comédien, même de la grosse comédie. Et il s'amuse beaucoup. Et il a lui-même eu envie d'appeler son autobiographie filmée, qu'il avait comme ça projetée à la fin de sa vie, One Man Band, parce qu'il a fait toute sa vie, il a eu l'impression de faire tout seul, et d'être et réalisateur, et auteur, et acteur, et producteur, et ainsi de suite. D'ailleurs, il y a des bons mots là-dessus aussi, de Wells même.
1: C'est un film de Wells ?
0: Le nôtre ? C'est un film qui n'aurait... qui puise toute sa force de Wells, oui.
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0: Alors Willy Curant, est-ce que vous avez une idée à propos des films inachevés chez Orson Welles?
1: Oui, en ce qui me concerne, j'ai tourné pour Orson Welles un film dit achevé, qui était une histoire immortelle. C'est une nouvelle d'Isaac Dinesen qui faisait partir d'un recueil de nouvelles. Et puis, quelques temps après, j'ai reçu un coup de téléphone et Orson avait envie de tourner une autre nouvelle d'Isaac Dinesen qui se passait dans un milieu d'opéra. C'est une toute petite nouvelle. Et pour des raisons de production, nous avons décidé, parce que tout coûtait moins cher, de le tourner à Budapest. Et un jour, nous nous sommes retrouvés, Orson et moi, et une comédienne qui était Oya Palenkash à l'époque et qui s'appelle Kodar maintenant, et qui devait avoir un rôle dans ce film. Il y avait un pré-tournage. Ce pré-tournage consistait en une descente, une narration d'Orson et une grande descente d'escalier de l'opéra de Budapest par deux très vieux comédiens anglais. Et nous avons tourné cette scène et je ne sais pas comment il fallait estimer la première journée de tournage. En tout cas, il tirait la gueule le premier soir. Nous avions été à Budapest parce que ça allait coûter très bon marché. Et il est évident que finalement, ça coûtait plus cher que de tourner à Hollywood. Ce qui s'est passé, c'est qu'à partir du vendredi soir, j'ai, chose extraordinaire, croisé Orson marchant dans les escaliers, descendant les escaliers. Or, Orson a les pieds plats, il avait un poids énorme et ne prenait jamais les escaliers, il était toujours dans les ascenseurs. Donc il y avait quelque chose que j'ai enregistré mentalement, mais pas tout à fait, je n'avais pas compris ce qui se passait. Et le samedi matin, malgré que ce ne soit pas que l'assistant réalisateur hongrois m'appelle et me demande est-ce que vous savez ce que nous allons faire, je dis je n'en ai pas la moindre idée. Et ils ont appelé la chambre d'Orson qui ne répondait pas. En fait, quand je l'avais rencontré dans la cage d'escalier, il m'avait dit « Don't call me, I'll call you. Ne m'appelez pas, je vous appellerai. » Et on ne trouvait pas Orson. Alors l'hôtel a sonné, on ne répondait pas. L'hôtel a frappé à la porte, on ne répondait pas. Ils ont eu peur qu'il ait eu un malaise. Et ça durait encore un jour, tout ça. Le dimanche, c'était la même chose. Personne ne trouvait Orson. Et puis, ils ont enfoncé la porte. Et il n'y avait plus rien dans la chambre. Tout avait disparu et Orson s'était barré. Et il avait tout abandonné. Et il avait considéré que, voyant tout ce que ça coûtait là-bas, il avait tout abandonné, y compris moi. Et finalement, j'ai dû me coucher. Et à minuit, le téléphone a sonné. C'est la secrétaire, Miss Stevens de Londres, qui m'a dit, avec son délicieux accent, « Mais Monsieur Curant, Orson vous attend à Vienne à 8h du matin, demain matin. Vous êtes booké sur un avion à 6h40. » Et j'ai dit, qu'est-ce que je fais? J'ai pas payé l'hôtel, j'ai pas un rond. Ça ne fait rien. Payez le taxi et Orson vous attendra à l'aéroport. Et je suis arrivé et normalement, Orson Welles est très impressionnant. Il était toujours très impressionnant. Il était tout vêtu de noir. Et il avait le ton très rose et il m'attendait d'une façon allègre à l'aéroport. Et il m'attendait. J'étais bleu de rage. Et je lui ai dit en anglais. You don't know what you did to me. I could be in jail. Vous ne savez pas ce que vous avez fait. Il a eu un grand rire. Et il a dit, but you know very well what they did to me. Mais vous savez très bien ce qu'ils m'ont fait à moi. Bon, alors il m'a dit, allez, oublions tout ça. Allons manger bouilli au Gellert, à l'hôtel Gellert. Et l'idée du bouilli du Gellert lui faisait déjà saliver. Et c'est la fin de ce volet d'Histoire immortelle. Nous avons mangé et on n'a plus jamais reparlé de ce volet inachevé. D'un autre volet d'une nouvelle Isaac Dinesen qui devait faire un long métrage avec Histoire immortelle. Ça, c'est l'épisode 1 et j'en ai d'autres. What happens next? Oh, have to leave that to the ticket buyers.
0: Passons à l'épisode 2, Willy Curant. Il y a quand même un grand film qui est resté inachevé et qui s'appelle The Deep.
1: Oui, The Deep s'appelait Du sang sur une mer d'huile, c'est une nouvelle de Charles Williams. Là aussi, c'est une assez jolie histoire. Orson échangeait ses services comme comédien dans La bataille de la Neretva, un film de Sergei Bondarchuk qui tourne en Yougoslavie contre des services, en échange de son salaire, que les Yougoslaves qui existaient encore alors allaient nous offrir pendant le tournage de ce film. Alors, comme vedette, il y avait sa camarade de l'époque et qui était Oya Kodar, qui avait un rôle, mais personne n'avait le scénario. Et Jeanne Moreau, avec qui j'étais parti en avion, à Split, et nous devions partir sur un petit bateau tourné au large de Kfar, qui est une petite île centrale. Et il y a eu des échanges incroyables quant au matériel qu'il fallait avoir, parce que Orson que produisait. Il y avait des histoires de groupes électrogènes, tout ça était très très mal réglé. En fait, il n'y avait pas de directeur de production. Et donc, nous nous sommes retrouvés là-bas, et en fait, peu de choses étaient préparées. Nous allions tourner en muet, comme toujours, avec Orson Welles, avec un appareil français, le Caméflex, car Orson avait une très grosse tête, et il avait du mal à mettre sa tête dans le viseur d'un appareil normal. Et le Caméflex avait un œilleton extensible, où on pouvait tirer le viseur et viser de l'œil gauche, et ça l'arrangeait parfaitement. Donc là, nous avions un caméflex, c'est moi qui tenais la caméra. Or, en fait, tout ça sur un bateau qui bouge sur la mer. On avait essayé de mettre un radeau sur des tonneaux et j'avais très peur en étant là-dessus. Pour faire des points de vue de la mer, ça bougeait beaucoup. J'en ai fait un, il n'existe plus dans le film. D'ailleurs, le film n'existe pas non plus. Donc, nous avons tourné quelques scènes, et pratiquement toujours les mêmes, avec Jeanne Moreau, dans un système américain où on tourne la scène à peu près avec tous les objectifs, sous plusieurs angles, pour avoir une grande liberté au montage. Et Orsad est un virtuose du montage. Et quelquefois, il a besoin d'un contre-champ, uniquement pour en prendre quelques images. Donc, j'ai tourné ces scènes avec Jeanne Moreau et Oya Kodar.

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1: Johnny, help me! Please, Johnny!
0: And his young wife, trapped on their boat with a raving maniac.
1: Help!
0: What happens next?
1: Johnny!
0: I'll have to leave that to the ticket buyers.
2: Vous savez, et comme il adorait faire le montage, même les dernières années de sa vie à Los Angeles, on a transformé un grand garage dans une superbe salle de montage. Et il, quand on a fait le montage of The Other Side of the Wind à LTC à Saint-Cloud, ici à Paris, il avait, je ne sais plus, c'était peut-être 9 ou 11 tables de montage. Et c'était un vrai tour, I don't know, il était comme Isadora Duncan, il se baladait entre l'intable numéro 9 et la table 5, et il disait à la table numéro 1, la scène numéro 2, il le porte à 4e place et la table 5, c'était une folie, ma propre sœur travaillait avec lui sur le montage, et pas une fois il l'a réduit à larmes, il était, pas parce qu'il était méchant, mais il était impatient, il pouvait pas comprendre que les gens puissent pas le suivre. Mais c'était très difficile de travailler avec lui sur ce plan comme ça. Mais évidemment, après, on sortait pour le déjeuner, il racontait les histoires et tout le monde lui pardonnait. Un jour, il s'est même mis à genoux devant une de monteuses, une monteuse qui s'appelle Marie-Sophie Dubus, qui est une formidable monteuse. En rigolant, évidemment, mais quand même, il se met à genoux au milieu de la salle de montage et dit « Marie-Sophie, je vous demande pardon. » Donc, qu'est-ce que vous pouvez faire avec un homme comme ça? Il faut lui pardonner. Voilà.
3: Help me up, man. Let me stand. So. I'm off there. What do you see? I've oversailed it. Huh? Got the start. He's chasing me. And not I him. Ernie missing. Just little Pip. Just Pip. A bad beginning, say. A bad omen. Omen. Omen. If the gods would speak to man, they'll speak outright, not shake their heads and give an old wife's darkling hint. Hands off, you tour of mankind! Old Ahab stands alone among the millions of the peopled earth. Nor gods nor men, his neighbors, cut no good.
4: Je pense qu'on sent certainement chez lui une, je dirais pas une peur, mais une grande hésitation. Quant au projet qu'il lance, et je pense là essentiellement à un film comme The Deep, qui est aussi un des inachevés très connus avec Jeanne Moreau et d'autres acteurs qui les ont tournés en Yougoslavie. C'est un film qui a un petit peu disparu de la circulation, qu'il a poursuivi pendant plusieurs années, qui semble être tourné à 80%. Moi, je n'ai pas pu tout voir parce qu'il est en très mauvais état. Mais ce que j'ai pu voir en analysant comme ça, au point de vue matériel, ce film, c'est que Wells devait investir un temps énorme au montage et faire et défaire jusqu'à l'infini son film. La copie de travail nous faisait vraiment peur à la voir, c'est-à-dire qu'il n'y avait pas une image qui n'avait pas été coupée. Enfin, donc il venait à une structure, il repartait en arrière, il recommençait tout... Et ainsi de suite. Donc il y avait effectivement une grande inspiration de monteur, de montage, mais cette inspiration et cette vision infinie des possibilités que...
5: S'autodétruisait
4: en quelque sorte, enfin, donne cette impression en tout cas. Et comme ça, ça se poursuit un petit peu sur toutes les archives que j'ai visionnées. Elle laisse un petit peu cette impression que c'est quelqu'un qui... avance très très vite, il tourne très rapidement, il a pas envie d'attendre, il est très impatient. Et ensuite, avec ce même élan, il commence son montage, qui est interrompu pour beaucoup de raisons, certainement, dont la plus importante est peut-être qu'il doit travailler comme acteur pour vivre. Donc il interrompt et reprend un moment et se perd un petit peu, du coup, dans son montage, recommence, repart, etc. Donc, mais c'est certainement la vision de toutes les possibilités qu'il pourrait y avoir dans le matériel qu'il se perd lui-même.
3: Cut no good. Moby Dick. Hello there. What do you see? I've oversailed him.
5: Uh-huh. Je faisais un film sur la peine de mort aux États-Unis. J'étais à Houston et je l'appelle, ce que je faisais souvent, comme ça. Il me dit bah passe, on va en parler. Il était contre la peine de mort, il était bon. Et oui, puis j'avais ses contrats, j'avais un contrat à lui remettre aussi, que quelqu'un de la télévision m'avait demandé, sachant que j'allais le voir, m'avait demandé de lui remettre. Donc, je l'ai vu en pleine forme, chez lui, il avait un genre de bureau, il avait installé un éclairage, comme il était très souvent interviewé, un peu comme le président de la République, quoi, il appuyait sur un bouton, et puis il était éclairé, quoi. Sinon, à cette époque-là, il avait des gros problèmes physiques. Il passait beaucoup de temps dans sa piscine, en immersion totale. Oui, il était bien, il avait beaucoup de problèmes, il marchait. Il tournait à cette époque-là Le Roi Lear, dans son jardin. C'est son dernier projet. C'est la seule chose que je regrette. Parce que c'est sans doute, c'est ça, j'ai oublié de le dire, le film qu'il aurait pu faire avant, mais qu'il n'a jamais fait parce qu'il avait envie de le faire au moment où ce film-là devait se faire. C'est un genre de concomitance entre sa vie et ce roi qui abandonne le pouvoir. Il le voyait comme ça, il l'avait joué, mais il n'avait jamais voulu le mettre en image et le réaliser. Et il en avait fait une adaptation, et il a tourné. Ça, c'est encore une de ces choses inachevées, au même titre que Don Quichotte. Et j'ai vu des images. Et c'est tourné dans le jardin de sa maison, à Bel Air. Non, pas à Bel Air, à Hollywood. Et c'est fascinant parce qu'on se demande, on connaît Le Roi Lear, on essaie d'imaginer. D'abord, on voit le jardin, on voit les images, se tourner la nuit avec très peu d'éclairage, c'est-à-dire très peu de moyens, mais tout ça dans un expressionniste qui donne au jardin une autre dimension, évidemment. J'en ai pas vu assez pour me faire une idée, mais c'est troublant. Donc, il était en train de faire ça. Ça, c'était un mois avant qu'il ne meure. Donc, est-ce qu'il aurait fini ce film qui, en fin de compte, était peut-être l'ultime manière de faire du cinéma pour Orson, c'est-à-dire tout faire chez lui. Et tout seul.
6: Dans un jardin.
5: Dans un jardin, voilà. Et la nuit, de préférence, il faisait moins chaud.
2: Et c'est le plan émotionnel. Justement, j'ai dit à une amie, notre productrice, Dominique Antoine, de Alessia Dodouin, elle m'avait dit, mais comment tu peux, quand même, ça doit être dur et tout ça. Mais comme Orson était, et vous avez vu le documentaire, était si plein de vie et d'une gaieté, malgré toutes les difficultés, c'est très difficile. Je ne peux pas pleurer sur lui, si vous voulez. Même à moi, qu'il aimait, qu'il avait perdu, he makes me smile. I don't know. Je pense, si vous voulez me permettre, je voudrais finir cette interview avec une seule phrase. C'est que Orson était un monsieur, surtout à Hollywood. On me demande toujours Orson vis-à-vis Hollywood et Hollywood vis-à-vis d'Orson Welles. C'était quelqu'un qui a voulu faire beaucoup de choses. Il n'a pas pu faire toutes les choses qu'il a voulu. Mais il n'a jamais, jamais, jamais fait quelque chose qu'il n'a pas voulu faire.
7: This is Orson Welles, remaining as always, obediently yours.

0: or how I did it. The mastery of the cinema.
1: Son habitude quand il arrivait quelque part, c'était de dire, s'il arrivait, je suis à l'aéroport, je m'en vais, ou le contraire. C'est-à-dire qu'il téléphonait, la première chose qu'il faisait, c'est téléphoner pour brouiller les pistes. Sachant très bien que de toute façon... Mais c'était le... Il avait cette manière de... Il avait toujours des petits problèmes d'intendance. Un jour, c'était en Arizona, on dit la note au Plaza, il dit quelle note, vous savez pas qu'il y a quelqu'un qui se fait passer pour moi depuis des années, dans toute l'Europe. Et quand il disait ça, il n'était pas question de... Effectivement, parce que c'était pas tant que l'argent soit important ou la dénégation soit ressentie comme une atteinte à sa personne. Non, c'était on ne joue pas le jeu avec lui, c'est tout. Alors là, vous vous éclatiez de rire, puis c'était terminé. Donc les notes, il fallait en faire ce concernait la production. Mais l'invention du personnage qui se faisait passer pour lui, c'était un truc, c'est une réponse comme ça.
2: George Orson Welles, 1915-1985. Dominique Antoine, Serge Altdorf, Jean-Pierre Berthomé, François Thomas, Edmond Richard, Vili Courante, Vassili Sidovitch, Oya Kodar. Film Vérité et mensonge, The Dreamers, Don Quichotte, De l'autre côté du vent, Le procès, The Deep, Moby Dick et One Man Band, L'homme orchestre. Groupe de réalisation, Jean-Pierre Zing, Isabelle Eckart, Jean-Pierre Juncker, Claude Giovanetti, Jean Deuve.
1: Bon, si vous voulez faire des photos,
3: appelez-moi. Ouais, ouais. Hein? Merci beaucoup.
1: Je suis désolé de ce petit retard.
3: De cette découverte.
1: Au revoir.
3: Bonne soirée.
1: Je suis désolé pour le retard.
3: Non, c'est pas. On a été patients. On a attendu. Mais... Moi, j'y croyais.
1: Ouais, ben voilà, c'est ce qu'il faut. Il y a eu beaucoup de hasard.
4: Ça va être très compliqué.

0: Ce numéro des Mardis du cinéma a été diffusé le 10 octobre 1995 sur France Culture.
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1: Le français moyen. Voilà le héros que Fernand Reynaud savait, comme personne, mettre en boîte dans des sketchs d'une drôlerie et d'une inventivité décapante. Il fut le premier comédien à être une vedette du rire, à une époque où comique n'était encore qu'un adjectif, pas une fonction. Né en 1926, il est mort très jeune, le 28 septembre 1973, dans un accident de la route. 14 ans presque jour pour jour après sa mort, François-Régis Barbry lui rendait hommage dans son émission « La mémoire en chantant ». On y entendait des chansons interprétées par Reynaud lui-même, des chansons dans lesquelles d'autres lui rendaient hommage et quelques extraits de sketchs, dont, pour commencer, l'un des plus célèbres et l'un des plus réjouissants. « La mémoire en chantant », hommage à Fernand Reynaud, une émission diffusée pour la première fois sur France Culture le 26 septembre 1987.
2: Je suis le cantonnier des chemins vicinaux. Bon, moi, je suis pas le cantonnier des autoroutes ni des autostrades. Moi, je suis le petit cantonnier, vous avez peut-être vu, dans les hautes montagnes, dans mon fossé, appuyé sur ma faux. Quand il pleut, je travaille pas. Quand il y a de la neige, je scie du bois. Heureux.

0: jamais dit le centième du bien qu'il a fait autour de lui. C'était un homme extraordinaire qui aura vécu toute sa vie dans la peur. La peur de mécontenter son public, cette peur qui lui faisait prendre des fois des... chercher son courage ailleurs, parce qu'il lui fallait, moi je l'ai vu un soir personnellement à Biarritz, au casino où il avait peur de la clientèle riche, proposer au directeur de rendre le cachet tellement il avait peur de travailler devant eux. Il était à ce moment-là une immense vedette.
1: Que Fernand est mort, dire

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1: C'était un garçon qui, à l'époque, ne savait pas trop ce qu'il devait faire et qui commençait quand même à raconter des histoires, qui était très gay, qui était très comique et qui avait surtout, qui a toujours eu toute sa vie, un talent, une appréciation de... terrible, vous savez, c'était l'homme qui repérait le garçon qui repérait le détail, qui faisait rire, déjà à 18 ans, il avait 18 ans à l'époque. Il racontait une histoire, je vous la raconte tout de suite, c'est très simple. Il y a un petit patelin où il allait souvent, ici, qui s'appelle Buronde. Et alors il racontait que deux paysans, c'est un de ces nids le cas de l'Allier, c'est un pays qui sont perchés, quand deux paysans se croisent, un descendant, l'autre montant, ils se disent rien en se croisant. Puis ils font 20 mètres, ils s'arrêtent, ils se retournent et crient « Tu descends !» Et l'autre disait « Oui, et toi, tu montes ?» Oui. Et ils faisaient demi-tour et repartaient. Ça, c'est très bien vu. Ça, c'est absolument une chose de paysan du coin, n'est-ce pas? C'était déjà très vu, pourtant il l'avait remarqué en ayant 17 ans, comme s'il allait en vacances, là.
2: « Toto, mange ta soupe. »«
3: Mange ça, je veux pas manger ma soupe. » C'est curieux, ça, j'ai pas envie de manger ma soupe.
2: Je te demande pas de discuter, mon fils. Moi, ton père, je t'ai dit de bouffer ta soupe tout de suite, parce que tout à l'heure, je vais m'énerver. Je prends la soupière, je la fous sur la tronche, ça va être vite. Hein.
3: Là, mon papa, il veut m'ébouillanter.
2: Les voisins. Ce sont des histoires qu'on se raconte, tu sais, quand on prend l'apéritif le soir dans un bar.
4: Oui, parce que j'allais vous demander comment les idées vous en sont venues de ces histoires.
2: Oh, ben, c'est pas de moi, hein. On semble le tailleur, c'est une vieille histoire, là. Et mais j'ai ajouté des petits trucs. Il
4: ouais, bon, oui.
2: Y a comme un défaut. Bourreau d'enfant, c'est une vieille histoire de Saint-Étienne, ça.
4: Ah bon?
2: Oui, c'est une vieille, mais qui était très, très vulgaire. Que je peux même pas vous dire à la radio, mais alors moi j'ai
4: transformé... Il y avait l'expression de bourreau d'enfant.
2: J'ai transformé les choses grotesques en saucisses, tu vas pas manger de l'andouille, etc. Alors j'ai remis ça.
5: Un bouton d'or aimait une violette, ils étaient nés dans le même sentier. Un bouton d'or aimait une violette, mais il n'osait pas le lui avouer. Il est gentil, murmurait la violette, mais j'aimerais qu'il me fasse un peu la cour. Il est gentil, murmurait la violette, mais il oublie de me parler d'amour. Or, un beau jour, le sentier fut en fête, c'était la grande fête du muguet. Or, un beau jour, le sentier fut en fête, de toutes parts, le muguet fleurissait. Un brin naquit tout près de Violette, brin de muguet parfumé de bonheur. Un brin naquit tout près de Violette, qui tout à coup sentit battre son cœur.
3: Quand j'étais à l'usine, toujours il y avait des copains qui me disaient « Rêve, t'as de l'art, hein ?» Tu vois bien que tu gênes. Parce que moi, à l'usine, j'étais à l'entretien. Alors je passais avec ma serpillère et j'emballais après les papiers. Et là, les gars, ils me disaient « Ah, t'as de l'art, hein ?»

0: avec ta tête avant de délasser. Alors moi, j'osais pas répondre forcément parce que c'était des gars qui étaient au-dessus de moi et il y avait les manœuvres spécialisées. Il y avait les OS, les P1, les P2, les P3. Alors, vous savez, c'est ce que c'est sitôt qu'on a un peu quelque chose dans la vie. Ces manœuvres spécialisées. L'autre qui est en dessous, on le vexe un peu, sans s'en rendre compte d'ailleurs. On s'en rend pas compte, mais on vexe toujours celui qui est en dessous de vous. Moi je suis content, je sais que je vexerai jamais personne.
1: Quand je suis parti avec ma classe pour venir ici faire mes 3 ans, le cousin m'a dit, y a le fils Bidas,

0: main. Dans les rues on se promène, ça nous fait passer le temps.
1: Ah, au métro Montmartre. Oui, oui. Et alors j'ai auditionné. Parce que je faisais du mime à cette époque-là. Je faisais du mime et je racontais des histoires. Et au moment où j'ai fait du mime, il y a l'heure de bouteille de champagne qui est venue. Et la bonne femme, elle mangeait en même temps. La directrice, la patronne, qui elle. Elle nous disait qu'elle s'y connaissait. Alors, je me souviens, elle mangeait des toasts beurrés dans du thé. Et nous, on faisait la queue pour faire notre numéro. Il y avait les chanteurs, les chanteuses. Et puis, quand j'ai fait mon mime, j'ai fait mes mimes, j'ai commencé. Parce qu'il y a un monsieur dans un dancing. Il y avait eu un jongleur avant, il y avait une chanteuse. Mmh. Puis alors, quand le type est arrivé avec ses caisses, alors elle s'est occupée pour payer, signer des trucs, puis elle a bouffé, puis elle m'a regardé. Puis elle m'a dit, mais alors à vous. Alors, quand est-ce que vous allez commencer? Ben, je vais avoir fini. Mais quel genre vous faites? Ben, je fais du mime. Quoi, vous imitez Maurice Chevalier? Non. Vous imitez Fernandel? Non. Qu'est-ce que vous faites? Vous chantez? Non, je chante pas. Vous racontez l'histoire? Ben, je fais du mime. Vous savez pas ce que vous faites? Allez, hop, au suivant.
0: Combien de temps met le fût du canon pour se refroidir lorsque l'obus est sorti du canon? Vous! Ça tombe pas sur moi un coup de peau. Hein. Le gars, il fait. Ça départ. S'il y a du vent. S'il pleut. Je vous demande pas ça, Andouille. Je vous demande la réponse qu'il y a là, là. 20 minutes. Non! Vous! Il a dit 20 minutes, toi. Et pas moi. Il faut mettre un peu plus de 20 minutes pour moi. Oh oui, plus de 20 minutes, il faut mettre un bon quart d'heure. Hein. Non. Vous. 4 jours. Vous me les ferez les 4 jours, vous. Vous. Une seconde. Non, vous. 3 secondes. Non, vous. 2 secondes. Non, vous. Je m'en fous.
2: Rire, c'est la vie. Un vieux clown autrefois me l'a dit. C'était grand-père. Il était.

0: faut éviter de lasser les gens.
1: Oui, bien entendu, et il faut les faire rire tout le temps. D'autre part,
0: ah, ça, c'est
1: car vous n'avez pas le droit de ne pas faire rire.
0: Ah, ça c'est primordial. Ça.
1: Bon, nous sommes d'accord.
0: C'est comme si vous demandiez à un docteur, il faut que vous guérissiez. Ben oui, il faut qu'il guérisse son malade. Il faut qu'un fantaisiste, un comique, il faut qu'il fasse rire. Pas par tous les moyens, puisqu'on n'a pas le droit d'avoir tous les moyens.
1: Tous les moyens ne sont pas bons, c'est exact.
0: Ah non, faut jamais parler politique, faut jamais parler de religion, même pas une allusion. Aucune phrase grotesque ni vulgaire. Voilà, faut pas. Alors je parle de ma sœur, je parle des petites choses, des bêtises en somme.

0: Mademoiselle Lambert, vous n'êtes pas teinte. Vous pourriez nous chanter à la manière d'Armstrong, Evelyn, passe-moi l'éponge.
1: Eh bien, je vais essayer.
0: Nous vous jouissons.

0: quand je voyais Fernand Reynaud dire le paysan, par exemple, je considérais que la Bruyère n'avait pas fait mieux. Dans la tradition, la tradition de Molière, de la Bruyère et de Courteline, Fernand avait inventé une vérité tragique.
1: C'est un classique.
0: C'est un classique, absolument, un classique français. Un classique avec le génie français. Ce que le génie français, en effet, c'est La Fontaine, c'est Molière. Et Fernand est dans leur lignée.
1: Pour vous, Fernand Reynaud est toujours vivant?
0: Mais je crois qu'il est toujours vivant pour moi, mais il est toujours vivant pour tout le monde, imaginez-vous. Parce que je me rends compte, vous savez que je m'occupe de radio aussi, je me rends compte que chez France Inter et dans les autres stations, chaque fois que Fernand Reynaud

0: qui était Jacques Martin. J'aimerais bien que vous m'imitiez.
1: Oh bah alors, je veux pas me mettre à t'imiter, ce serait bien la meilleure de l'année, celle-là.
0: Jacques Martin, lui, il a le coup. Lui, c'est un don. Moi, j'ai jamais pu imiter personne. Que ma sœur, quand elle chante « Au ciel, au ciel, au ciel, j'irai la voir un jour.
1: » Et aussi, il faut le dire à nos amis qui sont à l'écoute, tu es quand même un imitateur, puisque tu imites fort bien les faux billets. Et oui. Les vrais billets aussi, il faut le dire.
0: Oui, alors, et justement, je suis assez content parce que...
1: Ça marche bien en ce moment pour
0: toi. Oui, je viens d'imiter le nouveau billet de 50 000 anciens francs. Mm-hmm. Et alors, ce qu'il y a d'extraordinaire, j'ai tout réussi, j'ai oublié de mettre un zéro.
1: Oh, alors, c'est idiot.
0: Alors, au lieu de faire des billets de 50, ce sont des billets de 500 francs.
1: Oui, parce qu'il faut le dire, c'est rare d'ailleurs. Pour un dessin comme ça.
0: Pour un chiffre, dis donc.
1: Oui, c'est idiot. Mmh. Ça te revient à combien chaque billet?
0: Oh, ben, dans les 60 000 anciens francs.
1: Oui, évidemment. Alors tu n'en fais que quand tu as des loisirs.
0: Vraiment,
1: non. Quand tu as de l'argent devant toi.
0: Non, quand j'ai de l'argent devant moi, je fais des faux billets.
2: T'attends.

Avec ses collègues, il était adorable. Il était... Quand Fernand et Reynaud étaient dans une salle, on n'entendait que lui. Parce que Fernand Reynaud riait aux éclats. Il riait fort, il riait comme il était. C'était un personnage entier, un personnage que la gloire n'avait pas transformé. Il restait un homme... Je sais que certains diront, oui, il était un peu brusque dans son comportement. Oui, il l'était. Comme ça, par timidité, comme tous les timides. Mais c'était un homme d'une telle bonté que on ne peut pas soupçonner à quel point cet homme était généreux. Avec ses amis, il était adorable. Avec ses amis, avec son entourage, il était adorable. Et puis surtout, c'était un très très grand comique. C'était un observateur, c'était un homme qui connaissait bien le petit peuple de France, qu'il a admirablement rendu dans ses sketchs. Et si un jour on veut vérifier, enfin c'est plus tard, des gens veulent vérifier ce qu'était le... Enfin, ce qu'on appelle communément le français moyen, il faudra se référer au sketch de Fernand Reynaud. Fernand Reynaud, c'est l'âme de la France, c'est un observateur méticuleux.

0: rire aux larmes.
1: Allô, docteur ? Pourquoi tu tousses plus ?

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1: En 1983, Catherine Sauvage accordait un entretien à Noël Simsolo pour une série de trois émissions intitulée « Catherine Sauvage en liberté ». Dans le premier volet, la chanteuse évoquait ses souvenirs d'enfance, la guerre à Annecy et la découverte de Saint-Germain-des-Prés à la Libération. Mais comment a-t-elle fait ses débuts dans la chanson, elle qui, adolescente, avait d'abord voulu être comédienne? Tout a commencé par une interprétation mémorable, en robe de bure et spartiate, de la féroce chanson d'Aragon, Han Kuli. Puis, comme pour beaucoup d'interprètes de sa génération, par une audition au Bœuf sur le Toit, le célèbre cabaret de la Rive Gauche. Dans ces années-là, elle rencontre aussi un certain Paul Éluard, ou encore Jacques Canetti, qui lui fit enregistrer son premier succès en 1953. C'est aussi grâce à Louis Moïsès, le patron du Bœuf sur le Toit, qu'elle fit la connaissance de Trenet, son idole d'enfance. Les mots qu'elle utilise pour parler de lui et l'extrait d'un spectacle dans lequel il interprète les bœufs constituent à eux seuls deux raisons suffisantes d'écouter cette émission. Voici donc Catherine Sauvage en liberté, deuxième volet, première diffusion sur France Culture, le 18 mai 1983.

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1: Et comme ça, le soliloque, quand mes souvenirs me provoquent.
2: Les premières choses que j'ai faites, je les ai faites à Radio Genève. Et à Radio Genève, j'avais entendu un comédien qui chantait, enfin c'était à moitié chanté, à moitié parlé, un texte, un poème allemand qui avait été adapté par Aragon, déjà, et qui s'appelait Hankuli, et qui était un truc qui n'avait pas du tout été fait pour une personne seule, qui était fait pour des chœurs. Et comme à ce moment-là, je faisais du mime avec Marceau, j'en avais fait une version qui marchait très bien sur scène. Je pense que tous les gens qui m'ont vu à cette époque-là, c'était la chanson qui leur ce qui les marquait le plus dans mon tour de chant, c'était que je chantais ça et que j'étais habillée avec une robe de bure, une corde à la taille et j'avais les pieds nus dans les spartiates. Ce qui était quand même pas très courant.
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J'en chantais beaucoup, des chansons de révolte à mes débuts. J'en chantais presque plus que maintenant, parce qu'on est toujours beaucoup plus révolté à 18 ans que plus tard. Et puis en plus de ça, je pense que quand on est timide, c'est finalement plus facile de chanter des choses très violentes. Et c'est quand on commence à être à l'aise sur scène qu'on se calme et qu'on a envie de faire du charme. Là, il faut que j'arrête deux minutes parce qu'il faut que je sorte mes chiens, parce qu'autrement, on va avoir un concert d'aboiement.